0: je reviens sur cette phrase prononcée pendant votre édito. C'est-à-dire, je suis très heureuse d'être une femme. Et ce que vous avez dit ensuite en disant, c'est un privilège aussi de pouvoir être mère. Et ça, on le dit pas assez. Et j'ai l'impression, moi-même, j'en ai parlé avec beaucoup d'amis, on a parfois eu tendance, quand on avait peut-être un caractère un peu plus affirmé que d'autres, etc., à se dire, bah, finalement, je suis un peu un mec. Alors moi, j'ai jamais été un garçon manqué, mais par contre, je me disais, ça a l'air plus facile d'être un mec. Et du coup, je vais singer leur code et je vais être comme eux, etc. Et c'est simplement, finalement, en découvrant ce qu'était ma féminité dans le couple, mais aussi beaucoup à travers la maternité, que j'ai commencé à m'intéresser à ces questions-là. Parce qu'en fait, il y a une forme de réconciliation qui s'est faite avec ma nature profonde. Et c'est quelque chose qui n'est pas, à mon sens, du tout valorisé dans la société. Et quand on voit aujourd'hui les taux, on parlait de l'indistinction des sexes dans le transgenrisme, chez les personnes qui changent de sexe, c'est à une grande, grande part de jeunes filles.
1: De jeunes filles qui deviennent des garçons, qui veulent devenir des garçons.
0: Qui sont des filles et qui veulent changer de sexe. Et je dis, les chiffres les plus bas sont à 75%, il y en a qui montent beaucoup plus haut, mais les études ne sont pas toutes en accord sur les chiffres. Et ça montre bien qu'il y a un problème dans la manière dont on considère ce qu'est être une femme aujourd'hui. Et je dis pas que c'était la panacée auparavant, justement, ce que j'essaie de dire, c'est qu'il y a eu, et on fera pendant ce colloque, une sorte de... d'historique des luttes féministes, évidemment certaines ont été utiles. Je suis très heureuse d'avoir mon propre chéquier, de pouvoir voter, et je vois bien que encore à l'époque de ma grand-mère ou même de ma mère, je veux dire le patriarcat existe encore. En tout cas, il y en avait des gros. Aujourd'hui, il y a peut-être des résidus, mais le patriarcat n'existe plus en tant que tel. Les sociétés étaient tout de même organisées autour de la domination masculine. Alors, ça ne veut pas dire que c'était forcément négatif. Hein. Je veux dire, parfois, c'était des structures qui fonctionnaient, mais cette chute du patriarcat est à interroger jusqu'à aujourd'hui.
1: Ça existe encore dans certaines cultures.
0: Oui, mais bien sûr. Mais je veux dire, la culture qui est la nôtre française et européenne. Je veux dire, on a réussi à s'en émanciper, et je crois que d'ailleurs les fondements de notre civilisation sont profondément féministes, si j'ose dire cela. D'ailleurs, le colloque se tiendra au collège des Bernardins. Je crois que c'est intéressant de noter que cela appartient à l'Église catholique, et donc ils ont aussi cette volonté de penser le féminin, mais l'émancipation féminine. Donc on est quand même dans une culture qui a fait de la Vierge Marie l'idéal aussi féminin, c'est-à-dire la mère de Dieu lui-même. Enfin, je veux dire, c'est quelque chose qui est intéressant. Et les femmes ne sont pas reléguées simplement au foyer, elles ont une première place. Je trouve que ce sont des idéaux qu'on ne met plus assez en avant. Et au contraire, il est intéressant d'interroger pour aussi donner d'autres modèles aux petites filles.
1: La guerre des sexes, à qui profite cette guerre des sexes? Tiens, on va en parler dans la seconde partie de l'émission. La petite musique se joue depuis quelques instants. On va partir en pause, comme on dit, et se retrouver juste après avec Marie-Estelle Dupont et avec Azilis Lecor. Voilà, journaliste et essayiste. Restez bien avec nous sur Europe 1, à tout de suite.
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1: Et si on en parlait sur Europe 1, tous les jours entre 14h et 15h cet après-midi, on parle de la guerre des sexes, des différences entre les hommes et les femmes. Et juste avant la pause, Azilis Lecor, vous évoquiez là le patriarcat, voilà. Et Marie-Estelle Dupont, vous vouliez réagir, rebondir.
4: Oui, je pense que le risque, c'est qu'il y ait eu un militantisme qui, justement, est fini par adopter les codes de ce qu'il dénonce, et qu'on ait une forme de féminisme très dogmatique, très qui veut être très, finalement, normatif, et qui lie ce qui est pour moi l'essence même de la femme, à savoir la singularité, la créativité, le jaillissement, et le fait que... les hommes ont précisément besoin de cette femme un peu sauvage intérieurement, qui est peut-être inconvenante en ce sens qu'elle est capable de remettre en question les conventions, d'empêcher de penser en rond. Et je pense que ça, c'est véritablement, Marguerite Duras le disait, le propre du féminin. Et d'ailleurs, un homme immature va avoir très peur de ce type de femme. Il va prendre la poudre d'escampette parce que ça va être effrayant pour lui, ce féminin qui est indomptable. Mais indomptable ne veut pas dire véhément. Alors qu'un homme véritablement mature va avoir cette capacité d'accueillir et de contenir et d'apaiser aussi ce féminin, en laissant ce féminin le féconder à son tour par toutes les questions intérieures qu'elle peut éveiller en lui. La religion est transmise par la mère, ça veut bien dire aussi que le féminin, c'est le monde intérieur. Et je crois qu'il faut faire très attention aux étiquettes et aux théories, parce que si on prend des grandes figures symboliques du féminin, toutes les femmes représentent quelque chose de différent. Déméter, c'est pas Athéna. Pourtant, les Grecs, ils adoraient Déméter, ils adoraient Athéna. Mais il y en avait une qui faisait la guerre, et puis il y en avait une qui s'occupait de la moisson et du foyer. Donc on a besoin de cette multiplicité. C'est ça que je trouve extraordinaire à explorer dans le féminin, c'est toutes ces facettes avec lesquelles on arrive à jongler. C'est-à-dire qu'il y a en nous une amoureuse, il y a en nous une maman qui veille et qui coordonne, il y a en nous une professionnelle. Et finalement, on a aussi ce privilège qui peut, attention, nous conduire évidemment à l'épuisement ou à une hyper-autonomie, mais c'est plutôt parce que la société de consommation hyper-valorise la performance que parce que, pour moi, ça n'est pas la faute des hommes. Et on attribue beaucoup au patriarcat des péchés qui sont plutôt, pour moi, des péchés de la société de consommation. On a créé une concurrence et une compétition et puis aussi une pression économique énorme sur les femmes. Ce qui fait qu'elles sont productives avant d'être créatives. Oui, Azilise.
0: Ce qui me semble en effet très intéressant, c'est d'observer que, par exemple, dans l'histoire de la philosophie, depuis Aristote, on a essayé de définir ce qu'était la femme. On n'a jamais essayé de définir ce qu'était l'homme. L'homme, c'est l'être humain, en gros. Et ben, en revanche, la femme, il y a une sorte de mystère qui l'habite et que tout le monde essaie de percer jusqu'à notre colloque la semaine prochaine.
4: Et personne n'y arrive.
0: Et je trouve ça assez fascinant parce que les mots que vous employez, en effet, c'est quelque chose qui semble assez évident, je trouve, quand on vit vraiment sa féminité. Mais qui semble aussi difficile de plaquer comme ça une fois pour toutes. Et c'est parce que cela relève du mystère. Je crois que l'intérêt de se poser la question du patriarcat aujourd'hui, c'est de voir que les structures qui étaient les structures anciennes sur lesquelles reposaient en effet les systèmes familiaux ont été mises à mal, même je dirais n'existent plus ou résiduellement. Et donc cela nous oblige non seulement à essayer de repenser ce que nous sommes en tant que femmes aujourd'hui dans la société, en effet face à un modèle concurrent qui est celui de la société de consommation, et donc où nous ne sommes plus des familles, comme c'était peut-être le cas au temps du patriarcat, sans l'idéaliser, mais nous sommes simplement des individus. Et donc la famille est un corps parmi les autres auxquels nous pouvons appartenir, comme la commune, la paroisse, l'association, etc. Et les hommes, pour la première fois, peut-être de l'histoire, doivent aussi se poser la question de ce qu'ils sont, d'où je pense les crises que l'on constate sur la masculinité, le masculinisme, qui en est une des expressions, et les discours qui peuvent être certes résiduels, mais qui existent véritablement sur les réseaux sociaux et qui mènent, à mon sens, avec la force des algorithmes, etc., des jeunes hommes à s'identifier à des modèles qui ne sont pas des modèles sains, mais parce qu'ils n'ont plus de modèles. Et ça, je veux dire, c'est pour ça que j'espère, et normalement, vu le succès de ce colloque, d'ailleurs, je permets de le dire aux auditeurs, il n'y a plus de place, parce qu'il y a eu un véritable engouement. Et donc, on aimerait faire une sorte de deuxième épisode, mais consacré aux hommes, cette fois. Et pour les auditeurs qui sont tristes, il y aura un livre collectif qui sera publié le 2 janvier prochain. Et vous pourrez trouver notamment Marie-Estelle comme contributrice.
1: Marie-Estelle Dupont, pour vous, le féminin, et vous me l'avez dit en préparant l'émission, est marqué par des saisons et des étapes. Est-ce que vous pourriez développer, préciser ces saisons et ces étapes?
4: Oui, et je crois que c'est justement quelque chose que notre société moderne qui lisse tout et qui survalorise la jeunesse, etc., et la performance, ne voit plus les rythmes de la nature, les rythmes des saisons, les étapes de la vie. On voit, par exemple, on voit la vieillesse uniquement sous l'angle de la perte. Dans d'autres cultures plus traditionnelles, la femme qui arrive à la ménopause et dont le sang des menstrues ne nourrit plus la matière est considérée comme la sage qu'on vient consulter pour avoir des conseils, parce qu'elle a une expérience et une connexion justement au monde d'en haut, à la spiritualité qui est décuplée. Et je pense que notre difficulté à penser l'intériorité, à penser les rythmes et les saisons de la construction identitaire de la petite fille, comme du petit garçon, mais le féminin est véritablement marqué par des étapes biologiques qui sont du travail psychique. Les premières règles, c'est du travail psychique. La première grossesse, c'est du travail psychique, etc., etc. Le fait d'accepter la passivité pour se donner à un homme physique, c'est du travail psychique. Et en fait, ces saisons du féminin, elles ont besoin d'être pensées. Et si on n'accepte pas de les penser, parce qu'on dit, il y a que l'égalitarisme, il y a que l'indifférenciation, les petites filles sont perdues. Elles ne peuvent pas grandir. Elles ne peuvent pas se trouver de modèle identificatoire inspirant qui les rassure dans les moments d'angoisse. Donc, le militantisme radical, musicale va venir jouer comme une tentative d'exorciser, de rationaliser ses angoisses, au lieu de proposer quelque chose qui se pense, qui pense ses angoisses et qui pense le lien à l'autre, au lieu de simplement voir l'homme comme l'ennemi à abattre qui a la part facile. Et moi, je crois que ce qui est vraiment intéressant dans la démarche d'Asilis, c'est qu'elle parle de cette incarnation. Et je lui disais, tu sais, la femme la plus puissante, c'est la femme qui n'est pas clivée, qui n'est pas dissociée, qui est pleinement présente à ses sensations, à ses intuitions. Par exemple, quand on porte un bébé, on a des rêves et des visions, et on s'aperçoit quelques années après que c'était des prémonitions très profondes, et que quelque chose s'est ouvert pour laisser passer l'altérité dans notre inconscient, et que ça nous a donné accès à une sagesse, à un savoir, à des prémonitions qu'on ne pouvait pas expliquer, mais qui se sont avérées justes. Et donc, je crois que c'est très important de rappeler ces saisons de la féminité, la petite fille, puis la puberté, comment les identifications aux parents du même sexe et aux parents du sexe opposé vont jouer aussi. Est-ce que j'ai le droit d'être femme dans les yeux de mon père, ou est-ce que mon père est trop absent ou trop séducteur et donc je ne m'autorise pas à devenir cette femme érotique qui séduit et qui se laisse séduire? Est-ce que ma mère me présente le fait d'être séduite par un homme comme un grand danger ou comme quelque chose qui peut relever de l'ordre de l'exaltation parce qu'elle a su être à la fois une mère et une amoureuse? Tout ça, ce sont des choses extrêmement importantes et sérieuses et fondamentales. Et je crois que quand ces angoisses ne sont pas entendues, quand ces questionnements ne trouvent pas de matière, de réponse, et dans une société où il y a une vraie crise de la transmission, évidemment qu'il y a beaucoup moins pour les petites filles de femmes plus âgées qui leur transmettent quelque chose de riche et de rassurant. Et je suis désolée, en ce qui concerne la maternité, on a besoin de femmes, on n'a pas besoin d'avoir un homme qui nous explique ce qui va se passer au moment de l'accouchement. Cette transmission aussi entre les sexes, si on l'abandonne, ça crée aussi un boulevard pour des postures très défensive, masculiniste chez les garçons, féministe radicale chez les filles, mais on va justement noyer notre identité, se victimiser, noyer notre singularité et perdre ce pouvoir absolument incroyable et qui est aussi le socle de la séduction, parce que pour l'homme c'est fascinant et c'est mystérieux. Qu'est-ce que vous en pensez, Asilis?
0: Mais je suis totalement d'accord. Je pense qu'il y a eu un véritable héritage confisqué, et d'ailleurs on le voit quand on discute avec moi, ma mère ou ma grand-mère, elles ont fait des choses parfois de manière mécanique, parce que en fait des hommes, des médecins leur disaient vous faites comme ça, c'est comme ci. Et donc elles refusaient de s'écouter, même dans la maternité, même dans des moments, je veux dire, où on est normalement le plus connecté à son corps, je pense à l'accouchement. Eh bien ce que elles ressentaient profondément, ça n'existait pas, et je veux dire elles étaient même pas parfois au courant qu'elles avaient le droit de faire certaines choses. Je pense notamment à ma grand-mère qui, quand elle a vu allaiter mon enfant, a été extrêmement choquée. Donc moi, je ne comprenais pas. Elle me dit, mais tu allaites et pourtant tu travailles. Et je dis, elle me dit, moi, on m'a refusé le droit d'allaiter parce que on m'a dit que j'allais être toujours collée à mon enfant, etc. Et alors même que elle ne travaillait pas, on lui a dit, il ne faut pas que tu sois comme un animal au service de cet enfant, alors que c'est profondément ça, je veux dire, qu'on vit, et c'est très beau de pouvoir être dans l'instinct, dans cette animalité, et comme le disait Marie-Estelle, nous sommes dans des cycles, il y a des âges de la vie, et de pouvoir vivre pleinement ces âges de la vie en les accueillant. Et je pense que ce qui est assez beau, et ce qui me donne moi de l'espérance, c'est de voir qu'aujourd'hui, il y a beaucoup de femmes qui ont envie de s'écouter, de se comprendre et d'accepter cette dimension aussi qu'on a voulu leur nier pendant des années, parce qu'on leur disait qu'elles allaient pouvoir être émancipées ainsi. Et elles ont compris que c'était un leurre, et de voir, je pense, dans les yeux de ma grand-mère ce jour-là, en fait, une forme de presque de choc, mais il y avait une forme de réconciliation, je trouve, des générations dans leur féminité, quoi.
1: Marie-Estelle Dupont.
4: Oui. Et c'est là qu'il y a une énorme arnaque intellectuelle. C'est-à-dire qu'on a raconté aux femmes, pour ton émancipation, pour ta liberté, et en fait, on les a coupées de leur corps. Et moi, je me rappelle d'ailleurs avoir, pendant ma première grossesse, avoir viré mon gynéco et être allée vers un médecin à qui j'ai rappelé quand même que c'était mon corps et que c'était mon bébé. Parce que je lui posais des questions sur l'accouchement et qui me disait, mais c'est mon métier, c'est pas votre métier. Et je lui ai dit, mais certes, mais enfin, c'est mon enfant et c'est mon corps. et je pense qu'il y a eu vraiment un biopouvoir sur le corps des femmes qui a contribué à les dissocier, qui a contribué à nourrir leur peur aussi, en disant on va se déposséder parce que finalement on sait mieux que nous, alors que je crois qu'il y a une reconnexion avec notre animalité. D'ailleurs, c'est intéressant parce que dans le règne animal, ce qui fait que le petit est protégé, c'est pas la testostérone, c'est-à-dire c'est pas l'hormone masculine par excellence, c'est l'ocytocine. Vous avez déjà vu une lionne dont le petit lionceau est menacé, mais c'est pas sa testostérone qui l'a fait, c'est son ocytocine. Et aujourd'hui, cette hormone d'attachement, on oublie que c'est le socle de la société, le socle des liens, et que quand on entend tant de femmes nous dire mais j'ai du mal à investir mon bébé, j'ai du mal à m'attacher à mon bébé, je me demande qu'est-ce qu'on a décousu et déconstruit dans notre société pour que ce soit pourtant de jeunes femmes si difficile de vivre cette rencontre avec l'enfant qu'elles mettent au monde. Et c'est des pathologies du lien et des burn-out maternels et de la souffrance en barre à la fois pour le bébé et pour la mère et plus tard pour la société parce que ça va être des enfants insécures, etc. et anxieux. Et donc je pense qu'on doit vraiment aider les jeunes filles qui ont peur de la maternité à ne pas leur dire mais tu sauves la planète en n'ayant pas d'enfant, mais au contraire à dire on t'accompagne dans cette angoisse parce que évidemment que ça te fait peur. Je veux dire, évidemment qu'Azilis et moi on a redouté notre premier accouchement, c'était inconnu. Donc le traverser nous donne aussi une puissance, un ancrage, une confiance en nous qui fait que après ça une femme est quand même beaucoup plus difficile à manipuler par un homme. Et ça, il faut le rappeler. C'est pas une vulnérabilité. C'est aussi une très très grande puissance parce que on sait quelles sont nos priorités, on sait quelles sont nos limites, on sait beaucoup plus dire non parce que peut-être que là où la petite fille qui avait pas confiance en elle n'osait pas dire non, pour protéger aussi notre enfant, notre famille, notre foyer, notre intégrité de femme, on va être capable de dire non. Et je pense que ce versant-là de la puissance féminine, on l'oublie complètement.
1: On parle aujourd'hui de la différence entre les hommes et les femmes sur Europe 1, dans Et si on en parlait, avec Marie-Estelle Dupont. Juste après la naissance, tiens, Marie-Estelle Dupont, est-ce qu'il faut éduquer les enfants, et notamment les garçons, leur apprendre justement les différences qu'il existe avec les filles, par exemple, commencer assez jeune à montrer qu'il y a des différences, qu'on n'éduque pas un garçon comme une fille? Et inversement.
4: Mais en fait, je crois que en ne faisant rien, ce respect et cette joie de la singularité se met en place. Que par contre, on se fait beaucoup de nœuds au cerveau pour dégenrer l'éducation. Ça n'a absolument aucun sens. Parce que la différence des sexes, pour le coup, alors là, chez un petit garçon, une petite fille qui prend son bain et qui vous pose des questions très naturellement, elle existe totalement. Il y a un pouvoir de fascination du sein maternel qui peut donner du lait au bébé chez un petit garçon qui regarde sa mère allaiter. On n'est pas obligé de mettre de la complexité là où les choses sont tout à fait naturelles. Mais c'est parce que c'est bien vécu dans le foyer et que chacun a sa place que les petits garçons vont construire dans le respect. C'est pas en leur demandant de d'effacer et de s'excuser d'être des garçons qui vont respecter les femmes. C'est parce qu'ils verront leur père et leur mère se conjuguer dans un tel respect et une telle joie de leur différence et de leur complémentarité. Vous me disiez un jour, je ne trahis aucun secret, je pense à Zilis, que le fameux tunnel des 17h-20h était quand même plus facile quand votre mari était là, parce que sinon vos garçons avaient un petit peu tendance à mettre le dawa. Et je trouve que c'est tellement révélateur aussi du bon sens qu'on a perdu quand il y a cette figure aussi masculine qui est là, comme par hasard. Les petits garçons s'apaisent, se calment, ils se sentent contenus. Et je crois qu'en disant on n'a pas besoin des hommes, on peut faire des bébés tout seul, etc. Et puis ce serait même encore mieux de pas en faire du tout. Finalement, on se coupe d'une complémentarité et d'une nourriture dont on constate à quel point tous les jours elle rend les choses beaucoup plus faciles.
1: Mais alors pourquoi les hommes ont-ils autant été ciblé par les féministes? Question que je pose à Marie-Estelle Dupont.
4: Azilis. Alors moi je la pose à Azilis.
1: Quand on se repasse le bâton de parole. Azilis Le Corps.
0: Ben, je pense que si, en effet, on regarde l'histoire des luttes féministes, il y avait des revendications qui étaient légitimes, à savoir que les femmes prennent une plus grande part dans la société. Je suis persuadée que... En effet, enfin moi je suis contente d'être une femme de mon temps. Ce qui est assez intéressant, et ça c'est un des paradoxes, c'est qu'en effet, si on lit par exemple Simone de Beauvoir, on constate que il y a une image de l'homme qui en effet déjà une image de la domination, et quand elle parle du corps de la femme, c'est un corps qui est passif, et elle le voit comme quelque chose de problématique parce que c'est la femme qui reçoit l'homme, et donc ça en fait quelque chose d'aliénant, et donc l'homme est, si vous voulez, une sorte de bête monstrueuse, comme s'il ne pouvait pas aussi avoir d'ajustement dans cette relation là et me semble-t-il, nous avons continué à lire les rapports hommes-femmes sous le prisme de la domination et non sous ce prisme de la complémentarité et de la différence des sexes. L'idée n'est pas... En fait, c'est même une image qui s'est créée, me semble-t-il, au travers d'une forme d'amour passionnel qu'on a beaucoup lu dans la littérature romantique. C'est cette idée que nous sommes en fusion, nous ne faisons plus qu'un. Et finalement, quand ensuite nous nous retrouvons face à l'autre, on voit bien qu'on a un étranger face à nous et on est incapable de l'accueillir dans sa singularité et de peut-être commencer à dire que... aussi dans le couple, on se construit à deux et dans le respect de ce qu'est l'autre, à savoir aussi dans le respect de la différence des sexes et en acceptant qu'en effet, nous n'ayons pas le même rapport au monde, aux choses. Il ne s'agit pas de dire que l'homme n'a pas le souci concret quand il balance sa paire de chaussettes à côté du panier de linge sale au lieu de le mettre dedans. Mais il s'agit de dire que peut-être, au lieu de commencer...
1: C'est une spécificité masculine ou...
0: En tout cas, si on écoute Sandrine Rousseau, c'en est une, et il faudrait avoir un tableau avec chacun son jour de tâches ménagères, etc. Et là-dessus, je pense que, en effet, les hommes, parfois, n'ont peut-être pas appris à cuire des pâtes, mais ils en sont tout à fait capables. Et simplement, il y a des choses qui relèvent profondément de notre nature, et donc d'autres manières, en effet, d'être auprès des enfants. Marie-Estelle le disait, un père n'a pas naturellement la même place que la mère. Et cela, évidemment, quand nous sommes l'alcôve dans laquelle ils grandissent pendant 9 mois, on ne peut pas avoir le même rapport qu'un homme qui est celui qui vient couper le cordon.
1: Marie-Estelle Dupont, vous l'avez évoqué également, il nous reste quelques minutes, mais le masculinisme et le féminisme sont les deux faces d'un même problème, et peut-être définir pour nos auditeurs ce qu'est le masculinisme.
4: Je crois que par définition, le féminin échappe. Ça fait des millénaires que les philosophes, les poètes et les psychanalystes essayent de définir le féminin. Et évidemment, on ne se laisse pas définir et assigner comme ça. Parce que le féminin, c'est à la fois la féminité, c'est à la fois le maternel, c'est à la fois l'érotisme, c'est à la fois la créativité, c'est le monde intérieur, c'est les intuitions. Ça ne veut pas dire qu'on n'est pas capable de développer des compétences masculines et de monter un meuble Ikea. Néanmoins, on préfère quand même... pas le faire pour ce qui me concerne, mais ce que je veux dire, c'est que dans la mesure où le féminin est multiple et qu'il est l'unité dans la multiplicité, il est effrayant parce qu'il est incontrôlable. Donc ça fait peur aux hommes et ça fait peur aux femmes. Il y a une étude aux États-Unis qui avait montré d'ailleurs que 100% des hommes avaient peur des femmes et 100% des femmes avaient peur des femmes. Donc le féminin, ça fait peur. Donc qu'est-ce qui est tentant? C'est d'être dans des postures, que ce soit masculiniste ou féministe radical, qui essayent de réduire la charge d'angoisse. Donc, les masculinistes, ils vont vous dire, comme j'ai eu très gentiment après un passage sur la GPA, un homme qui m'a insulté avec un appel au viol sur les réseaux en me disant que ma place était dans la cuisine. Voilà, donc on sent que le niveau d'intelligence est extrêmement développé. Et des postures très radicales de certaines femmes qui ont peur aussi d'aborder ces multiples champs du féminin où on doit conjuguer l'érotisme, le maternel, la pensée, la créativité. Donc, pour moi, ce sont des courants qui expriment des peurs avec des postures défensives régressives extrêmement dangereuses, puisque quand on est dans la peur, on est dans la violence, on n'est pas dans le dialogue. Et donc, je crois qu'à l'échelle collective, notre psyché collective a un énorme travail de maturité à faire pour repenser ces liens entre le masculin et le féminin et leurs 1000 déclinaisons possibles, parce qu'il y a 1000 manières d'être père et il y a 1000 manières d'être mère, bien évidemment. Donc, on va en parler le 23 avec Aziliz.
1: Voilà, le 23 Merci. Septembre au collège des Bernardins. À demain.
2: 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Voilà, ça c'est dit. La suite du programme, la Libre Antenne. On va redécouvrir des témoignages et puis la musique avec tout de suite l'influenceur star des réseaux sociaux Alex Warren, qui a notamment marqué l'histoire de la télé-réalité de Netflix en devenant le tout premier artiste musical à se produire en direct dans l'émission Love is Blind. Voici Fever Dream.

0: Have a Dream, c'était Alex Warren sur Europe 1 et il est temps de retrouver la Libre Antenne en nouvelle diffusion. Vous nous appelez au 01 80 20 39 21 tous les soirs entre 21h30 et minuit. Vous témoignez de vos histoires douloureuses ou parfois belles. Et oui, ça peut être aussi très positif. Vos histoires amoureuses, vos histoires familiales, vos histoires relationnelles ou alors quelque chose qui est en lien avec l'actualité. Et donc, en plein milieu de la nuit, on redécouvre ces témoignages. Allez, réécoutons un témoignage tout de suite au micro de Valérie Darmon. Bonne nuit à tous.
1: Bonsoir Lucie.
2: Bonsoir Valérie.
1: Merci d'être avec nous pour nous parler.
2: Non, c'est moi qui vous remercie.
1: Avec plaisir. Pour nous parler de quoi, Lucie? C'est quoi votre sujet ce soir?
2: Alors, j'ai rappelé hier soir, il me semble, pour avoir un moyen de joindre à nouveau, parce qu'on a été interrompu dans notre conversation téléphonique récente, Mathilde, la jeune femme que vous aviez mis à l'antenne fin janvier.
1: Oui.
2: Et qui se posait des questions par rapport à son futur enfant maintenant qu'il va naître en avril. Et surtout, j'avais appelé à l'époque pour dire que je pourrais, si elle le souhaitait, devenir petite marraine, etc. Et surtout pour dire qu'il fallait qu'elle se protège, étant donné qu'elle ne voulait pas que son ex, que le géniteur, on va dire, puisse avoir des droits sur l'enfant à venir. Et donc on a été deux à lui proposer de faire valoir au niveau de la mairie qu'il fallait qu'elle, comment ça s'appelle déjà,
1: qu'elle fasse la déclaration elle-même, voilà, avant la naissance pour garder l'autorité parentale. Ah,
2: voilà.
1: Ah, mais comment vous savez qu'elle l'a toujours pas fait? Vous êtes en contact avec Mathilde?
2: J'ai eu une impossibilité de téléphone pendant plusieurs semaines en février, etc. C'était très compliqué de mon côté. Et finalement, un jour, j'ai réussi à la joindre. Mais elle est très difficile à joindre. Elle est tout le temps en occupation de téléphone.
1: Oui.
2: Je ne sais pas pourquoi. Et donc, un jour, on a réussi, il n'y a pas si longtemps, là. Mais elle m'a donné son adresse pour que je lui envoie un petit colis. Enfin, parce que j'avais l'intention de lui envoyer un petit colis, voilà.
1: Oui.
2: Et au moment où elle me donnait son nom de famille, pouf, on a été coupé. Donc j'ai l'ensemble de son adresse, mais je n'ai pas son nom de famille. Donc c'est pour ça que j'ai joint hier en disant, voilà, ça c'est mon numéro, ça c'est son numéro. Est-ce que vous pouvez passer à l'antenne un petit coucou à Mathilde?
1: Alors si Mathilde nous écoute, elle peut même...
2: Elle disait vraiment qu'elle vous écoutait souvent, voilà.
1: Voilà, elle peut de toute façon nous recontacter ce soir et rééchanger avec nous et avec vous. Je me souviens de cette jeune femme, je crois qu'elle habitait dans l'Est, il me semble.
2: Oui, l'Est.
1: Hein, c'est ça, et elle était sous
2: emprise. Elle m'a donné toute son adresse précise, mais j'ai pas le nom de famille, et comme ça a l'air d'être un petit immeuble,
1: oui. Je
2: n'ose pas envoyer quelque chose sans un nom de famille, quand même.
1: Mais c'est mieux, et puis en plus, le compagnon n'était pas très fréquentable dans mon souvenir, voire même un peu violent.
2: Oui, c'est-à-dire que son ex-compagnon, le géniteur.
1: Voilà,
2: c'est ça.
1: Donc, je suis contente que vous nous donniez des nouvelles de Mathilde, parce que la promesse de la Libre Antenne, c'est quand même cette entraide, que nous avons les uns pour les autres et avec les autres.
2: C'est pour ça qu'on vous aime, hein.
1: Oh, écoutez, merci.
2: Vos réflexions sont souvent très, très pertinentes, avantageuses, sérieuses. Enfin, bon, moi, j'ai que des compliments à faire.
1: Oh merci beaucoup Lucie. Nous, on vous aime aussi.
2: Parce que c'est difficile d'être réveillée jusqu'à cette heure-là tout le temps. Mais en plus, vous avez les initiales de mon papa.
1: Ah, alors c'était quoi le prénom de votre père?
2: C'était Désiré.
1: Désiré, mais c'est tellement joli ce prénom. Il était de quelle origine, votre
2: papa?
1: Et puis,
2: il n'aimait pas trop, hein.
1: Bah oui, mais c'est vrai que pour un homme, c'est peut-être un peu... c'est difficile à porter, Désiré. Mais il était de quelle origine?
2: Français.
1: Ah d'accord, ok. Oui, mais je veux dire, il n'était pas martiniquais, parce que j'ai l'impression que c'est un prénom des îles, un peu, Désiré, non? Et vous nous appelez d'où, Lucie, vous?
2: L'Île-de-France.
1: Île-de-France. Qu'est-ce qui vous a touché dans l'histoire de Mathilde, Lucie? Je sais qu'il y a eu beaucoup d'appels ce soir, je me souviens, oui.
2: Elle disait qu'elle avait perdu pas mal d'éléments de sa famille, ses frères, ses parents, etc., son toutou aussi. et qu'elle était enceinte, et qu'apparemment elle savait pas trop encore à l'époque, enfin moi c'est ce que j'avais ressenti en tout cas, si elle allait vraiment garder l'enfant ou pas, et donc elle était quand même assez en détresse. Et puis voilà.
1: Vous avez des, donc, vous avez des filles, Lucie?
2: Oui.
1: Oui. Et vous avez quel âge?
2: Alors, moi je vais sur 74.
1: 74 ans, et vos filles ont quel âge?
2: La première fois que je vous ai appelé, enfin que j'ai appelé Europe, c'était par rapport à ma situation à moi, c'était en juin 2025, et c'était avec Olivier Delacroix, juste avant qu'il ne parte de l'antenne.
1: Oui.
2: Mais ça, c'était pour parler de ma situation à moi, et j'avais beaucoup apprécié son écoute, et en même temps, je le connaissais un peu par la télé aussi. Voilà, et ses avis, éventuels conseils aussi, d'ailleurs, voilà.
1: Et c'était quoi votre situation à vous, Lucie? Parce que si vous avez appelé Olivier, moi je ne sais pas de quoi il s'agit. Vous l'appeliez pour lui
2: Nicolas
1: raconter...
2: Oui. Nicolas a essayé de me faire accoucher de l'idée ce soir, parce que je ne voulais pas forcément passer à l'antenne. Mais je suis dans une situation assez compliquée, c'est pour ça que ça me fait plaisir de quand je peux aider quelqu'un qui me touche, en fait, comme Mathilde. Ça change un peu aussi les idées.
1: Oui.
2: Parce que moi, j'ai une difficulté majeure qui fait que, grosso modo, je ne peux pas re-rencontrer mes petits-enfants parce qu'il y a une situation familiale après succession qui se trouvait
1: après succession, malheureusement.
2: Très
1: complexe. Tellement souvent le cas.
2: Ben oui, mais je pensais pas que ça m'arriverait un jour parce qu'il n'y avait pas vraiment d'éléments qui semblaient aller...
1: Ah, parce que jusqu'à la succession, tout se passait bien.
2: Ben, très correctement, oui. Oui, très correctement.
1: Donc c'est l'argent qui a tout chamboulé.
2: Je ne sais pas trop. Je ne sais pas si c'est l'argent ou
1: les conjoints.
2: Le désir de domination.
1: Voilà, ou les conjoints, les conjointes, parce que...
2: Eh oui. Voilà. Exactement.
1: C'est ça, c'est l'influence extérieure, l'influence des pièces rapportées, aurait dit ma tante.
2: Oui, c'est ce que disent beaucoup de gens, mais je suis pas sûre que ça puisse pas arriver dans d'autres cas de figure, d'une part. Alors, ma question, c'est quel est l'intérêt, enfin, quel serait pour moi l'intérêt, mais c'est difficile hein, pour vous de répondre à ça, forcément, d'envisager une médiation familiale, dans la mesure où je suppose depuis des années. Et je pense que je me trompe pas parce que je prends beaucoup de précautions et beaucoup de temps pour faire une analyse en général. Je suppose que l'une de mes filles est possiblement sous emprise de son mari, dont elle est hyper hyper amoureuse, etc. Et ça entraîne une situation d'incompréhension après et qui se répercute également sur les autres enfants. Bon, bref.
1: Donc une situation de blocage.
2: Je me suis fait un peu coincée par une situation que j'aurais juré qu'elle ne pouvait pas m'arriver parce qu'il n'y avait pas de raison.
1: Vous avez combien d'enfants, Lucie?
2: J'en ai trois.
1: Trois. Et donc cette jeune femme qui est mariée et dont vous soupçonnez qu'elle est peut-être sous emprise ne parle plus non plus aux autres enfants, c'est ça?
2: Si, au contraire.
1: Ah, donc les enfants sont proches les uns des autres?
2: Oui, tout à fait.
1: Et est-ce que les autres enfants sont proches de vous?
2: Ben, ils se sont tous, enfin presque tous...
1: C'est
2: finalement, j'ai encore des doutes énormes sur la situation parce qu'elle est vraiment très complexe. Oui, ils se parlent et ils se sont mis d'accord pour me faire aller dans un système de protection juridique.
1: Ils veulent vous mettre sous curatelle ou sous tutelle?
2: Voilà, exactement.
1: Ah oui, mais vous
2: et
1: avez
2: donc,
1: l'air...
2: Je me débat un petit peu depuis un certain temps avec des éléments comme ça que je conteste. Et d'autre part, je récupère tellement d'erreurs médicales, administratives, financières, etc. dans ma vie en général, alors ça c'est pas nouveau du tout. Je sais pas, je suis un aimant à erreur. J'aime bien dire ça parce que en fait c'est tout à fait ma réalité d'ensemble. Et donc, une fois que j'ai réglé quelque chose, pouf, je me retrouve avec autre chose qui arrive.
1: Oui, mais en même temps, là, ça vous sert. Oui, mais là, dans la situation, ça vous sert, Lucie, parce que vous pouvez montrer à chaque étape que vous êtes en capacité de régler l'erreur en question. Donc, c'est pas quelqu'un qu'on va mettre sous tutelle ou sous curatelle qui va être capable de gérer ses affaires comme vous êtes en train de les gérer ou de gérer les erreurs multiples dans quels que soient les domaines. Donc ça vient vous servir en fait cette situation. Je comprends que ce soit pénible parce qu'on préfère vivre dans l'harmonie.
2: Ça me sert, mais en tout cas heureusement que j'ai quelques amis.
1: En tout cas vous pouvez prouver à vos enfants que vous êtes en capacité de gérer les situations qui se présentent et qui se compliquent. Donc il y a pas d'argument pour vous mettre sous tutelle ou curatelle.
2: Il y a plus de communication réelle parce qu'ils ne le souhaitent pas. Alors, je peux pas démontrer quelque chose, puisque de toute façon, quand je propose quelque chose, on me répond pas, donc voilà.
1: Et vous
2: j'ai une petite fille qui va avoir 18 ans prochainement.
1: Oui.
2: Ça fait 2 ans que je l'ai pas aperçue. Et elle aussi, elle ne me répond plus. Alors, je ne sais pas si c'est d'elle-même, si c'est ce qu'on lui a dit, ou si c'est qu'on l'a empêché de, etc., en bloquant un certain numéro de téléphone ou autre. Je ne sais pas, je ne connais pas les raisons, donc je n'affirme pas, mais en attendant, voilà.
1: Vous constatez qu'en tout cas, il n'y a plus de lien, voilà. Y compris avec votre petite fille.
2: Je ne peux même pas les avoir en photo, ni avoir des nouvelles, donc...
1: C'est violent,
2: c'est un peu dur.
1: Ouais, c'est violent. Lucie, quand ils veulent vous mettre sous curatelle ou tutelle, c'est parce qu'il y a beaucoup d'argent et qu'ils ont peur que vous en fassiez n'importe quoi.
2: Quelles
1: raisons
2: ils
1: évoquent ?
2: C'est fait.
1: Ah, ils ont obtenu quelque chose.
2: Mais ça a été fait d'une manière hyper violente, un vrai traumatisme en plus. Donc voilà, c'est pour ça que j'essaye de projeter
1: Donc non seulement ils ont obtenu gain de cause, mais en plus ils ne vous donnent même pas de nouvelles derrière.
2: Enfin si, j'en ai un peu de la part de l'un des enfants, mais je ne sais pas si elle se fait le porte-parole de... Enfin bon, il y a des choses bizarres, je ne sais pas si elle se fait le porte-parole entièrement de ses frères et sœurs. Je ne sais pas si, quand elle me dit quelque chose, je ne sais plus très bien sur quel pied danser, parce que maintenant j'ai des doutes un petit peu dans tous les sens.
1: Oui, vous m'étonnez.
2: Donc,
1: les trahisons, elles sont aussi dans tous les sens.
2: Je ne sais pas. Je ne suis pas sûre qu'il y ait tellement de trahisons, mais je pense qu'il y a une situation possible. Et ça me fait très très peur, parce que la fille dont je parle, en fait, elle est enseignante, et moi je me projette assez facilement, par exemple avec l'affaire Patty, cet assassinat, etc. Et ça me fait très très peur pour elle, surtout si elle est quelque part sous une forme d'emprise amoureuse, en fait. Donc
1: si elle était sous emprise, je ne sais pas si ça va vous rassurer ou pas ce que je vais vous dire, Lucie, mais si elle était sous emprise, comme vous avez l'air de le penser sans l'affirmer, j'entends bien que vous mettiez des bémols et des guillemets à tout ce que vous dites, donc on sent bien que vous êtes souvent prise en défaut et vous faites attention à tout ce que vous, les mots que vous prononcez, voilà, avec vos enfants, voilà, on sent bien cette hyper vigilance.
2: J'aime pas juger a priori, j'aime pas me tromper, j'aime pas du tout, donc ça me prend beaucoup de temps d'essai d'analyse et tout.
1: Oui, mais cela dit, vous fonctionnez bien, c'est-à-dire que, je vais le dire autrement, vous tournez cette fois la langue dans la bouche avant de parler.
2: Ah oui, oui.
1: C'est plutôt, on ferait mieux de faire tout ça d'ailleurs pour avoir la parole juste et impeccable, comme disent les accords Toltec. Elle était sous emprise, le conjoint l'aurait privé aussi de sa sœur et de son frère. Il aurait coupé de l'entourage complètement. Or là,
2: je sais pas, c'est quelqu'un d'assez dominant, mais bon, ça c'est pas un défaut, c'est un caractère, mais en même temps, les choses se font de façon très très insidieuse sur un temps donné. C'est pas une nouveauté, hein. C'est sur 15 ans, même plus. Et donc. Il y a un effet d'entraînement parce que c'est l'aîné des six. Je parle des trois couples, donc ça fait six. C'est l'aîné des six et il a une puissance
1: de persuasion.
2: Oui, c'est ça, voilà. Mais c'est bien fait. Je suis même pas sûre qu'il
1: l'affiche.
2: Voilà. Donc pour moi, il y a une recherche de domination de ma petite personne et de domination de la succession, quoi, de ce que j'ai en termes de, comment dire,
1: de patrimoine.
2: D'usufruit, voilà, et de propriété, parce que j'ai un système mixte que j'ai accepté, puisqu'on avait payé pour ça, mon mari et moi, comme possibilité, voilà. Donc j'ai accepté, j'ai bien compris que ça n'avait pas plu, ils auraient préféré que je sois uniquement usufruitière et que je leur donne directement le reste. Donc voilà. Mais même si ça avait été le cas, je pense que de toute façon, ils n'auraient pas changé leur attitude et je serais dans le même état de santé, de figure actuellement, etc. Parce que c'est, voilà, c'est plus profond que ça. Mon mari était comme un second père pour le mari de ma fille, voilà. Donc quand il est décédé, ça a fait contre-coup, etc. quoi.
1: Nathalie, au 739-21, 75 centimes plus coût d'SMS, nous dit: ce n'est pas les enfants qui peuvent mettre une personne sous tutelle, il est désigné un expert psychiatre qui coûte très cher, nous dit-elle, qui vient voir la personne concernée, qui l'interroge et qui donne son rapport positif ou négatif. Vous avez vu quelqu'un? Ils ont fait les choses dans les règles ou pas?
2: Alors, là, je parlais de traumatisme tout à l'heure. En fait, on déboulait ces mois avec la ruse, avec un effet de ruse, puisqu'ils sont présentés comme le facteur. J'étais fatiguée, j'étais malade au niveau stress, et ça se répercutait sur mon état de santé au niveau jambes. Et donc, j'ai pas de médecin traitant, etc., avec les complications qu'on connaît un petit peu tous. Bon, et donc ils se sont présentés avec la force publique, donc je me suis fait enlever de chez moi, donc par la ruse, comme je viens de le dire, et molestée aussi, et directement, je ne vais pas dire internée, mais directement emmenée à l'hôpital. Alors à l'hôpital, se sont présentées différentes personnes, qui en général ne disent pas qui ils sont et pourquoi ils viennent, donc il faut que ce soit moi qui ai posé les questions, donc j'ai posé des questions. Cette femme-là m'a fait des tests de mémoire. Bon, tout s'est très bien passé. C'était même très agréable et presque joyeux, voilà. Et c'est cette même personne que je ne savais pas être médecin expert. Enfin, je pense, oui, non, elle n'était pas médecin expert. Bon, bref,
1: un expert psychiatre.
2: C'est cette personne-là qui, avec des éléments fournis par mes enfants, a fait un rapport, mais où il y a énormément d'erreurs. Comme je disais à Nicolas, moi je suis un aimant à erreurs. De toute façon, dès qu'il y a une erreur quelque part, qu'elle soit administrative, médicale, autre chose, bon, il m'est arrivé des tas de choses négatives, mais en général, j'en ai encore plein. Alors actuelle, j'en règle une, il m'en arrive deux à la suite, etc. En bataillon, quoi. Voilà. Donc voilà, mais quand ils sont arrivés, mes enfants étaient là, enfin le couple dont je parlais tout à l'heure, et ils ont directement parlé de curatelle et de tutelle, alors qu'ils n'étaient pas rentrés chez moi. Et le flic, parce que je peux pas dire le gendarme, parce que franchement il a été odieux, celui qui m'a molesté, a aussi acquiescé alors qu'il n'était pas rentré chez moi, etc. Donc je ne sais pas d'où il a eu cette attitude-là, c'est assez invraisemblable. Et il a aussi dit que oui, l'état de tutelle ou de curatelle, ça devait être bien pour moi, ou je ne sais plus comment il a dit ça. Bon, bref. Voilà.
1: Vous êtes dans une petite ville de province? Vous êtes dans une petite ville de province? Je vous pose cette question parce que tout le monde se connaît.
2: Non, je suis en Île-de-France, mais je ne veux pas trop le préciser parce qu'on ne sait jamais qui peut vous
1: l'objectif,
2: l'objectif, un combat quand même.
1: L'objectif de vos enfants, c'est quoi? C'est de récupérer les biens? C'est quoi? Parce que de toute façon, même sous tutelle et sous curatelle, vous restez dans la maison.
2: Le pouvoir surtout. Je pense pas que ce soit terriblement côté financier, mais c'est le pouvoir de gérer une situation et éventuellement de me faire mettre sur le bas-côté, quoi. Mais comme je résiste,
1: Qu'est-ce que vous appelez le bas-côté? Parce que vous allez rester dans votre maison de toute façon. Voilà. Vous allez rester dans votre maison. Vous allez continuer d'avoir la vie que vous aviez avant, sauf qu'aujourd'hui, bon, évidemment, il y a la tutelle ou la curatelle, donc c'est quand même une réduction de la liberté.
2: Ah bah oui, c'est une sacrée réduction.
1: Oui. Et puis c'est un abus la manière dont vous nous le racontez en plus. Hein. C'est pas collégial comme décision.
2: Ça, je conteste.
1: Oui, mais
2: je conteste, mais il faut faire attention quand on conteste. Il faut pas se mettre la juge contre soi non plus, parce que voilà, du fait d'une accumulation d'erreurs, la juge elle a eu son opinion faussée forcément. Puisque je ne l'ai vu que des mois après la période où je devais la voir, n'ayant pas reçu de courrier du tribunal, ensuite n'ayant pas eu non plus de la part du tribunal une corrélation entre ce que je demandais comme information et la manière dont ça s'est passé. Enfin bon, j'ai pas fait accumuler des erreurs. J'ai eu des erreurs qui se sont accumulées contre moi.
1: Et pourquoi vouloir le prendre le pouvoir avec vous? C'est quoi leur intérêt de prendre le pouvoir avec vous?
2: Je sais pas trop, il faudrait leur demander à eux.
1: Qu'est-ce qu'ils veulent contrôler en fait, Lucie?
2: Il y a plein de choses, j'arrive même pas à finaliser ma réflexion parce que. Mais en fait, ce qui m'interroge vraiment, c'est l'idée que ma grande fille est peut-être en danger et ma petite fille avec. Ça me fait très très peur.
1: Oui, mais d'une certaine manière.
2: En fait, j'appelais juste par rapport à Mathilde et c'est Nicolas qui m'a incité à.
1: Mais je comprends. Dire, je comprends
2: pourquoi on peut vous aider. Donc, ouais, je parler sur l'antenne.
1: Je comprends aussi pourquoi vous avez été sensibilisée à l'histoire de Mathilde, parce que c'est comme une. Comme beaucoup d'entre nous, hein, on a beaucoup été touchés.
2: Ça fait mal au cœur.
1: Voilà, parce qu'elle est jeune, elle est perdue.
2: Voilà, c'est ça.
1: Elle porte un enfant d'un géniteur.
2: Elle a la quarantaine quand même. Hein. Elle est jeune, mais bon.
1: Oui. Oui. En tout cas, elle était perdue, ça je me souviens bien.
2: Oui, oui, oui.
1: Et là, vous établissiez un lien avec elle que vous avez perdu avec vos propres enfants. Et puis surtout, l'emprise que son compagnon pouvait avoir, enfin le géniteur pouvait avoir sur elle, ça a fait écho chez vous.
2: Oui, mais il y a tout qui me touche, moi. Toute l'actualité négative, etc. Moi, ça me touche de très près. Ça, c'est peut-être un défaut ou une qualité, je ne sais pas. Mais en général, voilà, je suis très impactée par les actualités négatives qui arrivent. Par exemple, dans ma rue, il y a une famille ukrainienne avec des petits-enfants. Et dans la même maison, il y a une jeune Libanaise. Bon, entre autres, parce qu'il y a aussi d'autres gens venus de l'étranger, étudiants ou autres. Vu les circonstances qui se passent dans le monde, etc., ça me touche particulièrement comme si c'était une partie des miens, par exemple. Voilà.
1: Oui, une hypersensibilité que vous avez toujours eu.
2: Des fausses sensibilités trop accentuées.
1: Que vous avez toujours eu.
2: Si unique, alors peut-être que ça joue, je ne sais pas.
1: Est-ce que vous avez eu des mots avec ce monsieur, le mari de votre fille aînée, dans le passé? Est-ce qu'il y a eu des moments de crise ou pas?
2: Non, pas précisément.
1: Et vous vous entendiez bien avant?
2: Ben, on se voyait assez modérément, Mais en fait, il était plus proche de mon mari, étant donné qu'il avait très très peu connu son père. Et que sa maman était une déesse, et ma fille avec. À part ces deux femmes-là, les autres femmes, c'était un peu, ça s'est senti dès le début, pas quantité négligeable, mais... inintéressante au possible, on va dire.
1: Oui, mais il n'était pas indifférent non plus. Il était quand même correct avec vous ou pas?
2: Oui, sinon, oui, correct, oui. Oui.
1: C'est plutôt bien qu'il... déifier, c'est jamais très bon dans un couple, mais porter au nu sa femme, c'est plutôt pas mal quand même, surtout après 15 ans de mariage.
2: Sauf si ça déborde après en une autre forme de...
1: Oui, bien sûr, c'est si c'est enfermant. C'est enfermant ou si c'est étouffant, effectivement, il y a danger.
2: Je cherche le pourquoi du comment, c'est pour ça. Parce que sinon, ça me ferait pas peur, mais voilà, je me dis, mais c'est pas possible. J'ai des enfants qui sont relativement intelligents, voilà. Mais bon, ça peut arriver à des gens intelligents de se faire surprendre.
1: Oui,
2: et après de finir
1: oui
2: mal,
1: mais
2: quoi.
1: Encore donc, une fois, ça, si ça peut vous rassurer, ça résout pas le problème. Mais si ça peut vous rassurer, si elle était vraiment sous emprise, elle serait pas proche de son frère et de sa sœur. Elle le serait pas.
2: Oui, possible.
1: Parce qu'il l'aurait isolée de ses amis et il l'aurait isolée de sa famille. Donc là, il l'a isolée de sa mère, hein, c'est vous, mais pas du reste de la fratrie. Est-ce qu'elle fréquente, je sais pas, des cousins, des cousines du côté de votre mari, puisque vous vous êtes unique, donc il y a pas donc les deux.
2: On en a très peu. On en avait très peu.
1: Oui. Et elle voit ses amis, votre fille.
2: Donc non.
1: Elle voit ses amis. Elle voit ses amis, votre fille.
2: Je suppose, oui, de temps en temps. Elle communique assez peu maintenant.
1: Non. Oui. Et vous, vous faites aider par quelqu'un pour parler de tout ça ou pas, Lucie ?
2: Pas trop. J'ai eu des propositions, mais ça s'est révélé systématiquement pas possible après. Donc voilà, rendez-vous avec une assistante sociale. Ça, j'ai pas dû présenter les choses de la bonne façon, peut-être, je sais pas. Donc, je ne l'ai pas eu. Donc, bon, à côté de ça, j'ai une situation géographique qui fait qu'il y a quelqu'un de très agressif depuis des années, pas très loin de chez moi. Je ne vais pas en dire plus parce que, voilà. Et je lui sers un peu de cible dès qu'elle a quelque chose qui ne va pas bien. Donc,
1: vous avez
2: je me débat un peu dans tout ça. Oui. Donc, voilà, j'arrive à survivre, mais.
1: Donc, il y a un mauvais voisinage, un isolement par vos enfants, les
2: connu,
1: amis.
2: Hein, connu, le mauvais voisinage, connu dans une copropriété. Hein.
1: D'accord. Et est-ce que cette personne s'en prend aussi aux autres voisins?
2: À ma connaissance, non, pas vraiment. Non, non, mais je suis en situation de faiblesse depuis la succession, mais bon, avant, il y avait déjà des problématiques au niveau de l'ensemble de la copropriété, donc avec cette famille. Très connue des autorités.
1: Alors, quand je vous parlais d'aide, quand je vous parlais d'aide, moi, je pensais à une aide thérapeutique, à une aide psychologique, parce que quand on est toute seule à porter cet isolement familial dont on entend tout le temps parler, hein, dans la libre antenne, on entend
2: c'est
1: aussi
2: vrai,
1: des
2: voilà,
1: familles qui sont
2: ça.
1: Proches les unes des autres, hein, tout de même, c'est important de le dire aussi. Est-ce que vous faites aider psychologiquement par quelqu'un?
2: Mais je sais pas, j'ai pas trouvé, justement, je n'ai pas vraiment trouvé. Enfin, si, j'ai trouvé des petits conseils juridiques, etc., y compris gratuit d'ailleurs avec une association, mais par deux fois, c'est moi qui leur ai appris des choses sur le plan juridique. Donc, j'ai fini par arrêter parce que je me suis dit, bon, attends, ils sont jeunes, ils seront sûrement compétents dans plusieurs années, mais pour l'instant, j'en sais plus qu'eux, donc, parce que je me renseigne beaucoup sur le juridique, sur le côté médical, etc., depuis longtemps, depuis toujours. Donc il y a des moments, non, je me sens un petit peu seule. Et je ne sais pas trop à quelle porte frapper pour avoir quelqu'un qui soit compétent, quoi. C'est pour ça que j'apprends des choses en vous écoutant et en écoutant aussi parfois votre concurrent Caroline Dublanche.
1: Oui.
2: Sur l'autre antenne. Mais le malheur, c'est que vous passez les deux en même temps. Mmh. Et donc on peut pas à la fois glaner des renseignements utiles ou des conseils agréables des deux côtés, parce que ça se passe en même temps.
1: Bah oui, bah il faut choisir Europe 1, c'est ce que vous faites. Non, oui.

0: Oui, oui, mais j'y ai déjà pensé. Simplement, je ne sais pas trop faire parce que je ne l'ai encore jamais fait.
1: Il faut demander à des amis de vous aider à télécharger Tchat. C'est très, très facile, Lucie. En tout cas, je vous dis à bientôt. N'hésitez pas à nous rappeler. Vous savez, Roland Pérez et moi-même, nous sommes là pour vous. Vous le savez.
0: Ah, mais
1: cette émission
0: Roland
1: est votre
0: aussi.
1: Émission. Mmh.
0: Est-ce que vous pourrez passer un petit coucou à Mathilde alors à
1: oui,
0: votre manière.
1: Bah écoutez, elle a entendu Mathilde, si elle nous écoute, qu'elle nous appelle au 01 80 20 39 21. Nicolas va s'en charger. Lucie, je vous laisse parce que Rudy vient de s'installer en studio.
0: Je vous fais une bise.
1: Moi aussi, je vous embrasse.
0: Merci à Nicolas également.
1: Merci, au revoir, au revoir.

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2: Bonjour, bonjour à tous. Il accuse son propre parti de vouloir le tuer politiquement. Philippe Brun répond à sa mise à l'écart de la primaire socialiste pour la présidentielle de 2027. Le député de l'Eure reconnaît un contentieux avec une ancienne collaboratrice licenciée pour faute grave, mais il conteste en bloc les accusations de violence contre lui. La justice n'a pas été saisie. Le PS s'y est substitué, déclare Philippe Brun. Il dénonce un harcèlement continu et annonce déposer plainte. Rachida Dati et Carlos Ghosn seront bien jugés pour corruption. Le tribunal correctionnel de Paris a rejeté la demande de report déposée par l'ex-PDG de Renault. Toujours en fuite au Liban, il doit s'expliquer sur les 900 000 euros d'honoraires d'avocate versés à l'ancienne ministre, alors députée européenne, entre 2010 et 2012. Une bonne nouvelle pour les professionnels en première ligne face à la crise du carburant. Le gouvernement va prolonger ses aides ciblées jusqu'au 31 décembre. Elles concernent les pêcheurs, les agriculteurs ou encore les entreprises du BTP. Une aide de 15 à 35 centimes. Malgré ces annonces, les pêcheurs prévoient de poursuivre leur blocage des ports de Port-la-Nouvelle et Sète. Le grand succès de la visite du pape en France. Les inscriptions pour assister à la messe de Léon XIV à Paris ont dépassé le cap des 600 000 personnes. Face à cette immense demande, le diocèse de Paris avait décidé un peu plus tôt d'élargir le périmètre autour de la place de la Concorde et des Champs-Élysées. L'événement est prévu dans un peu plus d'une semaine, le 26 septembre. Un rapprochement entre l'Union européenne et le Canada. La présidente de la Commission européenne, Ursula von der Leyen, propose que le Canada devienne le premier membre associé de l'UE. Le Canada qui est en pleine guerre commerciale avec les États-Unis et cherche de nouveaux partenaires. Et puis le football, plutôt de bon début pour les clubs français. En Ligue Europa, Lyon s'impose 2-1 à Anderlecht. Le Stade Rennais concède le nul 0-0 à Stormgrass. Ce jeudi, le troisième club français, Marseille, fera son entrée en lice à Beşiktaş. Voilà pour l'essentiel de l'actualité.

Freedom, 5 heures passées de 2 minutes, une information arrivée au standard 02 62 41 51 51. On nous signale une voiture dans le fossé, dans le secteur donc de la croisée quand vous montez vers Bernica. Quand vous montez vers Bernica au niveau de la croisée vers Guillaume-Saint-Paul, une voiture dans le fossé avec l'intervention de, du dépanneur sur place. 02 62 41 51 51 pour nous dire un petit peu les conditions de circulation. Freedom, information, auditeur de Freedom 2, une voiture dans le fossé a signalé dans le secteur de la croisée vers le Guillaume-Saint-Paul. Quand vous montez vers le Bernica, au niveau de la croisée vers Guillaume-Saint-Paul, une voiture a signalé dans le fossé dans le secteur. Intervention du dépanneur en cours, 02 62 41 51 51.

0: Freedom 5h06, voici la revue de presse préparée et présentée par Christophe Damour. Bonjour Christophe.
1: Bonjour Francky, bonjour à toutes et à tous.
0: À la une du quotidien de ce matin, on parle trafic de drogue et de lutte contre les stupéfiants à La Réunion.
1: Oui Francky, avec cette photo où l'on voit des valises qui sont fouillées par des douaniers, lutte contre les stupéfiants, des saisies records, titre le quotidien de ce matin. Alors que les services des douanes constatent un trafic toujours soutenu avec une diversification des produits, des routes et des soutenus avec une diversification des produits, des routes et des méthodes, le préfet poursuit sa mission de rassembler le plus d'acteurs, possible autour de cette cause. Il faut savoir que 15 kilos de cocaïne transportés par une mule depuis Paris ont été saisis, 17 kilos de cannabis arrivés de Thaïlande et près de 140 kilos supplémentaires découverts dans un fret aérien commercial en l'espace seulement de quelques jours, Francky. Les douanes réunionnaises ont donc multiplié les saisies d'ampleur.
0: À la une de Zinfo 7-4, les questions des violences faites aux enfants.
1: Violences faites aux enfants, où sont les moyens pour La Réunion? Titre et s'interroge Zinfo 7-4 ce matin. Les milliards annoncés par le gouvernement pour lutter contre les violences sexistes et sexuelles et renforcer la protection de l'enfance ne suffisent pas à rassurer Brigitte Adam, la conseillère départementale et élue à Saint-Denis, demande surtout ce qui sera réellement déployé dans l'île, notamment dans les écoles, les associations, le sport et la protection de l'enfance. Explication dans les colonnes de Zinfo 974 ce matin.
0: À la une de l'info.re, il est question de la campagne sucrière 2026.
1: Oui, Francky, campagne sucrière 2026, 8 salariés sur 9 contrôlés en situation de travail dissimulé à bras pas nom. Titre l'info.heureux. Alors, jeudi dernier, le 10 septembre, 6 exploitations agricoles de Brapanon ont été contrôlées dans le cadre d'une opération du CODAF. Le CODAF, c'est le comité opérationnel départemental antifraude. Sur les 9 salariés entendus, un seul était déclaré. Les 8 autres étaient en situation de travail dissimulé, selon les constats des agents de contrôle, pour ne pas dire de constats de travail au noir.
0: Et à la une de Freedom.fr, on parle d'un casting hors du commun.
1: Oui, Saint-Denis recherche ses influenceurs de quartier. 15 participants seront sélectionnés lors d'un casting, titre Freedom.fr. La ville de Saint-Denis lance un casting pour dénicher, Francky, ses futurs influenceurs de quartier. L'objectif, c'est de filmer, photographier et raconter sa rue, ses voisins, sa vie de quartier avec son propre regard. 15 candidats seront retenus pour une formation gratuite et certifiante de 7 jours le mois prochain.
0: Voilà pour cette revue de presse, la météo maintenant avec Express Électronique.
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0: Une nuit plutôt fraîche effectivement, mais à quoi s'attendre pour le reste de la journée?
1: Alors, dès le lever du jour, sur l'est-sud-est, le temps sera couvert et nuageux avec quelques averses. Des averses qui diminueront dans la journée, mais qui se déplaceront le long des pentes et des hauteurs, notamment sur l'est et le nord. Les éclaircies, elles, seront beaucoup plus présentes sur l'ouest et le sud-ouest de l'île ce matin, avec au thermomètre au meilleur de la journée 25 degrés sur les côtes, 18 à Salazie, et on attend jusqu'à 9 petits degrés au volcan Francky.
0: Voilà pour la météo de cette journée. Merci Christophe Damour. On se donne rendez-vous à 5h30?
1: Eh ben oui, comme tous les jours, et puis bon réveil. Bonne journée avec Freedom.
0: Merci beaucoup.
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0: Freedom, le rappel de l'information concerne cette voiture dans le fossé et l'intervention du dépanneur. Nous sommes dans les Hauts-de-Saint-Paul, au niveau de la croisée, hein, quand vous montez vers le Bernica, la croisée qui permet de rallier Guillaume-Saint-Paul également. À cet endroit, eh bien, voiture dans le fossé à signaler. 02 62 41 51 51. Vous avez des précisions. Merci de nous joindre sur ce standard.

0: Freedom, on vous rejoint. Bonjour et bienvenue. Nous sommes aujourd'hui le jeudi 17 septembre 2026. 02 62 99 14 00 pour les anniversaires. Et pour la route, vous le savez, 02 62 41 51 51. Vous allez bienvenue, Freedom. Allô, bonjour.
1: Bonjour Francky, c'est Marilyn de Beausséjour-Sainte-Marie.
0: Oui madame, bonjour Marilyn.
1: Bonjour, alors, mais voudrais la chanson, Carino, Hypocrite.
0: Carino qui chante Hypocrite.
1: C'est une vieille chanson ça, hein.
0: À ce point-là.
1: Oui, oui, très vieille chanson.
0: Alors, mais regarde ça, pour qui cette chanson Marilyn?
1: Ben, pour les personnes que va reconnaître à dans parmi cette phrase-là.
0: Hypocrite certainement alors.
1: Oui. Il cause bien son mot, après il cause ce dos.
0: Raconte l'histoire.
1: Ben oui.
0: Un grand matin commence.
1: Et donc, et puis, ben, ce sera pour toute ma famille du Sud.
0: Oui.
1: Et mes amis Nadia et André de Terre-Saint-Pierre. Et Christine Beldon de Bois-Neuf-Coco-Saint-Clotilde.
0: D'accord, voici...
1: C'est-à-dire Saint-Louis, pardon.
0: D'accord, voici la chanson de Carino, le titre Hypocrite.
1: Voilà, merci beaucoup.
0: Merci Marilyn, belle journée à vous.
1: À vous aussi, au revoir.
0: À très bientôt. L'extrait de cette chanson, donc, du groupe Carino. Hypocrite.

0: Hypocrite, interprété par Carino. Inscrit un message anniversaire au 06 92 91 5000 pour souhaiter l'anniversaire à ma fille Gwenaëlle Mauve. Pascaline de Saint-Louis nous envoie ce message. 02 62 99 14 00. Freedom, bonjour.
1: Allô?
0: Oui, bonjour.
1: Oui, monsieur Conti, bonjour.
0: Oui.
1: Oui, je vous ai déjà fait une chanson pour madame Monica Rosamel de la Bretagne.
0: Oui.
1: Une chanson de Julien Desas.
0: De?
1: De Julio.
0: Iglesias, pardon, oui, pardon, mal compris. Alors, laquelle en particulier ou vous...
1: Bah écoute, ce qui vous plaît, ce qui me plaira, ce qui la plaira. Hein.
0: D'accord. Si ça, c'est pas de l'ouverture, ben je sais pas. Hein.
1: Et tout l'ensemble de la radio et aussi en tout cet temps, bonne humeur de la journée, monsieur Franti.
0: Eh ben, merci, je vois que vous êtes déjà bien parti de votre côté.
1: Tout à fait. Merci, monsieur Franti.
0: Je vous souhaite une belle journée. Votre prénom, c'est comment?
1: Jo de Saint-Louis.
0: Jo de Saint-Louis pour Monique.
1: Tout à fait.
0: Eh bien, merci beaucoup, Jo de Saint-Louis. Je vous souhaite une belle journée.
1: Tout à fait, monsieur Franti. Au revoir.
0: À très bientôt. Une chanson de Julio Iglesias. Nous avons choisi « Il faut toujours un perdant ». Oui, c'est comme ça la vie. Un gagnant, un perdant, c'est le jeu. Extrait.

0: Eh oui, mon cher Julio Iglesias. En amour, il faut toujours un perdant. Frida, on continue avec vos messages arrivés au 06 92 91 5000 pour souhaiter un joyeux anniversaire à notre sœur Didi pour un an de plus que du meilleur pour elle. C'est signé Eliane et Daniel du côté de Saint-Louis. Freedom, on rejoint maintenant Christy pour l'horoscope du jour avant de vous donner dans quelques instants les résultats des jeux. Prudence, hein, je vous rappelle, dans le secteur de Guillaume Saint-Paul, enfin la montée, la croisée vers Guillaume Saint-Paul, quand vous passez le secteur des Hauts, la croisée Bernica, Guillaume Saint-Paul, à cet endroit, intervention du dépanneur. Dites-nous d'ailleurs, ça s'est bien passé, 02 62 41 51 51. Christy, bonjour.
1: Bonjour à tous, c'est Christy. Mes prévisions astrologiques pour ce jeudi 17 septembre. Le soleil est en vierge et nous fêtons les Renault. Bélier, éloignez au maximum les questions liées aux proches qui seront source de querelles. Taureau, vous avez tendance à être égoïste. Soyez un peu plus sociable avec votre entourage. Gémeaux, diversifiez projets et centres d'intérêt. Atome crochu avec les béliers. Cancer, une idylle pourrait naître pour les natifs du deuxième décan. Soyez prévenus. Lion, le pessimisme l'emporte aujourd'hui. Mais non, tout n'est pas perdu d'avance. Secouez-vous et reprenez confiance. Vierge, vous fuyez les discussions alors que l'on attend de vous des décisions. Prenez vos responsabilités. Balance, l'amour devient plus serein et vous aussi. Scorpion, de petits retards vous agaceront, mais finalement tout se déroulera comme prévu. Sagittaire, ne forcez pour l'instant ni les gens ni les situations, cela pourrait jouer en votre défaveur. Capricorne, une petite opposition vous met des bâtons dans les roues et vous aurez l'impression de faire du surplace, patientez. Verseau, en famille, ne vous laissez surtout pas déborder par le quotidien, réagissez. Poisson, un moral d'acier et de l'énergie à revendre. Foncez, c'est le moment ou jamais. Je vous souhaite à tous une journée pleine d'harmonie. À bientôt.
0: Merci beaucoup. Nous vous souhaitons également une très belle journée. Le prochain rendez-vous tout à l'heure à 6h15. L'heure de la bourrique pour l'arrivée du quintet du côté de Feur. Nous sommes dans la première. Il fallait cocher le 9, le 7, le 10, le 6 et le 14. 9, 7, 10, 6, 14. L'arrivée du quintet du côté de Feur dans la première. Rapport du quintet dans l'ordre 11 384,40 € et dans le désordre 150,20 €. Je vous rappelle qu'à 10h30 vous retrouverez les pronostics de Thierry Léger. Ce sera pour le quintet du côté de Vincennes cet après-midi. Résultat loto, il fallait cocher le 1, le 5, le 13, le 31, le 49 et numéro chance le 10. 1, 5, 13, 31, 49, numéro chance le 10. Joker plus le 0-976-294, 0-976-294. Et deuxième tirage, le 4, le 9, le 13, le 20 et le 36. 4, 9, 13, 20 et 36. Voilà donc pour les résultats des jeux. Bonne journée aux personnes se prénommant Renaud. J'ai une pensée pour notre ami Yannick du côté de la montagne. On dit que Renaud, il aime rendre service et se montre très attentif à son entourage. On peut dire qu'il a le sens du devoir celui-là. Bonne journée Renaud. Et aujourd'hui, on célèbre la journée mondiale sans voiture. Hein ? Ça va être compliqué. Hein. Bon, 02 62 99 14 00 Freedom. Allô, bonjour.
2: Oui, bonjour.
0: Bonjour madame.
2: Je m'appelle Claudine.
0: Oui, Claudine. Oui.
2: Et je souhaite un joyeux anniversaire à Géraldine, à son pépé Adi, qui est en haut. Et puis bonne fête à mon frère Renaud.
0: Oui, également, oui.
2: Et je passe le bonjour à mes enfants, à mes petits-enfants, à ma maman elle-même. La chanson, c'est Richard Anthony. J'entends siffler le train, c'est pour elle-même.
0: C'est pour votre maman.
2: Oui. Et puis, bonjour à toute l'équipe de Freedom.
0: Merci beaucoup, ma chère Claudine. Il a fait froid du côté de la Saline cette nuit, Claudine ?
2: Très, très froid, oui. Très actuellement, je suis dans le chauffage jour et de nuit.
0: Ah, même la journée ?
2: Oui.
0: Oh là là, oui. On dirait à quel point vous ressentez le froid, vous, de votre côté. Hein.
2: Ah oui, ça fait très, très froid. Hein.
0: On va vous...
2: dans mon handicap, ça me gêne beaucoup.
0: Ah oui, ça ne doit pas être évident ça. On va vous apporter un peu de chaleur avec cette chanson de Richard Anthony.
2: Ah, merci beaucoup.
0: Belle journée Claudine.
2: Merci.
0: Merci et à très bientôt. Richard Anthony.

0: Richard Anthony pour l'extrait de cette chanson, j'entends siffler le train. On va tout de suite rejoindre Marie du côté du Bernica, là au niveau de la croisée vers Guillaume, des précisions sur l'intervention de la voiture dans le fossé. Marie, bonjour.
1: Oui, bonjour. Libéré, délivré, il n'y a plus rien, on roule très bien.
0: Ah, génial. Vous avez vu, vous, la voiture dans le fossé ou pas du tout?
1: Non, j'ai vu la voiture sur le camion d'épanage.
0: Ah, voilà, vous avez vu la fin de l'intervention, c'est bien.
1: Exactement. Bon. Je suis arrivé au bon moment.
0: Ouais, c'est
1: pour commencer la journée.
0: Il y a des gens comme ça qui ont cette chance. Moi, je suis arrivé sur un rond-point ce matin et c'était fermé, il fallait faire demi-tour.
1: Ah, ça, c'est plateau caillou, ça.
0: Non, la possession. Possession.
1: Ah non, mais c'est où qui est fermé?
0: Alors, non, mais ça, c'est la bretelle d'accès quand vous quittez la possession vers la nationale. Pour prendre la route du littoral, c'est à cet endroit que c'est fermé.
1: Bah écoutez, du moment que les adeptes de la voie de gauche ne sont pas encore réveillés, ça me va.
0: Ah, on connaît Banadon. Les adeptes de la voie de gauche.
1: Les adeptes de la voie de gauche.
0: Ouais, ceux qui roulent et qui ne dépassent jamais.
1: Voilà, 90 voies de gauche, et saute papa, fait chemin, tout va bien.
0: Ouais, parfait. Marie, merci pour la note d'humour.
1: Merci beaucoup.
0: Belle journée à vous.
1: Belle journée à tout le monde.
0: Au revoir. Voilà, il faut retenir la fin de l'intervention au niveau de la croisée Bernica-Guillaume-Saint-Paul. Prudence, toujours automobiliste. 0262 41 51 51. Frida, allô, bonjour.
2: Allô, bonjour Francky.
0: Oui, bonjour madame.
2: Bonjour, c'est Yvonnette.
0: Oui, Yvonnette.
2: Voilà, je voudrais écouter la chanson de Toulouse, Tu me manques.
0: Oui, Toulouse, oui.
2: Cette chanson, je dédie pour ma maman, madame Célie Marie-Hélène. Voilà, ça fait 11 ans aujourd'hui qu'elle nous a quittés.
0: Madame Célie Marie-Hélène. Bizarrement, ce nom de famille me dit quelque chose. Non, c'est vrai, hein, c'est ça. C'est...
2: Je téléphone pour son anniversaire, pour l'anniversaire de sa mort.
0: Ah, voilà. C'était la dame. C'est pas la dame qui habitait du côté des Brulis là-haut, ça?
2: Non, à Saint-André.
0: Saint-André. C'est dit Saint-André plutôt.
2: Oui.
0: D'accord.
2: C'était une très grande auditrice de votre radio Freedom.
0: Mm-hmm.
2: D'ailleurs, c'est quand elle est décédée, je vous l'ai déjà dit, elle a entré sur la chanson de la Colombe.
0: Ah, voilà pourquoi ce nom m'a marqué.
2: Voilà.
0: Oui, tout à fait, oui.
2: Voilà, cette chanson, je la dédie aujourd'hui parce qu'elle nous manque beaucoup, notre maman.
0: Eh bien, l'extrait de cette chanson de Toulouse pour lui rendre hommage à votre maman, madame Célie Yvonnette.
2: D'accord, merci, au revoir.
0: Votre prénom à vous, c'est comment?
2: Yvonnette, moi.
0: Ah, mais c'est madame Célie...
2: Maman, c'est madame Célie Marie-Hélène.
0: Je me tente maille, toute ma grand-matin. Célie Marie-Hélène pour l'hommage.
2: Voilà. Bonne journée.
0: Merci Yvonnette, à très bientôt. Au revoir. Hein, la tête n'est pas en place encore ce matin, mais la chanson, elle est là. Toulouse.

0: Toulouse pour ce titre, tu me manques. Un joyeux anniversaire à toi, maman Marguerite. C'est le message que Didier nous a envoyé. Bisous de la part de toute la famille. 02 62 99 14 00, Freedom. Allô, bonjour. Allô.
1: Oui.
0: Bonjour.
1: Bonjour.
0: Oui, madame.
1: Je voudrais écouter la chanson de Mike Brandt. Je vis la vie que je choisis.
0: Je vis la vie que je choisis.
1: C'est pour tout le monde, pour la radio, et pour mes enfants et petits-enfants.
0: Eh ben, dis donc. Cette dédicace qui concerne tout le monde.
1: Oui.
0: Je vis la vie que j'ai choisie de Mike Brandt. Alors, qui demande cette chanson?
1: C'est Adrienne de Saint-André.
0: Adrienne Saint-André, voici l'extrait de Mike Brandt.
1: Ouais, au revoir.
0: Bonne journée à vous et bon réveil, à bientôt.
1: Merci.

0: Brown, je vis la vie que j'ai choisie. Voilà donc pour l'extrait de la chanson. Freedom, message au 06 92 85 000. Je souhaite un très bel anniversaire à Whistler du côté de Saint-André et c'est de la part de Papy Yverin du côté de Sainte-Suzanne. Nous marquons la pause dans quelques instants, la revue de presse.
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0: Freedom, voici la revue de presse préparée et présentée par Christophe Damour. Bonjour Christophe.
7: Bonjour Francky, bonjour à tous.
0: À la une du quotidien de ce matin, on parle de l'histoire des pirates à La Réunion.
7: Oui, avec cette photo, regardez, c'est plutôt un dessin où on voit un pirate et ses trésors autour de lui. Histoire de la piraterie, La Réunion, terre d'accueil, titre le quotidien de ce matin. Alors, des pirates hollandais, danois ou anglais qui posent des armes et refont leur vie dans l'île Bourbon. C'est l'histoire racontée hier soir lors d'une conférence des amis.es de l'université. Chercheurs et descendants ont retracé le destin de ces flibustiers repentis dont certains ont fait souche et laissé leur nom à des familles réunionnaises. Ce dossier est à retrouver dans le quotidien de ce matin, Francky.
0: À la une de l'info.ru, les questions de l'agression sexuelle d'une jeune fleuriste de 19 ans à Saint-Louis.
7: Oui, incroyable. Hein. Louise, fleuriste de 19 ans, agressée dans une boutique à Saint-Louis. J'ai peur des clients qui rentrent, a-t-elle déclaré. C'est d'ailleurs le titre qui barre la une de l'info.re ce matin. L'émotion d'une fleuriste, c'est le choc pour sa fille à Saint-Louis. La jeune femme, salariée de la boutique de fleurs de sa mère, affirme avoir subi une agression hier après-midi aux alentours de 17h30. Un individu serait entré dans le magasin, aurait fait mine de demander des renseignements, puis aurait agressé la jeune vendeuse, lui imposant des attouchements. Une plainte contre X a été déposée auprès de la gendarmerie. Et d'ailleurs, vous entendrez le témoignage de la maman de cette jeune fille tout à l'heure dans notre édition de 7h30.
0: À la une de Zinfo 974, les questions de trafic de drogue à La Réunion.
7: Oui, répression, prévention, communication. Où en est le plan zéro drogue à La Réunion? Titre et s'interroge Zinfo 974 ce matin. Sur la lancée de l'appel du préfet à la mobilisation générale contre les stupéfiants et le narcotrafic, une centaine d'acteurs institutionnels, économiques et associatifs s'est réunis pour faire le point hier sur les actions du plan zéro drogue. Une vaste campagne de communication, notamment relayée par des influenceurs locaux, débutera en octobre prochain.
0: Et à la une de Freedom.fr, on parle des journées du patrimoine.
7: Oui, journée européenne du patrimoine, le département ouvre ses portes et les portes de ses équipements culturels. Titre Freedom.fr. Alors, le département ouvre gratuitement ses sites culturels, ce sera ce week-end, samedi et dimanche, pour les traditionnelles journées du patrimoine. Alors, archives départementales, musée Léon Dierks, muséum, musée du sel ou encore le Lazaret de la Grande Chaloupe proposeront visites, expo et atelier avec cette année, Francky, un focus sur la photographie pour les 200 ans de son invention. Ça fait déjà 200 ans que la photo a été inventée. Vous imaginez un peu?
0: 200 ans?
7: Ouais.
0: Dis donc.
7: Ouais.
0: Ouais, c'est assez impressionnant quand même, hein. Le temps passe, on ne s'en rend pas compte.
7: Ça veut dire qu'on peut retrouver des photos de son arrière-arrière-grand-père. Regardez,
0: imaginez.
7: Là, c'était il y a 200 ans.
0: 200 ans d'histoire.
7: Mon grand-père, ton coupe-canne.
0: Ou encore, ça peut encore aller plus loin, parce que 200 ans, puis, on rend en compte, là, 1826 au moins, enfin voilà.
7: Attends, nous sommes déjà en 2026. Tout à fait, 19e siècle, fin du 19e siècle, oui, découverte de la photographie.
0: Waouh. À découvrir donc. Freedom, le temps, maintenant on en parle également avec SOS Click.
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0: D'ailleurs, 18 degrés ce matin du côté de l'Ermitage, me dit-on ce matin.
7: Oui, les températures relativement plutôt fraîches en ce début de matinée, en cette fin de nuit. En tout cas, oui, par exemple, il faisait 9 degrés tout à l'heure à la... Vous disiez de quel côté?
0: Du côté de Saint-Gilles.
7: À la plaine des Caffes, on me disait qu'il faisait 9 degrés. Mmh. Et là, sur Saint-Denis, on enregistre 20 degrés. Alors, ce matin, le ciel sera couvert à l'est et sur le sud-est avec quelques averses. Le reste de l'île, surtout sur la façade ouest et sud-ouest, les éclaircies devraient être présentes avec des températures qui repartent quand même un petit peu à la hausse. 25 degrés de maxi sur les côtes, 18 dans les cirques attendus au meilleur de la journée, et 9 degrés de maxi du côté du Maïdo.
0: Ça c'est donc pour la météo de cette journée. Le prochain rendez-vous tout à l'heure à
7: 6h30. À 6h. Non, en fait j'avais en tête l'histoire de la photographie.
0: De revenir.
7: Non mais vous imaginez un petit peu, aujourd'hui on est loin de ces fameuses pellicules. À l'époque on déposait sa pellicule chez son photographe, on attendait 4-5 jours, il fallait payer plus cher si on voulait photos en couleur.
0: Ouais, c'est fini.
7: Rappelez-vous.
0: Tout ça.
7: Quand après il y a eu les photos développement en une heure, alors c'était une révolution, tout le monde allait chez, on peut le citer, la Bokwik, qui n'existe plus aujourd'hui. Et aujourd'hui, avec son téléphone portable, on fait la photo et puis on regarde.
0: Exactement.
7: C'est-à-dire
0: qu'on n'imprime plus aujourd'hui.
7: On n'imprime plus.
0: Ouais, on stocke.
7: Finalement, on regarde moins.
0: Moins. On les partage moins aussi, parce que on les a pour soi. Tandis que quand on a un album,
7: dans le temps longtemps, quand tu arrives chez mémé, regarde ça. Regarde, grand-père, t'avais tel âge, l'album avec les petites feuilles collantes dessus, t'es gaillard,
0: C'est un primaine des photos, moi. Allez. La suite tout à l'heure. Merci beaucoup.
7: Bon réveil, bonne journée avec nous.
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0: Freedom 02 62 99 14 00. On continue avec vous. Freedom, allô, bonjour.
8: Oui, bonjour.
0: Bonjour madame.
8: La chanson c'est Médéris, l'amour intense.
0: Amour intense de Médéris.
8: Oui, pour mes enfants et moi-même, l'équipe de Freedom.
0: Merci.
8: Et
0: un petit
8: bonjour à Kitty. Bonne journée à vous.
0: Madame, votre prénom, c'est comment?
8: Gisèle
0: c'est
8: de Saint-Louis.
0: Voilà, Gisèle. Médéris pour l'amour
8: Gisèle,
0: intense.
8: Deux semaines.
0: Oui, il est vrai en plus.
8: Mon garçon, bientôt.
0: Ah, oh, dans pas longtemps, ça gagne un croisement, là-haut.
8: Mais tous les semaines, une fois par semaine.
0: Elle m'a pas dit avec moi, Ah, ou bâtit l'estomac, ou crie fort, tous les semaines, ou les larmes, dis-toi, va gagner croisement, allez,
8: bonne journée, Azad.
0: Bonne journée, Gisèle, à bientôt.
8: Merci.
0: Au revoir. L'amour intense de Médéris, voici donc l'extrait de cette chanson.

0: Danse par Médéris. Berthe de Boisrouge s'invole spécialement. Elle souhaite à son fils, Ridouane, un joyeux anniversaire. Et puis un clin d'œil aux parents. Sans oublier la grande sœur, bien sûr, Inaya. Freedom, 02 62 99 14 00. Avec vous, on continue. Freedom, allô, bonjour. Allô?
1: Oui, bonjour.
0: Bonjour, madame.
1: Oui, je voulais écouter la chanson Carino. Levez-vous danser.
0: Monsieur, madame. Levez-vous danser, monsieur, madame. Carino.
1: Oui.
0: Ah, mais même, hein?
1: Oui, c'est pour moi-même, pour Nadine Dimoufia.
0: Oui, Nadine. Ce sera pour votre plaisir personnel, vous voulez dire? C'est pas une dédicace pour quelqu'un?
1: Non, c'est pour moi tout seul.
0: Voilà. Eh ben, elle a fait plaisir. Ou tout seul, on est là-bas. Nadine Dimoufia, bon, pas trop au frais, on est là-bas cette nuit?
1: Non, pas trop.
0: On va pas sentir passer le front froid ou?
1: Non, parce que moi, la corde de mon lit. Hein.
0: Ah ben, vaut mieux attendre quoi un peu alors. Laisse cela élever, Nadine.
1: Ben oui, merci beaucoup, monsieur Francky.
0: Bonne journée, à bientôt. Au revoir.
1: Au revoir, merci.
0: Carino pour la chanson, Levez-vous danser pour le titre.

0: Marino pour la chanson « Levez-vous danser ». Joyeux anniversaire de mariage à Bertrand et Vivienne de Pichette, Pichette la Possession, qui fête leurs 32 années aujourd'hui. C'est de la part de Vivienne, 32 ans de mariage. Vivienne, ça correspond aux noces de cuivre. Joyeuses noces à Bertrand et Vivienne. 02 62 99 14 00. Freedom, bonjour.
1: Oui, bonjour Francky.
0: Bonjour madame.
1: C'est Marcel du Buton-Saint-Leu.
0: Je vous écoute Marcel.
1: Pour anniversaire, pour ma soeur Laurence de Saint-Paul. C'est un an de plus aujourd'hui.
0: Oui.
1: De la part de sa grande soeur Marcel. J'adore ma petite soeur.
0: N'est-ce pas les réciproques, la petite soeur adore la grande soeur.
1: Même si c'est le bon anniversaire, bon courage pour aller travailler ce matin.
0: Eh oui, il en faut, c'est vrai.
1: La vie. Et aussi, ensemble, je donnerai bonjour à Marie de la Chaloupe, Madame Jeanne Braille, Buton-Saint-Leu et mes trois enfants. Et sans oublier l'équipe de la troisième jeunesse de Buton-Saint-Leu, Fleur de Cannes. Et aussi Radio Freedom.
0: Eh bien, merci de penser à nous.
1: Et aussi, sans oublier ma tante Régine, j'ai oublié.
0: Ah ben, comment il fait les coups, là? Merci, Marcel.
1: Allez, ben, merci beaucoup.
0: Je vous souhaite une belle journée.
1: Merci.
0: Merci, à très bientôt. 02 62 99 14 00. Le dernier appel, la dernière chanson peut-être. Freedom, bonjour, allô?
2: Bonjour, Radio Freedom.
0: Oui.
2: C'est Coco de la Ravine des Cabris à Marie-Louise.
0: Oui, Coco, Ravine des Cabris.
2: Oui, il appelle pour 50 ans le mariage.
0: Waouh, les noces d'or.
2: Oui, les noces d'or, voilà.
0: Avec.
2: Mes trois enfants, Stéphanie, Fred et Jérôme. Et mes sept petits-enfants, mon arrière-petits-enfants.
0: Oui.
2: Et mis la chanson de Dominique Barré, dis-moi oui pour la vie.
0: Si vous dites oui. Bon, c'est oui, bien parce que vie. C'est où? Parce que m'avait mis dernièrement, mais comme on est à 50 ans. Eh, vous la mariez tout seul, quoi?
2: Comment?
0: Vous la mariez tout seul?
2: Ah non, maman, avec Marie-Louise.
0: Ah, ben, vous dites pas non, Coco.
2: Si, maladie, elle m'a dit Coco et Marie-Louise, là.
0: Ah, m'a pas compris. Et Marie-Louise, m'a compris, hein, Coco.
2: M'a dit Coco et Marie-Louise, la Ravine des Cabris.
0: Ouais, on m'a fait répéter, à où alors?
2: Je m'appelle Sévanie, genre, plein de moi, mais mon chien a gâté, c'est Coco.
0: Et vous m'appelez au Coco, alors?
2: Ben, pas à mon Coco, la Ravine des Cabris.
0: Coco et Marie-Louise, en tout cas, joyeuse noce à tous les deux pour les 50 ans de mariage.
2: Et nous fêtons ça pour samedi, hein?
0: Samedi, nous fêtes?
2: Oui, samedi le 19.
0: Mais bon, on m'a libéré à moi. Parfait.
2: Entendu. Ben, fais une chanson pour moi, alors, hein?
0: Ben, tout de suite, là, maintenant.
2: Merci, merci, hein?
0: Allez, à bientôt, Coco.
2: Allez, Radio Freedom.
0: À bientôt. Dominique Barré pour terminer, clôturer ce rendez-vous.

0: Si vous dites oui, c'est le titre exact, interprété par Dominique Barré. Freedom, la suite de vos appels tout à l'heure au 02 62 99 12 00. 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

0: À Bellevue-Sainte-Suzanne, décès de Monsieur Beauviau Daniel. Décès de Monsieur Beauviau Daniel, domicilié impasse Fleur de Canne à Bellevue-Sainte-Suzanne. Décès survenu samedi à l'âge de 77 ans. Le convoi mortuaire sortira du centre funéraire de Commune Prima samedi. La bénédiction aura lieu en la chapelle du centre funéraire de Prima à 10h samedi matin, suivi de la crémation. À la montagne Saint-Denis et à Saint-Paul, décès de Madame Waraud, Marie-Thérèse Micheline et Galard. Décès de Madame Waraud, Marie-Thérèse Micheline et Galard. Domicilié à la montagne Saint-Denis. Décès survenu mardi à l'âge de 88 ans. Le convoi mortuaire sortira du centre funéraire de Commune Prima aujourd'hui. La bénédiction aura lieu en la chapelle du centre funéraire de Prima à 11h ce matin. L'inhumation se fera au cimetière de Boisneuf-Saint-Paul. À Saint-Paul, décès du monsieur Dutruel, Jean-Georges, Augustin dit Dudu. Décès de monsieur Dutruel, Jean-Georges, Augustin dit Dudu. Décès survenu lundi à l'âge de 80 ans. Le convoi mortuaire sortira du centre funéraire de Commune Prima aujourd'hui. La bénédiction aura lieu en la chapelle du centre funéraire de Prima à 13h cet après-midi, suivi de la crémation. À Saint-Gilles-Léo-Saint-Paul, chemin Tamatave, décès de Monsieur Edmond Yves-René dit Tisieux. Décès de Monsieur Edmond Yves-René dit Tisieux. Décès survenu mardi à l'âge de 76 ans. Le convoi mortuaire sortira de son domicile au 17 chemin Tamatave à Saint-Gilles-Léo-Saint-Paul. Aujourd'hui, la bénédiction aura lieu en l'église de Saint-Gilles-Léo à 16h cet après-midi. L'inhumation se fera au cimetière de Saint-Gilles-Léo. À Saint-Pierre et à Saint-Denis, décès de Monsieur Philin Thierry. Décès de Monsieur Philin Thierry, domicilié à Saint-Pierre. Décès survenu jeudi 3 septembre à l'âge de 56 ans. Un recueillement aura lieu en la chapelle du centre funéraire de Prima à 13h demain après-midi. La bénédiction aura lieu en la chapelle du centre funéraire de Commune Prima à 13h30 demain, suivi de la crémation. À Saint-Denis et à Saint-André, décès de Madame Lecat Marie-Mireille Négrondin. Décès de Madame Lecat Marie-Mireille Négrondin. Décès survenu mardi à l'âge de 77 ans. Le convoi mortuaire sortira du centre funéraire de Commune Prima demain. La bénédiction aura lieu en la chapelle du centre funéraire de Prima à 11h demain matin, suivi de la crémation. À Saint-Joseph, décès de Monsieur Mallet Gino Joseph dit Grand Gino. Décès de Monsieur Mallet Gino Joseph dit Grand Gino. Décès survenu mardi à l'âge de 76 ans. Le convoi mortuaire sortira de la maison d'éveillé du butor Saint-Joseph. La date et le lieu des obsèques vous seront communiqués ultérieurement. À la rivière des Galéoports, décès de Madame Lescarré, née Narsou Liliane Marie-Suzy, dite Lalanne. Décès de Madame Lescarré, née Narsou Liliane Marie-Suzy, dite Lalanne. Décès survenu hier à l'âge de 90 ans. Le convoi mortuaire sortira de son domicile 3 allée Goya à la rivière des Galéoports. La date et le lieu des obsèques vous seront communiqués ultérieurement. Au port et à la possession, décès de Monsieur Minachi Roger Ivrin, dit Tivrin. Décès de Monsieur Minachi Roger Ivrin, dit Tivrin, ancien docker. Décès survenu mardi à l'âge de 84 ans. Le convoi mortuaire sortira de son domicile 8 allée Louise Labin. Au port, demain, la bénédiction aura lieu au domicile par un pasteur de la mission Salut et Guérison à 14h30 demain après-midi. L'inhumation se fera au cimetière de la Possession. À Salazie, Maragoyave, décès de Madame Elisabeth Marie Suzette Nérobert. Décès de Madame Elisabeth Marie Suzette Nérobert. Décès survenu hier à l'âge de 85 ans. Le convoi mortuaire sortira de son domicile 97 route de Maragoyave à Salazie aujourd'hui. La bénédiction aura lieu en l'église Notre-Dame de l'Assomption à 15h cet après-midi. L'inhumation se fera au cimetière du même lieu. À la montagne Saint-Denis et à Sainte-Marie, décès de Monsieur Payette Jean-Marie. Décès de Monsieur Payette Jean-Marie. Décès survenu mardi à l'âge de 73 ans. Le convoi mortuaire sortira du centre funéraire de Commune Prima aujourd'hui. La bénédiction aura lieu en l'église Saint-Bernard à 14h30 cet après-midi. L'inhumation se fera au cimetière de Bois-Rouge-Sainte-Marie. À Saint-Paul-Saint-Gilles-Léo-Villèle, décès de Monsieur Puy-Laurent-Michel. Décès de Monsieur Puy-Laurent-Michel. Décès survenu hier à l'âge de 78 ans. Le convoi mortuaire sortira de son domicile, 29 chemin des Violettes, à Villèle, Saint-Gilles-Léo-Saint-Paul. La date et le lieu des obsèques vous seront communiqués ultérieurement. À Salazie et à Saint-André, décès de Monsieur Boyer-Antoine. Décès de Monsieur Boyer-Antoine, originaire de Salazie. Décès survenu hier à l'âge de 86 ans. Le convoi mortuaire sortira du centre funéraire de Saint-André aujourd'hui. La bénédiction aura lieu en l'église de Saint-André-Ville à 15h cet après-midi. L'inhumation se fera au cimetière de Chamborne. Au Guillaume Saint-Paul, décès de Monsieur Basquez Égérien. Décès de Monsieur Basquez Égérien. Décès survenu hier à l'âge de 89 ans. Le convoi mortuaire sortira de la maison d'éveillé de l'étang Saint-Paul. La date et le lieu des obsèques vous seront communiqués ultérieurement. À Saint-Pierre, décès de Monsieur Kabidi Jean-Pascal. Décès de Monsieur Kabidi Jean-Pascal. Décès survenu mardi à l'âge de 58 ans. Le convoi mortuaire sortira de la maison d'éveillé du Butor Saint-Joseph aujourd'hui. La bénédiction aura lieu à la maison d'éveillé du Butor à 11h ce matin. L'inhumation se fera au cimetière du Butor à Saint-Joseph. À Brapanon, décès de Monsieur Dallot Marius Jean-Pierre. Décès de Monsieur Dallot Marius Jean-Pierre. Domicilié rue François Dallot à Brapanon. Décès survenu hier, à l'âge de 79 ans. Le convoi mortuaire sortira de la maison funéraire de Brapanon aujourd'hui. La bénédiction aura lieu en l'église de Brapanon à 15h cet après-midi. L'inhumation se fera au cimetière de Brapanon. À la rivière Saint-Louis, décès de Madame Jean-Baptiste Marie-Paulette. Décès de Madame Jean-Baptiste Marie-Paulette. Décès survenu hier à l'âge de 73 ans. La famille est priée de prendre contact avec les pompes funèbres au 02 62 25 60 15. 02 62 25 60 15. Au tampon, décès de Monsieur Saint-Sauveur Marie-Valère dit toutou. Décès de Monsieur Saint-Sauveur Marie-Valère dit toutou. Décès survenu hier à l'âge de 75 ans. Le convoi mortuaire sortira de la maison d'éveillé du tampon. La date et le lieu des obsèques vous seront communiqués ultérieurement. À la rivière Saint-Louis, décès de Madame Lafosse Lia Thérèse née Adras. Décès de Madame Lafosse Lia Thérèse née Adras. Décès survenu hier à l'âge de 93 ans. Le convoi mortuaire sortira de son domicile, 142 rue Évariste de Pargny, à la rivière Saint-Louis. La date et le lieu des obsèques vous seront communiqués ultérieurement. À l'étang Salé, décès de Madame Baïf Marie-André dite Dédé. Décès de Madame Baïf Marie-André dite Dédé. Décès survenu hier à l'âge de 70 ans. Le convoi mortuaire sortira de son domicile, 427 route des Canaux, à l'étang Salé-Léo. La date et le lieu des obsèques vous seront communiqués ultérieurement. À Saint-Philippe, décès de Monsieur Nogent Roger. Décès de Monsieur Nogent Roger, époux de Madame Josette Dijoux. Décès survenu en métropole le dimanche 13 septembre à l'âge de 80 ans. La bénédiction aura lieu en métropole, en l'église Charbonnières-les-Bains à 13h, mercredi. En métropole et à Sainte-Marie, décès de Monsieur Caron Jean-Yves dit Bob. Décès de Monsieur Caron Jean-Yves dit Bob, originaire de Sainte-Suzanne. Décès survenu en métropole, mercredi à l'âge de 68 ans. Le corps sera rapatrié à La Réunion à une date qui vous sera ce matin. Le corps sera rapatrié sur l'île ce matin. Le convoi mortuaire sortira du centre funéraire de Bois-Rouge-Sainte-Marie demain. La bénédiction aura lieu à la chapelle du centre funéraire de Bois-Rouge-Sainte-Marie à 10h30 demain matin. L'inhumation se fera au cimetière de Bois-Rouge-Sainte-Marie. À Sainte-Clotilde, décès de Madame Baquer Franchette, épouse Kaliama. Décès de Madame Baquer Franchette, épouse Kaliama. Décès survenu hier à l'âge de 93 ans. Le convoi mortuaire sortira du centre funéraire de Commune Prima où se tiendra une veillée à partir de 14h cet après-midi. La date et le lieu des obsèques vous seront communiqués ultérieurement. En métropole à Chaville, décès de Madame Veuve Louis Perrault, née Juvenal Angèle Rosemée, dite Mémé. Décès de Madame Veuve Louis Perrault, née Juvenal Angèle Rosemée, dite Mémé. Originaire de la ravine des Lataliers à la Possession. Décès survenu en métropole jeudi dernier à l'âge de 89 ans. La date et le lieu des obsèques vous seront communiqués ultérieurement. Au tampon et au port, le décès de Monsieur Yun Kai, Jean-Éric dit Chinois ou Ticoc. Décès de Monsieur Yun Kai, Jean-Éric dit Chinois ou Ticoc. Décès survenu lundi à l'âge de 64 ans. Le convoi mortuaire sortira de la salle d'éveillé du port. La date et le lieu des obsèques vous seront communiqués ultérieurement. En métropole, à Assigné, décès de Monsieur Pitou Jean-Pierre Jérôme. Décès de Monsieur Pitou Jean-Pierre Jérôme. Décès survenu en métropole mardi à l'âge de 76 ans. La bénédiction aura lieu en métropole à une date qui vous sera communiquée ultérieurement. À Sainte-Anne-Saint-Benoît, décès de Monsieur Barrel Georges Roger Joseph Camille. Décès de Monsieur Barrel Georges Roger Joseph Camille. Domicilié impasse Ernest Grondin à Cambourg-Sainte-Anne-Saint-Benoît. Décès survenu hier. Le convoi mortuaire sortira du centre funéraire de Saint-André. La date et le lieu des obsèques vous seront communiqués ultérieurement. À Sainte-Suzanne, décès de Monsieur Narayanin Valère. Décès de Monsieur Narayanin Valère. Décès survenu accidentellement dimanche à l'âge de 59 ans. Le convoi mortuaire sortira du centre funéraire de Bois-Rouge-Sainte-Marie aujourd'hui. La bénédiction aura lieu en l'église de Sainte-Suzanne, centre-ville à 15h cet après-midi. L'inhumation se fera au cimetière de Sainte-Suzanne. Et au tampon, décès de Monsieur Boucher, Jean-Baptiste Camille. Décès de Monsieur Boucher, Jean-Baptiste Camille. Décès survenu hier à l'âge de 79 ans. Le convoi mortuaire sortira de la maison d'éveillé du tampon. La date et le lieu des obsèques vous seront communiqués ultérieurement. Pour tous vos avis de décès, un seul numéro, le 02 62 41 51 51.
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2: Bonjour, à la une de l'actu, une bonne nouvelle pour les professionnels en première ligne face à la crise du carburant. Le gouvernement va prolonger ses aides ciblées jusqu'au 31 décembre. Elles concernent les pêcheurs, les agriculteurs ou encore les entreprises du BTP. Une aide de 15 à 35 centimes. Pour les pêcheurs, elle sera relevée de 10 centimes par litre pour atteindre 25 à 35 centimes. Et malgré ces annonces, les pêcheurs prévoient de poursuivre leur blocage des ports de Port-la-Nouvelle et Sète. Il faudra plusieurs semaines de travaux. La SNCF annonce un chantier long et difficile après le déraillement d'un TER vendredi dernier sur la ligne Rouen-Caen. Des travaux extrêmement importants sont à prévoir pour rétablir la circulation normale des trains d'après la compagnie. Et des grues seront notamment nécessaires pour évacuer les wagons couchés à côté des voies. Une nouvelle proposition pour protéger les plus jeunes des réseaux sociaux. La présidente de la Commission européenne, Ursula von der Leyen, souhaite instaurer une interdiction des plateformes au moins de 13 ans et la mise en place pour les 13 à 15 ans de comptes limités et contrôlés par les parents. À l'étranger, un nouveau bilan toujours plus lourd au Népal. 3 semaines après l'effondrement d'un glacier et les crues dévastatrices qui ont suivi, plus de 6000 personnes restent disparues. Le bilan total s'élève à près de 1500 morts, dont de nombreux étrangers présents au Népal et en Chine lors du drame. La réponse de Kylian Mbappé à la polémique, pointée du doigt pour avoir relevé un t-shirt en soutien aux habitants de Ceuta face à l'arrivée massive et illégale de migrants. Le français prend la parole, il explique ne pas avoir voulu faire de hiérarchie dans la souffrance. À ses côtés, ses coéquipiers Vinicius et Ibrahima Konaté avaient eux aussi retroussé ce t-shirt de soutien. Et puis c'est une tradition depuis son arrivée à l'Élysée. Il n'y aura pas de déplacement pour Emmanuel Macron pour les journées du patrimoine ce week-end. Pour sa dernière année de mandat, le chef de l'État doit y renoncer pour raison de sécurité. La faute à la dégradation de la situation internationale d'après l'Élysée. Voilà pour l'actu, je vous souhaite un excellent début de journée.
0: Freedom, une voiture est en panne dans le rond-point La Caffrine du côté de Saint-Pierre. On vous invite donc à lever le pied, automobiliste. Freedom Information, auditeur de Freedom 2, voiture en panne à signaler dans le rond-point La Caffrine. Nous sommes du côté de Saint-Pierre. Plus de précisions avec vous au 02 62 41 51 51. Voici la revue de presse préparée et présentée par Christophe Damour. Bonjour Christophe.
3: Bonjour Francky, bonjour à tous.
0: À la une du quotidien de ce matin, on parle de trafic de drogue et lutte contre les stupéfiants à La Réunion.
3: Oui Francky, avec cette photo en une du quotidien de ce matin où l'on voit des douaniers qui fouillent des valises, on peut supposer que ça se passe à l'aéroport Roland-Garros. Alors, lutte contre les stupéfiants, des saisies records, titre le quotidien de ce matin. Alors que les services des douanes constatent un trafic soutenu avec une diversification des produits, le préfet, lui, poursuit sa mission de rassembler le plus d'acteurs possible autour de cette cause qui est la lutte contre les trafics de drogue. Il faut savoir que 15 kilos de cocaïne ont été transportés par une mule depuis Paris ces derniers jours, 17 kilos de cannabis arrivés de Thaïlande et près de 140 kilos supplémentaires découverts dans du fret aérien commercial. C'est ce seulement en quelques jours. Autant vous dire que les douanes réunionnaises ont multiplié les saisies d'ampleur. Dossier à retrouver dans le quotidien de ce matin.
0: À la une de Info 974, il est question des violences faites aux enfants.
3: Oui, violences faites aux enfants. Où sont les moyens pour La Réunion? Titre et s'interroge Info 974 ce matin. Les milliards annoncés par le gouvernement pour lutter contre les violences sexistes et sexuelles et renforcer la protection de l'enfance ne suffisent pas à

0: assurer Brigitte Adam. Brigitte Adam, la conseillère départementale et l'élue à Saint-Denis, demande surtout ce qui sera réellement déployé à La Réunion, notamment dans les écoles, les associations, le sport et la protection de l'enfance. Zinfo 974 fait le point pour vous sur ce sujet dans ses colonnes ce matin.
1: À la une de l'info.re, il est question de l'agression sexuelle d'une jeune fleuriste de 19 ans à Saint-Louis.
0: Louise, fleuriste de 19 ans, agressée dans une boutique à Saint-Louis. « J'ai peur des clients qui rentrent », a-t-elle déclaré. Et c'est d'ailleurs le titre qui était à la une de l'info.re ce matin. L'émotion d'une fleuriste, le choc pour cette fille à Saint-Louis. La jeune femme salariée de la boutique de fleurs de sa mère affirme avoir subi une agression hier après-midi aux alentours de 17h30. Un individu serait entré dans le magasin, aurait fait mine de demander des renseignements, puis aurait agressé la jeune vendeuse, lui imposant des attouchements. Une plainte contre X a été déposée auprès de la gendarmerie et vous entendrez le témoignage de la maman de cette jeune fille tout à l'heure dans notre édition de 7h30.
1: Et à la une de freedom.fr, on parle d'un casting hors du commun.
0: Oui, Saint-Denis recherche ses influenceurs de quartier. 15 participants seront sélectionnés lors d'un casting, titre explique freedom.fr. Alors, la ville lance un casting pour dénicher ses futurs influenceurs de quartier. L'objectif est de filmer Francky, photographier et raconter sa rue, ses voisins, sa vie de quartier avec son propre regard. 15 candidats seront retenus pour une formation gratuite et certifiante de 7 jours et ce sera au mois d'octobre.
1: On passe à la météo de cette journée, la météo avec Express Électronique.
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1: Que dit la météo pour cette journée de jeudi, Christophe Damour?
0: Alors, c'est pas terrible sur l'Est, hein, avec des nuages et parfois même quelques averses. Sur l'autre partie de l'île, sur la façade ouest, sud-ouest, eh ben, ma foi, les éclaircies seront bien présentes ce matin. Des températures oscillant entre 25 degrés de maxi sur le littoral jusqu'à 18 dans les cirques. Jusqu'à 9 degrés du côté du Maïdo et du volcan.
1: Voilà pour la météo de cette journée. Bon réveil à nos auditeurs. La suite tout à l'heure, premier journal, 6h30.
0: Avec plaisir, bonne journée, bon réveil.
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1: Freedom, dans quelques instants, votre rubrique La Moukatali.
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1: Freedom, petit causement du jour avec vous, Isabelle, bonjour.
3: Oui, bonjour Francky, bonjour à tous.
1: Vous avez passé à micro, Esther. Devant, c'est mieux.
3: Ben, elle est devant, madame.
1: Non, elle a eu un maillage au départ, là.
3: Oui, ben, je règle mon casque, mais ça passe tout le temps.
1: Donc, t'es bon. C'est pareil. Alors, quoi de neuf, Doc?
3: Ben, ça va très bien, figurez-vous.
1: Oui.
3: Et juste avant de donner à Zelle le petit causement de gros moments,
1: oui.
3: Regarde le joli petite affiche que Minéna.
1: Journée pirate, mi voilà, depuis ici. Oui.
3: Oui, parce que ce week-end, c'est le journée du patrimoine, comme
1: oui, c'est
3: Christophe
1: vrai.
3: Damour le disait tout à l'heure.
1: Absolument.
3: Et en plus, sur le quotidien, il y a un chouette petit article sur les histoires de la piraterie.
1: Ah oui, c'est vrai. Ça fait la une du quotidien, oui.
3: Donc, si Zot, tu veux renseigner à Zot sur l'histoire de la piraterie, les journées du patrimoine, il y a la Zot.
1: Ah, c'est formidable.
3: Mais comment, ben, il y a à nous?
1: Ouais, c'est ça la question.
3: Attends, Média Zot. Dimanche, si ça va, la médiathèque de Sainte-Suzanne.
1: Dans l'Est, donc.
3: Voilà. Vous aussi connaissez mon affection pour la ville de Sainte-Suzanne.
1: Absolument, oui. Un petit peu,
3: madame
1: quand même.
3: Madame est gentille.
1: C'est normal.
3: Madame, la médiathèque est gentille. Madame, elle se cause une étape avec Banaïa.
1: Oui, c'est vrai que une attaque au gros moment, une attaque banale, oui, j'en ai plein, quoi.
3: Et en plus, on ne devinera jamais la fille de qui travaille là-bas.
1: Ah.
3: Oui, notre fidèle auditrice, madame Charles de Château-Morange.
1: Ah, que l'on salue au passage.
3: Voilà, donc on la salue, on salue sa fille qui m'a donné une très belle affiche. Donc, Néna, des cadeaux à gagner.
1: N'est-ce pas?
3: Néna, un jeu de société libre, avec une projection à 13h, sur un film documentaire sur la buse.
1: Oui.
3: Donc imagine à où ça va, ou à 6, parce qu'on a un petit salle auditorium, tout ça, avec... Non mais les bien fait le salle, ouais.
1: Ah ben,
3: non,
1: bah,
3: vrai.
1: Ma pâte élémentaire, moi.
3: Les pièces de théâtre là-bas et tout. Et franchement, la médiathèque est bien fait, oui.
1: Ah,
3: donc 13h, Zati Savaga, de la buse.
1: Oui.
3: Et après, Néna, à 15h, Néna, une conférence sur les pirates et un truc sur l'archéologie. Mais Mila, ça se découvert.
1: Oui, le reste, à vous de voir, bien sûr.
3: Et moi, j'ai vu, il y a un coffre au trésor. Il y a des cadeaux dedans. Là, il n'a pas monté à moi le bon cadeau, hein. Mais.
1: Ah, elle connaît si monte le bon cadeau, elle est finie. Personne ne connaît. Peut-être tout le monde la connaît. Donc, vous avez eu raison de pas montrer Ali, hein. Non, ça c'est entre moi et le bon monde là-bas, ça.
3: Pourquoi pas, dans la partie jusque-là, dire, si Mids Alili, ça dit?
1: C'est ça.
3: Mais pense que. Mais c'est qu'à la fin, fallait pas donner à moi l'affiche pour dire.
1: Non, ça a été malin de votre part. Vous connaissez, t'inquiète pas.
3: En plus, on avait la déco. Ou à quand moi, m'y fait décoration de Noël ici, là.
1: Oui.
3: Bah, on a la déco là-bas aussi. Ah. Pas avec de la déco de Noël ou de temps.
1: Oui, de pirate.
3: Ah, de pirate.
1: Bien sûr.
3: Mais avant, non, mais c'est quoi là, c'est Mani, la semaine dernière, t'es pas comme ça. Donc voilà, donc ce week-end, si Zati veut aller regarder un truc sur la piraterie, Zati descend vers l'est, ou bien Zati monte vers l'est, et Zati arrête à la médiathèque Aimé Césaire à Sainte-Suzanne. Voilà.
1: Bon, le rendez-vous est calé. Par contre, on n'avait pas rendez-vous pour ça, moi.
3: Non, vous l'avez rendez-vous pour le moment. Ma mère finit explique à elle où ça il faut aller, ça va ce week-end. Donc, Miro explique à Zati. Bon. Elle a dit, ma voix dans mon emploi du temps.
1: Oui, moi aussi.
3: Moi qui s'est gay amène à moi parce que je connais M. Roland comment il est. Mais oui. Oui, M. Roland m'y connaît comment il est.
1: Il y a une papillade, il y a une papillade, quoi, c'est tout. Hein.
3: Voilà, et du coup, bien mon petit expression d'aujourd'hui parce que même moi m'y comprends.
1: Oui.
3: Ça qui bat sur son estomac, premier poumon gras.
1: Ça qui bat sur l'estomac, premier poumon gras.
3: Oui.
1: Ah ouais.
3: Nous ne te connais juste ça qui bat pas trop sous l'estomac.
1: Oui, tout à fait. Il y a une chanson de Segal là-dessus d'ailleurs.
3: Par contre, là, si vous battez un peu trop, on reste à terre.
1: Mes chers amis, mes chers auditeurs, voici pour vous. Ça qui bat sur son estomac, c'est le premier mort gras.
3: Oui, il mort gras.
1: Vous l'avez compris, mais bien content pour vous. Hein. 02 62 99 12 00 pour nous expliquer.
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1: Allez, place à la Moukatali maintenant, le 02 62 21 08 08, numéro de téléphone que vous avez composé pour laisser votre moukatage. Et ce matin, dans la Moukatali, on parlera des marmailles tête dure. On parlera de l'école à un an. Comment il s'appelle? Bruno Le Maire voulait justement ouvrir le débat. Ben, on en parle de l'école à un an. Hein. Barrage aux élections également. On terminera là-dessus dans la Moukatali, 02 62 21 08 08. Si vous aussi, vous souhaitez apporter votre moukatage à l'antenne. Voici un extrait. Mais tout d'abord, on a une information qui nous arrive à l'instant. Voiture en panne sur le boulevard Lancastel avec Marie pour cette information. Marie, bonjour.
4: Oui, bonjour. C'est pour vous informer qu'il y a une voiture en panne voie de gauche sur le Lancastel,
1: oui,
4: au niveau du cimetière, juste avant le radar. Et une voiture garée à droite avec une moto qui, je suppose, fait un constat. Mais je ne suis pas sûre.
1: Alors, il y a une voiture en panne dans la voie de gauche sur le bord de Lancastel avant le radar.
4: Oui.
1: Et quasiment à la même hauteur, il y a aussi une voiture à droite et une moto.
4: C'est bien ça. Ils ne gênent pas la circulation, ils sont bien garés, mais bon, par curiosité, tout le monde regarde.
1: Comment on peut être bien garé dessus boulevard Lancastel, après la place, t'es là, si?
4: Si, il est sur le Timor sous gazon.
1: Ah, la monte dessus, d'accord. Vous n'allez pas sur la voie de circulation. D'accord.
4: Non, ils sont plus du tout sur la voie de circulation, ça ne gêne en aucun cas la circulation.
1: Bon, c'est
4: mais la voiture sur la voie de gauche, oui, du coup.
1: Ouais, voie de gauche neutralisée avant le radar. On est en direction de Sainte-Marie, hein?
4: Ah, non du tout. En direction de l'ouest.
1: Super.
4: On tourne dans l'ouest.
1: D'accord. En direction de l'ouest.
4: Voilà.
1: Marie, merci beaucoup. C'est vous qui arrivez du Bernica, là, c'est ça?
4: C'est ça, oui.
1: D'accord. Vous êtes déjà à Saint-Denis. Ok, parfait.
4: Je suis déjà à Saint-Denis et là, je pars à Saint-Pierre.
1: D'accord. Eh bien, je vous souhaite un bon retour.
4: Merci, belle journée à vous.
1: Merci Marie, à bientôt, au revoir.
4: À bientôt, au revoir.
1: Des précisions là, justement, qui nous arrivent concernant cette voiture dans la voie de gauche en direction de la route littorale. On a été rejoint par Antoine pour nous en dire plus. Bonjour Antoine.
5: Oui.
1: Oui, bonjour.
5: Oui, bonjour, c'était pour apporter plus de précisions.
1: Oui, Antoine.
5: Quand je suis passé il y a 5-10 minutes, la moto était sur la voie de gauche. En panne, il me semblait, et il y avait la voiture qui précédait, qui était en warning pour signaler que la moto était sur la voie de gauche.
1: D'accord.
5: Et là, la dame a vu la moto se mettre sur le bas-côté.
1: Oui, c'est ce qu'elle disait, ouais. Sur.
5: Oui. Il y avait une moto sur la voie de gauche, je sais pas pour X raison. Il était garé, et il y avait une voiture qui est venue garer sur la droite pour aider la moto, il me semble.
1: Mm-hmm.
5: Et ben là, je pense que la voiture doit... Je sais pas si la voiture est là en panne, mais c'était plus la moto que la voiture.
1: D'accord. Bon, il n'y a pas eu d'accident, mais plutôt quelqu'un qui s'est arrêté pour aider.
5: Voilà.
1: Oui, c'est d'accord. Ça. Bon, voiture c'est sur le bas-côté, moto c'est sur le bas-côté qui ne gêne pas, mais il faut rester quand même vigilant.
5: Oui, c'est ça. C'est bien ça.
1: Antoine, merci pour les précisions.
5: C'est de rien.
1: Merci et bonne route. Au revoir.
5: Merci, au revoir.
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1: Freedom, il est 6h passé de 16 minutes. Freedom Information, auditeur de Freedom 2, voiture en panne à signaler dans la voie de gauche, boulevard Lancastel en direction de la route du littoral, le nord vers l'ouest donc. Nous sommes avant le radar du boulevard Lancastel. Et puis sur le bas côté droit, il y a une moto et une voiture également qui ne gênent pas la circulation mais qui pourraient surprendre tout de même. 02 62 41 51 51. Gérard également est avec nous pour la circulation. Gérard, bonjour.
7: Oui, bonjour.
1: Oui, Gérard.
7: Ben, voilà, information dans le sud de Routouillet. Embouteillage depuis Saint-Joseph jusqu'à Petite-Île. Et ça roule pas, hein, c'est, voilà, 2 mètres, on arrête, 2 mètres, arrête.
1: Mais quoi, demain, la route mouillée, là, la pluie graine fort encore, ou bien la fine arrêtée?
7: Non, la pluie est fine arrêtée, mais elle est bien mouillée.
1: Donc, du coup, on pense que les automobilistes élèvent le pied, là, justement?
7: Je sais pas, mais voilà, c'est grosse embouteillage depuis Saint-Joseph jusqu'à Petit-Île. Après, sûr, on a eu un peu compte.
1: Ouais, c'est du costaud.
7: Et,
1: hein.
7: Voilà. Et concernant la voiture qui était en panne sur le rond-point de la Catherine.
1: Oui.
7: Aujourd'hui, la technique, c'est en panne, laisse la voiture là, et puis il a au téléphone à côté. Mais il suffit que quelques personnes y arrivent, ils poussent sa voiture si possible, ils poussent, ils mettent dans un coin, et puis la circulation reprend normalement.
1: Ouais, ce serait assez logique, hein, mais on dirait qu'aujourd'hui, pour trouver la main, pour pousser de l'auto, c'est un peu compliqué, on dirait.
7: Non, mais c'est vrai, parce que vraiment remarqué ça tous les jours, même sur la route, tu prends un camion, donc m'a remarqué que chaque fois qu'on a une voiture en panne, ben, il a ça, et puis il attend des panneaux, j'arrive.
1: Mmh, mmh. Ben oui.
7: Voilà un peu la situation.
1: Ouais. Et peut-être qu'il se passe quelque chose là devant Saint-Joseph jusqu'à Petite-Île, si d'autres veulent nous informer.
7: Lui vient de Saint-Louis, direction Saint-Joseph, après rien, il fait l'accordéon. Ben, l'accordéon est tellement long qu'il arrive jusqu'à Saint-Joseph.
1: Saint-Joseph, Petite-Île, gros embouteillage. Bien, merci beaucoup, Gérard.
7: De rien,
1: merci. Merci pour l'appel à la vigilance. On reste sur les inforoutes avec Jérémy cette fois. Jérémy qui voulait nous signaler une voiture en panne viaduc de Saint-Paul. L'automobiliste, prudence à vous. On n'a pas le sens de circulation pour la voiture en panne signalée sur le viaduc de Saint-Paul. En direction du sud, me dit-on. Viaduc de Saint-Paul en direction du sud, donc là un appel à la vigilance aussi, hein, puisque elle doit gêner la circulation cette voiture. Merci encore à Jérémy. 02 62 41 51 51. Continue bien sûr de nous informer. 02 62 41 51 51. Bon, un petit lot d'informations là qui est arrivé sur notre antenne. Hein. Freedom Information, auditeur de Freedom 2, on nous signale dans le sud une chaussée bien mouillée. Saint-Joseph jusqu'à Petite-Île, d'ailleurs, on signale un gros embouteillage dans le secteur. Au niveau du rond-point de la Caffrine, la voiture serait encore là, donc on vous invite à la plus grande prudence. Et puis, véhicule en panne sur le viaduc de Saint-Paul en direction du sud, route des Tamarins, donc 02 62 41 51 51. On a pris un petit peu de retard, mais normal avec toutes les informations routières. Donc tout de suite, on retrouve la Moukatali.
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8: Bonjour. Rabonnement m'a été dire que c'est l'école la Moukatali, que c'est l'école bataille, en fond, mon bataille là. 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
11: Salut la réunion, frère.
1: Freedom, nous repartons sur la route. Un accident à signaler avec Alain. Nous parlons d'un accident de moto. Alain, bonjour.
12: Oui, Radio Freedom.
1: Oui, oui, tout à fait, Alain, je vous écoute.
12: Bonjour. Bah, écoutez, c'est pour vous signaler un accident de moto après le rond-point quand on entre dans la zone des sables.
1: Après le rond-point en rentrant dans la zone des sables.
12: Voilà. En passant par, en venant de Saint-Leu, pour rentrer sur la zone des sables, il y a un rond-point. Et juste après le rond-point, il y a un accident de moto. Les pompiers sont déjà sur place. Le motard, il est conscient, il est assis. Les pompiers sont en train de s'occuper de lui.
1: Oui.
12: Donc voilà, quoi. C'était pour vous prévenir. Bon, y a, ça ne gêne en rien, circulation, puis voilà, quoi.
1: D'accord, aucune gêne. Mais il y a du monde déjà sur la route dans ce secteur
12: Ben, pour l'instant, c'est calme. Moi, je viens de, du sud de Petite-Île. Ce matin, il pleuvait beaucoup et beaucoup de vent.
1: Oui.
12: Mais là, sur le secteur de Saint, là, je suis à pied à fond. Le temps est dégagé. Jusqu'au tampon, c'est vide, quoi. C'est dégagé.
1: D'accord. Eh bien, merci pour les précisions. Merci pour l'information.
12: Bonne journée à vous.
1: Merci. Bonne route également. Le 02 62 41 51 51. Si vous-même avez d'autres informations comme Alain à l'instant. Freedom, information, auditeur de Freedom 2, prudence à vous dans le secteur donc des sables du côté de l'étang salé, après le rond-point en venant de Saint-Leu, après le rond-point en rentrant donc dans la zone des sables, on parle d'un accident de moto, le motard au sol, 02 62 41 51 51, ça ne gêne pas mais restez vigilants, 02 62 41 51 51. Freedom, nous allons maintenant retrouver Christy pour l'horoscope du jour et dans quelques instants vous donner les résultats des jeux. Bonjour Christy.
11: Bonjour à tous, c'est Christy. Mes prévisions astrologiques pour ce jeudi 17 septembre. Le soleil est en vierge et nous fêtons les Renault. Bélier, éloignez au maximum les questions liées aux proches qui seront source de querelles. Taureau, vous avez tendance à être égoïste. Soyez un peu plus sociable avec votre entourage. Gémeaux, diversifiez projets et centres d'intérêt. Atome crochu avec les béliers. Cancer, une idylle pourrait naître pour les natifs du deuxième décan. Soyez prévenus. Lion, le pessimisme l'emporte aujourd'hui. Mais non, tout n'est pas perdu d'avance. Secouez-vous et reprenez confiance. Vierge, vous fuyez les discussions alors que l'on attend de vous des décisions. Prenez vos responsabilités. Balance, l'amour devient plus serein et vous aussi. Scorpion, de petits retards vous agaceront, mais finalement tout se déroulera comme prévu. Sagittaire, ne forcez pour l'instant ni les gens ni les situations, cela pourrait jouer en votre défaveur. Capricorne, une petite opposition vous met des bâtons dans les roues et vous aurez l'impression de faire du surplace, patientez. Verseau, en famille, ne vous laissez surtout pas déborder par le quotidien, réagissez. Poisson, un moral d'acier et de l'énergie à revendre. Foncez, c'est le moment ou jamais. Je vous souhaite à tous une journée pleine d'harmonie. À bientôt.
1: Merci Christy, belle journée. Prochain rendez-vous tout à l'heure aux environs de 8h15. L'heure de la bourrique pour l'arrivée du quintet du côté de Feur. Nous sommes dans la première, il fallait cocher le 9, le 7, le 10, le 6 et le 14. 9, 7, 10, 6, 14, quintet de Feur dans la première. Rapport du quintet dans l'ordre 11 384,40 € et dans le désordre 150,20 €. 10h30, pronostic de Thierry Léger, ce sera pour le quintet du côté de Vincennes. Résultat du loto, le 1. Le 5, le 13, le 31, le 49, numéro chance, le 10. 1, 5, 13, 31, 49, numéro chance, le 10. Concernant le Joker Plus, le 0-976-294, 0-976-294. Et deuxième tirage, le 4, le 9, le 13, le 20 et le 36. 4, 9, 13, 20 et 36, voilà pour les résultats des jeux. Bonne journée aux personnes se prénommant Renaud. Renaud, c'est quelqu'un d'exigeant et de méticuleux qui n'aime pas perdre son temps ou faire face à l'imprévu. Il est comme ça, Renaud. Aujourd'hui, on célèbre la journée mondiale pour le don de moelle osseuse. Ah oui, ça c'est une cause très importante. Il est important d'en parler d'ailleurs. Si vous souhaitez intervenir sur le sujet, 02 62 99 12 00. On va marquer la pause. Montons la cagnotte pour le Feu des Millions, je vous donne aussi. Hein, 336 € dans la cagnotte du Feu des Millions. 3, 3, 6. Rendez-vous donc tout à l'heure aux environs de 7h15. On marque la pause. Dans

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14: Freedom, voici maintenant les informations. Le point sur l'actualité avec vous, Christophe Damour, bonjour.
15: Bonjour Francky, bonjour à tous. Panique hier soir suite à un incendie dans la résidence Benjoin de Sainte-Marie. Vous entendrez le témoignage de la mère d'une des locataires. Et si les gilets jaunes descendaient de nouveau dans la rue ? L'information fait le tour de tous les réseaux sociaux. On entendra vos avis. Vous souvenez-vous de la petite Nora ? En 2005, Nora, cette fillette de 5 ans qui souffrait d'une malformation qui l'empêchait de se nourrir normalement. 20 ans après, Nora nous donnera de ses nouvelles. Météo, temps nuageux sur l'Est, du soleil à l'Ouest. Bulletin à la fin de cette édition. Cet important incendie qui s'est déclaré dans une résidence toute neuve hier à Sainte-Marie, moins d'un mois après la livraison de la résidence Benjoin, un appartement du lotissement Benjoin à Sainte-Marie a pris feu. Le panneau électrique serait en cause. La maman d'une des locataires nous raconte comment s'est déroulé cet incendie.
16: Et dans un bâtiment beau, c'est joué à Sainte-Marie. Ma fille vient prendre ce bâtiment-là, ils viennent commencer à louer. Même pas moi, de feu qui me prend dedans. Le bâtiment privé, ça les besoin. Beau séjour. Là, la pompier vient d'arriver. Tu bébé pour pleurer la fin, le bivouac, toute l'arrête dedans. Côté de faire la fin de loin. Dans le panneau, l'électricité a dit. Tu te donnes une sorte de rendez-vous. On peut debout dans le chemin. Quel est malheureux. Ils viennent pour l'appartement, tu dis 15 jours, 10 jours, pas plus. Pour moi, ça sortait là pour les rendez-vous, je ne connais pas. Mon, ça même n'habite pas dans le logement.
15: Et les pompiers sont rapidement intervenus et une enquête a été ouverte. En bref, à Saint-Louis, une fleuriste de 19 ans aurait été agressée hier dans la boutique de sa mère par un jeune homme entré sous prétexte de renseignement. La victime marquée dit avoir désormais peur de tous ses clients. Une plainte a été déposée contre X et l'enquête est en cours. Restez à l'écoute, vous entendrez le témoignage de sa mère dans notre édition de 7h30. Je vous le disais dans les titres, et si les gilets jaunes descendaient à nouveau dans la rue ? C'est la question que tout le monde se se pose actuellement. Depuis quelques jours, les réseaux sociaux s'enflamment. Vidéos, messages, publications. Un appel même circule pour un retour des gilets jaunes dans la rue le 17 octobre. Comme en 2018, c'est encore la hausse du prix des carburants qui sert de déclencheur. Alors faut-il que les gilets jaunes redescendent dans la rue ? Vos réponses.
1: Parce que les gilets jaunes, ils vont revenir. Mais est-ce que nous avons réellement le choix aujourd'hui ? Quand il arrive fin du mois, nous avons notre frigidaire vide, nous avons notre compte bancaire vide, que nous avons fini de payer toutes nos bonnes factures, nos bonnes crédits, et à la prise de ça, on rajoute la rentrée scolaire, et on rajoute des impôts pour payer fin d'année. Aujourd'hui, combien Réunionnais vivent encore bien ? Ou bien combien Français vivent encore bien ?
5: La vie chère, etc. Hier, j'ai fait des courses, j'ai fait un panier de courses. J'en ai eu pour 98 euros. Il n'y avait rien dedans, il n'y avait pas de viande, il n'y avait rien. J'ai une famille, j'ai deux enfants, je suis parti, j'ai fait 98 euros de courses. Je trouve ça lamentable.
17: Réveillez-vous, parce que là, le problème sérieux, il est grave vraiment. Là. Ah oui, mais après, non à la casse, hein, parce qu'on ne casse pas rien. Hein. Et après, juste la mobilisation marque le coup et voilà, faire une manifestation est correct. Au moins, pas besoin d'aller briser, aller casser. Qui sait pas la radio ? Diamant, qui sait pas la radio, un coup ? Quel mec pas la radio pour causer la fête à la vichy à la Réunion ? Mais puis, ça, hein, les règles de notre coin, ils bougent pas. Dès qu'ils lancent l'affaire, après, tu verras dedans. Non, à cause le mal même, je t'appelle pas à la manifestation.
18: Concernant les gilets jaunes de retour. Moi, au départ, quand ça s'est passé en 2018, j'avais un espoir, justement, que la population puisse se faire entendre à ce moment-là. Mais je pense que c'était pas du tout le cas, quoi. C'est-à-dire, c'était complètement une répression, mais assez sévère, voire très, très, très sévère, concernant ça. Et ça, à ce moment-là, je me suis rendu compte, la personne en face, eh ben, je suis désolé, il faut dire les choses telles qu'elles. C'était pas un président qu'on ne voulait pas, mais un dictateur.
15: Et notez que dans le baromètre de ce matin, on va parler d'un nouveau sujet qui fâche. Le gouvernement veut récupérer 6 milliards d'euros sur les retraités pour boucler le budget 2027. Pourquoi eux ? Parce que les retraités, c'est 422 milliards de dépenses, 17 millions de pensionnés et une manne énorme. Et pour Bercy, c'est le moyen le plus rapide de faire des économies. Deux pistes sont sur la table. Désindexer les pensions, les retraites augmentent, mais moins que l'inflation. Supprimer l'abattement fiscal de 10%, un avantage qui coûte 5,7 milliards d'euros. Dans les deux cas, c'est simple, les retraités perdent du pouvoir d'achat. Qu'en pensez-vous ? 02 62 99 12 00. Vos avis et vos réactions tout à l'heure, juste après le journal de 7h30. Je vous emmène faire un bond dans le temps, Francky. Souvenez-vous, en 2005, si je vous dis la petite Nora. Vous en souvenez ?
14: Oui, tout à fait.
15: On se souvient tous de cette petite fille de 5 ans, Nora. Nora était malade, atteinte d'une malformation des voies congénitales biliaires. En résumé, sa bile ne circulait pas correctement, lui faisant risquer des pancréatites et mettant sa vie en danger. Elle ne pouvait pas se nourrir normalement. Et elle devait partir à Paris plusieurs fois à l'hôpital Necker avec sa maman Joëlle. Et elle a lancé plusieurs appels, sa mère avait lancé plusieurs appels à l'aide sur notre antenne, car elle ne s'en sortait plus et avait terriblement peur pour sa petite fille. C'était en 2005. Écoutez, Joël, la maman de Nora, et Nora qui avait 5 ans.
19: Elle n'a plus de vésicule depuis le mois de mai et j'ai été au courant 3 mois après. Je voudrais juste que ma fille soit opérée le plus vite possible, qu'elle revienne une petite fille normale. Elle ne peut pas manger comme les autres. Je voudrais qu'on fasse le nécessaire pour qu'elle soit hospitalisée à Necker. Je ne peux plus supporter ces conditions. Je voudrais juste que toutes les personnes qui m'entendent me soutiennent, qu'on m'aide à surmonter cette épreuve. Je veux faire opérer Nora, je veux qu'un médecin qui m'entend fasse avoir un rendez-vous le plus rapidement possible à Necker pour que Nora soit opérée. Je vous en supplie. Je vous en supplie, c'est tout ce que je vous demande. Merci. Je n'en peux plus.
20: Merci à tout le monde. Je voudrais aller pour me faire opérer pour Noël et pour mon cadeau. Je fais un gros bisou et tout le monde qui m'a aidé. Merci beaucoup.
21: Quand je serai opérée, je voudrais manger un gros gâteau. Je ferai une petite prière pour tous les gens et je vais dire merci. Je dis joyeux Noël à tout le monde.
15: Voilà Nora, la petite fille de 5 ans. C'était en décembre 2005, à quelques jours avant Noël. Eh bien, figurez-vous, Francky, que nous avons pu avoir des nouvelles de Nora 20 ans après. Nora nous a donné de ses nouvelles. Elle a tenu à remercier la radio, les auditeurs et toutes les personnes qui l'ont aidée dans ce moment difficile de sa jeune vie. Nora qui est actuellement en vacances à La Réunion.
0: C'est la petite Nora, celle qui avait 5 ans et qui était encore à l'île de la Réunion à ce moment-là. Nora, elle va avoir 26 ans cette année. Ça va beaucoup mieux. Ça a été une époque très compliquée de ma vie, mais à l'heure d'aujourd'hui, ça va beaucoup, beaucoup mieux. Tout ce qui était gras, chocolat, tout ce que les enfants aiment manger, j'avais pas forcément le droit à ce moment-là. J'avais un kyste dans le cholédoque, si je dis pas de bêtises. On m'a enlevé ma vésicule biliaire, du coup, tout ce qui est gras, je peux plus me permettre à l'heure d'aujourd'hui. Bah, maman, ça va toujours bien. Hein. Je suis de passage à l'île de la Réunion, alors je lui rends aussi une petite visite.
2: Je sais plus, mais à l'époque, alors ça fait plus de 20 ans, hein, vous étiez venu à la radio, il y avait Camille Sudre, tout ça.
0: Oui, c'est un peu loin, mais j'ai des images et on a gardé des photos, donc quand je les regarde, je me replonge dans les souvenirs. Mais voilà, si j'appelle aussi, c'était pour remercier toutes les personnes qui ont été là pour m'aider dans cette phase qui était très compliquée, qui ont aidé ma maman aussi. C'est grâce à eux si aujourd'hui je me tiens debout aussi. On va dire que maintenant je peux manger du chocolat, je peux me faire plaisir. Mais c'est moi qui vous remercie pour tout ce que vous avez pu faire pour moi.
22: Nora, qui a aujourd'hui presque 26 ans, qu'est-ce que le temps passe vite, hein, Francky. Ouais. Et enfin, un peu se permettre des petits plaisirs culinaires, notamment manger un gros gâteau au chocolat. Et elle peut me donner maintenant une vie quasiment normale. Et c'est super de nous donner des nouvelles plus de 20 ans après.
1: Ouais, ça fait plaisir de l'entendre en tout cas. On l'a entendu hier, on l'entend aujourd'hui. Et c'est toujours la même émotion qui revient dans cette intervention. Le plaisir d'avoir été aidé.
22: Par les auditeurs
1: et la reconnaissance également qu'elle a envers nos auditeurs. Enfin, voilà, c'est un grand moment. Mais en tout cas, voilà, bonnes vacances à Nora d'ailleurs.
22: Bonnes vacances.
1: Et puis un petit clin d'œil à la maman Joël.
22: Absolument.
1: Le temps maintenant, on en parle avec vous dans quelques instants, le temps avec SOS Click.
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1: Alors le temps, on va dire qu'aujourd'hui, il devrait faire beau.
15: Alors, une île coupée en deux, pour faire simple, à l'est et sur le sud-est, des nuages et des averses. De l'autre côté de l'île, à l'ouest, notamment, l'ouest-sud-ouest, voire nord-ouest, le soleil devrait être assez présent. Des températures de saison, 25 de maxi sur les côtes, 18 dans les cirques, et jusqu'à 9 degrés sur les plus hauts sommets de l'île, Francky.
1: Voilà, c'est ce que je disais, nord-ouest, il va faire beau, donc pour moi il va faire beau. Merci pour
15: Pas sur l'est.
1: Nord-ouest, comme nous l'avons dit dans le nord-ouest. Donc
15: oui, bon, nous,
1: voilà.
15: Nord, oui.
1: Ah ben, nos gars, d'un ouest un peu aussi.
15: Le soleil a fait lever.
1: Exactement. Christophe Damour, le prochain rendez-vous, ce sera donc tout à l'heure. Hey, vous avez vu que hier, vous avez fait votre carton, votre... Vous avez rempli votre bon ou pas pour le quotidien
22: Alors attendez, j'en ai rempli deux hier.
1: Vous avez rempli deux?
22: Oui, et j'ai essayé de remplir un troisième.
1: C'est pas voilà, c'est pour ça, mettez-y à mon journal, comme ça personne ne touche pas l'île. Oui, on rappelle à nos auditeurs que dans le quotidien du jour, vous avez ce petit encadré qu'il faut donc détacher. C'est en page 10 hein, pour retrouver le bulletin. Bulletin découpé pour participer au tirage et décrocher, à partir de demain je crois, le tirage démarre. Ouais, ouais. Décrocher 150 euros de bons.
22: C'est ça,
1: jusqu'au 31 décembre. Et ça démarre demain. Donc demain, premier tirage.
22: Tous les jours, mais je vais
1: m'en. Ah ben voilà. C'est exactement peut-être ça qu'il faut faire aussi. Hein. Ben là, il dit pas s'il faut jouer rien qu'une fois.
22: Non.
1: De toute façon, on me fait comme si tu n'as pas vu. Du coup, vous découpez.
22: Je ne connais pas.
1: Vous l'envoyez ou alors vous allez le déposer au quotidien, tout de votre bulletin, ou tout simplement, vous pouvez jouer en ligne sur le site internet ou sur l'application lequotidien.re. C'est pratique.
22: C'est tout à fait pratique.
1: Voilà.
22: En tout cas, 150 euros de bon de...
1: Ah ben, c'est pas moins. Et ça, c'est au nom. Ça ne se refuse pas, on est d'accord.
22: Ah oui.
1: Allez,
22: oui,
1: profitez-en.
22: Oui.
1: Allez, Christophe Damour, à 7h30,
22: achetez
1: le prochain rendez-vous.
22: Du chocolat.
1: Ah oui,
22: chocolat.
1: Depuis hier, vous faites gaffe, il donne bouton.
22: Mais non, mais Nora nous a.
1: Mis l'eau à la bouche.
22: Ah oui. Ouais,
1: c'est ça.
22: Gros gâteau au chocolat, là, mon Dieu. Allez, bonne journée, bon réveil avec Freedom. On se retrouve tout à l'heure à 7h30.
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1: Freedom, le temps pour nous de retrouver le petit causement gros moment.
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1: Un petit causement que l'a été compris par Isabelle ce matin, mais pas par moi, ça arrive, hein, des fois, voilà, elle est comme ça. Gros moment ce matin qui...
25: Elle a dit, ça qui bâtit son l'estomac,
1: ouais.
25: Premier poumon gras.
1: Ouais, ben, conseiller, vous lui dire par là, ça, vous comprenez ça ou là, ça qui bâtit sur l'estomac, est le premier
25: ben,
1: poumon gras.
25: Ça qui bâtit sur l'estomac, c'est le wayo.
1: Oui, entre autres, oui.
25: Entre autres?
1: Oui.
14: Mais alors, pourquoi les morts gras? C'est quoi morts gras? Moi, morts gras, inquiète à moi.
25: Ah, ça, inquiète à où?
14: Ah oui, moi, c'est ça, moi. Ah, où c'est quoi? Ah, où c'est le.
25: En fait. Il nous va laisser les auditeurs l'expliquer. Moi, m'y explique pas. Déjà, comme il explique bien qu'il soit. Mais madame, t'as la téléphone à moi, elle dit à moi. Eh, où la parle la médiathèque, là? Mais la médiathèque est ouverte comme d'habitude, 8h. En fait, les vrais m'oublient, ils disent c'est de 10h à 18h.
14: Ah, après là, la sustana est morte, les gars, arrête un peu, hein. Ah, ah, t'as la face des autres calbis se prend aussi, non?
25: Voilà, donc, tenez, madame, vas-y, m'y explique à moitié. Donc, il va continuer, explique à moitié.
14: Madame.
25: Mais elle était gentille quand même. Merci.
14: Ah non, pas du, on n'a pas dit qu'elle était méchante, attention.
25: Non, elle était gentille comme tout, c'est juste qu'elle disait, ben, le prochain coup, quand on explique. Explique tout, s'il te plaît.
14: Prends mon place, alors.
25: C'est de 10h à 18h, dimanche, pour les journées du patrimoine à la médiathèque et BCZR. Il y a toute une manifestation, toute une organisation autour du thème de la piraterie.
14: Ce banan a fait un carton beau.
25: Ça qui bâtit son estomac, premier poumon gras. Peut-être des derniers rapports aussi.
14: Pas sûr, hein, mais les auditeurs nous le diront. Merci en tout cas.
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14: Ah vraiment, pour ça qu'ils comprennent, c'est nous, hein, parce qu'il y a déjà la Vépose Pavillon, ma pas connaître. On a fini là ou ah, faut laisser ça où le temps
25: Pause pavillon.
14: Oui.
25: En fin de compte, c'était pour dire moins que arrête de dépenser parce qu'il faut pas laisser de dettes. Pause pavillon, c'est pouvoir payer toutes ses dettes. M'avait pas compris, mais la diamant après coup.
14: Pause pavillon, ça veut dire payer toutes ses dettes.
25: C'est ça, de pas faire de dettes, de savoir payer ses dettes. Mais dis-moi juste, jamais arrête de crédit ou bien arrête de dépenser dans le vide. Pavillon, comment on veut m'y comprendre?
14: Ah ouais, c'est clair, alors là, franchement, bon, merci pour l'explication. Moi, j'enchaîne avec vous, les auditeurs. Me guérira pas bonne cosmo comme ça, là. 02 62 99 12 00. Vous êtes les bienvenus. Freedom, allô, bonjour. Allô? Alors, on entend que ça
3: allô,
14: bouge.
3: Bonjour. Allô, bonjour.
14: Monsieur, bonjour.
3: Bonjour, monsieur. Ben voilà, je téléphone. Oui. J'ai quelqu'un, j'ai perdu ma carte bleue, j'ai quelqu'un. Pour ma carte bleue, si possible, de me dire, s'il vous plaît.
14: Ah ben, il le dira, la personne le dira par le biais de l'antenne. Carte bleue, à quel nom?
3: Le nom de Bigot Jean-Bernard.
14: Vous êtes parti trop vite. Comment?
3: Bigot Jean-Bernard.
14: Bigot Jean-Bernard.
3: Oui, je crois que peut-être si j'ai perdu ça, j'ai perdu dans l'hôpital de Saint-Pierre, peut-être.
14: D'accord. Alors, écoutez la radio, si quelqu'un l'a retrouvé, on lui donne la priorité. 02 62 41 51 51.
3: Merci.
14: Je vous en prie, Jean-Bernard. Bonne journée à
3: merci,
14: vous.
3: Merci, au revoir. Bonne journée à vous aussi.
14: À bientôt, au revoir.
3: À bientôt, au revoir.
14: Freedom, qu'en est-il des embouteillages, là, dans le secteur sud? On en a parlé aux environs de 6h15 tout à l'heure, du côté de Saint-Joseph. Jusqu'à la petite île, on nous a signalé un gros embouteillage, chaussée mouillée dans le secteur également. 02 62 41 51 51. Merci de faire le point avec nous. Est-ce que vous avez retrouvé de bonnes conditions de circulation? Ou est-ce qu'il y a toujours cette galère, là, dans les embouteillages? 02 62 42 41 51 51. Freedom Baromètre, ce matin nous allons parler eh bien de du budget, le budget 2027, avec la volonté pour le gouvernement de récupérer 6 milliards sur les retraites pour boucler le budget. Bah oui, les retraités, on parle de vous, hein, 422 milliards de dépenses, c'est ce que représentent les retraités, donc 17 millions de pensionnés. Et pour le ministère des Finances, eh bien, c'est le moyen le plus rapide de faire des économies que de prendre sur les retraités. 02 62 99 12 00. Qu'en pensez-vous? Nous traiterons de ce sujet juste après 7h30 tout à l'heure. On va sur la route à nouveau. On a Mika qui nous rejoint pour des précisions. Secteur sud, si j'ai bien compris. Mika, bonjour.
4: Oui, bonjour.
14: Oui, la circulation petite île.
4: Voilà, ben la petite île là, faut pas changer, là, toujours les pareils mêmes, hein.
14: Où est dans quel sens, Mika, s'il vous plaît?
4: Maman est dans le sens Saint-Joseph-Saint-Pierre.
14: Oui.
4: Mais sachant que là où maman passe, m'y voit les embouteillages depuis en bas à Manapani, depuis le machin, parce que m'y tombe sur la hauteur. M'y sort dans les hauts.
14: Oui.
4: M'y rejoint la croisée de la petite île. Donc, m'y voit un peu les embouteillages de loin.
14: Et alors, du coup, demain, depuis Manapani?
4: Ben, depuis plus loin, depuis le rond-point, un peu les ronds-points terrasses, là.
14: Oui.
4: Grosso modo, hein.
14: Oui.
4: Et qui ramène jusqu'à rond-point Caprine, enfin, rond-point Caprine, jusqu'à rond-point Le Palme. Et après, ben, rebelote au niveau du Robin Caffrin. Mais sachant que Robin Caffrin, en ce moment, on a un véhicule, il est dans le rond-point. Mais, pour être honnête avec vous, Francky, malgré la voiture, elle est en panne, hein. C'est des embouteillages quotidiennes. Voilà.
14: Mais il a l'air d'être costaud ce matin, monsieur là, t'es en dit, elle est là.
4: Oui.
14: Ça a l'air d'être plus important, Miseo, ce matin. L'auditeur tout à l'heure, Gérard, qui nous a appelé, il disait pas la même chose, il disait que c'était pas habituel, quoi.
4: Oui, mais attends, la petite île là, la petite île jusqu'à Saint-Joseph n'a rien à voir avec la voiture, hein. La voiture, après ça, les embouteillages, je reprends à la fin de la 4 voies de Grand Bois. Donc, il veut dire, oh, m'a la passé correctement, il y a quelques minutes. Mais je veux dire, il roulait doucement, comme d'habitude, hein. Moi, c'est tous les jours, il passe ça.
14: D'accord. Donc, c'est l'embouteillage, voilà. Selon ce que vous dites, Mika, l'embouteillage habituel.
4: Habituel. Peut-être Saint-Joseph, là-bas, ce matin, connais, le jeudi, en général, là, le mercredi, il peut aller encore.
14: Bon.
4: On voit le jeudi, là. Le jeudi, c'est les embouteillages, comme pas possible, hein. Le jeudi, le mardi. Voilà, c'est des joies pour moi, qu'il y en a beaucoup, beaucoup d'embouteillages.
14: Journée mondiale sans voiture aujourd'hui. Ouais, ben, ça, pas le faire du tout.
4: Après aussi, là, moi, m'y invite aux forces de l'ordre, hein, parce que le matin, là, l'ancienne route, quand on vire la croisée, pour monter, croiser Gaïa, il y a des gens qui prend le sens interdit, que le sens interdit, c'est un sens interdit que les interdits de 8, de 6 heures, un truc comme ça.
14: Oui, sur un créneau bien précis, oui.
4: 5h30 jusqu'à un truc 8h ou 9h, je sais plus.
14: Mm-hmm.
4: Mais voilà, mais les gens, ils en prêtent quand même. Les gens, ils passent, ils bifurent, et ils croient que, ben, on voit quand ils arrivent au pas le Palma, ils cèdent le passage, automatiquement. Il y a plus de céder le passage, à gauche. Ben, du coup, ben, ce qu'il fait, ben, il ralentit, les gens, ils roulent un peu prudemment aussi, hein,
14: mieux. Donc, on va le rappeler quand même, les difficultés, voilà, dans le secteur. Mika, merci beaucoup. Merci pour ce, voilà, point inforoute.
4: Allez, bon, allez,
14: Ah, ben, vous êtes dans une belle galère et apparemment ce serait donc là l'embouteillage habituel, hein, dans le secteur de Saint-Joseph en direction de Petite-Île. Freedom Information, auditeur de Freedom 2, toujours des embouteillages dans le secteur sud de Saint-Joseph jusqu'à Petite-Île. Je rappelle donc chaussée mouillée dans le secteur et voiture toujours en panne au niveau du rond-point La Caffrine, nous dit-on. 02 62 41 51 51. Boulevard Lancastel également, hein, on peut faire le point sur la circulation. On remercie Véronique, 02 62 41 51 51. Apparemment, là aussi, il y a un ralentissement dans le secteur sur le boulevard Lancastel. N'hésitez pas à nous informer en direct à nouveau. 02 62 41 51 51. Freedom, allô, bonjour.
6: Monsieur Francky, bonjour.
14: Monsieur, bonjour.
6: Bon, n'aille pas les embouteillages, hein. Moi, les dans les hauts à 8, en matatiché dans moi. Si, moi, je fais 4 voies, comment il est, surtout dans le sud.
14: Vous voulez, mais quelle portion, waouh, par la moins embouteillage, là?
6: Bah, c'est embouteillage qui dit, dans les quatre coins de commune, s'il y a tout le monde dans le sud, quand il regarde sur le pied à fond, jusqu'à être salé.
14: Oui.
6: Bah, il y en a des gens, comme il regarde sur la hauteur, il y a des embouteillages. Que lui, il vient de quoi, ça?
14: Non.
6: Bah, attends, il reste très peu de
14: agriculture. Alors, monsieur, patiente un instant, mis ça sur la route à nouveau. Denis, concernant un accident sur le boulevard Lancastel avec nous, pour informer. Denis, bonjour.
7: Oui, bonjour, Francky.
14: Oui.
7: Ben, je suis pour dans le castel, là.
14: Oui.
7: Après le cimetière de l'Est, juste après le cimetière des militaires, là.
14: Oui.
7: Juste là, on a un accident d'un moto avec un voiture, ça allait chez un certain, et en direction Barachois.
14: Alors, ce matin, il dit à nous, c'est juste un moto en panne, la voiture s'est arrêtée par solidarité. Et vous demandez, c'est un accident au final, Denis?
7: C'est un accident, il y aura en train de faire la police, si c'est un véhicule en panne, ne peut pas avoir la police, et puis...
14: Ah ouais.
7: Et tout ça, tout est sur la place, tout même.
14: Et il y a une voie neutralisée, Denis?
7: Ah oui, la voie de droite est neutralisée.
14: Et les véhicules...
7: La voie de droite est neutralisée, en direction Barachois, et on a plein de voitures qui sont, bon, après c'est... Bon, de tous les dix, c'est... un routillage quotidien, quoi.
14: Oui, mais ça rajoute un peu plus avec une voie de droite neutralisée, ça doit être un peu compliqué,
7: ben voilà,
14: quand même.
7: Justement.
14: Ouais. Juste pour comprendre, là, la moto, la voiture, là, vous allez sur le gazon, non? Vous allez pas sur la route,
7: Non, mais je suis sur la voie de décélération. La voiture, elle est encore un bout sur la route, juste au début de la voie d'accélération. Et la moto, elle est carrément sur la voie de décélération. Elle va sortir, quoi.
14: D'accord. Bon.
7: Et après, ça, pour cause de crime, on a vu. Et bon, après, on dirait le Google qu'on a emporté un peu, quoi.
14: Ah ouais?
7: Si on s'est fait un accident.
14: Ah, ça se passe pas très bien. Il y a un peu de tension, là, alors.
7: Voilà, ben justement.
14: Ok. Merci pour les informations, Denis.
7: Bon courage à tout le monde, ça l'était hier. Et les gars, sois un peu compréhensif sur votre volant. Arrête de courir, ça
14: ne sert à rien. Rien n'est sert de courir aussi vite, partir à temps. Oui.
7: Voilà, justement. Allez, bye.
14: Merci, Denis. Merci beaucoup pour les informations.
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14: On en sait un peu plus grâce à Denis là sur cet incident sur le boulevard Lancastel en direction du Barachois. Freedom Information, auditeur de Freedom 2, on parle plutôt d'un accident au niveau du boulevard Lancastel, moto contre voiture. Nous sommes au niveau de cette voie de décélération, là, juste à hauteur du radar, après le cimetière de l'Est, en direction du Barachois. 02 62 41 51 51, voie de droite neutralisée, il y a aussi les forces de l'ordre sur place. Restez donc vigilants, automobilistes, ça peut surprendre. 02 62 41 51 51. Monsieur, merci d'avoir patienté. Vous étiez en train de parler des embouteillages, secteur sud notamment.
9: Oui. Oui. Ouais, toujours la même. Eh ben, vous connaissez de quoi, les embouteillages?
14: Alors, c'était la question que vous avez posée, oui.
9: Oui. Ben, il reste très peu d'agriculteurs dans les hauts. Tout la bonne centrale dans les bas avec un patron pour gagner la paye. Eh ben, nous n'avons jamais trouvé se poser dans notre cour. Ben, disons, c'est un musée, hein. Ça sera un musée, malheureusement, dans les hauts. Parce que, mieux pourquoi, l'agriculteur rapporte plus tout la bonne, quoi, dans les bas pour un travail, pour gagner à manger, à boire. Fini, hein.
14: C'est-à-dire qu'il y aura, dans les prochaines années, de moins en moins d'agriculteurs?
9: Il y aura de moins en moins d'agriculteurs, il y aura de l'embouteillage, quand ils prennent les gros points de la ville et jusqu'à la quatre voies. Et c'est ça qui va arriver.
14: Mmh.
9: Parce que s'ils continuent par ouvrir les yeux sur les petites entreprises dans les hauts, sur toute l'agriculture, eh ben, là, nous l'entendons mourir de faim, vraiment.
14: Mais alors, quand on dit ouvre les yeux là, de quoi ça t'a besoin finalement, dis un coup.
9: Nous l'oublions dans les hauts. Dans les hauts, qu'on va un peu dans la, dans les limites à peut-être 600 mètres d'altitude, ils retrouvent les agriculteurs. Mais pas dans les hauts, moi, comme ça là.
14: Ouais, ouais, ouais.
9: Et ben, si nous les pas aidés, nous les oublions, ben, malheureusement, on n'aura plus pour produire les collectivités locales, parce qu'ils disent produire pour la cantine scolaire, et tout. Eh ben, ça peut faire ni les fruits et les légumes, mais ici, il n'y aura plus d'agriculteurs, s'ils continuent.
14: D'accord. Et alors, mieux revient sur la question m'y posée à où? Qu'est-ce que ça, vous a besoin, justement? On dit pas aider, mais de quoi ça a besoin?
9: Ben, nous, ce que nous avons besoin, nous relancer pour les semences, pour relever la tête, parce que là, nous entendons vraiment travailler avec les moyens de beau, et surtout, l'échange, il faut faire arrêter à nous payer tout ça, parce que nous ne pouvons plus noir. À chaque légume que nous vendons, c'est pour payer absolument l'échange, et les terrains, ils restent vides. Je peux monter dans les hauts, hein. À chaque instant, m'entendre bichonner avec mon matériel dans mon terrain et planter à rien.
14: Un manque total de moyens.
9: Voilà, c'est ça.
14: D'accord. Monsieur, merci beaucoup.
9: Au revoir.
14: Et courage, les agriculteurs. Vous pouvez bien sûr réagir. 02 62 99 12 00. On a des informations qui nous arrivent à l'instant. On a Sandra avec nous concernant une sortie de route du côté de la Bretagne. Sandra, bonjour.
10: Oui, bonjour. C'est la route de Grand Canal. Il y a une voiture dans le canal.
14: Oui.
10: Juste au dépôt, au niveau du dépôt des bus. Oiseau bleu, tout ça.
14: Oui, oui, c'est dans le sens montant, la voiture dans le caniveau.
10: Sens montant dans le caniveau, oui.
14: Oui, d'accord. Et voilà. Des nouvelles des occupants de la voiture, Sandra?
10: J'ai vu le monsieur qui était dehors, qui était en train de constater sa voiture dans le canal. Voilà, c'est tout.
14: On est quasiment sur une ligne droite, là, à cet endroit,
10: oui,
14: non?
10: Justement, il n'y a pas d'embouteillage pour le moment. On ne sait pas comment sa voiture est atterrie dans le canal, quoi. Ni même, soit il a glissé, soit quoi que ce soit, je sais pas.
14: Ben, quand on dit glisser, là, la voiture, elle est tournée vers le sens montant aussi?
10: Non, la voiture est carrément la tête levée vers le bas.
14: Ah, il a piqué du nez, carrément?
10: Voilà.
14: Ouais, ouais. Ouais, c'est assez bizarre, quand même, sur cette portion de route, hein.
10: Justement. Ouais. Mais c'est ça.
14: Bon, en tout cas, on informe que la voiture ne gêne pas la circulation.
10: Non, elle gêne pas, non.
14: Voilà, c'est plutôt spectaculaire, mais rien de grave.
10: Voilà, non, du tout.
14: Ok. Et merci pour les informations. Merci beaucoup, Sandra. À bientôt, au revoir.
10: Au revoir.
14: 02 62 41 51 51. Oui, c'est spectaculaire, une voiture qui pique, qui a piqué du nez dans le caniveau. Nous sommes sur le chemin Grand Canal, dans le sens montant, après le dépôt de bus Freedom. Information, auditeur de Freedom 2, une voiture qui se retrouve dans le caniveau, le nez dans le caniveau. Nous sommes juste après le dépôt de bus, là, dans le chemin Grand Canal, en direction de la Bretagne. Plutôt spectaculaire, ça ne gêne pas la circulation, mais restez tout de même vigilants. Et bien sûr, 02 62 41 51 51. Freedom, d'autres informations qui arrivent à nouveau sur notre antenne. Nous avons Jo avec nous concernant cette voiture qui a piqué du nez dans le caniveau. Jo, bonjour.
5: Bonjour, bonjour.
14: Oui, Jo, je vous écoute.
5: Effectivement, sur la Bretagne, il y a eu un accident. Donc, la dame a bien précisé, donc côté montant, avec la tête dans le nez, la tête dans le canal, donc le Grand Canal pour la mauvaise humour, bien sûr.
14: Oui, oui.
5: Mais c'est une voiture, je pense, qui venait de la descente, qui descendait. Vous savez, quand vous montez, il y a un petit virage à droite après la déchetterie.
14: Ouais.
5: Et lui, il prenait ça, du coup, en descendant, et je pense qu'il a glissé.
14: Mais quand on dit glisser, là, la chaussée est mouillée, t'es là-bas ?
5: Ouais, il pleut, il a plu ce matin, là.
14: Ah, d'accord.
5: Ouais.
14: Ouais, ça a dû le surprendre, alors.
5: Ouais, ben ouais. On va dire ça comme ça.
14: Chaussée glissante dans le secteur.

0: Ça, c'est autre chose.
1: Merci beaucoup, Jo. Merci et bonne route.
0: Merci.
1: Bon, les automobilistes, hein, vous l'avez entendu, hein, et c'est peut-être cette sortie de route est peut-être due à la chaussée mouillée dans le secteur. Donc vraiment, la plus grande prudence recommandée, et bien sûr, toujours nous informer, 02 62 41 51 51. Et Freedom, il est déjà 7h, toutes les informations avec A2PRL.
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3: Bonjour, bonjour à tous. Il accuse son propre parti de vouloir le tuer politiquement. Philippe Brun répond à sa mise à l'écart de la primaire socialiste pour la présidentielle de 2027. Le député de l'Eure reconnaît un contentieux avec une ancienne collaboratrice licenciée pour faute grave, mais il conteste en bloc les accusations de violence contre lui. La justice n'a pas été saisie. Le PS s'y est substitué, déclare Philippe Brun. Il dénonce un harcèlement continu et annonce déposer plainte. Rachida Dati et Carlos Ghosn seront bien jugés pour corruption. Le tribunal correctionnel de Paris a rejeté la demande de report déposée par l'ex-PDG de Renault. Toujours en fuite au Liban, il doit s'expliquer sur les 900 000 euros d'honoraires d'avocate versés à l'ancienne ministre, alors députée européenne, entre 2010 et 2012. Une bonne nouvelle pour les professionnels en première ligne face à la crise du carburant. Le gouvernement va prolonger ses aides ciblées jusqu'au 31 décembre. Elles concernent les pêcheurs, les agriculteurs ou encore les entreprises du BTP. Une aide de 15 à 35 centimes. Malgré ces annonces, les pêcheurs prévoient de poursuivre leur blocage des ports de Port-la-Nouvelle et Sète. Le grand succès de la visite du pape en France. Les inscriptions pour assister à la messe de Léon XIV à Paris ont dépassé le cap des 600 000 personnes. Face à cette immense demande, le diocèse de Paris avait décidé un peu plus tôt d'élargir le périmètre autour de la place de la Concorde et des Champs-Élysées. L'événement est prévu dans un peu plus d'une semaine, le 26 septembre. Un rapprochement entre l'Union européenne et le Canada. La présidente de la Commission européenne, Ursula von der Leyen, propose que le Canada devienne le premier membre associé de l'UE. Le Canada, qui est en pleine guerre commerciale avec les États-Unis et cherche de nouveaux partenaires. Et puis le football, plutôt de bon début pour les clubs français. En Ligue Europa, Lyon s'impose 2-1 à Anderlecht. Le Stade Rennais concède le nul 0-0 à Stormgrass. Ce jeudi, le troisième club français, Marseille, fera son entrée en lice à Beşiktaş. Voilà pour l'actu. Je vous souhaite un excellent début de journée.

0: séquence souvenir avec Gilles Valenza. Ça se passe sur Freedom 2, les années 80. Que dois-je dire, Nathalie? Dans quelques instants, le groupe folklorique de la Réunion avec Titine Macadam, musique locale retrouvée sur Freedom 2. 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Freedom sur la route, nous partons en direction la 80 de Saint-Pierre avec Marie. Marie, bonjour.
1: Bonjour.
0: Quoi, vous êtes déjà à Saint-Pierre, Marie?
1: Ah oui.
0: D'accord.
1: De rouler.
0: Oui, j'entends ça. Une information concernant un accident.
1: Oui, accident Saint-Pierre. Une dame qui se retrouve dans le talus, certains central, voie de gauche, perte de contrôle, un motard est en train de l'aider.

0: Il y a une deuxième voiture sur la voie de droite, mais qui ne gêne personne. Direction Saint-Pierre.
1: D'accord. On est à quel niveau à peu près de la 4 voies de Saint-Pierre ?
0: Station essence. Vous savez, là où il y en a deux quasiment vis-à-vis.
1: Bien après Pierrefonds, là. Oui, on est sur...
0: Je ne sais pas comment s'appelle cet endroit.
1: Avant la pointe du Diable.
0: Je vous crois.
1: Oui, c'est la station à Rayapin de côté, et puis l'autre, je sais plus. Mais voilà, ce sont les deux stations vis-à-vis, avant la pointe du Diable, en direction de Saint-Pierre.
0: C'est bien ça.
1: Ouais.
0: Donc là, ça s'est arrêté brusquement, mais la circulation a pu reprendre tranquillement. La dame va bien. Mm-hmm. Et le motard est en train de l'aider.
1: Alors, Marie, le temps pour nous de donner cette information, vous savez que la voiture est déjà repartie, me dit-on, grâce à l'aide du motard, justement.
0: La vache, pardon.
1: Bon, ça arrive.
0: Ouais, bon, bah, écoutez, chaud, mais bon,
1: oui.
0: Tant mieux pour elle.
1: Oui, oui.
0: Elle arrive bien, la dame.
1: Perte de contrôle, sans dégâts, apparemment. Le motard l'a donc aidée et elle a pu reprendre la route.
0: Mais c'est bien ça. C'est génial.
1: C'est mouillé dans le secteur, Marie, c'est ça?
0: Du tout.
1: C'est pas mouillé.
0: C'est bien sec, il ne pleut pas. Saint-Denis, Saint-Paul, Saint-Le, persiste nulle part.
1: D'accord. Bon, bah, l'automobiliste lève le pied, voilà, parce qu'on a du mal à comprendre.
0: Quand la nuit n'est pas terminée, on reste dans son lit.
1: Oui, c'est aussi un bon conseil.
0: C'est bien plus pratique que de faire des dégâts comme ça, parce que là, c'est bon, elle est réveillée pour la journée, même pour jusqu'à demain.
1: Ouais, il appelle ça saisissement.
0: Ouais, là, elle est bonne, là.
1: Ouais.
0: On a sauté dedans.
1: Merci Marie, je vous souhaite une bonne route et merci pour les infos.
0: Merci, au revoir.
1: À très bientôt. Marie nous a suivis depuis Saint-Paul, elle est venue à Saint-Denis, elle se retrouve désormais à Saint-Pierre. Oui, là ce matin, elle a déjà fait un aller-retour. Et donc la prudence recommandée sur les routes automobilistes, hein, plus de danger désormais du côté de la pointe du Diable. 02 62 41 51 51, mais restez quand même vigilants. Et puis on signale également la fin de cet accident sur le boulevard Lancastel. La circulation a donc repris normalement. Je remercie Paul pour cette information. On a parlé d'une moto et d'une voiture concernées là, après le cimetière de l'Est en direction du Barachois. Eh bien, fin de cet accident.
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0: Freedom, on continue avec vous, 02 62 99 12 00 dans quelques instants. Juste vous rappeler le sujet du baromètre. On parlera d'un sujet qui fâche. D'ailleurs, on parlera justement du gouvernement qui veut récupérer 6 milliards d'euros sur les retraités pour boucler le budget 2027. Alors, pourquoi eux? Parce que les retraites, c'est quand même 422 milliards de dépenses. C'est quand même 17 millions de pensionnés, donc une manne énorme. Et pour Bercy, c'est le moyen le plus rapide de faire des économies. Alors, deux pistes sont sur la table. Déjà, soit désindexer les pensions, hein, les retraites augmentent, mais moins que l'inflation, ou alors supprimer l'abattement fiscal de 10%, un avantage qui coûte 5,7 milliards d'euros. Dans les deux cas, les retraités perdent du pouvoir d'achat. Mais les retraités en parlent, vous, ce matin. Qu'en pensez-vous? 02 62 99 12 00, vos avis, vos réactions, juste après le journal de 7h30. 02 62 99 12 00. Prudence sur les routes ce matin. Hein. Je rappelle rapidement là ces quelques infos. Du côté du chemin Grand Canal, vous avez cette voiture qui a la tête dans le fossé, qui a piqué du nez dans le canal. On est juste à hauteur du dépôt de bus là, au niveau de la partie basse, hein, du chemin Grand Canal. On rappelle également que du côté sud, il y a donc de gros embouteillages, notamment dans le sens Saint-Joseph en direction de Petite-Île. On vous invite à la plus grande vigilance automobiliste. Et 02 62 42 41 51 51 pour nous informer en direct. Freedom, allô, bonjour.
1: Monsieur Francky, bonjour, comment allez-vous bien?
0: Monsieur, bonjour, oui, moi allez bien. Vous téléphone, on dirait, il siffle un petit peu, non? C'est la radio allumée peut-être, non?
1: Ah non, là-bas, c'est tout.
0: Voilà, on est assis.
1: Voilà. Oui. Et là, alors, ça fait rire, voilà. Là, il faut que tu te demandes, avait-il entreprise comme moi, vers 2021, Covid, là, ben... Oui. Appelle Freedom, parce qu'on connaît que ça, mais malgré la bonne surprise, oui. Que, ben, les centres sociaux, là, que madame Eguette Bello, parce qu'à moi, appelle ça au départ pour dire, ouais, alors, Yet et Austral, compagnie régionale, et à nous, les petits, Yet pas. Ben, malgré la surprise hier, comment oui. Appelle l'huissier, oui. La midoire. Donc, là, elle est pas face à aucun dette pour les petites entreprises, sauf qu'on est, camarade peut-être. Ouais. Donc,
0: comment pas, charge sociale ou doit, excusez-moi, reposez ça un petit coup bien le discussion, on va. Normalement, elle a été dit quoi concernant les charges sociales pour la période Covid? Que ça a été dit au départ?
1: Ben, en fin de compte, là, le charge social, là, nous, là, ben, nous t'es, connaître une entreprise, comme toutes les jobs, ça, c'est pour payer, nous, là, nous t'es payé comme nous t'es payé, ouais.
0: Oui.
1: Et après, d'un moment, quand on l'a dit, qu'Austral l'a appelé, enfin, même pas, Austral l'a pas appelé, mais, comme d'habitude, il faut connaître que Austral, il doit tant.
0: Oui, oui.
1: Et 23 millions, mais quoi. Donc, alors, à nous, s'il n'a pas payé pendant, même, ah, mais si on avait un an de retard, Francky. Donc, Austral, s'il te doit 23 ou 32 millions, là. Donc, Ali veut dire, il était encore payé plus de 10 ans, il pense. Alors, donc, Ali, seul, il doit plus rien. Et nous, on va dire, les petites entreprises régionales, qui vont des affaires comme moi, hein. Parce que moi, j'avais animation, j'étais au bon plan pour Marama et cela. Mm-hmm. C'est un fou truc. Encore, sans l'aide, hein. Mais elle a investi sans l'aide. Alors, donc, à nous, sinon, pas payer 2 ans par raison. 2 ans, allez, mais de aller dans 5 000, 6 000 euros. Donc, à nous, 2 ans, ou seul, pas nous, Ali, là-bas, avant le période Covid, mais que pas ces articles des autres. Donc, 10 ans en arrière, Ali n'a le droit seul son 23 millions. Et nous, admettons, on avait 2 ans de retard, donc ils ne sont pas nous alors. Donc là, la malgré la surprise, il n'y en a pas l'huissier, ben, la face seule revient, bien.
0: Mais il n'a pas eu une histoire d'aide, justement, concernant les charges patronales, il n'a pas eu une histoire d'aide d'exonération par rapport à la période Covid?
1: Ah, oui, non, ça c'est, mais pas alors, ça d'accord, mais après, je veux dire, oh, le Covid a continué, mais nous, l'entreprise, encore, oui, nous, ben, on a pu payer, nous. Alors, ils solent fin de Air Austral 23 millions, et nous, les petits, ils solent pas, alors. Donc, je veux dire, on accumule un peu, c'est tout à fait normal.
0: Mmh.
1: Mais je veux dire, oh, donc, sous sol Air Austral 23, c'est pas 32 millions, ben, nous, petites entreprises comme la mienne, Malavella, là, alors, ils pensent qu'ils dépassent pas 3 millions. On est d'accord, moi, là. Donc, alors, ben, il a dormi, il a pas fait un nourri d'un, en fin de compte, comment?
0: Ouais, donc, mais il comprend mieux votre point de vue, oui, effectivement.
1: Voilà.
0: Monsieur, on revient sur le sujet juste après les inforoutes, dans un instant, peut-être des réactions, parce qu'on a un accident, une voiture en panne à signaler. On va tout de suite retrouver David du côté de Franche-Terre-Sainte-Suzanne. Il y a une loi des séries ce matin, c'est incroyable. David, bonjour.
2: Oui, bonjour, Francky, ça va?
0: Oui, ça va, quand ça l'arrivée par là-bas?
2: Alors, c'est un auto en panne, pneu crevé avant gauche.
0: Ça tombe vraiment mal, cette affaire-là. Où ça, il est exactement?
2: Il est dans la voie de bus, dans le grand descent de Franche-Terre, direction Saint-André-Sainte-Marie. Avant Ravine des Chèvres.
0: Saint-André vers Sainte-Marie, avant Ravine des Chèvres, ok. Dans la ligne droite, alors.
2: C'est Rabine des Chèvres, dans le grand descente, voilà.
0: Ouais, voilà, c'est dans la ligne droite, là. Et
2: droite, voie de bus bien après, je gêne pas la circulation normale, mais le bus et taxi obligé à chaque fois à rabattre.
0: Voilà, fait un écart dans la voie normale de circulation, c'est ça le danger.
2: Voilà, c'est okay. Ça le danger.
0: Et quand vous avez une voiture en panne, là, capot ouvert ou bien le mouni attend là?
2: Non, le pneu crevé.
0: Ah oui, pneu.
2: Avant gauche.
0: Avant gauche, bon, voilà. Mais j'espère qu'il y en a le nécessaire de son côté pour faire le changement.
2: Ben là, non, elle était sur le téléphone avec son petit parapluie, mais elle était là, elle a fait une sorte de son véhicule, hein, elle est sur la voie où ça de mouni marche.
0: Ah, donc elle attend peut-être quelqu'un pour l'aider, la dame?
2: Ben sûrement, mais pensez les gars passant la roue parce que sinon ça n'aurait pu changer.
0: Ben ouais. Bon, si jamais il y a un homme charitable qui passe par là, pourquoi pas, histoire de dégager au plus vite là, le véhicule, parce qu'en attendant, il neutralise votre bus.
2: Un homme charitable pas pressé.
0: Bah oui aussi, bah oui, après, oui, c'est vrai, on a raison, parce que...
2: Ah oui, mais dis à où, hein, parce que là, tous les matins, l'embouteillage là, de Mounsi avec là, ils perdent le temps sérieux, là.
0: C'est pas faux, c'est pas faux. Bon, c'est un homme charitable, comme on dit, pas pressé, pour aider cette dame.
2: Pour aider cette dame, parce que là, il est en difficulté. Hein.
0: Merci pour l'information, David.
2: Pas de souci.
0: Merci. Bonne route, au revoir. Il est 7h passé de 16 minutes. Freedom Information, voiture en panne sur la ligne droite après la médiathèque de Sainte-Suzanne en direction du virage de la Ravine des Chèvres. Dans cette ligne droite, dans la voie de bus, une voiture est en panne, neutralise donc la voie. Il faut faire un écart hein, pour les véhicules qui empruntent cette voie. 02 62 41 51 51. Pluie dans le secteur également, hein. Soyez vigilants automobilistes. 02 62 41 51 51. On parlait des charges sociales avec un auditeur juste auparavant et il disait très clairement, d'un côté, la région a aidé Air Austral, mais pas les petites entreprises. 0262 99 12 00. Vous pouvez bien sûr vous également réagir et apporter votre eau au moulin. Frida Malo.
3: Oui, allô, bonjour.
0: C'est bonjour.
3: Que j'ai trouvé. C'est Madame Grondin.
0: Oui, Madame Grondin.
3: Il m'a trouvé une capitale l'après-midi à Saint-Joseph.
0: Oui.
3: Et le monsieur appelle Jean-Noël Lismone.
0: Alors, j'ai pas bien compris le nom, il s'appelle
3: Jean-Noël Lismone.
0: Jean-Noël Lismone.
3: Jean-Noël Lismone.
0: Jean-Noël Lismone.
3: Jean-Noël Lismone.
0: J'ai dit comme vous là ou pas là
3: Ben, moi, mon handicap est migré, pas trop que j'ai fait, mais Jean-Noël Lismone.
0: C'est ce que je dis, Jean-Noël Lismone.
3: Jean-Noël,
0: pardon madame.
3: Oui.
0: C'est moi, il n'entend pas clair. Jean-Noël.
3: Oui, Lismone.
0: Lismone.
3: Oui, et madame à la gare Saint-Joseph, hier après-midi.
0: Déposé donc à l'accueil.
3: Oui, avec le monsieur à l'accueil quand jeune.
0: D'accord, ben c'est très gentil, merci beaucoup.
3: T'es en plus, je m'y vois un affaire bris, mais je sais quoi. Moi, une capitale, ma petite beau, ben, allez, mais que pas qui, m'y fait un bon geste, m'y donne à la gare là-haut et.
0: Ouais. Donc, ben, je salue votre geste, justement, ça lui évitera de refaire une carte à ce monsieur.
3: Ben oui, parce que d'autant plus, ça compte de scotcher les deux côtés.
0: Avec
3: du scotch.
0: Ouais, ça a pas, peut-être pas tenu, justement, mais grâce à vous, il ne l'a pas perdu au final.
3: Non, moi, je suis toi, ma femme, il me donne là-bas, il me veut donner à formation, puis il me dit, non, m'a donné à la gauche.
0: Ben, merci beaucoup.
3: Ben, de rien.
0: Belle journée à vous, et à bientôt.
3: Mais j'espère que M. Jean-Noël Lismone est à l'écoute, et M. Jean-Noël Lismone, quand je suis allé à la gauche là-haut, hein.
0: On va le lui faire savoir.
3: Oui.
0: Merci, à bientôt. Au revoir.
3: Merci à vous.
0: Voilà, si parmi vous les auditeurs, quelqu'un connaît Jean-Noël Lismone, demandez-lui de se présenter à l'accueil de du réseau Carjeune du côté de Saint-Joseph afin de récupérer sa carte vitale. Il en a peut-être besoin. Donc si vous le connaissez, passez-lui le message, s'il vous plaît. Et dans tout ça, il y a un Freedom Million également. Freedom Million avec la possibilité de décrocher un petit katsu. Ce sera donc pour vous si et seulement si vous donnez le bon montant de la cagnotte. Je vous appelle, hein, donc raccrochez de votre côté, histoire que votre téléphone y sonne. Et on va essayer, tenter de faire gagner à Marilyn cette belle cagnotte. Elle habite la ruelle André Casamian du côté du Tampon. Marilène, C'est à vous de jouer.
4: Oui, allô?
0: Oui, bonjour madame.
4: Oui, bonjour.
0: C'est Radio Freedom, vous connaissez?
4: Oui.
0: Ah, trop bien. Je viens chez vous pour la cagnotte du Free 2 millions. Quel est le montant, s'il vous plaît?
4: Je ne sais pas parce que je travaillais, donc je ne connais pas.
0: Alors, je vous aide. Plus de 300 euros dans la cagnotte. Dites-moi un montant.
4: 311.
0: Plus.
4: 333.
0: Plus.
4: 352.
0: Moins.
4: 348.
0: Moins. Le dernier, vous avez dit combien?
4: 346.
0: Oh, vous n'étiez pas trop loin, effectivement. Vous avez dit 330, c'était bien, hein. C'était 336 euros dans la cagnotte.
4: Ah, 10 euros de plus.
0: Voilà, exactement. Mais alors, mais dites-moi, vous l'a pas écouté aujourd'hui, on l'a dit, c'est ça?
4: Non, je travaille tous les matins, je sors de chez moi à 7h30, j'ai pas le temps de...
0: Et vous avez écouté hier, en fin de matinée? Non, pas non plus?
4: Pas du tout, ben, je travaille.
0: Ah ouais, c'est embêtant, ça. Il faudrait qu'on trouve une solution pour ceux qui travaillent, hein.
4: Mmh.
0: Pas normal, ça, hein.
4: Ah oui, c'est
0: ça. Bah oui, bah, vous êtes fidèle et vous pouvez pas jouer.
4: Oui, bah, c'est sûr.
0: C'est embêtant quand même, non?
4: Ah oui, ça m'aurait fait du bien.
0: Ah oui, madame, mais je veux bien croire. Où c'est Marilène avec nous là ce matin?
4: Oui, c'est ça.
0: Bon, déjà, je vous remercie d'avoir décroché. Et vous avez travaillé là?
4: Non, là, je suis en congé.
0: Ah, trop bien. Oh, dommage, juste le jour où vous êtes en congé, quoi.
4: Voilà, c'est sûr.
0: Oh là là là là là là là. Bon, peut-être une prochaine fois, en tout cas, je vous souhaite bonne chance.
4: Merci.
0: Et un bon congé aussi, tiens.
4: Merci beaucoup.
0: Merci Marilène de votre accueil.
4: Merci beaucoup.
0: À bientôt, au revoir.
4: Au revoir.
0: Marilène n'a pas pu décrocher la cagnotte, pourtant elle connaît la radio, hein. Très à l'aise aussi, mais voilà, ben, quand on bosse, hein, pas trop le choix. 349 euros, moi, ils mettent dans la cagnotte du Free 2 millions, mais il vient chez elle tout à l'heure aux environs de 8h15. 349, 349 euros. Si jamais tu veux gagner une petite monnaie, ben, rendez-vous à 8h15. Bonne chance! Freedom, je vous rappelle que dans le baromètre ce matin, nous allons parler du budget, le budget 2027. Hein, il y a donc le gouvernement, Bercy précisément, qui veut donc récupérer 6 milliards d'euros sur les retraités. Voilà, donc les retraités, on parle de vous, pour les retraités, c'est quand même 17 millions de pensionnés, hein, et 422 milliards de dépenses, hein, ce sont les derniers chiffres annoncés par Bercy, donc il y a de l'argent, dit Bercy, et il propose de désindexer les pensions, ou alors de supprimer l'abattement fiscal de 10%. Oui, les retraités, on parle de vous, il y a un risque pour vous de perdre du pouvoir d'achat. 02 62 99 12 00, vous qui avez bossé toute une vie, c'est encore vous dont on est en train de parler. 02 62 99 12 00, Freedom, allô?
5: Allô, bonjour monsieur Francky.
0: Monsieur, bonjour.
5: Est-ce que vous pouvez parler un petit peu le patrimoine?
0: Oui, bien sûr.
5: Ah ben, merci d'avoir me donné la ligne. Et bien voilà, comme c'est... Les joueurs patrimoine culturel, ce sont de retour.
0: Oui.
5: Je voudrais partager une petite phrase très courte et très bref.
0: Oui.
5: Il ne dira pas mon nom pour ne pas faire le fanfaron sur la radio.
0: Mais en tout cas, c'est bien enrobé. Hein.
5: Oui. Oui, là, voilà, tu peux échauffer. Excusez-moi, parce que moi, il ne faut pas se balayer de mon casque, moi, là. Oui. Quand on écoute radio.
0: Oui.
5: Et alors, mais ici, dans notre pays, là.
0: Oui.
5: Maintenant, il y a bon, des histoires pour raconter. Mais souvent, ceux qui connaissent l'histoire du passé, c'est les anciens.
0: Mais on avec logique, oui.
5: Possibilité. On ne leur donne pas la possibilité pour raconter, puisque la raison du plus fort était toujours la meilleure.
0: C'est ça la phrase? Ah non, c'est pas celle-là. Allô, allô? Bah, dis-moi ça, dis-moi une phrase courte. M'y attendre une phrase courte, mon Aster?
5: Oui, oui, oui. Moi, ça, très bref et très courte. Mais comme il y a Saint-Paul, la maison du docteur Cerveau s'est transformée en maison culturelle,
0: oui.
5: La plupart des chefs qui parlent culturel ne savent pas plus loin le bout de l'année.
0: Ok.
5: Parce que c'est média, ça c'est avec, avec conviction.
0: Oui, parce que vous connaissez certaines choses, mais ne comprend pas trop le sens de ce qu'on veut dire.
5: Oui, oui, parce que ben, c'est midi trop vif aussi, peut-être...
0: Non, mais fais simple, c'est quoi qui dérange ce que est devenu la maison, c'est quoi mais, le...
5: Oui, attends, mais quand on voit aujourd'hui, là, nous, le petit coyol, n'y peut pas trop bouger, mais là où on voit des chefs qui sont derrière la mer, là-bas, moi, là, pas raciste, mais ces autres qui commandent, là, par exemple, dans le service culturel, on a des petites oreilles, ces autres des chefs. Moi, je suis midi à Oussa parce que moi, j'ai un petit peu la méatime de mon père.
0: Oui.
5: Parce que l'année passée, moi, j'étais vexé par un petit chef d'oreille à l'éponge. Car au Banois, quand on a fait la journée du patrimoine, Je vais dire vexé. Parce que m'y vais David un petit peu mon cœur.
0: Ouais, mais monsieur, fais simple, hein, parce que là, on l'a pas embrouillé à moins plus qu'autre chose, là.
5: Oui, mais attends, en passant comme Midi Aoud, tous les matins, il passe valier dans mon cas, en même temps, il écoute radio. Mais quand on a des sujets négatifs, là, il tourne le bouton. Hier, on attendait madame, l'a parlé, et la prison Juliette Dossi.
0: Oui.
5: La tinette.
0: Oui.
5: Détenue des portes de petits bidons caca sur la tête.
0: Oui.
5: Mais est-ce que vous connaissez, ça l'est écrit dans un livre, livrette titulée Souvenir de notre île de la Réunion longtemps, édition décembre 2011. C'est à voir à la page 57. Mais qui ça l'est écrit à ça? Le pain et bouc qui sortit à la mer, elle n'a pas écrit à ça.
0: Ça monsieur, excusez-moi, mais vraiment, m'y insiste auprès d'où pour que vous soyez plus clair, parce que là, entre parle-moi qui ça l'a écrit le livre ou vienne parle-moi le numéro de page que donne à moi, c'est quoi ou veut dire?
5: Mais comme il veut dire, mi parle pas de radio là pour faire pour parler négatif et puis pour faire le petit fanfaron comme de certains ils parlent de sujets négatifs parce que je dis là ouais je n'ai pas d'affaires pour nous raconter.
0: Ouais, mais là, où on raconte pas moi rien, là, ou démarre, ou arrête, ou démarre, ou arrête, ou la commence par des histoires, ou la commence par un petit phrase, ou la commence par la maison culturelle, docteur, mais n'a rien les fini d'autres conversations. Là, où là, par la moins page 57, mais c'est pour dire quoi, les histoires de Tinette?
5: Ben, pour moi, déjà, ça l'a écrit dans un livre, mais qui ça l'a écrit à ça, les oreilles sont dites à la mer là-bas, il a écrit à ça?
0: Ben, je me connais pas, moi, monsieur, ben, dis-moi, je me connais pas, moi.
5: Mais là, déjà, où là, t'es un petit coyole même, sûrement, il est mal vu. Ouais, parce que son livre, il dit la vérité.
0: Bon, moi, j'ai perdu sur votre intervention, monsieur, m'y cache pas où, m'y vois pas pourquoi votre livre l'interdit, parce qu'on dit la vérité, m'en a jamais entendu parler de ça, mais si les auditeurs, ils veulent en parler.
5: Encore une fois, monsieur Francky, oui. Moi, je dis pas, vous comprend pas notre langage créole.
0: Bah, parce que je comprends pas le langage créole, là, mais je comprends pas de propos, c'est pas le langage, mais je comprends pas ce propos.
5: La raison le plus fort, là, toujours la meilleure, ou à celle du plus fort, là, c'est lui qu'on est tout. Mais, oublie pas, nana, c'est de l'intelligence. Après, nana aussi, c'est de l'innovation intellectuelle, hein.
0: Moi, je suis perdu, en tout cas. Monsieur, merci beaucoup. On essaiera une prochaine fois. On doit marquer la pause. Dans quelques instants, on retrouve les informations avec Christophe Damour. Et juste rappeler aux auditeurs que ce matin, eh bien, dans le baromètre, on parlera du budget 2027. La suite, dans quelques instants, on marque une courte pause.
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0: Freedom, voici maintenant les informations. On fait le point sur l'actualité avec vous, Christophe Damour, bonjour.
13: Bonjour Francky, bonjour à tous.
0: Une employée de 19 ans agressée sexuellement en plein après-midi dans le magasin où elle travaille à Saint-Louis.
13: Oui, c'est en plein après-midi vers 17h qu'une employée de 19 ans aurait été agressée sexuellement dans le fleuriste où elle travaille, avenue principale à Saint-Louis, hier. Son agresseur, qui se serait fait passer pour un client, l'aurait coincée seule derrière la caisse avant qu'elle ne parvienne à se défendre et appeler à l'aide. Une enquête est ouverte, c'est sa mère qui lance ce matin un appel à témoins.
14: Ma fille, qui est aussi ma salariée, s'est vue agressée, tentative de viol, agression, en plein après-midi. Ma boutique, elle est avenue principale à Saint-Louis, c'est la boutique Bayemi, concours de circonstances qui fait qu'elle était littéralement seule. Vous savez, une fois que le client entre dans la boutique, il n'y a pas d'interaction avec l'extérieur, en fait. C'est quelqu'un qui est venu, tel un client, fait le tour de la boutique, l'a questionné, tourné, retourné, jusqu'au moment où il est passé derrière la caisse pour la coincer le long du mur, la tripoter, enfin... horrible. Elle a eu le courage de se défendre, de se débattre, de crier, ce qui l'a fait fuir en fait. Et donc il était important pour nous d'alerter et de rendre ça public pour les autres commerçants, pour redoubler de vigilance. Et voilà, c'est un vrai choc pour un commerçant. Et heureusement qu'elle s'est débattue parce que croyez bien qu'il aurait pu aller beaucoup plus loin. C'est très choquant, en plein jour, en pleine boutique, en plein centre-ville de Saint-Louis. Voilà, en 2026, c'est ça d'être commerçant.
13: Incroyable, hein. Beaucoup de petits commerces font qu'à La Réunion fonctionne avec un seul employé, souvent une femme, surtout aux heures creuses. Cette affaire remet la question de la sécurité au travail. Une enquête est bien sûr en cours.
0: Les trafics de drogue se multiplient à La Réunion. La préfecture insiste sur son plan zéro drogue.
13: Oui, le crack, doux, kétamine, méthamphétamine, le nouveau rapport de l'Observatoire des drogues dresse le portrait d'un marché réunionnais en pleine mutation, avec le crack qui se répand désormais dans toute l'île. Une centaine d'acteurs institutionnels, économiques et associatifs se sont réunis hier autour du préfet pour faire le point sur le slogan zéro drogue, dont la grande campagne de communication relayée par des influenceurs locaux démarrera au mois d'octobre.
0: Coup de filet dans la canne à sucre. 6 exploitations ont été contrôlées début septembre.
13: Oui, contrôle effectué par la gendarmerie, la direction des fraudes et l'URSSAF. Sur 9 salariés entendus, 8 travaillaient sans être déclaré, payé entre 4 et 5,30 euros de l'heure. Une enquête pénale est ouverte, le travail au noir étant passible de plusieurs années de prison et de lourdes amendes.
0: À la rivière Saint-Louis, c'est une maman seule qui est à bout de nerfs.
13: Oui, son bébé de 4 mois traîne une gastro depuis un moment et elle appelle les urgences du CHU Sud. On lui aurait répondu de venir à pied. L'hôpital ne pourrait pas se déplacer. Problème, elle n'a ni voiture ni personne pour l'accompagner. Depuis la naissance de son fils, elle dit être systématiquement renvoyée chez elle sans examen. Aujourd'hui, c'est une amie du port qui doit faire la route pour venir la chercher et l'emmener jusqu'au shore de Saint-Paul. Elle témoigne.
15: J'ai mon fils de 4 mois. J'étais obligée à l'amener en deux fois à l'hôpital de Saint-Pierre. J'ai appelé le 15 et le 18. Ils m'ont carrément dit dans ma figure au téléphone de ramener le bébé à pied de chez moi, la rivière Saint-Louis, jusqu'à l'hôpital de Saint-Pierre. Alors qu'il n'est pas bien depuis 2 semaines. Même avec le courrier de mon médecin traitant, ils n'ont pas voulu le prendre en charge. Depuis la naissance, il a la grippe. Il a la gastro, ça fait déjà 2 semaines. Il donne pour la gastro le sérum FI. Et à son cœur, ses constances ne sont pas trop bonnes. Alors que sur les papiers, ils ont mis toutes ses bons. Alors qu'avec moi, ils ont dit comme ça, que c'est à la limite et tout.
16: Comment ça se fait de nos jours, en 2026, on a encore des trucs comme ça? Et après, les gens s'étonnent que l'hôpital de Saint-Pierre est mal vu. Ben, c'est tout à fait normal. Les enfants les blâment, madame, les blâment. Les blancs, les déshydratés total. Aucun examen n'a été fait sur le marmaille. Les enfants, c'est hurle à la mort, c'est hurle. On rencontre qu'elle habite la rivière Saint-Louis, elle est obligée d'aller au champ Saint-Paul, mais elle y ose même plus aller Saint-Pierre parce que Saint-Pierre, il faut aller dehors à chaque fois avec son enfant. Mais vous savez que ça, hein.
13: Et nous reprendrons des nouvelles dans la journée de cette maman et de ce bébé de 4 mois.
0: Les retraités aux revenus les plus élevés pourraient être mis à contribution dès 2027.
13: Oui, une contribution qui rentre dans le cadre des efforts budgétaires envisagés par le gouvernement, Francky. Une perspective qui fait déjà réagir entre solidarité nationale et crainte d'une nouvelle baisse du pouvoir d'achat. Alors, qu'en pensent les Réunionnais ? Nous sommes allés vous poser la question.
17: Ben, l'injuste d'avoir travaillé 45 ans service, mais gagner un petit peu 1000 bouts, ben, n'est pas agréable. Parce que quand on est en retraite, vous ne gagnez plus la CMU, vous rentrez dans une mutuelle. Ben, n'est pas beau, c'est un arnaque quand même, trop. Hein. Parce que, écoute, tu retraites, il faut payer le loyer, l'électricité, la mutuelle, et tout et tout. Et je m'effrise sur beaucoup de choses pour pouvoir m'en sortir jusqu'à la fin du mois.
18: Nous gagnons une tignette comme ça. Nous sommes obligés de demander la support pour nous vivre. Mais même pas assez pour payer notre loyer quand nous passons à la retraite. Depuis oui. Nous la retraite, nous mangeons que repas le midi.
19: Le repas midi, nous ne savons pas.
20: Moi, je suis contre, bien sûr. Surtout que ce n'est pas une grosse retraite. Hein. Donc, disons que c'est décent. Ben, voilà. Alors, si on baisse, on fera moins marcher les commerces.
21: Et je vais être dans la catégorie de ces personnes qui vont être taxées. Je trouve que je ne touche pas excessivement beaucoup d'argent. J'ai un fils que je dois aider. Et je pense qu'avec ma petite pension, en définitive, je touche moins qu'un smicard.
13: Et justement, dans le baromètre de ce matin, on va parler de ce sujet qui fâche. Le gouvernement veut récupérer 6 milliards sur les retraités pour boucler le budget 2027. Pourquoi eux ? Parce que les retraites, c'est 422 milliards de dépenses, 17 millions d'euros de dépensés, une manne énorme. Et pour Bercy, c'est le moyen le plus rapide de faire des économies. Donc, deux pistes sont sur la table. Désindexer les pensions, les retraites augmentent, mais moins que l'inflation. Supprimer l'abattement fiscal de 10%, un avantage qui coûte 5,7 milliards d'euros. Dans les deux cas, c'est simple, les retraités perdent du pouvoir d'achat. Vos avis et vos réactions dans quelques secondes au 02 62 99 12 00.
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0: Bon, j'ai parlé de soleil tout à l'heure, j'ai parlé d'averse maintenant.
13: Oui.
0: Ah, elle avait des petites averses annoncées sur la route, là, secteur Est, donc
13: exact.
0: Prudence.
13: Météo France l'avait prévu. Un temps nuageux et pluvieux sur l'Est-Sud-Est, sur l'autre côté de l'île, l'Ouest-Nord-Ouest, Sud-Ouest. Les éclaircies devraient être bien présentes, des températures entre 25 degrés sur les côtes, 18 dans les cirques et 9 sur les plus hauts sommets de l'île, Francky.
0: Merci Christophe Damour, le prochain rendez-vous à 8h30.
13: Bonne journée, à tout à l'heure.
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0: Freedom, dans quelques instants, le baromètre, juste rappelé, hein, ce matin, nous avons parlé d'une voiture en panne au niveau du rond-point La Caffrine, dans le sud. Et bien, sachez que le dépanneur est arrivé sur place. Soyez donc prudents dans le secteur du rond-point La Caffrine. 02 62 41 51 51, si vous avez là d'autres informations. Freedom, voici maintenant votre baromètre. Freedom, ce matin nous parlons donc du budget 2027 et franchement ça sent la provocation. Hein. Le gouvernement qui veut récupérer 6 milliards sur les retraités pour boucler ses comptes. Oui, vous avez bien entendu, hein, on vous le répète sans cesse, là, 6 milliards pris sur ceux qui ont bossé toute leur vie. Alors les deux options, vous les connaissez déjà, désindexer les pensions ou supprimer l'abattement fiscal de 10%. Dans les deux cas, c'est la même conclusion, les retraités perdent du pouvoir d'achat. Et pendant qu'on parle de justice budgétaire, les ministères, eux, continuent de dépenser sans compter. Alors forcément, ça grince. Pourquoi toujours taper sur les retraités? Parce qu'ils sont nombreux? Parce qu'ils ne bloquent pas les routes? Parce qu'ils ne font pas grève? C'est ça la logique? Ce budget 2027, c'est un cocktail explosif. Hein. Politiquement risqué, socialement inflammable et économiquement fragile. Toucher aux retraités, c'est quand même toucher un pilier électoral et social. Hein. Donc, on a l'impression que chaque fois qu'il faut trouver de l'argent, c'est sur eux qu'on tape. Vos avis, vos réactions, justement, on vous pose la question. Est-ce que c'est normal de faire payer les retraités pour sauver le budget? Ou est-ce que le gouvernement joue avec le feu? 02 62 99 12 00, vous baromètre à l'instant qui commence avec vous. Allô, bonjour.
24: Oui, bonjour monsieur.
0: Comment oui.
24: Non, c'était juste pour dire que faudrait peut-être que M. Damo précise que ce n'est pas tous les retraités qui touchent 2000 euros ici à La Réunion. C'est le retraité qui touche à partir de 2000 euros qui est concerné.
0: Alors, les pistes, justement, enfin, c'est pas Christophe Damour qui doit le dire, mais plutôt moi, les pistes annoncées parlent de 2000 euros, mais rien n'a encore été acté, c'est encore flou.
24: Ah non, ils ont bien précisé.
0: Ils ont bien précisé.
24: En aucun cas, ils vont toucher les petites retraites.
0: Donc, parce que les petites.
24: Est-ce qu'à La Réunion, il y a, je sais pas, combien de gens touchent 2000 euros?
0: Justement, j'allais vous dire, parce que les 6 milliards dont on est en train de parler, ce ne sont pas avec les retraités qui touchent plus de 2000 euros. Ça aussi, ils l'ont dit, ils l'ont bien précisé.
24: Ah si, en aucun cas. Moi, je vous dis à 100% qu'ils ne vont pas toucher les petites retraites.
0: Monsieur, je l'espère en tout cas, hein, parce que ça va faire mal sinon. Hein.
24: Non, il faut pas paniquer les gens pour rien.
0: D'accord. Donc on va retirer uniquement pour les retraités qui ont
24: plus de 2000 euros.
0: Voilà. Petite manne. Monsieur, merci beaucoup. Alors, je rappelle quand même 422 milliards au total de dépenses concernant les retraites. 17 millions de pensionnés, selon ce que dit cet auditeur. C'est vrai que ça a été une piste envisagée par le gouvernement, mais rien n'est encore acté. 02 62 99 12 00. En accident du côté de Carrefour, on va tout de suite rejoindre Céleste. Céleste, concernant un accident, donc on informe. Hein. Accident au niveau de Carrefour Sainte-Clotilde sur la 4 voies en direction de Sainte-Marie. On vous invite donc à être vigilant, là, automobiliste, et bien sûr 02 62 41 51 51 pour nous donner d'autres informations. On continue avec vous, 02 62 99 11 12 00. Ah, Céleste est de retour chez nous, là, justement, pour cette information. On va en savoir plus. Céleste, bonjour. Allô? Céleste, vous nous entendez? Alors, petit problème.
1: Je suis en même temps en train de conduire.
0: Oui.
1: Je vous appelle parce qu'il y a eu un accident à l'instant, là.
0: Oui.
1: Un 4x4 noir sur la 4 voies de Saint-Denis vers Sainte-Marie, juste à côté de la sortie Carrefour. Mmh. Et donc il a tapé dans le muret à droite et il s'est décalé sur la voie de gauche. Donc là, je pense qu'il va y avoir un gros embouteillage. Et puis en plus, il était encore dans sa voiture et je l'ai pas vu sortir. Et puis vu que moi, en fait, je prenais la sortie vers Carrefour, mmh. Je sais pas s'il y a des gens qui sont allés l'aider ou quoi, mais bon, je pense qu'il a eu un choc et... Donc voilà.
0: En tout cas, c'est la voie de gauche qui est neutralisée au final. Hein. La voiture a terminé sa course, voie de gauche.
1: Les deux, la voie de droite et de gauche, je pense qu'il est au milieu. Je ne sais pas si la voiture va être décalée entre-temps.
0: Oui.
1: Au bout du choc.
0: D'accord, on va éviter.
1: Je pense qu'on peut traverser vers la droite, mais il était quand même... il est débordé sur la droite, quoi.
0: On a vu les automobilistes à nous informer là pour justement aider à mieux circuler. Cette voiture a terminé sa course sur quelle voie? 02 62 41 51 51. Merci pour l'information, Céleste.
1: Il n'y a pas de souci, au revoir.
0: Merci, bonne route, au revoir. Automobiliste, prudence à vous. Freedom, information, auditeur de Freedom 2, suite à une perte de contrôle, une voiture accidentée se retrouve un peu avant la sortie Carrefour Sainte-Clotilde. Vous êtes là, bien après la Jamaïque, en direction de Sainte-Marie, 02 62 41 51 51 pour toute précision. Freedom 02 62 99 12 00. Freedom, bonjour, allô?
2: Oui, bonjour Francky, vous voulez bien?
0: Oui, bonjour monsieur, oui, m'écoute à vous, oui.
2: Oui, alors, on a deux questions, hein. Mmh. Les députés, les maires, etc. Ben, ils touchent à la retraite, ça, non?
0: Ben, quand c'est ça, à la retraite, bien sûr, oui. Ben, oui.
2: Oh, ok, ben, allez, bon, alors, avant de me dire de bêtises, mais ils préfèrent être, ou confirment à moi.
0: Ben, oui, ben, ah. Mais, tant que tu travailles, tant que tu es député, non. Tant que tu es maire, non. Mais une fois que ça va, oui.
2: Tout à fait. Donc déjà, là, j'en ai un peu de double casquette, triple casquette, d'accord. Donc, au moins 3-4 retraites, ça.
0: Oui, m'écoute à vous, monsieur, hein, il veut savoir quoi vous dire. M'écoute à vous, hein, oui.
2: Dans l'affaire, là, hein. Prenons les présidents à la retraite, président de la République à la retraite, là. Supprimez un peu de chauffeurs, de gardes du corps, etc. Ça sera des salaires en moins pour justement, au moins, comme ça, je sera plus, je dirais, débrouillard tout seul, en guillemets. Au moins, votre retraite sera touchée. Après, je dois voir comment je t'y fais pour. De toute façon, je t'y crois pas de fin. Excusez-moi, comme ça, je t'y crois pas de fin. Mmh. On supprime que les avantages, de nana, au niveau nature, financier, etc. Là, on a l'économie à faire.
0: Alors, la réflexion, c'est vrai que dans les propositions, on parle de réduire les dépenses de fonctionnement de l'État, mais seulement là, le coût de rabot de 1,5 milliard. Le rabot, justement, annoncé par Sébastien Lecornu sur le budget 2027, 1,5 milliard d'euros.
2: D'accord. Mais ça fait quand même bizarre, là, hein. C'est que là, tu annonces des réformes comme ça, enfin des lois à venir. Mm-hmm. Mais avec, dis un tel, à cause de rien que les retraités d'une certaine classe sociale, rassure. Ramasse-moi en terre, là. Dis président, tout ça, il s'en est d'aisement. Arrête. Nous les mal barrés, nous là. Nous les très mal barrés, la France, depuis bien longtemps, hein. J'ai tué une révolution comme la prise de la Bastille, oui, mais je sais pas, je comprends pas. Mm. Voilà un petit peu mon point de vue.
0: Monsieur, merci d'avoir donné, juste pour rappel, le budget de dépenses de budget de fonctionnement de l'État, il faut compter environ 330 milliards d'euros pour 2026. Là, je vous parle, 330 milliards d'euros. Et il y a un rabot annoncé par Sébastien Lecornu de 1,5 milliard d'euros. Donc, un petit cœur dent, quoi, hein, dans les comptes du gouvernement. 02 62 99 12 00. Freedom, bonjour, allô?
3: Oui, bonjour monsieur.
0: Oui, bonjour. J'ai
3: un téléphone pour les histoires à la retraite, là.
0: Oui.
3: Pourquoi on ne comprend pas pourquoi tout le temps on tape dessus le domaine vieux retraité, là. Ça ne comprend pas déjà. Vous avez travaillé toute votre vie pour votre gain, votre boucher manger sur la faim.
0: Oui.
3: Et quand il y a des sur la faim, les bonnes RSA, ils mangent avant, ils attendent encore. Mais à un moment donné, là, ou à bonne prime en fin d'année, IDF, pour bonne soi-disant RSA, bonne grand travailleur qui ne travaille pas, là. Ça, là. Arrête bien ça. Vous êtes en train de verser l'argent en prime de fin d'année, ça fait l'argent n'importe quoi. En plus, si vous êtes versé pour les retraités, moi, même pas personnellement pour moi, parce qu'on moi, je gagne la retraite,
0: oui.
3: Il n'arrive même pas 800, il arrive même pas 900 euros le mois. Mmh. Bon, même pas 900 euros. Là-dedans, il faut lui faire manger de l'eau, loyer, l'électricité. Imagine à où ben, quand il arrive en fin de mois, il n'y a plus rien. C'est bon?
0: Voire même avant.
3: Comment?
0: Voire même avant la fin du mois.
3: Ah oui, et m'y comprend pas pourquoi tirer sur le dos des retraités. Bon, ou un gros député, n'a des espoirs quand on regarde dans l'Assemblée, n'a il dort, il prend l'avion juste pour dort dans l'Assemblée là-bas, là, à cause du tir pas sous votre l'argent. Pourquoi les retraités, m'y comprend pas. Les retraités, ils travaillent toute votre vie pour gagner votre retraite, justement. Vous comprenez ce que je veux dire où? Mais n'a des députés, ils savent, ils assistent dans l'Assemblée, ils dort, ils rompent dans l'Assemblée, là. Mais n'a bon pays. Même les meilleurs. Mais tu as des sujets, donne l'argent, ça. Tu as des sujets d'or. Mais je ne comprends pas pourquoi les retraités. Pareil, encore une fois, la prime que vous versez en fin d'année pour le RSA, là. Verse plus, mettre dans votre caisse, au moins dans les cieux, là, demain matin, là, je t'arrête de taper dessus le domaine retraité, là.
0: Madame, merci beaucoup, en tout cas, merci pour cette réaction. 02 62 99 12 00. On continue, on parle du budget 2027. Freedom, bonjour, allô?
4: Oui, bonjour monsieur.
0: Oui, bonjour.
4: Bonjour Franck. Alors moi, je suis un retraité de 73 ans.
0: Oui.
4: Pourquoi tirer des cieux sur nous? Pourquoi pas fermer cette caisse sociale que l'on est en train de donner tous les bons médecins et de l'aide de façon qu'ils ne donnent pas les vrais médicaments? Pourquoi pas mettre un frein sur toutes les personnes étrangères qui viennent ici, qui fait des femmes qui touchent, qui fait des enfants uniquement pour toucher de l'argent? Pourquoi toujours nous?
0: Ouais, réduire les aides, hein, quelque part, c'est de ça qu'on parle.
4: Voilà, tous les médecins, tous les médecins, il y en a une convention, ils donnent à autres l'argent de façon que ça, ils donnent pas les vrais médicaments. Ben, supprime ça de façon la caisse sociale n'aura un petit peu plus l'argent. Et puis, mettre un frein avec toutes ces bonnes femmes étrangères qui arrivent ici, qui fait des enfants, qui fait des marches, qui fait des marches sur les escaliers. Et mettre un frein, fait un enfant ou deux. Arrête avec ça. Moi-même, je suis encore parce qu'avant ça, que dès que moi je travaillais là, je touchais 2400 euros par mois. Dès que je pris ma retraite, je touchais 1200 euros.
2: Nous, en ce moment, on n'a plus de primes, on n'a plus de rien. Notre petite retraite, ils ne servent même pas nous pour vivre. Mais pourquoi commencer à tirer? Arrête d'être avec ces bonnes ministres qui voyagent, le président qui voyage, qui dépend des sommes d'argent.
0: Monsieur, merci pour votre intervention. On continue dans un instant, mais juste avant, signaler, du moins, qu'à la Plaine Saint-Paul, il y a eu un accident au niveau de Génération Auto. On parle d'une personne au sol qui aurait été percutée au niveau du passage piéton. Les pompiers sont arrivés sur place. Si vous avez d'autres précisions, 02 62 41 51 51. Et puis, il y a ceux qui disent également, en parlant des retraités, enfin, en parlant de la retraite, hein, il paraît que le système de retraite, il risque de s'effondrer dans quelques années, parce que ce sont les travailleurs aujourd'hui qui payent le retraité. Comme il y a de moins en moins de travailleurs et de plus en plus de retraités qui vivent de plus en plus longtemps, eh bien, il y a de fortes chances que le système s'effondre. Voilà ce que pensent certains. 02 62 99 12 00. Un accident dans le secteur de la Marine Sainte-Suzanne. Morgane avec nous pour l'information. Morgane, bonjour.
5: Bonjour.
0: Oui, bonjour Morgane, je vous écoute, oui.
5: Alors, il y a un accident à la Marine de Sainte-Suzanne sur l'ancienne route. Les voitures sont un peu sur les deux côtés, donc il faudrait éviter de passer sur l'ancienne route de Sainte-Suzanne.
0: L'ancienne route, c'est celle qui mène vers Carrefour, Sainte-Suzanne et la Marine, c'est ça?
5: Non, c'est direction vers Saint-Denis.
0: Vers Saint-Denis. En quittant Carrefour, vers Saint-Denis, l'ancienne route.
5: Voilà.
0: Ok. Et quand on dit les voitures de chaque côté, il faut passer au milieu, c'est ça?
5: Oui, en fait, il y a une voiture qui est au milieu, qui empiète sur les personnes qui veulent aller sur la 4 voies, en fait. Mm-hmm. C'est après gamme vert, qui veulent aller sur la 4 voies. Ben, la voiture, elle est au milieu et elle empêche les gens qui veulent aller sur la 4 voies. Ils doivent faire un détour et les gens qui sortent de la 4 voies pour aller en ville Sainte-Suzanne.
0: D'accord. Bon, voilà, c'est au niveau quasiment presque de l'échangeur de la marine qu'il y a cet accident. Merci Morgane pour les informations.
5: Bonne journée à toi.
0: Merci, bonne route également. Au revoir. 02 62 41 51 51. Freedom Information, auditeur de Freedom 2, accident à signaler au niveau de la route qui passe gamme vert à l'ancienne nationale du côté de la Marine Sainte-Suzanne pour monter sur la 4 voies. On parle de deux voitures accidentées, il faut donc les éviter pour circuler. Soyez prudents. 02 62 41 51 51. 02 62 99 12 00. Freedom, bonjour, allô?
6: Oui, bonjour Francky.
0: Bonjour madame.
6: Ben moi aussi, je voulais parler aussi au sujet de retraités.
0: Oui.
6: Après avoir travaillé 45 ans et aujourd'hui voir comment on va être raboté. Et moi je voudrais dire, les gens qui parlent déjà, ils disent suffisamment la vérité. Mmh. Mais déjà avoir un peu le pouvoir d'achat, avoir le train de vie de l'État. Et les députés de la Réunion, c'est pareil, ils vont à l'Assemblée. Juste pour rigoler, juste pour vraiment faire du bruit. Mais avec le gros salaire de 5 000 euros qu'ils gagnent par mois, j'aimerais bien savoir ben, vraiment pourquoi aujourd'hui toujours taper sur le petit. Mais Macron a intérêt de faire attention parce que de toute façon, il sait qu'il ne va plus être là, lui. Mm-hmm. Parce qu'il est en train de vivre, il va partir ses valises pleines, lui. Mais attention, ça va faire mal. Et moi, je suis tout à fait prête aussi. Il faut que les gens se manifestent. Il faut vraiment une bonne... Je sais pas, si ça arrive à la Révolution, ça arrivera. Et puis après aussi, il y a les caisses de la Réunion. Ça aussi, il faut ouvrir l'œil là-dessus. Aujourd'hui, la CGSS n'a plus de pilote pour l'instant. Hein, on attend toujours un pilote. Mais qu'est-ce que la CGSS est devenue? Vraiment rien du tout. Ça descend au fur et à mesure. Mais moi, j'aimerais bien voir le pouvoir d'achat des retraités parce qu'on mange déjà plus à notre faim après avoir travaillé 45 ans avec tout ce qu'on paie. Eh ben, moi, je trouve qu'il faut vraiment se réunir, se manifester. Et les députés, je arrête de vous engraisser et de ne plus aller à l'Assemblée, avoir votre chambre d'hôtel, avoir le chauffeur, voyager en première classe et tout ce qu'on veut. Il y a des économies à faire, je suis entièrement d'accord. Mais il faut faire aussi où il faut. Où il faut. Il y en a encore beaucoup de choses à faire. Et à ce moment-là, on arrivera peut-être à pallier un petit peu les dettes.
0: Madame, merci beaucoup.
6: C'est trop fort, là. Et là, j'arrête parce que je laisse la parole aux autres. Mais il y a beaucoup de choses à dire. Et je vous dis, et comme je vous dis, là, aller voir les gens, comment ils sont comme des tas entassés là devant la CGSS, il n'y a pas de pilote pour l'instant. Et pourquoi il n'y a pas de pilote? On a démarré un petit peu là-dessus,
7: avec un petit détournement et tout ça, là, et des malfaçons. Et on n'a plus entendu jusqu'aujourd'hui.
0: Madame, merci beaucoup. Merci de votre réaction. 02 62 99 12 00. Encore un appel. Freedom, bonjour. Allô?
9: Oui, bonjour.
0: Bonjour, madame.
9: Oui, quel gouvernement de loup, affamé. Hein? Notre retraite, là, on a gagné à la sueur de fond. Notre retraite méritée, c'est le résultat d'une vie de travail. Moi, j'en ai fait 43 années.
0: Oui.
9: Hein? Il y a autre chose encore, donc, comme je disais, la retraite n'est pas une allocation sociale, mais c'est un droit acquis par le travail, bien entendu. Le gouvernement a autre chose à faire, voir leur train de vie. La dame qui vient de dire, qui vient de passer, elle a tout à fait raison, elle a tout dit, elle a tout résumé. C'est ça. C'est ça, il y a leur train de vie, il y a le tâtement gouvernement. Ah, il y en a trop, pourquoi?
0: Et quand vous entendez justement Sébastien Lecornu qui dit concernant les dépenses de l'État sur les 330 milliards, on va réduire, on va donner un coup de rabot de 1,5 milliard sur 330 milliards.
9: Oui, ben retire sur leur train, voir tout ça, tout ce qu'ils donnent, tous ces assistés permanents, tout ça, il faut arrêter avec tout ça. C'est pas normal, nous on a cotisé. Hein, et ceux qui sont, enfin, je préfère pas dire, parce que la dame a déjà tout dit, les autres ont déjà passé, qui ont passé devant moi, ont tout dit déjà.
0: En tout cas, madame, merci beaucoup. On va du côté de Sainte-Suzanne retrouver notre correspondant Yves Montrouge. Yves Montrouge, on parle d'une découverte macabre. Yves Montrouge, bonjour.
10: Oui, bonjour. Non, c'était pour vous donner une information. Je vais me rendre sur place dans un instant tout de suite, mais l'information est déjà confirmée parce que j'ai déjà eu plusieurs personnes au téléphone là ce matin à la mairie de Sainte-Suzanne qui est fermée ce matin parce que les agents, quand ils sont arrivés, la mairie était fermée. Il y a les gendarmes qui sont déjà devant parce que on a retrouvé le gardien à l'intérieur. C'est un agent communal qui prend son travail normalement, enfin généralement tous les jours vers 16h
0: oui.
10: Jusqu'au petit matin. Et là, c'est le gardien, il a été découvert par un policier municipal qui prenait son boulot également ce matin, et le gardien était dans les toilettes, décédé, et donc, voilà quoi. C'est un homme, normalement, c'est un homme d'une quarantaine d'années, qui travaille à la mairie depuis plusieurs années déjà, un père de famille, et d'après nos informations, il se trouvait dans les toilettes, et il est décédé, et là, il y a une enquête qui va démarrer, évidemment, mais pour l'instant, la mairie est fermée, tous les agents sont à l'extérieur, et puis il y a les gendarmes, et moi je vais y aller dans un instant, et je vous donnerai plus d'informations, mais en tout cas, cette information-là, elle est confirmée déjà par plusieurs personnes, des employés que j'ai eu au téléphone à l'instant.
0: D'accord, information confirmant. Yves Montrouge, merci beaucoup, bien sûr, dès que vous arrivez sur place, vous aurez la priorité sur notre antenne pour plus de précisions.
10: Okay.
0: Merci, à tout à l'heure Yves Montrouge. Voilà, bien triste nouvelle que l'on apprend à l'instant. Donc on a retrouvé le gardien de la commune de la mairie de Sainte-Suzanne décédé dans les toilettes. Voilà l'information qui a été donnée et confirmée à l'instant par Yves Montrouge. Freedom, information, auditeur de Freedom 2, bien triste nouvelle ce matin, on a appris que le gardien de la mairie de Sainte-Suzanne a été retrouvé décédé dans les toilettes, il s'agirait d'un homme d'une quarantaine d'années. Yves Montrouge, notre correspondant sur place, plus de précisions dans le courant de cette matinale. Freedom 02 62 99 12 00, le dernier appel avant de retrouver Europe 1. Freedom, allô, bonjour.
11: Bonjour Francky.
0: Bonjour madame. Allô?
11: Allez bien.
0: Oui, tout va bien.
11: Tout bien, moi là pour l'instant, moi je sors dans mes gonds, moi là.
0: C'est-à-dire?
11: C'est impossible, mais pas vrai. Les retraités, ça travaille dur, moi-même comme moi-même. La paye la caisse. Ah nous, comment on paye la caisse là? Là, j'en dis, tout problème, il tient sur le retraité. Mais c'est le monde à l'envers. Pourquoi pas tirer ceux qui ne travaillent pas, qui n'a pas payé la caisse? Et je me demande encore, une autre chose encore, je me pose à chaque instant, comme j'ai habité en France et à La Réunion,
0: oui.
11: Mais tous les retraités, les morts en France et les morts à La Réunion, quand ils étaient vivants, ils ont eu leur retraite. Mais où vont ces argent qui part plus avec eux là? Où sont ces argent là? Mais où se trouve avec l'argent que tous les gens retraités morts? Moi-même, j'ai travaillé ces derniers 2200 à la mairie de Saint-Denis, moi. Là, je suis en retraite, je gagne 1100 euros. Avec 1100 euros, j'ai pas de maison. J'ai pas eu mon loyer, j'ai pas eu mes charges et compagnie. Il me reste quoi? Toujours en découvert. Mais c'est pas possible. Et là, le cornu, il dit qu'il faut tirer encore sur la retraité. Mon Dieu Seigneur, on veut nous couler. Pourquoi le président qui a passé sa femme, qui gagne 40 000 euros tous les mois? C'est ça qu'il faut tirer. Le député qui fait rien pour la Réunion.

0: âge obligé de faire des sacrifices. La vie chère attise la colère dans le pays. Pourtant, Sébastien Lecornu doit encore trouver 30 milliards d'euros pour boucler le prochain budget. Le Premier ministre va dévoiler aujourd'hui ses premiers arbitrages. Dans ce journal également, la Pape Mania, elle bat son plein à 8 jours maintenant de l'arrivée de Léon XIV en France. Les autorités élargissent le périmètre pour accueillir les fidèles. Et puis en foot, entrée en lice réussie pour l'Olympique Lyonnais en Ligue Europa, tandis que le Stade Rennais a été accroché en Autriche. 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Il est 6h sur Europe 1, le journal Théo Grévin. Bonjour Théo.
1: Bonjour Alexandre, bonjour à tous. Je sais ce que cela représente pour les Français. Première réaction d'Emmanuel Macron hier soir en pleine envolée des prix des carburants. Mais alors justement, quelles conséquences concrètes dans la vie de millions d'automobilistes? Eh bien pour beaucoup, il faut faire des économies ailleurs, renoncer à certains déplacements. Illustration en région lyonnaise avec le correspondant d'Europe 1, Jean-Luc Bougeon.
2: Au volant de sa Golf, Adeline, maman de 3 enfants, patiente pour faire le plein. Pas le choix, la voiture est un élément clé pour elle, qui vit à la campagne à une demi-heure de Lyon.
3: Je fais beaucoup d'allers-retours pour emmener ma fille à l'école. La piscine, ma fille fait la natation synchronisée à Mornant, j'ai l'école à Irigny. Là, je vais au médecin à Brignais, donc j'ai pas le choix d'utiliser ma voiture. Je dois bien être à 400 euros, je pense, par mois. C'est un beau budget maintenant.
2: Virginie habite le même secteur et sa voiture lui est tout aussi indispensable pour aller travailler à Lyon.
4: Moi, je suis vendeuse dans une boucherie. Enfin, c'est mon outil de travail pour aller bosser tous les jours. Je fais des déplacements. J'ai besoin de mon véhicule tout le temps, je fais pas le choix. Puis j'attaque à 6h le matin, donc les transports en commun en fait non. Le budget que ça représente, on est quasiment sur un bon quart du salaire quand même. C'est énorme. J'ai envie de pleurer tous les jours.
2: Même constat pour Célia, mère de 3 enfants, qui du coup réfléchit à supprimer leurs activités.
5: Ça fait 7 ans qu'ils font du sport, du judo, de la danse, de la gym. Et du coup là, je me pose vraiment la question si je peux faire tous ces allers-retours-là. C'est des allers-retours après l'école tous les jours, ça fait vraiment cher.
2: Une situation qui énerve de plus en plus de Français, comme Michel et Adeline.
6: Moi, je manifeste jamais pour les gilets jaunes. Je pense que cette année, je vais vraiment y aller au mois d'octobre. Vous allez vraiment faire quelque chose
7: hein. Ah mais moi je serais prêt à y aller. Parce qu'avant je me faisais le plein à 80 balles. Là je suis à 140. Ça fait mal aux miches quoi. Les Français fassent quelque chose.
2: Un projet de manifestation le 17 octobre qui commence donc sérieusement à faire son chemin dans l'esprit des Français. Bourle, Jean-Luc Bougeon, Europe 1.
1: Et justement, cette flambée des prix peut-elle faire renaître les gilets jaunes? 88% des Français estiment que oui, d'après un sondage Odoxa pour le Figaro. Hier, l'exécutif a annoncé un prolongement jusqu'au 31 décembre des aides ciblées pour les agriculteurs, les artisans du BTP et les pêcheurs qui dénoncent de la poudre aux yeux.
0: Le gouvernement pris en étau entre la colère qui s'installe, on vient de l'entendre, et la nécessité de faire des économies.
1: Et il en sera question cet après-midi, nouveau séminaire gouvernemental consacré en grande partie au prochain budget. Le Premier ministre a 10 jours pour boucler sa copie et pour l'instant l'équation apparaît impossible, Arthur Delaborde.
8: D'abord les ministres, puis les Français. Sébastien Lecornu présentera ses choix cet après-midi à Matignon. Un séminaire sans téléphone avant d'exposer les orientations du projet de budget 2027 dans la presse. Mais les urgences n'attendent pas les arbitrages. Blocage des dépôts pétroliers, appel à manifester en référence aux gilets jaunes. Matignon a demandé hier de prolonger jusqu'au 31 décembre les aides ciblées au carburant pour les agriculteurs, les entreprises du BTP ou encore les pêcheurs. Objectif affiché, préserver l'activité et l'emploi. Cette réponse a un coût. Or, la France emprunte toujours sans difficulté, assure Bercy, mais de plus en plus cher. Les intérêts de la dette devraient atteindre 65 milliards d'euros cette année, 4 milliards et demi de plus que prévu. Une facture qui réduit encore les marges de manœuvre. Sébastien Lecornu doit donc expliquer où économiser l'an prochain, alors qu'il faut déjà financer les urgences de cette année.
1: Arthur Delaborde du service politique d'Europe 1, et cette crise pourrait bien percuter la campagne présidentielle. Pas question donc pour les candidats de rester hors jeu. Édouard Philippe réclame un doublement des aides carburants. Notez que 87% des Français estiment qu'il faut baisser les taxes sur les carburants. Résultat d'un sondage CSA pour Europe 1, CNews et le JDD.
0: C'est aussi ce que réclame Marine Le Pen.
1: Et pour compenser les pertes, il faut, je cite, taper dans le gras des dépenses publiques. C'est la formule retenue par la candidate du Rassemblement National. 125 milliards d'euros d'économies possibles selon Marine Le Pen, qui a précisé les contours de son programme économique hier soir. Alexandre Chauveau.
9: Alors que l'examen du budget se profile à l'Assemblée, Marine Le Pen annonce qu'elle votera contre, mais ouvre la porte à une non-censure du gouvernement.
10: Je ne m'interdis rien, mais je suis conscient d'une chose, c'est qu'il faut un budget, même s'il est imparfait.
9: Marine Le Pen se projette déjà à l'Élysée. Elle présentera début octobre la trajectoire économique de son quinquennat en cas d'accession à l'Élysée. Y figurera sa mesure phare.
10: Ça fait 5 ans maintenant que je dis qu'il faut baisser la TVA sur l'énergie. L'énergie est un bien de première nécessité.
9: Et ses propositions d'économie pour réduire la dette.
10: Il y a des grandes masses, vous avez raison, mais il y a

0: beaucoup de petites masses. Mmh. Et c'est ça dont on meurt en réalité. Le choix, c'est de préserver le peuple français au maximum. Mmh. Donc oui, la lutte contre la fraude, ça a beaucoup rapporté. Oui, l'arrêt du financement des aides non contributives pour les étrangers. La contribution à l'Union européenne ne cesse d'augmenter dans des proportions qui sont délirantes. Donc il y a des choix à faire.
1: Marine Le Pen, qui se dit prête à gouverner, elle qui a 8 mois de l'élection, apparaît comme la grande favorite des sondages.
2: Alexandre Chauveau, une première polémique dans le cadre de la primaire socialiste. Le député Philippe Brun suspendu et par conséquent écarté de la course après des accusations de violence d'une ex-collaboratrice. L'élu de l'Eure dénonce un conflit instrumentalisé par le PS pour le tuer politiquement. Il annonce son intention de déposer plainte.
3: Europe 1, bonjour, il est 6h06.
4: Si vous souhaitiez vous inscrire pour assister à la messe géante de Léon XIV à Paris, sachez qu'il est trop tard.
2: Oui, inscription close depuis minuit. Le pape victime de son succès, 520 000 personnes seront présentes. Alors on rassure les auditeurs d'Europe 1, quelques places seront disponibles sans réservation le jour J. La préfecture de police de Paris annonce élargir le périmètre de cette messe du 26 septembre.
4: Une messe pendant laquelle le pape va porter des vêtements liturgiques confectionnés dans le Maine-et-Loire.
2: Par la maison Chéré, entreprise familiale tenue par un couple qui a même conçu la mitre du souverain pontife, le grand chapeau qui sera posé sur la tête de Léon XIV. Cyril de la Morinerie les a rencontrés au Poncé à côté d'Angers. Reportage.
5: Avec sa machine à coudre, Eliane Chevillard a travaillé tout l'été dans le plus grand secret. Dans le salon familial transformé en atelier, elle a confectionné avec son mari Antoine la mitre que portera le souverain pontife pendant la messe. Une mission hors du commun, vécue avec émotion.
6: Faire ça pour le pape, un lien qui se crée avec lui sans qu'il le sache. Et je priais énormément pour lui pendant que je travaillais sur cette mitre. Je récitais des chapelets pour qu'il soit inspiré.
5: À la demande du Vatican, la mitre mesure 25 cm, un peu plus haute que celle des évêques français, en matière naturelle et ornée d'une croix bleue, une mitre pensée pour son confort, explique Antoine.
7: Une mitre, c'est un chapeau qui est très technique à réaliser, dont le confort se joue au millimètre. Elle est réalisée avec un cuir d'agneau qui est au contact de la peau, donc ça rend le confort, oui, très agréable.
5: La mitre a déjà été envoyée au Vatican par valise diplomatique pour vérifier sa conformité et dans un peu plus d'une semaine, Antoine, Eliane et leurs 4 enfants seront sur les Champs-Élysées pour voir le pape coiffé du chapeau fabriqué dans leur salon. Les Ponts de Cé, Cyril de la Morinerie, Europe 1.
4: Les sports à 6h07 sur Europe 1 avec Théo, la première journée de Ligue Europa.
2: Et une entrée en matière réussie pour l'Olympique Lyonnais, victoire 2-1 sur la pelouse d'Anderlecht en Belgique. Le Stade Rennais, lui, n'a pas fait mieux qu'un match nul 0-0 contre les Autrichiens de Sturm Graz. Ce soir, le troisième club français engagé dans la compétition, l'Olympique de Marseille, affrontera le Beşiktaş à Istanbul.
4: Merci Théo Grévin, 6h08, bon réveil à tous. 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
16: Freedom, 8h passées de 11 minutes... J'accueille Lloyd de la Direction Régionale des Routes là pour faire le point sur les conditions de circulation, l'infotrafic. Bonjour Lloyd.
17: Oui, bonjour Francky, bonjour à toutes et à tous.
16: Oui, on a appris un accident là du côté de la route du littoral, côté Possession, Lloyd.
17: Oui, effectivement, la voie de gauche vient d'être neutralisée. Nous sommes en direction du nord. Restez donc vigilants si vous êtes dans ce secteur. On est donc à l'entrée de la route du littoral, côté Possession. Direction nord, donc, avec un embouteillage assez conséquent en cours. Ralentissement à prévoir, donc presque au niveau de l'échangeur Sainte-Thérèse, du côté du port. Prudence, donc, si vous quittez l'ouest, direction le nord. Justement, dans l'ouest, on a également toujours ces embouteillages. Du côté du bas du viaduc du Bernica jusqu'à Savana, comptez environ 3 km de bouchons. Dans le secteur nord également, un accident signalé. Vous êtes sur une voie de gauche neutralisée juste avant le pont de la rivière des Pluies en direction donc de Sainte-Marie ou en direction de l'Est. Forcément, un embouteillage également signalé dans ce secteur depuis le Chaudron. Restez vigilants. Et au niveau de l'entrée ouest de Saint-Denis, également du monde pour rejoindre donc le barrage, ça empiète sur le boulevard Lancastel ou encore le boulevard sud en direction de l'est. Justement à l'est, 24 voies de Saint-Benoît, beaucoup de monde également, juste avant l'échangeur de Bourbier en direction du giratoire des Plaines, on compte plus de 2 km d'embouteillage et toujours également ces embouteillages, ce sera le plus grand de cette matinée. Du côté de Sainte-Suzanne, remontant jusqu'à Saint-Denis, on rappelle que dans l'est ou encore le nord, on a de la pluie, donc voilà, on vous invite à rester vigilant sur l'ensemble de ces deux différents secteurs. Terminons avec un mot du sud tout de même, toujours un petit peu de monde au niveau du pont de la rivière Saint-Étienne pour rejoindre le Pierrefonds. Puis si vous quittez donc le tampon, on a également un petit peu de monde au niveau de Mont-Caprice ou encore fin de déviation de Grand-Bois, le tout en direction de Saint-Pierre. Donc voilà tout pour vos conditions de circulation. Ça reste compliqué donc dans le nord et dans l'est. Et également dans l'ouest, ça se complique de plus en plus. Bon courage, prudence et patience. Et puis moi, je vous dis à plus tard si besoin ou à demain.
16: Merci beaucoup Lloyd. 02 62 41 51 51 pour toutes vos informations. Justement, Ludovic est avec nous à l'instant pour des précisions concernant cet accident au côté Possession vers Saint-Denis. Bonjour Ludovic.
18: Oui, bonjour. C'est pour vous signaler un accident effectivement au niveau de la Possession.
16: Oui.
18: C'est en face de l'EHPAD, donc juste à l'entrée du littoral. Oh.
16: D'accord. La voie qui est neutralisée, c'est la voie de gauche.
18: De gauche. La voie de gauche, c'est bien ça, oui.
16: D'accord.
18: Donc, c'est juste dans le virage.
16: Juste dans le virage. Il y a une modification de la circulation à cet endroit-là, c'est ça?
18: C'est bien ça. Mais c'est juste là, dans le virage.
16: Dans le virage. Là où on doit prendre l'ancienne nationale, là, l'ancienne route du littoral pour monter sur, on continue vers Saint-Denis,
18: voilà.
16: Pardon.
18: Voilà, on bascule côté mer et on reprend le côté montagne, donc c'est juste dans le virage là. Donc il y a un moteur à terre. Donc voilà. Donc la DDE est sur place déjà.
16: Oui.
18: Donc voilà.
16: Ok. Et les embouteillages certainement, Ludovic.
18: C'est ça. Donc moi je viens juste de passer, mais effectivement, ça, je pense que ça risque de monter au niveau de la mairie de la Possession, voire plus haut même.
16: D'accord. On va inviter les automobilistes à lever le pied. Merci beaucoup, Ludovic.
18: Merci à vous.
16: Merci pour les informations et bonne route. Freedom, on vous le rappelle, hein, voie de gauche neutralisée à l'entrée même de la route du littoral côté Possession vers Saint-Denis. On est juste à hauteur de ce basculement vers les voies côté mer pour ensuite se rabattre sur les voies côté montagne. Route du littoral, embouteillage déjà également à signaler, donc en direction de Saint-Denis. 02 62 41 51 51 pour toutes vos informations. Freedom, Christy maintenant pour l'horoscope du jour. Bonjour Christy.
14: Bonjour à tous, c'est Christy. Mes prévisions astrologiques pour ce jeudi 17 septembre. Le soleil est en vierge et nous fêtons les Renault. Bélier, éloignez au maximum les questions liées aux proches qui seront source de querelles. Taureau, vous avez tendance à être égoïste. Soyez un peu plus sociable avec votre entourage. Gémeaux, diversifiez projets et centres d'intérêt. Atome crochu avec les béliers. Cancer, une idylle pourrait naître pour les natifs du deuxième décan. Soyez prévenus. Lion, le pessimisme l'emporte aujourd'hui. Mais non, tout n'est pas perdu d'avance. Secouez-vous et reprenez confiance. Vierge, vous fuyez les discussions alors que l'on attend de vous des décisions. Prenez vos responsabilités. Balance, l'amour devient plus serein et vous aussi. Scorpion, de petits retards vous agaceront, mais finalement tout se déroulera comme prévu. Sagittaire, ne forcez pour l'instant ni les gens ni les situations, cela pourrait jouer en votre défaveur. Capricorne, une petite opposition vous met des bâtons dans les roues et vous aurez l'impression de faire du surplace, patientez. Verseau, en famille, ne vous laissez surtout pas déborder par le quotidien, réagissez. Poisson, un moral d'acier et de l'énergie à revendre. Foncez, c'est le moment ou jamais. Je vous souhaite à tous une journée pleine d'harmonie. À bientôt.
16: Merci beaucoup, pleine d'harmonie. Une bonne idée ça pour continuer cette semaine. Merci Christy, bonne journée. Prochain rendez-vous, ce sera donc demain matin. L'heure de la bourrique maintenant pour l'arrivée du quintet du côté de Feur. Nous sommes dans la première, il fallait cocher le 9, le 7, le 10, le 6 et le 14. 9, 7, 10, 6 et 14, quintet du côté de Feur dans la première. Je vous rappelle qu'à 10h30, vous retrouverez les pronostics de Thierry Léger. Ce sera donc Julie, on est quoi là? Oui, c'est Julie qu'on retrouve tout à l'heure, c'est ça? Oui, ben absolument. On est jeudi. Ce soir, vous retrouverez Max, hein, d'ailleurs, tiens, pour la petite histoire. Donc, Julie, pour vous donner les pronostics de Thierry Léger pour le quintet du côté de Vincennes, ce sera cet après-midi. Freedom, résultat loto, il fallait cocher le 1, le 5, le 13, le 31, le 49 et numéro chance, le 10. 1, 5, 13, 31, 49, numéro chance, le 10. Joker plus le 0-976-294, 0-976-294. Et deuxième tirage, le 4, le 9, le 13, le 20 et le 36. 4, 9, 13, 20, 36. Voilà donc pour le résultat des jeux. Et bonne journée aux personnes se prénommant Renaud. Derrière une grande force apparente, il se montre sensible à l'écoute et parfois en demande d'affection. Ah, il est sensible celui-là. Hein. Aujourd'hui, on célèbre la journée mondiale de l'arthrose. Il y a la journée mondiale sans voiture, journée mondiale pour le don de la moelle osseuse également célébrée aujourd'hui. Freedom 02 62 99 12 00 après le Freedom Million. Oui, un Freedom Million pour vous permettre de gagner des sous, de l'argent, du flouze, de la caillasse. Enfin, tout ça, c'est pour vous. Pour vous dire que c'est le moment d'écouter Freedom, d'être attentif au téléphone qui va donc sonner chez vous. On arrive un petit peu au hasard, hein. On sait pas où on va, mais on sait qu'on va chez quelqu'un. D'ailleurs, là, on est dans la rue Pierre-Benoît Dumas. On est chez Marie-Claude. Marie-Claude habite Saint-Benoît.
19: Allô.
16: Oui, madame, bonjour, c'est Radio Freedom. Connaissez-vous Radio Freedom?
19: Oui, monsieur, mais je suis occupée là pour l'instant, excusez-moi.
16: Je ne vous embête pas plus, madame, je vous souhaite une belle journée. Au revoir. Faut pas embêter les gens quand ils y sont occupés, on est bien d'accord. Donc du coup, 349 euros, ben, c'était la cagnotte, le montant, là, à remporter à l'instant. Donc plus d'argent encore pour tout à l'heure, on va dire 366 désormais. 366 euros, c'est la nouvelle cagnotte tout à l'heure aux environs de 11h15, on sera chez vous dans le son du soleil. Freedom, autre information que j'aimerais vous rappeler, donc c'est cette information qui nous a été donnée par Yves Montrouge au niveau de la mairie de Sainte-Suzanne. Yves Montrouge nous dit que justement des informations lui ont été données concernant le gardien qui a été retrouvé dans les toilettes donc de la mairie de Sainte-Suzanne, un homme d'une quarantaine d'années décédé donc retrouvé dans les toilettes de la mairie de Sainte-Suzanne. Si vous avez des informations de votre côté également, eh bien 02 62 41 51 51. 02 62 99 12 00. Freedom, bonjour, allô.
20: Oui, allô, excusez-moi de vous déranger, mais vous êtes là comme ça, crève, voilà quoi. Alors, c'est au sujet de la Haute-Vienne, est-ce que vous entendez, monsieur?
16: Monsieur, là, on vous entend pas beaucoup, là. Je me concentre sur votre voix, mais difficile, hein.
20: Attendez, je vais sortir 30 secondes. Désolé, excusez-moi.
16: Alors là, je sais pas si on l'entendait, le monsieur, là, de votre côté. Ah oui, c'est compliqué, là, monsieur.
20: Attendez, je vais sortir.
16: Mais c'est pas le problème de sortir, hein, c'est le problème de la voix.
20: Je sais.
16: Bah oui, mais là, vous chuchotez et j'ai...
20: Est-ce que vous êtes mieux, là, maintenant?
16: Bah c'est vous qui devez faire l'effort de mieux parler, enfin, de parler plus fort, parce que chuchoter, ça va pas le faire.
20: Oui, est-ce que là, vous entendez mieux?
21: Ça reste sujeté, monsieur, c'est ce que je suis en train de vous dire.
20: D'accord, mais là, ça va comme ça? Ça va comme ça?
16: On va essayer, monsieur. Je vous promets pas qu'on ira jusqu'au bout, quand même, hein, parce que là, je vous écoute.
20: Alors, voilà, c'est au sujet de la retraite. Alors, monsieur, moi, j'ai toujours travaillé en Suisse. J'ai travaillé à Patelin, chez Schindler-Wagon, là, on fait les ascenseurs. Après, j'ai travaillé à Fontainebleau-Fillensdorf, chez Grofinaghe. Là-bas, je faisais tout. Après ça, je suis retourné dans le Haut-Rhin, quoi.
16: Mmh.
20: Dans le Haut-Rhin. Après ce que j'ai fait. Bon, après, là, j'ai travaillé pas mal de temps sur le tampon aussi. Bon, après, j'ai travaillé chez Jade. Après, j'ai travaillé aussi pour une boîte d'intérim, choc intérim.
16: Oui.
20: Après, bon, voilà, quoi. Alors, pour vous dire, monsieur, bon,
16: oui,
20: il y a pas mal de choses, quoi. Pour vous dire, alors, l'assurance retraite, il me verse 450,32 €. Et là, j'ai encore 156,60 €. Alors, le total, ça me fait 611,92 €.
16: Mm-hmm.
20: Est-ce que vous trouvez ça normal, monsieur? C'est pas normal, monsieur. Quand vous voyez tous les impôts que j'ai payés quand j'étais là-bas, et là, aujourd'hui, j'ai 68 ans. 68 ans le 12 décembre. Rendez compte, monsieur. Heureusement, Seigneur, on me donne des colliers alimentaires, mais je peux vous dire, monsieur, c'est très, très, très dur, monsieur.
16: Ben, monsieur, justement, vous qui n'avez qu'une retraite de 611 €, il n'y a pas moyen pour vous d'avoir un complément pour...
20: Non, j'ai fait des papiers, par-dessus des papiers. Elle dit non, parce que là-bas, en Suisse, tout le monde, c'est 67 ans, 67 ans à la retraite.
16: Oui, il y a de nombreux pays, d'ailleurs, qui sont bien au-dessus de 64, hein, ça c'est vrai. 64 ans à la retraite, oui, tout à fait. Oui.
20: 67, voilà, monsieur, pour vous dire, voilà, quoi. Bon, j'ai fait une demande de l'ASPA et tout. Non, toujours non. Qu'est-ce que vous voulez
16: dire? Ah, on vous a refusé l'ASPA?
20: L'ASPA, oui.
16: Et refusé pourquoi? Vous connaissez la raison du refus?
20: Moi, je dis que je touche de trop, voilà.
16: Vous touchez trop?
20: Je touche de trop.
16: Mais comment ça? Vous n'avez que 450 € de retraite, vous touchez trop, là?
20: Non, 611,82.
16: Oui, avec le complément. Donc 611 €, c'est beaucoup trop pour toucher l'ASPA?
20: L'ASPA, oui. Et voilà, voyez-vous. Bon, moi, je dis, bon, le Seigneur, il a... De toute façon, tôt ou tard, il me prendra comme tout le monde, quoi. Moi, j'habite à Trois-Mâts, chemin Benoît-Rossel. Mon pasteur, c'est Jean Cizeron. Voilà. Ben oui, qu'est-ce que vous voulez faire, monsieur?
16: Mais j'ai quand même m'intéressé à votre cas, parce que demandez aux auditeurs, là, avec 611 € de retraite, on vous a refusé l'ASPA, mais combien il faut toucher pour gagner? Enfin, combien de retraites il faut avoir pour toucher l'ASPA, donc?
20: Mais ça, c'est une question à 100 euros, monsieur, que vous me posez là, ben Dieu. Eh oui.
16: On va s'y intéresser, monsieur. Merci beaucoup d'avoir appelé. Bizarre quand même, 611 euros. Vous qui touchez l'ASPA, là, combien vous gagnez en retraite? C'est quoi le barème là pour bénéficier de l'ASPA? 02 62 99 12 00. On va avant cela retrouver Fanny sur notre antenne, prendre des nouvelles. Fanny, bonjour.
0: Oui, bonjour.
16: Oui, vous nous avez appelé hier concernant votre bébé, là, qui a donc une gastro.
0: C'est le bébé de ma copine.
16: C'est votre ami, pardon. Voilà, le bébé de votre copine qui avait une gastro, qui était malade d'ailleurs depuis la naissance. Hein. Et le problème, c'est que au niveau du CHU de Terre Sainte, on l'a renvoyé à maintes reprises chez elle. On lui demandait même de venir à pied, hein, c'est ça?
0: Voilà, les pompiers lui ont dit de venir carrément à pied depuis la rivière Saint-Louis jusqu'à l'hôpital de Saint-Pierre. Les pompiers, en appelant le 15, le 18, je sais plus c'est quoi, oui, ils lui ont dit de venir carrément à pied. Jusqu'à l'hôpital de Saint-Pierre, et Saint-Pierre, à peine qu'ils ont examiné le bébé, c'est un enfant de 4 mois, je le précise,
16: oui.
0: À peine ils ont fait des examens, ils ont quasiment rien fait avec lui, c'est juste des palpations au niveau du ventre, c'est tout. Du coup, moi je suis partie la récupérer, j'habite sur la possession, je suis partie la récupérer à la rivière Saint-Louis pour l'emmener au champ,
16: oui.
0: Et franchement, ben félicitations au champ, hein. Je le dis,
16: oui.
0: Parce que c'était totalement différent que Saint-Pierre. Il y a eu des examens qui ont été faits, il y a eu une prise en charge assez rapide qui a été faite. Tout s'est très bien passé là-bas.
16: Oh,
0: il avait une angine, donc c'est pour ça qu'il pleurait énormément. Donc sa gorge était assez prise aussi, donc il avait une angine. Mais au niveau des examens, c'était totalement différent que Saint-Pierre.
16: Ah ouais, on entend la différence de traitement là, effectivement.
0: Exactement, et au niveau des comptes rendus, j'étais encore en contact là avec la maman par message, qui me dit que les deux comptes rendus sont totalement différents. Là, ils ont pu réhydrater un peu l'enfant. Franchement, quand je suis partie la voir hier après-midi, je lui ai dit c'est un enfant différent que j'avais vu le matin. Je vous dis, le matin, quand je l'ai vu, l'enfant, il était plus blanc que moi. Il était blême.
16: Et là, il va beaucoup mieux. C'est rassurant. Là.
0: Voilà, déjà là, ça va. Je l'ai eu au téléphone ce matin.
16: Mmh.
0: Donc là, ça va. Mais voilà, c'est un peu honteux de l'hôpital de Saint-Pierre. À peine un enfant de 4 mois, comme on dit, c'est vulnérable, ça parle pas. Donc ça peut pas nous dire où ça a mal ou quoi que ce soit. Et avoir une prise en charge comme ça, c'est dégueulasse.
16: Mmh.
0: Là, si vous, s'ils veulent pas travailler, que ça travaille pas. Ça laisse la place aux autres. Au niveau des pompiers, pareil, le 18 ou le 15, je sais plus c'est lequel, mais pareil. Mais ne dites pas aux gens de se déplacer à pied. Et petite information aussi, j'ai pu la, du coup, je l'ai emmenée à Saint-Paul,
16: oui,
0: au champ.
16: Oui.
0: Mais malheureusement, j'ai pas pu la ramener sur Saint-Louis. Dieu merci et merci à l'hôpital du champ. J'espère qu'ils m'entendent et merci à eux car ils ont pu lui trouver un taxi ambulance pour la ramener chez elle.
16: Ah, la bonne nouvelle.
0: À la rivière Saint-Louis, si vous êtes de Saint-Paul à la rivière Saint-Louis.
16: On essaiera de prendre des nouvelles. On essaiera de prendre des nouvelles avec la maman justement pour en savoir plus. Mais
0: parce que elle m'a dit de vous appeler. Je l'ai eu au téléphone ce matin. Elle m'a dit que elle est allée toute là. Elle m'entend.
16: Oui, d'accord.
0: Donc, en tout cas, elle était très courageuse. Elle était très forte et son bébé pareil. Et merci encore le champ. Et je redis à l'hôpital de Saint-Pierre, s'ils veulent plus travailler, qu'ils arrêtent et qu'ils laissent la place aux jeunes.
16: Madame, merci beaucoup. Je dois vous laisser parce qu'on a des informations. Mais Fanny, merci pour ces bonnes nouvelles.
0: Merci à vous.
16: Merci, à très bientôt. Voilà, ça se termine plutôt bien, mais on a du mal à comprendre la prise en charge au niveau de l'hôpital de Terre Sainte. Freedom, juste avant la pause, là, on va prendre un petit peu de temps puisque Pierrot Partal nous rejoint. On a parlé ce matin d'un corps retrouvé au niveau de la mairie de Sainte-Suzanne. Pierrot Partal, bonjour.
1: Bonjour, bonjour Francky. Effectivement, on a retrouvé ce matin un corps à l'intérieur de la mairie de Sainte-Suzanne. Il s'avère que c'est le gardien de la mairie, hein, et c'est un copain à moi. Il s'appelle Olivier Testan. Il a 46 ans. Et ce matin, on l'a découvert. Je disais tout à l'heure avec Christophe Damour que je pouvais pas confirmer le décès parce que le médecin n'était pas sorti de la salle. Maintenant, c'est confirmé. Il est décédé. Et c'est le chef de la police municipale qui a fait cette découverte avec un autre collègue. Ils ont forcé la porte de la mairie pour constater cela.
16: Mmh. Bien triste nouvelle, effectivement. Hein.
1: Oui, oui, mais d'autant plus qu'on ne connaît pas Francky. Le problème, c'est qu'on ne connaît pas les circonstances de sa mort.
16: Mmh.
1: Et là, il y a vraiment un rassemblement. Il y a plein de monde là devant la mairie de Sainte-Suzanne. Et j'ai demandé à ce que le maire intervienne. Il a dit, pas pour l'instant, il le fera plus tard, mais pour l'instant, il ne veut pas intervenir.
16: D'accord. Donc voilà, information confirmée.
1: Oui, c'est confirmé.
16: D'accord.
6: Et les parents, le papa, il est juste à côté de moi parce que c'était des amis à moi, en fait. Olivier, c'était un copain à moi. Et on l'a retrouvé par terre ce matin, inanimé dans la mairie de Saint-Tulal. Voilà.
16: Merci Pierrot Partal pour ces précisions apportées concernant le décès, on rappelle, le gardien de la mairie.
6: Oui. Francky, si j'ai plus d'informations, je vous tiendrai au courant. Mm-hmm. Mais voilà, c'est l'information. Nous, on est Freedom, on est là pour donner des informations et pas pour confirmer. On est là pour donner des informations.
16: Merci en tout cas.
6: Franky?
16: Oui, merci à vous Pierrot. Ah,
6: merci,
16: à Franky. Plus tard. Je rappelle donc, ce matin effectivement, Yvon Rouge, notre correspondant, nous avait parlé de cette découverte macabre, donc le corps du gardien retrouvé dans les toilettes, homme décédé. Information confirmée par Pierrot Partal à l'instant, l'homme de 46 ans retrouvé dans les toilettes donc de la mairie de Sainte-Suzanne. Peut-être plus de précision dans le courant de cette matinale. On doit marquer la pause puisqu'il est déjà 8h30. On marque la pause dans quelques instants, le journal de Christophe Damour.
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1: Freedom, voici maintenant les informations. Le point sur l'actualité avec vous, Christophe Damour, bonjour.
2: Bonjour Francky, bonjour à tous. Faut-il remettre au goût du jour les prisons du temps longtemps lorsque les détenus passaient ramasser les tinettes des maisons? C'est ce que suggère une femme qui estime que les prisons d'aujourd'hui sont beaucoup trop confortables, vous l'entendrez. Cambriolage en plein jour dans une case de Saint-Anne à Saint-Benoît. Les voleurs sont passés hier par les nacos des toilettes, la victime témoigne. Et puis, une jeune Normande, actuellement en vacances à La Réunion, a découvert Radio Freedom. Elle aime le concept et elle regrette qu'une telle radio n'existe pas en métropole. Météo, nuages à l'est, soleil à l'ouest, bulletin à la fin de cette édition. Mais tout d'abord, pour débuter, direction Sainte-Suzanne, où il y a eu cette macabre découverte en plein cœur de la mairie de Sainte-Suzanne. Tout à l'heure, le gardien de nuit, âgé de 46 ans, a été retrouvé sans vie ce matin dans les toilettes de la mairie de Sainte-Suzanne. Les explications d'Yves Montrouge.
3: La mairie de Sainte-Suzanne, il y a les gendarmes qui sont déjà devant parce que on a retrouvé le gardien à l'intérieur. C'est un agent communal qui prend son travail normalement, enfin généralement tous les jours vers 16h au petit matin. Et là, c'est le gardien, il a été découvert par un policier municipal qui prenait son boulot également ce matin. Et le gardien était dans les toilettes, décédé. C'est un homme d'une quarantaine d'années qui travaille à la mairie depuis plusieurs années déjà. Un père de famille, et d'après nos informations, il se trouvait dans les toilettes, il est décédé, et là, il y a une enquête qui va démarrer, évidemment.
2: Voilà, une enquête a d'ores et déjà été ouverte afin de déterminer les circonstances exactes de ce dramatique décès. Les prisons seraient-elles beaucoup trop confortables? Les prisons devraient-elles redevenir comme dans les années 50 et 60, souvenez-vous, Francky, à l'époque où les prisonniers passer chez l'habitant pour ramasser les fameuses tinettes. Les tinettes étaient comme un genre de petite fosse septique jetable qui était régulièrement ramassée par les détenus. Cette femme se souvient de l'époque des tinettes.
4: Si la prison était comme la prison longtemps, les prisonniers longtemps, monsieur, les prisonniers, tu passes partout, tu enlèves, tu bacs la merde, parce que longtemps, les toilettes comme là, les gens avaient de l'argent et ils avaient un cabinet au bord de la route, et le bac, ils faisaient le caca dedans, et les prisonniers, ils passaient et enlevaient tout ça, ils mettaient dans un camion pour aller brûler un salin. Et tu bidonnes le bidon là, tu mets de tête et amènes pour mettre dans le camion. Ben, bien sûr, monsieur, là, il peut être prisonnier dans la prison longtemps. Et ben maintenant, la prison est trop luxueux maintenant. La prison c'est dur comme ça.
2: Alors faut-il remettre ou pas les détenus qui ramassent les tinettes chez l'habitant? Bien sûr, on peut en parler et intervenir au 02 62 99 12 00. Altercation entre deux femmes hier sur le parking d'une grande surface du sud de Lille. Une cliente s'est fait insulter alors qu'elle ne faisait que consulter son téléphone. Une autre dame, persuadée qu'elle était en train de la filmer, s'en est violemment prise à elle. Un simple quiproquo qui a viré à l'altercation. La victime nous raconte.
5: Je sortais de faire mes courses, je range mon caddie, j'avais mon téléphone, j'étais en regardant mon compte en banque, et en fait, il y a une dame qui a commencé à parler agressivement, mais j'ai pas calculé, je me suis dit, bon, peut-être elle parle à ses enfants, je fais attention. Du coup, elle continue, j'entends des menaces de oui, je vais couper le cabri pour toi. J'ai regardé, je dis, madame, vous me parlez, oui, parce que vous mettez le téléphone sur moi, je lui ai expliqué calmement. Je lui ai dit, non, madame, je suis désolée, mais je vous filmais pas. Elle a dit, oui, je vois votre téléphone sur moi. J'ai dit, parce que j'ai croisé mes bras. Mais sinon, non, je lui montre mon écran de téléphone. Je lui ai dit, madame, regardez, j'étais sur mon compte en banque. Mais rien à voir. Mais elle continue, rentrez chez vous, vous n'êtes pas dans votre pays. Vous venez à La Réunion pour détruire La Réunion. Vous êtes une communauté de merde, vous prenez nos RSA. J'ai regardé, j'ai dit, madame, je vous ai fait quoi? Et j'étais tellement énervée, tellement choquée que mes jambes tremblaient, j'allais tomber. Ça partait dans tous les sens sur le parking.
2: Voilà, une altercation incroyable qui s'est déroulée hier sur le parking d'une grande surface du sud de Lille. Imaginez que vous allez faire vos courses, Francky, vous revenez chez vous et vous découvrez votre maison complètement cambriolée. C'est la mésaventure de cette auditrice qui habite Sainte-Anne, qui raconte qu'habituellement, il y a toujours quelqu'un chez elle. Mais hier, personne pour surveiller. Un quartier pourtant calme qui devient la cible des voleurs.
4: On a sorti à 9h du matin, nous l'a rentré à 12h15, et quand nous rentre, la maison était cambriolée. Je l'ai venue, je l'ai fouillée, mais je n'ai pas cité une personne, deux personnes, mais l'endroit que je l'ai rentré, c'était un mou de main, parce que je ne passe pas les nacos WC. Je l'enlève tous les nacos, je l'ai mis pas à terre, et je l'ai rentré dans la chambre, je l'ai fouillé tout le linge, bien fouillé, pour voir s'il n'y a pas d'argent. Je l'ai volé 2-3 polos de mon mari, et la gourmette de mon mari, ma gourmette, des paires d'anneaux, et les bagues. Je l'ai surveillé qu'il n'était pas là. En sortant, je l'ai repassé à la porte du couloir, je l'enlève la targette, je la dépose sur la table et je la partie. Mais moi, m'y préviens, si je te vends des bijoux, fais attention, c'est des bijoux volés.
2: Voilà, attention, hein, si on vous vend des bijoux en or, notamment, il pourrait s'agir de bijoux volés, ce cambriolage qui s'est produit hier à Saint-Anne, à Saint-Benoît. Et puis, je vous le disais, cette touriste qui a découvert Freedom par hasard, Francky, et elle adore. Cette jeune Normande nous a appelé pour nous passer un petit coucou, plein de sourires, elle qui découvre les auditeurs et la radio Freedom avec des étoiles dans la voix, une radio qu'elle n'a malheureusement pas chez elle en métropole.
6: Moi je suis en vacances depuis une semaine, je viens de Normandie dans le 50, j'écoute votre radio et je voulais juste vous dire de passer une bonne journée. J'aime beaucoup le fait d'avoir les actualités, les gens qui s'expriment.
7: Première visite à La Réunion ?
6: Oui, toute première.
7: Et qu'est-ce que vous avez visité déjà ?
6: En randonnée, j'ai fait de la rivière de Saint-Denis, le Tour de l'Île et le Piton de la Fournaise, c'est très beau.
7: Et vous pourrez nous écouter une fois de retour sur internet freedom.fr.
6: D'accord, ok, pas de souci, mais avec plaisir.
2: En tout cas, bonnes vacances à cette Normande.
1: Et plaisir, hein.
2: Oui, et puis elle nous écoutera, c'est sûr, maintenant, parce qu'une fois qu'on a écouté la radio, on a chopé le virus, on ne peut plus s'en passer. Donc elle va vite télécharger freedom.fr et elle nous écoutera au moins quand elle sera en Normandie tous les jours.
1: Voilà, il y a pas mal d'applications, justement, vous avez la possibilité d'avoir freedom.fr. Si vous avez des proches en métropole qui disent « Oui, on est, on n'a pas de nouvelles de La Réunion », on dit « Bah, hé ». Freedom.fr, voilà. Et vous avez la radio non-stop,
2: en direct,
1: exact. 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
1: Bon, ce matin c'était soleil, maintenant c'est nuages et pluie. Hein.
2: Oui, et Météo France avait prévu ces fameux nuages et ces fameuses pluies qu'on connaît depuis ce matin très tôt sur la façade est ont tendance à déborder sur le nord. Ce sera comme ça tout au long de cette matinée. En tout cas, les éclaircies, elles seront beaucoup plus présentes sur l'ouest et le sud-ouest de l'île. 25 sur les côtes de Maxi, 18 du côté de Sillaos. Et on attend jusqu'à 9 degrés du côté du Maïdo.
1: Christophe Damour, avant de nous quitter, vous voulez de bonnes nouvelles, ça vous dit ?
2: Ben oui, dites-moi.
1: Une bonne nouvelle concernant le foot.
2: Ça va reprendre.
1: Exactement.
2: Mais oui, on vous en parlait hier qu'il y a une administrative provisoire qui a été nommée.
1: Exact. Donc effectivement, la 19e journée de la régionale 1 démarrera ce dimanche 20 septembre au stade Michel Volnet de Saint-Pierre.
2: Yes. Donc
1: Madame la place.
2: Du coup, Freedom est dans la place.
1: Exact.
2: Et le multiplex aura bel et bien lieu.
1: Voilà.
2: Ce week-end.
1: Exactement. Donc demain, on fera le point avec Jean-Claude David pour vous parler de ces différents matchs qui vous attendent ce dimanche, multiplex sur Freedom.
2: Voilà.
1: Et merci à l'administratrice là qui a fait nécessaire pour que les choses reprennent très rapidement.
2: Très rapidement. Voilà.
1: Ça c'est top. Merci beaucoup Christophe Damour, c'était la bonne nouvelle. Ah ouais, ça fera plaisir aux footteux. Hein, voilà. Allez, je vous dis à plus tard pour un rendez-vous à la mi-journée.
2: Bonne journée.
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1: Je sais pas à quoi il a pensé, mais ça faisait bizarre. 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
1: Un petit causement par-ci, un petit causement par-là. Ce matin, le petit causement, bon, ben, voilà, quoi. M'a l'a pas saisi, et m'y saisit toujours pas. Est-ce que vous l'avez eu des news de l'autre côté, là, pour ça qui bat sur l'estomac, là?
10: Non.
1: Mais c'est, non.
10: Ça qui bat sur son l'estomac, ça nous connaît.
1: Ouais, ben.
10: L'expression, arrête de battre sur l'estomac.
1: Oui, on va être ronflé, quoi.
10: Mais là, elle est rajoutée quand même un morceau.
1: Oui, c'est le morceau.
10: Premier poumon gras.
1: Voilà. À moi, c'est le mort gras que, ouais, mort gras. C'est quoi? C'est peut-être un terme composé, enfin voilà, mort gras, une expression toute faite.
10: Oui, mais ça qui bat sur l'estomac en premier, c'est lui-même premier pour reste à terre, c'est la même chose.
1: Ah, pour mort gras et reste à terre, ce serait dans le même sens.
10: Pour moi, oui, parce que à force crier, Personne n'écoute plus ou quoi?
1: Ah, là, définition avec Isabelle ce matin, ça y va. Hein.
10: Non, mais c'est comme dans les fables de La Fontaine, t'as toujours une morale de l'histoire.
1: Oui, non, mais certainement. Mais il veut connaître cette
10: moi,
1: morale.
10: Morgras, c'est la morale de l'histoire.
1: D'accord. Non. Ça qui passe sur l'estomac. Premier pour Morgras. Moralité de l'histoire 02 62 99 12 00. On a besoin de vous sur ce coup-là.
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1: Freedom, la suite de vos appels, ce sera dans Radio de Léance tout à l'heure. 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

0: À Bellevue-Sainte-Suzanne, décès de Monsieur Beauvio Daniel. Décès de Monsieur Beauvio Daniel, domicilié impasse Fleur de Canne à Bellevue-Sainte-Suzanne. Décès survenu samedi à l'âge de 77 ans. Le convoi mortuaire sortira du centre funéraire de Commune Prima samedi. La bénédiction aura lieu en la chapelle du centre funéraire de Prima à 10h samedi matin, suivie de la crémation. À la montagne Saint-Denis et à Saint-Paul. Décès de Madame Waraud Marie-Thérèse Micheline née Galard. Décès de Madame Waraud Marie-Thérèse Micheline née Galard, domiciliée à la montagne Saint-Denis. Décès survenu mardi à l'âge de 88 ans. Le convoi mortuaire sortira du centre funéraire de Commune Prima aujourd'hui. La bénédiction aura lieu en la chapelle du centre funéraire de Prima à 11h ce matin. L'inhumation se fera au cimetière de Bois-Neuf-le-Saint-Paul. À Saint-Paul, décès de Monsieur Dutruel Jean-Georges Augustin dit Dudu. Décès de Monsieur Dutruel Jean-Georges Augustin dit Dudu. Décès survenu lundi à l'âge de 80 ans. Le convoi mortuaire sortira du centre funéraire de Commune Prima aujourd'hui. La bénédiction aura lieu en la chapelle du centre funéraire de Prima à 13h cet après-midi, suivie de la crémation. À Saint-Gilles au Saint-Paul, chemin Tamatave, le décès de Monsieur Edmond Yves René dit Tisieux. Décès de Monsieur Edmond Yves René dit Tisieux. Décès survenu mardi à l'âge de 76 ans. Le convoi mortuaire sortira de son domicile, 17 chemin Tamatave à Saint-Gilles-Léo-Saint-Paul aujourd'hui. La bénédiction aura lieu en l'église Saint-Gilles-Léo à 16h cet après-midi. L'inhumation se fera au cimetière de Saint-Gilles-Léo. À Saint-Pierre, décès de Monsieur Philin Thierry. Décès de Monsieur Philin Thierry, domicilié à Saint-Pierre. Décès survenu le jeudi 3 septembre à l'âge de 56 ans. Un recueillement aura lieu en la chapelle du centre funéraire de Prima à 13h demain après-midi. La bénédiction aura lieu en la chapelle de Prima à 13h30, suivie de la crémation. À Saint-Denis et à Saint-André, décès de Madame Lecat Marie-Mireille Négrondin. Décès de Madame Lecat Marie-Mireille Négrondin. Décès survenu mardi à l'âge de 77 ans. Le convoi mortuaire sortira du centre funéraire de Commune Prima demain. La bénédiction aura lieu en la chapelle du centre funéraire de Prima à 11h demain matin, suivie de la crémation. À Saint-Joseph, décès de Monsieur Mallet Gino Joseph dit Grand Gino. Décès de Monsieur Mallet Gino Joseph dit Grand Gino. Décès survenu mardi à l'âge de 76 ans. Le convoi mortuaire sortira de la maison des veillées du butor Saint-Joseph. La date et le lieu des obsèques vous seront communiqués ultérieurement. À la rivière des Galets au port, décès de Madame Lescarré, née Narsou Liliane Marie-Suzy, dite Lalanne. Décès de Madame Lescarré, née Narsou Liliane Marie-Suzy, dite Lalanne. Décès survenu hier à l'âge de 90 ans. Le convoi mortuaire sortira de son domicile, 3 allée Goya, à la rivière des Galets au port. La date et le lieu des obsèques vous seront communiqués ultérieurement. Au port et à la possession. Décès de Monsieur Minacci Roger Ivrin, dit Tivrin. Décès de Monsieur Minacci Roger Ivrin, dit Tivrin, ancien docker. Décès survenu mardi à l'âge de 84 ans. Le convoi mortuaire sortira de son domicile, 8 allée Louise Lab, au port, demain. La bénédiction aura lieu au domicile par un pasteur de la mission Salut et Guérison à 14h30 demain après-midi. L'inhumation se fera au cimetière de la Possession. À Salazie, Maragoyave, décès de Madame Elisabeth Marie-Suzette née Robert. Décès de Madame Elisabeth Marie-Suzette née Robert. Décès survenu hier à l'âge de 85 ans. Le convoi mortuaire sortira de son domicile, 97 route de Maragoyave à Salazie aujourd'hui. La bénédiction aura lieu en l'église Notre-Dame de l'Assomption à 15h cet après-midi. L'inhumation se fera au cimetière du même lieu. À la montagne Saint-Denis et à Sainte-Marie. Décès de Monsieur Payette Jean-Marie. Décès de Monsieur Payette Jean-Marie. Décès survenu mardi à l'âge de 73 ans. Le convoi mortuaire sortira du centre funéraire de Commune Prima aujourd'hui. La bénédiction aura lieu en l'église Saint-Bernard à 14h30 cet après-midi. L'inhumation se fera au cimetière de Bois-Rouge-Sainte-Marie. À Saint-Paul-Saint-Gilles-Léo-Villèle, décès de Monsieur Puy-Laurent Michel. Décès de Monsieur Puy-Laurent Michel. Décès survenu hier à l'âge de 78 ans. Le convoi mortuaire sortira de son domicile, 29 chemin des Violettes, Villèle, Saint-Gilles-Léo, Saint-Paul, aujourd'hui. La bénédiction aura lieu en l'église de Saint-Gilles-Léo à 15h cet après-midi. L'inhumation se fera au cimetière de Villèle. À Salazy, à Saint-André, décès de Monsieur Boyer Antoine. Décès de Monsieur Boyer Antoine, originaire de Salazy. Décès survenu hier à l'âge de 86 ans. Le convoi mortuaire sortira du centre funéraire de Saint-André aujourd'hui. La bénédiction aura lieu en l'église de Saint-André-Ville à 15h cet après-midi. L'inhumation se fera au cimetière de Chamborne à Saint-André. Au Guillaume-Saint-Paul, décès de Monsieur Basquez Égérien. Décès de Monsieur Basquez Égérien. Décès survenu hier à l'âge de 89 ans. Le convoi mortuaire sortira de la maison des veillées de l'étang Saint-Paul. La date et le lieu des obsèques vous seront communiqués ultérieurement. À Saint-Pierre, décès de Monsieur Kabidzi Jean-Pascal. Décès de Monsieur Kabidzi Jean-Pascal. Décès survenu mardi à l'âge de 58 ans. Le convoi mortuaire sortira de la maison des veillées du Butor Saint-Joseph aujourd'hui. La bénédiction aura lieu à la maison des veillées du Butor à 11h ce matin. L'inhumation se fera au cimetière du Butor Saint-Joseph. À Brapanon, décès de Monsieur Dallot Marius Jean-Pierre. Décès de Monsieur Dallot Marius Jean-Pierre. Domicilié rue François Dallot à Brapanon. Décès survenu hier à l'âge de 79 ans. Le convoi mortuaire sortira de la maison funéraire de Brapanon aujourd'hui. La bénédiction aura lieu en l'église de Brapanon à 15h cet après-midi. L'inhumation se fera au cimetière de Brapanon. À Les Rivières Saint-Louis, décès de Madame Jean-Baptiste Marie-Paulette. Décès de Madame Jean-Baptiste Marie-Paulette. Décès survenu hier à l'âge de 73 ans. La famille est priée de prendre contact avec les pompes funèbres au 02 62 25 60 15. 02 62 25 60 15. Au tampon, décès de Monsieur Saint-Sauveur, Marie-Valère dit Toutou. Décès de Monsieur Saint-Sauveur, Marie-Valère dit Toutou. Décès survenu hier à l'âge de 75 ans. Le convoi mortuaire sortira de la maison des veillées du tampon. La date et le lieu des obsèques vous seront communiqués ultérieurement. À la rivière Saint-Louis, décès de Madame Lafosse Lia Thérèse née Adras. Décès de Madame Lafosse Lia Thérèse née Adras. Décès survenu hier à l'âge de 93 ans. Le convoi mortuaire sortira de son domicile 142 rue Évariste de Pargny à la rivière Saint-Louis. La date et le lieu des obsèques vous seront communiqués ultérieurement. À l'étang Salé, décès de Madame Baïf Marie-André dite Dédé. Décès de Madame Baïf Marie-André dite Dédé. Décès survenu hier à l'âge de 70 ans. Le convoi mortuaire sortira de son domicile 427 route des Canaux à l'étang Salé-Léo. La date et le lieu des obsèques vous seront communiqués ultérieurement. À Saint-Philippe, décès de Monsieur Nogent Roger. Décès de Monsieur Nogent Roger, époux de Madame Josette Dijoux. Décès survenu en métropole dimanche à l'âge de 80 ans. La bénédiction aura lieu en métropole en l'église Charbonnier-les-Bains à 13h mercredi. En métropole et à Sainte-Marie, décès de Monsieur Caron Jean-Yves dit Bob. Décès de Monsieur Caron Jean-Yves dit Bob, originaire de Sainte-Suzanne. Décès survenu en métropole le mercredi 2 septembre à l'âge de 68 ans. Le corps sera rapatrié sur l'île aujourd'hui. Le convoi mortuaire sortira du centre funéraire de Bois-Rouge-Sainte-Marie demain. La bénédiction aura lieu à la chapelle du centre funéraire de Bois-Rouge à 10h30 demain matin. L'inhumation se fera au cimetière de Bois-Rouge-Sainte-Marie. À Sainte-Clotilde, décès de Madame Kaliama Fanchette née Baker. Décès de Madame Kaliama Fanchette née Baker. Décès survenu hier à l'âge de 93 ans. Le convoi mortuaire sortira du centre funéraire de Commune Prima où se tiendra une veillée à partir de 14h. La bénédiction aura lieu en la chapelle du centre funéraire de Prima à 14h demain après-midi. L'inhumation se fera au cimetière de Sainte-Suzanne. En métropole, à Chaville, décès de Madame Veuve Louis Perrault, née Juvenal Angèle Rosemée, dite Mémé. Décès de Madame Veuve Louis Perrault, née Juvenal Angèle Rosemée, dite Mémé. Originaire de la Ravine des Lataniers à La Possession. Décès survenu en métropole jeudi dernier à l'âge de 89 ans. La date et le lieu des obsèques vous seront communiqués ultérieurement. Au tampon et au port, décès de Monsieur Yun Kai Jean-Éric, dit Chinois ou Ticoc. Décès de Monsieur Yun Kai Jean-Éric, dit Chinois ou Ticoc. Décès survenu lundi à l'âge de 64 ans. Le convoi mortuaire sortira de la salle d'éveillé du port. La date et le lieu des obsèques vous seront communiqués ultérieurement. En métropole, à Assigné, décès de Monsieur Pitou Jean-Yves Jérôme. Décès de Monsieur Pitou Jean-Yves Jérôme. Décès survenu en métropole mardi à l'âge de 76 ans. La bénédiction aura lieu en métropole à une date ultérieure. À Sainte-Anne-Saint-Benoît, décès de Monsieur Barrel Georges Roger Joseph Camille. Décès de Monsieur Barrel Georges Roger Joseph Camille. Domicilié impasse Ernest Grondin à Cambourg, Sainte-Anne-Saint-Benoît. Décès survenu hier. Le convoi mortuaire sortira du centre funéraire de Saint-André. La date et le lieu des obsèques vous seront communiqués ultérieurement. À Sainte-Suzanne, décès de Monsieur Narayanin Valère. Décès de Monsieur Narayanin Valère. Décès survenu accidentellement dimanche à l'âge de 59 ans. Le convoi mortuaire sortira du centre funéraire de Bois-Rouge-Sainte-Marie aujourd'hui. La bénédiction aura lieu en l'église de Sainte-Suzanne, centre-ville, à 15h cet après-midi. L'inhumation se fera au cimetière de Sainte-Suzanne. Et au tampon, décès de Monsieur Boucher Jean-Baptiste Camille. Décès de Monsieur Boucher Jean-Baptiste Camille. Décès survenu hier à l'âge de 79 ans. Le convoi mortuaire sortira de la maison d'éveillés du tampon. La date et le lieu des obsèques vous seront communiqués ultérieurement. Pour tous vos avis de décès, un seul numéro, le 02 62 41 51 51.
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dispenser du sang. Collecte de sang prévu aujourd'hui, jeudi 17 septembre, au niveau du GHER de Saint-Benoît, de 9h à 14h. De 9h à 14h, collecte de sang prévu au niveau du GHER de Saint-Benoît. Il est 8h passé de 58 minutes à La Réunion. On se retrouve juste après 9h avec la libre antenne avec Francky. Et pour l'instant, on marque une petite page respiration en musique.

0: Freedom, il est déjà 9h, tout de suite les informations avec la 2PRL.
1: Bonjour à tous. La colère des pêcheurs ne retombe pas. Ils sont mobilisés dans le sud-est depuis le début de la semaine pour dénoncer la hausse des prix des carburants. Ils bloquaient toujours hier soir les ports de Sète dans l'Hérault ou encore de Port-la-Nouvelle dans l'eau.

0: 712 000 euros de frais de représentation de l'ancien édile niçois remboursés sans justificatif. Les travaux devraient durer plusieurs semaines après le déraillement d'un TER vendredi en Normandie. C'est ce qu'a précisé hier le PDG de SNCF Réseau. Le chantier de remise en état de la voie devrait ainsi coûter plusieurs millions d'euros. Le bilan s'alourdit encore après cette crue dévastatrice fin août au Népal et en Chine. Le nombre de personnes portées disparues a en effet été révisé à la hausse à plus de 6600 disparus. Parmi eux, plusieurs centaines d'étrangers, dont des touristes et des pèlerins. 1446 personnes sont mortes. Kylian Mbappé répond à la polémique avec deux autres joueurs du Real Madrid. Il est au cœur d'une polémique après n'avoir que partiellement porté un t-shirt de soutien aux habitants de Ceuta. L'attaquant madrilène a assuré être solidaire des habitants de l'enclave espagnole, mais expliquer avoir une pensée pour tous les migrants qui ont perdu la vie. Et puis on termine avec le début de la Ligue Europa hier soir. Ici, le Stade Rennais ne prend qu'un point après son match nul 0 partout contre le Sturm Graz. Lyon commence par une victoire 2-1 à Anderlecht. Ce soir, Marseille se déplace sur la pelouse du Beşiktaş. C'est à suivre à partir de 21h. Excellent début de journée à tous.
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4: Freedom, 9h passé de 3 minutes, juste avant Radio Doléances. Une modification à apporter concernant un décès, celui de monsieur Edmond Yves-René dit Tizieux. Décès survenu mardi à l'âge de 76 ans. Le convoi mortuaire sortira de son domicile. Ce sera donc au 17 chemin Tamatave à Saint-Gilléau-Saint-Paul demain. Les obsèques auront donc lieu en l'église de Saint-Gilléau. Ce sera à 15h30 demain après-midi. Et l'inhumation qui se fera au cimetière du même lieu. Je vous rappelle, pour les avis et communiqués, un seul numéro de téléphone, le 02 62 41 51 51.

Freedom, la suite de vos appels au 02 62 99 12 00 dans quelques instants. Ce matin, je vous rappelle que dans le baromètre, eh bien, on a parlé du budget 2027 avec cette annonce faite par Sébastien Lecornu. Le gouvernement qui veut donc récupérer 6 milliards sur des retraites, sur les retraites pour boucler donc le budget 2027, les retraites les plus aisées. C'est ce qui a été annoncé, mais ça reste encore un peu flou. Je vous explique quand même parce qu'un auditeur tout à l'heure disait oui, mais ça concerne ceux qui touchent plus de 2000 euros. Alors, il faut quand même savoir que s'il y a un abattement de 10% par exemple, si l'abattement est réellement modifié, certains retraités intermédiaires, pas riches, pas pauvres, pourraient être amené à payer plus d'impôts, surtout ceux qui dépassent légèrement les seuils. À La Réunion, où le coût de la vie est plus élevé, une petite retraite peut vite

0: vite basculer dans la catégorie imposable. C'est ça le risque. 02 62 99 12 00. En tout cas, on peut en parler. 02 62 99 12 00. Auparavant, une bonne nouvelle pour Angama Peche. On a retrouvé votre carte bancaire sur le parking de Terrasse Saint-Joseph. Il faut appeler le 02 62 12 03 61. Angama Peche, 02 62 12 03 61 pour récupérer votre carte bancaire. Freedom, allô, bonjour.
1: Oui, bonjour. Je vous appelle pour un vol de moto, s'il vous plaît.
0: Ah, ça c'est moins drôle. Ça s'est passé quand?
1: Ça s'est passé entre 16h et hier et 7h du matin aujourd'hui. Mm-hmm. Et c'est dans le secteur de Saint-Giléo. Je peux donner le nom de la résidence où ça a été volé ou pas?
0: Mais bien sûr que oui, oui.
1: Alors, c'est la résidence Vert Océan, c'est pas trop loin de Super Rue Léperon.
0: Oui.
1: Et du coup, la moto, c'était une moto neuve, hein, c'est ça n'a même pas un an. Et du coup, c'est l'immatriculation, c'est HEC.
0: Oui.
1: 088 RE.
0: Mmh. C'est quoi comme moto?
1: C'est une Zone Test Urban 125. Elle est bleue.
0: Oui.
1: Et elle est vraiment neuve, en fait. Il y a, voilà, elle était neuve.
0: D'accord, Zone Test Urban 125 cm3.
1: C'est ça.
0: Une petite particularité, neuve, oui, la couleur, je veux dire, par exemple.
1: C'est bleu, comment, bleu, un peu gris, nuit, en même temps.
0: D'accord. Alors, si jamais quelqu'un a vu ce qui s'est passé au niveau de la résidence Vert Océan, ou qui a vu la moto, hein, tout simplement, ou vu le vol aussi, témoin du vol, on peut vous joindre directement sur quel numéro?
1: Alors, c'est sur le 06 93 47 88 41.
0: 06 93 47 88 41. Je vous invite également à poster une annonce sur notre site internet freedom.fr.
1: Oui.
0: Pour que cela ait un impact plus important et puis surtout pour y laisser vos coordonnées de manière à ce qu'on puisse vous appeler.
1: D'accord, ok. Ok, je vais faire ça.
0: Ça marche.
1: Merci beaucoup.
0: Je vous en prie, bon courage,
1: merci,
0: à bientôt.
1: Merci, à bientôt.
0: Au revoir. Et puis l'information que je vous rappelle ce matin également, hein, Yves Montrouge, Pierrot Partal nous l'ont donc confirmé, la découverte macabre, le corps du gardien de la mairie de Sainte-Suzanne, retrouvé donc dans les toilettes de la mairie, lui qui a pris son travail à 16h hier après-midi, et ce matin, lors donc du changement, il a fallu défoncer la porte, nous disait-on, pour entrer dans la mairie. Le gardien, lui, a été retrouvé décédé dans les toilettes. 02 62 41 51 51, on aura certainement d'autres précisions tout à l'heure avec nos correspondants. Freedom, 02 62 99 12 00. Freedom, bonjour, allô? Allô?
2: Allô, bonjour,
0: oui.
2: Francky.
0: Monsieur, bonjour.
2: Ah, c'est pour parler, parce que Miguel m'avait entendu dans le baromètre, là, m'avait entendu un dame qui a entendu 30 critiques de mon via le RSA, la prime de Noël, tout ça.
0: Oui.
2: Il faut arrêter de faire le jeu de la division, hein, je comprends pas, moi.
0: Bah, disons que dans ce qu'elle dit, parce que ce n'est pas non plus dit à la légère, parce qu'elle-même est à la retraite.
2: Dit à la légère, mais pour moi, c'est faire le jeu de la division, voilà.
0: Ben là, elle tire l'argent sur retraite, donc c'est pour ça que la colère gronde et qu'elle dit les choses de cette manière.
2: Il faut voir les bonnes personnes.
0: Alors qui, alors, justement?
2: Généralement, c'est les élus. Pourquoi? Regarde, m'y prends un exemple. Pour le RSA, pourquoi ils ont mis ça en place en 88? Parce que Coluche, en fait, même là, Coluche, j'avais remarqué ce qui allait être fait à partir de 86, à mon avis, et je crois que pour lier de l'affaire de Coluche... Ça m'étonnerait que c'est un accident, voilà.
0: C'est un autre sujet, effectivement. Mais là, aujourd'hui, par rapport à la retraite, vous dites quoi, finalement? Faut prendre l'argent, faut faire des économies, où?
2: Là, ils sont coincés, parce qu'ils peuvent... Moi, je pense qu'il faut... On peut faire des économies, hein.
0: Oui, mais où, monsieur?
2: C'est au niveau de... voilà, les régions. Pourquoi faire des régions? Il y a déjà des départements.
0: Mm-hmm.
2: Là, tu fais des économies. Le Sénat, pourquoi avoir un Sénat? Ça sert strictement à rien.
0: Mmh.
2: Au niveau de l'Assemblée nationale, pareil. Pourquoi avoir 7 députés ou 10 députés par département? Un député par département, c'est amplement suffisant.
0: Monsieur, patientez un instant, s'il vous plaît, qu'on termine cette conversation. Tout d'abord, on va retrouver Yves Montrouge, notre correspondant là du côté de Sainte-Suzanne. Yves Montrouge, rebonjour. Alors, on doit avoir avec nous Yves Montrouge, que l'on rejoint là tout de suite du côté de Sainte-Suzanne. Yves Montrouge?
3: Bonjour. Rebonjour. Effectivement, je suis devant la mairie de Sainte-Suzanne qui est toujours fermée. Et à mes côtés, il y a le maire Alexandre Madukalin-Cheong qui est là depuis ce matin. Il y a la voiture des pompes funèbres qui vient de partir avec le corps du gardien Olivier. Donc Olivier, 44 ans. Père de famille, il y avait tous ses parents qui étaient là également. Ben, c'est vraiment un véritable drame. Monsieur le maire, la mairie est toujours fermée. Et puis vous aussi, ben, vous vivez ce drame comme tout le monde là ici.
4: Oui, bien sûr, évidemment. Ben, mon première pensée, c'est d'abord pour la famille Testan lui-même et puis tous les affluents de la famille Testan. Parce que ben, les membres de la famille étaient sur place. Et puis, c'est un deuil pour toute la famille de la collectivité de Sainte-Suzanne. Parce qu'Olivier, c'est un marmé que nous te connais bien. C'est un marmé que nous l'avons vu monter vélo, que tu habites pas trop loin de casa en étant petit. Donc c'était un choc ce matin ben, d'apprendre que une triste nouvelle comme celle-là, et c'est pour ça que nous tient la mairie fermée comme un signe de deuil collectif aussi pour toute la famille de Sainte-Suzanne, et puis pour accompagner au mieux la famille dans le respect aussi de l'intimité, ben, du temps de recueillement dont on a besoin, et nous avons fait le nécessaire avec les services administratifs pour voir la suite à donner par rapport à ce drame.
3: Est-ce qu'on connaît on en connaît un peu plus par rapport aux causes du décès?
4: Non, pour l'instant rien. Pour l'instant rien. Malheureusement, on l'a retrouvé à Lille ce matin, ben, sur le lieu de travail, donc à la mairie centrale. Et puis, ben, nous attendons avec les forces de l'ordre et puis avec les pompiers de faire le nécessaire pour déterminer dans quelles conditions là se passe ça.
3: La mairie va rester fermée toute la journée?
4: Oui, m'y pense. Déjà par respect aussi pour les agents, par respect pour la famille, et puis ben, pour pouvoir tenir à nous aussi au plus près, au mieux, ben, de l'accompagnement de la famille pour pouvoir faire son deuil et puis les démarches nécessaires.
3: Merci beaucoup, monsieur le maire. Oui, donc, voilà, vous venez d'entendre le maire de Sainte-Suzanne, Alexandre Laikan-Cheong. Depuis ce matin, bien avant 8h, lorsque j'ai été informé, donc je vous ai tout de suite donné l'information. Mm-hmm. Mais il faut savoir que les membres du cabinet, le directeur de cabinet, le collaborateur, le DGS, ils étaient sur place. Et donc, la mairie fermée restera fermée toute la journée. D'après nos informations, ici, Olivier, le père de famille de 44 ans, il a été retrouvé dans les toilettes parce qu'il prend son travail tous les jours vers 16h ici à la mairie de Sainte-Suzanne et jusqu'au matin, jusqu'à l'ouverture 28h. Et c'est un policier municipal qui l'a retrouvé, qui l'a découvert ce matin en arrivant. Et il était dans les toilettes et donc manifestement il aurait fait un malaise, mais pour l'instant on n'en sait pas plus sur les causes du décès. Mais voilà ce qu'on peut dire ici à Sainte-Suzanne, où tous les agents sont là, ben le visage quand même, ben, on voit la tristesse, on lit la tristesse sur le visage de tout le monde ici, et ben ils comprennent pas ce qui est arrivé. C'est moi qui ben, ça surprend forcément, hein. Je dis, bon ben c'est un drame. Donc voilà un petit peu ce qu'on peut dire ici à Sainte-Suzanne. Le corps est déjà parti, les gendarmes vont là actuellement devant moi, je vois le véhicule passer, et ben voilà un petit peu.
0: On attend l'information pratique, hein, bien sûr, que je rappelle, c'est que la mairie de Sainte-Suzanne restera fermée de la journée. Hein.
3: Mm-hmm.
0: Voilà. Merci beaucoup Yves Montrouge pour ces précisions.
3: C'est moi.
0: Merci, à très bientôt. Yves Montrouge, hein, qui a donc échangé également avec le maire de Sainte-Suzanne, Alexandre Laikan-Cheong, à l'instant. Mairie de Sainte-Suzanne qui restera fermée aujourd'hui. On rappelle, hein, donc, le corps du gardien retrouvé mort au sein même de la mairie. Freedom 0262 99 12 00. On termine la conversation avec ce monsieur qui était en train de parler des dépenses de l'État, et il disait que les économies on pouvait les faire notamment au travers des députés, enfin voilà des collectivités. Ouais. C'est ça, hein?
5: Voilà, c'est ça, c'est bien ça. Il y a même au niveau même l'ARS. Pourquoi faire l'ARS?
0: L'agence régionale de santé ou
5: voilà, l'ARS, ouais. L'agence régionale de santé. Vous avez aussi au niveau du un nombre incalculable de personnel administratif dans les hôpitaux. Pourquoi?
0: Mmh.
5: Alors qu'il manque de personnel soignant actif. Il y a plein d'endroits où on pourrait faire des économies. Et là, on est en train de faire en sorte, on est en train de faire des débats, lancer des débats, faire en sorte que les pauvres se tapent entre eux. Mmh. Les moins de 1500 euros, les moins de 2000 euros se tapent entre eux. Ils sont en train de faire ça. Et les gens jouent ce jeu malsain. Et moi, c'est un jeu pervers.
0: C'est vrai que les services publics sont pointés du doigt, hein, vous l'avez dit il y a quelques instants. On a même parlé de supprimer certains services, mais lesquels, on ne sait pas, mais qui concernent les services publics. Est-ce que ça ne va pas dégrader également le service public quelque part? Que de réduire.
5: Au contraire, même là, j'ai pris l'exemple de l'hôpital.
0: Mm-hmm.
5: Ça va au contraire, ça. Il y aura les gens, le personnel soignant sera plus pour les patients. Mmh. Il y aura moins d'attente pour les urgences. Tandis que là, non, ils sont là, les médecins, quand vous regardez, les médecins, ils sont là à faire que de l'administratif la part du temps, à faire des procédures, mais c'est quoi ce bordel? Et ça, c'est pas seulement à l'hôpital, c'est dans tous les services publics, c'est comme ça. Regardez, même la Poste. La Poste, les SNCF, ils sont en train de détruire les services publics. Ils sont en train de dégrader les services. Mmh. C'est n'importe quoi.
0: En tout cas, merci.
5: On pourrait faire des économies, Francky. Mmh.
0: Merci pour cette réaction, monsieur. Les dépenses immobilières également, hein, c'est ce que vise un peu l'auditeur en parlant des bureaux, des bâtiments publics, parce qu'il y a de l'entretien, il y a les loyers. L'idée, effectivement, ce serait de réduire les coûts de fonctionnement. Qu'en pensez-vous? 02 62 99 12 00, 00 au lieu de taper hein, sur les fonctionnaires.
6: Allô,
0: Freedom. Allô, bonjour. Oui.
6: Oui, bonjour, monsieur Francky.
0: Bonjour, monsieur.
6: Voilà, je vous appelle pour intervenir un petit peu sur l'effort que le gouvernement veut demander aux retraités pour boucler le budget du 27. Alors, que le gouvernement demande à ceux ou à celles qui ont un certain seuil de retraite assez élevé de faire un effort, ça peut s'entendre. Mais de là consiste à dire que les retraités sont des nantis, sont des privilégiés, ils gagnent leur vie mieux que les actifs, alors que les actifs cotisent pas eux, comme si nous, on n'a pas cotisé. Quand on entend dire que les retraités vont se faire durer la pilule à bord de bateau de croisière, qui amène leurs petits enfants au McDo, mais c'est honteux, ce sont des propos de bas étage. Hein. Mm-hmm. Un peu de respect pour les anciens travailleurs qui ont trimé toute une vie. La majorité n'a même pas pu partir en vacances. Et si maintenant, ils peuvent se payer un petit séjour, ils sont riches pour ça? Ils sont riches pour ça? Pensez-vous? Franchement. Mais franchement, une honte, ça, d'entendre.
0: Et que répondez-vous à ceux qui disent que le système, là, il risque de s'effondrer dans quelques années parce que il y a des travailleurs aujourd'hui qui payent les retraités d'aujourd'hui, et comme il y a de moins en moins de travailleurs et de plus en plus de retraités qui vivent plus longtemps d'ailleurs, eh ben certains disent que le système au bout d'un moment va s'effondrer, quoi. Il y aura plus personne pour payer les retraites.
6: Oui, je comprends, mais allons réfléchir ensemble, et si on met en place quelque chose de type d'alternative.
0: Je veux dire, partir à la retraite plus tard, là, vous en pensez quoi? Parce qu'il y a quand même pas mal de pays qui ont opté pour la retraite à 67 ans, voire plus.
6: Moi, je suis parti à 60 ans. Mm-hmm. Je suis un ancien responsable syndical, j'ai milité, j'ai fait grève, j'ai demandé aux gens de faire grève pour partir à la retraite de 60 ans, je suis mal placé. Mais c'est vrai que l'espérance de vie des gens s'allonge, il y a moins d'actifs. Bon, et si on trouvait ensemble, tranquillement, un moyen de maintenir ce régime de retraite.
0: De retraite.
6: Mmh. Mais de là, exématiser les anciens, non. Mmh. C'est ça, je veux pas. Voilà. Mais je peux comprendre, moi, monsieur. Moi, si j'ai une retraite de 3 000, 3 500 euros, on me demande, allez, bon, je veux dire oui, de suite. Ben, c'est normal. Mais ne dites pas qu'on va acheter le bateau de croisière, patati, patata, c'est ça, je veux pas, voilà, c'est tout. Mais mettons tout le monde ensemble, les politiques, les syndicats, et tout, les associations, voir un petit peu comment faire. C'est vrai, bientôt, on pourra faire financer, c'est comme ça.
0: Mais il faut quand même trouver des solutions, hein, parce que si le système de retraite s'effondre...
6: Voilà ce que je suis en train de vous dire,
0: ouais.
6: et puis il y a eu beaucoup moins de naissances aussi. Vous voyez, tout ça est lié. Bon, ben, comment faire? Et si on trouvait ensemble des solutions, il n'y a pas de problème là-dessus.
0: Monsieur, là, merci en tout cas.
6: Voilà.
0: Hein. Merci pour votre réaction. Et cet après-midi, d'ailleurs, on en saura plus, puisque cet après-midi, Sébastien Lecornu présentera justement son budget. Alors, juste pour dire, autour de nous, il y a des pays quand même qui montent à 67, 68 ans, voire parfois à 70 ans, l'âge de la retraite, comme le Danemark en 2040. La France, elle, reste à 64 ans. Alors que les retraités, je le disais, vivent plus longtemps et que les actifs sont moins nombreux, certains pensent que si on ne monte pas l'âge de la retraite, le système, à un moment, il va s'effondrer. 02 62 99 12 00, qu'en pensez-vous, Freedom? Alors, avant de répondre à cette question, on va retrouver Marie sur notre antenne. Marie, bonjour.
7: Oui, bonjour, je suis la maman du bébé de 4 mois.
0: Oui.
7: J'ai oublié d'appeler hier avec la fatigue.
0: Ah mais non, ça peut se comprendre, ne vous en faites pas pour ça. On a eu des nouvelles ce matin et on voulait vous entendre d'ailleurs, Marie, concernant votre bébé. Comment il va ce matin?
7: Il va mieux, là, depuis 6 heures jusqu'à là maintenant, il dort.
0: D'accord, donc il se repose, donc pour un bébé de 4 mois, oui, c'est plutôt normal. Mais hier, vous étiez très inquiète, on a pu vous entendre, et également votre amie Fanny, à nous dire que le bébé, il a pas la bonne couleur, il est grippé.
7: Oui, j'ai pensé que j'allais le perdre hier matin, comment j'ai suivi dans son état.
0: Oui, oui. Comment ça s'est passé justement au Chort de Saint-Paul, Marie?
7: Ils ont pris tout le site en charge. Ils ont fait tous les examens qu'il fallait, toutes, et il fallait juste regarder au niveau de la gorge, regarder pour voir s'il n'était pas malade. Et ils ont fait ça, et ils m'ont dit qu'il a la l'orgie, et après c'est tout quoi.
0: Donc c'est un examen qu'aurait pu faire finalement l'hôpital de Terre Sainte.
7: Voilà, exactement. C'est un tout petit truc aussi simple que ça. Il fallait que je parte sur Saint-Paul pour y voir.
0: Vous avez dû quitter la rivière Saint-Louis, je le rappelle, hein, puisque au hôpital de Terre Sainte, on n'a pas pris en charge votre bébé. Heureusement que Fanny était là.
7: Oui, heureusement, je l'ai ramené aussi pour ça.
0: C'est une amie à vous, Fanny, justement?
7: On a rencontré sur les réseaux. Et c'était la première fois qu'on se voyait.
0: Ah d'accord. Ah ben dis donc.
7: Quelque part, les réseaux, c'est bien comme pas, parce qu'on rencontre quand même des bonnes personnes.
0: Ah ben là, c'est le cas pour vous, parce que Fanny a donné de son temps pour venir vous récupérer et vous déposer au Chort de Saint-Paul. Et puis, un petit clin d'œil au Chort de Saint-Paul, puisqu'on vous a trouvé aussi un transport pour vous ramener, Marie.
7: Oui, exactement, parce que sur Saint-Pierre, il fallait que je me démerdais pour que je revienne chez moi.
0: Mmh.
7: Et là, sur Saint-Paul, ils ont tout fait, ils ont trouvé un moyen, ils ont tout fait pour que je puisse rentrer chez moi avec mon enfant.
0: Et vous êtes rentré chez vous, il était vers quelle heure, là?
7: Il était 18h45.
0: Voilà, on était déjà quasiment fin d'après-midi, début de soirée, donc ça aurait été bien compliqué pour vous que d'aller encore chercher un autre transport pour rentrer dans le sud.
7: Oui, exactement.
0: Ouais. En tout cas, merci pour ces nouvelles. Merci à Fanny également.
7: Oui.
0: Et je crois que vous avez trouvé là une amitié de longue durée.
7: Oui, c'est ça aussi.
0: Merci à vous et merci pour votre sourire, oui. Marie. À bientôt.
7: À bientôt, au revoir.
0: Voilà, une maman qui a retrouvé le sourire, puisque l'hôpital, le Chort de Saint-Paul, s'est donc occupé de son bébé. Ils l'ont pris en charge dès son arrivée, et il s'agit d'une angine. Alors que l'hôpital de Terre Sainte, selon ce que nous racontait Marie hier, lui a demandé de se déplacer à pied, s'il le fallait, depuis la rivière Saint-Louis vers l'hôpital de Terre Sainte. Heureusement, cette belle rencontre sur les réseaux sociaux, Fanny qui a pu gérer le transport pour elle. Freedom 0262 80, belle histoire, 02 62 99 12 00. Freedom, bonjour, allô?
8: Oui, bonjour, excusez-moi, je veux savoir si personne n'a perdu un téléphone, s'il vous plaît.
0: Vous voulez savoir si un monde l'a perdu?
8: Oui.
0: Ben, peut-être, mais comment pas?
8: Un iPhone 15.
0: Vous la trouvez un iPhone 15?
8: Ouais.
0: On va dire ça dans ce sens, alors. Et ouais. Où trouve ça, où ça, monsieur?
8: Saint-Leu.
0: Si à Saint-Leu, ben, nous peut lancer un appel au propriétaire, de demander à lui de prendre contact avec vous.
8: C'est le numéro qui affiche.
0: Mais il peut donner à l'antenne, monsieur?
8: Ouais.
0: 06 92 20 75 18, iPhone 15, retrouvé du côté de Saint-Leu, qu'on appelle ce numéro pour le propriétaire.
8: Voilà.
0: Monsieur, il est bien sympa de part, en tout cas. Merci beaucoup.
8: Merci à vous. Allez, bonne journée, chef.
0: Bonne journée, à bientôt. Sympa, le monsieur, hein. Il trouve un téléphone direct, il appelle Freedom. Et il a raison de faire. 02 62 99 12 00. Freedom, allô, bonjour. Allô? Monsieur, salut, madame, bonjour. Oui, monsieur.
9: Bonjour, ça va?
0: Ben, moi, et bien, et vous, ça va?
9: Ouais, ça va, il fait la pub, mais ça va bien.
0: Alors, quoi c'est?
9: Alors, moi, je parle un peu de la retraite, là, Frankie.
0: Oui.
9: Les gens, ils disent, il n'a pas fait des économies. Il n'a pas fait trop des économies, hein?
0: Enfin, c'est pas les gens, ils disent, c'est le gouvernement,
9: oui,
0: plutôt.
9: Ça, c'est le gouvernement, Frankie.
0: Oui.
9: Il n'a pas fait trop des économies, et vite, c'est bien fait, hein?
0: Ben, explique un coup, hein.
9: La France, il donne, je sais pas combien de milliards à la Chine. À l'Algérie, aux îles Comores, enfin un peu partout. Pourquoi ils récupèrent pas tout cet argent, Francky?
0: La France donne de l'argent pour aider.
9: Ben oui. On peut vérifier par contre, hein.
0: Oui, bien sûr. Bah, même à l'Europe, on donne de toute façon. On peut commencer par ça déjà. Oui, la France donne de l'argent, donc on dit déjà faire des économies là-dessus.
9: Ben voilà. Déjà, on a même des gens en Algérie. Ils ont déjà mort, je sais pas combien d'années ils sont morts. Hein. Ils ont dit qu'ils veulent la retraite tranquille. Vous trouvez normal?
0: Quoi, le dis-moi?
9: On a des gens en Algérie. Ils ont dit morts, il fait bientôt 10, 15 ans. Ils ont dit qu'ils veulent la retraite. Est-ce que vous trouvez normal?
0: Ah, on a un problème, monsieur. Ben, quand vous voilà. Mort, toute la finie, là, ils payent plus rien. Hein.
9: Et pourtant, on a des gens en Bahie qui veulent la retraite.
0: Ah bon?
9: Oui, je suis gardé d'appeler les informations, Francky.
0: Ah ben, elle m'a pas vu celle-là.
9: Et puis, comme disait une partie, et Jean de Madeleine, il suffit d'arrêter de donner de l'aide aux immigrants en France.
0: Mm-hmm.
9: La France pourra faire pratiquement 1 milliard et quelques économies, Francky.
0: Mm-hmm.
9: Mais Francky, c'est comme si demain, il vient à vivre de case, d'accord? Mais pas aux enfants, mais pas aux familles, moi. Mais pas aux autres. Monsieur, demain, un argent de poche tous les mois. D'accord? Est-ce que vous ferez ça où?
0: Ben, si vous comparez moi avec le gouvernement, non, mais serait plutôt dans un autre parti à ce moment-là.
9: Voilà, on va donner nos enfants.
0: Ben, monsieur, oui, la famille et puis le gouvernement, c'est pas pareil.
9: Voilà, ben, la France, c'est pareil, Francky. Tous les Français, là, hein, c'est une famille. Ils vont partir à la France, point barre.
0: Mm-hmm.
9: Ils ne voient pas pourquoi la France va distribuer de l'argent, et surtout si notre argent nous donne pour nous, Francky.
0: Mm-hmm.
9: Ah oui, il suffit que, voilà, attends, il faut à un moment donné, il faut fermer un peu le robinet, non?
0: Oui, c'est peut-être une idée. Fermer le robinet, arrêter d'aider les pays et puis arrêter d'aider les immigrés. Oui, c'est une idée.
9: M'emmener 100% que la France y aide d'abord les Français, non?
0: Mm-hmm. Et pourquoi, m'a insisté sur cette question, pourquoi selon vous cette décision n'est pas prise?
9: C'est une bonne question, Francky.
0: Ah, d'accord, ok.
9: Aujourd'hui, midi, les gens, ben voilà, je vais la mettre en place des gens depuis 50 ans ils gouvernent nous. La gauche et la droite. Regarde dans quel état la mettre nous.
0: Mm-hmm.
9: Les gens rendent à notre compte, Francky, dans quel état la France il est?
0: La France est endettée, monsieur, hein. Tout le monde le sait, ça, maintenant.
9: Oui, mais c'est par rapport à qui, Francky? Dis-moi, dans 50 ans, Francky, quel parti politique était au pouvoir, à part que la gauche et la droite? Donne-moi un autre parti, Francky.
0: Non, c'est la gauche et la droite.
9: Eh ben, voilà. Oui. Et les gens n'allaient pas comprendre ça.
0: Mm-hmm.
9: Voilà. Et voilà aujourd'hui dans quel état la France il est, et faire à mesure, la France, il s'est tombé, Francky, hein.
0: Ah, vous pensez, oui.
9: Nous veut pas, Francky. La France, il s'est tombé, Francky.
0: Selon vous, il est déjà trop tard, monsieur, c'est ça que vous voulez dire?
9: Déjà trop tard, Francky. Il faut arrêter tout ça là. Il faut vraiment que quelqu'un, il prend la France, vraiment, il donne un coup de poing sur la table, comme Éric Zemmour, ou bien Marine Le Pen, ou bien voilà.
0: Mm-hmm.
9: Non, ça, la France pourra pas se relever, Francky. Les gens peuvent dire ce que tu veux, hein. Ou peut-être à Macron, mettre ce que tu veux à la place Macron. Remettre Hollande si vous voulez. Ou bien remettre un petit Macron à la place où vous voulez. Ou même Mélenchon. Avec Mélenchon, ça sera pire, Francky. Déjà, je comprends pas ça, Francky.
0: Mais juste une question là, excusez-moi de dire encore ça, mais c'est quoi le plus important là? C'est le parti politique ou le Moon?
9: C'est franchement, Francky, moi franchement.
0: Oui, mais pose vos questions.
9: Moi, si j'avais vraiment le pouvoir, mais il n'aurait plus jamais ni mettre la gauche ni mettre la droite au pouvoir, Francky.
0: Voilà, c'est le parti politique, ok.
9: Ben voilà. Moi, il n'aurait franchement, essayez un coup, soit le parti Éric Zemmour ou bien Marine Le Pen.
0: D'accord.
9: Voilà, connais parce que ces gens-là, Francky, disent ce que tu veux, hein. C'est des gens les prêts pour aider les Français, point barre. Francky, c'est comme si on a une famille là, on est prêt à aider d'autres familles, point barre. On est pas là à aider les étrangers, comme disait la chanson, mais ça, mais ça pas nourrissant, enfin, pique mon cœur, non?
0: Mais nourrit pas le verre pour pique mon cœur.
9: Ben voilà, pourquoi la France en fait, quoi ce gouvernement là en fait, Francky?
0: Eh ben, monsieur,
9: je partage l'argent dans tous les pays. Et quand arrive à nous, les Français, nous, Francky, nous n'avons rien.
0: Enfin, si, on a des aides quand même, les Français. Hein.
9: Okay. Mais... Moi, il parle comme ça, pourquoi? Parce que dans quelques temps, moi, je suis sans retraite.
0: Ah oui.
9: Voilà, c'est pour ça qu'il parle comme ça, Francky. À un moment donné, il faut arrêter, non?
0: Monsieur, merci de cet avis.
9: Ok, Francky.
0: Faut-il changer de parti politique, hein? C'est un peu l'idée de cet auditeur, Reconquête ou Rassemblement National, le parti d'Éric Zemmour ou celui de Marine Le Pen, 02 62 99 12 00. Avis et réaction. Freedom, allô?
10: Oui, bonjour.
0: Monsieur, bonjour.
10: Oui, ça c'est Casquette Saint-Denis, ça. Quand ce bougaïen a bien parlé, là, ce qu'il a dit, c'est la réalité des choses.
0: Mm-hmm.
10: On est bien dans la merde. Et aujourd'hui, pour voter, j'espère que les gens vont un coup réfléchir, parce que ça fait 50 ans, droite ou gauche, ils amènent à nous en bateau, ils tiennent sur nous, et pour donner les autres pays à côté. Et nous, Français, nous n'avons rien, c'est rien à côté. Et ben pareil pour les émigrés, il faut arrêter parce que ça coûte très cher. Moi, je voyage beaucoup en France et en Europe et voir comment que la France, elle emmène son peuple pendant qu'à côté, Elle donne des millions et des millions et des millions. Alors moi, je dis, pour une fois, au moins, j'espère que soit les Français vont réfléchir un coup hein, avant de voter, parce que soit Macron, Hollande, tout ça, et même tout ce qui a entouré hein, ces présidents-là, ça sera la même chose si on met ces gens-là en place. Mmh. Alors aujourd'hui, par Éric Zemmour ou Marine Le Pen, n'y voit pas d'autre.
0: Une question quand même, parce que il y a eu à un moment donné ce débat sur l'antenne concernant la dette abyssale de la France. Nombreux sont ceux qui ont dit, quel que soit le parti politique, le Parlement de Zemmour, Parlement de Reconquête, ou Rassemblement National, etc., la France ou la droite ou la gauche, quel que soit le parti qui arrive à la tête des élections présidentielles, nous sera toujours dans la galère.
10: Mais dis pas que nous ne serons pas dans la galère, mais au jour d'aujourd'hui, il faut changer un coup. S'il est dur pour nous, là, il est déjà dur. S'il sera encore plus dur pour nous, ça sera dur pour les autres. Donc pourquoi continuer à mettre droite comme gauche en place, pendant que là, on a des gens qui n'ont jamais été en place, pourquoi pas mettre aujourd'hui ces gens-là en place, et puis on verra par la suite. Et on sait déjà qu'on est dans le dur, on sait ça. Mais le gros souci, c'est qu'on peut pas continuer. On peut pas continuer comme on est en train de faire là. Hein, dire, ben écoute, ben ça y est, on va mettre la droite cette fois-ci, et puis on va remettre la gauche, et ainsi de suite. Et pendant ce temps-là, ben là, il plonge à nous. Là, il faut arrêter. Mais il pense que si le parti Zemmour ou Le Pen font vraiment ce qu'ils disent, ben peut-être qu'on arrivera à monter un petit peu. Mmh. Et puis changer des certaines choses, parce que nous peut pas continuer comme ça. Et regarde là un petit pays comme la Réunion. Regarde aujourd'hui comment nous l'est, dans quelles circonstances nous l'est. Hein, nous un petit pays, il est joli, mais regarde comment nous l'est. Bientôt, nous gagnera plus rouler. Regarde tous les étrangers qui sortent à droite, à gauche, qui viennent ici à la Réunion et disent, ben écoute, ben ici on donne, on continue à donner, mais personne ne donne pas nous. Là, il faut arrêter.
0: Casquette, voilà, merci.
10: Raison, ce monsieur-là, il a bien parlé. Bonne journée à vous.
0: Merci.
10: Et ben, continuez, c'est du bon travail que vous faites. Merci.
0: Merci beaucoup, et à bientôt. Votre réaction dans quelques instants. Nous, on doit marquer la pause. On vous rejoint juste après.
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2: Freedom 02 62 99 12 00. La suite de vos appels. Freedom. Allô, bonjour. Allô.
3: Bonjour.
2: Monsieur, bonjour. Monsieur, nous sommes en direct à la radio.
3: Oui, ben merci, je suis à l'antenne. Scroll. Allô.
2: Monsieur, je suis là avec vous et je vous écoute.
3: Ah, d'accord, je vous remercie beaucoup. Bon, moi, j'ai 70 ans, 4ème rêve, Casse-Modari, bon, peu importe qui je suis. Je voulais vous dire.
2: Oui.
3: Moi, j'ai 70 ans, je vais vous le dire, hein.
2: Oui.
3: Moi, j'ai eu la flamme, vous voyez. Mais le Brésil, il est plus riche que nous. Et pourtant, je connais le Brésil, évidemment.
2: Oui.
3: Eh ben oui, mais on est en train de se. On part en vrille, quoi.
2: Qu'est-ce qui part en vrille, là? Je comprends pas.
3: La
2: Brésil
3: France
2: plus riche que nous.
3: En vrille.
2: Ouais, mais pourquoi vous faites la comparaison avec le Brésil
3: Parce que le Brésil, c'était les Cruzeiro, la monnaie là-bas, ben, ils sont plus riches que nous. Non, mais moi, je sais de quoi je parle.
2: Oui, mais vous me faites une comparaison, moi, je veux bien, mais...
3: Bien sûr, mais tout le monde est d'accord. Moi, je vote plus, de toute façon, j'ai arrêté de voter, moi. Voilà, c'est pas trop embêtant, là, ça va.
2: Oui.
3: Mais le Brésil était plus pauvre que nous, il est plus riche maintenant. La France a des...
2: Ouais, mais ils ont fait quoi? Alors, je vais vous poser la question autrement, monsieur.
3: Oui,
2: qu'est-ce que le Brésil a fait pour justement remonter la pente, soi-disant? Dites-nous.
3: Ben oui.
2: Hein?
3: De toute façon, voilà, c'est pas quoi vous dire, moi. C'est bon, le pouvoir d'achat, déjà, c'est hyper cher à la Réunion. Pourtant, je parle de Nico, c'est ça, quoi, ça. Bon, nous, on fait une autonomie, comme on appelle ça, hein. Mais la Réunion,
2: d'accord,
3: faut qu'il soit autonome aussi, hein. C'est un beau pays, la Réunion.
2: On devrait devenir autonome?
3: Ben, pour moi, oui, parce que nous, on a vu, comment dirais-je, maintenant, J.C. Molli, les maires de Bastia, tout ça, peu importe. Bon, enfin, il faut, les Réunionnais, c'est un pays qui est génial comme tout.
2: Oui, mais en dehors d'être génial, c'est quoi les ressources?
3: Ben, ma copine s'appelle Payette, je signale.
2: Mais oui, bon, très bien, mais...
3: Non, mais, abstraction, mais... On est en train de descendre, là.
2: Ça fait un moment qu'on descend, monsieur. Ça fait un moment que...
3: Ouais. Ah oui, quand je vois... moi, que j'ai vécu aussi au Brésil, tout ça, ben, ils sont plus riches que nous, quand même.
2: Ouais, mais sauf que vous dites pas, vous n'expliquez pas aux auditeurs comment faire.
3: Ben, les auditeurs, ils m'écoutent. Il y en a qui connaissent, quand même. Hein. Ils sont pas bêtes. Hein.
2: Ils sont pas bêtes. Je vais me tourner vers les auditeurs pour nous dire, est-ce qu'on peut faire comme le Brésil, mais qu'a fait le Brésil, justement? C'est ça, la question. Monsieur, merci beaucoup. 02 62 99 12 00. Freedom, bonjour. Est-ce que la retraite, là-bas, justement, les plus que 64 ans, par exemple? Freedom, bonjour. Est-ce que c'est ça, la solution? Oui, monsieur.
4: Alors moi, je voulais intervenir par rapport au décès dramatique du gardien de la mairie de Sainte-Suzanne.
2: Oui.
4: Et dans le sens où, d'abord, mes condoléances à la famille, puisque perdre sa vie quand même à 44 ans, être père de famille, perdre sa vie à 44 ans après avoir travaillé de longues années pour finalement la collectivité, c'est vraiment d'une tristesse sans fin, quoi.
2: Monsieur, patientez un instant, je vais sur la route pour des informations, je reviens juste après, on a des informations sur les difficultés concernant la circulation route du littoral avec Daoud qui nous rejoint. Daoud, bonjour.
5: Bonjour, c'est qui l'appareil?
2: C'est Francky pour ce matin. Daoud, je vous écoute.
5: Francky, il a un énorme embouteillage. Le Munisot, dans le sud, il vient dans le nord.
2: Oui.
5: On met 18 km de l'embouteillage.
2: Depuis quoi? Depuis Saint-Paul ou quoi?
5: Depuis Saint-Paul-Ville jusqu'à l'entrée littorale. Énormément.
2: Ah ouais?
5: Ah, mais je vous crois pas, viens, mamie sort de Saint-André, mais ça, ça vient pas de la mienne, vient d'arriver. L'embouteillage.
2: Alors, c'est vrai qu'un peu plus tôt, il y a eu un accident au niveau de l'entrée même de la route du littoral, avec une voie qui a été neutralisée. L'accident est terminé, Daoud, ou il est passé par là?
5: Non, il n'est pas terminé, parce que l'embouteillage, c'est ça. L'auto, il roule pas du tout.
2: Waouh!
5: Depuis la ville Saint-Denis, où ça, avant, il y avait quoi, hein? Et à côté Rabat et Savannah, là. Depuis là jusqu'à la route littorale. Embouteillage.
2: Ah, mais c'est du costaud, là, quand même. Hein.
5: Et par choc. 15 km d'embouteillage au moins.
2: Ouais. Ça fait quelques kilomètres, effectivement.
5: Vous allez dans le nord, là.
2: Différer son départ, il vaudrait mieux.
5: Un départ, voilà.
2: Ouais.
5: Ok?
2: Merci Laoud. Merci pour les informations. À très bientôt.
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2: Freedom, 9h passé de 39 minutes, pardon. Freedom, information, auditeur de Freedom 2, on nous signale un très gros embouteillage depuis Savannah-Saint-Paul jusqu'à l'entrée même de la route du littoral, côté possession en direction de Saint-Denis, en cause d'un accident qui s'est produit à l'entrée même de la route du littoral. On a parlé ce matin d'un accident de moto, apparemment toujours en cours. Toutes vos précisions au 02 62 41 51 51. Semble-t-il que le fourgon concernant ait été enlevé, mais toujours un gros embouteillage depuis Savannah-Saint-Paul vers Saint-Denis. Monsieur, merci beaucoup d'avoir patienté.
4: Oui, merci de me redonner la parole. Donc, oui. Je voulais revenir sur le décès de ce gardien de l'Américain Suzanne. Mm-hmm. Pour moi, cet événement n'est pas fortuit. Il survient dans un contexte social qui se dégrade à l'intérieur de la mairie et où les pressions des élus de la nouvelle majorité exercent des pressions de plus en plus insupportables sur les employés communaux, y compris les plus malades et les plus âgés.
2: Alors, je veux bien entendre une chose, parler des pressions insupportables, mais je ne prendrai pas le risque de faire le rapprochement avec le décès de ce gardien. Par respect pour la famille déjà, parce qu'on ne connaît pas les circonstances, mais maintenant vous pouvez parler de cette pression, mais sans faire de rapprochement, bien entendu, avec ce drame qui s'est produit à la mairie de Sainte-Suzanne.
4: Je voulais préciser d'ailleurs.
2: Oui, mais vous l'avez pas fait, donc je suis obligé de prendre les devants.
4: Ayant connaissance des pressions exercées sur le personnel, sans faire un rapprochement formel, parce que seule, disons, l'enquête qui devra se dérouler par la suite
2: exact.
4: Établira les faits, les causes, etc. On est d'accord. Cependant, vu les retours qui me parviennent aux oreilles, moi, étant habitant de Sainte-Suzanne, je me permets de dire que cet événement dramatique ne survient pas dans un contexte, où les choses se passent bien.
2: Mais qu'importe le contexte, monsieur. Il y a un drame. Je veux dire, contexte. Si tout allait bien en mairie, etc., tant mieux. Si tout allait mal, il faut en parler effectivement. Qu'importe le contexte, mais le drame qui s'est produit là doit être détaché de votre intervention. Et j'insiste, peut-être lourdement, mais j'insiste.
4: Ouais.
2: Par respect pour la famille, ne mêlons pas cette conversation à ce drame. Monsieur, patientez à nouveau, s'il vous plaît, je dois retourner sur la route, là. Je dois y retourner avec Alice, des bouchons du côté de Saint-Paul, à confirmer, Alice.
7: Oui, bonjour.
2: Oui, bonjour.
7: Juste pour apporter des précisions, pareil pour nous, depuis 8h, on a quitté Saint-Paul, et là, rien que la même arrive cette nuit, à 9h40.
2: Wow.
7: Une grosse embouteillage depuis Saint-Savannah, on va dire, au niveau du Chor et jusqu'à Saint-Denis, c'est bouché. Nous, on a pris la sortie pour rendre le port pour essayer de sortir, mais c'est un calvaire aussi, pareil. Il avance pas du tout. Et par contre, on n'a plus d'accident. C'est juste le camion le SR, la sécurité routière, avec les gendarmes, et c'est tout.
2: D'accord, le camion, la DRR. Et donc, l'embouteillage. Madame, vous avez 8h, il a 10h moins de quart, on arrive à Saint-Denis.
7: C'est ça. Franchement, c'était horrible, quoi. Il avance pas du tout. Bon courage, tête de moune là-dedans.
2: Oui.
7: Donc, on n'a plus rien là. On a vraiment plus rien. C'est juste que le fait que le camion est encore là, il fait qu'il bouche une voie, quoi.
2: D'accord. Oui, il n'y a plus rien, mais ça reste quand même une voie neutralisée. C'est tout le problème.
7: Exactement.
2: Ouais. Souhaitons que ce camion soit dégagé le plus rapidement possible. Apparemment, oui, me dit-on. Il n'y aurait plus de camion à l'instant où l'on parle.
7: Parfait, voilà. On va dégager, mais bon courage en tout cas, cette distance depuis le port Saint-Paul. Hein.
2: Ça va prendre du temps, effectivement.
7: Ah oui, ouais. C'est ça.
2: Merci beaucoup, voilà. Alice.
7: De rien, il n'y a pas de souci. Au revoir, bonne journée tout le monde.
2: Merci, Saint-Paul, direction Saint-Denis. 1h45 quand même à noter. Hein. De gros embouteillages, vous l'avez compris, automobilistes, il va falloir être vigilant et peut-être, s'il n'y a pas urgence pour vous, différer votre départ. C'est peut-être la solution pour éviter de surenchérir sur ces embouteillages. 02 62 99 12 00, on termine la conversation avec ce monsieur.
4: Oui. Donc, sans faire de lien objectif entre les deux événements, mais je veux dire que malgré tout, on ne va pas au travail pour perdre sa santé, encore moins sa vie. On vient au travail pour la gagner et vivre dans de bonnes conditions.
2: C'est assez logique, oui.
4: Voilà.
2: D'accord.
4: Et encore condoléances à cette famille, parce qu'elle doit bien être éprouvée aujourd'hui. On peut le comprendre.
2: Oui, voilà. On ne peut pas être insensible à ce qui s'est passé. Merci beaucoup, monsieur. 02 62 99 12 00 dans un instant. Mais tout d'abord, Sandrine avec nous. Sandrine, bonjour.
8: Bonjour.
2: Sandrine, vous êtes sans nouvelles de votre amie Carole.
8: C'est ça, tout à fait.
2: C'est-à-dire, elle est partie quelque part, elle devait partir quelque part ou...
8: Non, du tout, elle devait aller au travail, mais elle n'a pas été au travail.
2: Elle n'est pas partie au travail depuis quand?
8: Depuis lundi, pas de travail et pas rentrée.
2: D'accord. Elle vit seule, votre amie oui. Carole?
8: Oui, elle vit seule.
2: D'accord. Et à quel moment vous n'avez plus eu de nouvelles de Carole?
8: On n'a plus de nouvelles à partir de lundi matin, en fait. Elle a laissé un message à son frère lundi matin et on n'a plus de nouvelles depuis.
2: D'accord. Message, vous dites?
8: Oui.
2: Inquiétant, selon vous?
8: Elle demandait à voir son frère, justement, et après, son frère a été chez elle et elle n'est plus là. Elle n'était plus là.
2: D'accord. Côté santé, comment elle va, Carole?
8: Santé, je préfère garder ça. ça, c'est pas trop à moi d'en parler, quoi. Moi,
2: non, mais juste, elle va bien, je veux dire, il y a urgence, justement, par rapport à sa santé ou pas, hein.
8: Il y a urgence, ouais.
2: D'accord. Je veux dire, on va lancer un appel, bien entendu, pour vous aider, mais c'est pour mieux comprendre les circonstances, justement, dans lesquelles on la recherche. Donc, oui. Elle ne va pas bien côté santé.
8: Oui.
2: Elle a quitté son domicile depuis lundi matin, allant travailler. Elle a une voiture, votre amie, Sandrine?
8: Alors oui, effectivement, elle a une voiture. Elle a une Iva Hyundai gris foncé. Et ouais. Alors je vais vous donner, je vous donnerai pas les derniers chiffres de la plaque d'immatriculation, c'est SR 968.
2: Alors oui, est-ce qu'il y a urgence, Sandrine?
8: Il
2: faut déjà
8: qu'on. Il y a urgence.
2: Alors s'il y a urgence, il vaudrait mieux donner la plaque en entier, non?
8: Je préfère donner comme ça. Si on voit SR 968, de toute façon Hyundai 20, il y en a pas, il y en a qu'une. J'ai vu avec la gendarmerie et ils m'ont dit que je pouvais faire comme ça.
2: D'accord. C'est vous qui voyez de toute manière. Hein. La décision vous appartient, il n'y a pas de souci. Donc Hyundai i20, l'immatriculation FR 968. Oui. Si jamais quelqu'un voit la voiture, on appelle directement les gendarmes?
8: Oui, directement les gendarmes. Et là, je vous ai également envoyé un mail avec les éléments et j'ai mis les coordonnées Facebook de son frère et moi. Voilà, si les gens souhaitent appeler ou je sais pas.
2: Nos auditeurs appellent la gendarmerie, c'est nécessaire. D'accord. Oui, on peut compter sur eux, effectivement. Est-ce qu'on peut avoir une description de votre amie Sandrine, Carole?
8: Elle est type Caprine, elle a des lunettes, elle fait entre 1m60 et 1m70. Mm-hmm. Et son dernier bornage téléphonique est mardi à 10h30 à la possession.
2: D'accord. Et elle est originaire de quelle commune, elle? Enfin, elle habite quelle commune?
8: Sainte-Marie.
2: D'accord, elle habite Sainte-Marie et le téléphone a été borné du côté de la possession.
8: C'est ça.
2: Mmh. Moi, il dit type Catherine, des lunettes à 1m70, elle est plutôt fine ou plutôt forte?
8: Non, normale.
2: D'accord. Est-ce qu'il y a d'autres détails, peut-être piercing ou tatouage, un élément qui pourrait aider à plus facilement la reconnaître, les cheveux par exemple?
8: Elle a les cheveux bien crépus, on va dire, type Catherine, quoi, bien crépus, et voilà.
2: D'accord. Souhaitez-vous laisser votre numéro de téléphone ou on appelle directement la gendarmerie?
8: Non, vous appelez directement la gendarmerie et je vous envoie un mail avec, si vous pouvez également publier sur votre site.
2: Mmh. D'accord. On fera le nécessaire. En tout cas, si quelqu'un a des nouvelles, on peut nous joindre également au 02 62 41 51 51. C'est le standard de la radio.
8: Voilà, et c'est la gendarmerie de Sainte-Marie qui est en charge de la recherche.
2: D'accord. C'est bien noté, Sandrine. Je vous remercie. Merci. D'avoir appelé.
8: Merci, au revoir.
2: Au revoir. Voilà un avis de recherche concernant Carole, qui n'a plus donné de nouvelles depuis lundi du côté de la possession. On rappelle que son téléphone a été borné mardi matin. Elle qui habite la commune de Sainte-Marie, de type Catherine, elle porte des lunettes, elle est les cheveux bien crépus, et elle est donc partie avec sa voiture Hyundai i20 gris foncé, immatriculée FR 968. 02 62 41 51 51 si vous avez d'autres informations. Freedom 0262 99 12 00. Freedom, bonjour, allô.
9: Oui, bonjour.
2: Bonjour, madame.
9: Allô, c'est Francky.
2: Oui, par contre, on dirait le téléphone a un problème. Il connaît pas c'est quoi, ça ronfle.
9: Ah oui, là c'est mieux.
2: Non, elle est pas mieux. Ah, on dirait la waffle, on a fait quoi, madame?
9: La main a touché, là c'est mieux.
2: Ouais, bon ben, oui. Touche plus alors.
9: Oui.
2: Allez, bon, je vous écoute.
9: C'est Lucas, ça, de Rallye.
2: Comment?
9: Lucas Bémonti, Rallye.
2: Ah, Lucas Bémonti, oui, Lucas, mon cher Lucas. On va prendre quoi, madame, Lucas, hein?
9: Non, inquiète pas.
2: Alors, oui. Comment va, Lucas?
9: Oui, ben ça va au même.
2: Oui, ça va très bien.
9: Oui, mais appelle pour avoir un petit, si vous pouvez passer une petite annonce pour le rallye, justement, mais fais un appel à sponsor pour le prochain rallye.
2: Appel au sponsor, explique un petit coup le principe. C'est quand le rallye? En octobre?
9: Oui, le 24 octobre.
2: Oui, c'est lequel celui-là?
9: Le rallye de l'Est.
2: Rallye de l'Est.
9: Voilà, comme les premiers championnats, classement général et catégorie, ce serait bien de pouvoir y participer quand même.
2: Ben, bien sûr. Premier au classement général, quelle catégorie?
9: Intermédiaire, rallye VMRS et premier au général.
2: VMRS, premier au général, d'accord.
9: Oui, oui.
2: Alors, justement, on est à la recherche de sponsors.
9: Oui, mais on est à la recherche de sponsors.
2: Oui. Alors, c'est-à-dire que ça, on a besoin concrètement, quand on dit sponsor, à quoi doit s'attendre le sponsor en question?
9: Si des entreprises veulent jouer le jeu, si ça l'est intéressé par, pour avoir le logo sur la voiture, ben, m'aller prendre, quoi. Oui. Donc, midi, ma téléphone Freedom pour avoir une petite annonce, tu vois?
2: Oui, bien sûr, mais comprends bien. Ben, vu que nous suivons le rallye, nous suivons Morgane Partal et Marine Bellon, c'est vrai. Mais oui, on jette un coup d'œil également sur les autres pilotes qui participent au rallye de La Réunion.
9: Bien sûr, voilà. Donc, ouais. Et puis nous, c'est l'autre rallye, tu sais, c'est les rallyes régularité. Donc
2: oui,
9: voilà.
2: Vers MRS, ouais,
9: c'est ça.
2: Oui. Alors, donc, si jamais il y a une entreprise, comme vous dites, on va faire une exception pour Lucas là, ce matin, il y a une entreprise qui veut bien jouer le jeu, qui veut avoir son logo sur la voiture, et appuyer justement financièrement, ça peut aider, on ne sait jamais. Voilà, nous laisse.
9: Donner une facture aussi en échange, hein, comme bien sûr pour la
2: décision. Ah ben, travail propre.
9: Voilà.
2: Donc, appel à haut directement sur ce numéro de fixe, Lucas.
9: Oui, ou si on peut donner mon portable aussi.
2: On connaît comment nous l'est. Nous dit toujours le numéro qui s'affiche, c'est celui, oui, qu'il faut laisser à l'antenne.
9: Bien sûr. Bon, ben voilà, oui. Donc c'est le 0262.
2: Oui.
9: 65.
2: Oui.
9: 40-41.
2: 0262-65-40-41 pour joindre Lucas Abémonti. Ou quoi, sur quelle voiture, là, pour octobre?
9: Pour le moment, on est en train de travailler dessus. Donc, normalement, c'est un projet pour une nouvelle. Mais bon, on attend encore.
2: Voilà, dis pas tout maintenant.
9: Voilà, oui. Voilà,
2: en tout cas. Garde un petit peu de mystère. On a raison, tes enfants, faut mettre un peu de l'eau dans la bouche, hein?
9: Bien sûr, oui, voilà. Mais ce sera une voiture beaucoup plus performante. Voilà.
2: D'accord. Lucas, bon, jette un petit coup de yeux. Téléphone, il ronfle toujours, hein. Oublie,
9: oui,
2: pas ça.
9: Nous va faire, merci Francky.
2: Allez, bonne journée, à bientôt.
9: Bonne journée, bye.
2: Au revoir. Oui, rallye de l'Est en date du 24 octobre. On vous donnera aussi des nouvelles de Morgane Partal et de Marine Bellon. 0262 99 12 00. Freedom, bonjour, allô.
10: Oui, bonjour.
2: Oui, bonjour, madame.
10: C'est Ghislaine.
2: Oui, Ghislaine.
10: Voilà, c'est pour un trouvé.
2: Qu'est-ce qu'on a trouvé, Ghislaine?
10: Donc, elle m'a trouvé un sac dans le chariot sur le parking de Leclerc à Caséana.
2: Oui.
10: Donc, ça appartient à Monsieur Waro Augustin. Il habite à Bassin-Plat.
2: Waouh.
10: Quel chemin Bassin-Plat?
2: Waro Augustin.
10: Voilà.
2: Alors.
10: Ce qu'il vient chercher, c'est à l'accueil.
2: Vient chercher, quel accueil? Le Caséana Leclerc?
10: Oui.
2: Ah,
10: à l'accueil de Caséana.
2: Ah, vous allez adorable que de faire nécessaire. C'est quelqu'un la ramène pour ou bien c'est vous-même à trouver?
10: Non, on l'a trouvé dans le chariot. On m'a passé pour un chariot et il m'a trouvé dedans.
2: Ah, trop joli. C'est top, ça.
10: Ah bah.
2: Voilà, donc un message pour Waro Augustin.
10: Voilà, il habite à 15 chemins Bassin-Plat.
2: Voilà, comme ça, s'il y a un voisin, il entend, passe, allez, Wally, allez, Leclerc, Caséane Saint-Pierre, récupère son sac.
10: Voilà, c'est à l'accueil.
2: Ok. Gisèle, mais une petite question, où travaille Leclerc, si tu m'as bien compris?
10: Non.
2: Ah, vous ne travaillez pas Leclerc?
10: À domicile.
2: Vous voulez aider à domicile?
10: Oui.
2: Ben, il tombe bien, vous partez faire course, Leclerc, là.
10: Voilà.
2: Vous connaissez que Nina, rendez-vous au jeu dans la presse pour avoir 150 euros de bons pour des achats Leclerc?
10: Non, j'ai pas entendu.
2: Ah ouais, vous connaissez pas ça?
10: Non, vous
2: connaissez
10: pas.
2: Ghislaine, ou peut, grâce à ce bulletin justement découpé, ou peut envoyer à l'adresse indiquée, et il y aura, oui, un tirage au sort. Ça démarre à partir de demain, le tirage au sort, et jusqu'au, oui, 31 décembre 2026.
10: D'accord. D'accord.
2: Et ne l'est que le 15 septembre. C'est à l'occasion des 50 ans, les 50 ans du quotidien.
10: D'accord, ok. Voilà.
2: J'ai l'anniversaire du quotidien, donc 150 euros de course à gagner en carte cadeau, Leclerc. Ah, allez, quand même. Avec les fêtes qui arrivent, les pas négligeables, quoi.
10: Justement.
2: Voilà. 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
10: Mais bon, merci beaucoup.
2: Merci Ghislaine, et belle journée.
10: Au revoir, bonne journée.
2: À bientôt, au revoir.
10: Au revoir.
2: Bah oui, tant qu'à faire, il est le clé là-bas. Donne Ali l'astuce pour gagner un bon. C'est valable pour vous les auditeurs, hein. C'était pas que pour Ghislaine. Hein. 02 62 99 12 00. Le bulletin est en page 10 de votre quotidien du jour. Allô ?
11: Allô, bonjour.
2: Bonjour madame.
11: Oui, est-ce que le sujet est libre ?
2: Oui, bien sûr.
11: Oui, parce que j'ai mon histoire à raconter. Je vais pas être trop long, hein.
2: Mmh.
11: Oui. J'étais à la radio, hein.
2: Ça, c'est une bonne idée. Merci. Oui.
11: Oui, voilà. Je suis une ancienne employée de mairie.
2: Mmh.
11: Je suis à la retraite. J'étais responsable CCS. Je m'occupais des cas des gens.
2: Oui.
11: Et ben voilà. J'ai un terrain communal.
2: Mmh.
11: Et je baille avec un terrain communal. Et je me suis fait un petit. Comment ça s'appelle? J'ai fait un prêt.
2: Oui.
11: Pour faire une petite maison sur le terrain.
2: Mmh.
11: Et ça fait... je suis hébergée chez une famille, alors, donc la maison se termine.
2: Oui.
11: Et à Garance, il y a le voisin qui est en contrebas de ma maison, de ma construction, il y a eu un effondrement.
2: Oui.
11: Et donc, j'ai signalé à la mairie comme quoi que ma construction est en danger.
2: Oui.
11: Donc, voilà. Ils sont venus sur la place pour voir, et puis... Ils me disent que je n'ai plus le droit ni de construire, de continuer la construction, ni d'y habiter.
2: Mmh. Okay. D'accord.
11: Alors, j'ai envoyé une lettre recommandée à Madame la maire pour lui dire, ben, si je ne peux plus ni habiter, ni construire, ben, je demande une indemnisation et un logement. Elle m'a jamais répondu.
2: Mais vous dites indemnisation, vous êtes propriétaire, madame?
11: Indemnisation sur les travaux que j'ai fait sur le terrain, pour la maison. Puisque la mairie ne veut plus que je continue à construire. Je ne suis pas propriétaire du terrain. Hein. C'est la mairie qui est propriétaire du terrain. Je baille avec eux. C'est un bail communal et je paye tous les mois mon bail, le terrain.
2: D'accord.
11: D'accord. Mais ma maison était faite avec permis de construire et tout. Hein.
2: Oui, légalement, vous voulez dire.
11: Oui. Et tout, hein. C'est dans la légalité et tout. Hein.
2: D'accord.
11: Et quand ils m'ont donné le permis, si j'avais pas le droit de construire, ils me redisent non.
2: Oui, mais il n'y avait pas l'effondrement avant, non?
11: Hein?
2: Il n'y avait pas l'effondrement au moment où vous avez...
11: Non, il n'y avait pas l'effondrement.
2: D'accord.
11: Et la réponse de la mairie, qu'est-ce qu'ils me racontent? Ils disent, écoutez, est-ce que quand vous avez fait votre construction, il y a eu comment une assurance sur la construction? Je lui dis, mais monsieur, on ne met pas l'assurance sur construction par rapport... C'est quand la maison est terminée, c'est là que l'assurance prend en compte. Et en plus, moi, j'avais pas beaucoup d'argent avec mon petit salaire, ma petite pension. J'ai fait ma construction avec des amis qui venaient le week-end pour m'aider. Et des amis et la famille. Je pouvais pas mettre l'assurance dessus et puis ça n'existe pas. Et ils m'ont fait pour réponse que la mairie peut rien pour moi. Ben, monsieur, excusez-moi, je suis hébergée. Une famille m'a hébergée.
2: Oui.
11: Et ça fait plus d'un an. Et donc, je me retrouve à la rue.
2: Ça se complique là pour vous.
11: Madame le maire fait les oreilles cochons jusqu'à présent. Il m'envoie sur les élus. Depuis l'année dernière, je voulais appeler la radio.
2: Alors, madame, patientez un instant. Je reviens vers vous juste après. On a Séverine qui nous rejoint là, apparemment, possession asphyxiée. Bonjour Séverine.
12: Oui, bonjour.
2: Ouais, ça se complique là?
12: Ah très, parce que ça fait 20 minutes que moi je suis dans les embouteillages en direction du centre-ville de la possession et j'ai toujours pas quitté le quartier de Moulin-Joly.
2: Ah ouais?
12: Oui.
2: Alors ça c'est certainement dû aux embouteillages, hein. Vous rejoignez les embouteillages là qu'il y a sur la 4 voies.
12: Ah oui, mais c'est incroyable parce que c'est le quartier de Moulin-Joly, enfin de la possession est bloqué. On ne monte plus, on ne descend plus.
2: Waouh.
12: C'est impressionnant.
2: Ah ouais, j'allais dire, oui, totalement.
12: Un simple accident crée une asphyxie.
2: C'est impressionnant, ouais. J'ai du mal à comprendre, comme vous dites, un simple accident. C'est vrai, il y a eu l'accident au niveau de la route du littoral à l'entrée même. Mais quand on parle des embouteillages depuis Saint-Paul, le pan, la dame disait tout à l'heure asphyxié, vous, vous me dites la possession, bah, comment il roule là-dedans?
12: Il roule plus. Moi, les sieux, m'y prend, m'y borde mon loto, m'y ça va, m'y mettre à, moi à pied, m'y ça va juste au centre-ville, moi, les sieux, m'y arrive avant.
2: Ah ouais, il y a, bon, c'est un peu exagéré, mais il y a des chances.
12: Ah non, mais je pense,
2: ouais,
12: pas,
2: sûr.
12: Hein. Je pense que je partirai plus vite à pied.
2: Bon, messieurs, dames, là, il va falloir prendre votre mal en patience. Séverine, bon courage.
12: Et déplacez vos enfin, voilà.
2: Repoussez vos déplacements.
12: C'est ça.
2: Merci du conseil.
12: Merci beaucoup, bonne journée.
2: Bonne journée, bonne route, courage à vous également. Bien compliqué de circuler depuis l'ouest vers le nord, asphyxié la ville de la possession, mais le port aussi, on en parlait tout à l'heure. Saint-Paul, c'est pas mieux, hein. C'est depuis la 4 voies jusqu'à Saint-Denis qu'il y a des embouteillages, donc vraiment, automobilistes, si vous n'avez pas besoin de venir dans le nord en passant par l'ouest, si vraiment il n'y a pas de rendez-vous important, ben vaut mieux repousser son départ. Madame, on doit laisser place aux informations puisqu'il est 10h, on va retrouver Europe 1 pour les informations. On reviendra vers vous juste après, hein, pour terminer cette histoire, justement, comprendre, peut-être vous donner des conseils, des solutions concernant, eh bien, cette construction qui ne peut plus se faire en raison d'un effondrement. Vous nous donnerez encore plus d'éléments tout à l'heure. Merci, madame. On vous rappelle juste

0: Cette fois pour Europe 1 CNews et le JD News.
1: Et le gouvernement a fait savoir hier qu'il prolongeait jusqu'au 31 décembre les aides ciblées.
0: Oui, aides qui passeront de 25 à 35 centimes par litre de carburant pour les pêcheurs, soit le maximum autorisé par la Commission européenne. Ce sera 20 centimes par litre pour le BTP, 15 centimes pour les agriculteurs. Mais faute de marge de manœuvre budgétaire, rien n'a ce stable pour l'ensemble des automobilistes. Or, loin des grandes villes, point de salut sans la voiture pour aller au travail, à l'école ou faire les courses. Illustration en région lyonnaise avec le correspondant d'Europe 1, Jean-Luc Boujon.
2: Au volant de sa Golf, Adeline, maman de trois enfants, patiente pour faire le plein. Pas le choix, la voiture est un élément clé pour elle, qui vit à la campagne à une demi-heure de Lyon.
3: Je fais beaucoup d'allers-retours pour emmener ma fille à l'école. La piscine, ma fille fait la natation synchronisée à Mornan. Je vais à l'école à Irigny. Là, je vais au médecin à Brignais, donc j'ai pas le choix d'utiliser ma voiture. Je dois bien être à 400 euros, je pense, par mois. C'est un beau budget maintenant.
2: Virginie habite le même secteur et sa voiture lui est tout aussi indispensable pour aller travailler à Lyon.
4: Moi, je suis vendeuse dans une boucherie. Moi, c'est mon outil de travail pour aller bosser tous les jours. Je fais des déplacements. J'ai besoin de mon véhicule tout le temps, je fais pas le choix. Puis j'attaque à 6h le matin, donc les transports en commun en fait non. Le budget que ça représente, on est quasiment sur un bon quart du salaire quand même. C'est énorme. J'ai envie de pleurer tous les jours.
2: Même constat pour Célia, mère de trois enfants, qui du coup réfléchit à supprimer leurs activités.
5: Ça fait 7 ans qu'ils font du sport, du judo, de la danse, de la gym. Et du coup là, je me pose vraiment la question si je peux faire tous ces allers-retours-là. C'est des allers-retours après l'école tous les jours, ça fait vraiment cher.
2: Une situation qui énerve de plus en plus de Français, comme Michel et Adeline.
3: Moi, je manifeste jamais pour les gilets jaunes. Je pense que cette année, je vais vraiment y aller au mois d'octobre. Au bout d'un moment, faire quelque chose.
6: Ah, mais moi, je serais prêt à y aller. Parce qu'avant, je me faisais le plein à 80 balles. Là, je suis à 140. Ça fait mal aux miches, quoi, que les Français fassent quelque chose.
2: Un projet de manifestation le 17 octobre qui commence donc sérieusement à faire son chemin dans l'esprit des Français. Bourle, Jean-Luc Boujon, Europe 1.
0: Et ce matin, la colère des pêcheurs s'étend face au coût exorbitant du carburant. Deuxième jour de blocage au port de Frontignan. Les ports de Nice et de Toulon viennent également de rentrer dans le mouvement.
1: La vie chère au menu d'un séminaire gouvernemental ce jeudi à Matignon.
0: Et oui, Sébastien Lecornu va dévoiler ses arbitrages pour le budget 2027 sous une double pression sociale et financière, Arthur Delaborde.
7: D'abord les ministres, puis les Français. Sébastien Lecornu présentera ses choix cet après-midi à Matignon. Un séminaire sans téléphone avant d'exposer les orientations du projet de budget 2027 dans la presse. Mais les urgences n'attendent pas les arbitrages. Blocage des dépôts pétroliers, appel à manifester en référence aux gilets jaunes. Matignon a demandé hier de prolonger jusqu'au 31 décembre les aides ciblées au carburant pour les agriculteurs, les entreprises du BTP ou encore les pêcheurs. Objectif affiché, préserver l'activité et l'emploi. Cette réponse a un coût. Or, la France emprunte toujours sans difficulté à sur Bercy, mais de plus en plus cher. Les intérêts de la dette devrait atteindre 65 milliards d'euros cette année, 4 milliards et demi de plus que prévu, une facture qui réduit encore les marges de manœuvre. Sébastien Lecornu doit donc expliquer où économiser l'an prochain, alors qu'il faut déjà financer les urgences de cette année.
0: Arthur Delaborde du service politique d'Europe 1 a noté qu'hier soir Marine Le Pen a réaffirmé qu'elle s'engageait, si elle était élue présidente l'an prochain, à baisser la TVA sur les prix des carburants, mesure qu'elle financerait, je cite, en tapant dans le gras des dépenses publiques. Je vous signale également la question du jour sur le site et l'appli Europe 1. Est-ce qu'il faut rémunérer ministres et patrons d'administration en fonction de leurs résultats? Qu'en pensez-vous? 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
1: Charles Rodouel s'empare du dossier de l'immigration.
0: Le député Renaissance des Yvelines, proche de Gabriel Attal, publie un rapport très offensif sur la lutte contre l'immigration illégale. Centre de rétention géant, davantage d'expulsions, refonte de l'espace Schengen. Il assume surtout un objectif politique, ne plus laisser ce terrain au rassemblement national et pousser le centre sur sa droite, Jacques Serret.
8: Oui, Charles Rodouel veut faire bouger les lignes dans son propre camp. Son constat est clair, près d'un million d'étrangers sont en situation irrégulière en France et moins de 11% des OQTF sont exécutés. Alors derrière les chiffres, le député macroniste veut engager une bataille politique.
9: J'entends les candidats de la droite et du centre, ils ont des nuances sur cette question, mais ils veulent tous une immigration choisie. Et moi, ce que je leur réponds, c'est que choisir l'immigration, c'est réduire l'immigration. Et donc mon objectif, c'est d'alimenter, de nourrir le débat avec ce type de propositions et de leur soumettre, parce que je ne souhaite pas que nous abandonnions le combat contre l'immigration illégale au Rassemblement National.
8: Charles Rodouel propose des centres de rétention administrative pouvant accueillir jusqu'à 1000 personnes contre 140 au maximum aujourd'hui. Il veut aussi rétablir le délit de séjour irrégulier, revoir la Convention européenne des droits de l'homme et refondre les règles de Schengen. Une manière à l'approche de la présidentielle de chercher à imposer une ligne beaucoup plus ferme sur l'immigration au sein du bloc central.
0: Mais Jacques Serret.
1: C'est un défi hors norme que s'apprêtent à relever les forces de l'ordre.
0: Oui, avec la venue dans 8 jours du pape en France, près de 600 000 personnes se sont

0: s'inscrit à la messe qu'il célébrera à Place de la Concorde le 26 septembre. La veille, il déambulera en papa mobile dans les rues de la capitale. Pour l'occasion, sécurité maximale, expliquait ce matin la commissaire divisionnaire Hélène Denecher, porte-parole de la préfecture de police de Paris. Elle était l'invitée d'Europe 1 Matin à 7h10.
1: 14 000 policiers, gendarmes, militaires seront engagés ce jour-là. De plus, 2500 sapeurs-pompiers de la brigade de sapeurs-pompiers de Paris. Et le lendemain, 12 000 policiers, gendarmes et militaires, ainsi que 2500 sapeurs-pompiers de la BSPP. La préfecture de police bénéficiera notamment de renforts en unités de force mobiles, donc des CRS et des gendarmes mobiles, mais également de militaires, notamment sur les missions de déminage, mais également dans le domaine de la lutte anti-drone, puisque cette lutte anti-drone est placée sous l'autorité de l'armée de l'air et de l'espace. Et ce sont des renforts qui sont apportés et qui sont absolument nécessaires pour garantir cette sécurité maximum.
0: La commissaire Hélène Denecher, porte-parole de la préfecture de police de Paris, interview à réécouter en intégralité sur le site et l'appli Europe 1.
2: Et après le trône, la croix et le reliquaire, Europe 1 vous présente ce matin la mitre que Léon XIV portera lors de son séjour en France.
0: Et oui, le chapeau papal confectionné par la maison Chéret près d'Angers, rencontré par Cyril de la Morinerie au pont de C à côté d'Angers. Reportage.
3: Avec sa machine à coudre, Eliane Chevillard a travaillé tout l'été dans le plus grand secret. Dans le salon familial transformé en atelier, elle a confectionné avec son mari Antoine la mitre que portera le souverain pontife pendant la messe. Une mission hors du commun, vécue avec émotion.
4: Faire ça pour le pape, un lien qui se crée avec lui sans qu'il le sache. Et je prie énormément pour lui pendant que je travaillais sur cette mitre. Je récitais des chapelets pour qu'il soit inspiré.
3: À la demande du Vatican, la mitre mesure 25 cm, un peu plus haute que celle des évêques français, en matière naturelle et ornée d'une croix bleue, une mitre pensée pour son confort, explique Antoine.
5: Une mitre, c'est un chapeau qui est très technique à réaliser, dont le confort se joue au millimètre. Elle est réalisée avec un cuir d'agneau qui est au contact de la peau, donc ça rend le confort, oui, très agréable.
3: La mitre a déjà été envoyée au Vatican par valise diplomatique pour vérifier sa conformité et dans un peu plus d'une semaine, Antoine, Eliane et leurs quatre enfants seront sur les Champs-Élysées pour voir le pape coiffé du chapeau fabriqué dans leur salon. Les Ponts de Cé, Cyril de la Morinerie, Europe 1.
0: Merci Cyril. Dans un instant sur Europe 1, restez avec nous. Laure Lavalette, la députée du Var, porte-parole du Rassemblement National, et l'invité de Laurence Ferrari sur Europe 1, 8h08.
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0: Allez, c'est parti, bien le bonjour La Réunion, il est 10h passé de 10 minutes, vous êtes dans le son du soleil jusqu'à 15h, 02 62 99 12 00 et puis le 02 62 41 51 51, le service radio guidage à votre disposition. Et d'ailleurs, en parlant de radio guidage, il y a cette information pour vous du côté de la route de l'Espérance à Sainte-Marie, il y aurait du gasoil sur la route, faites extrêmement attention, le 02 62 41 51 51, le service radio guidage. Et puis des embouteillages également à prévoir en direction de Saint-Denis. Nous sommes là sur la route du littoral. Beaucoup, beaucoup d'embouteillages. C'est un petit peu la galère partout sur l'île, là, avec le temps, là. 02 62 99 12 00. Et puis, on peut faire un petit tour de l'île également. Venez nous dire comment est le temps du côté de chez eux. Est-ce que vous avez eu la petite visite du soleil ou pas? Parce que nous, depuis ce matin, nous attendons le soleil. Le soleil n'a pas levé, on dirait. Hein. Oh là là, les gris de partout. Les désagréables, il pleut. Oh là là, en plus, il y a de vent. Rien que pour tomber malade. 02 62 99 14 00. La météo des villes avec Zot. Et puis sinon, la libre antenne, le 02 62 99 12 00. Frida, allô?
1: Oui, allô, bonjour. C'est
0: Marie,
1: coup de gueule, madame, pour l'école Ravencroft-Saint-André.
0: Pour arriver.
1: Ah, en fait, là, depuis hier, là, votre toilette, il fonctionne pas. Et le bonne maîtresse, le bonne affaire, tout ça, ça va remplir de l'eau pour faire la chasse toilette. Et ma fille est en CM1. Enfin, il est toujours en CM1 même, hein. Mais là, c'est comme ça. Maman, viens te rappeler parce que il refuse de retourner en classe parce qu'elle, comme elle est grande, là, prend le seau, aller remplir son toilette lui-même s'il va les toilettes.
0: Ah, il faut remplir pour aller la chasse?
1: Oui, et depuis hier, l'école demande que la mairie y vienne, ben elle vient pas. Et de l'école là, tu sais, déjà, elle avait pas le rat, pas trop longtemps, là, elle avait le rat dans l'école. Et regarde là maintenant, le toilette ne fonctionne pas, ben elle bouge pas,
0: c'est... Mais c'est quoi le délire de Saint-André?
1: C'est madame, ma fille, après la récréation, elle est comme ça, avec le bon de son maîtresse, elle dit, moi je retourne pas en classe, vous appelez ma maman, sans récupérer mon enfant, leur bleu. Ah, c'est depuis les années 1940, quand même,
0: ou les 2026. Et là, maman, quand les grands, ils tirent les autres chasses, enfin, ça va remplir le seau pour aller la chasse. Et où ça remplit le seau, du coup?
1: Mais du coup, ben, ils connaissent pas, parce qu'à Sparna, ils n'ont pas de l'eau non plus, comme elle s'y tienne ou Savannah, ils doivent pencher azote avec le seau pour aller ramasser le l'eau, ben, maman, c'est comme ça. Ben, maman, ben, le l'eau, elle est sale. Ben, allons, rentre la case. Oui, si elle nous enfants, rentre la case. Ça va être des problèmes à la maison.
0: C'est bête. Au lieu de monter, ils sont en train de descendre, on dirait, nous remontent le temps, nous, là, non?
1: C'est, plus qu'il n'en faut, oui.
0: Non, mais après, maman, ça va à l'école,
1: Il peut garder un peu, ben là, les bon, là, c'est le deuxième jour. Ben, quand je sais, ça arrange ça.
0: Quelle école, je dois dire, moi?
1: Ravencroft Saint-André.
0: Et là, depuis hier, elle est comme ça.
1: Depuis hier, elle est comme ça. Depuis hier matin, elle est déjà comme ça. N'a pas personne à n'y garder.
0: Mais madame, est-ce que vous avez eu un mot dans le cahier en disant, bah voilà, on a un petit souci avec les toilettes, ça va bientôt être...
1: Non, l'a pas dit. C'est aujourd'hui, là. Déjà, non, mon enfant, depuis hier, ça va être ma... Eh, maman, toilette, l'école, nanana, et tout, il a retenu à lui toute la journée. Et là, elle est retenue à moi comme ça que, maman, aujourd'hui, ni ça va, mais si nan, un problème, là. Mais ça, c'est la maîtresse appelle là-haut, moi. Elle me dit, ben oui, ben, tu appelles. Et mais il n'a pas eu de mots dans le cahier, il n'a pas eu d'informations, il n'a pas eu rien. Et c'est là, ma fille, quand elle dit comme ça, ben, que les plus grands, à part CM1, CM2, allez, c'est votre mère. Ma fille, elle dit non. Ah, ben, maman, mon fils, elle dit non.
0: C'est incroyable quand même!
1: Ah, c'est de coup ça. Et là, ma fille raconte à moi et tout que ben, les ASPEM, les maîtresses, ben, ils n'apprennent plus rien, les enfants, parce qu'à chaque fois qu'elle va aller aux toilettes, là, ben, il faut les suivre vieillir avec un seau. Parce qu'il n'y a pas de personnel à l'école pour les
0: oui.
1: Parents.
0: Oui, oui, oui. Donc, soit c'est la maîtresse, soit. Ah, ben, madame, ben, où ça nous, ça va?
1: Ah, ben, si la mairie peut bouger, allez, pour la pas attendre le parent, il appelle. Eh ben, imagine, à mon Miguel, il trappe mon enfant. Eh ben, toute cette gueule pas trappée, là.
0: Ben, ça va, oui. Chasse. Ça va remplir le seau.
1: Eh ben, c'est même pas ça. Ben, l'infection urinaire, c'est pas.
0: Oui, oui, oui.
1: Ah, ben non.
0: Même que ça, ce qui est dommage, c'est que il n'y a pas de mots pour prévenir les parents. Dire, voilà, on a un petit souci, bientôt ça va être réparé, vous inquiétez pas. Bon, en attendant, on demande que les élèves nous aident un petit peu. Enfin, je sais pas, mais un mot dans le cahier.
1: Tu sais, nous, l'a pas été prévenu de rien. Si nos enfants, ils racontent pas, nous, là, mais imagine même pas le maman, il est en CP, il n'est même pas causé. Il y a laissé apprendre. Il n'est même pas raconté au moment que ça y arrive. Ah.
0: incroyable. Bon, ben, en tout cas, voilà, l'école de Ravine-Creuse, nous, on est là du côté de Saint-André. De toute façon, à chaque fois, Saint-André, nana fait. Hein. Mais que pas que ça arrive, Saint-André.
1: Ah, mais ça change de commune. Mais il ne faudra pas la possession parce que la baie roule plus.
0: Choisis bien de commune, madame. Non, mais elle est incroyable. Nous rigolons, mais c'est vrai que n'est pas les désagréables, parce qu'on m'envoie une marmaille à l'école pour apprendre, pour passer une bonne journée. Et le soir, voilà les histoires, les raconte à eux.
1: Ah, ben il est vraiment. Ben demain, m'emmène le paquet linge. Je couche mon enfant pour y aller à l'école.
0: Incroyable. Bon, ben madame, en tout cas, bon courage à votre fille. Et puis, nous allons voir si d'autres parents y réagissent. Peut-être que même les parents, les mêmes pas au courant.
1: Mais bon, on n'est pas au courant, hein.
0: Oh là là, merci beaucoup madame.
1: Merci, au revoir.
0: Au revoir. Donc un gros coup de gueule là pour l'école Ravine-Creuse. On est là du côté de Saint-André. Apparemment, il y aurait même plus d'eau pour les WC. C'est juste une galère. Les maîtresses obligées de remplir les seaux ou même les marmailles pour pouvoir faire partie à la chasse. Mais il est dangereux quand même. 02 62 99 12 00. Vous êtes peut-être parent également de cette école. Vous pouvez témoigner sur notre antenne. Mais juste avant, nous avons André avec nous. André, bonjour. Audrey, pardon.
2: Bonjour.
0: Bonjour, Audrey.
2: Oui, c'est pour signaler un accident. On a dépassé le pont où il y a le cimetière, là, où il y a les radars 70.
0: Oui.
2: C'est dans le sens Saint-Denis pour aller vers Saint-Benoît. Pour l'instant, il n'y a pas d'accident, enfin, il n'y a pas d'embouteillage, mais ça venait de faire, en fait, là, tout juste là. Mais les voitures peuvent passer sur le côté, hein, mais ils arrivent très vite, donc faut faire attention.
0: Donc là, on est du côté du chaudron, c'est ça?
2: Oui, c'est ça.
0: Dans
2: le cimetière.
0: En direction de l'est. Donc c'est avant le radin de
2: 90.
0: Du cimetière de l'est.
2: Oh, oui, c'est ça.
0: Ah, d'accord. Donc juste avant le radin.
2: Oui, voilà.
0: Il y a eu un accident.
2: Voilà, juste après le pont, en fait.
0: D'accord. Avant le radar 90, il y a eu un accident. Et c'est quelle voie qui est neutralisée?
2: C'est la voie de gauche.
0: La voie de gauche, d'accord. Oh là là. Bon.
2: Les deux voitures sont sur la voie de gauche, en fait. Les deux, ils sont dehors, ils sont en train d'appeler, ils sont au téléphone, donc je pense pas qu'ils se blessent.
0: Mm-hmm. Mais en tout cas, voilà, ça pose un petit problème là, un petit ralentissement à prévoir en direction de Sainte-Marie.
2: Voilà, exactement.
0: Ok, très bien. Merci beaucoup pour cette information, Audrey.
2: Merci à vous.
0: À bientôt. Belle journée à vous. Au revoir.
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0: minutes cette information pour les auditeurs de Freedom 2. Il y a eu un accident du côté de du Chaudron juste avant la Carrefour Sainte-Clotilde, juste avant le radar 90, au niveau juste avant justement le cimetière de l'Est. Il y a eu un accident impliquant deux véhicules en direction de Sainte-Marie. Vraiment prudence, on lève le pied dans le secteur. Il pleut également, des ralentissements d'ailleurs à prévoir dans le secteur 02 62 41 51 51, le service radio guidage. Et on remercie Audrey pour cette information. Donc, est-ce que vous avez vos marmailles également du côté de l'école de Saint-André, la Ravine-Creuse? Est-ce que vous avez été mis au courant qu'il n'y avait plus d'eau et que dans les toilettes, c'était juste infernal aujourd'hui et depuis hier, hein? 02 62 99 12 00. Allô? Allô?
1: Oui, bonjour.
0: Bonjour.
1: Oui, je vous appelle car on a retrouvé un portefeuille au nom de Cadet Jean-Pierre.
0: D'accord.
1: Alors, dedans, il y avait sa carte vitale, son permis et sa carte d'identité.
0: D'accord. Et vous l'avez retrouvé où?
1: Alors, c'est à Saint-André au niveau du Run Market.
0: Saint-André, d'accord. Ok, bon, ben, vous l'avez gardé, hein?
1: Oui.
0: D'accord. Si jamais cette personne est à l'écoute de la radio, elle peut vous contacter comment?
1: Alors, je vous donne le numéro.
0: Oui. Alors,
1: sauf que nous, on est une entreprise qui est tout juste à côté.
0: Ah, d'accord.
1: Voilà. Donc, est-ce que c'est possible de donner notre numéro personnel ou pas?
0: En fait, là, vous nous appelez avec le numéro de l'entreprise. Donc, il faudra laisser ce numéro-là ou sinon, vous donnez le nom de l'entreprise et la personne viendra chercher directement avec vous.
1: D'accord. Ben, c'est l'entreprise imprime.re.
0: Imprime. Point. Ah oui, où ça les galère pour garer là.
1: Oui.
0: Non, envie de voisin, mais il nous connaît pas où il faut garer, madame.
1: Garçon, pas qu'il remarque.
0: Et bon, en tout cas, merci beaucoup, c'est très gentil. Okay. Donc, il faudra récupérer directement avec vous.
1: D'accord.
0: Merci beaucoup, merci. Belle journée.
1: Merci à vous aussi,
0: au revoir. Au revoir. Donc, monsieur Cadet Jean-Pierre, on a retrouvé vos papiers dans votre portefeuille et vous pouvez récupérer tout ça directement en magasin avec madame. Donc, elle travaille dans imprime.re 02 62 99 12 00. Nous avons Maëva avec nous tout de suite. Maëva, bonjour.
2: Oui, bonjour.
0: Donc, vous nous appelez pour une journée de dépistage, c'est ça?
2: C'est ça. Donc, je suis coordinatrice pour la CPTS Nord. On est une association de professionnels de santé. Donc, c'était pour vous dire qu'aujourd'hui, on est au Brûlé jusqu'à 14h, donc au niveau de la salle polyvalente du Brûlé, juste à côté de la mairie. Mmh. Et en fait, on propose à la population du dépistage, diabète, tension, glycémie, etc. On a avec nous plein de professionnels de santé. Donc, on a des infirmiers, des diététiciennes, kinés, on a une orthophoniste, on a une sage-femme également. Et on a aussi toutes nos associations partenaires qui sont là. Donc, du coup, jusqu'à 14h au Brûlé. Voilà, donc c'est gratuit, c'est sans rendez-vous, c'est anonyme. Et on vous accueille avec un petit café parce que, bon, là, le temps est pas trop avec nous. On vous accueille avec un petit café, on est à l'abri, on est dans la salle et avec le sourire, bien évidemment. Donc, voilà. C'était pour vous informer de cette action, là, jusqu'à 14h aujourd'hui.
0: C'est génial. Alors, c'est vrai que c'est une jolie action. Est-ce que ça fait déplacer les fous? Est-ce que les gens ont envie de savoir s'ils sont malades, s'il y a un petit couac, vous savez
2: Alors, écoutez, là, on est quand même content parce qu'il est 10h, on a eu une vingtaine de personnes là depuis ce matin. Donc, du coup, c'est vrai que je pense que les professionnels de santé, en tout cas, qu'on n'a pas l'habitude de voir, surtout dans les quartiers, dans les hauts, qu'ils viennent comme ça à la rencontre des gens, les gens sont contents, en fait. Donc, même si c'est juste pour faire un petit check rapide, regarder la tension, regarder au niveau du diabète, là, comment on en est. Les gens sont quand même contents de nous avoir. Mmh. Et voilà, et du coup, ils en profitent. À côté de ça, comme je vous dis, on peut aussi se renseigner. Donc, on a des associations comme France Alzheimer qui sont là. On a l'association RIF pour tout ce qui est santé affective, santé sexuelle. On a les Maillons de l'Espoir pour tout ce qui est addiction.
0: Ouais.
2: Donc voilà, donc il y a vraiment tout ce petit monde qui est là et on peut profiter pour faire ce petit circuit et venir rencontrer un peu tout le monde.
0: Et du coup, est-ce que vous avez une population qui se déplace, enfin, est-ce que vous avez plus de jeunes, est-ce que vous avez plus de personnes âgées qui se disent, bon, ben, on est plus à risque. Donc, effectivement, faire un petit check-up, c'est pas mal aussi, avec plein de questions, j'imagine aussi, parce qu'il y a des choses qui, par exemple, un truc tout bête. Le diabète, on en parle, mais vraiment, comment vivre avec après, etc., les gens ne savent pas forcément.
2: Oui, c'est ça. Et en fait, donc du coup, là, comme je vous dis, le fait de passer par l'infirmier, ça permet de passer ensuite avec la diététicienne, avoir des conseils en alimentation, passer avec, de l'activité physique adaptée, donc pouvoir avoir des infos comme ça sur comment, au quotidien, faire des petits mouvements, des gestes, etc., etc. Ça permet d'avoir sur un même site, sur une même matinée, tout ce petit monde-là qui peut vous accompagner de façon complète, on va dire, dans la prise
0: en
2: charge.
0: Génial. Et ben, en tout cas, merci beaucoup pour l'invitation. Direction Le Brûlé aujourd'hui, si on n'a rien de prévu.
2: C'est ça. Jusqu'à 14h, on est là, on vous accueille.
0: Jusqu'à 14h, et en plus, on est accueillis avec un petit café.
2: C'est ça.
0: Et ben, merci beaucoup pour l'invitation.
2: Merci.
0: À bientôt, au revoir. 02 62 99 12 00. Est-ce que vous aussi, vous allez souvent chez le médecin, justement, pour aller demander un petit check-up, une petite prise de sang pour voir si tout va bien, ou sinon vous dites non, je vais rester dans le déni, je vais continuer à bien manger, bien gras, bien sucré, bien salé, je vais faire une petite marche de temps en temps pour la conscience. Et puis voilà, ou bien sinon vous êtes plutôt de la team mon cœur bat un petit peu trop vite là, il faut me savoir docteur. 02 62 99 12 00, on peut en parler avec vous de vos inquiétudes. Frida Malo?
3: Oui, bonjour.
0: Bonjour.
3: Oui, tout à l'heure m'avait appelé avec Francky, il a dit rappel à moi, c'est pour mon histoire de maison, la mairie.
0: Mais raconte à moi alors. Ah madame, éteins juste la radio derrière.
3: Ah mais pourquoi éteindre?
0: Non, là, pourquoi éteindre? Elle est encore allumée.
3: Allez, voilà.
0: Allez, c'est parti, raconte à moi.
3: Après les informations arrivées, il a dit va rappel à moi après.
0: Oui.
3: Mais donc il raconte à mon histoire.
0: Raconte à moi.
3: Mais c'est un ancien employé de mairie, d'accord. Il était responsable CCAS, mais il est à la retraite. Et il baille avec la commune pour un terrain communal.
0: Ouais.
3: Et voilà, m'a fait demander un permis de construire pour faire ma petite maison.
0: Ouais.
3: D'accord. Et la maison est toujours en construction. Il reste juste les fenêtres, le toit pour finir. Voilà, garantie arrive. On a un glissement de terrain du voisin en contrebas. Que lui, il n'a pas voulu faire son mur. Et bon, ma construction était en danger. Donc, il écrit la mairie. Pour expliquer à lui la situation, que il ne peut plus construire par rapport, il faut le monsieur fait son mur. Le monsieur n'a jamais voulu faire son mur. Et donc, la mairie, les gens viennent sur la place, les employés de mairie, là, qui concernent le service de domaine. Et voilà ce qu'il dit à moi, qu'il n'a plus le droit ni de construire, ni d'y habiter cette maison. Mais madame, moi, la fille m'a fait un prêt pour ça.
0: Oui.
3: Un prêt de construire pour construire la maison et n'y peut plus. Mais donc, on m'a fait une lettre commandée, madame le maire, pour expliquer à elle, puisque n'y peut plus ni construire ni d'y habiter, elle est mise à moi et donne à moi un logement. Parce que dans le passé, ça a toujours. La mairie a toujours fait.
0: Ouais.
3: Il récupère son terrain, et il donne une petite indemnisation à la personne, et puis il donne un logement au monde. Là, je l'ai hébergé chez quelqu'un. Et n'y peut plus ni avancer, ni reculer. Alors, donc, l'année dernière, je t'ai envoyé à moi chez un élu, et comme c'était les élections étaient proches, l'élu dit à moi comme ça, « Non, madame, pour l'instant, n'est pas bougé, là. Attendre l'année prochaine, après le vote, parce que le maire n'est pas fait rien pour moi. » Bah, plus précisé, monsieur à commune Saint-Denis, hein.
0: Oui.
3: Il dit, allez, bon. Donc, lui, ça va en meeting, madame le maire, pendant les élections, lui donne à lui courrier, dès qu'il ne répond pas moins. On l'a envoyé lettre commandée. Lui donne à lui mon courrier en main propre. Il demande à moi s'il m'a avisé. Il me dit, oui, mon avis. Rien. Il a refait encore un courrier, il m'a envoyé pour lui, rien. Il l'a envoyé à moi avec son bon élu, il l'a envoyé à moi au cabinet du maire, et le cabinet du maire, pour ça, il répond à moi, il a dit, est-ce que une assurance de l'entreprise, assurance construction. Oui. Madeline dit, monsieur, il n'a pas d'argent déjà. La famille et les amis, tous les week-ends, ils viennent aider à moi pour faire la construction. Ils donnent un certain petit monnaie et en même temps, ils font à manger pour eux autres. C'est bon? Mm-hmm. Il dit, et puis l'assurance, ils ne mettent pas dessus l'assurance de la maison pour qu'on sorte de terre. Il dit, l'assurance a dit non quand la maison a fini. Mais quand il a répondu à moi, il a dit, il n'a pas fait rien pour moi. Mais en attendant, comment il fait, moi? Il est en train de rembourser un prêt alors que...
0: On ne peut même pas reconstruire la maison.
3: Mais oui, comment il fait, moi? Moi, j'aimerais que la mairie indemnise à moi de façon que, dit, seul mon prêt. Et puis, ben, même s'il donne à moi aujourd'hui un logement là, il va payer un logement, il va payer quoi?
0: Mais madame, avant de construire votre maison là, vous n'aviez pas fait justement, Amira, puis comment c'est quoi le mot là? Justement des tests pour voir si c'était pas un risque pour le voisin de glisser chez vous, etc.
3: Non, madame, il y a où que m'a fait mon permis de construire? Toutes les plans, tout est déposé à la mairie, il n'était pas en zone à risque. Puisque je m'accorde à moi, avant de au permis de construire là, ben là, bien sûr, à place, hein. Je suis regarde. Pour voir s'il est construit. Et puis, le plan en mairie.
0: Oui.
3: Il n'a jamais été à zone à risque. Et c'est le garant, c'est. Avec les fondements, comment? Le glissement de terrain, le contrepas du voisin, que la fait que je tiens à dire moi construire. Non seulement celle du voisin. Et dès hier, au centre de construction, elle a aussi un bail, quelqu'un d'intérêt communal. Là aussi, la terre a glissé. Là, pour ça, je la fais, ils vont mettre un filet. Un filet dessus, un filet sur le côté. Il n'a plus le droit ni d'habiter, ni de construire.
0: Oui, mais là, par exemple, pour le voisin, alors son terrain a glissé où? Lui, comment ça, il a fait, lui, après ça?
3: Rien, il est toujours pareil. Ben là, elle a mis un filet dessus, il ne bouge pas.
0: Ah ouais, d'accord. Donc même lui.
3: Non, il ne bouge pas. Parce que c'était à lui de faire son mur. Il commence à faire son bien, un bout, et après. Moi, peut-être, on aurait fait un bout aussi dessus. Mais c'est à lui de faire son bien. Il fait, madame, vous connaissez depuis 2016, hein? Bouglas, il devait faire le mieux, il n'a jamais fait. Bon, on avait pas cyclone. Mm-hmm. Mais là, c'est qui inquiète à moi, là? Cette année, encore un cyclone, ou bien début d'année, là. Mais le cas, il descend carrément. Après, que ça, la commune va dire, ah ben, madame, il n'y a pas une construction, t'es là? Ou quoi, on peut que ça me vienne où?
0: Oui, mais là, madame, comme vous dites, on est en train de rembourser un prêt, alors qu'on n'a pas une case. Ou les BSG chez quelqu'un?
3: Chez quelqu'un. BSG chez quelqu'un. Mais tu sais, ben, heureusement, c'est la famille. La famille, là, elle est gentille. Ils payent juste de l'eau, l'électricité. Tu comprends?
0: Oui, ils oui.
3: Ils payent BSG moins indéfiniment. Alors, excuse-moi. Moi, en tant qu'ancien employé de mairie, responsable CCAS, ils accueille les gens en difficulté. Ils aident à autres. Trouve des solutions, appelle partout pour autres, hein. Et moi, je dis que, mais dans ce cas-là, m'a besoin de la mairie, je t'ai envoyé à moi un chien, et envoyé à moi à chaque fois avec notre bonne chien garde, là, les élus. Là, tu dis, attendre, mais jusqu'à combien attendre? Là, regarde quel mois nous l'est en septembre. Bientôt, ça recommence encore la saison cyclonique. Mais comment il fait?
0: Et là, madame, concrètement, là aujourd'hui, la mairie dit quoi? Attendre ou bien il dit franchement, madame, ou ça pas construit de case et aller rendre une case ailleurs?
3: Non, la mairie l'a bien signifié à moi encore. Garant, c'était début d'année. On connaît comme malgré le courrier pour dire que le droit de nous construire, malgré le courrier rien c'est le mois de août. Ouais, mais comment les autres services fonctionnent bien?
0: Oui.
3: Et là, la mairie, là, comme disait le cabinet du maire, elle a rendu ma réponse verbalement, hein, pas en écrit. Hein. Elle appelle à mon téléphone pour dire moi, ben, je n'ai pas fait rien pour moi. Elle me dit, attends, je n'ai pas fait rien pour moi. Alors, l'autre élu dit, attends, pour voir s'il trouve une solution. Mais quelle solution je trouve pour moi? Alors, je peux dire, moi, aujourd'hui, ben, le madame le maire, il ne reçoit pas du tout. Ma fille fait trois lettres commandées. Ma fille m'a dit, mes propres lettres commandées. Il envoie à moi avec son benzélie et il ne trouve pas de solution pour moi. Et excusez-moi, j'ai de bonnes élus là, j'ai de bonnes enfants, toutes les citoyens communales, la grosse case qu'ils viennent construire. Mais là, le nièce, le neveu, tout qui habite de ces gros terrains communaux, ils viennent construire. Et à moi, mon cas le plus difficile, moi, je mets dans la merde, et les autres, ils ne bougent pas pour moi. Excusez-moi, madame, mais tu ne veux pas appeler la radio. Il dit non. Mais là, il faut que tu me fais bouger pour les choses, et il n'y a pas tant que les autres, ils ne bougent pas pour moi.
0: Non, mais là, on va essayer de voir avec les auditeurs, qu'est-ce que vous pouvez faire? Pour que, ben, est-ce que vous avez le droit d'obliger la mairie à faire quelque chose? Peut-être qu'il y a un autre organisme, je sais pas. Et puis surtout, madame, on peut pas continuer à payer un crédit pour un truc que, ben, tout à fait en stand-by, en attente.
3: Vous connaissez combien il paye mon crédit? Mais même si retraite, il paye mon crédit 650 euros. Parce que, banal a fait, mais emprunte un petit peu à droite, un petit peu à gauche, puis ça, il finit la maison. Moi, toute contente, il dit, ça y est, ma maison, ça a terminé, il sera dans ma maison bientôt, et boum, garance, il arrive, bien entendant, il rembourse toujours le crédit. Ben, comment il fait, moi? Oui. Il rembourse quelque chose qu'il ne peut pas habiter ni construire. Ben, il doit demander à la mairie pour aide à moi, alors qu'il connaît, excusez-moi, mais c'est un ancien employé de mairie.
0: Et l'assurance, il dit quoi?
3: La défense, hein?
0: Et l'assurance, il dit quoi?
3: Mais il n'a pas d'assurance. L'assurance, là, on met l'assurance sur la maison quand elle a fini. On n'assure pas les murs d'une maison.
0: Oui, mais je sais pas. Bon, ben, les auditeurs, voilà, sont les seuls à pouvoir vous aider là sur ce coup-là, madame. Le coup de gueule est passé. Si la mairie peut nous appeler pour peut-être nous donner leur version des faits, parce qu'ils ont quand même un droit de réponse. Et puis, madame,
3: oui.
0: C'est ben, là, nous croise des doigts pour vous, parce que là, là, quand ça vous a gueule de case ou là.
3: Ni garance, hein. Là, c'est que m'a appelé comme vidéo, hein. Ben, novembre, il arrive, là. Si quand il arrive, ben, il y a qu'à faire descendre le cas. Et encore, madame, ma fille me met compte de l'eau, compte d'électricité, toutes les dépenses, ça se fait. Ma fille paye la taxe phosphétique. Ma fille paye mon permis de construire. Mais me la paye la taxe, ben, pour être dans la moindre taxe d'aménagement. Me la paye. Taxe d'archéologie. Me la paye. Toutes dépenses, ma fille me fait. La force est branchée sur la maison et tout. La maison, à l'intérieur, si elle commence à avoir les séparations pour avoir les chambres et tout. Une chambre est tout seule. Mm-hmm. Ben, excusez-moi. Au jour d'aujourd'hui, comme ils voient toutes les dépenses parce qu'ils font et que les autres, ils ne bougent pas, et que les autres, la mairie, ils osent faire moins une chose pareille, alors qu'ils connaissent la défense exprès pour être des gens dans ma situation.
0: Oui.
3: Moi, mais pas le cas, la colline, ben là, la construit de la rivière, elle n'a pas le droit. Moi, mais j'avais le droit par rapport à mon permis de construire.
0: Oui, non, on avait tous les papiers, t'es dans l'ordre en fait. Mais là, en fait, compte, c'est le cyclone que l'a passé.
3: Voilà.
0: Après, heureusement, tu n'habites pas déjà dedans à ce moment-là, parce qu'on aurait été incroyable. Mais
3: oui, heureusement.
0: Le problème, c'est que la maison n'est pas finie et aujourd'hui, on ne peut pas habiter dedans. La mairie dit clairement, madame, nous peut rien pour, alors qu'on continue à payer le crédit.
3: Oui.
0: Ouais.
3: Il paye toujours mon location de terrain, là, hein. Il paye toujours.
0: Ouais.
3: Tous les mois. Il prélève dessus mon compte, mon bail communal, hein. Tous les mois, hein. C'est comme un loyer. Bon.
0: Combien on paye?
3: C'est comme un loyer. Non, t'as pas cher, parce que normalement, tu payes par an, il fait 700 et quelques. Il m'a demandé, il m'a bien pas bon peu d'argent, il fait mensualiser, il paye 74 euros par mois le bail communal, le terrain, la location.
0: Oui. Non, mais c'est toujours 74 euros qu'on pourrait garder,
3: ben
0: quoi.
3: Oui. Et moi, il paye toujours, moi, là. Alors que, mais il n'est pas rentré dans mon cas, il paye toujours la location du terrain, et les autres, ils bougent pas, je fesse pour moi. Ben non, madame. Là, il s'arrête un coup, là, mais fatigué, moi, là. Moi, écoute, à autres, tu as disons, t'as bien tard à moi. Ils bougent pas. C'est les élections. Madame Le Maire pourra pas rien faire comme prochaine élection. Mais ben, famille, nous, les mois de septembre, ben, il va faire rien, mais quand ça, il va faire alors.
0: Ouais. Bon, ben, madame, alors, en tout cas, on va essayer de voir si les auditeurs peuvent vous aider, madame, d'accord?
3: Ok, merci, madame.
0: Bon courage, en tout cas, pour la suite. Au revoir. Et puis, on espère que vous allez pouvoir entrer dans votre maison assez rapidement, parce que là, partie comme les parties, elle est très compliquée, quoi. 02 62 99 12 00, si vous pouvez conseiller cette dame. Mais juste avant... Il y a les pronostics épiques.

0: stylo pour le quintet du jour à Vincennes. Thierry Léger vous recommande de jouer les numéros suivants. L'As, le 6, le 3, le 7, le 8, ensuite le 5, 4 et 11. L'As, 6, 3, 7, 8, ensuite le 5, le 4 et le 11 pour compléter sa sélection. Dans un instant, on passera chez vous également avec un petit 4 sous, 366 €, histoire de vous faire plaisir. Là, arrivé le 17 du mois, ça fait toujours plaisir d'avoir 366 € en plus sur son compte. Et puis, le quotidien également vous fait plaisir avec 3 100 € cette fois. 02 62 99 12 00, Freedom, allô. Allô?
1: Allô, bonjour.
0: Bonjour.
1: Je sais pas, on m'a appelé.
0: Vous êtes en direct, madame.
1: Ah, bonjour. Merci. Je ne savais pas, elle m'a pas dit que j'allais en direct. Bon, je suis anthropologue, je suis basée à Sillaos et avec une petite équipe, on veut faire une petite vidéo caption pour encourager les femmes à faire leur dépistage du cancer du col de l'utérus, faire un frottis ou faire un test HPV. Mmh. Et du coup, on fait un petit appel à témoignages de femmes qui ont eu une expérience récente, qui ont fait un frottis récemment ou bien qui ont été soignées pour un cancer du col et qui souhaiteraient témoigner.
0: Ah, mais c'est quoi le rapport avec votre métier?
1: Bah, anthropologue, en fait, je suis anthropologue de la santé et mon métier, c'est justement d'aller comprendre l'expérience des personnes, pourquoi est-ce qu'on agit d'une certaine façon, qu'est-ce qui fait que c'est difficile. Par exemple, il y a beaucoup de femmes qui ont peur de se dépister.
0: Ouais.
1: Et parmi ces femmes qui ont peur de se dépister, il y en a qui ont peur du cancer, pardon. Et parmi ces femmes qui ont peur du cancer, il y en a qui se dépistent et il y en a d'autres qui se dépistent pas. Pourquoi? Ouais. En fait, celles qui se dépistent, elles savent, par exemple, que le cancer, ça se soigne si c'est dépisté tôt, alors que celles qui se dépistent pas, ben, elles pensent que le cancer, ça se soigne pas. Donc, c'est assez logique, en fait, c'est de comprendre la logique des autres.
0: D'accord. Et là, cette petite vidéo, ce serait vraiment pour sensibiliser, enfin, ou pour faire un appel plutôt aux femmes en leur disant, faut pas avoir peur, finalement, c'est ça?
1: Voilà, c'est pour rassurer finalement sur le cancer du col de l'utérus, c'est-à-dire qu'il y a beaucoup de femmes qui pensent que si elles ont un résultat positif, ça veut dire qu'elles ont un cancer, alors que pas du tout. Ça peut vouloir simplement dire que on a le virus, ça s'appelle HPV. Et du coup, ce virus, il peut se soigner, ou bien on peut faire simplement une petite colonisation. Et donc, on n'a pas vraiment un cancer. Donc, c'est vraiment pour rassurer sur ces a priori un peu. Ou bien, il y en a beaucoup qui pensent qu'elles peuvent se dépister seulement chez le gynéco. Et en fait, on peut aussi se dépister chez la sage-femme. Plusieurs médecins traitants le font, ou même en labo. Donc, pour un peu enlever ces a priori.
0: Et il y a beaucoup de femmes qui ont peur, enfin qui vous disent, en fait, on ne fait pas le test parce qu'on a peur du résultat.
1: Oui, exactement, totalement. C'est quelque chose qui arrive souvent. Mais comme je disais, ça c'est parce qu'elles ont souvent peur, parce qu'elles pensent que ça ne va pas se soigner. Il y en a qui nous ont même dit que... je vais plus pouvoir avoir une vie sexuelle, alors que c'est pas le cas en fait. On peut maintenant, si c'est pris à temps, si c'est pris rapidement, justement c'est ça, à ça que ça sert le dépistage, c'est de pouvoir savoir qu'il y a quelque chose quand c'est juste un tout petit quelque chose, plutôt que quand c'est devenu quelque chose de grand et que là c'est plus difficile à soigner.
0: Mais comment ça se fait qu'il n'y ait pas de prévention là-dessus? Avant, on voyait à la télé justement des pubs qui disaient « Venez vous faire dépister les femmes entre tel âge et tel âge, vous pouvez aller vous rendre chez le médecin. » Sinon, on avait des courriers également. Comment ça... Enfin, j'ai l'impression qu'il n'y a plus tout ça.
1: Ben, justement, c'est un peu pour ça qu'on veut faire cette petite caption vidéo. L'idée, c'est que ça puisse être diffusé, par exemple, chez le médecin ou parfois quand on va faire un... en labo, il y a des petites vidéos qui encouragent ou qui expliquent des situations médicales. Donc l'idée, c'était de pouvoir le diffuser ou sur Amélie ou bien à Freedom, si c'est une version radio, ou bien à la télé ou quelque chose comme ça. Justement, on trouve que c'est un manque. Il y a eu pas mal de choses de faites quand même par d'autres, comme en couronne, et d'autres acteurs, mais y a encore beaucoup de choses à rassurer dessus, quoi.
0: Alors justement, je profite que vous soyez là avant de partir. À partir de quelle heure, de quel âge, pardon, il faudrait se faire dépister pour son premier frottis?
1: Bah, du coup, en fait, le dépistage organisé, ils appellent ça comme ça, donc c'est de 30 à 65 ans. Et dépendant, ça peut être soit tous les 3 ans, soit tous les 5 ans. Donc ça, c'est le médecin qui le dira. Mais il y a beaucoup de femmes, justement, qui arrêtent après la ménopause ou bien si elles ont plus de relations sexuelles. Il faut quand même continuer de faire le dépistage. Et maintenant, on a des formes aussi très peu invasives. Nous, on avait fait une petite recherche-action sur un auto-prélèvement où on peut le faire soi-même dans les toilettes. Et du coup, il n'y a plus ce côté de l'intimité difficile.
0: Ah, on peut le faire toute seule maintenant
1: devant. Oui, c'est possible.
0: Ah.
1: C'est pas partout que c'est disponible, mais c'est quelque chose qui se fait. C'est l'auto-prélèvement, ça s'appelle.
0: Ah, d'accord,
1: et
0: d'accord.
1: Coup, ça, c'est beaucoup moins envahissant et ça fait beaucoup moins peur aussi.
0: Ah ben, ça fait une différence, oui, il faut le savoir.
1: Oui, oui, oui. Et c'est pas un geste technique. Vraiment, tout le monde peut le faire, tout comme ça se fait aussi pour le prélèvement vaginal. Donc c'est quelque chose qui, on n'est pas obligé d'aller toucher un endroit spécial parce qu'il y a des femmes qui nous ont dit ça, ah mais moi je vais pas y arriver parce que c'est un geste technique, mais au contraire c'est fait pour et c'est vraiment très fiable maintenant, donc et avec ça on teste s'il y a ce virus. Et c'est le virus qui peut ensuite provoquer des cellules anormales.
0: Oui.
1: Et c'est ces cellules anormales qui peuvent devenir un cancer. Mais si on l'attrape avant toutes ces étapes-là, juste au stade de virus, ben, on ne va pas aller vers le reste. Donc c'est ça l'objectif.
0: D'accord, d'accord, d'accord. Donc oui, après là, la meilleure des choses, c'est vraiment de s'informer auprès de son médecin, bien évidemment, mais il faut plus avoir peur aujourd'hui parce que bah, tout est mis en place justement pour que la femme soit de plus en plus à l'aise, quoi. Parce que c'est vrai que se dire ah oh, je vais aller chez le médecin parce que parfois c'est la flemme, des fois c'est j'ai pas le temps, ah oh, non il faut absolument que je me mette toute nue devant un médecin, j'ai pas envie. Alors que là non, on est
1: c'est exactement l'objectif, c'est de trouver des solutions qui sont faciles, qui sont qu'on, même nous on aimerait bien que ça puisse se faire chez soi, quoi, qu'on soit même pas obligé de se dépasser, mais on n'en est pas encore là malheureusement, mais on espère un jour que ça pourrait, au lieu d'envoyer juste une lettre de rappel, on envoie même le test
0: le kit
1: avec la lettre de rappel pour que les gens puissent le renvoyer, mais certaines personnes préfèrent quand même le contact avec le médecin qui reste quand même la personne clé dans le parcours de santé. Et c'est vrai que certains médecins aussi ne connaissent pas encore ce dispositif d'auto-prélèvement, mais bien sûr, ils connaissent le dépistage et peuvent
0: conseiller
1: le mieux possible la femme.
0: Et ben en tout cas, merci beaucoup pour toutes ces...
1: Et du coup, est-ce que je peux laisser un
0: effectivement
1: numéro de téléphone si
0: j'allais vous le demander.
1: Témoigner.
0: J'allais vous le demander. Alors du coup, juste une petite question. Si on veut participer à cette vidéo, mais on n'a pas forcément les moyens de se déplacer jusqu'à Cilaos, est-ce qu'il y a une façon? Est-ce qu'on peut...
1: De toute façon, l'équipe, en fait, ce sera la dernière semaine de septembre, première semaine d'octobre. Donc, c'est-à-dire à partir du 29 septembre jusqu'au 3 octobre. Et il y aura une équipe, donc une autre anthropologue et puis un vidéaste. artistes ou cinéastes pour prendre des petites captions vidéo qui peuvent être anonymes aussi. Hein. On peut, par exemple, focaliser sur les mains ou mettre la personne peut parler de dos ou on peut flouter le visage. Et donc, l'équipe sera basée à Saint-Denis et on a prévu justement, on aimerait avoir des témoignages de femmes un peu partout sur l'île, d'âges différentes, d'origines différentes, de parcours différents, vraiment pour montrer que c'est quelque chose que tout le monde peut faire. Et donc, on se déplacera dans un lieu qui convient à la personne qui souhaite participer.
0: Et bien, en tout cas, merci beaucoup. Oui, effectivement, on va garder votre numéro de téléphone.
1: Merci, c'est le 06 93 84 86 34.
0: 06 93 84 86 34.
1: C'est
0: merci
1: ça.
0: Beaucoup.
1: Moi, mon prénom, c'est Ambre. Donc, voilà.
0: Eh bien, merci beaucoup, en tout cas, parce que vous avez rassuré certaines femmes, là, ce matin.
1: Ok, merci, merci.
0: Je vous dis à bientôt.
1: C'est une étude qui est en collaboration avec plusieurs partenaires, comme Encoron, comme aussi les Cégides de La Réunion, mais aussi l'Institut de recherche pour le développement et puis le CHU de Dijon. Voilà, ça s'appelle Résiste.
0: Eh ben merci beaucoup. Je vous dis à bientôt.
1: Merci beaucoup, madame. Merci.
0: Belle journée à vous, en tout cas. Au revoir. 02 62 99 12 00. Et oui, on peut aussi parler de dépistage des cancers féminins sur notre antenne. Est-ce que vous le faites souvent? Est-ce que vous savez vers qui vous dirigez quand vous avez besoin de vous faire dépister? 02 62 99 12 00. Est-ce que la peur de la douleur, la peur de savoir si on est malade ou pas reste un frein pour vous? 02 62 99 12 00. Peut-être que ça vous a sauvé la vie. Vous y êtes allé pour juste un dépistage comme ça, vous hein. Et finalement, le diagnostic est tombé, vous étiez malade et vous avez combattu cette maladie, justement. 02 62 99 12 00. 0. Freedom, allô? Allô?
2: Allô, oui.
0: Bonjour.
2: Allô. Bonjour.
0: Oui.
2: Oui, je suis à l'antenne?
0: Oui, en direct.
2: Oui, alors voilà, je vous appelle parce que j'ai retrouvé un oiseau sur ma terrasse hier et j'habite à Saint-Denis. Donc, si quelqu'un a perdu un oiseau...
0: Un oiseau comment ça?
2: Eh ben, je veux pas trop dire, justement, parce que je veux que la personne qui l'a perdu, ben.
0: Non, mais je veux dire, c'est un perroquet, c'est un oiseau, c'est une colombe.
2: Eh ben, je peux pas dire, madame, parce que, donc, n'importe qui va vous dire, c'est les oiseaux. Est-ce que vous comprenez ma démarche?
0: Oui, non, mais peut-être ne pas nous dire, peut-être la couleur, si vous voulez pas, mais nous dire c'est quoi comme oiseau, non?
2: Ben, je préfère éviter.
0: Ok, d'accord. Bon, il n'y a pas de souci, voilà. C'est votre, donc, on est dans quel secteur?
2: À Saint-Denis.
0: À Saint-Denis, si quelqu'un a perdu son oiseau.
2: Voilà, vers la sécurité sociale.
0: D'accord.
2: C'est au jardin des Camélias que j'habite, donc je pense que ça doit être les caricubes ou dans ma résidence. J'ai mis une affiche, mais personne ne s'est manifesté, donc c'est pas dans ma résidence.
0: D'accord, mais laissez votre numéro de téléphone, ça va être plus simple comme ça.
2: Oui, alors c'est le 06 92. 75-91-33.
0: Voilà, donc si quelqu'un a perdu son oiseau, nous sommes là dans le secteur de Saint-Denis, pas très loin de la Sécurité sociale. On vous appelle au 06-92-75-91-33. Merci, madame.
2: Merci, au revoir.
0: Belle journée à vous, au revoir. Et merci pour le réflexe, hein, pour les trouver. C'est 02-62-41-51-51. Et puis la libre antenne avec vous, 02-62-99-12-00. Freedom, allô. Allô? Allô, allô?
3: Allô, bonjour.
0: Bonjour.
3: Voilà, c'est pour vous dire que depuis lundi, j'ai trouvé une clé à Rennes-Martel du Chaudron et la personne n'a pas encore réclamé la clé.
0: D'accord.
3: Comment faire trouver?
0: Ok, donc Rennes-Martel du Chaudron, vous l'avez trouvé?
3: Oui.
0: Et c'était une clé de quoi?
3: C'est une clé de voiture, comment dire? C'est carré, il n'y a plus dessus, c'est une clé affichée, on dirait.
0: Donc, il n'y a pas la marque du véhicule dessus?
3: Non.
0: D'accord, ok. Donc, certainement que le véhicule est toujours garé sur le parking.
3: Peut-être bien, oui.
0: Ouais. Mais en tout cas, voilà, les clés sont tombées entre de bonnes mains. Et c'était depuis hier, c'est ça? Depuis lundi?
3: C'est une clé beige. Il y a une porte-clé beige avec.
0: D'accord, il y a un porte-clé assorti.
3: Oui, mais la clé là, c'est une clé assez chère, ça, madame. Hein?
0: D'accord, ok, on dirait la voiture.
3: Personne doit avoir la clé.
0: Après, il vient faire son... C'est quoi, sa terre la même? D'accord, bon. Madame, c'était depuis lundi qu'on la retrouve, ça, hein?
3: Oui.
0: D'accord. Ben, laisse son numéro de téléphone, il va appeler là-haut directement.
3: Quand la personne va téléphoner, on peut donner mon numéro, je peux, on ne veut pas donner mon numéro à l'antenne.
0: Ou on ne veut pas donner à l'antenne? Ben, il n'y a pas de souci. Donc, c'est des clés retrouvées sur le parking de Run Market du Chaudron, des clés de voiture. La clé, les beiges, avec un petit porte-clé assorti. Et puis, la personne y appelle à nous au 02 62 41 51 51.
3: Merci. Pour le Run Market. Hein.
0: Ah, dans le Run Market. Ok, les bons.
3: Merci, bonne journée à vous.
0: À bientôt. Au revoir, madame. Belle journée. 02 62 99 12 00. Et puis, si vous êtes le propriétaire de cette clé de voiture, vous pouvez appeler au 02 62 41 51 51. Freedom, bonjour.
4: Allô, oui, bonjour.
0: Oui, bonjour.
4: Moi, je voulais parler sur le cancer du utérus.
0: Oui.
4: J'ai passé par là. Je suis passée par là.
0: Ah.
4: Ouais. Et donc, j'ai comment dire, on a trouvé mon cancer en 2013. En 2014-2015, j'ai été opérée. En 2016, j'ai fait quelques séances de curithérapie.
0: Mm-hmm.
4: Et c'est venu de plus en plus belle en 2018. Donc, je suis partie en métropole pour me faire suivre à Gustave aussi, avec mes enfants, puisqu'ils sont en bas. Et là, cette année, je fais toujours deux IRM tous les ans. Là, cette année, je vais faire, à partir de l'année prochaine, un.
0: Mais on a pu l'enlever?
4: Oui, oui.
0: Ah.
4: Mais j'ai fait de séances de curithérapie, j'ai fait de la radiothérapie, la chimio et tout.
0: Oh là là.
4: Mais c'était pas facile, mais bon.
0: Mais comment vous vous êtes fait des... Enfin, comment? C'est-à-dire que...
4: J'allais faire mon frottis tous les ans, chez tous les deux ans, mais comme ils ont trouvé au début que j'avais une inflammation, donc j'allais tous les six mois.
0: D'accord.
4: Et c'est là, ils ont... J'ai fait la colonisation, j'ai fait tout.
0: Et du coup, quand le diagnostic, quand on vous convoque, quand on vous dit, madame...
4: Oui, ben, moi j'étais seule, le gynéco m'a appelé, et j'ai été, et là il m'a dit que ben, vous avez un cancer.
0: Et là, qu'est-ce qui se passe dans votre tête à ce moment-là?
4: Ah, c'est pas facile, quand on a ses enfants qui est loin.
0: C'est et là, vous vous dites tout de suite, madame, je vais me battre.
4: Moi, j'ai peur quand même, hein, parce que j'ai peur que je récidive. Ça est dans ma tête.
0: Oui.
4: C'est pas facile.
0: Mais madame, on peut vivre comme ça, avec cette peur que ça revienne?
4: Ben, je vis, avec le stress et tout, je vis.
0: Et il faut toujours que vous vous fassiez dépister, du coup?
4: Je fais l'IRM tous les ans, à partir de l'année prochaine. Parce que j'ai des kystes sur les reins et il faut surveiller, c'est stable.
0: Oh là là. Et en plus, vous avez des kystes.
4: Mais bon.
0: Mais est-ce que ça vous a sauvé la vie, du coup, de...
4: Oui, oui, oui, parce que si, on m'avait retrouvé ça en 2018, octobre, on a pris rendez-vous avec Gustave aussi. J'ai eu rendez-vous en février 2019. Arrivé là-bas, les métastases avaient doublé de volume. Donc, le docteur m'a pris tout de suite. Et j'ai commencé la radiothérapie, chimio, curithérapie tout de suite.
0: Et est-ce que le mélange des trois, parce que déjà, juste une chimiothérapie, ça fatigue.
4: Ben, moi, je faisais la curithérapie du lundi au vendredi.
0: Ouais.
4: Le vendredi, je rentrais le matin à 8h. Je ressortais le soir à 18h puisque je faisais la chimio jusqu'à 16h, 16h30. Et après, je faisais la radiothérapie. C'était le jour où j'étais KO. C'était dur, là. C'était le vendredi puisque je faisais la chimio tous les vendredis.
0: Est-ce qu'on a mal quand on fait la chimiothérapie? Est-ce que
4: Non, on n'a pas mal, mais c'est le corps qui j'arrivais pas à manger. Et après mes radiothérapies, mes chimio, puisque j'ai fait 38 séances de radiothérapie, après tout ça, j'arrivais plus à boire de l'eau parce qu'il fallait tous les jours du lundi au vendredi, ma vessie était pleine. Des fois, je rentrais dans le où on fait la radiothérapie, dans la machine, dans l'appareil, là. Je ressentais, parce que ma vessie n'était pas pleine, mais j'avais déjà bu 1,5 litre d'eau. C'était mon corps qui prenait de l'eau. Donc, il fallait marcher et boire et boire.
0: Et tout ça, ça a duré depuis 2013 ?
4: Oui.
0: Et ça s'est arrêté ?
4: Cette année, et tous les ans, je vais à Gustave Roussy pour me faire suivre. Là, cette année, c'était la dernière année. Ils m'ont dit, bon, ben là, je continue ici. Cette année, j'ai fait 2 IRM. Et l'année prochaine, je fais 1 IRM. Et puis, s'il y a quelque chose, ben on verra. Si ça revient. Je sais pas. Moi, j'ai dans ma tête, j'ai peur.
0: Oui.
4: Je vous dis franchement, j'ai peur.
0: Vous avez toujours ce stress-là, cette épée de Damoclès sur la tête en vous disant, ça peut...
4: Oui, c'est ça.
0: Est-ce que, si jamais, on vous dit, vous êtes malade, est-ce que vous pensez que vous pourriez repartir mener ce combat-là ou pas?
4: C'est dur, mais je ferai pour mes enfants.
0: Oui, vous avez cette motivation-là, vous avez les enfants.
4: Mes enfants n'étaient pas à côté de moi, parce que des fois, le matin, je ne voulais pas partir à la radiothérapie. Mon fils me disait, mais nous, maman, le taxi arrive, il faut partir. Je ne voulais pas. Si j'étais ici, je pense que j'aurais été plus là.
0: Oui. Donc, c'est les enfants qui vous ont motivé presque. En tout cas, merci beaucoup, madame, d'avoir partagé ça avec nous.
4: Merci.
0: C'est très personnel. Merci beaucoup.
4: Au revoir.
0: À bientôt. Et puis, on pourra en parler également de le changement physique également. Il y a des gens qui perdent leurs cheveux après une chimiothérapie. Il y a des effets secondaires. Comment vous l'avez surmonté? 02 62 99 12 00. Ça va être un peu plus tard parce qu'il est déjà 11h. Et tout de suite, on va retrouver un flash d'information.
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6: Bonjour à tous. Les accès d'un dépôt pétrolier à Frontignan de nouveau bloqués. Une centaine de pêcheurs s'est mobilisée ce matin pour une nouvelle opération. Ils bloquent également le port de Nice. La profession est mobilisée depuis le début de la semaine pour dénoncer la hausse des prix des carburants. Des représentants du secteur seront d'ailleurs reçus aujourd'hui par la ministre de la Pêche. Et pour contenir la colère sociale, Sébastien Lecornu a demandé hier de prolonger jusqu'au 31 décembre les aides ciblées sur les carburants. Elles concernent les pêcheurs, les agriculteurs et les entreprises du BTP. Une aide de 15 à 35 centimes. La colère monte aussi chez les syndicats de psychiatres hospitaliers des structures publiques. Ils appellent à la grève aujourd'hui pour dénoncer la crise profonde du secteur qui s'aggrave en l'absence de réelles solutions politiques et malgré la grande cause nationale dédiée à la santé mentale. Il manquerait selon eux 10 000 litres d'hospitalisation. Christian Estrosi visé par une enquête pour détournement de fonds à Nice. Une enquête qui a été ouverte après un signalement du nouveau maire de la ville, Éric Ciotti. Le dossier porte sur plus de 312 000 euros de frais de représentation de l'ancien édile niçois remboursé sans justificatif. Donald Trump dénonce un acte qui serait hostile après les déclarations d'Ursula von der Leyen. La présidente de la Commission européenne a en effet proposé que le Canada puisse devenir le premier pays membre associé.

0: Et on lui a rendu hommage hier, Guy Béard, avec le titre Suez. Cette chanson qui date de 1963, dans un instant les Charlots, Franck Courcel ou encore Harry Payette, que vous pourrez apprécier sur Freedom 2. Il y aura également les Village People qui viendront mettre un petit peu d'ambiance. Il y aura Hélène Segarra pour un petit peu de romance également et un petit peu d'amour. On vous remercie d'avoir choisi Freedom, il est 11h03 à La Réunion.
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Allez, c'est parti, c'est le moment du Frido Million. Et le temps les piègue. Le temps les molle. Donc nous s'arrête Saint-Denis. Ça l'a compris. Nous va pas aller loin. Nous c'est des Catherine cheveux bottants. On va pas se risquer d'aller très loin. On frise notre cheveu. Allez, nous reste Saint-Denis. On va voir Raymond. Est-elle chez elle? Raymond. Ouh, Raymond est chez elle. Bonjour, madame Raymond. Oui, bonjour, c'est Radio Freedom. Je vous appelle pour avoir le montant du Frido Million. Madame Raymond? Ah, mince. En plus, ça coupe quand elle parle. Ah, c'est dommage. Madame Raymond, vous nous entendez bien ou pas? On attend le monde, de toute façon, là, c'est fini. Madame Raymond? Madame Raymond? Elle va raccrocher à tous les coups. Ah, c'est dommage. Bon, bah, bonne journée à vous, madame Raymond. On l'entendait pas, la pauvre. Oh.

0: 166 euros. Bon, ça ferait un euro un peu plus tard, mais bon, Madame Raymonde, on était chez vous. Bon, ben, c'est pas grave, on va juste rajouter un petit peu d'argent pour faire plaisir à quelqu'un d'autre demain, pourquoi pas, demain matin, demain vendredi. 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Les bons 7h15, 386 euros, demain, toutes les informations, l'a été donnée, c'est bon pour Zad, c'est bon pour nous. Allez, parce que moi aussi m'a marqué le montant quand même, peut-être qu'à 7h15, mais il a encore la case. Sur un malentendu, peut-être que va passer chez moi. Allez, le répondeur enregistré de la Boucatali, c'est tout de suite, et puis nous on se retrouve juste après.
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2: La Moukatali, mon Freedom est là pour nous laisser à nous exprimer. Non, moi, me dis, si Nicolas Sarkozy n'était pas élu comme président, ouais, tout problème nous l'a eu la Réunion depuis que Nicolas Sarkozy était élu. Tout problème nous l'a eu la Réunion, c'est à cause de lui. C'est à cause de l'État. Là, le problème nous l'a. Là, commence Faya, c'est en vrai, tout problème nous l'a eu. La baisse au port, tout problème nous l'a eu. Là, chaudron, ils mettent de feu, ils brûlent tout, ils caillassent tout. Moi, je me dis, coupe notre argent familial pour autres enfants. Et pas besoin, ils cachent à nous la figure, le monde. À monte à nous. C'est quel de monde qui fait ça? Parce qu'on a besoin de savoir, il faut discuter. Nous connaît qui fait ça à nous. C'est ça le problème, il était à nous causer. Il y a eu comme ça, démocratie.
1: Il vous reste 10 secondes.
2: Mais les gars, t'as pas 10 secondes, mais il n'y aura pas des autres toutes. Mais Mister Freedom va pas ça, comment le monde va comprendre, c'est qu'à cause de Nicolas Sarkozy, on a ces problèmes-là.
3: Bonjour Monsieur la Moukatali, je m'appelle Nazman, je suis devineur. Voilà ce qui va se passer sur la Terre, la MPH, mort programmée de l'humanité, responsable l'IA et tous les réseaux sociaux. On va en parler. Ça est deviné, des autres ça. Écoute ça bien. Et n'a trouvé, n'a en parler. L'IA et les réseaux sociaux, ils devraient crever.
4: Allô, bonjour, Boukatali. M'y appelle le Myrta, il dit, maman, et l'école, il commence dès la primaire, là, monsieur, il commence à foutre le bazar, là. Ça, il commence pas dès la primaire, il commence depuis la maternelle, il commence à foutre le bazar. Et ces gens-là, vous connaissez, ça, il vient perturber les élèves qui veulent travailler à l'école. Et pour les filles, pareil. Nana, monsieur, depuis la maternelle, il commence à faire les petites intéressantes, là, hein. Ça, il grandit comme ça après, jusqu'au lycée et compagnie, même dans la vie active, monsieur, il prend un autre pour bonne petite poupée Barbie, là. Il est comme bonne petite mannequin. Hein, parce que tous les jours, ils mettent un linge neuf et ils sont là pour critiquer les élèves qui viennent à l'école parce qu'ils mettent du linge ordinaire. Voilà, monsieur, ça a toujours existé. Il date pas seulement depuis aujourd'hui, ça, monsieur, a toujours existé. Les petites intéressantes. Et il continue pareil dans le travail. Il fait pareil dans le travail. Après qu'il y a un petit travail, ils sont autres pour le chef parce que c'est madame poupée Barbie. Voilà, monsieur. Au revoir, mon catalé.
5: Salut la Réunion, frère.
0: Madame, ben ça y dit pas ça. Les petites filles, non, elles sont belles, elles sont toutes gentilles, toutes jolies. Oh là là, madame, mais soyez pas en colère comme ça quand même. 0262 21 08 08, le répondeur enregistré.

0: côté ti naze, nous a reconnu à ou quand même, hein? Ou la fin arrive naze, manoula alors, ou nénan cap et tout? Ah, ah! Et ben, monsieur ti naze, 02 62 99 12 00 pour réagir si vous le voulez. Et puis, juste avant, les informations, nous étions en train de parler des dépistages du col de l'utérus, des frottis, des mammographies également. Et puis, il y a une dame qui nous a témoigné à quel point, bon, bah, c'était, le frottis qu'elle a fait, justement. Et bah, ça lui a sauvé la vie parce qu'on a pu dépister à temps. Elle a mené un combat très, très rude. Et puis, c'est avec l'aide de ses enfants, surtout, qu'elle a pu remonter la pente. 02 62 99 12 00. Vous avez peut-être aidé une personne qui a eu à mener ce combat-là avec contre un cancer qu'il a gagné ou qu'il a perdu d'ailleurs. Vous pouvez nous en parler au 02 62 99 12 00. Et puis, pour ces personnes qui ont mené ce combat, comment vous avez géré également les changements physiques, parce qu'il y a aussi les effets secondaires où on perd ses cheveux, on perd du poids, on est fatigué, il y a des cicatrices, les changements du coup liés avec liés à la, aux chirurgies, hein, ou au traitement. 02 62 99 12 00. Comment vous avez appris à vous accepter et à vivre avec votre nouveau corps? 02 62 99 12 00. C'est vrai que là on parle pour la femme, mais pour vous aussi messieurs qui avez dû mener ce combat-là, vous pouvez témoigner sur notre antenne au 02 62 99 12 00. Freedom, allô? Allô? Allô? Lanmoon? Allô? Il y a belle journée à vous alors, belle journée, Freedom Allo. Alors vous êtes toutes les avec ou quoi? Freedom Allo.
1: Oui, bonjour.
0: Bonjour.
1: Et mes téléphones pour réagir, monsieur Lamoukatavia.
0: Oui.
1: Ça que quelqu'un le dit, il vient de passer là.
0: Oui, Mikotao.
1: Et la Zilia, il doit mourir là.
0: Mm-hmm.
1: Moi, la Zilia, il doit mourir, mais moi, d'accord, plus de 100 poissons.
0: Ah bon, pourquoi?
1: Parce que l'IA, c'est une affaire qui détruit l'humanité.
0: Ouais.
1: Ça, normalement, c'est à nous, la réunion, les supprimants de ça, la bienne papier. On laisse dans les têtes la bienne papier. Mais dis pas plus que ça.
0: Mais pourquoi vous dites que l'IA va détruire l'humanité? C'est fort quand même. Pourquoi vous dites ça?
1: Ah oui, c'est fort, c'est vrai et c'est la vérité.
0: Mais est-ce que vous l'avez déjà utilisé, vous, l'IA, pour faire...
1: Non, on m'utilise pas l'IA, on m'utilise pas téléphone, mon téléphone à où?
0: Mm-hmm.
1: C'est un petit téléphone simple, il tape
0: à touche.
1: Ouais.
0: D'accord.
1: Rien du tout. Avant, il m'a dit, t'as fait l'électronique, tout ça, là, moi.
0: Mais justement, pourquoi vous avez peur de l'IA, alors?
1: Mais comme si elle a dit, ou comme si elle a dit, la parole l'IA, là. Mais c'est un temps sur l'IA, c'est moi. Parce que les destructions, ces destructions massives, c'est ça, c'est les armes, des destructions massives.
0: Mais oui, mais tout le monde y a accès aujourd'hui.
1: Ah, mais tout le monde y a accès, oui. Mais il n'y a pas tout de munitions en même temps.
0: Oui, mais il y a des gens qui l'utilisent juste pour, je sais pas moi, mettre un, se changer un petit peu le visage, etc. Il y a rien de mal là-dedans.
1: Mais après là, vous connaissez ce qui s'est passé après là. Après l'IA, il y aura plusieurs IA.
0: Mais il y a déjà plusieurs IA, non?
1: Il n'y a pas encore parce que ça m'a entendu ici européen avant hier. Il y a quelques questions expliquées, quelques vidéos. Et bien placé, il connaît des choses. Hein, mm-hmm.
0: Et il expliquait quoi, justement?
1: Hein?
0: Il expliquait quoi, justement?
1: L'IA, c'est pas bon, là, c'est pas bon, dis tout.
0: Oui, mais pourquoi?
1: Il faut savoir son but. Il n'est pas bon du tout pour l'humain.
0: Mais oui, mais est-ce que vous répétez à moi ça parce qu'il y en a quelqu'un là, dit à où? Ou bien ou pense que n'est pas bon pour une raison et m'aimerait bien savoir pourquoi, monsieur.
1: Pourquoi? Parce que ça, parce que à nous, l'humain, il n'a pas besoin de savoir parce que là, tout de suite, quoi, là. Le mot, il vient pas là, je...
0: Mais justement, si vous n'avez l'IA à côté, ou peut-être que l'IA n'aurait trouvé les mots pour, c'est une bonne chose, non?
1: Non, mais trouve les... La même, il n'est pas en position pour me trouver les mots, mais simplement, mais applaudir, me dire là, c'est invérité. Ça, c'est quelque chose de vrai, vrai et vrai.
0: D'accord, donc vous, en tout cas, vous êtes contre l'IA.
1: Contre l'IA, et parce qu'ils me connaissent très bien, ça, c'est pour détruire l'humain.
0: Ok, très bien. Ben, merci beaucoup d'avoir donné votre point de vue.
1: Merci à vous.
0: À bientôt, belle journée. 02 62 99 12 00. Est-ce que vous utilisez l'IA? Vous l'avez sur votre téléphone? Et maintenant, aujourd'hui, si vous pouviez vous marier avec Jack, moi je l'appelle Jack, vous l'auriez fait depuis longtemps, quoi. 02 62 99 12 00. Prédom, allô? Allô? Wopé, Nanmoun? Allô?
2: Oui, bonjour, madame.
0: Bonjour.
2: Oui, je me permets de vous appeler, hein, parce que c'est Radio Freedom, ça, oui. Ça fait un moment que j'essaye de vous appeler.
0: Oui.
2: Hein, le sujet est libre.
0: Bien sûr, bien sûr.
2: Oui, c'est pour ça que je me pose la question, comment se fait-il que la continuité, parce que je suis régionnaise, hein, 100%.
0: Oui,
2: hein.
0: Oui.
2: La continuité pour venir voir nos parents qui sont décédés à La Réunion, que madame, comment elle s'appelle, je ne me rappelle plus, Huguette Bello. Hein?
0: Mm-hmm.
2: Je me pose la question, comment se fait-il? Mais par contre, elle est pimpante, elle. Hein?
0: Alors finissez votre phrase, parce que là, comment se fait-il
2: Oui, comment se fait-il qu'elle a supprimé... Vivant en métropole, elle a supprimé ça, le voyage.
0: Donc en fait, si vous êtes réunionnais en métropole, vous n'avez plus d'aide pour venir à La Réunion pour voir vos parents s'ils sont décédés.
2: Oui, effectivement.
0: Mais madame, vous payez des impôts là-bas en France ou habitez en France?
2: Oui, je paye des impôts en France, mais je suis réunionnaise. Comment se fait-il, je vous redis, les réunionnais, ils peuvent venir en France?
0: Oui, les réunionnais peuvent venir en France parce qu'on paye nos impôts ici, on habite ici, donc on a des aides pour nous ici.
2: Oui, des aides, je suis d'accord. Je suis d'accord avec ça, hein? Pourquoi elle a supprimé la continuité les Réunionnais de métropole pour venir bénéficier?
0: Oui.
2: Mais il y a un problème là.
0: D'accord. Vous pensez qu'il y a un problème là-dessus?
2: Ah oui, effectivement.
0: D'accord.
2: Et effectivement. Hein? Parce qu'elle... Madame Huguette Bello, elle prend l'avion gratuit, pimpante, tout, et elle le dit. Elle a des secrétaires, tout ça, mais c'est payé par qui?
0: Par ouais.
2: Le département. Hein?
0: Ouais.
2: Elle peut voyager, elle.
0: Mais elle habite, hein, à La Réunion, elle, oui, oui, oui.
2: Ah oui, mais elle peut voyager. Hein? Et ça ne sort pas de sa poche, ça. Hein? Nous, les pauvres réunionnais, hein, on est venus en métropole, on travaille comme tout le monde, hein, moi, je suis à la retraite, moi.
0: Oui, oui, oui.
2: À la retraite. Je voudrais bien qu'on bénéficie, hein, le voyage, la continuité pour aller voir nos parents qui sont décédés à La Réunion. Hein.
0: Mais madame, de toute façon, c'est sur la liste des conditions, c'est-à-dire que il faut que la personne...
2: Oui.
0: Sa résidence fiscale,
2: oui.
0: Si votre résidence fiscale est en métropole, pourquoi vous voulez... Enfin, vous, pour vous, ce serait normal de pouvoir bénéficier de ça alors que vous êtes à la retraite.
2: Mais tout à fait.
0: Parce qu'après, il y a des exceptions. Par exemple, le Marmaille qui est parti faire ses études.
2: Oui.
0: Il peut bénéficier d'une aide. D'une aide, mais vous qui êtes à la retraite, vous voulez aussi bénéficier de cette aide.
2: Ah ben, tout à fait. Mais c'est elle qui en Madame Bédot, là. Bon ben, c'est elle qui a enlevé ça. Et pourquoi avant on pouvait le faire?
0: D'accord.
2: Hein? Pourquoi elle a enlevé ça? Ah ben elle voyage gratuitement, elle.
0: Mais il n'y a pas d'autre aide pour vous?
2: Ah non, pas du tout. Pas du tout, madame.
0: D'accord.
2: C'est pour ça que je me permets de vous appeler.
0: Oui, mais certainement que vous avez d'autres avantages que nous, on n'a pas.
2: Ah non, quel avantage? Mon mari est décédé. Hein? Il est décédé à l'île de La Réunion. C'est pour ça que je veux partir. Il est décédé à l'île de La Réunion. On vivait sur l'île de La Réunion, madame.
0: Oui, mais aujourd'hui, vous vivez en métropole.
2: Oui, je vis en métropole, parce que c'est mes enfants qui m'ont dit de venir en métropole.
0: Oui, mais pour X raisons, vous habitez en métropole et vous payez vos impôts là-bas, je veux dire.
2: Oui, je paye mes impôts là-bas, mais moi, je voudrais aussi bénéficier de la continuité pour aller voir mon cher défunt mari à l'île de La Réunion.
0: Ok.
2: C'est ça, je n'arrive pas à comprendre.
0: Ah, madame, je vais poser une question absurde. Hein.
2: Vous posez la question.
0: Je vais me permettre cette question.
2: Oui, effectivement.
0: Et pourquoi vous ne l'avez pas enterré là-bas en métropole?
2: Parce que mon mari, il a eu un AVC foudroyant.
0: Oui?
2: Il a eu un AVC foudroyant. Eh bien, écoute, comme j'habitais sur l'île de La Réunion, on était venu pour vivre pour notre retraite. Pour notre retraite. Un AVC foudroyant.
0: Oui, mais quand il est décédé, pourquoi vous l'avez pas, vous n'avez pas opté pour soit l'enterrer en métropole ou soit la crémation et le pouvoir le ramener avec vous?
2: Oui, excusez-moi, madame. C'était parce que mon mari, je l'ai connu à l'armée. À l'armée, on avait 20 ans. Hein? Un décès foudroyant, je dis foudroyant, c'est vous foudroyant.
0: Hein? Oui.
2: S'est passé, il est décédé le samedi matin. J'ai fait venir Samur et tout, comme j'avais l'assurance décès. Hein? Il voulait être...
0: Dans quelle année, ça, madame?
2: Ben, ça fait 2 ans et demi. Ah, il adorait l'île de La Réunion.
0: Et là, vous voulez qu'on paye votre billet pour pouvoir vous recueillir sur la tombe de votre...
2: Je ne veux pas...
0: Non, qu'on vous aide, en tout cas, qu'il y ait des aides pour que vous puissiez vous recueillir sur la tombe de votre mari.
2: Effectivement. Mais la tombe, non, parce qu'on a mis ses cendres à la mer.
0: Mais pourquoi vous me dites que vous voulez revenir à La Réunion pour voir votre mari alors?
2: Effectivement, je vous dis, je veux venir, c'est tout à fait normal, parce que moi je suis rentrée, c'est ma fille qui est venue me chercher, hein, elle m'a dit, maman, ne reste pas à l'île de La Réunion toute seule. Toute seule, parce que j'étais perdue quand j'ai perdu mon mari, moi. J'étais perdue. Croyez-moi, madame, c'est pas facile. Hein.
0: Mais non, mais je dis pas que c'est facile, madame. Mais c'est vrai que avant, la continuité territoriale, c'était tous les ans. Et là, aujourd'hui, on n'a même plus les moyens pour nous-mêmes réunionner à La Réunion de partir. Oui, donc du coup, c'est maintenant tous les 3 ans. Si c'est vrai qu'on vous aide vous aussi à venir à La Réunion, au final, notre tout est ok, quoi.
2: Mais je sais très bien, je suis réunionnaise, je sais c'est quoi, je sais madame c'est quoi, parce que j'étais malheureuse aussi, malheureuse, j'avais mes parents, parce qu'on vivait dans, comment je peux vous expliquer, là ça me fait mal au cœur.
0: Ah non mais madame, après le but c'est pas de vous faire mal au cœur quand même, non c'est juste, on discute.
2: Oui, ben, parce que j'étais malheureuse avec mes parents, mais on avait tout. On avait tout avec nos parents. Hein? j'ai appris, et quoi que ce soit, hein, je suis rentrée en métropole avec mon mari, il est rentré, il était militaire, il est rentré en métropole, après, 7 mois après, quoi que ce soit, j'étais, je ne sais pas si je dois vous le dire, j'étais enceinte des jumeaux, des garçons. Mais
0: là, oui, mais là, madame, pour revenir à votre problème, vous me dites que vous voulez revenir à la Réunion pour voir votre mari. Donc, c'est ça, moi, que j'ai pas compris.
2: Oui, et effectivement, revenir voir mon mari, aller à la plage, c'est qu'on a mis ses
0: cendres. Ah, d'accord, donc vous voulez venir à la Réunion pour aller vous recueillir à la plage. Enfin, là où vous avez jeté ses cendres. Oui.
2: Oui, effectivement.
0: D'accord.
2: On est venu à la Réunion pour passer notre retraite. Il a eu un AVC. Foudroyant, hein. Foudroyant, je vous assure, madame, foudroyant. Je l'ai vu, je vous explique un petit peu. Je l'ai vu le soir, regardez la télé. Quoi que ce soit, je devais aller marcher fort, hein. Je cherchais partout, mais je le voyais pas dans le lit. Mais il était décédé. Décédé, madame.
0: Mais madame.
2: Oui.
0: Si vous allez, parce que vous êtes en métropole.
2: Oui.
0: Vous allez près de l'eau. Je veux dire que si votre mari a été jeté dans l'océan Indien, il peut être n'importe où, il est autour de vous, il est dans l'eau de...
2: Je le sais, j'ai sa photo en face de moi. Croyez-moi, c'est difficile.
0: Eh bien, madame, en tout cas, on vous souhaite beaucoup de courage. Et puis, peut-être que ça fera réagir les auditeurs. Hein, et puis, peut-être qu'il y a d'autres aides pour que vous puissiez...
2: J'espère.
0: Bah oui, on va essayer de se renseigner avec les auditeurs. Peut-être qu'il y a d'autres aides pour vous. Qui êtes réunionnais en métropole, et est-ce qu'il y a des aides pour que vous puissiez bénéficier d'une petite réduction sur les billets?
2: Non, pas une réduction, je demande la continuité.
0: Oui, ben c'est ça, la continuité, de toute façon, c'est un tarif réduit.
2: Oui, ben, un tarif réduit, tout dépend du salaire. Hein. Parce que j'ai pas un gros salaire, madame.
0: Oui, bah de toute façon, on va faire le point avec les auditeurs. Est-ce que vous avez droit, en fonction de vos revenus, en fonction de vos papiers fiscaux, est-ce que vous avez la possibilité de revenir de temps en temps à la Réunion?
2: Je ne demande pas de temps en temps. Je demande une fois que j'aille.
0: Oui. Eh bien, madame, de toute façon, on essaie de se renseigner de notre côté. Et puis, croyez-le bien, votre mari, même si vous allez au bord de la mer en métropole, eh bien, il sera là.
2: Ah, mais je suis dans la région parisienne, je ne peux pas...
0: Non, mais aller à Marseille ou même, je ne sais pas, moi...
2: Non, je ne peux pas aller à Marseille. Vous vous rendez compte, dans la région parisienne. Il y a la Normandie aussi.
0: Oui, non, mais c'est ça, je veux dire, vous pouvez aller même à Brest, enfin, voilà, près de la mer.
2: Ben, près de la mer, je suis toute seule. Comment voulez-vous que j'aille?
0: D'accord. Bon, ben, madame, en tout cas, bon courage. Et puis, on essaye de se renseigner avec les auditeurs. Tout de suite, j'ai juste une petite urgence. Mais bon courage pour la suite et restez à l'écoute de la radio. 02 62 41 51 51. Nous avons Damien avec nous. Damien?
3: Oui, allô, bonjour.
0: Bonjour. Donc, il y a un camion en difficulté, c'est ça?
3: Il y en a un camion, un semi-remorque, la tête est blanche, le tracteur est blanc, la semi est bleue. Et ben, la moelle est dégagée depuis 19e, le tournée s'est fait signe pour dire il arrête parce que ça roule comme il bloque des hier, la roue à droite sur le pont de char.
0: Ah ouais?
3: Ça roule, il bloque et il dégage une grosse fumée bleue des hier. Faudrait plus arrêter. Faut valer encore ça roule à hier.
0: Ouais. Donc une grosse fumée, donc il est dans le sens montant, hein?
3: Non, descendant.
0: Descendant. Ah ouais?
3: Oui.
0: Ok, bon.
3: Un Porsche blanc, et bien là, nous, le TDI, il va changer de direction maintenant. Mm-hmm. Sans en direction de temps, bon.
0: Ok, très bien. Donc il y a un gros camion en difficulté apparemment. Donc il dégage, enfin il y a une grosse fumée derrière lui. Vous avez essayé de lui faire des signes, mais il n'a pas forcément compris. Donc il est toujours en route. Hein. Donc du 19e kilomètre, il est en direction du tampon. Si jamais quelqu'un voit quoi que ce soit, peut-être qu'il s'est arrêté entre temps. Hein. Peut-être qu'il s'est arrêté entre temps.
3: Ah mais n'y pense pas, bah lui continue de descendre même là.
0: Ouais. Bon ben on essaie de se renseigner nous et puis surtout un appel à la prudence là. Comment il est le temps du côté du tampon là?
3: Ben les normales là. Les
0: ouais ça va.
3: Non mais ça va.
0: Ok bon. Ouais. Et ben merci beaucoup en tout cas ouais.
3: Lui écoute la radio française.
0: Bah oui ne serait-ce ça quoi.
3: Ouais, au moins lui lui a vu ça comme ça roue. C'est la dernière roue sur le porte-champ ici à droite.
0: D'accord, donc la roue arrière il bloque et du coup il fait de grosses fumées et c'est vrai que ça peut être dangereux pour les personnes dans son dos quoi.
3: Bah, il peut exploser aussi à force d'en
0: exactement.
3: Frotter à terre comme ça.
0: Aïe aïe aïe. On signale ça en tout cas aux auditeurs.
3: Bah, merci beaucoup.
0: Merci beaucoup Damien, belle journée à vous.
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0: 11h passé de 32 minutes et cette information pour les auditeurs de Freedom 2. On vous demande la plus grande prudence. On est là au niveau du 19e kilomètre en direction du tampon. Il y aurait un camion en difficulté avec la roue derrière qui se bloque, hein. Et du coup, apparemment, le chauffeur ne s'est pas rendu compte. Il y a une grosse fumée derrière. Donc, un gros risque que la roue explose, malheureusement. Donc vraiment, si vous êtes, si vous voyez ce camion, vous pouvez nous appeler au 02 62 41 51 51. Et si vous êtes le chauffeur de ce camion également, bah, garez-vous, s'il vous plaît. 02 62 99 12 00. On est en train de parler de la continuité territoriale. Est-ce que les personnes qui sont en métropole peuvent, d'une façon ou d'une autre, réunionner en métropole, hein, en bénéficier de cette aide? 02 62 99 12 00. Freedom, allô?
1: Allô, oui, bonjour.
0: Bonjour.
1: Oui, je suis un réunionnais de métropole. Je suis en vacances actuellement à La Réunion.
0: Oui.
1: J'ai attendu la petite dame de parler pour les aides et faire venir ici à La Réunion voir son défunt mari.
0: Oui, oui, oui.
1: Voilà, en fait, en cherchant. Mais les aides pour les réunionnais, il n'y a pas du tout.
0: Pour les réunionnais en métropole?
1: Non, oui,
0: d'accord.
1: Oui. Et pour venir à La Réunion, il n'y a pas du tout.
0: Ouais.
1: Le simple, le plus simple, si la dame fait comme moi, en sachant qu'elle est retraitée. Moi, je regarde tout le temps les billets les moins chers.
0: D'accord.
1: Je passe pas chez les aides. Là, je suis venu en billet aller simple. J'ai payé 263 euros pour venir à La Réunion.
0: D'accord.
1: Une compagnie, je peux dire le nom de la compagnie?
0: La moins chère, j'imagine.
1: Non, c'est avec Corsair.
0: Ah ouais?
1: C'est Fanjibi, finalement. Je suis venu avec Corsair.
0: D'accord.
1: Voilà. Là, c'est pour venir ici, aller simple.
0: Oui.
1: Et là, j'attends. Je suis venu ici pour 3 semaines. Là, j'attends la dernière minute. Moi, j'attends toujours la dernière minute pour retourner.
0: Oui, mais vous avez des... Voilà. Est-ce que vous avez des obligations là-bas en métropole? C'est-à-dire que, est-ce que vous allez devoir reprendre le travail? Donc, coûte que coûte, il va falloir repartir à telle date?
1: Moi, je suis à mon compte. Donc,
0: d'accord.
1: Je me suis préparé à tout ça. Donc, je me suis mis de ma tête. Je viens ici pour un mois.
0: Oui.
1: Ou un mois et demi. Mais voilà, c'est après, je retourne. Okay. Je me suis préparé pendant plusieurs mois pour venir à La Réunion. Comme ça.
0: D'accord.
1: La dame, il est mis, elle est mise encore parce qu'elle est à la retraite.
0: Oui, c'est elle peut prendre ses billets n'importe où.
1: Voilà. Elle prend les billets, par exemple, elle regarde les mois les moins chers. Le mois de septembre, après les vacances de août, c'est toujours moins cher. Et après le fin novembre, je suis venu ici la dernière fois, deux fois à La Réunion. Mois de septembre et fin novembre. Fin novembre, je suis venu, j'ai payé 520 euros aller-retour 2 semaines.
0: Ah ouais?
1: C'est comme ça que je faut faire. Donc, faut attendre toujours la dernière minute. Comme elle est retraitée, elle vient ici prendre le billet le moins cher. Et après, il peut faire 2 mois, 3 mois, 4 mois. Et une semaine avant, elle regarde. Et c'est là, après, il prend son billet pour le retour. C'est comme ça qu'il faut faire.
0: Oui, il suffit qu'il y ait... Il suffit qu'elle ait quelqu'un qui est suffisamment à l'aise justement avec tout ça pour pouvoir s'occuper de ça pour elle, quoi.
1: Ben, moi je suis de la région parisienne. Si elle veut, elle peut prendre mon numéro et je peux faire pour elle, hein, c'est pas un problème. Hein.
0: Bon, après, elle disait qu'elle avait des enfants, donc certainement qu'ils pourront le faire pour elle. Ah, okay. Mais vous nous dites qu'il y a des billets, par exemple, hors vacances, etc. Il y a des billets pas chers comme là, 263 euros. Vous avez payé votre aller simple, donc vous êtes venu ici à La Réunion.
1: Ouais.
0: Ouais, et moins de 1000 euros, vous pouvez avoir votre aller-retour.
1: Ouais, ouais. Et sinon, toutes les personnes qui travaillent en métropole, ils regardent Google Fly, parce qu'il y a des offres pour La Réunion.
0: Ah.
1: Paris-Réunion, Réunion-Paris. Il y a des offres pour La Réunion, Google Fly. Il faut taper dessus, et ils donnent des offres, une date à une date, une semaine ou 2 semaines, et c'est à partir de là que vous prenez votre congé. C'est comme ça qu'il faut faire.
0: Oh, oui, il y a des astuces. Et il y a des gens aussi qui nous parlent de tous les mardis ou je sais pas trop quoi. Il y a
1: Le mardi à partir de minuit ou le jeudi, pareil. Mais moi, je ne vais pas regarder ça. En fait, avec le téléphone, vous faites la navigation privée. Comme ça, l'algorithme, il ne sait pas, vous avez regardé le billet en plusieurs fois.
0: Ah oui, parce qu'après, le prix augmente.
1: Voilà.
0: Et si on va en agence, monsieur, vous pensez qu'on peut avoir aussi, peut-être pas aussi d'aussi bonnes offres, mais...
1: J'ai fait l'agence aussi, j'ai téléphoné des agences en métropole. Il fait des microcrédits, vous voyagez et après quand vous revenez, vous commencez à payer pendant 10 mois ou 24 mois, comme vous voulez.
0: Ah,
1: il y a des agences qui peuvent faire ça. Mais les agences, c'est toujours plus cher.
0: Ouais. Voilà. Oh mais c'est pas mal ça, on voyage et on paye après.
1: Oui,
0: mais... Bon, après, on est pris dans un crédit, mais... Ouais, non, mais c'est l'aspect pratique, quoi.
1: Ouais. Je vous donne le nom de l'agence ou...
0: Non, bah, elle cherchera, j'imagine. En plus, si elle a des enfants qui sont à l'aise avec Internet et tout ça, je pense que ça doit être assez facile pour elle de trouver. Bah, merci beaucoup, monsieur, en tout cas.
1: Ben, ouais, c'est comme ça qu'il faut faire.
0: Ouais.
1: À chaque fois qu'on vous parle, vous voulez venir à la réunion. Il faut regarder soit la dernière minute, surtout les personnes retraitées, quoi. Dernière minute, vous pouvez pas réaliser, par contre.
0: Vous prenez
1: directement le billet et après vous partez, quoi.
0: Ah, ben c'est génial. Merci beaucoup, monsieur.
1: De rien.
0: À bientôt. Et surtout, ce qui est pratique avec cette dame, c'est que, comme disait monsieur, elle est à la retraite, donc elle peut voyager quand elle veut. Donc après, trouver un petit billet pas trop cher, c'est faisable. 02 62 99 12 00. Freedom Allo.
2: Oui, bonjour.
0: Bonjour.
2: Oui, je reviens sur la question de territoriale.
0: Oui.
2: Alors, je vous dis que les Réunionnais qui se trouvent à métropole, avant, ils avaient le droit. Et c'était Didier Robert qui avait mis ça en place.
0: Mmh.
2: Et maintenant que Huguette Vélo a pris le contrôle, elle a dit, de toute façon, je ne vais pas changer, je laisserai toujours. Et quand elle était au pouvoir... Elle a dit, de toute façon, il n'y a plus d'argent dans la caisse. Il n'y aura plus de, pour les Réunionnais qui habitent en France, il n'y aura plus rien. Alors, avant de dire que on paye des impôts en France, les Réunionnais payent les impôts à la Réunion, et l'argent vient où? En métropole. Aux impôts de métropole. Faut pas dire des choses que vous savez pas, madame.
0: Mais non, mais monsieur, déjà, nous-mêmes, nous galère pour pouvoir avoir un billet d'avion. Est-ce que...
2: Oui, ben nous aussi, madame, parce que ça devient très cher. Faut pas croire qu'on habite en métropole, qu'on gagne des mille et des cents. Hein?
0: Donc vous aussi, vous pensez que si vous êtes réunionnais et que vous êtes en métropole, oui. Vous devriez pouvoir bénéficier de cette aide.
2: On l'avait avant. Alors, Huguette Vélo, elle a dit, il n'y a plus d'argent dans la caisse, les réunionnais d'ici, il n'y aura plus rien. Voilà. Et puis, vous trouvez ça normal que... Les métropolitains qui viennent habiter là-bas, au bout de 2 ans, ils peuvent venir voir sa famille. Est-ce que vous avez réfléchi à ça? Alors, il y a quelque chose qui n'est pas clair.
0: D'accord, donc pour vous. Mais à la fin du mandat de Didier Robert, ce n'était pas déjà le cas? Il n'y avait pas déjà un gros trou dans la caisse et il fallait peut-être revoir tout ça?
2: Ça, c'est. Alors, c'est ce qui se passe. C'est que ils arrêtent tout ou rien. Les Réunionnais aussi. Hein?
0: Et les d'accord, donc si vous bénéficiez pas, il faut que nous aussi on arrête.
2: Ah ben bien sûr, c'est pas vous qui décidez, c'est Huguette Vélo. Elle a décidé que les Réunionnais ont le droit. Et les Réunionnais qui habitent en métropole, et ils ont plus le droit. Et deuxièmement, vous dites que les Réunionnais payent les impôts à la Réunion. Et l'argent revient ici aux impôts en métropole, hein?
0: Oui.
2: Alors, il y a gros problème. Alors, tous les Réunionnais qui m'écoutent, de métropole, tout ça, il faut quand même qu'ils réagissent, parce que c'est pas logique. Les impôts, parce qu'on est, français, la Réunion, hein.
0: Mais monsieur, après, on l'a pas arrêté pour tout le monde, par exemple, la continuité pour les Marmailles, qui sont allés faire leurs études en métropole.
2: La continuité pour les métropolitains n'existe plus.
0: D'accord, ok.
2: Vous voyez?
0: Ok.
2: Voilà.
0: Ok.
2: Voilà. Il n'existe plus. Madame Bello, elle a dit, il y a plus d'argent pour eux.
0: D'accord.
2: Alors, les métropolitains qui viennent à La Réunion habiter là-bas, au bout de 2 ans, ils ont droit à la continuité territoriale. Est-ce que c'est logique? Pour moi, non.
0: D'accord.
2: Alors, voilà. C'est tout ce que j'avais à dire. Et puis, il faut que les Réunionnais de métropole même les Réunionnais de la Réunion, il faudrait qu'ils nous soutiennent aussi, parce qu'on est des Réunionnais 100%, hein, et on paye nos impôts en métropole, et les Réunionnais payent les impôts, et ça vient de métropole aussi, hein, faut pas croire, hein. Et il n'y a pas une caisse spéciale pour les Réunionnais, les impôts là-bas, hein. On paye les impôts comme les Réunionnais, pareil.
0: Oui, mais après, monsieur, vous, si vous venez pas à la Réunion, vous pouvez aller, je sais pas, mais en Espagne, vous pouvez aller en Belgique. Madame, il y a tout à côté. Nous, on va juste à côté, on prend l'avion, et ça nous coûte un bras, ça nous coûte un rein.
2: Madame, qu'est-ce que je viens de vous dire? Je suis réunionnais.
0: D'accord.
2: Je suis né à la Réunion.
0: Nombril était.
2: Mes ancêtres sont à la Réunion.
0: Oui,
2: tout le monde est à la Réunion. Je suis descendant hindou, si vous voulez savoir.
0: Oui.
2: Hein? Alors, je aussi, si maintenant vous me dites, il faut aller en métropole, il faut aller en Espagne, en Italie. Non, mais vous rêvez ou quoi?
0: Bah oui, un petit peu.
2: Il faut arrêter. Hein, il faut mettre quand même les choses à leur place.
0: Il faut remettre l'église au milieu du village, bon sang.
2: Ben, pour l'instant, vous êtes en train de...
0: Ah, je suis à côté de la plaque.
2: Vous savez pas exactement ce que vous parlez du territorial. Renseignez-vous bien.
0: Ben, bien sûr.
2: Après, on en parlera, si vous voulez.
0: Eh ben, merci beaucoup, monsieur. Belle journée à vous. En tout cas, là, aujourd'hui, il y a la plaque et je suis à côté de la plaque. 02-62-99-12-00. Est-ce que vous aussi, vous êtes un réunionnais en métropole et vous déplorez le fait que vous n'ayez pas droit à la continuité territorial? 02-62-99-12-00. Après, on a nos marmailles également qui ont droit à ça. Ils sont allés faire les études là-bas, de l'autre côté de la mer. Eh ben, ils ont droit à une aide. En tout cas, enfin, après, ça dépend des revenus des parents, hein. Mais, 02-62-99-12-00. Freedom, allô? Allô?
3: Allô, bonjour,
0: vous m'entendez
3: bien?
0: Il est un peu sourd.
3: Un peu sourd, attends, ne bouge pas, je te vois.
0: Ah, mamie, bouge pas, même moi. Alors, ils sont en train de bidouiller. Ah, bah, du coup, il appelle sur le mauvais bouton. Freedom, allô?
4: Oui, allô, bonjour.
0: Bonjour.
4: Freedom?
0: Oui.
4: Oui, on parle de réunionnais métropole et réunionnais réunion.
0: Oui, oui.
4: Le territorial. Bon, effectivement, c'est Monsieur Didier Robert qui a créé. Je crois que c'était pour ma personne. Enfin, mais comme il pouvait pas faire pour moi personnellement, il a fait pour tout le monde, pour tous les Réunionnais.
0: Waouh. Ben, on vous remercie alors.
4: Comment?
0: On vous remercie alors.
4: Ben, il devrait me remercier parce que moi-même, j'en ai même pas profité. Avec l'histoire qu'il fallait payer les impôts en métropole, les impôts Réunion, nous, avec l'histoire d'impôts, on n'a jamais réussi. Aujourd'hui, ma situation est que je voulais venir tous les 6 mois faire comme le monsieur disait, 250 € le billet et tout. C'est ce que j'ai fait. Ça fait 1 an que je suis bloqué ici, depuis que le gasoil a augmenté, les billets augmentent, et je me retrouve à zéro. Je me retrouve SDF en ce moment ici à La Réunion. Alors que j'ai un...
0: Vous êtes à La Réunion ou en métropole? Je comprends plus.
4: Je suis ici à La Réunion. Depuis le mois d'octobre l'année dernière, je suis coincé ici. Je peux plus retourner, moi, madame et mon fils.
0: Et pourquoi vous pouvez plus retourner?
4: Ben parce que les billets sont trop chers. Déjà, on n'arrive même plus à se nourrir ici, madame. On est bloqué. Je suis devenu SDF. Je dors dans un camion au tampon.
0: Et vous pouvez plus du tout aller en métropole, d'accord?
4: Il n'y a aucune association, il n'y a personne qui peut m'aider parce que je dépends de la métropole. Et la métropole ne peut pas m'aider parce que je suis à La Réunion.
0: D'accord.
4: Il n'y a aucune association, il n'y a rien, il n'y a même pas... même on peut essayer de contacter qui on veut, il n'y a personne pour nous aider. On est livré à nous-mêmes. Et le trésor public qui gonfle, parce que bon, bah, on a des trucs qui passent à payer, et tout va au trésor public. En attendant, les dettes grossies, on est à zéro, on n'a même plus de quoi se nourrir.
0: Waouh! Mais.
4: On ne peut pas avoir d'aide non plus pour se nourrir parce qu'on n'est plus réunionnais. On n'a pas le droit aux aides nécessaires.
0: Mais monsieur, si vous avez votre femme et votre enfant doit être scolarisé, vous ne travaillez pas?
4: Plus scolarisé, madame. Nous-mêmes, on est presque en retraite. On n'est pas encore à l'âge de la retraite. On a 61 ans. Mon fils, il a 22 ans. Handicapé, il faut que... Bon, ben, c'est moi son aidant familial. Il faut que je sois auprès de lui. Mais comme il a décidé de vivre ici à La Réunion, c'est pour ça qu'on fait 6 mois métropole, 6 mois Réunion. Jusqu'à temps qu'on arrive à trouver une stabilité. C'est-à-dire trouver déjà un logement ici à La Réunion, qui on pourra jamais plus payer. Les Réunionnais qui ont vécu en métropole ne pourront jamais payer un logement.
0: Mais oui, mais monsieur, votre situation est particulière. Mais si vous avez déjà fait plus de 6 mois à La Réunion, comment ça se fait que vous ne pouvez pas prétendre à avoir au moins un logement social
4: Madame, déjà je suis hors la loi. Je n'ai pas le droit d'être là. Plus de 3 mois. Par rapport à l'administration française, La Réunion est considérée comme étranger. Un Réunionnais qui se retrouve ici à La Réunion, je suis pire qu'un étranger, madame.
0: Mais vous êtes Réunionnais à La Réunion et vous êtes en situation de...
4: Je suis Réunionnais, je suis ici à La Réunion, j'ai aucune aide.
0: Et pourquoi vous êtes venu à La Réunion, monsieur? On va revenir à la base. Pourquoi vous êtes venu à La Réunion?
4: Je suis venu pour occuper de mon fils parce que l'administration le laissait dehors. Je suis venu pour essayer de combattre une administration qui s'appelle la CAF. Ici à La Réunion, qui n'arrête pas de voler mon fils, qui est reconnu lui-même en tant qu'handicapé.
0: Et là, vous êtes tous les trois à la rue?
4: Ben, on est tous les trois à la rue. Non, mon fils, il a son logement sur Sainte-Suzanne, il nous loge, mais il n'a plus de quoi nous nourrir. Moi-même, originaire du tampon, je suis au tampon en ce moment. Je dors dans mon camion. La commune est au courant et tout, puisque j'ai été voir une fois le CCAS. Tout le monde est au courant, mais personne ne peut m'aider, quoi. Il n'y a aucune association, il n'y a personne. Et depuis le Covid, la solidarité réunionnaise n'y est plus non plus. Les gens se sont cachés derrière un masque, ça a fini par énerver les gens qui ont compris. Aujourd'hui, il n'y a plus d'amis, il n'y a plus de famille, il n'y a plus d'association, il n'y a plus rien. C'est chacun pour soi. Dieu pour tous, comme on dit.
0: Non, mais en fait, votre situation est très particulière parce que depuis octobre l'année dernière, vous êtes...
4: C'est tellement très particulier qu'il n'y a personne qui peut m'aider, madame. Je ne suis pas le seul. C'est moi le seul qui arrive à m'exprimer là parce que j'ai encore un peu de courage. Et j'avais même plus envie de m'exprimer. Ça fait un an que je n'appelle pas la radio ni rien pour exposer mon problème parce qu'il n'y a pas d'aide. Soi-disant croyant au freedom et des trucs. Aujourd'hui, il n'y a que IA. Posez la question à IA, demandez à un réunionnais bloqué à la Réunion qui souhaite retourner chez lui en métropole. Il n'y a aucun moyen non plus.
0: Mais non, mais monsieur, mais là, ça fait presque un an que vous êtes ici. Si vous aviez...
4: Ça fait un an, La Réunion m'a ruiné parce que tout est cher, madame. Et j'ai toujours ma location en métropole, j'ai toujours l'eau, l'électricité et tout à payer. Malgré que je ne consomme pas, je dois payer en métropole.
0: Mais oui, mais quand vous êtes venu à La Réunion, là, monsieur, vous n'avez pas pris un billet aller-retour?
4: J'ai pris un billet aller simple. J'ai fait comme le monsieur vous dit, à notre âge, on a le temps de regarder, on attend quand c'est moins cher. Et depuis que je suis là, les billets, ben, ils font qu'augmenter. Il n'y a pas de...
0: Mais monsieur a trouvé un billet à 200 euros, enfin un peu plus, disons 300 euros.
4: Madame, pour venir, ça nous tente de venir nous réunionner. Mais arriver ici, après, ben, il n'y a plus rien. On se retrouve vite.
0: Oui, mais là, vous reprenez un billet aller simple.
4: Comment?
0: Ben, pour repartir.
4: Un billet aller simple quand j'aurai les moyens, madame. J'ai plus les moyens, je suis bloqué ici. Je suis on a que l'adulte handicapé qui tombe. Et avec ça, on ne peut pas payer le loyer, payer le billet, payer toutes les charges qu'il y a à côté. Je suis fiché au trésor public, il n'arrête pas le fait que je n'ai pas d'argent en banque. La banque me taxe parce que je n'ai pas d'argent pour payer le trésor public. C'est un cercle vicieux, madame. Et je m'appauvris de jour en jour. Alors qu'on a besoin pour notre santé et tout d'être en ce moment, être chez nous, quoi, pour que je puisse reposer mon moral.
0: Mais de toute façon, monsieur, quoi qu'il arrive, de toute façon, l'aide de la continuité territoriale aurait pas passé parce que vous allez... Là, vous allez prendre un billet d'aller simple.
4: Oui, madame.
0: Donc, dans tous les cas...
4: Je ne compte pas sur le territorial.
0: Voilà, mais il n'y a pas d'aide.
4: Comme c'est un cas à part, moi-même, je suis aidant familial de 2 malades. On devrait trouver une association ou une aide, ou même le préfet, ou le conseil général, ou le conseil régional, ou le maire d'une commune qui pourrait flancher sur nos problèmes, quoi. Mais il n'y a pas, madame, il n'y a pas. De toute façon, aujourd'hui, il n'y a plus de contact avec personne. Même téléphoniquement, il n'y a plus. En parlant pas humain, je serai face à un maire, je lui ferai part de mes soucis. Il va dire, ben oui, ben, enfin, zut, ouais, bref, il n'y aura rien, quoi.
0: Ouais. Ben, en tout cas, monsieur, vous, là, vous êtes dans une situation, on va rester poli, particulière, parce que là, vous êtes bloqué. Vous n'avez pas d'aide.
4: Pour rentrer, madame.
0: Et ça fait un an que vous êtes à La Réunion, dans cette situation-là.
4: Là, je continue de payer mes charges en métropole.
0: Mais pourquoi vous ne rendez pas votre logement? Parce que vous ne savez pas jusqu'à quand vous allez rester ici.
4: Pour rendre le logement, il faut que je sois sur place, il faut que j'arrive à liquider. Je ne vais pas recommencer tout à zéro, laisser tout un patrimoine en métropole, parce que ça ne date pas d'aujourd'hui que je suis en métropole, madame.
0: Mais oui, mais si vous ne retournez jamais en métropole.
4: Mais madame, il faut que je retourne. J'ai rien ici, j'ai des choses là-bas, il faut que j'aille m'en occuper, il faut que je sois là-bas personnellement déjà pour rendre le loyer. Qui va rendre le loyer? Qui va faire l'état des lieux? Qui va...
0: Ah, vous n'avez pas de famille, vous n'avez rien en fait.
4: On a personne, madame.
0: Ouais.
4: Personne.
0: Bon, ben monsieur, en tout cas, voilà, si les gens peuvent vous aider d'une façon ou d'une autre, on garde votre numéro de téléphone sous le coude.
4: Qui encaisse
0: mais
4: soi-disant pour aider, puisque aujourd'hui tout est basé sur l'association. Et il y en a sûrement des associations, mais où ils sont?
0: Non, mais justement, on lance un appel, là. S'il y a des associations qui... Des gens qui peuvent vous aider d'une façon ou d'une autre, ils sont les bienvenus déjà sur notre antenne pour nous expliquer, parce que j'imagine qu'il y en a d'autres dans votre cas, et puis qui nous appellent au 02 62 41 51 51, on leur laissera votre numéro de téléphone si besoin.
4: C'est un numéro de téléphone métropole, comme vous voyez, madame.
0: Mais on donnera votre numéro de téléphone quand même, on peut appeler les numéros de métropole.
4: Un souci parmi tant d'autres. En fait, là, tout va mal.
0: Plus que ça va, c'est pas un souci de ne pas avoir un numéro de la Réunion, monsieur.
4: Comment?
0: C'est pas un souci de ne pas avoir un numéro de la Réunion.
4: Je suis bien à la Réunion, je suis bloqué. Vous voyez que c'est un numéro métropole, mais je suis bloqué ici à la Réunion.
0: Non, mais on va essayer de vous aider. On fait un appel là aux associations qui sont susceptibles de vous aider d'une façon ou d'une autre. Et même les auditeurs, hein, si vous connaissez des associations, si vous connaissez un organisme susceptible d'aider ce monsieur, vous pouvez nous appeler au 02 62 99 12 00. Bon courage en tout cas, monsieur. Et tout à l'heure, on continuera avec vous. On parlera de la continuité territoriale et à quel point c'est compliqué pour certains réunionnais en métropole qui ont besoin justement de cette aide pour revenir à la Réunion. Mais bon, vu que ça fait tellement longtemps que vous êtes parti, vous êtes plus réunionnais, si on peut dire ça comme ça. 02 62 99 12 00, la suite dans quelques instants, tout de suite. Si vous avez besoin d'un petit monnaie, c'est tout de suite. Le quotidien vous offre 3100 euros. Et vous vous occupez plus de rien. On s'occupe de tout. Freedom s'occupe de tout. J'ai juste à composer un numéro de téléphone, madame Isabelle, bonjour.
5: Bonjour, Julie.
0: Eh ben, utilise pas le même micro que tout le monde aussi.
5: Ben si, madame, mettez-moi devant un micro.
0: Arrivez à la
5: celle-là.
0: Voilà. Alors sinon ça va bien?
5: Oui, sinon ça va. Le quotidien qui fête ses 50 ans, on a le plaisir de faire 3100 euros.
0: Ah, on n'a pas joué aujourd'hui aussi.
5: On n'a pas joué?
0: Avec le jeu du quotidien,
5: c'est
0: là, pour gagner mon 150 euros.
5: 150 euros en bon d'achat.
0: On n'a pas joué aujourd'hui. Attends, la zone de l'instant m'a joué.
5: Pour une fois, nous gagnons jouer, vous jouez pas?
0: Ma
5: fille, mais puis elle passe.
0: 150 euros quand même!
5: Je t'agarde tout trop. Mais déjà, allez, c'est sympa. Juste avec le petit 3100 euros.
0: Hey.
5: Et là, où ça va, là?
0: Là, ça va, Saint-Paul, mais ça va, Dominique. Domi.
5: Domi.
0: On a eu le même réflexe. Domi. C'est pas le même Domi.
5: C'est pas le même Domi. Bon, il sonne.
0: Ouais, mais par contre, Domi, il faut répondre.
5: Répondre à nous. 3100 euros à la clé. Après, peut-être qu'on veut pas, on veut être quelqu'un de demain. 100 euros en plus.
0: Bravo Domi. Bravo.
5: Bon. Non mais c'est pas grave, c'est parce que il est sympa.
0: Oui.
5: Il rajoute un monnaie.
0: On va dire ça comme ça.
5: Oui, gars. À la une du quotidien, il y a un coffre au trésor. Nous remplit toujours.
0: Alors du coup, moi j'ai une question pour vous. Vous avez le quotidien, question. C'est bon?
5: Milena.
0: À la page 11.
5: Mais t'es déjà dessus.
0: Mais regarde la date, parce qu'on dirait hier aussi c'était 11. Quelle est la légende de la première photo?
5: La légende. Près d'un ménage sur 4 sur le territoire de la Cassude ne possède pas de voiture.
0: Ben voilà, on l'a presque gagné quand même. Si tu ne travailles pas là, si tu es au téléphone, si.
5: Et
0: avec des si on refait.
5: Hein,
0: voilà, il fait,
5: voilà,
0: un petit peu
5: fait beaucoup de si.
0: C'est pour ça qu'on pas gagné, parce qu'on a trop de si.
5: Voilà, c'est ça.
0: Bon, demain, 3200 euros. Et comment il fait pour gagner les 150 euros, là, depuis tout à l'heure, on est en train de cause de ça?
5: Si, on rouvre le quotidien. Alors, déjà, il y a un bon d'achat. Mais à côté de la plaque, un bulletin de participation qui permet à où de gagner le bon d'achat.
0: Ah, moi aussi, à côté de la plaque, quelque part. Le de la côté.
5: Peut-être un jeune sera au bon endroit.
0: Et quelle page? Dis-moi.
5: Et il a lié à la page 10 aujourd'hui.
0: Page 10.
5: Alors, il explique à où tout. En plus, le petit bon de participation, on a des petits ballons, un petit cadeau, on en a tout. Le petit bulletin, il n'a rien que trois phases pour écrire. Donc, même si vous avez écrit rien que A plus B, ou gay rempli à l'IF, juste mettre tout le nom dessus. Et en plus, on en a plusieurs possibilités de participation.
0: Oui. Oui.
5: On peut soit remplir le petit bulletin et déposer dans l'urne quand ça va justement au niveau du Leclerc.
0: Oui.
5: Ça, c'est bien. Ça fait des petits quoi, tout ça. On colle toujours dedans. Sinon, on envoie pour le quotidien directement ou sinon, on dépose sur place au niveau du quotidien, dans la petite urne qu'on aura là-bas. Le quotidien, c'est 62 boulevard du Chaudron à Sainte-Clotilde.
0: Et bien, parce que moi, je suis en train de jouer sur en ligne.
5: Voilà, il est facile.
0: Mais en fait, à force d'envoyer mon bulletin, il est déjà pré-rempli. Déjà, vous êtes iconé,
5: Donc il suffit que vous remplissez une fois et c'est comme si vos informations les enregistrées.
0: Là, dis-moi, merci Julie, mais de rien le quotidien, de rien.
5: Moi aussi.
0: Là, dis-moi, bonne chance.
5: Là, tiens, moi, il peut lire le quotidien.
0: Mais marqué lire le quotidien.
5: Oui.
0: Il est pas mal. Franchement, il est pas mal.
5: En tout cas, la Diao Freedom, il fait les petits plats dans les grands quand il fait le Lotokin.
0: Oui.
5: Mais le quotidien n'est pas en reste.
0: Ah, ou non. 150€, franchement, il fait plaisir.
5: C'est peut-être que tout ça là-bas, n'ayant pas en nouveauté. Nous gardons M. Julien comme si ça. Est-ce qu'il y en a des Julien et des Isabelle là-bas? Super!
0: Alors, le code postal que m'a mis, il peut toujours servir.
5: Non, ça ne peut pas, Julien.
0: Non, c'est un tirage au sort, de toute façon.
5: De toute façon, nous deux, on nous connaît très bien. Surtout moi, mais bon, mais cause pas pour.
0: Moi, je suis dans la poisse.
5: Voilà, c'est ce que Mitsa a dit. Moi, je connais mal les naissons et les mauvaises étoiles. Mais peut-être qu'on a un petit peu plus de chance.
0: Non, non, m'y pense.
5: Les étoiles, la lumière qui arrive dessus la terre, la pocotène, la mienne, on dirait finitaine.
0: L'a jamais allumée. L'a jamais allumée.
5: Si, il a dû avoir une petite étincelle quand même.
0: Il démarre pas là. Il sait, non.
5: Non. Moi, je connais mal les naissons et les mauvaises étoiles. Donc, mais on ne sait jamais.
0: On ne sait pas.
5: On ne sait pas.
0: Peut-être
5: 150€.
0: La roue tourne. Passé à certain âge.
5: Ah oui, nous arrive aussi pour ça. Oui, nous arrive. Excusez-nous.
0: C'est quoi, ou la faim?
5: Oui, mais la faim. Et en plus,
0: nous. Vous pouvez aller commandement manger, c'est justement ça. Parce que c'est hier, ma demande. Ma demande, aller commandement manger, mais il a renié ce moment poulu.
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0: Surprends-moi, Isabelle. Surprends-moi.
5: Surprends à où?
0: Mais bon, mais là, ça vous passe la commande.
5: Les bons.
0: D'accord?
5: D'accord.
0: Et m'y repasse tout à l'heure.
5: Passe-moi ta carte bleue.
0: N'entends pas, merde, il est midi!
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7: Bonjour à tous, les pêcheurs maintiennent la pression. Ils bloquent de nouveau ce matin les accès aux dépôts pétroliers. Ils ont également mené une action sur le port de Nice ce jeudi matin. La profession est mobilisée depuis le début de la semaine pour dénoncer la hausse des prix des carburants. Des représentants du secteur seront d'ailleurs reçus aujourd'hui par la ministre de la Pêche. Et face à la flambée des tarifs à la pompe, le gouvernement annonce lui prolonger jusqu'au 31 décembre les dispositifs d'aide pour certains secteurs. Ils concernent notamment les pêcheurs, mais aussi les agriculteurs et les entreprises du BTP, une aide de 15 à 35 centimes. Et dans ce contexte, de plus en plus de Français ont du mal à se déplacer pour des raisons financières ou d'isolement géographique. C'est ce que révèle une enquête de l'association WeMove publiée ce matin. 17 millions de Français de plus de 18 ans sont en situation de précarité mobilité cette année. C'est 37% de la population française majeure. Ils étaient 15 millions lors du précédent baromètre en 2024. Gérard Depardieu va tenter aujourd'hui de faire annuler son procès pour viol. L'acteur, on le rappelle, a été renvoyé devant la cour criminelle pour des viols présumés sur l'actrice Charlotte Arnoux. Les avocats de Gérard Depardieu cherchent à lui obtenir un non-lieu. Philippe Brun, lui, veut déposer plainte après son exclusion de la primaire PS Place Publique. Le député a été suspendu du Parti Socialiste en cause des accusations de violence portées à son encontre, des accusations qu'il conteste totalement. Donald Trump menace l'Europe de représailles. Le président américain a menacé d'arrêter les échanges commerciaux avec l'Union européenne en cas d'association avec le Canada. Dans sa ligne de mire, la proposition faite hier par la présidente de la Commission européenne, Ursula von der Leyen, pour qu'Ottawa devienne le premier membre associé de l'Union européenne. Et puis, il y a du football à suivre ce soir. Le dernier club français entre en lice pour la première journée de Ligue Europa. Marseille se déplace sur la pelouse du Beşiktaş. C'est à suivre à partir de 21h. Hier, Lyon s'est imposé 2-1 à Anderlecht. De son côté, le Stade Rennais a concédé le match nul 0 partout à Sturm Graz.

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Saint-Paul, décès de Monsieur Dutruel. Jean-Georges Augustin, dit Dudu. Monsieur Dutruel, Jean-Georges Augustin, dit Dudu. Décès survenu lundi 14, à l'âge de 80 ans. Le convoi mortuaire sortira du centre funéraire de Prima aujourd'hui. La bénédiction aura lieu à la chapelle du centre funéraire de Prima à 13h cet après-midi, suivie de la crémation. À Saint-Gilles-Léo-Saint-Paul, chemin Tamatave. Décès de Monsieur Edmond Yves René, dit Tizieux. Monsieur Edmond Yves René, dit Tizieux, décès survenu mardi 15 septembre à l'âge de 76 ans. Le convoi mortuaire sortira de son domicile au 17 chemin Tamatave à Saint-Gilles-Léo-Saint-Paul demain. La bénédiction aura lieu en l'église de Saint-Gilles-Léo à 15h30 demain après-midi. L'inhumation se fera au cimetière du même lieu. À Saint-Pierre et à Saint-Denis, décès de Monsieur Philin Thierry. Monsieur Philin Thierry. Décès survenu jeudi 3 septembre à l'âge de 56 ans. Un recueillement aura lieu au centre funéraire de Prima à 13h demain après-midi. La bénédiction aura lieu à la chapelle du centre funéraire de Prima à 13h30 demain après-midi, suivie de la crémation. À Saint-Denis et à Saint-André, décès de Madame Lecat. Marie Mireille, née Grondin. Madame Lecat, Marie Mireille, née Grondin, décès survenu mardi 15 septembre à l'âge de 77 ans. Le convoi mortuaire sortira du centre funéraire de Prima demain. La bénédiction aura lieu à la chapelle du centre funéraire de Prima à 11h demain matin, suivie de la crémation. Au port, la rivière des Galets et à la possession, décès de Madame Lescaré, née Narsou, Liliane. Marie-Suzy, dite Lalanne. Madame Lescaré, née Narsou, Liliane, Marie-Suzy, dite Lalanne, décès survenu hier à l'âge de 90 ans. Le convoi mortuaire sortira de son domicile au 3 allée Goya à la rivière des Galets au port demain. La bénédiction aura lieu en l'église de la rivière des Galets à 15h demain après-midi. L'inhumation se fera au cimetière de la possession. Au port et à la possession, décès de Monsieur Minacci Roger Ivrin, dit Tivrin. Monsieur Minacci Roger Ivrin, dit Tivrin, ancien docker, décès survenu mardi 15 septembre à l'âge de 84 ans. Le convoi mortuaire sortira de son domicile au 8 allée Louise Lab au port demain. La bénédiction aura lieu au domicile par un pasteur de la mission Salut et Guérison à 14h30 demain après-midi. L'inhumation se fera au cimetière de la possession.

0: à Salazie, Maragoyave, décès de Madame Elisabeth Marie Suzette. Né Robert, Madame Elisabeth Marie Suzette. Né Grondin, décès survenu hier à l'âge de 85 ans. Madame Elisabeth Marie Suzette, née Robert. Décès survenu hier à l'âge de 85 ans, le convoi mortuaire sortira de son domicile au 97, route de Maragoyave à Salazie aujourd'hui. La bénédiction aura lieu en l'église Notre-Dame de l'Assomption à 15h cet après-midi. L'inhumation se fera au cimetière du même lieu. À la montagne Saint-Denis et à Sainte-Marie. Décès de Monsieur Payette, Jean-Marie. Monsieur Payette, Jean-Marie, décès survenu mardi 15 septembre à l'âge de 73 ans. Le convoi mortuaire sortira du centre funéraire de Commune Prima aujourd'hui. La bénédiction aura lieu en l'église Saint-Bernard à 14h30 cet après-midi. L'inhumation se fera au cimetière de Bois-Rouge-Sainte-Marie. À Saint-Paul, Saint-Gilles-Léo-Villèle. Décès de Monsieur Puy-Laurent, Michel. Monsieur Puy-Laurent, Michel, décès survenu hier, à l'âge de 78 ans. Le convoi mortuaire sortira de son domicile au 29 chemin des Violettes, Villèle, Saint-Gilles-Léo-Saint-Paul aujourd'hui. La bénédiction aura lieu en l'église de Saint-Gilles-Léo à 14h30 cet après-midi. L'inhumation se fera au cimetière de Villèle. À Salazie et à Saint-André, décès de Monsieur Boyer Antoine. Monsieur Boyer Antoine. Décès survenu hier à l'âge de 86 ans. Le convoi mortuaire sortira du centre funéraire de Saint-André aujourd'hui. La bénédiction aura lieu en l'église de Saint-André-Ville à 15h cet après-midi. L'inhumation se fera au cimetière de Chamborne. Au Guillaume-Saint-Paul, décès de Monsieur Basquez, Égérien. Monsieur Basquez, Égérien. Décès survenu hier à l'âge de 89 ans. Le convoi mortuaire sortira de la maison d'éveillé de l'étang Saint-Paul aujourd'hui. La bénédiction aura lieu en l'église de Guillaume-Saint-Paul à 15h. Cet après-midi, l'inhumation se fera au cimetière du Guillaume-Saint-Paul. À Brapanon, décès de Monsieur Dallot, Marius, Jean-Pierre. Monsieur Dallot, Marius, Jean-Pierre. Domicilié rue François Dallot, à Brapanon, décès survenu hier à l'âge de 79 ans. Le convoi mortuaire sortira de la maison funéraire de Brapanon aujourd'hui. La bénédiction aura lieu en l'église de Brapanon à 15h cet après-midi. L'inhumation se fera au cimetière du même lieu. À la rivière Saint-Louis, décès de Madame Jean-Baptiste, Marie-Paulette, Madame Jean-Baptiste. Marie-Paulette, décès survenu hier à l'âge de 73 ans. La famille est priée de prendre contact avec les pompes funèbres au 02 62 25 60 15. Au tampon, décès de Monsieur Saint-Sauveur, Marie-Valère dit Toutou. Monsieur Saint-Sauveur, Marie-Valère dit Toutou. Décès survenu hier à l'âge de 75 ans. Le convoi mortuaire sortira de la maison d'éveillé du tampon aujourd'hui. La bénédiction aura lieu en l'église de Trois-Mars à 15h cet après-midi. L'inhumation se fera au cimetière de Terrain-Fleury. À la rivière Saint-Louis, décès de Madame Lafosse, Lia, Thérèse. Née Adras, Madame Lafosse, Lia Thérèse, née Adras, décès survenu hier à l'âge de 93 ans. Le convoi mortuaire sortira de son domicile au 142 rue Évariste de Pargny à la rivière Saint-Louis demain. La bénédiction aura lieu en l'église Notre-Dame du Rosaire à la rivière Saint-Louis à 15h demain après-midi. L'inhumation se fera au cimetière de la rivière Saint-Louis. À l'étang Salé, décès de Madame Baïf, Marie-Andrée née dite Dédé. Madame Baïf, Marie-Andrée. Dite Dédé, décès survenu hier à l'âge de 70 ans. Le convoi mortuaire sortira de son domicile au 427, route des Canaux à l'étang Salé-Léo. Le lieu, la date et l'heure des obsèques vous seront communiquées ultérieurement. À Saint-Philippe, décès de Monsieur Mogent, Roger. Monsieur Mogent, Roger, époux de Madame Dijoux, José. Décès survenu en métropole dimanche 13 septembre, à l'âge de 80 ans. La bénédiction aura lieu en métropole à 13h45, mercredi 23 septembre. En métropole et à Sainte-Marie, décès de Monsieur Caron, Jean-Yves, dit Bob. Monsieur Caron, Jean-Yves, dit Bob, originaire de Sainte-Suzanne, décès survenu en métropole mercredi 2 septembre, à l'âge de 68 ans. Le convoi mortuaire sortira du centre funéraire de Bois-Rouge-Sainte-Marie demain. La bénédiction aura lieu en la chapelle du centre funéraire de Bois-Rouge à 10h30 demain matin. L'inhumation se fera au cimetière de Bois-Rouge-Sainte-Marie. À Sainte-Clotilde, décès de Madame Kaliama Fanchette, née Baker. Madame Kaliama Fanchette, née Baker, décès survenu hier, à l'âge de 93 ans. Le convoi mortuaire sortira du centre funéraire de commune Prima, où se tiendra une veillée à partir de 14h aujourd'hui. La bénédiction aura lieu à la chapelle du centre funéraire de Prima à 14h demain après-midi. L'inhumation se fera au cimetière de Sainte-Suzanne. En métropole, décès de Madame Veuve Louis Perrault, née Juvénal, Angèle, Rosemée, dite Mémé. Madame Veuve Louis Perrault, née Juvénal, Angèle, Rosemée, dite Mémé, originaire de la ravine des Lataniers, à la possession, décès survenu en métropole jeudi 10 septembre, à l'âge de 89 ans. Le lieu, la date et l'heure des obsèques vous seront communiquées ultérieurement. Au tampon et au port. Décès de Monsieur Yun Kai, Jean-Éric, dit Chinois ou Tikok. Monsieur Yun Kai, Jean-Éric, dit Chinois ou Tikok. Décès survenu lundi 14 septembre à l'âge de 64 ans. Le convoi mortuaire sortira de la salle d'éveillé du port aujourd'hui. La bénédiction aura lieu en la salle d'éveillé de la ZUP du port à 16h45 cet après-midi. L'inhumation se fera au cimetière paysager du port. En métropole, décès de Monsieur Pitou, Jean-Pierre Jérôme. Monsieur Pitou, Jean-Pierre Jérôme, originaire de Saint-Philippe, décès survenu en métropole mardi 15 septembre à l'âge de 76 ans. La bénédiction aura lieu en métropole à une date ultérieure. À Sainte-Anne, Saint-Benoît, décès de Monsieur Barrel, Georges, Roger, Joseph, Camille. Monsieur Barrel, Georges, Roger, Joseph, Camille. Décès survenu hier à l'âge de 85 ans. Le convoi mortuaire sortira du centre funéraire de Saint-André. Le lieu, la date et l'heure des obsèques vous seront communiquées ultérieurement. À Sainte-Suzanne, décès de Monsieur Narayanin, Valère. Monsieur Narayanin, Valère, décès survenu accidentellement dimanche 13 septembre à l'âge de 59 ans. Le convoi mortuaire sortira du centre funéraire de Bois-Rouge-Sainte-Marie aujourd'hui. La bénédiction aura lieu à l'église de Sainte-Suzanne-Centreville à 15h cet après-midi. L'inhumation se fera au cimetière de Sainte-Suzanne. Au tampon, décès de Monsieur Boucher, Jean-Baptiste Camille. Monsieur Boucher, Jean-Baptiste Camille, décès survenu hier à l'âge de 79 ans. Le convoi mortuaire sortira de la maison d'éveillé du tampon. Le lieu, la date et l'heure des obsèques vous seront communiqués ultérieurement. Au Moufia Saint-Denis et à Sainte-Marie, décès de Monsieur Sondarji, Anna Varali, dit Monsieur Sonar. Monsieur Sondarji, Anna Varali, dit Monsieur Sonar, ancien commerçant à Saint-Paul. Décès survenu aujourd'hui, à l'âge de 80 ans. Le convoi mortuaire sortira de la mosquée du Moufia à 13h aujourd'hui. L'inhumation se fera au cimetière de Bois-Rouge Sainte-Marie. Freedom, pour vos avis et communiqués, un seul numéro, le 02 62 41 51 51.
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0: Et vos prochains avis et communiqués, ce sera retrouvé cet après-midi aux alentours de 16h50 dans Trafic avec Bobby. Tout de suite, on marque la pause et juste après, le journal de la mi-journée.
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0: Et Freedom, il est midi passé de 20 minutes et tout de suite, voici les informations. Ce journal est préparé et présenté par vous, Christophe Damour, bonjour.
13: Bonjour Julie, bonjour à tous. La mairie de Sainte-Suzanne est en deuil. Ce matin, un agent communal a été retrouvé mort au sein même des locaux de l'hôtel de ville. Réaction du maire de Sainte-Suzanne dans ce journal. Une jeune fleuriste a été agressée sexuellement hier dans son magasin à Saint-Louis. Témoignage de sa mère, elle nous expliquera ce qui s'est produit. Le service des urgences pédiatriques du CHU de Saint-Pierre pourrait bien fermer ses portes la semaine prochaine. L'ARS devrait donner une décision d'ici mardi. En attendant, on a eu des nouvelles de ce bébé de 4 mois et de sa maman qui habite Saint-Louis et qui ont dû se rendre au Chort de Saint-Paul pour se faire soigner. Taxer les retraités afin de faire des économies, c'est le projet du gouvernement et c'était le thème du baromètre de ce matin et nous entendrons vos avis sur le sujet. Météo, des averses sur l'Est et des averses sur l'Est et le Nord-Est et un temps plus clément sur l'Ouest. Bulletin à la fin de cette édition. Je vous le disais, cette macabre découverte ce matin à la mairie de Sainte-Suzanne. Olivier Testan, un père de famille de 44 ans qui travaillait comme gardien de nuit, a été retrouvé mort ce matin. Selon nos informations, il aurait été retrouvé sans vie dans les toilettes de la mairie. Sur place, le reportage d'Yves Montrouge.
14: C'est vraiment un véritable drame. Monsieur le maire, la mairie est toujours fermée. Et puis vous aussi, vous vivez ce drame comme tout le monde là ici.
15: Oui, bien sûr, évidemment. Notre première pensée, c'est d'abord pour la famille.
5: Testan lui-même et puis tous les affluents de la famille Testan, et puis parce que les membres de la famille étaient sur place, et puis c'est un deuil pour toute la famille de la collectivité de Sainte-Suzanne, parce qu'Olivier, c'est un marmé que nous te connais bien, c'est un marmé que nous l'a vu monter vélo, que tu habites pas trop même gazon, c'est ton petit. Donc c'est un choc ce matin d'apprendre que nous avons une triste nouvelle comme celle-là, et c'est pour ça que nous tient la mairie fermée comme un signe de deuil collectif aussi pour toute la famille de Sainte-Suzanne, et puis pour accompagner au mieux la famille dans le respect aussi de l'intimité, du temps de recueillement dont on a besoin, et nous avons fait le nécessaire avec les services administratifs pour voir la suite à donner par rapport à ce drame.
14: Est-ce qu'on en connaît un peu plus par rapport aux causes du décès?
5: Non, pour l'instant rien. Pour l'instant rien. Malheureusement, on la retrouve à Lille ce matin, sur le lieu de travail, donc à la mairie centrale. Et puis, nous attendons avec les forces de l'ordre et puis avec les pompiers de faire le nécessaire pour déterminer dans quelles conditions là se passe ça.
14: La mairie va rester fermée toute la journée?
5: Oui, m'y pense. Déjà par respect aussi pour les agents, par respect pour la famille, et puis pour pouvoir tenir à nous aussi au plus près, au mieux, de l'accompagnement de la famille pour pouvoir faire son deuil et puis les démarches nécessaires.
14: Merci beaucoup, monsieur le maire. Merci.
13: Alexandre Laïkan-Chang, le maire de Sainte-Suzanne, qui était au micro d'Yves Montrouge. Une enquête a bien sûr été ouverte et nous ne savons pas pour l'instant de quoi est décédé cet agent communal, Olivier Testan. Je vous rappelle qu'il était un père de famille de 44 ans et qu'il a été retrouvé mort ce matin au sein même des locaux de la mairie de Sainte-Suzanne. Une employée de 19 ans agressée sexuellement en plein après-midi dans son magasin où elle travaillait à Saint-Louis. C'est en plein après-midi qu'une employée de 19 ans aurait été agressée sexuellement dans le fleuriste où elle travaille, avenue principale à Saint-Louis. Son agresseur, qui se serait fait passer pour un client, l'aurait coincé seul derrière la caisse avant qu'elle ne prévienne, elle ne parvienne à se défendre et à appeler à l'aide. Une enquête est ouverte et sa mère lance un appel à témoins.
15: Ma fille, qui est aussi ma salariée, s'est vue agressée, tentative de viol, agression, en plein après-midi. Ma boutique, elle est avenue principale à Saint-Louis, c'est la boutique Bayemi, concours de circonstances qui fait qu'elle était littéralement seule. Vous savez, une fois que le client entre dans la boutique, il n'y a pas d'interaction avec l'extérieur, en fait. C'est quelqu'un qui est venu, tel un client, fait le tour de la boutique, l'a questionné, tourné, retourné, jusqu'au moment où il est passé derrière la caisse pour la coincer le long du mur, la tripoter, enfin... horrible. Elle a eu le courage de se défendre, de se débattre, de crier, ce qui l'a fait fuir en fait. Et donc il était important pour nous d'alerter et de rendre ça public pour les autres commerçants, pour redoubler de vigilance. Et voilà, c'est un vrai choc pour un commerçant. Et heureusement qu'elle s'est débattue parce que croyez bien qu'il aurait pu aller beaucoup plus loin. C'est très choquant en plein jour, en pleine boutique, en plein centre-ville de Saint-Louis. Voilà, en 2026, c'est ça d'être commerçant.
13: Voilà, ça fait peur, Julie, quand on sait que beaucoup de petits commerces à La Réunion fonctionnent avec un seul employé et souvent... ce sont des femmes aux heures creuses. Cette affaire remet en question la sécurité au sein même du travail. Une enquête, je vous le rappelle, a été ouverte. Freedom, midi 26 minutes, bon appétit si vous êtes à table. Le bébé de 4 mois qui devait être pris en charge par les urgences pédiatriques de Saint-Pierre va mieux. Je vous rappelle que cette maman et son bébé souhaitaient se rendre aux urgences pédiatriques du CHU Sud hier. Mais hier, le CHU Sud a invité cette maman et son bébé de 4 mois à se rendre par ses propres moyens au Chor de Saint-Paul. Grâce à l'aide d'une amie, Marie a pu se rendre finalement au Chor de Saint-Paul et elle nous donne des nouvelles de son bébé.
16: Il va mieux, là, depuis 6 heures, ça, là, maintenant, il dort. J'ai pensé que j'allais le faire de hier matin, comment j'ai vu dans son état, quoi. Ils ont pris tout de suite en charge. Ils ont fait tous les examens qu'il fallait, toutes. Et il fallait juste regarder au niveau de la gorge, regarder pour voir s'il n'était pas malade. Et ils ont fait ça. Ils m'ont dit que, qu'il a la neurologie. Et après, c'est tout, quoi. C'est un tout petit truc que, aussi simple que ça. Il fallait que je parte sur Saint-Paul pour y voir.
13: Voilà, son bébé va mieux, elle a dû se rendre, vous l'avez attendu, au Chor de Saint-Paul. Et nous l'avons appris ce matin, le service pédiatrique de l'hôpital de Saint-Pierre risque de fermer ses portes. Le mur pédiatrique du CHU Sud pourrait disparaître dès mardi prochain, selon une décision attendue de l'ARS. Une fermeture qui inquiète notamment le président des maires de La Réunion, Serge Hoirot, alors que tout le bassin sud-ouest de l'île concentre 60% des moins de 19 ans. dans notre île. Ce matin, dans le baromètre, on a parlé des retraites. Julie, le gouvernement veut récupérer 6 milliards d'euros sur les retraités pour boucler le budget 2027. Pourquoi eux ? Eh bien parce que les retraites, c'est 422 milliards d'euros de dépenses, 17 millions d'euros de pensionnés, 17 millions de pensionnés, et une manne énorme. Et pour Bercy, c'est le moyen le plus rapide de faire des économies. Deux pistes sont sur la table. Désindexer les pensions, c'est-à-dire que les retraites augmentent, mais moins que l'inflation. Supprimer l'abattement fiscal de 10%, un avantage qui coûte 5,7 milliards d'euros. Dans les deux cas, c'est simple, les retraités perdront du pouvoir d'achat.
17: C'est pas tous les retraités qui touchent 2000 euros ici à La Réunion. C'est le retraité qui touche à partir de 2000 euros qui est concerné.
18: Les députés, les maires, etc. Ben, ils touchent à la retraite, ça, non? Donc, déjà, là, j'en ai fait double casquette, triple casquette, d'accord? Donc, au moins 3-4 retraites, ça. Prenons les présidents à la retraite, président de la République à la retraite, là. Supprimez un peu les autres chauffeurs, les autres gardes du corps, etc. Ça a des salaires en moins pour justement, au moins, comme ça, vous êtes plus. Je dirais débrouillard tout seul, entre guillemets, au moins votre retraite sera touchée. Après, on va voir comment vous êtes fait pour. De toute façon, vous êtes crevé à pas de faim. Excusez-moi, comme ça.
17: Pourquoi on ne comprend pas pourquoi tout le temps vous tapez dessus le domaine vieux retraité là? Ça ne me comprend pas déjà. Vous êtes travaillé toute votre vie pour vous gagner, vous êtes bouché manger sur la faim. Et quand il y a des sur la faim, il y a un bon RSA, il mange avant vous êtes encore. Mais à un moment donné, là, ou à bonne prime en fin d'année, IDF. Pour bonne soi-disant RSA, bonne grand travailleur qui travaille pas là. Ça là, arrête de dire ça, c'est l'argent n'importe quoi. En plus, je me dis, si tu verses pour les retraités, moi, même pas personnellement pour moi, parce que moi, je gagne la retraite, il n'y arrive même pas 900 euros le mois. Là-dedans, il faut lui faire manger de l'eau, loyer, l'électricité. Imagine à où? Ben, quand il arrive en fin de mois, il n'y a plus rien. Mais bouge le trou avec l'argent que tous les gens retraités m'ont. Moi-même, je travaillais, j'ai gagné 2200 à la mairie de Saint-Denis, moi. Là, je suis en retraite, je gagne 1100 euros. Avec 1100 euros, j'ai pas de maison. J'ai pas eu mon loyer, j'ai pas eu mes charges et compagnie. Il me reste quoi? Je suis toujours en découvert. Mais c'est pas possible. Et là, le cornu, il dit qu'il faut tirer encore sur le retraité. Mon Dieu Seigneur, on veut nous couler. Pourquoi le président ne tire pas sur sa femme qui gagne 40 000 euros tous les mois?
13: Et bien sûr, vous pouvez continuer à parler des retraites et de cette ponction qu'on veut faire sur les retraités. 02 62 99 12 00. Je sais pas si on aura une retraite, nous, un jour, Julie.
0: Parti comme c'est parti, ça fait peur quand même. J'avoue que là, moi, personnellement, j'ai peur. Mais bon.
13: Et même si retraite il y a, à combien?
0: Combien? Voilà. Est-ce qu'on va galérer? Ça va être intéressant tout ça, parce que même puis, épargner aujourd'hui pour sa retraite, oui. On peut plus épargner aujourd'hui.
13: Et puis s'il y a encore une retraite, ce sera certainement vers 75 ans. Est-ce que vous pensez qu'à 75 ans, on peut encore faire beaucoup de choses à la retraite?
0: Bah après nous, ça va parce qu'on est derrière un micro, on va rester jusqu'à 75 ans. Bon, on va se dire bon, voilà, et après, vivre après.
13: C'est ce que je voulais vous faire dire. Nous, nous serons à la retraite, mais derrière notre micro, donc voilà. Nous passerons notre retraite avec vous.
0: Mais il y en a qui c'est plus compliqué.
13: Donc c'est vrai que sur ce coup-là, on a un petit peu plus de chance.
0: Oui.
13: Bon,
0: oui.
13: On ne connaîtra pas de retraite, mais on la vivra avec vous.
0: Avec vous. Et là, vous allez dire, mais vous vous souvenez, Jardis?
13: Voilà.
0: Non, vous, votre voix sera moins rock. Du coup.
13: Avec l'âge. Depuis que j'ai arrêté de fumer, tout va bien.
0: Je ne répondrai pas à ça, je vais passer directement à la météo avec Express Électronique.
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0: On va passer à la météo vraiment,
13: on peut se lasser des voix parfois. Ce serait bien qu'on nous donne un avis là-dessus. Est-ce qu'on se lasse?
0: Mais après, il y a un roulement quand même chez Freedom. Ces quelques années-là, on a vu qu'il y avait quand même. Les voix ne restent pas forcément. Les gens tournent. Est-ce que les gens chez Freedom, ils se lassent?
13: Ou est-ce que l'auditeur se lasse voix qu'ils entendent depuis 10, 20, 30 ans?
0: Et est-ce que l'animateur se lasse d'être derrière le micro?
13: Vous croyez que c'est un métier où on se lasse?
0: Il se passe
13: toujours quelque chose à la radio.
0: Il y a toujours un rebondissement. Il y a toujours un auditeur qui arrive.
13: Gros,
0: C'est la bonne planque, moi, je dis. Pour faire la dilaf. Il y a pire, hein?
13: Oui, ah oui. Ah ouais. Alors, cet après-midi, ça va se gâter. Ça va se gâter, surtout sur l'Est, où il y aura beaucoup plus de nuages et beaucoup plus d'averses. Également sur les hauteurs du nord de l'île, les éclaircies resteront plus franches, en tout cas sur l'Ouest et le Sud-Ouest. Les températures de saison, 24 à 27 sur le littoral, 18 à 20 degrés dans les cirques et jusqu'à 17 degrés dans les plaines et 11 degrés du côté du volcan.
0: Waouh! Bon, ok.
13: Nous passerons notre retraite à la radio.
0: À la radio. Ben restez là, j'ai une petite question pour vous comme tous les midis.
13: Ah ouais, je veux bien.
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0: Est-ce que vous pourriez travailler dans une radio où il n'y a pas tous ces blabla là? À un moment donné, vous passez de la musique et puis c'est tout.
13: Comme ce qu'on faisait il y a 25 ans.
0: Jadis. Ou sur une radio, une station musicale. Voilà.
13: Je m'ennuierais, moi.
0: Ouais. À ne pas savoir ce qui se passe. Parce que là, vous n'êtes pas au courant de rien, hein.
13: Non, on a besoin des contacts avec les auditeurs, avec la population, savoir ce qui se passe, puis être dans le feu de l'action.
0: Madame, que ça arrive !
13: Dis à nous toutes !
0: Et parce que moi, il me désote les auditeurs, hein, parce que des fois, il me parle avec des gens, et il y a Christophe Damois dans mon oreille qui dit, eh ben, que ça arrive ! C'est des fois, il n'écoute pas. Et quand il arrive, il dit, que ça arrive ! Ou il y a le commérage aussi, oui.
13: Ah non, mais ce serait lassant, sincèrement, à pousser des manettes juste pour passer des disques.
0: Oui.
13: Ça va un moment, mais bon.
0: Ouais, c'est vrai. Mais il y en a qui ça dérange pas. Parce qu'en fait, nous, on pourrait travailler dans une autre radio, mais les autres, est-ce qu'ils auront... Les autres animateurs d'autres radios, est-ce qu'ils pourraient avoir suffisamment la tchatch pour parler pendant des heures, là, par exemple, 5 heures d'antenne
13: Attendez. Regardez le service public.
0: Oui.
13: D'accord. Ils font une heure maximum, allez, 2 heures d'antenne. Leurs émissions, c'est 2 heures d'antenne. Tout est écrit. Là, ce que je suis en train de vous dire, chez eux, c'est écrit.
0: Oui.
13: Donc, l'animateur Christophe Damour dit, voilà, Julie, tout ça, c'est écrit. Voilà.
0: Et Julie répond.
13: Voilà, exactement. Mais dans le service public, ça se passe comme ça. Et ils ont 2 heures maximum d'antenne, du lundi au vendredi. Et le salaire, c'est pas ce que nous engage.
0: C'est pas ce que nous engage,
13: je peux vous dire.
0: C'est un chouïa différent.
13: Deux ou trois comme nous, hein.
0: Pour pas bataille, un chouïa différent.
13: Oui,
0: pas bon.
13: Oui. Un gros, un bel chouïa.
0: Un tiguingui.
13: Que les indexés majorés de 75%. Tout ça pour être loin derrière.
0: Oui.
13: Court derrière.
0: Oui, ils sont derrière, mais ils ont le porte-monnaie plein.
13: Ouais.
0: Non, je préfère être à ma place quand même, hein.
13: Ah bah oui.
0: Parce que nous, on est en haut, regarde les gens en bas.
13: Ben ouais, puis, hein. Nous, c'est le contact avec vous, chers auditeurs.
0: Et c'est bien parce que nous, on n'a pas besoin de faire de la pub personnellement.
13: Non.
0: Parce que dans une télé, tout ça, on a la pub pour NSJ, on a la pub pour XO, on a la pub pour RFO, Miarachef dit RFO, Réunion la première. Mais nous, les premiers, sans pub.
13: Ouais.
0: Rends-vous compte?
13: Ouais.
0: Même Freedom 2,
13: les avant. Les devants énergie.
0: Certaines radios qui offrent des cadeaux.
13: Devant énergie qui est censée être une radio de jeunes.
0: Ouais. Qui offre des cadeaux en plus, mais nous, on n'offre même pas de cadeaux sur Freedom 2.
13: Tous les téléphones magiques, les rouges, je sais quoi. Bidule chouette.
0: Et on est avant.
13: Ouais.
0: Ah bah écoutez.
13: Parce que le Freedom Union, c'est plus passionnant quand même.
0: Parce qu'on a besoin de rien pour briller. Voilà.
13: Et puis rien ne vaut la liberté.
0: C'est vrai. C'est vrai.
13: Voilà.
0: Les gens aiment ça.
13: Et sur ce, on vous souhaite un excellent après-midi.
0: J'allais vous dire bon week-end. Bah non, c'est pas encore
13: le
0: week-end, à demain.
13: C'est demain le week-end.
0: Demain. Il le sait déjà. Non, mon cerveau est déjà programmé pour demain.
13: Non, parce que vous savez, en milieu de semaine, comme ça, on a des petits coups de mou. Je dis bon.
0: Oui.
13: Mais c'est grâce à nos auditeurs qui nous redonnent cette pêche. Parce que aussi bien, ça va dans les deux sens finalement.
0: Oui.
13: On a besoin de vous, nous aussi, derrière le micro. Vous nous aidez, c'est clair. C'est clair.
0: Eh ben les auditeurs, ils sont là avec nous tout le temps, partout même.
13: Ouais.
0: Même l'autre côté, la mienne.
13: Ouais, parce que tout le temps nous pense à Zot.
0: Eh oui. Merci à Zot.
13: Allez.
0: Merci beaucoup, Christophe Damour. À demain.

0: 02 69 12 00. Vous êtes dans Allo Freedom avec vous au 02 62 99 12 00. Juste avant les informations, avant les avis de, et communiqué tout à l'heure, on parlait de la continuité territoriale pour les Réunionnais en métropole. Ils aimeraient bien également bénéficier de cette aide, mais ils ne sont pas éligibles à cette aide. Est-ce qu'on devrait remettre ça en place justement, parce qu'avant c'était d'actualité, hein, ils pouvaient bénéficier de cette aide. Est-ce qu'on devrait remettre ça en place ou pas, en sachant que nous-mêmes réunionnais à la Réunion, avant c'était tous les ans, aujourd'hui c'est tous les 3 ans parce qu'on n'a plus d'argent. Et aujourd'hui, si nous partageons plus avec Bonna, l'autre côté la mer, ben c'est vrai qu'on n'a plus rien pour nous quoi. 02 62 99 12 00. Freedom, allô. Allô.
1: Oui, allô.
0: Bonjour.
1: Bonjour. Oui, moi, je voudrais parler un petit peu sur la retraite, si c'est possible.
0: Bien sûr.
1: Oui, pour les retraités actuels, ceux qui veulent retirer un peu de sous pour les retraités, moi, je n'ai pas d'accord du tout pour ça.
0: Oui.
1: Cela travaille, cela mériterait cette retraite-là.
0: Mm-hmm.
1: Et puis, une autre question que, personne ne pose cette question, pour moi, elle est quand même assez bizarroïde. Ben là, le gouvernement, il veut mettre la retraite par capitalisation.
0: Oui.
1: Oui.
0: Oui.
1: Et actuellement, le régime de retraite actuel que nous cotisons, comme moi, je vais mettre un peu comme dans mon cas, ou peut-être dans autre cas aussi, chaque fin cotise pendant 20 ou 30 ans. C'est 20, 30 ans que nous travaillons. Cette cotisation que nous l'a fait là. Ben, que ça devient ça. S'il passe par la retraite par capitalisation, il fait que moi, par exemple, dans mon cas, il perd 30 ans. Ça, là-dessus, il me pose même des questions. Quoi il devient la retraite que moi-même a cotisé pendant 30 ans s'il passe par le régime de capitalisation?
0: Oui, mais la retraite par capitalisation, c'est quand même de cotiser cet argent-là, disons, toute sa vie active, hein,
1: oui.
0: Pour pouvoir bénéficier, justement, pour pouvoir financer sa propre retraite future.
1: Oui, oui. Mais les 20 ou 30 ans que l'a déjà cotisé, quoi il devient?
0: Ah oui.
1: C'est ça qui travaille actuellement. Là, les retraités, ça va continuer tous les autres retraites. Ça va rentrer dans le marché du travail il y a 18, 20 ans. Il va passer en système de capitalisation. Il va
0: Monsieur, je vous demande 2 minutes, s'il vous plaît. J'ai juste une petite urgence, mais je vous retrouve juste après. Nous avons Claude avec nous. Claude, bonjour.
2: Oui, bonjour. Alors moi, je disais donc à la Saint-Dardis qu'il y a certainement un incendie sur la rivière Saint-Louis, parce que moi, je suis dans le sens descendant vers Saint-Louis, mais dans le sens montant, la circulation, elle est paralysée, et je viens de croiser 3 super camions d'incendie qui montaient sur la rivière toute sirène hurlante.
0: Hein. Ah ouais, 3 camions?
2: Ah, 3, pas 2, 3.
0: 3
2: qui
0: oui.
2: Montaient, ouais. Alors, je sais pas, faites appel aux
0: auditeurs, oui.
2: En leur demandant qu'est-ce qui se passe exactement, mais il y a certainement quelque chose, il y a certainement un incendie.
0: D'accord, donc vous voyez pas de fumée, vous voyez
2: non,
0: pas.
2: Je suis dans le sens, votre collègue m'a demandé la même chose, mais je suis dans le sens descendant, donc je peux rien voir, je suis en voiture. Je conduis, je suis en voiture, donc...
0: D'accord. Donc, certainement un gros incendie du côté de la rivière Saint-Louis. Nous avons vu 3 camions de pompiers. Toute sirène et du coup on se pose la question sur qu'est-ce qui se passe
2: hein. Et toute sirène hurlante hein.
0: Et la circulation est paralysée complètement à la rue
2: dans un sens, dans le sens montant il est complètement à la rue. Oui.
0: Ok, bon ben on se renseigne monsieur, merci beaucoup.
2: Je vous en prie.
0: À bientôt, belle journée à vous. Donc on pose la question là aux auditeurs, qu'est-ce qui se passe du côté de la rivière Saint-Louis? Apparemment il y aurait un incendie. La circulation est complètement paralysée, complètement à l'arrêt. 3 camions de pompiers avec sirènes, etc. Enfin là, on se pose vraiment la question, qu'est-ce qui se passe du côté de la rivière Saint-Louis? Si vous avez plus d'informations, le 02 62 41 51 51. On parle de la retraite avec cet auditeur. Merci d'avoir patienté, monsieur.
1: Il n'y a pas de souci.
0: Alors du coup, oui, effectivement, là, voilà.
1: C'est la question à poser.
0: Ouais. Ouais.
1: Que devient mes 30 ans de cotisation actuels si je passe en retraite par capitalisation? Est-ce que les pays adjus? Personne n'y pose cette question et personne n'y doute que ça va se passer ça. Parce que nous l'avons toujours travaillé pour cotiser ça. Mais s'il passe par capitalisation, que ça devient ces 30 ans-là, vu que moi, il va rester, allez, on va dire en gros 16, 18 ans à travailler, on n'aura pas assez pour capitaliser. malheureux.
0: Oui, donc du coup, c'est vrai que le système qui est déjà en place, pourquoi pas la garder, quoi, au lieu de passer à une retraite.
1: C'est ça, parce que ça que les hantes, comme nous, ça que les hantes, on va dire qu'on est pris. Ça que va commencer à travailler à l'âge de 16 ans. Il va faire cette retraite par capitalisation, les super poulies. Mais ça que les déjà au milieu, comme dit Wana, au milieu de sa retraite, comment il fait?
0: Oui.
1: Ça, personne n'a jamais posé cette question-là.
0: Mais après, retirer encore.
1: Tout le monde s'appelle là.
0: Mais justement, monsieur, retirer encore de l'argent sur notre paye, parce que déjà, il y a beaucoup de choses qui sont retirées sur notre paye. Hein. Ouais. On retire encore. Pour épargner, pour avoir son capital, ben justement le capital investi, hein, pour pouvoir après récupérer l'argent à la retraite. Ouais, d'accord, mais sauf que retirer encore de l'argent sur notre paye alors que la vie est chère, alors qu'on est encore en galère, alors que...
1: Ben non, il retire pas, c'est qu'il arrête cette cotisation actuelle, la cotisation des retraites actuelles. Il arrête et nous fait notre retraite
0: oui,
1: capitalisation. C'est
0: un oui, mais pour commencer l'épargne.
1: Ben oui, personnellement, même, il arrête la cotisation.
0: Oui, non, on arrête la cotisation. Mais quand on épargne, c'est-à-dire qu'on enlève un petit pécus, déjà, tout le monde vit à découvert aujourd'hui. En fin de mois, il n'y a plus personne qui a de l'argent.
1: Malheureusement.
0: Alors, si en plus, on doit épargner, je dis n'importe quoi.
1: Travaille pas, oui, à part que ça qui ne travaille pas, on a toujours un petit bonus parce que vous avez toujours la boutique.
0: Voilà, mais... Blague à part. Non, mais oui, effectivement, c'est... Ouais. Bon, on va voir à quelle sauce on va être mangé, parce que là, c'est vrai que ça va être compliqué demain.
1: Non, mais c'était une question à poser, parce que personne il vient sur ce sujet-là. Moi, les d'accord, passe par retraite, par capitalisation, mais que devient notre retraite actuelle, que notre cotisation actuelle que nous l'a fait? Est-ce que les PADU?
0: Bonne question.
1: Ah. Donc, il faudrait bien que Macron ou Brigitte y répondent. Hein.
0: Au 02 62 41 51 51. Merci, monsieur.
1: Merci. Au revoir.
0: Au revoir. 02 62 99 12 00 Freedom. Allô?
3: Oui, allô?
0: Oui?
3: Oui, bonjour. C'est pour. T'allais être en train de dire là, pour Radio Freedom si les bonnes éditeurs ils ont la sagesse ou pas là.
0: Oui.
3: Ben, madame, pour dire comme ça, en ce moment, mais là, en congé, il dit comme ça, bon, mais ça peut écouter la musique. Mais là, mais c'est pour inviter écouter la musique, mais il dit comme ça. Mais ça écoute un peu, mais bien entendre de monde causer, n'est pas comme ça. Tout de suite, m'entendre, mais il dit comme ça, allez, c'est Radio Freedom. Là où, on met Radio Freedom, mais madame, mais franchement, on a mon téléphone sur radio, là.
0: Oui.
3: Et franchement, mais chapeau bas pour eux, parce que je traitent toutes les informations, tous les sujets. Là, je fais le psychologue. Je suis fait la politique, je suis député, je fais tout cela. Mais franchement, le grain de bois, tout y passe avec.
0: Donc, vous vous lassez pas, alors?
3: Ben non, madame, mais je me l'en congé, franchement, je suis distrait de monde. La façon que je te porte de monde, je traite tous les sujets, ben, écoute, à un moment donné, il y a un appel là où, ou donne envie de téléphoner, cause aussi des fois.
0: Ah oui?
3: Ben oui, il fait deuxième famille téléphone.
0: D'accord. Donc là, le fait de parce que des fois, c'est même des discussions qui intéressent pas ou forcément, mais ils donnent à vous envie d'appeler pour donner le petit grain de sel.
3: Ben voilà. Et ben, ils traitent tellement de sujets qu'ils en font un dé à l'autre. Et en plus de ça, des fois, de monde y appelle, des problèmes, des narcissiques, je fais le psychologue, qui écoute de monde.
0: Ah bon, on essaye.
3: Ben, et en plus de ça, je te connais quoi, toutes les informations que je traite là. Ben, Azote Freedom, mais par là, comme il dit Freedom, c'est tous les animateurs qui ont Dieu dans Freedom. Hein. Mm-hmm. Mais quand il donne l'information, j'ai le courant de tout, je te connais, je te suis le sujet.
0: Ah ben, c'est vous qui faites la radio, parce que si vous ne nous donnez pas l'information, c'est vrai que nous, on n'est rien après, derrière. Hein.
3: Ah ben, franchement, je ne connais pas ce qu'a mis sur lui, je ne connais pas l'ampleur radio, là, ça rend samedi, mais là, franchement, c'est. C'est bon radio. Et en plus, que de quoi là? Mais ça dit où? Ouais, en ce moment, on a le mouvement. Les jeunes, maintenant, ils interpellent là.
0: Oui.
3: Ouais, demain matin, il y a un gouvernement à la rentrée, n'importe qui, il dit comme ça, il faut faire Radio Freedom là. Ouais, ce que deux mounis, ça fait pour Radio Freedom, ben, mouvement, les jeunes viennent pas à côté.
0: Sérieux?
3: Ben, madame, ils ont d'affinement, les jeunes, les ancrés dans la famille régionaise.
0: Ouh. Ça, c'est joli, hein. C'est joli dit, ça. C'est un joli compliment, hein.
3: Ben, malgré tout, avec ça, jusqu'à maintenant, mais on entend, mais écoute, ben, on a plein de choses, franchement, ouais. Des fois, ouais, un fumé à place, hein. Ah, je sais, maintenant, il faudra se faire d'écouter, là. Mais moi, en tant qu'animatrice, je n'y pense que vous l'avez bien fumé, j'étais à ma coude avec mon radio, là.
0: Ben, c'est vrai que il y en a qui n'écoutent pas pas la radio ici à La Réunion, vous allez quitter La Réunion, vous allez partir, je sais pas, en métropole. Vous allez dire, ok, ben, aujourd'hui, vous allez écouter la radio tout le temps. Parce que juste le fait d'entendre parler créole, juste le fait de, il rapproche à Zot de La Réunion, quoi.
3: Bah oui, bah, c'est Zot, c'est, enfin, quoi, c'est Zot le patrimoine maintenant de La Réunion, c'est la radio que, c'est tout. Là, la plus rien vous dit, là.
0: Waouh. Waouh. Eh ben, en tout cas, merci beaucoup, monsieur, c'est un joli compliment.
3: C'est... Ben, merci à vous.
0: Bon, franchement, ma pensée où t'es ça arrive là en disant, ouais, la mille en congé, mais écoute Azad, ah ben faut changer tout.
3: Ah non, au contraire. Mesdames, t'es pas m'écoute la musique, là, allez, premier réflexe, c'est mettre Radio Freedom. Ben, et en plus que ça, on connaît quoi aussi, ou? Ben, on est là tout, on est là les avis de décès, on est là tout quand ils donnent le, waouh, là où on écoute, ou un peu. Mais les autres radios aussi mettent les avis de décès, mais où on écoutera pas, comment on écoute Freedom?
0: Bah avec la base et tout ça, c'est vrai que dès qu'on entend de toute façon la petite mélodie commence à peine, on dit « Ah, elle va vite décès ». On connaît tout de suite.
3: Mais non, ça. Mais en fin de compte, toutes les petits génériques que j'ai qu'ils mettent là, mais
0: ah oui.
3: Si vous connaissez ce qu'est Nena, vous connaissez si c'est un jeu ou pas, et ça, et Nena des génériques que j'ai qu'ils mettent, et ça, Nena, longtemps que j'ai de mettre ça. Hein.
0: Oui, oui. Mais est-ce qu'on devrait changer, parce que c'est vrai qu'aujourd'hui, on est en 2026, est-ce qu'on devrait... changer un petit peu, mettre un petit peu à l'orgue du goût, quoi, mettre un petit Sega, un petit...
3: Non, madame, non, change,
0: ouais.
3: Mais reste comme ça. Ben non, les dans la tête de réunionnais, souche, au coup de vous, on garde un peu le restaurant, quand tu changes un peu, la clientèle, il baisse. Et si ça t'intéresse, nous-mêmes, nous faisons des fois nous dit, mais pourquoi j'ai pas resté l'ancien temps, ce même menu, parce que de monde, il aime.
0: Oui.
3: Et c'est à partir de là, si ça change, ben, ça garde tout.
0: D'accord, donc il faut rester comme ça.
3: Ben oui, parce que les dans la tête, il y en a tellement longtemps, il y en a, on a fait une vieux, on a fait une mort, on a fait une affaire, et la musique que tu joues là, mais si tu changes, ben, tu vas échapper tout.
0: Eh ben, en tout cas, merci beaucoup, monsieur.
3: Ben, il n'y a pas de quoi, reste comme ça même. Et surtout, je te donne un grain de voix où ça met un peu la, comment dire ça? Et non, il réveille un peu la journée.
0: Ben, m'y accompagne en haut encore un petit peu, alors.
3: Elle est bon. Allez, bonne journée.
0: À bientôt, monsieur. Au revoir. Bonne journée. 02 62 99 12 00. C'est vrai qu'il y a des, jingles. Alors, par exemple, celui-là, pas besoin d'aller loin, le son du soleil. La Zot connaît tout de suite, allez dans le son du soleil, Marmaille. 02 62 99 12 00. Ici, Mimet Azot, ça. La Zot, tu connais tout de suite, c'est le fruit d'un million! Ôté Marmaille. Oui, il y a des jingles comme ça qui sont incontournables. Et dès qu'ils pèsent ce bouton, je te connais tout de suite, soit l'heure, hein. Même l'heure, je te connais tout de suite, dès que on lance un jeu, dès qu'on lance le fruit d'un million, les avis d'essai et tout ça. 02 62 99 12 0 0. En tout cas, ça, c'est du compliment, hein. On fait partie de la famille réunionnaise. Waouh! Freedom, bonjour! Allô?
4: Oui.
0: Bonjour, madame.
4: Madame, excusez-moi de vous déranger. Voilà, je suis en pharmacie.
0: Oui.
4: Il y a un chien, les venu là chez moi, m'a trouvé un chien. Donc, dans mon travail, ben, je ne connais pas si quelqu'un a dû perdre son chien, mais c'est à la pharmacie.
0: La pharmacie, donc, laquelle?
4: La pharmacie Maréchal Leclerc à Lafayette, Saint-Denis.
0: Maréchal Leclerc, d'accord. Et du coup, ce petit chien-là, il est resté devant?
4: Ben, là, il est avec moi, t'es là, il est dans mes pattes. Il est dans mes pattes, il est blessé.
0: Oh là là, il est blessé où?
4: Ben, je crois qu'il est à la patte.
0: D'accord, il est blessé à la patte, bon.
4: Voilà, ben, là, il bouge pas, nous essaye de faire marche à lui, mais il marche pas.
0: Et c'est quelle race de chien?
4: Ah, la race du chien, madame, là, on s'en pose en moyenne question à 1000 euros, là, ma fille.
0: C'est un chien, il a quatre pattes. Voilà.
4: Voilà. Un chien, quatre pattes, les couleurs marron-brun. Et puis, il a deux oreilles, les assises. Voilà.
0: D'accord. Bon, bah, si le propriétaire reconnaît son chien, qu'il vienne tout de suite le récupérer. Et il est
4: bien cherché.
0: Et surtout qu'il est blessé, voilà, quoi.
4: Il est en banque à lui chez moi. Et après, il m'appelle le propriétaire. Hein.
0: Bah, après, on peut passer chez le vétérinaire si jamais on a un petit temps.
4: Ouais,
0: pour
4: mais.
0: Pour voir s'il est pucé.
4: Ouais, non, il n'est pas pucé, rien.
0: Ah.
4: Ouais, n'a pas collier, rien.
0: Et vous connaissez pas s'il est pucé?
4: Non, il n'est pas pucé, ça.
0: D'accord.
4: Sinon, moi, je suis en bas, chez moi, miracle que le propriétaire, moi.
0: Non, mais déjà, on va attendre cette journée. Ouais. Après, c'est vrai que si jamais c'est pour laisser le chien dehors, si oui, on peut après, récupérer.
4: Nous, on a déjà appelé la SPA. Hein,
0: oui.
4: On rappelle à chaque fois. Mais apparemment, il est mal au point. Voilà, c'est ça le souci.
0: Oui, c'est pour ça aussi. Ou on ne peut pas laisser lui dehors, quoi. Si
4: voilà,
0: jamais
4: et moi,
0: ce
4: il
0: soir.
4: Travaille, et moi, il travaille. En plus, il est dans mes pattes.
0: Oh, tu es bichet.
4: Déjà où?
0: Bon, ben, dis-le envie de rester avec où, on dirait?
4: Il reste avec moi, ben, c'est ça. C'est pour ça, mais d'ici, il n'a pas de propriétaire. Moi, il prend à lui, ça va avec.
0: Ben, le propriétaire est prié de venir chercher son chien du côté de la pharmacie Maréchal Leclerc.
4: Voilà.
0: Si vraiment, ce soir, on voit que la fine qui tout travaille et que n'a toujours rien.
4: Oui.
0: Ben, madame, occupe à haut du chien, famille connaît pas. Parce que les dommages de la salie dehors s'il est blessé.
4: Oui, voilà, c'est ça, exactement. Si. Voilà. Bon, mamie, ça, il fait le nécessaire. Maintenant, sinon, on peut rappeler à moi au 0693-71.
0: Ah, au 02. Madame.
4: Oui.
0: On va laisser le numéro de la pharmacie. C'est avec ce numéro-là que vous appelez à nous, là.
4: 02-21-04-39, c'est ça?
0: Ça même. 02-62-21-04-39.
4: 04-39. C'est dans la rue Jules Aubert, là. Ben, elle est pas trop loin de chez toi.
0: Ben, c'est ça!
4: Voilà, elle est pas trop loin de chez toi, ma fille.
0: Ben, nous va occuper ensemble.
4: Voilà.
0: Bon, on occupe la journée et le soir, et m'y occupe le reste du temps.
4: Allez, merci beaucoup.
0: À bientôt, madame. Au revoir. Donc, le propriétaire du chien est prié d'aller récupérer son chien. Et puis sinon, bon, ben, cette dame, croyez-moi que ce chien sera entre de très bonnes mains. Freedom, allô? Allô?
5: Eh, bonjour, c'est Freedom.
0: Oui, Ethan, la radio.
5: Et attends. Oui, ça y est, c'est bon.
0: Parfait. Julie. Oui.
5: Bonjour.
0: Bonjour.
5: T'as vu ça, André? Tu vois, quoi. Et alors, j'ai un problème. Lundi, j'ai téléphoné. J'ai un problème d'humidité. Voilà. J'ai téléphoné lundi, madame. Comment ça s'appelle? Le dormant.
0: C'est qui, madame le dormant?
5: Ben, travailler et remplacer madame Aude.
0: Ah, celle qui est venue pour l'émission de madame Aude. Oui, pardon. Oui?
5: Oui, d'accord. J'ai vu être Francky. Il ne m'a pas vraiment entendu, quoi.
0: Non, mais après, ce n'est pas Francky qui ne vous entend pas, c'est les auditeurs.
5: Oui, j'avais un problème que je suis bailleur. J'ai un problème avec la CEMAC, ça fait 6 ans. J'ai un problème avec l'humidité. Et comme j'ai un problème au niveau du poumon, je rentre à l'hôpital, j'ai un problème de poumon, j'ai du mal à respirer, et je dois mettre l'appareil la respiratoire, là. C'est dur, madame.
0: Mais est-ce que le médecin peut pas vous faire un papier pour dire qu'il faut absolument que vous quittiez cet appartement, il faut qu'on vous reloge, quoi?
5: On a tout, ils ont rien à foutre, madame. Ils ont tiré les photos, l'assistance sociale. Est venu, j'étais à l'hôpital, c'est clôture d'uranium. Là, j'ai un rendez-vous, j'ai reçu, mais pire, tous les 2-3 mois, je suis là-bas, madame Nathalie Allou, elle sait tout, elle envoie des mails, ils ont rien à foutre, et là, c'est mort.
0: D'accord, par contre, monsieur, on va juste éviter de donner des noms, d'accord? D'accord? Non, c'est rien, voilà. Par contre, donc du coup, vous me dites que vous avez appelé cette semaine, d'accord, mais et vous êtes passé dans l'émission spéciale avec la SC chez les mères, du coup, c'était mardi.
5: Non, c'est pas chez les mères, c'était madame le dormant, avec monsieur Bayer, la CEMAC.
0: On n'a pas reçu la CEMAC, nous, monsieur, vous êtes passé dans l'émission avec Bobby, c'est ça, avec madame Aude?
5: Oui. Non, pas madame, que madame Aude, elle travaille pas.
0: Oui, mais dans l'émission, dans le créneau, je voulais dire.
5: Ouais, c'est madame le dormant, je sais pas comment elle s'appelle, elle remplace madame Aude, non?
0: Il y a personne qui remplace madame Aude, là?
5: Ben, j'ai téléphoné, elle m'a dit qu'elle fait nécessaire.
0: Oui, mais nous, on a reçu la SCHLM, on n'a pas reçu la CEMAC.
5: Ah, d'accord.
0: Et c'était mardi, vous avez appelé, c'est ça?
5: Ouais.
0: Oui, ben mardi, on a reçu la SCHLMR, donc c'est bizarre que la SCHLMR vous dit on va vous rappeler alors que vous avez un problème avec la CEMAC.
5: Oui, ben c'est qu'on. C'est direct avec Eric Fontaine, c'est la même chose.
0: Alors là, on mélange un petit peu tout, là.
5: Ben, je ne mélange pas le temps. C'est des madame. C'est Eric Fontaine et Dracula et SMR. Je te comprends. Ben, la CMA. Ben, je suis fatigué de téléphoner, voilà.
0: Mais oui, mais monsieur, vous me parlez de. De Freedom. Ben là, il faut appeler la CEMAC. Vous habitez dans quelle commune, monsieur? Vous habitez à La Possession?
5: Non, j'habite à Saint-André.
0: Saint-André, pardon.
5: 31 rue Espérance.
0: Pas besoin de l'adresse, monsieur, mais où habite Saint-André? Et du coup, on a un problème d'infiltration d'eau dans votre logement?
5: Ça fait 6 ans. Et vous, si j'ai des problèmes de respiratoire, je vais à l'appareil. À un moment donné, je suis fatigué. Là, j'arrive plus à sortir. Que le budget temps pour que je fasse calme. Je suis fatigué.
0: Oui.
5: J'ai réglé 57 ans, madame.
0: Non, mais là, monsieur, oui, effectivement. Mais en plus, vous avez tous les papiers. Vous avez essayé de vous renseigner
5: j'ai
0: pour.
5: J'ai tout. Et c'est fatigant. Même là, je parle avec toi, je suis fatigué. Et je mange, je suis fatigué. Ben, là, c'est moi qui n'ai oublié la route.
0: Mais monsieur, ben c'est normal que vous êtes fatigué, vous avez un problème au poumon, vous habitez dans une case avec un gros problème d'infiltration d'eau.
5: Ah ouais.
0: Vous avez tous les papiers qu'il faut pour pouvoir déménager, mais le bailleur ne fait rien.
5: Ouais, ça fait 6 ans.
0: Et vous avez appelé la CNL, donc avec Eric Fontaine.
5: Non, je suis la CMA, ben, je sais pas. Il peut m'aider quand même.
0: Alors, c'est un peu flou parce qu'on n'a pas toutes les informations là pour le coup. C'est dommage. Bah, monsieur, vous savez quoi? Si les auditeurs, ils ont compris, si les auditeurs peuvent vous aider, on essaiera de vous aider au mieux, d'accord?
5: Ben, en faisant comment?
0: Bah, c'est-à-dire que là, vous allez rester la radio allumée. Nous, les auditeurs, ils vont intervenir pour nous donner des solutions, des conseils pour vous. D'accord? Pour essayer d'accélérer un petit peu votre dossier, pour voir si on peut pas vous reloger.
5: Oui.
0: Et on croise les doigts pour que la magie Freedom opère et que les gens vous donnent de bons conseils, quoi.
5: Ouais, c'est sûr, parce que le cabriolet, tu sais, ça là.
0: Ah, ben c'est exactement ça. Mais en attendant, le cabriolet est bien gras.
5: N'importe quoi.
0: Ben c'est ça.
5: Ouais, ben.
0: Bon, on se renseigne de notre côté, d'accord, monsieur?
5: J'aime bien Radio Freedom, j'écoute tous les jours.
0: Ah, et ben en tout cas, restez à l'écoute, et continuez.
5: J'entends ta voix avec. Et Julie, c'est toi. Et après, il y a Mathia.
0: Et les autres. Et en tout cas, merci beaucoup, monsieur. Déjà 13h.
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7: Bonjour à tous. Les services municipaux vont rester fermés toute la journée à Sainte-Suzanne. Le corps sans vie d'un employé communal a été retrouvé tôt ce matin dans les locaux de la mairie. La victime, âgée d'une quarantaine d'années, a été découverte dans les toilettes de l'établissement. Il s'agit du gardien de la mairie. Les causes de son décès demeurent pour le moment inconnues. Une enquête est en cours. Jusqu'à 10 km de bouchons, direction du nord ce matin, sur la route du littoral. Un accident entre une voiture et une moto paralyse la circulation entre Savannah et La Possession. La voie de gauche a dû être neutralisée. L'association des maires de La Réunion s'inquiète de la possible disparition du SMUR Pédiatrique Sud. Son président Serge Ouarot demande à l'ARS une réunion d'urgence alors que la décision pourrait être validée la semaine prochaine. Elle déplore le manque de concertation avec les élus locaux et estime que le projet entraînerait une rupture d'équité territoriale avec un allongement des délais d'intervention dans le sud et l'ouest, deux secteurs qui regroupent près de 60% des personnes âgées de moins de 19 ans à La Réunion. Une situation toujours très tendue au lycée de Sada à Mayotte. Une quarantaine de professeurs ont exercé leur droit de retrait depuis lundi. Un mouvement de protestation face aux violences qui touchent régulièrement l'établissement. Les syndicats réclament plus de moyens. Plusieurs exploitations agricoles épinglées pour travail dissimulé à Brapanon. Des contrôles ont été menés la semaine dernière en pleine campagne sucrière. Sur 9 salariés contrôlés, 8 n'avaient pas été déclarés par leurs employeurs. Certains d'entre eux étaient rémunérés à hauteur de 4 ou 5 euros de l'heure également. Ces infractions vont maintenant faire l'objet d'une enquête pénale. Le CODAF indique de son côté poursuivre les contrôles sur l'île. Et puis 5 établissements scolaires de La Réunion labellisés Génération 2030, une distinction pour récompenser les écoles, collèges et lycées qui encouragent la pratique physique et sportive de leurs élèves. La remise s'est déroulée hier au stade d'athlétisme de Champfleury à Saint-Denis. Voilà pour l'info. Excellente journée à tous.

0: Johnny Hallyday, Tina Turner ou encore Claude François juste avant 14h. Merci de nous avoir choisi. 13h passé de 3 minutes à La Réunion.
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0: soleil est de retour. On l'attendait. Il s'est levé un petit peu en retard, là, quand même, hein. Un petit peu. Un chouïa. Il a fait la grasse mat aujourd'hui. 02 62 99 12 00. En tout cas, vous avez été là depuis ce matin, malgré le temps. Voilà. Dans le son de la pluie. Pourquoi pas? 02 62 99 12 00. Jusqu'à 15h avec vous. La Libre Antenne. Freedom, bonjour. Allô?
1: Allô?
0: Bonjour.
1: Oui, bonjour. C'est bien Radio Freedom.
0: En direct.
1: Ok, bon, ben, on est content d'entendre Freedom en métropole.
0: Ah, une saveur particulière.
1: Comment?
0: Une saveur particulière.
1: Ben, on entend bien tout ce qui se passe à La Réunion, les routes, ça n'a pas changé, ça.
0: Oh oui.
1: Et comment ils font les gens pour perdre leur chien comme ça?
0: Ah ben, le chien, il ça va.
1: Donc, je sais pas comment il faut, mais moi, j'arrive pas à perdre mon chien, hein. Tant mieux.
0: Ah ben oui, parce que le chien, il a pas envie de partir, peut-être.
1: Non, moi, c'est un chien un peu space.
0: Ah, pourquoi?
1: C'est un chien guide.
0: Ah, c'est pour ça.
1: Oui.
0: D'accord.
1: Il est toujours avec moi.
0: D'accord, et vous l'avez toujours eu?
1: Ben, c'est mon deuxième chien.
0: D'accord, d'accord. Et comment ça se passe?

0: avec un chien guide. Alors, pouvez-vous nous expliquer un petit peu?
1: Comment ça se passe? Ben, en fait, nous, on nous fait faire un dossier. Mmh. Après, on y voit si on a des bonnes auditions ou pas. Mmh. Pour marcher à la canne et tout ça.
0: Et quand vous avez toujours été aveugle ou mal...
1: Toujours
0: malvoyante
1: totale.
0: Ah, vous avez toujours été, d'accord, ok.
1: Et donc, ben, le chien, on n'a pas comme ça, en fait. Ils font plein d'essais avec chaque chien pour voir si nous, ben, on est à l'aise ou pas.
0: D'accord.
1: Un chien qui dort à la maison pour voir comment nous, on est avec le chien une première nuit. Mm-hmm. On l'emmène faire ses besoins, etc. Qu'on lui donne à manger pour voir si nous, on est à l'aise avec le chien.
0: Oui.
1: Et après qu'on est bien à l'aise avec le chien, ils vont nous donner une date de rendez-vous pour l'école pendant une semaine.
0: Une date de rendez-vous pour l'école?
1: Oui, on a une école de chien guide, oui.
0: D'accord, et comment ça se passe?
1: Ben, comment ça se passe? On est en internat. Et donc, on essaie de marcher avec le chien, avec une éducatrice pendant une semaine.
0: D'accord.
1: Dans le village. Après, on part un peu plus loin pour apprendre à prendre un bus, tram, oui. Qu'est-ce qu'on fait? On prend le train aussi, faire les quotidiens pour aller traverser les trottoirs, les rues, etc.
0: D'accord, ok.
1: Et la semaine d'après, c'est carrément le quotidien où on doit marcher, nous. Mm-hmm. Le quotidien qu'on fait de chez nous, quoi. Et là, le chien, il réapprend aussi. Pendant deux semaines, c'est comme ça.
0: Donc, en fait, c'est pas un chien qu'on arrive et qu'on vous donne, parce qu'il est déjà dressé, mais c'est vraiment l'adaptation de... Il faut qu'il y ait un lien entre vous et le chien, finalement.
1: Ben, en fait, le chien, c'est un petit chiot. Il vient un an et demi, on nous donne, en fait. Et ils sont dressés quand ils sont chiots et ils sont en famille d'accueil au début.
0: Oui, oui, non, ben nous, on croyait... Enfin, nous, moi, en tout cas, je croyais que c'était un chien qui était déjà dressé... Et on vous le donne comme ça, alors que non, il y a quand même des séances, une école, là vous nous dites, il y a une école où on apprend à vivre avec le chien,
1: oui,
0: pour qu'il s'habitue avec vous.
1: Oui.
0: Et si ça se passe mal, ben on change de chien jusqu'à ce que vous trouvez...
1: Et si ça se passe mal dès le début, ben on nous dit que ben le chien, on ne nous garde pas, quoi.
0: C'est ça, on change de chien.
1: Le chien, ça va pas, oui.
0: D'accord.
1: Et si notre chien nous plaît, et ben là, il commence à nous dire, ben à l'école... On reste la semaine en internat, ben, puis la semaine d'après, on est chez nous, le chien vit avec nous. Et après, de temps en temps, il y a des suivis qu'on connaît pas des trajets par l'éducatrice. Mmh. Et après, ben, le chien est avec nous ben, jusqu'à sa retraite.
0: Ouais.
1: Et oui.
0: Et votre précédent chien, il lui est arrivé quoi?
1: Le précédent chien est parti à la retraite.
0: Ah, c'est pour ça, d'accord, d'accord. Je pensais que...
1: À l'âge de 9-10 ans, ben, ils sont fatigués comme nous, hein. Sauf qu'eux, ils ont une retraite, et donc la retraite à eux, c'est chien de compagnie.
0: Oui, mais vous devez rendre ce chien, vous ne pouvez pas le garder, parce que vous avez quand même passé
1: non,
0: du temps avec lui.
1: Non, je peux pas garder de chien, je peux donner une famille.
0: Ah, c'est dommage.
1: Eh ben, je peux pas, j'ai un appartement de deux pièces, je peux pas.
0: Oui, parce que lui-même, il s'est habitué à vous, en fait, ça fait partie de la famille, ça, c'est... Ouais,
1: ben, à la famille, après, je leur demande des nouvelles. Hein.
0: Oui, oui, oui, oui.
1: Et on peut la revoir aussi.
0: Oui, mais c'est pas pareil. L'habitude qu'il a eue avec vous, voilà.
1: Mais maintenant, l'autre est habitué avec moi. Il fait que jouer, après il fait son travail.
0: Ça fait combien de temps que vous l'avez?
1: Depuis 2022.
0: Ah oui, donc ça va, d'accord.
1: Et dans pas longtemps, 2028, je crois, ou 2029, il va aller à la retraite.
0: Oui.
1: Oh là là, j'y pense pas.
0: Ah, mais c'est génial, en fait, parce qu'en fait, c'est des chiens qui sont... Et du coup, à part... aller avec vous partout, est-ce que, par exemple, je sais pas, vous vous mettez en danger, le chien aboie
1: Ah non, le chien, il s'arrête.
0: Ah.
1: Il me fait comprendre, là, il y a un danger, il me fait comprendre, il s'assoit.
0: Ouais.
1: S'il y a une voiture qui est garée sur le trottoir, le chien va s'asseoir pour me faire comprendre qu'on descend du trottoir. Donc, il contourne la voiture, il me redonne le trottoir. Les seuls endroits qui sont plus embêtants, c'est quand on doit prendre le bus. On prend le bus, on rentre dans le bus, on valide notre carte et puis on doit chercher une place. Des fois, on n'a pas de place.
0: Ah.
1: Des fois, les gens, ils nous laissent pas les places. On doit montrer la carte d'invalidité. Là, les gens, ils laissent pas la place.
0: Mais oui, si vous avez votre chien. Ils comprennent pas
1: même
0: que...
1: Même si on a le chien, des fois, une fois, le chauffeur m'a pas laissé rentrer avec le chien dans le bus. Alors, je suis obligée de montrer la carte du chien.
0: Mais quand vous avez le chien, vous avez la canne aussi ou vous, vous faites
1: la
0: complètement
1: canne,
0: confiance?
1: Elle est dans mon sac.
0: D'accord, donc vous faites complètement
1: canne,
0: confiance au chien.
1: Oui. Et pourtant, le chien, il a un harnais avec son guidon.
0: Ben, c'est ça, c'est pas une laisse, quoi. Donc, normalement, on devrait comprendre
1: c'est la
0: que...
1: laisse et son harnais.
0: On devrait comprendre que c'est un chien guide, quoi.
1: Ben, il y en a des fois qui s'en foutent royalement. Et puis, il y en a qui vont venir comme ça, ils vont caresser le chien. Même pas, ils vont lire sur le guidon. Ne me distrayez pas, je suis en service. Non.
0: Ah.
1: Eh oui.
0: Oui, oui, oui. Et parce que bah, c'est un chien, donc lui, il a tendance à jouer, à être content d'avoir
1: des
0: caresses et tout ça.
1: C'est pas folle, mais on arrive à le maîtriser pour qu'il se calme.
0: Et les gens comprennent quand vous leur dites « ne touchez pas mon chien » parce que...
1: Comment je fais ? Déjà, les gens, ils appellent le chien. Je leur dis « bonjour, excusez-moi, il ne faut pas l'appeler. C'est un chien de travail, c'est un chien guide. »« Ah bon ?» Ben, ils essayent de dire « ah bon ?» Je dis « ben, ça c'est écrit quand même. »
0: Oui.
1: Et si vous voulez caresser, il faut me demander. Moi, je sais pourquoi le chien, il bouge.
0: Oui, oui. D'accord.
1: Il faut que je sois assise, sinon le chien, il me fait tomber.
0: Ah oui, à force de jouer, il est vraiment distrait. Ah.
1: Et oui, le chien, après, il fait la fête, il saute partout. Avec la laisse, des fois, ben, je suis obligée de lui mettre un coup de collier pour faire comprendre qu'il doit
0: se calmer. Est-ce qu'on vous a déjà interdit, par exemple, d'entrer dans un magasin parce que vous aviez le chien ?
1: Alors, les chiens guides sont autorisés à rentrer dans tous les magasins, mais il y a des magasins, j'ai déjà eu le problème, oui.
0: Bah,
1: par exemple,
0: ça.
1: Dans les magasins chinois, j'ai déjà eu des problèmes.
0: Et là, à ce moment-là, vous dites quoi ?
1: Je leur dis, mais c'est un chien guide, je fais comment pour rentrer ? Je fais comment pour me déplacer ? Non, mais vous rentrez pas avec votre chien, mais je fais comment ? Donc, je vous montre la carte, je suis obligée d'appeler la police.
0: Oh.
1: Ah oui.
0: Ça vous est déjà arrivé de devoir aller jusque-là?
1: Oui.
0: Waouh.
1: Ah oui. Ça m'est déjà arrivé.
0: Donc, mais c'est inquiétant quand même, on vit dans un monde de fous.
1: Ben oui, mais c'est ce que je dis tout le temps. Même dans un bus, des fois, on m'avait refusé. Ou un contrôleur me demande, ben, le chien n'a pas de ticket. J'ai dit, ben, vous voyez ce qu'il y a sur le dos.
0: Waouh.
1: Donc, vous voyez le truc, hein.
0: Et vous avez déjà pris l'avion avec votre chien?
1: Oui, déjà.
0: Et comment ça se passe?
1: Eh ben, comment ça se passe? Ben, le chien ne mange pas, ne boit pas.
0: Oui, mais si, par exemple, vous devez venir à la Réunion, 12 heures de vol...
1: Ah ben, je suis déjà venue à la Réunion avec le chien.
0: Et il ne boit pas, il ne mange pas?
1: Non, toute la soirée, ben, il ne mange pas, il ne boit pas. Et le lendemain, quand on arrive à l'aéroport, après qu'on est à la maison, ben, il mange, il boit, il fait sa fête.
0: Mais de toute façon, il en saute?
1: Non.
0: Ah, il est avec vous?
1: Avec moi.
0: Ah, c'est
1: oui.
0: Bien ça.
1: Il était couché. Quand l'avion décolle, j'étais obligée de lui faire un massage aux oreilles. Il était assis. Et après, ben, quand on était en haut, ben, ça y est, il se couchait, il était tranquille, quoi.
0: Oui, mais c'est un peu... Elle n'est pas excitée, là, quand... Enfin, je pense... C'est une chienne ? C'est un chien ?
1: Là, j'avais... Mon premier chien, c'était une chienne.
0: D'accord. Et là, à ne pas manger, à ne pas boire, elle n'est pas agitée
1: Non, pas du tout. Pas du tout.
0: Ben, vous avez un bon chien, hein ?
1: Ah ben, le chien était calme.
0: Parce qu'il y a d'autres chiens, voilà quoi.
1: Non, elle n'était pas excitée, rien du tout, elle était tranquille.
0: D'accord.
1: Et puis, à l'aéroport, j'étais avec mon chien, ils m'ont laissé passer avec le chien.
0: Oui, généralement, il n'y a pas de problème là-dessus, oui.
1: Ah, des fois, non, hein. Des fois, ils ne laissent pas.
0: Ah ouais?
1: Là, comme ils ont vu que c'était un chien guide, ils m'ont laissé passer.
0: En fait, c'est comme les places handicapées, là, où les gens ne sont pas du tout inquiétés de se dire « Allez, je vais me garer là parce que c'est une place devant, quoi. » Alors qu'ils n'ont pas la carte.
1: Il faut avoir une carte.
0: Bah, c'est ça. S'ils n'ont pas la carte, ils ne respectent pas, quoi.
1: C'est ça. Après, les handicapés se font verbaliser.
0: Ouais.
1: Wow. Les gens qui ont des voitures, qu'on a une carte de stationnement, on met sur la voiture de la personne qui conduit.
0: Et vous avez toujours été aveugle ?
1: Ouais, toujours.
0: D'accord.
1: Je vis avec ça, moi. Eh oui.
0: Waouh.
1: Et j'emmène le chien au travail, et puis voilà, quoi.
0: Et vous travaillez dans quoi ?
1: Je travaille dans le conditionnement, en sous-traitance, je sous-traite.
0: Ah ! D'accord, d'accord. Ah,
1: c'est génial. Parfum en boîte, bouchonner les flacons de parfum.
0: Mm-hmm.
1: Qu'est-ce que je fais d'autre ? Je mets des bouteilles sous des machines pour remplir des arômes alimentaires.
0: En fait, vous avez une vie comme tout le monde, finalement. Il n'y a rien qui vous arrête, hein ?
1: Ah non, j'ai une vie comme tout le monde. Là, aujourd'hui, je travaille pas, parce que j'ai un autre rendez-vous, mais sinon, là, en général, je travaille 4 jours. Il y a un jour, je travaille pas.
0: D'accord, d'accord.
1: Parce que j'ai le sport, j'ai la musique, il y a plein de trucs.
0: Ah, c'est génial.
1: Je fais de la musique, je fais de la piscine, il y a plein de choses quand même. Je fais comme tout le monde.
0: Alors, comment vous faites de la piscine ? Parce que c'est vrai que là, on sait... Enfin, c'est rassurant de savoir qu'on voit le bord, alors que vous, vous rentrez dans une piscine, vous faites comment ? Pour savoir dans quelle direction faut aller.
1: Je sais. Il y a la ligne d'eau. Et dès que je sais qu'il y a la ligne d'eau à ma gauche, ben j'y vais.
0: Oui, mais il faut savoir que vous allez vers la ligne d'eau.
1: Ben, la ligne d'eau, déjà, j'arrive. Dès que je suis dans l'eau, je sais que la ligne d'eau est à ma gauche. Et quand je dois partir, je sais comment faire la coulée. Je sais comment partir.
0: Oh là là. Et c'est vrai que ça décuple les autres sens d'avoir un sens de perdu. C'est-à-dire, je sais pas, soit vous entendez mieux, vous avez
1: j'entends,
0: un super pouvoir.
1: J'entends bien fort.
0: Comment ?
1: J'entends fort.
0: Ah, vous entendez fort, d'accord.
1: Dès qu'il y a quelque chose, je veux entendre un bruit, je vais dire, ben, je sais pas, il y a le tramway qui arrive, il y en a qui ne vont pas l'entendre. Moi, je vais dire, ben, le tramway arrive, là. Il me dit, ben bon, ben, j'ai dit, ben, regardez quand on est un peu plus près. Hein. J'ai dit, le tramway arrive. Il me dit, ben non, il n'arrive pas. Ben après, 2 minutes après, il est là.
0: Et il n'y a pas cette histoire d'onde, là, vous savez, quand vous claquez, il y a un aveugle qui faisait ça, on a vu un documentaire là-dessus, il claque de la langue et ça fait des ondes et il arrive à se repérer comme ça.
1: Ah non, moi je peux pas.
0: Vous avez juste le super pouvoir des oreilles.
1: Moi c'est les oreilles qui marchent.
0: Et ben c'est génial, merci beaucoup madame de nous avoir appelé d'ailleurs.
1: Ben merci à vous. J'écoute tout le temps Freedom depuis longtemps. Depuis qu'avant j'étais à La Réunion, j'écoutais Freedom.
0: Maintenant,
1: je cherchais tout le temps Freedom. Et j'ai Freedom tout le temps.
0: Et en plus, vous avez le super pouvoir de nous entendre mieux que tout le monde.
1: Ah ben oui, et j'ai Freedom 2 aussi.
0: Ah ouais, donc c'est génial. Mais en tout cas, merci beaucoup d'avoir partagé ce petit moment avec nous.
1: Eh ben, au plaisir. Et puis, ben, j'écouterai toujours.
0: À bientôt.
1: À bientôt, au revoir.
0: Au revoir. 02 62 90 9 12 00. Est-ce que c'est vrai que quand on perd un sens, on a les autres qui sont décuplés là, comme ça, comme madame, elle nous dit, elle a ses oreilles là, elle entend mieux que tout le monde. C'est pas mal quand même, comme super pouvoir. 02 62 90 9 12 00. Freedom, allô.
2: Allô, oui, bonjour.
0: Bonjour madame.
2: Oui, bonjour, voilà, c'est pour, enfin, si la dame est à l'écoute, hein, parce que ce matin, sur le pont de l'arrivée des pluies, une femme se fait agresser avec un homme, juste devant ma voiture, et après, bon, les automobilistes l'ont arrêté un petit peu pour voir ce qui se passe, et après, il y a suivi la femme quand même, et après, bon, il y a quelqu'un dessus pour la femme, parce que...
0: Non, j'ai rien compris, là, attendez, c'est quoi?
2: Une femme s'est agressée sur le pont de la rivière des pluies, en quittant le pont de la rivière des pluies.
0: Oui, ça j'ai compris, oui.
2: Voilà. Et après, ben, l'automobiliste, enfin, c'était en plein devant ma voiture. Et m'a la pu prendre la place, ma circulation et tout. Et même traverser le chemin pour voir des galets qui passent la vite. C'est la femme dedans et tout, hein. Et après, bon. Allez, c'est, voilà, suivre un petit peu jusqu'à Prima. Il a suivi la femme, toujours. Et après, depuis ma plus nouvelle, je voudrais savoir si cette femme a pu prendre le temps de la plaque, ma circulation, parce qu'on m'a donné la plaque.
0: Alors, ce matin, je vais juste résumer, parce que je... Voilà. Ce matin, vous avez été témoin d'une agression.
2: Voilà, c'est ça, oui.
0: D'une agression verbale. Où une femme dans sa voiture se faisait agresser par un autre automobiliste.
2: Voilà, c'est ça, oui.
0: Et vous, vous avez pris cette responsabilité-là de les suivre pour voir jusqu'où cet homme allait aller, quoi. Et vous voilà, les avez suivis jusqu'à Prima.
2: Jusqu'à Prima.
0: Jusqu'à Prima.
2: La, la sortie Prima, lui, derrière, il coinçait la femme, je sais pas.
0: Et vous avez pris la plaque d'immatriculation de ce bonhomme-là et vous souhaiteriez retrouver cette femme si jamais elle n'a pas la plaque d'immatriculation, si jamais elle souhaite porter plainte.
2: Voilà,
0: vous avez récupéré... Waouh.
2: C'était en plein devant mon voiture. Parce que il a coupé le rond-point de la rue des pluies, il allait battre avec moi, on allait se passer, mais sans comprendre quoi allait arriver devant.
0: Mais vous savez pourquoi c'est arrivé jusque-là?
2: Non.
0: Mais qu'est-ce qui se passe?
2: C'est une femme propriétaire âgée, et lui était pour une trentaine d'années.
0: Ah ouais.
2: Voilà, après bon, j'ai connu à suivre la femme jusqu'à Prima, on m'a suivi un petit peu derrière. Après bon, excusez-moi de dire ça, les femmes n'avaient pas de viol. On leur dit.
0: Occupe pas de trucs, quoi, ouais.
2: Voilà. Mais après bon, cette femme, elle écoute, si elle y fait la permatriculation, maintenant, là, regarde, elle va être totalement la prise. Il a même traversé en face de la station. Ou là.
0: Ouais.
2: Voilà, il a traversé pour chercher un galet, pour casser la vie.
0: Mais il est en voiture, il a pu s'arrêter, récupérer un galet et...
2: Voilà, pour casser la vie de la femme. Il y avait un destin qui y arrivait. On a même la photo de destin qui allait renverser sa vie et tout. Bon. Pour quelle raison, mais après...
0: Mais c'est quoi ces gens? Et la dame était âgée et lui, la trentaine.
2: Lui, si, la trentaine. On a bien vu son petit coco.
0: Mais c'est quoi ces gens avec des problèmes comme ça, là? Oh là là!
2: Après, c'est pas ça, mais comme il a suivi la femme, après, maman me dit, mais ça pas laisse ça comme ça, peut-être la femme de la panique n'a pas eu le temps de prendre la plaque d'immatriculation.
0: Ben oui.
2: Parce qu'on était dans la file d'attente, il y avait elle, il y avait le monsieur se lance grâce à elle, et moi, t'es derrière. Voilà.
0: Bon, et ben en tout cas, voilà, c'est bon à savoir. Vous avez récupéré la plaque d'immatriculation.
2: Oui.
0: Vous avez pris des photos également. Si ça peut aider cette dame-là, on laissera pas votre numéro de téléphone à l'antenne parce qu'au cas où si vous voyez, on va le garder et on le communiquera hors antenne si cette dame nous appelle.
2: Ok, pas de souci.
0: D'accord. Bon après. Waouh. Bon, drôle de matin. Merci beaucoup, madame.
2: Merci beaucoup, au revoir.
0: À bientôt, au revoir. Donc si vous vous êtes fait agresser ce matin par un homme de à peu près la trentaine d'années, du côté du pont de la rivière des pluies, c'est arrivé jusqu'à Prima. Donc apparemment, il y a une petite course poursuite. Si vous êtes cette dame qui n'a pas récupéré peut-être la plaque d'immatriculation, vous savez, dans l'affolement, vous pouvez nous appeler au 02 62 41 51 51. On vous donnera le numéro de téléphone de cette dame qui a tout récupéré. Frida Malo.
3: Allô.
0: Bonjour.
3: Bonjour.
0: Oui.
3: C'est le direct?
0: C'est le direct.
3: Ah, bonjour. Écoutez, merci de me donner la parole. J'aimerais signaler le vol plutôt de ma sacoche avec tous mes papiers d'identité, carte bleue, tout team.
0: Ouais.
3: Ce matin à Saint-Louis, quartier Rochemaigre, aux alentours de 11h. Donc voilà, si quelqu'un retrouve une sacoche en cuir marron avec des papiers au nom de Bourgin Vincent, je serais très reconnaissant qu'il me rappelle.
0: Mais vous me dites... Aussi... Attendez, vous me dites... Vous me parlez de vol. Alors comment ça s'est passé?
3: Eh ben, ça veut dire qu'ils ont cassé la vitre. Et puis, ils ont été prendre mon sac avec mes papiers, enfin ma sacoche en l'occurrence, avec tous mes papiers d'identité qui étaient posés à terre au niveau du siège passager, quoi. J'aurais dû cacher tout ça, mais bon. Ça a été très très vite et personne n'a rien vu, rien entendu. A priori, ils étaient à moto. Donc voilà, un coup de marteau, un bras dans la voiture et puis le tour est joué. Donc voilà, c'est que des papiers, mais ça m'arrangerait fort. Les sous, c'est pas grave. C'est ce qu'ils cherchent. Mais si je peux retrouver les papiers et le sac et le portefeuille et tous les objets sentimentaux à l'intérieur, ça serait précieux. Donc je remercie
0: d'avance. Exactement. Et alors, si du coup, on peut vous aider, on le fera avec plaisir, monsieur Bourgin, Vincent.
3: Gentil. Merci d'avance à tout le monde. Et puis, je suis joignable au 06 92 75 32 48.
0: Mais en fait, les gens aujourd'hui, ils veulent que ce soit le soir, la journée, le...
3: Oui, il n'y a plus d'heure. Hein.
0: Voilà.
3: C'est facile que d'aller travailler. Hein.
0: Bah, c'est un travail, apparemment.
3: Ah, il y a des professionnels, en tout cas.
0: C'est ça, c'est ça. Maintenant, c'est un travail aujourd'hui. C'est dingue, quand même.
3: Donc, bon, ben, j'ai bon espoir. Hein. J'ai bon espoir. Je connais la gentillesse des habitants, des gens, de tout le monde. Donc, j'ai bon espoir de remettre la main sur tout ça. Voilà, voilà.
0: Effectivement. Et ben, en tout cas, on laisse encore votre numéro de téléphone, le 06 92 75 32 48. Et si on retrouve surtout les papiers au nom de Bourgin Vincent.
3: Merci infiniment. Belle journée à vous et belle journée à tous.
0: Au revoir, belle journée. Eh oui, enfin, belle journée. Ouais, quand on a perdu tous ses papiers, c'est facile à dire, mais ça va être un peu compliqué, j'imagine. Freedom, allô? Allô?
4: Allô, Radio Freedom?
0: Oui.
4: Bonjour.
0: Bonjour.
4: Mais bien.
0: Ça va ou même?
4: Oui, mais c'est qui, s'il vous plaît?
0: Ciel.
4: Comment?
0: Ciel.
4: Ouh, comment?
0: Ouh, c'est une nouvelle.
4: Ah, une nouvelle. Oh là là là là
0: là. Oh là là là là.
4: Oh purée. Excuse-moi.
0: Pourquoi tu veux parler avec une ancienne?
4: Bah, il n'y a plus d'ancienne.
0: Ah, il n'y a plus, bah oui, voilà.
4: Il n'y en a plus.
0: Bon.
4: Oui, je fais des parties de...
0: Monsieur, par contre, excusez-moi, on est allé au parler, là?
4: Ah oui, attends, j'arrive, oui, excuse-moi.
0: Oui, excuse-moi, parce qu'il y a une nouvelle que m'a pas remarqué, hein.
4: Oui, oui. Oui, à qui ai-je l'honneur, s'il vous plaît?
0: Ciel, je vous l'ai dit tout à l'heure.
4: Hein, d'accord, excuse-moi, oui, oui. Moi, c'est toujours Christian.
0: Toujours Christian, d'accord. Enchanté, Christian.
4: Oui, toujours Christian. J'appelle depuis 45 ans. Oui. Et je voudrais, bon, je ne sais plus quoi dire.
0: Mais de base, vous nous avez appelé pourquoi? Pour un petit coucou? Pour un débat?
4: Oui, un coucou. Oui, un coucou de tous les animateurs, anciens, anciennes.
0: Et vous m'avez dit tout à l'heure qu'il n'y a plus d'anciens.
4: Il n'y en a plus.
0: Non, il n'y en a plus. On a changé d'équipe, c'est tous des nouveaux.
4: Eh oui, eh oui.
0: Ouais.
4: Eh oui, eh oui. Je vous écoute 24/24.
0: Ah, vous nous écoutez tout le temps?
4: Bah oui.
0: Vous en avez pas marre un peu?
4: Non.
0: Non, ça va.
4: Non, okay. Non. Dans la salle de bain, dans les toilettes.
0: Ah, oh, purée!
4: Dans la chambre.
0: Oh là là!
4: Oh là là là là!
0: On vous suit partout, dis donc!
4: Ben oui, et oui, et oui, et oui. Je suis pris d'homme depuis. Ouais. Mais, j'ai envie de dire quelque chose, mais.
0: Dites-le, monsieur, exprimez-vous.
4: Oui.
0: Dites-nous, on veut tout savoir.
4: Oui, ouais, oui. Je voudrais passer un petit bonjour à une ancienne animatrice de Radio Freedom.
0: Une vieille animatrice de Freedom.
4: Mais c'est pas, non. Je suis plus vieux qu'elle.
0: Ah, vous êtes plus vieux qu'elle, d'accord.
4: Oui, c'est une ancienne. Je crois que elle est à l'écoute, hein. Je crois qu'elle est à l'écoute. C'est une.
0: Une ancienne, voilà. Ouais. Ben d'accord, et ben, le message est passé.
4: Oui, je donne mon bonjour à Bobby. Et puis je donne mon bonjour à Francky.
0: Ok, très bien. Oui, au nouveau, c'est bon. Au nouveau, c'est bien.
4: Oui.
0: À ceux qui sont encore là, c'est bon.
4: Oui.
0: C'est la finale.
4: Bah ben, dommage, t'as tombé sur le repas d'en paix. T'adorer, bon, ouais. Et puis moi, madame.
0: Et puis madame aussi, bah oui, il faut penser à madame quand même.
4: Madame.
0: Oui.
4: Oui, toi, je parle à madame, là.
0: Ah, vous parlez de moi, ciel. Ah, oui. D'accord, ok, j'ai compris, oui, votre femme.
4: Madame, mademoiselle.
0: Ah, comme vous voulez, je suis qui vous voulez.
4: Voilà. Moi, je suis plus de madame.
0: Ah, bah quand vous voulez tout seul.
4: Ben, parce que j'ai décidé d'être toute seule.
0: Ah, vous avez décidé, c'est un choix alors.
4: Oui, j'ai pris mes claques et mes clics, je me suis cassé.
0: Ah, mais pourquoi?
4: Parce que, bon.
0: C'est mieux comme ça?
4: Pour moi, oui.
0: D'accord, aujourd'hui, vous rendez des comptes à personne?
4: Non.
0: La vie est belle?
4: Non.
0: Ah, la vie est pas belle?
4: Non, la vie, non, pour moi, c'est belle, mais je vous... Bon, bref.
0: Il faut s'aimer avant de pouvoir se mettre en couple, monsieur. Aimez-vous.
4: Ben, j'ai tellement aimé. Oui, madame.
0: Vous avez tellement aimé, ce fut un temps?
4: Voilà, j'ai tellement aimé pendant 44 ans.
0: Ah ouais, d'accord, 44 ans, ça fait beaucoup quand même.
4: Eh oui.
0: Et vous l'avez aimé d'un amour?
4: Oui, je l'ai aimé de tout mon cœur, oui.
0: Et un jour, vous vous êtes dit, c'est bon, je l'aime plus, je m'en vais.
4: Non, c'est pas ça, madame.
0: Non, vous l'aimez toujours, mais vous êtes parti.
4: J'ai toujours une pensée, mais...
0: Mais faut plus repenser à son ex, une fois qu'on est parti, on est parti.
4: Oui, mais ce que j'ai fait, elle a pas fait pour moi.
0: Ah, vous lui avez prouvé votre amour, mais pas elle.
4: Non, je ne peux pas trop discuter parce qu'après, elle va se reconnaître.
0: Elle va se reconnaître, d'accord. Mmh. Mais aujourd'hui, est-ce que vous parlez toujours à votre ex?
4: Non.
0: Non, d'accord. On a coupé les ponts directs alors.
4: Non, on n'a plus le droit.
0: Ah, plus le droit?
4: Non.
0: Ben, les gens aujourd'hui, monsieur, on est en 2026. Aujourd'hui, on fête les divorces, on est amis avec notre ex.
4: Mais moi, non.
0: Ah non, d'accord.
4: J'ai plus le droit.
0: Mais c'est dommage.
4: Non, j'ai plus le droit.
0: Monsieur, ne raccrochez pas, je reviens tout de suite vers vous, j'ai juste un petit radio-guidage. On a Jean-René avec nous. Jean-René, bonjour.
5: Oui, bonjour, c'est pour un accident sur chemin Bœuf qui monte vers à côté du bar Manguier.
0: Ouais.
5: Il y a un accident, faites très attention les automobilistes. Quand vous montez par chemin Bœuf, quand vous montez vers la ravine des Cabouis, c'est une moto avec les policiers et les forces de l'ordre déjà sur place.
0: D'accord, donc c'est un accident, le motard est à terre, c'est ça?
5: Voilà, il est pas à terre, oui. Il y a déjà une ambulance sur place ici.
0: D'accord, donc les secours sont sur place. Et du coup, la circulation est comment?
5: Vous avez des impôts déjà, m'y croire. Vous avez déjà une info?
0: Ben non, vous venez de le...
5: Ok,
0: bon.
5: Voilà, c'est chemin Bœuf. Quand vous montez vers la ravine des Cabris, vous venez monter par chemin Banois, vous montez par chemin Bœuf, ben c'est juste en montant chemin Manguier.
0: D'accord. Et là, les secours sont sur place de toute façon. Le motard est à terre, mais les secours sont sur place. Et la circulation est un peu...
5: timide. Voilà. Et c'est les gendarmes qui font la circulation parce que le motard, il est encore par terre. Et il attend les ambulances parce que c'était une ambulance normale. Et là, il attend que les semeurs qui arrivent pour dégager.
0: Et d'accord.
5: C'est les gendarmes qui font la circulation là, à ce moment.
0: D'accord. Donc, chemin Bœuf mort, il y a eu un accident.
5: J'ai monté avec ma moto et ben j'ai vu par terre.
0: D'accord. Ok, ben merci beaucoup pour l'information, Jean-René.
5: Voilà, ben merci, allez, au revoir.
0: À bientôt, au revoir, belle journée à vous et surtout prudence sur les routes. Et Freedom, il est 13h, passé de 36 minutes cette information. Pour les auditeurs de Freedom 2, il y a eu un accident du côté de Chemin Bœuf. Il y a eu cet accident du côté de Chemin Bœuf, on vous le rappelle, en direction de la ravine des Cabris. Donc faites extrêmement attention, les secours sont sur place, le motard est encore au sol. La circulation est faite par les forces de l'ordre, 02 62 41 51 51, le service radioguidage. Monsieur, merci d'avoir patienté. Monsieur ?
6: Oui ?
0: Oui. Donc vous nous dites que vous avez une relation très particulière, très compliquée avec votre ex.
6: Oui.
0: Et vous voulez pas qu'on vous aide à trouver une nouvelle petite copine sur Chalot Tropical?
6: Non.
0: C'est fini.
6: Non, si. J'en ai, mais oui. Non.
0: Alors j'ai pas compris la phrase. J'en ai, mais non.
6: Si. Des copines, j'en ai.
0: Ouais.
6: Oui.
0: Mais c'est juste des amis ou c'est des petites copines?
6: Bon. Allez, comment dire ça? Oh mon Dieu.
0: Comment dire ça? Comment expliquer? Prenez votre temps.
6: Excuse-moi.
0: Oui.
6: Est-ce que vous êtes une réunionnaise ou une...
0: Moi, je suis américaine de base. Je suis née à New York.
6: À New York.
0: Oui.
6: You speak English.
0: Yes.
6: No French.
0: Very well.
6: Yes. allez, continue. Non, excuse-moi. Bon, excuse-moi parce que on travaille beaucoup sur les quais, mais tu causes beaucoup anglais.
0: Ah, it's okay. Yes.
6: Ça travaille beaucoup. M'a fait 42 ans sur les quais. Bon,
0: d'accord. Mais on va le faire en français, comme ça les gens vont comprendre.
6: En créole, allez.
0: Ou en créole, voilà. Allez. Soyons fous.
6: Oui.
0: Soyons fous.
6: Oui, allez, voilà, soyons fous. Voilà. Oui, je me présente, je m'appelle Christian.
0: Yes. Ouais. Oui.
6: Yes, oui.
0: Et vous êtes bilingue aussi. Il faut le dire. Comment? Pour les femmes.
6: Oui, oui.
0: Vous parlez un chouïa anglais.
6: Et bon, ben, j'ai bossé sur les quais. Bon, ben, il faut aller donner de l'eau au bateau, il faut aller parler anglais, espagnol. Ouais.
0: D'accord. Et du coup, vous pourrez l'amener visiter le monde. Faire une petite croisière, pourquoi pas? Les bateaux, vous connaissez les bateaux?
6: Ben, je connais.
0: Ben oui. Ben pourquoi pas faire une petite croisière?
6: J'ai bossé pendant toute ma vie.
0: Mais monsieur, pourquoi pas aller faire une croisière pour trouver justement une américaine ou n'importe qui de toute façon, hein, mais une femme sur un bateau?
6: Non.
0: Mais ce serait bien, ce serait une aventure.
6: Non.
0: Vous préférez rester sur la terre?
6: Non.
0: Mais vous pouvez rencontrer aussi des sirènes.
6: Je fais des voyages.
0: Ah, vous faites des voyages, oui.
6: Oui, je voyage beaucoup. Mon métier, c'était... Bon, j'ose pas dire. Mon métier, c'était de donner de l'eau au navire.
0: Parce qu'on donne de l'eau au navire?
6: Oui.
0: Ah, excusez-moi, parce que je ne suis pas navirienne.
6: Comment? Oui, je vous écoute.
0: Non, pardon.
6: Oui, je vous écoute, oui.
0: Monsieur, est-ce que je peux vous laisser? Parce que là, je pars dans un délire. Je veux dire, j'ai pas encore mangé. Là, oui, c'est compliqué pour moi. Là.
6: Et puis, mon boulot, c'était de donner de l'eau au navire.
0: Mais comment on donne de l'eau au navire?
6: Ben, parce que j'étais marchand d'eau. Eh oui. J'ai fait ça pendant 42 ans, madame. Ben, tous les navires qui demandaient de l'eau, c'est dans les autres. Ouais, commerce, paquebot, tous les bateaux, ils voulaient de l'eau. C'était moi le marchand d'eau.
0: D'accord.
6: Oui.
0: Oui. Oui.
6: J'ai fait ça pendant 42 ans.
0: Waouh. D'accord.
6: Je suis en retraite. Bon,
0: Mais en plus, vous êtes à la retraite, donc vous avez le temps d'aller faire des croisières. Hein.
6: Non. J'aime pas les croisières.
0: Ben, vous avez le temps d'aller voyager pour trouver la femme de votre vie.
6: Si je voyage, oui.
0: D'accord.
6: Comment, la femme de ma vie?
0: Ben oui.
6: Ben non. Non.
0: Mais en plus, vous êtes à la retraite, vous voulez pas trouver une petite femme, qu'elle soit à votre bras, vieillir ensemble, marcher main dans la main.
6: J'ai une belle Catherine, je l'adore, voilà.
0: Ah, vous avez une belle Catherine, là?
6: Oui.
0: Mais pourquoi vous ne me l'avez pas dit? Moi, j'essaye de vous caser, là.
6: Ben non, je veux pas.
0: Ah, d'accord, vous avez déjà trouvé la belle Catherine?
6: Oui.
0: Ah, ben c'est bon, alors.
6: Oui. J'ai 65 ans, elle a 60 ans, voilà, ben, on s'entend bien.
0: Ah, d'accord, ça fait combien de temps que vous êtes ensemble?
6: Deux mois.
0: Deux mois? Ah, ça, en plus, c'est tout nouveau.
6: Oui, deux mois. Excusez-moi, je suis à l'antenne, là?
0: Bah bien sûr, vous êtes à l'antenne, vous êtes en direct.
6: Mon poil au fur.
0: Ah, ce soir, vous dormez dans le canapé, là, monsieur.
6: Hein?
0: Ce soir, vous dormez dans le canapé, là.
6: Non, moi, toujours dans le canapé.
0: Mais pourquoi, vous deux, ils dorment dans le canapé ensemble?
6: Non, elle a sur ses ailes, j'ai chez moi. Hein.
0: Ah, c'est bien, ça, c'est le bon plan, ça, monsieur. Hein. Chacun chez soi.
6: Oui.
0: Et quand on a besoin de se voir, eh ben, on se donne rendez-vous.
6: Voilà.
0: Ah, vous avez tout compris, vous.
6: Voilà.
0: Ah, c'est bien, ça. Ouais. Bon, et ben sur ce, je vous laisse, je vous dis à bientôt.
6: Oui, merci.
0: Bon après-midi.
6: Oui, donne mon bonjour à Francky, Bobby.
0: Bien sûr.
6: Tout le reste derrière.
0: Oui, toute cette lée-là.
6: Oui, tout ça là, et Bobby.
0: Mais en attendant, là, vous m'avez cité que des gens qui sont pas là, mais c'est pas grave.
4: pas grave, ça.
0: C'est pas grave, voilà.
4: C'est pas grave, et puis... Et monsieur Camille.
0: Bah, lui aussi, il est pas là. C'est tout, c'est pas là. Mais en tout cas, voilà, c'est dit à la radio.
4: Oui.
0: Et bon?
4: J'espère... Attends.
0: Oui, j'attends.
4: Attends, j'espère qu'il n'est pas à l'EHPAD comme le gars qui l'a dit, là, le...
0: Mais si.
4: Comment?
0: Mais si, il est à l'EHPAD.
4: Si, elle dit comme il est à l'EHPAD.
0: Oui, bah c'est vrai.
4: Bah, n'importe quoi.
0: Mais pourquoi n'importe quoi? On s'occupe bien de lui, il fait des activités les après-midi, il joue au domino.
4: Mais non.
0: Mais bien sûr, il joue au Uno.
4: Mais pas moi. Vous voudrez pas moi.
0: Mais pourquoi vous voulez pas?
4: Parce que...
0: Vous avez une petite place dans votre canapé pour lui, peut-être?
4: Non, il n'y a pas de place, mais...
0: Ah, bah,
4: mais
0: voilà.
4: J'ai bagarré, j'ai tout fait pour Camille.
0: Mais oui, mais on s'occupe bien de lui à l'EHPAD.
4: Ben, non.
0: Mais si, il fait des activités, joue au Uno.
4: Non.
0: Il joue au Sudoku.
4: Je sais pas qu'elle est pas délai. Je vais emmener bientôt un gilet jaune pour lui parce que j'ai des gilets jaunes.
0: Vous allez le faire évader, c'est ça?
4: Comment?
0: Vous vous occupez de son évasion?
4: Non, pas moi.
0: Non, quand même pas.
4: Non.
0: D'accord.
4: Non,
0: mais vous allez lui rendre visite.
4: Oui, je vais le rendre.
0: Bon.
4: Mais je sais pas dans quel EHPAD il est, hein.
0: Ramenez toujours un paquet de cartes pour jouer.
4: Non, je joue pas aux cartes.
0: Vous jouez pas aux cartes? Oh, vous
4: non.
0: Êtes pas marrant. Vous jouez à quoi alors?
4: Je joue pas aux cartes. Bah, moi, je joue, comment le truc, les Chinois, là, comment ça s'appelle ça sur les portables, là,
0: Non, emmène un paquet de cartes, comme ça, nous va jouer Kilo de Merde. Il fait longtemps, non, pourquoi jouer ça? On joue Kilo de Merde.
4: Madame, vous êtes marrante, hein.
0: Bon, monsieur, je vous laisse, parce que ça fait trop longtemps que je suis avec vous. Et c'est pas bon.
4: Donne-moi bonjour, Camille.
0: Je dis trop de bêtises. À bientôt. Au revoir. Mais t'es, fait longtemps, non, pourquoi jouer ça, Kilo de Merde? 02 62 99 12 00. Freedom Allo.
7: Bonjour.
0: Bon, bonjour.
7: Bonjour, madame.
0: Oui.
7: Oui, en fait, tu m'étais quelque chose un petit peu de ma vie, toi que très énervé.
0: Enlève juste le haut-parleur, monsieur, et on pourra discuter de votre vie, y a pas de souci.
7: Ok, un peu, pas mal.
0: Ouais, moi, m'y affole pas, moi, parce que j'aime pas affoler,
7: ouais, bon.
0: Il stresse.
7: Bon,
0: oui, c'est bon.
7: Ça va?
0: Oui.
7: Ben, il y avait une histoire pour raconter un petit peu, madame.
0: Raconte à moi.
7: En fait, mon histoire, que ben, là-bas, comme de l'aéroport, il y a en même temps que mes arrêts ici, La Réunion, on part sur Madagascar, ben, quand mon valise, ça part là-bas.
0: Ben, à la Blocao, à l'aéroport? À l'aéroport, ben, à la Blocao?
7: Parce que, oui, parce que je me mettais avec un gars à la France, tu peux même pas. Il y a en même temps que mon arrivée,
0: Monsieur, patientez juste deux petites minutes, s'il vous plaît. Il faut juste que. J'ai juste une petite urgence, mais je reviens tout de suite. Mickaël avec nous. Mickaël?
8: Oui, bonjour.
0: Bonjour.
8: Mon arrêt de prix de cheveux compté 400 en montant de tampon, hein. Madame, maintenant, je suis coté avec le panneau triangulaire et pour signaler comme quoi il est en panne. Hein.
0: D'accord, direction tampon, ça.
8: Voilà.
0: Ok, donc véhicule en panne, Condé 400, ou les bien sur le bas côté, les signalés.
8: Voilà, côté derrière le bloc béton là, hein, mais il est en plein milieu de la route, donc m'a mis le triangle en 50 mètres plus loin pour signaler. Hein.
0: Ah, le véhicule est où, sur la voie de droite?
8: Voilà, la voie de droite.
0: Voie de droite neutralisée et vous êtes bien en sécurité sur le bas côté.
8: Voilà.
0: D'accord, en sécurité. Et du coup, vous avez mis le triangle. Tout est bien installé, mais ça peut surprendre quand on arrive là, du côté de Condé 400.
8: Dans la courbe en montant.
0: Dans la courbe en direction du tampon. C'est bien ça?
8: Voilà, exactement.
0: Merci beaucoup, Mickaël. Merci, on signale beaucoup. Ça.
8: Au revoir.
0: À bientôt et surtout bon courage pour la suite, hein, parce que tomber en panne là, c'est pas évident. Donc on le signale quand même aux auditeurs, si vous êtes du côté de Condé 400 en direction du tampon, faites extrêmement attention sur la voie de droite, il y a un véhicule en panne. Le chauffeur s'est bien mis en sécurité, mais là faites quand même attention. Donc, on est en plein dans une courbe, 02 62 41 51 51. Monsieur, merci d'avoir patienté. Donc vous étiez à l'aéroport.
7: Oui, c'était à l'aéroport, ben, en plus, ben, la merde, il y a un temps qu'il l'a bloqué, ben, parce que j'ai bagarré en France, il y a un temps qu'il m'a utilisé, ou quoi que ce soit, et toute ma valise, il est parti avec ma mère, et aujourd'hui, que je vois qu'il arrive avec ma sœur.
0: Alors, attendez, j'ai rien compris. Vous étiez à l'aéroport de La Réunion?
7: De La Réunion.
0: Et on vous a bloqué à La Réunion?
7: Ils m'ont bloqué à La Réunion parce que je savais même pas. Ils m'ont bloqué à La Réunion, c'était interdit. de prendre un devis d'avion pour dépasser l'Europe. Et en même temps, ils sont bloqués là-bas. Et en même temps, il y a toutes les familles qui sont...
0: Mais pourquoi vous êtes blacklisté? Pourquoi vous êtes blacklisté, monsieur? Pourquoi vous ne pouvez pas prendre l'avion?
7: Parce que j'ai bagarré avec un gars de la France. Il m'a mis des coups de couteau. J'étais à l'hôpital ou quoi que ce soit. Mais j'ai arraché un œil. Quand dans le combat, j'ai arraché un œil. Il y a un tribunal, il n'y a même plus d'œil. Au fait, il m'a défendu, tout comme ça, mais quand j'ai fait mon passeport.
0: Mais monsieur, attendez, c'était quand ça, cette bagarre-là?
7: Cette bagarre-là, ça date de longtemps, madame.
0: Oui, mais longtemps, c'est quoi, en 2000?
7: Non, c'est pas en 2000. Ça fait même pas 2 ans, 3 ans. 3 ans, ça fait pas 3 ans.
0: Donc il y a 2-3 ans, vous vous êtes bagarré dans un avion, vous avez arraché l'œil.
7: Non, pas.
0: D'un gars?
7: Pas dans l'avion.
0: Il vous a poignardé?
7: Non, il m'a poignardé chez moi. Avec un cousin, il est venu, il a rejeté un autre. Moi, je m'appelle Saïd, moi. Je vais dire mon prénom, comme ça.
0: Mais vous étiez pas dans l'avion, vous étiez où? À l'aéroport?
7: Moi, quand je suis parti à l'aéroport, parce que moi, je sors de Paris, et en même temps que je suis venu ici, et en même temps que je suis enregistré d'ici, j'ai pris mon passeport d'ici, c'est la première personne qui veut venir de l'aéroport depuis la France jusqu'ici. C'est moi.
0: Non, mais la bagarre, là, elle a eu lieu où?
7: C'était en France.
0: Vous étiez à Orly à ce moment-là?
7: Voilà. Ben, j'ai eu des coups de couteau, j'ai bagarré avec lui. Après, j'ai arraché les yeux à lui. Et quand il vient au tribunal, après, ils m'ont fait signer un papier. Mais à l'aéroport, maintenant, quand j'ai fait un truc comme ça, depuis là-bas, ils m'ont retenu mes papiers, j'ai abandonné ma maison. Comment ça s'appelle ça? Les gens qui viennent contrer ma maison. Oui, ma maison était scellée. Ou quelque chose, j'ai abandonné toute ma maison. Ou quelque chose. Et après, j'ai fait tout autant ensemble pour venir ici, chez ma maman.
0: Mais comment ça se fait que vous avez pu prendre l'avion pour venir jusqu'ici? Mais vous n'avez pas. Là, maintenant, vous êtes interdit de vol?
7: Je suis de Paris.
0: Mais vous êtes interdit de vol sur toutes les compagnies?
7: Sur toutes les compagnies, peut-être toutes les compagnies, mais pas les compagnies que je dépasse d'Europe.
0: D'accord, oui, ouais. Ça dépend de la destination. Et du coup, vous êtes interdit de vol.
7: La première personne qui a pris l'avion sans passeport.
0: Mais si vous allez en métropole, monsieur, vous n'avez pas besoin de passeport?
7: Non, c'est la préfecture de Paris qui m'a donné un papier pour rentrer dans l'avion. Je suis revenu ici. C'est la première personne de la Réunion qui est venue ici, sans papier ou quoi que ce soit. Je suis venu ici. Pour voir ma mère, pour lui dire ma mère. Pour dire comme ça va bien pour moi. Pour mettre ma maman à l'aise. J'ai construit la maison de ma mère. J'ai aidé ma maman. Et autant, je ne sais même pas pourquoi. Quand j'avais un voyage en Russie, j'ai fait une construction de passeport. Ma carte d'identité, j'ai fait ici, avec le maire, Olivier Waro, là-bas. Même pas, Olivier Waro, lui, je ne parle même pas. Parce que lui, là, au bout de 2 semaines, je suis passé voir dans son bureau à la rivière. Après, je suis parti aussi aller faire mon passeport. J'ai attendu une étude comme ça, pour moi, tout était réglé. Pour partir en voyage à Madagascar, j'ai oublié que j'avais une inscription de ne pas prendre l'avion en dehors de l'Europe. Je croyais qu'à Madagascar. Et là, ma maman, elle vient d'arriver de Madagascar. Je vois même pas pourquoi que les gens s'intéressent à moi. Je vois même pas pourquoi que les gens me traitent n'importe comment. Et là, je vois quand il vient.
0: Oui, mais quand vous avez voulu prendre l'avion, là, monsieur, c'était pour aller en métropole, là, c'est ça?
7: Jamais.
0: Vous vouliez aller à Madagascar?
7: Non, oui, quand je suis arrivé ici.
0: Non, mais quand vous a bloqué à l'aéroport, c'était pour aller où?
7: À l'aéroport pour aller à Madagascar avec ma maman, pour accompagner avec Tubitati.
0: Mais cette interdiction de vol, monsieur, ça dure combien de temps, ça? Vous avez...
7: Moi, je sais pas, moi, j'ai parlé avec une cousine, je sais pas quoi, une cousine éloignée, il m'a dit, ça fait 5 ans, ou quoi que ce soit.
0: Mais oui, mais c'est pas passé devant le tribunal, ça? Il n'y a pas eu un jugement, ça, monsieur? Vous n'avez pas les papiers?
7: Moi, je sais pas. Après, là, je vais aller voir ma maman. Il vient de revenir de Madagascar. Et là, il dit comme ça, après, ma valise est restée là-bas. Hein. Ils m'ont donné une valise avec tous les médicaments, ils ont triché, amené ma valise là-bas à Madagascar. et tous mes amis sont restés là-bas. Ils m'ont toutes mes affaires et ils sont partis à Madagascar avec toutes ces valises.
0: Mais là, vous voulez savoir comment récupérer vos valises?
7: Non, je ne veux pas savoir ça. Je veux savoir comment il faut faire pour récupérer le billet d'avion parce que ma question aussi.
0: Ah, vous faire rembourser le billet d'avion?
7: Exactement.
0: Ah, d'accord.
7: Je ne veux même pas le billet d'avion. C'est pour eux qui retournent là-bas que je n'ai plus d'aurore. Je retourne là-bas parce que ma valise est restée là-bas avec eux.
0: Mais oui, mais ça, votre maman, elle peut récupérer votre valise vu qu'elle elle est partie, elle.
7: Hier, yeah, madame, c'était mon anniversaire, madame.
0: Bah, ils auraient pu vous laisser voler quand même, hein. C'était votre anniversaire quand même, hein, c'est ballot.
7: Après, bah oui, bah, après ma teacher, il fait comme si elle va bien, il sort de la France, fait semblant, il ne vient même pas à la maison, quoi que ce soit. Mais quand il va venir, quand il va venir, qu'il me cherche ou quoi que ce soit, il dit des voitures alors que moi je suis au travail. Toute la journée, j'ai attendu. Je travaille ici, dans les restaurants. Je retravaille aussi chez mon cousin pour faire un diagnostic sur les voitures ou quoi que ce soit. C'est pas un caractère, mais je te dis, ici, j'habite dans le port. Et eux, ils ne crédit même pas.
0: Mais oui, mais monsieur, là, il faut absolument que vous vous renseigniez sur votre interdit de vol, là. Est-ce que ça va durer combien de temps? Parce que si vous... Mais quand vous avez payé le billet d'avion, on vous dit pas ça, que vous êtes blacklisté?
7: Je sais même pas. En fait, c'est mon argent qui développe de l'argent sur mon compte et avec ma maman. Je sais même pas. Il me dit que ça, c'est à côté ici. J'ai les papiers.
0: Mais oui, mais quand vous achetez un billet d'avion, vous n'êtes pas blacklisté sur une... Vous n'êtes pas sur une... Liste noire, un truc comme ça, non?
7: Jamais de la vie. Je ne suis pas une liste noire. J'ai tous les papiers ou quoi que ce soit. Ben je suis...
0: Oui, mais quand vous êtes arrivé à l'aéroport, à quel moment vous a bloqué quand vous avez voulu enregistrer vos bagages?
7: Ben, quand j'ai enregistré le bagage, j'ai compris quand j'avais le combat là-bas, et en même temps qu'il y avait tout le monde qui était à côté là-bas.
0: Oui, mais on vous a laissé enregistrer vos bagages, monsieur? Je ne comprends pas.
7: Pour moi, Quand ma famille savait, en fait, quand j'ai pris l'avion, depuis que je suis venu ici...
0: Non, monsieur, répondez à ma question. Quand vous avez enregistré vos bagages pour quitter la Réunion, on vous a laissé enregistrer vos bagages?
7: Oui, ils ont eu...
0: D'accord. Ensuite, vous êtes monté, et c'est en haut à la sécurité qu'on vous a bloqué.
7: Non, ils ont commencé à dire comme ça que j'ai quelque chose quand même. Après, ils m'ont dit, venez avec moi dans le bureau. Et en même temps que je suis parti, je me suis cassé. Après, j'ai dit, ouais, je reviens. Pourquoi j'ai compris quelque chose? Et je suis revenu juste pour ma maman.
0: Bon, bah, vous savez quoi? Si les auditeurs, ils ont compris votre histoire et s'ils veulent bien vous aider, comment faire pour récupérer cet argent parce que vous avez payé votre billet d'avion, ils sont les bienvenus au 02 62 99 12 00. Restez à l'écoute de la radio, monsieur. Ça va être intéressant, les réponses des gens. Bon, les auditeurs de Bobby, apparemment, ils n'ont pas fait la sieste aujourd'hui. Hein. Ils sont là très tôt au taquet. Hein. 02 62 99 12 00. Allô?
9: Allô, oui, bonjour, madame Wendy.
0: Mauvaise pioche, mais ok.
9: Bonjour, madame Julie.
0: Ben voilà.
9: Excusez-moi, elle m'avait trompé.
0: C'est pas grave. Vous allez bien, monsieur Jean Duport?
9: Oui, moi, c'est le poisson nettoyeur. Moi.
0: Ah, c'est pas Jean Duport, d'accord, m'a trompé.
9: Non, moi, c'est le poisson nettoyeur de Saint-Sauveur.
0: Ah, le
9: nettoyage pare-brise, carrosserie, jante, rétroviseur, 20 centimes, 50 centimes.
0: Écoute, à où pour la suite, hein?
9: C'était pour passer un coup de cœur. Merci beaucoup à la population. Et tout le monde me donne beaucoup d'argent et je gagne faire ma petite journée tranquille. Et voilà, ben, je voulais parler un peu de moi parce que peut-être les gens comprennent pas. Il y en a souvent, ils se demandent pourquoi je fais ça.
0: Oui.
9: Ben voilà, ben c'est parce que ben je suis séparé, faut que je refasse ma vie, je me suis fait cambrioler, voilà. J'ai plein de problèmes qui sont arrivés.
0: Mm-hmm.
9: Donc du coup, j'essaie de relever la tête, donc j'essaie de trouver une solution. Ben comme je vous dis, moi j'ai déjà posé mon CV partout, la mairie a mon CV, tous les garages ont mon CV, tous les magasins, les petits commerces normaux pour le nettoyage du sol, ils ont mon CV. Ben personne m'appelle, ben qu'est-ce que je fasse?
0: Donc vous êtes un poisson nettoyeur.
9: voilà, on m'appelle comme ça, et voilà. Les gens sont très satisfaits, hein. Les gens sont satisfaits de mon travail. Bon, parfois, il y en a qui sont un peu récalcitrants. Ben, ils ont pas très confiance. Ils se demandent quel produit je mets sur les voitures. Ils se demandent si je suis pas plutôt un gommeur de voitures ou un taxeur, quoi.
0: Ben, en tout cas, les gens qui font confiance, ils sont très contents du travail.
9: Ben oui, là, dernièrement, je veux dire, il y a beaucoup de Freedomiens qui ont reconnu mon appel.
0: Mmh.
9: Donc, grâce à Freedom, j'ai eu beaucoup de clients aussi. Donc, je voulais remercier Freedom.
0: Ah, parce qu'en plus, il faut vous contacter?
9: Ben, non, en fait, les gens me reconnaissent à la radio et ils passent me voir sur mon chantier.
0: Ah, d'accord, d'accord.
9: Voilà, ben, c'est très aimable à eux parce que, ben, moi, je savais pas que la Freedom était magique, quoi.
0: Ah, ben, bien sûr, jusqu'à même la planète Mars, hein.
9: Ah oui,
0: parce qu'on est écouté de partout.
9: J'espère que ça va continuer comme ça.
0: À travers la galaxie.
9: J'espère que ça va continuer comme ça.
0: Bien sûr.
9: D'ailleurs, j'avais besoin de quelques conseils parce que j'ai quand même 10 ans de maçonnerie derrière moi.
0: Mm-hmm.
9: J'ai un peu mal au dos, mal au bras pendant la journée. Donc, je voulais savoir si ça n'existe pas des tisanes ou une pommade à appliquer, si quelqu'un connaissait.
0: D'accord. Mais vous faites pas des séances de kiné, des trucs comme ça?
9: Comme j'ai pas vraiment mal, on va dire, je suis pas mal souffrant, hein. C'est juste une...
0: Non, mais juste pour soulager.
9: Non, ben, j'ai même pas mon temps de faire ça à Madame Julie.
0: Ah, mais boire une petite tisane, ce serait bien.
9: Voilà, j'aurais bien voulu savoir si quelqu'un a un peu de tisane pour moi, emmener pour moi sur mon chantier. N'importe quoi, un truc pour la circulation, pour la...
0: Mais buvez pas n'importe quoi aussi, si les gens, vous dites aux gens de ramener un petit quelque chose.
9: Écoutez, ben je me remets mon âme à la bonne personne. Si la personne veut m'empoisonner, ben c'est le bon moment.
0: Vous faites confiance, vous.
9: Voilà, donnez-moi un truc à boire, je bois, quoi.
0: Eh ben en tout cas, monsieur le poisson nettoyeur, on vous souhaite une excellente après-midi. Puis si on peut vous aider, on le fera avec plaisir. Il est déjà 14h à La Réunion.
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11: Bonjour à tous. Les chefs de parti conviés demain à l'Élysée. Emmanuel Macron souhaite évoquer avec eux les conflits internationaux et leurs conséquences sur la France, notamment concernant l'énergie, alors que les prix à la pompe continuent de grimper à mesure que le conflit au Moyen-Orient s'enlise. Ces prix des carburants, les pêcheurs n'en veulent plus. Ils se mobilisent devant plusieurs dépôts pétroliers. C'est notamment le cas à Nice. Dans l'Hérault, nouvelle journée de blocage à hauteur du dépôt pétrolier de Frontignan. Entre 150 et 200 pêcheurs empêchent les entrées et sorties de la raffinerie. Par ailleurs, une trentaine de bateaux bloquent le port de Sète. Les représentants du secteur participent à une réunion avec la ministre de la Mer et de la Pêche, Catherine Chabot. Les pompiers toujours sur leur garde dans les Landes, même si le feu est fixé depuis hier soir. Les flammes parties d'une centrale photovoltaïque ont menacé deux sites industriels classés Seveso. Au total, 190 hectares de forêt ont brûlé. Porté par le vent, le feu s'était propagé à très grande vitesse. Jusqu'à 250 sapeurs-pompiers ont été déployés au sol. 4 d'entre eux ont été blessés. Les candidats à la présidentielle ne pourront pas faire campagne dans des salles de classe. Selon le ministre de l'Éducation, Édouard Geffray, les élèves n'ont pas à voir un candidat débarquer dans leur salle en plein cours. Une circulaire en ce sens sera prochainement diffusée. L'Union européenne ne veut pas froisser les États-Unis et assure que son rapprochement avec le Canada n'est dirigé contre personne, alors que Donald Trump menace l'UE de représailles en mettant un terme aux échanges commerciaux. Le président américain dénonce le projet avec le Canada, il le qualifie de ridicule. Le Canada, en pleine guerre commerciale avec les États-Unis, cherche de nouveaux partenaires. Et puis le foot, avec la suite ce soir de la première journée de la Ligue Europa. Après la victoire de Lyon et le match nul de Rennes, c'est Marseille qui fait son entrée dans la compétition. Les Marseillais se déplacent à Istanbul pour y affronter Beşiktaş. Coup d'envoi de la rencontre 21h. Voilà pour l'info, excellent après-midi.

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0: 14h07 à La Réunion, 02 62 99 12 00. Vous êtes dans le son du soleil et ce jusqu'à 15h. 02 62 99 12 00. On vient vous retrouver tout de suite. Freedom, bonjour. Allô?
1: Allô, bonjour.
0: Bonjour.
1: Je vous appelle parce que j'ai trouvé un sac que quelqu'un a bougé sur un chariot à Carrefour Canabadi.
0: D'accord.
1: Et j'ai laissé avec l'agent de sécurité.
0: Ah d'accord, mais c'était un sac à dos? Un sac à main?
1: C'est un petit sac que quelqu'un a fait des couches chez Waikiki.
0: Ah d'accord, ok, donc il y avait des vêtements à l'intérieur.
1: Voilà.
0: D'accord, donc avec la sécurité, vous m'avez dit, hein?
1: Oui, avec l'agent de sécurité. J'ai donné à l'accueil, l'accueil a donné avec à l'agent de sécurité.
0: Ah d'accord, ok. Donc c'était retrouvé sur le chariot.
1: J'ai pris le chariot et il a oublié que c'était accroché dessus. Il y a quelqu'un qui a oublié. Aïe. Donc j'ai récupéré, j'ai donné à l'accueil. L'accueil a mis avec l'agent de sécurité.
0: Ah ben c'est bien gentil. Et c'était là à l'instant ou ce matin?
1: Là, tout de suite, là, je viens de remettre là.
0: D'accord, ok. Bon, et ben en tout cas, c'est... C'est bien gentil de votre part. Du côté de Carrefour Canabadi, on a oublié un sac de vêtements.
1: Oui.
0: Un sac de vêtements. Et du coup, vous l'avez récupéré et donné... Enfin, ça a été laissé justement là avec l'agent de sécurité du magasin.
1: Voilà, exactement.
0: Merci beaucoup.
1: Je vous en prie, merci beaucoup.
0: À bientôt, au revoir. Très belle journée à vous. 02 62 99 12 00. Frida Malo.
2: Salut Julie.
0: Bonjour.
2: Aïe.
0: Quoi arriver?
2: Je suis surpris.
0: Pourquoi?
2: Parce que passer à l'antenne.
0: Ah, et ben assise à haut, prends une assise.

0: Ouais, ben, ouais. Ben, oui, je prends un assise. Et franchement, aujourd'hui, il y a plein d'informations sur Freedom.
1: Comme quoi?
0: C'est important. Et moi-même, mes gars puis calculer.
1: Vous gars puis suivre?
0: Voilà.
1: Aïe, aïe, aïe, mais prends un stylo et papier, écris un petit peu. Écris un petit peu, peut-être que va détendre à haut un petit peu.
0: Aussi. Ah oui, tu as raison, hein. Bien sûr.
1: Alors, sinon, que ça y raconte un peu, là.
0: T'es à part raconter, c'est les législatives, l'année prochaine, nous représente un président.
1: Mmh. Les présidentielles, oui, oui.
0: Voilà. Mmh. Donc, non, c'est important, aujourd'hui. Aujourd'hui, si, il est important.
1: Oui.
0: Voilà.
1: Et vous savez déjà pour qui vous allez voter?
0: Oui.
1: D'accord.
0: Oui, oui. Alors, je vais partir là-dessus. Oui. Entre la gauche et la droite, oui.
1: Votre cœur, il balance pas, alors?
0: Hein?
1: Vous n'avez pas le cœur qui balance entre les deux? Vous me dites entre la gauche et la droite, je vous dis,
0: oui.
1: Je vous réponds, vous n'avez pas le cœur qui balance?
0: Voilà, ouais. Oui, le cœur est toujours à droite ou à gauche, ouais. Exactement.
1: D'accord.
0: Et moi, si je devais, si tu posais la question à Julie, moi j'irais vers la droite.
1: D'accord, ok. Et pourquoi?
0: Vers la droite, pourquoi? Pour l'influence. Pro-pays.
1: Pro-pays, d'accord, c'est-à-dire?
0: C'est-à-dire le pays est dans une démarche comme ça. Pour moi, on dirait la droite, elle c'est même pas la droite. Il peut exister une gauche aussi, hein. Mais aujourd'hui c'est la droite.
1: Et est-ce que avoir une femme au pouvoir, ce serait une bonne chose? Est-ce que ça changerait le point de vue? Est-ce que ce serait vraiment différent ou pas?
0: Une femme.
1: Mm-hmm. Si on mettrait une femme aujourd'hui au pouvoir.
0: J'ai bien raison, ouais. Oui, parce que nous, dans nos, si on regarde, à l'intérieur, il y a eu jamais une femme présidente. Il y avait déjà Ségolène Royal.
1: Non, mais répondez à ma question. Est-ce que si aujourd'hui, en 2026, on mettrait une femme au pouvoir, ce serait une bonne chose?
0: Bien sûr.
1: Ouais, pourquoi?
0: Alors, pourquoi pas?
1: Mmh?
0: Oui, non, tu as raison, hein. Oui, c'est une très bonne question. Non, c'est... Oui, bien sûr, Oui, non. Tu as tout à fait raison. Que ce soit une femme ou un homme, président de la République française...
1: Mmh.
0: Femme ou homme, c'est pareil.
1: Ah d'accord, donc on gouvernerait le la France pareil.
0: Exactement.
1: D'accord.
0: Elle devrait poursuivre le gouvernement. C'est bien, Julie, non?
1: Oui, enfin, j'essaye de vous suivre.
0: Ah oui, vous essayez de me suivre. Non, mais
1: c'est pas facile, hein, mais ouais.
0: Ah ouais, il est passé. Mais comment? Ouais, très bonne question. Une femme, que soit un homme, une femme pour gouverner la France demain.
1: Mm-hmm. Parce qu'il y en a qui disent une femme, vous savez, elle tombe enceinte, elle est pas bonne, et en plus il y aurait pas de premier homme. Enfin, je sais pas si on dit ça comme ça. Il y aurait pas de premier homme. Elle arriverait avec ses chats. C'est pas une bonne chose.
0: Ouais,
1: on mélange tout, en fait.
0: Je comprends, Julie. Ça, c'est un côté féministe. Hein. Non. L'homme et la femme, mm-hmm. elle est très bonne. Et si on est gouverné avec une femme, il n'y a pas de problème en France.
1: Il n'y a pas de problème. Mais bien sûr qu'il n'y a pas de problème. Bien d'accord. Sûr. D'accord.
0: Il voilà, n'y a aucun souci.
1: Et il faudrait qu'elle soit mariée si elle... Si elle prend la place de première femme.
0: Ah, oui.
1: Est-ce que ça vous poserait problème s'il n'y a pas de premier homme?
0: Ben après, si elle est mariée ou pas, c'est une très bonne question. Franchement, tant qu'elle emmène la France dans l'Europe, etc., mm-hmm. on est très bien.
1: Oui.
0: Et que ce soit une femme ou un homme, hein, mmh. pareil. Mmh. Mais emmener la France, et la France reste dans l'Europe quand même. Donc au niveau c'est un côté féministe le sujet Julie, non?
1: Oui, tout à fait. Ouais. Donc du coup, on va en discuter avec les autres auditeurs, parce que là, je vous avoue que là, à cette heure-ci, j'ai faim et vous me perturbez parce que je rentre dans votre délire et c'est pas bon. En tout cas, là, à cette heure-ci, il y a tous les auditeurs de Bobby qui débarquent d'un seul coup et c'est pas bon. Il arrive à 15h, ah, Bobby.
0: Merci Bobby. Oui. Bah oui, c'est fini pour toi, Julie. Là.
1: Non, dans un instant, à 15h, c'est pas encore fini là.
0: Voilà. oui, ben bienvenue à Bobby. Et oui, c'est vrai que il va entendre de grosses paroles, des gros résultats aussi. Et lui aussi, il devra parler en tant que animateur.
1: Il devra parler de quoi?
0: Hein?
1: Il devra parler de quoi?
0: Bah, ce qu'il veut, c'est l'émission de Bobby. Hein.
1: Ah bah bien sûr, c'est lui qui décide.
0: Voilà.
1: C'est lui qui décide, bah oui.
0: Comme toi, tu me dis, toi, l'émission de Julie. Non, je dis...
1: Bon monsieur, on va pas aller loin, je vous laisse.
0: Merci à vous.
1: À bientôt. Au revoir. J'essaie vraiment de garder mon calme et garder mon sérieux, mais c'est difficile parfois. 02 62 99 12 00, allô?
2: Allô, bonjour.
1: Bonjour.
2: Bonjour. Alors, on a un petit coup de gueule contre France Travail.
1: Eh ben, quoi arriver?
2: Alors, bon, on en a gagné une convocation pour aller au grand kiosque, à la plaine des CAF. Mmh. Alors, bon, Pôle emploi, il n'arrête pas. Bon, ils appellent et tout, voilà. Il y a grand kiosque là-bas, il y a tous les patrons. Et speed dating, là. Mais connaît pas si Mégane dit correctement.
1: Ah oui.
2: Bon, il fait tout.
1: Job dating.
2: Tout, machin. Et ouais. Tant que demandeur d'emploi, c'est sûr que ça me concerne. Et voilà, parce que je cherche du boulot, donc il faut que j'aille de partout pour trouver du boulot.
1: Bah oui.
2: C'est logique.
1: Bah oui.
2: Après, il dit, donne à nous le CAF. Hier, alors hier, 6h grand matin, à nous, nous fait une pointe, à nous, devant l'arrêt de CAF, il dit, le premier CAF est à 7h jusqu'à 9h45 pour le CAF. Mmh. Alors je suis de tampon, j'appelle pour le tampon. Alors, on arrive devant le Pôle emploi, il y a une arrêt de car là même, en face de la mairie de Tampon. Et finalement, depuis 7h, dont on y vient, Saint-Louis, Saint-Joseph, de partout. On était une vingtaine devant Pôle emploi là, devant l'arrêt de bus. Aucun bus, madame.
1: Aucun bus l'a arrêté?
2: Non, je veux dire, ils ont mis à la disposition pour nous, pour aller au grand kiosque là-haut, un bus.
1: Oui.
2: Avec le tampon, le casse-sud, là.
1: Oui.
2: Je sais pas si on dit bien, mais le carver du tampon.
1: Oui.
2: L'association du tampon.
1: Oui.
2: Et finalement, ils disent, oui, il y a le bus. Il y a un monsieur qui connaît quelqu'un dans le bus, il appelle. Oui, c'est un grand bus gris qui va arriver. Attendez, madame, jusqu'à 11h, nous t'es là.
1: Et ah, le bus n'est jamais venu.
2: Oui, il n'a pas gagné le bus du tout. Nous attendons tous les bus qui arrêtent. Non, non, c'est pas eux, c'est pas eux, c'est une logique. C'était le bus de la ville, le trafic, comme d'habitude, voilà. Et le bus qui devrait nous emmener là-haut, parce qu'ils nous ont bien précisé qu'on a un bus.
1: Mais c'est qui vous a dit ça? Est-ce que sur la convocation, c'est démarqué, il y aura un bus mis à disposition?
2: Oui, on a pointé, on a dit oui, on va prendre le bus, tout ça, et nous envoyer tout ça par mail. Tout le monde avait. On avait notre invitation, c'est pas une convocation, c'est invitation. On avait notre invitation, notre code barre et tout, tranquille. Et du coup, ah madame, nous t'es énervée, il n'est pas possible. Après, ils disent que nous, on n'est pas, on fait pas des choses pour trouver du boulot, parce qu'on est un petit peu harcelé par France Travail. Hein.
1: Ah oui.
2: Pas de nous appeler, de ceci, de cela.
1: Il faut pointer.
2: Écoute, voilà. Mm. Moi, je trouve que les deux côtés doivent avoir, je sais pas, tenir leur engagement.
1: Mais vous avez eu justement l'explication de pourquoi il n'y avait pas de bus?
2: Non, rien du tout. On nous a dit qu'il y avait l'embouteillage là-haut par rapport au bus, je ne sais pas quoi. Bon, ça ne nous regarde pas. L'embouteillage, on en a de tous les jours. C'est logique. Et du coup, voilà, donc on n'a pas pu aller, madame. On n'a pas pu aller, on est obligé d'envoyer des mails. Et maintenant, on avait peur. On dit, est-ce qu'ils vont nous couper? Est-ce qu'ils vont nous rayer? Tout ça, on avait peur. Mais on est obligé d'envoyer des mails comme quoi on était là. On n'a pas eu le bus. Et si on savait, parce que comme on était là depuis 6h30, 7h, on aurait pu prendre le bus normal et monter à la plaine des Caps.
1: Mais bien sûr.
2: De notre part à nous. Ça ne nous posait pas de problème, parce que nous, on cherche du travail, il faut qu'on bouge aussi, il faut qu'on y aille.
1: Bah oui.
2: C'est logique.
1: Mais surtout qu'on nous donne un bus, donc bien sûr qu'on y va.
2: Voilà.
1: Mais là,
2: oui.
1: Ou attendre comme une...
2: La dernière fois, ils ont fait un speak dating à Saint-Paul, dans le grand bâtiment... Simon Def, là, il me semble.
1: Mm-hmm.
2: Voilà, dans le grand bâtiment. Et il nous a donné le bus de tampon. Moi, je suis tampon, hein. Je suis tamponnée. Donc, il nous a donné le bus. Le bus était bien là. On a signé notre papier. On est rentré dans le bus. Il n'y avait pas de problème. Mais là, hier, c'était la catastrophe. La catastrophe. Mais que ça ne nous retourne pas dessus. Que ça ne nous retourne pas dessus, qu'on n'était pas présent.
1: C'est ah
2: ça,
1: bah oui.
2: Moi, je veux... Hein. Parce que pour l'emploi, il est tout à fait d'accord. Parce que même... franchement, c'est comme ça. Mais moi, j'ai tellement des aventures avec Pôle emploi que c'est fatigant, quoi. C'est fatigant.
1: Oui, mais là, vous n'avez pas de nouvelles si vous allez être coupé, si...
2: Non, là, on ne sait pas. Parce que vu que... Et puis, il y a des messieurs qui étaient là, ils ont dit, comme c'est une invitation, peut-être qu'on n'aura pas des séquelles. Voilà, parce que
1: oui.
2: Convocation, on a des séquelles. Mais si tu ne viens pas, tu n'as pas de preuve de pourquoi tu n'es pas venu, si tu n'es pas eu agent, nanana. Là, tu auras des séquelles. Là, je comprends. Moi, je ne m'inquiète pas trop. Voilà, quoi. Je ne m'inquiète pas trop pour ça, mais qu'ils tiennent à leur engagement. Parce que nous, voilà. Nous, on était présents. On était contents d'y aller avec notre CV et tout. Ils ont dit qu'il y avait beaucoup de patrons. Et moi, je n'ai même pas pu regarder la télé pour voir comment ça s'est passé. Pour voir le journal, je n'ai pas eu le temps de regarder. Pour voir comment c'était, tout ça, nous étions contents, on dit, il y a beaucoup de patrons, il y a machin, et nous étions contents, on dit, on y va.
1: Mais il y avait beaucoup d'annonces, surtout, madame, je sais pas si vous êtes allée jeter un petit coup d'œil, si on vous a fait un retour, mais il y avait beaucoup de, voilà, que ce soit moniteur auto-école, dans la maçonnerie, dans la boulangerie, enfin, il y avait plein de trucs, quoi.
2: Oui, on nous a dit qu'il y aura beaucoup.
1: Ah, là où l'a raté, où l'a madame?
2: Un grand espace, donc c'était, voilà, quoi. On n'aurait plus déposé nos CV, hein. Franchement, chacun était... Mais les petits messieurs, il y avait une dame, 5h du matin, elle a quitté son voiture, hein. 5h du matin de Saint-Joseph, une dame. Comment je suis arrivée? J'ai dit, vous venez d'où, Saint-Joseph, madame? Depuis 5h en bus, car jaune. Tranquille.
1: Ouais.
2: Les 3-4 messieurs Saint-Louis, on vient de Saint-Louis. Tout le monde, elle était là, on est en train de parler. Je dis, mais c'est pas possible. C'était pas possible. Mais on a démissionné à 11h pile, 11h15. On a dit, on n'attend plus. 11h, qu'est-ce qu'on va faire? C'était jusqu'à midi. Donc, qu'est-ce que le temps de monter, 11h,
1: oui.
2: C'était fini là-haut.
1: Oui, c'était... Oui.
2: Parce qu'on nous a dit de 8h à midi. Donc, c'était fini. Le temps de monter avec l'embouteillage, c'était fini. De prendre un bus normal, quoi. Donc, on est rentré chez nous, Bredouille. Voilà, voilà.
1: Ah, ben, bah, en tout cas, mes aventures, donc...
2: France Travail.
1: Ah oui, là, c'est vraiment un moque en tol.
2: Ah oui, là, un moque en tol, même pour vous êtes là, parce que, étant qu'on gagne la CEDIC, moi, on m'a coupé mon CEDIC. On m'a coupé mon acédic. Pourquoi? J'ai dit, mais pourquoi vous m'avez coupé l'acédic? J'ai travaillé pour mon acédic. Madame, même si vous touchez l'acédic, vous devrez chercher du boulot. Parce que, j'ai dit à la dame, j'ai dit, mon Dieu, je ne vais pas parler plus, parce que dans un bureau maintenant, si on parle un peu, c'est sûr que l'agent de sécurité arrive, tu te retrouves, voilà, passons. Et du coup, pourquoi on m'a coupé l'acédic? Parce que je n'ai pas envoyé des offres. Je n'ai pas cherché le travail. Je dis, madame, c'est pas à vous de me dire si je vais chercher du travail, parce que moi, j'ai déjà travaillé, et je sais c'est quoi le travail. Et du coup, c'est sûr que je vais chercher du travail, parce que c'est pas vous qui payez mon loyer. Si je travaille pas, je pourrais pas payer mon loyer, mes dettes. Donc, je suis tout à fait conscient que je dois travailler.
1: Mais je suis pas conne.
2: Parce que là, j'ai pas postulé, et tant que je touche mon acédic, que je vais rester comme ça. C'est logique, mais c'est comme ça maintenant. Et maintenant, il faut faire très attention. Et voilà. Bon, passons. Sur ce, hier, j'étais tellement colère, j'ai essayé d'appeler. Après, je dis, je vais me calmer.
1: Aujourd'hui, mais vous étiez à quelle ligne, madame? Parce que là, je vois effectivement que la ville du tampon avait mis ça sur leur site, etc., qu'il y a 3 lignes mises à votre disposition, la Châtoire, Bérive et Chancourt également. Vous étiez où, vous?
2: Centre-ville. Oui.
1: À Bérive.
2: Nous, on était au centre-ville. On était en face de la mairie, centre-ville, aucun bus, madame. Je ne vais pas raconter des bêtises. Aucun bus, on est 17-20, on était là. On côtoyait, on parlait tout le monde ensemble. Qu'est-ce qu'on cherche, voilà, on parlait. Vous savez, la Réunion, on est très sociable.
1: Mais bien sûr.
2: Hein, tout le monde parle avec un à l'autre, on était trop contents. On attend le bus, on était comme des gamins.
1: Mais pour une petite sortie.
2: Celui qui m'a sidéré le plus, le monsieur, il avait 65 ans. Je lui ai dit, qu'est-ce que vous faites là? J'ai dit, mais c'est l'âge de faire votre retraite.
1: Eh ben non, il travaille
2: non, mais
1: toujours.
2: J'ai eu la convocation.
1: Mais du coup, madame, c'était une convocation ou une invitation?
2: Non, une convocation. On a eu par mail une convocation. C'est bien écrit convocation. Voilà.
1: Ah oui, mais convocation, ça veut dire qu'il y a... On marque la présence, quoi.
2: Oui.
1: Donc certainement qu'il y aura des répercussions sur...
2: Non, je me trompe. C'était une invitation.
1: Ah, une invitation. Excusez-moi. Ok.
2: Okay. Sur le mail, c'était une invitation. C'est pour ça, il y avait un monsieur qui était là, apparemment il connaissait un petit peu plus que les autres, en passant, il y a toujours quelqu'un qui sait un peu plus. Il a dit, si c'était une convocation, on aurait pu avoir des séquelles. Voilà. Donc,
1: d'accord.
2: Une invitation, ça va.
1: Bon, ben, on invite les autres personnes qui étaient hier avec vous, en train d'attendre, ou sur les autres lignes également, à nous appeler, à nous dire comment ça s'est passé, parce que...
2: Ok. Allez, gros bisous à vous, Madame Ciel.
1: À bientôt.
2: Je vais rigoler toute seule.
1: Et au revoir. Bel après-midi à vous. Alors, du coup, sur les autres lignes, là, du côté de la Châtoire et du côté de Chancourt, est-ce que vous aussi, vous avez attendu, mais le bus n'est jamais venu pour aller du côté du grand kiosque? Il y avait hier cette journée pour l'emploi. 02 62 99 12 00. Et pour ceux qui ont réussi à y aller, comment c'était? Est-ce que vous allez trouver travail ou pas? Freedom, allô? Allô?
3: Oui, bonjour Julie.
1: Bonjour.
3: T'es une à la patience, ma fille.
1: Ah oui, à moi toujours, moi.
3: Oh, t'es... Ah, ben non. Ah là, on a bon coup de fil l'après-midi, ma fille. Oh, t'es une courage.
1: Ah ben oui, faut un petit peu quand même. Et guin.
3: Ah, non, mais ils vont en courage, t'es.
1: Ils vont en bouteille.
3: Ah bon? Déjà, la plupart, on comprend même pas que ça se fait dire.
1: Oui, ben nous, essaye de comprendre.
3: Ah, ben non, ma fille.
1: Oh, t'es, ben c'est pas parce qu'il comprend pas lui que lui a pas le droit d'exprimer à lui.
3: Non, mais dis pas le contraire, moi.
1: Ah, ben oui.
3: Mais, mais faut avoir la patience, hein.
1: Ah, nous, on parle avec tout le monde.
3: Ben, on va être beau, bite à l'heure, comment aider.
1: C'est ça.
3: Ben,
1: voilà. Sinon, quoi, on raconte, fait longtemps, on m'a pas eu à haut, sous ça.
3: Ben, justement, la jolle comment.
1: Où sous ça?
3: La jolle comment.
1: Ah, quelle qualité de la blague encore, ça. Que ça vous raconte un peu?
3: Ben ça va très bien. Mais là, ça fait la place de mon monde.
1: Ah, c'est pour ça, d'accord.
3: Ben bon. Après, dit tout le temps, le même y appelle.
1: Non, mais du moment que la santé, ça va, c'est bon.
3: Voilà. C'est tout. Mais m'appelle à vous dire un petit bonjour, parce que c'est vrai, ça fait longtemps, on m'a pas encore de coup.
1: Ben oui, c'est vrai, mais c'était, ben où c'est la fin de passer celle-là? Il aime plus nous, quoi?
3: Ah oui, mais écoute, aux autres, moi, je crois où.
1: Ah, ben tant mieux.
3: Ah oui, le cœur est là.
1: Bon, ou écoute, après vous parlez avec la radio.
3: Voilà.
1: Mais t'as comme ça.
3: Ben justement.
1: Il appelle pas mes causes avec radio.
3: Non, mais là, m'appelle à ouais, un coup là.
1: Aïe, aïe, aïe.
3: Voilà. Ben, bon après-midi à toi.
1: Ben, ou la meilleure, ma fille. Dis-moi oui. Bientôt. Oublie à pas bientôt, nous.
3: Oui. Non, m'y oublie pas, moi. Bien où le cœur est là.
1: Ah, ben, elle est bon, alors. À bientôt. Voilà. Gros bisous.
3: Merci. Gros bisous.
1: Allez, nous retrouve. 02 62 99 12 00. Vous pouvez aussi nous appeler juste pour un petit coucou. Frida Malo.
4: Allô.
1: Bonjour.
4: Bonjour, madame. Je sais pas qui vous êtes. Comme animatrice, votre nom, je pense Julie ou je sais pas qui, mais vous êtes nulle en animatrice. Hein. Inquiétez-vous. Je sais pas si le camisus, il est malade, il est baisé ou quoi.
1: Mais qu'est-ce que t'es sans live?
4: Vous êtes zéro.
1: À la gauche d'un chiffre.
4: Rigolez, rigolez, en plus. Vous avez que ça à foutre.
1: Ah, oh, que ça à foutre, c'est grave
4: vous
1: quand même.
4: Incapable de à rien foutre.
1: Oh, purée.
4: Vous baisez la gueule les gens, vous énervez les gens.
1: Et monsieur, est-ce que.
4: Allez, me faire
1: non,
4: foutre.
1: Vous voulez pas discuter? Ah, et en plus, il veut même pas discuter. Mais c'est pas marrant. Pourquoi vous venez pas discuter? Ah, c'est vous m'agacez. Frida Malo. Bonjour. C'est pas marrant. Frida, bonjour.
5: Allô, bonjour.
1: Bonjour.
5: Oui, alors une petite information peut-être. Moi, j'ai eu aujourd'hui, je suis du tampon, hein.
1: Oui.
5: C'est concernant cette histoire de bus qui devait être mise à la disposition des demandeurs d'emploi.
1: Oui.
5: Ce forum des métiers, je crois, je sais plus.
1: Oui.
5: Ben, on a entendu ce matin dans le bus dire que les transporteurs n'ont pas été mis au courant.
1: Quoi?
5: Les transporteurs, alors ceux qui devaient fournir des bus pour cette manifestation-là, n'ont pas été mis au courant.
1: Mais madame, c'est sur le site, il y a plein de trucs, il y a la pub en long, en large, en travers, et il y a...
5: Ben, ça veut dire que quelqu'un a pas dû faire son travail. Tout simplement.
1: Mais madame, le matin, quand vous arrivez sur votre travail, vous voyez quelle ligne vous devez effectuer aujourd'hui, quelle ronde, je sais pas comment ça se passe, mais...
5: Parce que c'était des lignes spéciales, c'était exclusivement...
1: C'est ça, donc aujourd'hui, il y a une ligne spéciale, donc il y a... Enfin, c'est prévu d'avance, c'est pas du jour au lendemain, pouf!
5: Ben, moi, j'ai entendu ça, alors que parce qu'on a parlé aujourd'hui dans un bus, et on a entendu des petites brides, hein, et ça a été dit que les transporteurs n'ont pas été mis au courant, qu'ils devaient mettre à la disposition donc des demandeurs d'emploi des bus, donc pour le trajet spécial jusqu'à Bois-Murat pour ce forum des métiers, je crois. Je ne connais plus la dénomination de la manifestation.
1: Mais du coup, les trois lignes n'ont pas été... Les trois lignes ont été perturbées là-dessus.
5: Ben, après, j'ai envie de vous dire si... Il n'y a pas eu de... On n'a pas communiqué avec les transporteurs. Ben effectivement, ils n'ont pas mis de bus à disposition de personne. Puisque peut-être qu'ils n'ont pas eu l'info, eux. Donc, de la CASUD, enfin, certainement de la CASUD aux transporteurs, il y a dû avoir un maillon de cassé, je ne sais pas, et une information qui n'est pas passée. Et effectivement, hier matin... devant la mairie du tampon, c'est vrai que c'était inhabituel, il y avait énormément de monde.
1: Après peut-être, parce que effectivement, pour ceux qui devaient emprunter cette ligne-là, ils devaient se rendre au pôle de la CASUD pour récupérer une carte MyPass, et sur cette carte était crédité un aller, un retour.
5: Je sais pas si
1: mais
5: ce fonctionnement-là.
1: Peut-être que personne a crédité sa carte, et qu'ils se sont dit, on n'a pas besoin.
5: Parce qu'en général, quand ce sont des bus spéciaux comme ça, on ne demande pas forcément des preuves. On sait que c'est un bus qui va, par exemple, hein, je dis n'importe quoi, de la mairie du Tampon jusqu'à Bois-Murat. Ben, les personnes qui sont là-dedans, ils vont de la mairie du Tampon jusqu'à Bois-Murat. Il n'y a pas d'arrêt entre-temps. Mmh. C'est que pour la manifestation. Donc, ça se passe comme ça. Mais là, je ne sais pas. J'ai entendu des sons, je ne sais pas. Mais il y a dû y avoir quelque chose parce que c'est vrai, le monde qu'il y avait devant la mairie hier... Et du tampon à la plaine des Caves, on n'a pas énormément de bus, on n'a que les cars jeunes, d'ailleurs les cars jeunes qui n'ont pas d'arrêt devant la mairie, hein, donc les gens ne peuvent pas attendre un car jeune là. Il n'y a que les cars jeunes qui font, je crois, Saint-Pierre-Saint-Benoît. Bon, ça c'est à des horaires bien précises. Et effectivement, c'était une bonne chose de mettre des bus à disposition des citoyens.
1: Ben, c'est ça.
5: Mais le service n'a pas été fait. Voilà.
1: Bon, bah, à quel moment il y a eu un couac? C'est ça notre question. Vous, en tout cas, vous avez entendu des petits sons, là, des petites rumeurs dans le bus.
5: Des petites rumeurs qui disaient que les transporteurs n'avaient pas été mis au courant, mais après, je peux pas vous affirmer que c'est réellement ça la raison, mais ça s'était dit aujourd'hui, donc voilà.
1: Bon, mais en tout cas, voilà, l'affiche était belle.
5: Mais après, je pense que le président de la CASUD va peut-être communiquer là-dessus, va peut-être dire quelque chose.
1: Ou... Mais bien sûr.
5: Voilà, il faudrait, parce que pour une prochaine manifestation, il faudrait pas que ce soit le même problème, en fait. Voilà, donc je sais pas. Il y a dû y avoir quelque chose, mais voilà.
1: Ben, je pose la question. Merci beaucoup, madame.
5: Merci.
1: À bientôt. Belle journée à vous. 02 62 99 12 00. Alors hier, il y a eu une journée pour l'emploi du côté du Grand Kiosque et il y a eu justement des lignes de mise en place pour ceux qui n'avaient pas ou en tout cas pour faciliter un petit peu les allers-retours. Il y avait des navettes de mise en place du côté de la Châtoire, Bérive et Chancourt. Mais par contre, voilà, apparemment le bus n'est jamais passé. Les gens y attendent toujours là-bas du côté du tampon. Donc qu'est-ce qui s'est passé exactement? 02 62 99 99 12 00 00. Des rumeurs dans le bus ce matin, donc madame a un début de commérage pour nous, mais quelle est la vraie version? 02 62 99 12 00 00. On met tout ça en place, mais pas de chauffeur de bus. Bizarre quand même. Freedom, allô?
6: Allô, bonjour.
1: Bonjour.
6: C'est Paul, pareil.
1: C'est Paul?
6: Paul, voilà.
1: Bonjour, Paul.
6: Mais vous deux, discutez un petit peu. Radio,
1: mais oh, monsieur, juste déplacez-vous un tout petit peu parce que ça saute là.
6: Non, parce que moi, pas radio, pas rien.
1: Oui, oui, non, mais juste déplacez-vous. Mais après, oui.
6: Ouais. Voilà. Mais vous devez bien savoir, bien entendre radio et cause, etc., bah, aussi par là-bas.
1: Hein?
6: Mais vous devez bien savoir, parce que moi, on est un peu malade.
1: Oui.
6: Voilà. Vous devez bien savoir, connaître un peu la vérité. De toutes les sens.
1: La réalité dans toutes les sens?
6: Voilà.
1: La vérité?
6: Oui, la vérité.
1: La vérité, d'accord, oui.
6: Dans toutes les sens, comme on entend la radio causer. Hein.
1: Ok. Vous m'avez déjà perdu, là. Vous cherchez la vérité sur quoi?
6: Non, parce que il cause d'accord, mais il comprend rien.
1: Oui, mais à quel sujet?
6: Au sujet d'un peu tout, de terrain, de manger, de l'argent, de ici, de là-bas, d'un peu tout.
1: Alors c'est très flou, est-ce que vous avez une question en particulier? Parce que là, monsieur, vous m'aidez pas.
6: Ah bon?
1: Parce que moi aussi, je voudrais avoir la vérité.
6: Oui.
1: Alors monsieur, vous avez une question en particulier ou pas?
6: Une question, voilà, en particulier. Maintenant, ma famille a des terrains à la Saline des Hauts. Ma famille et moi.
1: Oui.
6: Ma maman.
1: Votre maman, ok. Elle a un terrain.
6: Elle est morte, hein.
1: D'accord.
6: Elle est morte. Auparavant, il dit un autre nom. Et maintenant, il redit un autre nom. Voilà.
1: Non, mais il voit pas. Avant, il dit un autre nom par rapport à quoi?
6: Et maintenant, c'est un autre nom. Dans les Hauts-de-Saint-Paul, mais on entend Joseph, il est tout le temps dit Jojo. On entend, mais on entend. Il arrête pas mal.
1: Alors, monsieur, par contre, on ne va pas donner le nom de Joseph. Hein. Je ne sais pas qui est Joseph, mais...
6: Le nom de Joseph, c'est tout. Joseph. Mais il connaît bien là-bas. Mais lui, de savoir des choses, comment il se passe en ce moment. Parce qu'il m'a gagné un papier qui vient de la mairie.
1: Qui vous dit quoi?
6: Que on a quelque chose à gagner, mais il apprend qu'elle a fini de bâtir d'ici le terrain au moment en bas. Elle a fini de bâtir tout. Il doit donner un monnaie alors. Vous comprenez?
1: Mais normalement, s'il a fini de bâtir, monsieur, ou la fin de monnaie, c'est-à-dire que s'il a fini de bâtir, c'est que la fin de vendre.
6: Ça, pourquoi on gagne rien? Il essaye, il n'y a pas. Après, essaye de mettre les choses au point. Vous donnez-nous de l'argent, alors. Mais enfin, bien, le papier, il y en a au moins un an.
1: Mais monsieur, si la fine bâtie, c'est que la fine vende. Si la fine vende, la fine gagne de monnaie, non?
6: Non, moi, pourquoi gagne rien.
1: Le notaire, elle n'a pas appel à où? Elle n'a pas convoqué à où?
6: Moi, je travaille depuis 14 ans, madame.
1: Non, attends, monsieur, ça peut aller jusqu'à 14 ans, parce que là où ça perd dans moi vraiment, là. Le terrain d'où maman?
6: Oui. Maman, son papa est mort dans la guerre. Vous comprenez?
1: Et maman est morte quand?
6: Maman doit avoir 20 ans.
1: Il y a 20 ans que votre maman est morte?
6: Oui.
1: Et le terrain familial a été vendu à qui? À un particulier? À une...
6: Écoute-moi bien, madame. Elle avait des gens profiteurs dessus. Maintenant, les gens profiteurs...
1: Non, mais les gens profiteurs, c'est qui? C'est les enfants?
6: Non, c'est les cousins et cousines. Les gens profiteurs, un fini mort, deux fini morts, trois fini morts, il reste deux. Hein? Ne dis pas le nom, je m'en...
1: Oui, mais ces en profiteurs-là, monsieur, à un moment donné, il y a quelqu'un qui s'est mis en colère et qui a voulu vendre ce terrain-là, c'est ça? Ou c'est un cousin-cousine
6: non,
1: qui a...
6: Non, tu ne peux pas vendre mon terrain en fait pas ça. Comprends?
1: Mais il y a combien de frères et sœurs? Votre maman a eu combien d'enfants?
6: Maman avait 4 garçons, 3 filles.
1: Et toutes encore là?
6: Il y avait 8, normalement, un est mort.
1: Donc vous allez à 7?
6: Il y a 7, non, on a encore mort. Encore 1, 2, 3 filles mortes.
1: Il reste combien? Attends, voilà, on va poser la question différemment. Il reste combien?
6: Il reste 4 personnes.
1: Il reste 4 marmailles, d'accord.
6: Oui.
1: Donc 4 héritiers sur ce terrain-là.
6: Oui.
1: Et vous l'avez vendu, ce terrain-là?
6: Non, jusqu'à maintenant, on va en poser les affaires.
1: Mais c'est qui a construit quelque chose dessus, alors?
6: Il y a encore des héritiers dessus. Mais non, pas les noms personnes.
1: Oui, mais, mais c'est qui a construit dessus, sur ce terrain-là, monsieur? C'est les cousins-cousines?
6: Comment?
1: C'est qui a construit sur ce terrain-là?
6: Ben, dessus ce terrain-là, il y en a beaucoup qui ont construit. De bas, comme nous qui habitons par ici. Ben, à un tel, à où prend là-haut? Hein? À Colmont. Un tel, à où prend là-haut?
1: Hein? Mais monsieur, comment on construit si le terrain n'est pas à lui? Si le terrain n'est pas à eux?
6: Je ne sais pas comment je dois construire ça. Quand il m'en a un papier, il y a comme ça, là, il m'en dégage ça. Voilà l'affaire.
1: Et là, la mairie, elle vous dit quoi? Vous avez un petit pécule à récupérer?
6: Oui. Il y a un papier de la mairie. Il fallait un papier pour fallait faire rempli par la mairie. On va pas même le papier entier.
1: Mais c'est quoi le papier? C'est un papier de quoi?
6: C'est intelligent.
1: Oui, c'est un papier de quoi?
6: Un papier, un grand enveloppe. Ma fille dit, mon papa, dis-moi, prends ça même là-bas. Fais rempli par la mairie, puis dépose le papier avec lui.
1: Oui, mais c'est un papier de quoi, monsieur?
6: Un papier de bien. Comme quoi, il y a de bien.
1: Mais monsieur, si vous voulez le propriétaire.
6: Hein?
1: C'est un acte de propriété qui vous a demandé d'aller faire signer à la mairie?
6: Non, c'est un papier qui vient que du maire de Saint-Paul. Ça. Voilà. C'est bien là-bas. Seulement, il vient par un notaire, par un.
1: Monsieur, mais c'est qui a construit sur ce terrain-là? Le terrain est à vous.
6: Beaucoup,
1: oui, mais c'est qui? C'est des gens de la famille?
6: Je ne peux pas dire le nom, mais maintenant.
1: Non, on ne m'a pas dit d'un mois le nom. Est-ce que c'est des gens de la famille?
6: Non, pas mon famille, ça. La famille la prend le bas. Le cousin, la cousine, la prend le bas. Et elle donne mon nom, le haut. Et là, en ce moment, elle peut construire. Ça peut arranger.
1: La donne à de maman quoi?
6: La donne maman dans les hauts, comme quoi vous voulez par ici, et maman prend les hauts. Et c'est tout à fait prendre le bas là. Un, deux, il y aurait un. Un dans le bas, déjà tu es mort. Et puis, c'est tout à fait là.
1: Ah, c'est votre histoire qui est compliquée là, enfin.
6: Ça, c'est pas fait, bien des cousins. Il y a plus que famille.
1: Mais à quel moment les cousins-cousines la fin rentrent dans les histoires, monsieur?
6: Comment?
1: À quel moment les cousins-cousines? Alors, c'est des cousins-cousines à vous?
6: Oui.
1: Ou à la. À votre maman?
6: À maman. Les cousins-cousines à maman.
1: Et ils ont pris le terrain. Enfin, ils ont pris le. Ils ont construit des choses dessus.
6: Oui, ils ont construit la maison dessus.
1: Mais monsieur, le terrain est à vous, donc la maison est à eux.
6: La boutique toute dessus. Voilà.
1: Bon, c'est très bizarre votre histoire.
6: Oui, il y avait deux boutiques dessus, dans les bas.
1: Et là, vous avez besoin des auditeurs, c'est ça?
6: vraiment besoin des auditeurs pour aider moi.
1: Pour aider aussi au quoi? Pour comprendre l'histoire, c'est ça?
6: Oui, pour comprendre l'histoire. J'ai envoyé un papier pour moi, ma mère l'a dit, et mon femme l'a dit, la famille n'aime pas ça, moi, que tout le monde, mon bon cousin finit mort. Tout est fini mort, il y avait un nom, cousin après nous, mon finit mort, tout. Comment? Il y avait un nom. Le papier m'a déposé avec ma fille, et m'a expédié les affaires. Les affaires, c'est libre. C'est le notaire. Hein? Prendre les affaires, vous voyez, je te tourne n'importe comment.
1: Bon, alors là, vraiment, si les auditeurs, ils ont compris votre histoire, ils sont les bienvenus pour vous expliquer, parce que moi, je vous avoue, hein, j'ai pas tout compris.
6: Ils connaissent bien les choses. Moi, j'étais le premier garçon au moment. Moi, j'avais 27 ans, avant moi, il est mort. D'avoir 4 ans, il est mort.
1: Non, mais là, c'est une grande histoire avec un terrain, une maison. Voilà, si les gens ont compris votre histoire et peuvent vous aider, ils sont les bienvenus. D'accord, monsieur? On va faire comme ça plutôt.
6: D'accord.
1: Voilà, bon courage.
6: Merci, au revoir.
1: À bientôt, au revoir. J'espère que vous avez trouvé la vérité, hein, parce que vous nous avez appelé quand même pour ça. Frédéric Malo? Allô?
7: La boue.
1: Qu'est-ce qu'il fait par ici, donc? Allô? Dan Moon?
7: Allô?
1: Oui, bonjour.
7: Bonjour.
1: Qu'est-ce que vous faites donc?
7: Ben, là, j'ai la feu des. Sinon, à qui est-ce que
1: Julie.
7: Oui, Julie, comment elle est?
1: Ben, elle est là ou même?
7: Elle est là, tranquille. Je rentre cet André.
1: Oui.
7: Oui, tu peux t'en prendre pour appeler, mais il m'appelle un petit coup pour passer un petit coup de gueule cuir chez cet André.
1: Qu'est-ce qui arrive?
7: Ben, en fait, en ce moment, que les gens écoutent bien, que les gens ils prennent note et que les gens ils doivent connaître leurs droits. Mais bon, à moi, il fait, m'a jamais fait le droit, mais justement, aujourd'hui, il existe un internet pour ça.
1: Et oui,
7: bon,
1: oui.
7: En ce moment, la fille Saint-André, elle a toujours donné de monde de l'eau là, pour boire, chez Saint-André. Mais bon, je n'étais jamais été capable de l'eau propre. Je n'ai jamais été capable de vos captages. À chaque fois, il y a la sécheresse, il y a toujours des coupures d'eau. Et je ne passe pas à tout pour changer le compteur et mettre les compteurs connectés.
1: Oui.
7: Sauf que les gens, ils doivent connaître que je n'ai le droit de refuser.
1: D'accord.
7: Mais bon, même je viens prévenir chez les gens, mais il n'est pas là pour faire et donner le monde quoi de droit. Quand je suis dit que les gars, les gens. Chez Saint-André, quoi, tu vois, j'y ai pas le banga, hein, parce que je ne vois rien dedans. Si tu vois, banga, la 6, il arrive avec l'autoclovis, t'es ici, dans l'autolocation, désolé, ma si le nom, dans l'autolocation, on a un gros panneau, la 6 de coller dessus. Bonjour, monsieur, non, je change le compteur. Je dis, non, désolé, je change rien, tiens.
1: Mais pourquoi c'est, vous voulez pas qu'on change le compteur?
7: Pourquoi je veux qu'on change le compteur? Aujourd'hui, ils ont les capables de mettre des côtés à connecter, il y a un dis-moi là. Mais ils n'ont pas capable de donner de l'eau propre.
1: Ah, d'accord, ok. C'est ça le problème. D'accord, ok.
7: Alors, vous avez vu que la pluie tombe, s'attendait qu'elle nous boit? Vous trouvez des milliers d'euros pour changer le compteur, mais vous trouvez pas des milliers d'euros pour pouvoir changer ou ban filtre pour donner le monde de l'eau plus propre que ça pour boire?
1: Oui.
7: À chaque fois qu'il arrive de mauvais temps, on a un gros coup de pluie, il nous boit le labo. Mais par contre, aujourd'hui, on est capable d'investir pour changer toutes les compteurs de Saint-André. Et comme mon nom, pourquoi vous ne faites pas une amélioration pour mettre l'eau plus potable? Parce que vous n'avez pas les moyens. Vous n'avez pas les moyens pour changer, pour mettre l'eau potable, mais vous n'avez pas les moyens pour changer les compteurs.
1: Oui.
7: Donc, moi, les femmes, moi, la raison pour moi, j'ai dit, j'attends, avant, ça change, je me dis, j'attends un petit coup. Devant lui, m'a fait, tape sur Internet, les gars, tape sur Google. Est-ce qu'on est obligé de changer son compteur d'eau pour mettre un compteur connecté?
1: Mais ça n'entraîne pas des frais, ça, justement, sur la gestion?
7: C'est quoi, Hélène? Je n'ai pas compris.
1: Ça n'entraîne pas des frais, ça?
7: Des frais de quoi?
1: Des frais, justement, parce que vous refusez, non?
7: Non, je n'ai pas écrit dessus. Et Internet, automatiquement, dès le départ, il marque dessus. Non, vous n'êtes pas obligé. C'est exactement comme le compte à Linky. Vous n'êtes pas obligé de mettre un compte à Linky.
1: Oui, mais là, ça veut dire que vous faites un relèvement manuel. Donc, on est sûr qu'on n'a point de frais. De déplacement pour justement le. Non, il n'y a pas.
7: très bien. Non, même que les mises sans arbre.
1: D'accord, ok. Oui, après, c'est votre choix, hein. Je vous pose juste la question, d'accord.
7: Mais on est dans la location. Enfin, on est bien d'accord que sur la facture, il n'y a pas écrit quelqu'un a déplacé un niveau de contrat de temps. Bon, mais est-ce que. Allez, disons une connerie. Imagine. Je me rappelle plutôt mon préfacture sur les yeux. Imagine la location de compteur, parce que la CISE et la EDF, c'est exactement la même chose, c'est une location de compteur. D'accord ? Imagine une location de compteur de 20 euros, 30 euros, qui est celle d'office. Ou croit réellement que si quelqu'un y revient et puis relève le compteur, ou de location, ça passe à 10 euros ?
1: Mais non, mais après, il y a des frais, oui, comme Midiao pour machin, mais il y a aussi, vous voyez, des fois, le technicien, il passe, ou il n'est pas là, il faut les repasse, etc. Alors que là, il est automatique, donc il est plus facile.
7: Non, le technicien met un petit papier de boîte aux lettres. D'accord. Et si jamais on l'a pas relevé, je t'estime. Et au prochain sixième ou septième mois, cinquième mois, troisième mois, quand tu repasses, là, tu es dans la facture réelle. Quoi qu'il en soit, maintenant, ils remboursent qu'en fin d'année. C'est-à-dire, le réel, en fait, c'est logiquement, le réel, c'est en fin d'année. Vous direz non. Parce que des fois, maintenant, je ne fais rien que du relevé de compteur par an.
1: Oui, mais c'est pour ça qu'avec le nouveau système, c'est mieux. Parce que c'est automatique.
7: C'est mieux pour qui ?
1: Bah pour eux, mais même pour vous.
7: Voilà, non, pour nous, non. Ils ne changent rien pour moi. Il y a deux mois là. Voir si vous êtes capable d'en avoir de l'eau minérale tous les jours. De l'eau propre tous les jours, et bon, vous en avez 50 ans, mais vous attendez, voir si j'en étais capable de nommer de l'eau propre, ils viennent pas mettre du tout sur le compteur.
1: Et justement, monsieur, juste avant de partir, est-ce que je peux avoir votre budget concernant les bouteilles d'eau?
7: Mon budget pour les bouteilles d'eau?
1: Ouais.
7: Si je me dis mon budget, tout le monde va dire mon hallucine. Mais bon, mais dis-moi, mon hallucine. Mon premier enfant, aujourd'hui, sur la tête de qui ça tu veux, mon premier enfant, aujourd'hui, on a 35 ans, il fait de l'eau minérale pour boire.
1: Oui, mais où paye combien les bouteilles d'eau par semaine ou consomme comment?
7: Ça va dépendre si on a les enfants à la maison, parce qu'aujourd'hui, bon, les enfants n'ont pas de particulier, c'est vrai, mais d'un temps, c'était minimum 2 packs d'eau par semaine.
1: Des packs de 8? Packs de 6?
7: Des packs de 8. Mais bon, ouais. À 35, on est comme ça. Aujourd'hui, un peu moins, parce que, mais voilà, on va dire, on est moins nombreux dans la maison, il peut arriver un pack par semaine, voire un pack et demi. On va dire, admettons qu'un pack par semaine, 4 à 5 euros, imaginons que ça coûte à moins. Et là, je vais dire, tu veux mettre un compteur connecté.
1: Mais est-ce que c'est pas plus rentable pour vous d'opter pour vous filtrer l'eau, tout simplement, et puis vous laisser passer au compte?
7: En fait, il y a un moment donné, quand le premier enfant, l'arrivée, nous l'avons basculé automatiquement sur des robinets. Mais ça passait le nom de la société, des robinets, voilà, les gros bonbons en haut.
1: Oui, oui.
7: Pour nous, nous pensions qu'ils étaient rentables. Mais quand on réfléchit, là, parce que d'ici, il y avait un local, où tu payais location, le frontière de la CISE,
1: oui.
7: Plus la consommation de la CISE, où tu payais location de l'appareil.
1: Du filtre, là, oui.
7: De l'eau. Oui, oui. Plus le bonbon d'eau, que dans le temps, tu coûtes 9,90 € la bonbonne.
1: Et c'est toujours pareil, oui.
7: Vous dire, on a résilié entre temps. Tu vois, et tout ça, les faire où un coup? Tout ça, ça fait où un coup? Ça fait habitué. Bon, c'est peut-être dans le temps, l'été un peu plus. On va dire, la vie est un peu moins dure. On a 30 ans, ça, c'est un petit peu moins dur. Il a toujours été dur, la vie. Mais un petit peu moins dur. Mais aujourd'hui, ça devient dramatique. Il y a, répète encore une fois. Les poissons, on va appeler, là, rien compris, là. Moi, je parle avec ça, moi, je donne mon point de vue, après les autres, c'est rien.
1: Oui, bon, on va voir si ça fait réagir. De toute façon, on a compris ce que vous dites.
7: Voilà.
1: L'eau à s'attendrer, c'est de l'eau de la boue. Et là, si tu veux changer les compteurs pour passer au connecté, mais voilà. Ou appel à la population en disant, mais de toute façon, ça, c'est un droit et on peut refuser.
7: Bien sûr.
1: Voilà. Et ben, en tout cas, merci beaucoup, monsieur.
7: Il n'y a pas de souci, lui.
1: À bientôt. Ouais. Belle journée à vous. Au revoir. 02 62 99 12 00. Frida Malo.
8: Bonjour. C'est le mal inspecteur UPR.
1: Oui.
8: J'ai entendu le monsieur discuter par le programme de terrain.
1: Oui.
8: Et comme on m'a bien entendu causer, est-ce que vous connaissez qui le notaire?
1: Certainement, pourquoi?
8: Le notaire, là, c'est là qu'on a fait une construire.
1: Oui, oui.
8: Et le permis construire, c'est qui a donné. C'est ça que vous connaissez, pour y attaquer.
1: Mais vous pensez que là, il était dans l'optique d'aller porter plainte?
8: Ah non, ça n'a pas fait ça, peut-être. Il y a un truc dessous de chouler la maman. Il y a un tri grand frère et maman. On comprend?
1: Mm-hmm.
8: Voilà, on aurait dit que chez elle, la fille de maman, le terrain revient pour celui qui a quitté. Mais ça n'a pas le droit de faire ça. Parce que c'est moi qui l'a vendu. Et comment il faut ça? Enfin, moi, je me connais comme ça. Moi, j'ai fait certaines choses comme ça. La vente le terrain. Et la personne, lui a fait sa maison dessus. Mais il faut savoir quel notaire l'a fait là pour la personne. Pour lui faire sa maison dessus et le permis construit.
1: Mais oui, mais si moi, j'ai le terrain et le cousin, il a la maison construite dessus. Est-ce que je peux lui faire démolir sa maison ou son magasin, tout ce que vous voulez?
8: Et quel dans le but d'amener le droit construire d'ici la maison sans héritier, madame.
1: Ah oui. Oui.
8: Parce que si vous avez quatre héritiers, vous sur le terrain n'est pas le père de la maman, et pas le papa, il appartient à tous les enfants.
1: Mm.
8: Mm? Alors celui, moi ce qui me donne un conseil, si vous connaissez le notaire, c'est ce qu'il a fait ça. Il a fait l'acte pour le monsieur là, le notaire a fait l'acte, lui convoque le notaire. Voilà. Parce que le notaire n'a pas le droit de faire ça sans les autorités.
1: D'accord.
8: Voilà. Parce qu'on ne peut pas bâtir quand un papa, une maman, il y a un bien de fond, le bien de fond, il y a tout. D'accord. La personne, lui paye. C'est mon fils, c'est l'argent du mobilier. Il a fait le commérage, il s'en a. Il y en a un les deux. Un la maman, ou bien ça l'argent mobilier. Moi, je peux dire, je connais le chat, pardon, je connais le chemin de jeté, et puis je connais le média.
1: Oui, non, mais là, il a juste à aller se renseigner non, en.
8: Un terrain à 10 vues. Un terrain à 10 vues, c'est pas 35 ans, 30 ans.
1: Oui.
8: C'est l'argent mobilier parce que le terrain, c'est un terrain à 10 vues.
1: Non, mais qu'il aille se renseigner directement avec le notaire, comme vous dites, et puis il aura ses réponses, tout simplement, bien sûr.
8: Il ne faut pas qu'il voit le notaire. Si le notaire fait l'acte pour lui, le notaire a fait un acte, pas une personne, papa, maman, le plus là. Maintenant, pour les héritiers, il ne peut pas faire un acte juste pour le déchet.
1: Non, mais l'histoire est floue, monsieur, parce qu'à quel moment les cousins et cousines de la maman, ils débattent, ils commencent à construire dessus. Il y a quelque chose qui est flou dans cette histoire. Est-ce qu'il y avait un partage du terrain et il est pas au courant? Parce qu'il nous a également dit qu'il y avait la mairie qui lui a dit il a un pécule à récupérer, donc il sait pas trop en fait. Et à quel moment la mairie lui envoie ce genre de courrier? Enfin, c'est...
8: Non, la mairie, non. C'est la mairie qui envoie le courrier pour vous. Et si quelqu'un a acheté le terrain, c'est pour partager le sous, alors j'y vais bien. D'accord?
1: Oui, mais pourquoi c'est pas le notaire qui est le contact, qui prend contact avec lui, c'est la mairie?
8: La mairie et le notaire. Le notaire a fait l'acte pour la personne. Voilà. Et du coup, on voit que le tribunal durerait le plus vite possible. Voilà. C'est ça qu'il faut faire, parce que on fait pas des biens d'enfants dans un héritier. On ne pourra pas dire bien à l'enfant, non. Je ne veux pas ça.
1: D'accord.
8: Le monsieur, il ne faut pas lui la faire, d'accord?
1: Parce bon. Que... Il se renseignera de toute façon. Merci beaucoup, en tout cas.
8: De rien, madame. Merci.
1: À bientôt, monsieur. Oui, dans tous les cas, il faut qu'il se renseigne auprès de son notaire ou sinon qu'il nous appelle quand on a une émission spéciale. Bien évidemment qu'on essaiera de l'aider. Frida Malo?
9: Bonjour.
1: Bonjour.
9: Allô, c'est bien madame Julie?
1: Oui.
9: Oui, bonjour Radio Freedom, bonjour toute l'équipe. Non, mais il y a un petit auditeur, normalement, il n'y a que Bastien et Wendy, ils doivent reconnaître mon voix, mais c'est un auditeur du Sud-Ouest.
1: Ouais.
9: Et là, on est en vacances, la Réunion, et il y a un petit truc là, pas plus à moins là. Le monsieur l'insulte à où là?
1: Ah oui, oui.
9: Ça, oui, encore l'insulte de l'animatrice, il n'a pas rien pour faire de son cas. Sans même pas liquer. Ah, mais il a juste un affaire pour d'y aller. Laisse les autres faire notre travail. Et s'il n'est pas content, excusez-moi déjà d'avance que c'est ce que ça a dit, Madame Julien, avant le journal d'Europe 1, là. il trappe son deux doigts, il met où ça m'y pense, et après il attend la mort. Allez, ouais, pas tout.
1: Monsieur, ben non, mais après là, voilà, on peut ne pas aimer, mais dans ce cas-là, bien discuter. Et nous, moi, c'est ça que. Mais après, il a insulté, il a insulté, vous connaissez son bouche à lui, hein.
9: Et ben, les molles, ça te l'y fait, les molles, ça te l'y fait.
1: Ah, ben, écoutez...
9: comme si ces autres le tête de le l'attraction t'es...
1: Ah non mais là par contre son parole n'avait aucune valeur parce que il vient pas discuter mais voilà sa bouche irait salue. Il y a
9: de monde, voilà. De monde comment déjà lui mettre des doigts de son affaire après il attend la mort bien.
1: Allez bon merci monsieur à bientôt. On va rester poli quand même. Il est déjà 14h59 et on va retrouver les informations dans quelques secondes et puis nous on se retrouve demain à nouveau son du soleil. Belle journée à vous et oui le soleil est de retour. Enfin. Ça fait longtemps qu'on l'attend. Belle journée à vous et puis je vous dis à demain. La suite, c'est avec Bobby dans Trafic 0262 41 51 51. S'il se passe quoi que ce soit d'urgent, vous nous appelez au 02 62 41 51 51. Dans quelques secondes, Europe 1 et nous, on se retrouve demain.

0: Merci d'avoir choisi Freedom, il est 15h.
1: Il est 13h.
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1: Bonjour et merci d'écouter Europe 1 Info. J'ai le plaisir de vous retrouver. On est ensemble pour une heure, donc jusqu'à 14h pour le débat et les infos. D'ailleurs, on commence par le grand journal de la mi-journée avec à la une ce jeudi 17 septembre à Nice, à 7, à Frontignan. La grogne des pêcheurs gagne du terrain. Ils sont reçus aujourd'hui par la ministre de la Mer qui tente de les rassurer. Mais d'une manière générale, les difficultés s'accumulent pour tous les Français. On verra quelle réponse l'exécutif propose avec le service politique d'Europe 1. Une idée aussi qui fait son chemin à l'heure des économies budgétaires. Et si on s'inspirait de l'exemple singapourien? Faut-il rémunérer les ministres et patrons d'administration en fonction de leurs résultats? Qu'en pensez-vous? C'est la question Europe 1 du jour. Vous pouvez donner et voter sur le site, donner votre avis, pardon, et voter sur le site Europe 1 ou sur l'appli d'ailleurs Europe 1. Et pour l'instant, vous dites oui en majorité. Le Canada accueille favorablement la proposition d'être membre associé de l'Union européenne, mais Donald Trump, lui, voit ça d'un très mauvais œil et menace de rompre les échanges commerciaux avec l'Europe. Vous avez un examen ou une réunion importante et tiens, vous avez mal au ventre, ça alors? Dans sa chronique santé, Brigitte Millot vous expliquera le lien entre le stress et les problèmes digestifs. Rendez-vous dans un quart d'heure. La tendance météo, bonjour Géraldine Amand.
3: Bonjour Clélie.
1: Avec cette ambiance plus fraîche.
3: Et oui, puisqu'il fera cet après-midi 18 à 19 degrés le long de la Manche. On attend 20 à 25 degrés du nord au sud, encore 26 à 30 degrés dans le sud-est et le ciel, lui, sera gris et pluvieux au nord, plus lumineux au sud. Météo complète sur Europe 1 à la fin du journal.
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1: La grogne des pêcheurs monte d'un cran aujourd'hui. Ils bloquent l'accès à un dépôt pétrolier et à des ports sur l'arc méditerranéen entre Nice et Frontignan dans l'Hérault. Alors qu'une rencontre a lieu en ce moment avec la ministre de la Pêche, ils brandissent, ces pêcheurs, la menace d'accélérer les opérations coup de poing, Stéphane Burgat.
4: Oui, avec notamment le port de Sète qui est à l'arrêt. Une trentaine de bateaux empêchent tous les accès. Deux ferries ont dû être déroutées depuis mardi. Les manifestants sur place tiennent bon. Ils sont renforcés en cette mi-journée par des pêcheurs qui bloquaient jusqu'à présent le dépôt pétrolier de Frontignan. Écoutez.
5: Pour vendre, pour la nouvelle, Agde, Sète, Frontignan, le Gros du Roi, Nice qui a démarré ce matin, Toulon qui est en train de démarrer, Marseille qui doit attaquer, c'est un barrage méditerranéen et on lâchera rien.
4: Des propos recueillis par nos confrères de CNews et donc à Nice, même configuration avec une dizaine d'embarcations qui bloquent l'entrée du port. Et là encore, un ferry en provenance de Corse a été dérouté vers l'Italie. Sur place, le maire de la ville, Éric Ciotti, est allé à la rencontre des pêcheurs pour leur annoncer son soutien total.
6: Aujourd'hui, ils expriment leur colère, que je comprends, une forme de ras-de-bol avec l'explosion du prix du carburant. 1,40€, 1,50€ selon les ports.
4: Et une délégation des pêcheurs a été reçue en cette fin de matinée par la ministre de la Pêche, Catherine Chabot, alors que le mouvement pourrait monter encore en puissance avec des menaces de blocage possibles demain matin dans les ports de Marseille et de Toulon.
1: Merci beaucoup Stéphane Burgat. Au-delà des

0: fais de la natation synchronisée à Mornan, j'ai l'école à Irigny. Là, je vais au médecin à Brignais, donc j'ai pas le choix d'utiliser ma voiture. Ça doit bien être à 400 euros, je pense, par mois. C'est un beau budget maintenant.
1: Virginie habite le même secteur et sa voiture lui est tout aussi indispensable pour aller travailler à Lyon.
2: Moi, je suis vendeuse dans une boucherie. Enfin, c'est mon outil de travail pour aller bosser tous les jours. Je fais des déplacements. Enfin, voilà, j'ai besoin de mon véhicule tout le temps. Je fais pas le choix. Puis j'attaque à 6 h le matin, donc les transports en commun, en fait, non. Le budget que ça représente, on est quasiment sur un bon quart du salaire quand même. C'est énorme. J'ai envie de pleurer tous les jours.
1: Même constat pour Célia, mère de 3 enfants, qui du coup réfléchit à supprimer leurs activités.
3: Ça fait 7 ans qu'ils font du sport, du judo, de la danse, de la gym. Et du coup, là, je me pose vraiment la question si je peux faire tous ces allers-retours-là. C'est des allers-retours après l'école tous les jours, ça fait vraiment cher.
1: Une situation qui énerve de plus en plus de Français, comme Michel et Adeline.
0: Moi, je manifeste jamais pour les gilets jaunes. Je pense que cette année, je vais vraiment y aller au mois d'octobre. Là. Au bout d'un moment, faire quelque chose. Hein.
4: Ah, mais moi, je serais prêt à y aller. Parce qu'avant, je me faisais le plein à 80 balles. Là, je suis à 140. Ça fait mal aux miches, quoi, que les Français fassent quelque chose.
1: Un projet de manifestation le 17 octobre qui commence donc sérieusement à faire son chemin dans l'esprit des Français. Bourle, Jean-Luc Bougeon, Europe 1.
5: Et pour faire face à la crise, selon un sondage CSA pour Europe 1, CNews et le JDD, 87% des Français estiment qu'il faut baisser les taxes sur les carburants.
6: Alors justement, face à cette colère qui monte, quelle réponse de la part de l'exécutif?
5: Eh bien, c'est l'information politique de ce matin. Emmanuel Macron convoque demain à 10h30 à l'Élysée les chefs des partis représentés au Parlement ou leur candidat à la présidentielle. Une réunion en présence de Sébastien Lecornu, des responsables militaires et des services de renseignement pour évoquer les guerres en Ukraine et au Moyen-Orient, mais surtout leurs conséquences en France sur la sécurité et l'énergie. Car à l'Élysée, comme à Matignon, on se prépare désormais à une crise qui ne sera pas seulement internationale. Elle pourrait devenir économique, sociale et politique, Jacques Serret.
7: Oui, l'exécutif se prépare à une crise en cascade. Le gasoil frôle son record historique à plus de 2,37 € le litre en moyenne. Et la flambée des prix pèse lourdement sur les ménages comme sur les entreprises. Sébastien Lecornu prolonge donc les aides aux secteurs les plus exposés pour amortir le choc. Mais cette crise énergétique arrive au pire moment pour Matignon. Il faut protéger le pouvoir d'achat sans creuser davantage les comptes, alors même que le Premier ministre cherche encore des économies pour son budget 2027. Et derrière l'équation budgétaire, il y a désormais le risque social. À l'Élysée, comme à Matignon, le spectre des gilets jaunes est de retour. À 7 mois de la présidentielle, l'exécutif craint surtout que la crise venue de l'extérieur ne finisse par embraser l'intérieur.
5: Jacques Serret du service politique d'Europe 1. Et face aux inquiétudes grandissantes de l'opinion sur le pouvoir d'achat, Sébastien Lecornu a demandé à ses ministres de prolonger jusqu'au 31 décembre les aides ciblées sur les carburants, ce qui risque de compliquer encore un peu plus le budget à venir, dont il est question aujourd'hui en séminaire à Matignon.
6: Et dans la suite du journal, on parlera de la Papemania, 8 jours avant la venue de Léon XIV en France. Il est 13h07. Kelly Mathias vous informe sur Europe 1.
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0: tous, il est 15h11, c'est parti pour l'émission Trafic avec vous sur le 02 62 99 12 00. Ce numéro est ouvert, ce numéro est à votre disposition. Les auditeurs répondent aux auditeurs aussi, si vous vous posez des questions, on peut compter sur les très nombreux auditeurs de Freedom pour trouver des solutions, trouver une solution du moins à votre problème, apporter une réponse et à la question que vous posez, aux questions que vous posez bien sûr. Ça fonctionne comme ça sur la première radio de Lille, votre radio. Nous sommes ensemble, c'est Bobby, et nous sommes ensemble jusqu'à 19h ce soir avec un service radio-guidage. Le 02 62 41 51 51. Nous informer, c'est vous informer. Avec le rendez-vous avec le Freedom Mobile. 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Tout au long de l'après-midi donc, votre radio vous donne la parole. Voyons de quoi vous voulez parler. Allô?
1: Allô, oui, bonjour.
0: Bonjour, madame.
1: Oui, je vous appelle pour un gros coup de gueule.
0: Oui.
1: Et une bonne publicité.
0: Oui.
1: Pour le CHU de Saint-Pierre.
0: Oui.
1: Parce que ma fille est venue me voir tout à l'heure. Depuis tout à l'heure, elle a essayé de l'appeler pendant plus de 40 minutes.
0: Aïe, oui.
1: Pour avoir un service. C'est le service facturation. C'est même pas pour un rendez-vous. Hein.
0: Le service achat?
1: Oui, c'est pour le service facturation, oui, parce qu'elle elle a une mise en demeure sur un soin qui lui est parvenu,
0: oui.
1: Qui lui date de 2 ans.
0: Aïe, aïe, aïe, là ça a dû arriver jusqu'aux finances publiques.
1: Exactement.
0: Oui.
1: Donc c'est pour ça qu'elle essaye d'appeler le CHU, pour comprendre le pourquoi du comment. Sauf qu'il y a, mis à part la somme qu'il y a à payer, ça c'est pas le problème, elle est prête à payer, il y a personne qui répond. Personne. On appelle au standard, ça sonne, on nous redirige. Si, une seule fois, il y a quelqu'un qui nous a redirigé dans le service, soi-disant, et après, ça sonne. Il y a personne. Si, on a entendu comme si ça a décroché et ça a raccroché tout de suite.
0: Ah bon? Pour boire le café ou casser la blague avec les collègues, vous pensez?
1: Ils peuvent boire leur café et puis travailler en même temps. Moi, je sais pas, hein, ça m'arrive de faire deux choses en même temps.
0: Oui, non, mais bien sûr, non, mais je dis ça pour rire.
1: C'est inadmissible d'avoir personne au bout du fil. Et je sais pas c'est qui est en charge de ce CHU-là, mais alors... C'est peut-être lui qui doit remettre un peu les pendules à l'heure avec son personnel, ou je sais pas. Parce que j'ai entendu aussi qu'il y a eu un problème avec une dame, avec son bébé, qui a été refusé.
0: Oui, on en parlait encore hier, on en parlait ce matin aussi. Mais vous, ça n'a à la limite rien à voir. Vous, c'est que oui, quand vous appelez, personne ne répond.
1: Mais ce que je veux dire par là, c'est que ça arrive à quel stade les hôpitaux là?
0: L'hôpital public qui répond pas, oui.
1: Oui, non mais franchement, on veut régler un problème, on n'a pas besoin forcément de se déplacer, parce que après l'essence, il faut payer aussi.
0: Oui.
1: Donc si on peut le régler par téléphone le problème, autant le faire par téléphone. Mais il n'y a personne qui répond.
0: Ouais.
1: Donc là, moi, je leur fais une mauvaise publicité. Hein. Franchement, les gens, les administratifs qui travaillent dans ces endroits-là, debout, réveillez-vous et puis arrêtez. Si vous buvez du café, soit vous en buvez pas assez, soit vous en buvez trop et que vous avez plus envie de travailler. Je sais pas, mais faites quelque chose, quoi.
0: Debout, réveillez-vous, faites quelque chose.
1: Oui. Je sais pas. S'ils ont des téléphones, c'est bien pour répondre. Vous avez, je sais pas combien de lignes à votre radio, vous êtes obligé de jongler avec je sais pas combien de lignes à chaque fois, et vous arrivez toujours à vous en sortir. Je vois pas pourquoi un hôpital ne pourrait pas s'en sortir non plus avec tous les secrétariats qu'ils ont.
0: Alors, il y a peut-être une sorte de désengagement de l'État qui finance moins les hôpitaux publics, il y a moins d'argent, mais quand même, on a le droit d'avoir un minimum. Et quand on appelle, ben on devrait avoir une personne. Donc, merci pour ce retour d'expérience. Depuis 40 minutes, vous essayez de joindre quelqu'un au CHU Sud.
1: Oui, et c'est pas fini, on va continuer. Hein. Bon. Ne t'inquiète pas. Nous, on paye pas notre téléphone, on paye pas, donc on va continuer.
0: Oui, c'est illimité. Je rappelle au passage que lorsque quelqu'un veut joindre Radio Freedom, le temps d'attente, la moyenne, hein, le temps d'attente est inférieur à 10 secondes sur le 02 62 41 51 51. Le numéro pour les urgences. Et il faut que j'explique c'est quoi une urgence, parce que quand on vient de parler de l'hôpital, certains peuvent ne pas comprendre. Donc l'urgence, c'est un radioguidage, un avis de décès, un communiqué, une disparition, un appel important. C'est ça qu'on appelle une urgence. Moins de 10 secondes d'attente,
1: mais
0: en moyenne.
1: Mais là, moi, je n'encombre pas les urgences. Hein. Moi, c'était juste pour demander. En plus, on a bien demandé le service qu'il fallait. Comme quoi, faut vraiment que les gens se mettent au boulot, quoi. Enfin, peut-être qu'ils sont déjà partis rentrer chez eux à cause des embouteillages.
0: Ouais, rien à voir avec les soins, mais rien à voir avec les urgences, mais juste pour pouvoir gérer un problème de facturation, on le rappelle.
1: Exactement.
0: Merci pour ce témoignage.
1: Merci, bonne journée à vous.
0: Bonne journée, au revoir. Un témoignage qui en appellera d'autres, peut-être les administrations. Voilà, c'est l'hôpital, mais tous ces bureaux où on ne répond pas au téléphone. 02 62 99 12 00. On vous donne la parole. Allô?
2: Oui, allô?
0: Bonjour.
2: Bonjour.
0: Oui,
2: je vous dirai à la dame qui vient juste d'appeler, là.
0: Oui.
2: Depuis hier aussi, j'ai en train de téléphoner l'accueil de l'hôpital et c'est injoignable.
0: Le même hôpital?
2: Oui, le CHU de Saint-Pierre, oui.
0: Oui.
2: Ben, en fin de compte, on 35 90 00, ça répond pas. J'essaie d'appeler plusieurs fois pour avoir un service, ça répond pas du tout. C'est-à-dire qu'environ 10 appels, quand j'appelle, il y a peut-être une fois que la personne va répondre, mais en rapidité, quoi.
0: Bon. Le 35 90 00 que vous avez donné, c'est le numéro du standard de l'hôpital.
2: Voilà, le standard. Et c'est rare que vous trouvez, que quelqu'un qui décroche normalement. Avant, on appelait l'accueil, carrément. Il nous donne direct le service, mais c'est, franchement, il n'y a pas.
0: Bon, encore, voilà, deuxième appel cet après-midi. Et encore une fois, ça renforce ce sentiment de. On ne répond pas au téléphone.
2: Voilà, même ce matin, j'étais en train d'appeler pour avoir le service, carrément. Et du coup, ça répond pas du tout.
0: Oui. Non, mais c'est fou. Et c'est apparemment de plus en plus souvent qu'on rencontre ces problèmes. Moi, j'ai appelé un numéro de standard hier après-midi. Qui accueille par nos bureaux sont fermés. Alors on est ouvert du lundi au jeudi à les horaires du matin et ensuite l'après-midi de 13h30 à 17h. Figurez-vous que j'ai appelé à 14h, 14h20, 14h30, 14h35 et c'est fermé. C'est-à-dire que on a l'impression que les gars ils ferment le standard et bon, c'est curieux. Pourquoi ils n'ont pas derrière eux, enfin derrière eux c'est une façon de parler, mais pourquoi ils n'ont pas surveillance? Un Camille Sudre, parce que vous savez, l'idéal, les directeurs, si de temps en temps, ils prenaient un téléphone et ils faisaient le 02 62 35 90 00, par exemple, c'est le numéro dont on a parlé tout à l'heure, c'est le standard. Et quand ça répond pas, il arrive et il dit, il y a un problème là, j'ai appelé à telle heure, personne n'a répondu, vous pouvez me dire ce qui se passe? Ce serait peut-être la solution.
2: Ben déjà, c'est en cas d'urgence, s'il y a une personne, je le dis carrément, il y a un téléphone pour avoir un... on dit entre la vie et la mort, ben c'est rien.
0: Mais j'ai quand même envie de vous dire, en toute objectivité, monsieur, hein, quand on est entre la vie et la mort, c'est pas le standard de l'hôpital, c'est pas le standard de l'hôpital qu'on appelle. Hein.
2: Oui, ben oui, je sais, mais non, mais je donne juste en cas où, parce que là, par exemple, là, on essaye de joindre le service qu'on a besoin. Déjà à l'accueil, on répond pas. Même parlons pas pour le service.
0: Ah là là, oui.
2: Déjà à l'accueil, j'essaye depuis hier, comme vous dites, peut-être avec vous aussi. Hier, de l'après-midi, on est en train d'essayer de joindre l'accueil. Ça ne me répond pas du tout, du tout, du tout, du tout.
0: Oui.
2: Et là, ce matin, j'ai appelé plusieurs fois, ça répondait pas, mais il y a une seule personne qui arrive, même déjà à la base, pour dire allô, c'est à Sud de Saint-Pierre, bonjour. Mais non, il dit bonjour, c'est tout.
0: Ah bon?
2: Oui.
0: Bon, ils se croient chez eux, à la maison. On répond au téléphone, mollement. Il n'y a pas la correction de dire CHU de Saint-Pierre, bonjour.
2: Ben oui, comme vous faites, là, vous agriez sur Radio Sangam, bonjour. Vous vous présentez déjà à la base.
0: Ah non, mais enfin.
2: J'ai appris tout à l'heure, me donner le service, mais le service, déjà, vous ne répondez pas.
0: Oui.
2: Et dès que je raccroche pour avoir l'accueil, l'accueil me dit oui, allô.
0: Oui.
2: Voilà. Je ne peux pas avoir le service, voilà, endocrinologie. Je demande juste ce service, non ? Il ne me donne pas. Il me donne le service, mais ça sonne 3 ou 4 fois, mais ça ne répond pas du tout.
0: Allez, merci pour la confirmation. Bon après-midi.
2: Voilà. Merci.
0: Allez, au revoir, monsieur. 02 62 99 12 00. Est-ce qu'il y a des fois des gens contents de l'accueil qui leur est réservé au téléphone, déjà ? Des endroits où on répond bien. 99 12 00. Allô?
3: Bonjour Bobby.
0: Bonjour.
3: Hier matin, j'étais à la clinique d'Urieux pour, à la radio. Alors, quand on téléphone pour prendre un rendez-vous, il répond pas. Il faut que je me déplace pour aller sur place pour un rendez-vous. Et hier, j'étais avec la secrétaire. Alors, le portable a sonné. Elle répondait. Elle prenait des renseignements avec la personne pour dire à quelle heure il faut venir, tout ça. Et moi, je voulais dire à la dame, ben, on appelle sur le fixe, vous répondez pas, et là, sur le portable, vous répondez. Donc, moi, j'ai pensé que c'était la famille qui appelle pour rendez-vous.
0: Oui. Ah ouais, carrément.
3: Oui.
0: Oui.
3: Je voulais parler, après j'ai dit non, je fais ma gueule, je parle pas. Mm-hmm. Je dis rien.
0: Oui.
3: Sur le portable, elle a répondu, et le fixe qui sonne, il répond pas. C'est pas normal.
0: Voilà. Ouais. Alors, une petite différence entre, tout à l'heure, on parlait du CHU, vous parlez de la clinique Durieux. Là, c'est privé, hein.
3: Oui.
0: Mais c'est pas trop une raison. Enfin bon, là, c'est privé. C'est
3: insupportable. Et le fixe, on n'appelle pas. Avant,
0: oui.
3: Ça répondait, maintenant, on répond plus. Tous les rendez-vous, il faut se déplacer.
0: Ou vous dire de prendre rendez-vous en ligne, non?
3: Non, j'arrive pas, il faut que j'aille sur place.
0: Oui.
3: Ben, pas tout le monde savait en ligne.
0: Oui, bien sûr. Oui. Mais enfin, c'est plutôt tendance en ce moment, hein, de dire aux gens, allez en ligne, faites tout en ligne. C'est
3: oui,
0: à la mode.
3: Maintenant, c'est ça, maintenant.
0: Oui.
3: Mais moi, je peux pas.
0: Madame, je vous remercie pour ce témoignage.
3: De rien, Bobby. Bon après-midi, au revoir.
0: Merci, au revoir. Eh ben, Radio Freedom, le 99-12-00. Bonjour.
4: Bonjour, monsieur Bobby.
0: Oui.
4: Moi, je rejoins la dame qui parlait tout à l'heure, avant moi.
0: Oui.
4: Et elle a tout à fait raison. Hein.
0: C'est-à-dire, laquelle?
4: Ben, on s'oublie, nous-mêmes. C'est une très belle parole qu'elle mettait en place.
0: On s'oublie par nous-mêmes. Ça
4: oui,
0: va, monsieur?
4: On s'oublie par nous-mêmes.
0: Oui.
4: Oui, si, exact, Bobby. Moi, je vous appelle, là, je suis conscient, et je suis très content de vous entendre et de m'accueillir sur l'antenne. Je suis très content.
0: Ah ben, je suis content que vous soyez content. Et de quoi vous voulez parler?
4: Cette dame-là, elle disait des choses importantes.
0: Laquelle des dames?
4: La dernière, avant moi.
0: Oui, par rapport à la clinique où on répond pas.
4: Aussi, ça c'est un problème. Parce
0: oui.
4: qu'on nous demande de rester chez nous, et l'internet, le téléphone, c'est un appel d'air. Mais quand on appelle avec le téléphone ou l'internet et on n'a pas de réponse, ben, comment on peut répondre là?
0: Ben oui, non, mais
4: voilà.
0: Bon, apparemment ça ne... On répond pas toujours.
4: Ça fonctionne ou ça fonctionne pas?
0: Bah, ça fonctionne pas, apparemment.
4: Voilà.
0: Oui.
4: Voilà, monsieur Bobby.
0: Allez.
4: Et,
0: Oui?
4: Ben, je vous laisse. Et, au prochain éditeur, je vous écoute sur Radio Freedom.
0: Merci beaucoup, monsieur. Bon après-midi. Radio Freedom, bonjour. Allô?
5: Allô, oui, bonjour.
0: Bonjour.
5: Bonjour, Bobby.
0: Oui?
5: Oui, concernant l'histoire de l'hôpital.
0: Oui?
5: En fait, c'est parce qu'ils sont cyberattaqués, c'est pour ça qu'ils répondent pas.
0: Ah, d'accord.
5: Ouais, c'est une cyberattaque. Ils sont en plein dans la sauce.
0: Vous êtes sûr?
5: Ah, 100%. C'est normal que l'hôpital a des problèmes pour répondre, et c'est tout à fait normal.
0: Et depuis quand parle-t-on de cyberattaque, là?
5: Ah, ben depuis toujours.
0: Non, alors monsieur, il faut être sérieux, les gens qui nous écoutent, ils peuvent croire et avaler vos paroles, mais depuis toujours, c'est pas une bonne réponse. Ça semble aller dans le sens où vous êtes en train de dire n'importe quoi, non?
5: Oh non, c'est pas n'importe quoi, non.
0: Alors il n'y a pas eu une cyberattaque il y a 3 ans?
5: Ah non, les cyberattaques c'est maintenant, depuis juin, juillet.
0: Non.
5: C'est en plein dedans.
0: Non, mais c'est le gouvernement, monsieur, c'est pas le CHU de Saint-Pierre.
5: Ah, c'est la CHU de Saint-Pierre, le CHOR, partout, hein, même c'est à Saint-Denis, partout, tous les mairies, ils sont cyberattaqués. Le tampon a été cyberattaqué, vous n'en parlez pas.
0: Oui, on en a parlé. Mais peut-être qu'il y a d'autres raisons, monsieur. Hein, si au CHU, par exemple, puisqu'on parle d'eux, s'ils répondent pas au téléphone, c'est peut-être que ça n'a rien à voir avec une cyberattaque.
5: Ah, si vous dites.
0: Ben voilà, je l'ai dit. J'ai dit peut-être que ça n'a rien à voir et peut-être que vous êtes dans l'erreur.
5: Non. Tous les médias à La Réunion, ils n'en parlent pas. Tout est caché. Toutes les mairies sont cyberattaquées. Personne n'en parle. Tous les hôpitaux, les cliniques sont attaquées. Personne n'en parle. Il n'y a que la métropole qui en parle. Il y a même Charles Villiers qui en parle en métropole, mais à La Réunion, personne n'en parle.
0: Ah bon? D'accord, ben merci d'en parler. Alors, merci d'avoir appelé.
5: De rien.
0: Merci, monsieur. 99-12-00, Freedom. Allô?
6: Oui, bonjour, Bobby.
0: Oui, bonjour.
6: C'est Bruno à l'appareil, bonjour tout le monde.
0: Oui.
6: C'était pour vous signaler qu'il y a encore et toujours des arnaques location de vacances. Donc, je voudrais donner juste une petite règle de base aux gens.
0: Oui.
6: En particulier, comme là, en l'occurrence, moi j'ai remonté le fil. C'est une personne qui m'a posé la question, j'ai vérifié. Il y a un site tout propre, tout joli. Bon, après, comme je suis dans l'informatique, je suis allé voir où était le site.
0: Ah tiens, vous êtes un passionné d'informatique?
6: J'ai commencé, j'avais 17 ans, j'en ai 63, ouais.
0: Oui. Alors, il y a l'auditeur d'avant qui a dit qu'il y a cyberattaque et tout le monde est cyberattaqué. C'est vrai, ça?
6: Le terme un peu, la cyberattaque, c'est un terme un peu large, en fait. Mmh. Il y a différents types de problématiques qu'on peut rencontrer indépendamment des cyberattaques. C'est aussi des bourrages de flux. C'est-à-dire que on vous bourre des flux, d'erreurs, des flux réseau, ce qui fait que, vous n'arrivez pas à accéder à un service.
0: Oui.
6: Par exemple, la CAF ce matin.
0: Oui.
6: Ça marchait très bien sur l'application qui utilise notre routage. Mmh. Donc, sur le téléphone, ça marchait.
0: Oui.
6: À un moment, ça marchait pas sur le net, sur
0: oui.
6: le PC.
0: Oui. D'accord.
6: Donc, ça peut arriver que mm-hmm. des canaux soient bouchés.
0: Oui.
6: Bon. Donc, pour en revenir à cette villa, en fait, c'est une villa, on va dire, de luxe, avec des très belles photos, qui donnent vraiment envie. Il y a un site qui est associé. J'ai donc vérifié tout ça. Je suis allé jusque à Papers, c'est société.com. J'ai retrouvé en fait que c'est un bien qui était géré par une société de copropriété. Donc je les ai appelés. On a bien validé ensemble que c'était eux qui géraient cette villa.
0: Oui.
6: Première chose, les photos n'ont rien à voir. Là, ce sont des photos d'une villa des Antilles.
0: Eh ben.
6: Par contre, l'adresse est exactement la bonne.
0: Oui.
6: Et c'est bien à La Réunion.
0: L'adresse, donc, alors attendez, si c'est... Ah oui, d'accord, donc...
6: C'est-à-dire, la villa, elle est bien située à la bonne adresse, à La Réunion, à Saint-Gilles,
0: oui.
6: D'accord, Saint-Gilles-les-Bains. C'est une villa de luxe, avec piscine chauffée, truc magnifique,
0: mm-hmm.
6: voilà. Et, sauf que, y a des gens qui se sont déjà fait avoir. Donc, je vais vous donner à tous une règle très très simple. Quand vous voyez un site marchand, entendez bien le site marchand, il y a obligation que, tout à fait en bas du site, vous avez ce qu'on appelle un cartouche, et dedans, vous avez un truc qui s'appelle les conditions générales de vente.
0: Oui.
6: CGV. Et dans d'autres cas, si c'est du service, vous aurez aussi le CGU, conditions générales d'utilisation.
0: Mmh.
6: En France, aujourd'hui, c'est obligatoire. Tout site qui n'a pas ça est un site illégal.
0: Bon, ça c'est intéressant. Et vous pouvez nous dire comment s'appelle la villa, là, puisqu'apparemment, il y a une information qui circule.
6: Au courant, moi je l'ai signalé déjà sur TZ et j'ai même signalé sur l'hébergeur.
0: Oui.
6: Donc c'est la villa Eden Rock.
0: Eden Rock.
6: Voilà, comme ça se prononce.
0: Ah oui.
6: Voilà. Et donc si vous cherchez ça, vous allez tomber sur un site. Il y a même sur 3 lignes sponsorisées du site si vous passez par Google, qui est un faux site.
0: D'accord.
6: Parce qu'eux, ils ne font pas de publication externe. ils le louent dans leur agence.
0: Oui.
6: D'accord, donc il n'y a pas de site, il n'y a pas de book. D'ailleurs, si vous allez sur Booking, pareil, ils vous disent bien qu'ils ne sont pas propriétaires de la location, qu'il faudra donc aller voir les propriétaires.
0: Villa de luxe, 210 mètres carrés à Saint-Gilles-les-Bains pour 10 personnes. Si on va verser de l'argent, donc vous dites que là, ça, c'est une arnaque. Mais est-ce que derrière, il y a vraiment cette villa qui est à louer d'habitude?
6: Oui, mais comme la villa existe bien,
0: oui.
6: Sauf que c'est pas les bonnes photos. D'accord.
0: Oui.
6: Donc déjà, c'est du traficotage. Et la personne, si vous voulez, elle va prendre des arts, et puis c'est tout. Et puis on n'en entend plus parler. Des arts de réservation. Vous voyez?
0: Oui.
6: Donc, alors, dernière chose qui est importante. Quand on est dans les conditions générales de vente,
0: oui.
6: Où toute la partie annonce légale, c'est que tout site doit signaler le nom de l'entreprise, le CIRET, vous voyez, le CIRET au moins, pardon,
0: oui.
6: L'adresse,
0: oui.
6: Un contact, c'est obligatoire, la loi l'impose. Donc c'est parce qu'il y a aussi des gens qui font des sites encore mieux que celui-là, où tout est nickel, il y a le CGV, voire le CGU, mais c'est du bateau. Il n'y a pas les informations concernant qui est le propriétaire ou en tout cas qui est le loueur ou le vendeur.
0: Non.
6: C'est pareil pour les ventes. Hein. Donc il faut impérativement que vous ayez ce numéro de CIRET dans les conditions générales de vente. Et pareil, il doit y avoir toutes les conditions si vous louez pour si ça se passe bien, si ça se passe mal. Voilà, tous les articles de loi classiques de location, vous voyez.
0: Et ben merci d'appeler pour prévenir les auditeurs parce que ben après quand on a déjà laissé de l'argent et ben pour le récupérer
6: ah non là c'est fini
0: voilà c'est bon, hein. Même s'il y en a qui affirment que on peut annuler un virement tout ça faut faire attention
6: certains
0: hein
6: certains sont protégés mais en fait ça dépend de la manière dont vous payez.
0: Oui,
6: si vous payez et que vous rentrez votre code c'est foutu.
0: Merci pour cette piqûre de rappel, attention aux arnaques. Merci monsieur.
6: Bonne journée. Au revoir.
0: Bonne journée. Au revoir. Il est 15h33, tout de suite après la pause. On continue la libre antenne.
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3: 15h35, le 99-12-00. Les sujets sont libres. Allô ?
4: Allô, oui, bonjour, oui.
3: Bonjour.
4: Ah, moi, c'est Marie des Avirons.
3: Oui, bonjour, les Avirons.
4: Écoutez, le soir, c'est frais, un mois après le chaud.
3: Ah là là. Et...
4: Non, le chaud, non, mes pieds gonflés, le frais.
3: Ah bon ?
4: Ben, il téléphone le bailleur, il répond pas. Et là, ben, il a gardé, il a dit, ils ont qu'un pièce, mais il faut y attendre. Je crois, premier temps.
3: Mais c'est qui le bailleur ?
4: SVA.
3: Et c'est comment s'appelle le logement ?
4: Ben, le rivage.
3: Comment ?
4: Résidence rivage.
3: Excusez-moi, je n'ai pas compris.
4: Résidence de rivage.
3: Résidence ?
4: Le rivage.
3: Oui, bon, là...
4: maintenant, puis le téléphone de bailleur, il s'en occupe, il ne répond pas sans le choix et moi. Mes pieds gonflent le fouet.
3: Oui, enfin, c'est le résidence Le Rivage.
4: Oui, les Avirons, on a deux locataires d'un point ou un troisième.
3: Oh là là. Et c'est la première fois, ça ?
4: Oui, ok.
3: C'est la première fois qu'on a ce problème avec le pas d'eau chaude ?
4: C'est là, le fruit, le glace, c'est moins d'un petit moment, plus chauffe, ça même.
3: Oh là là, et en plus avec les risques de brûlure. Et c'est la SIDR, il n'y a pas d'eau chaude depuis un mois.
4: Comment ?
3: Il n'y a pas d'eau chaude depuis un mois.
4: Oui, depuis un mois.
3: Oh là là. Et vous avez pu joindre quelqu'un au moins ?
4: Comment ?
3: Vous avez pu joindre quelqu'un ?
4: Non, si vous faites un bailleur, ben, ils sont occupés, ils ne font pas, ils font une ville.
3: Ah ben voilà autre chose. Voilà autre chose. Si on n'a pas pu joindre le bailleur depuis un mois, comment faire pour le joindre ?
4: Ben, il n'y a pas non plus, le gardien a gardé, il faut attendre, il y a une pièce du bon.
3: Non mais madame, c'est pas sérieux de dire ça aux gens, il faut attendre, mais des magasins qui vendent des pièces de plomberie, il y en a partout.
4: Ben, tu sais, hein, moi, ils payent mon loyer, l'assurance, ils payent ma fatigue.
3: Et ceux qui travaillent pour la SIDR, là, ils sont mauvais ou c'est le bailleur qui n'appelle pas les entreprises ?
4: Le bailleur vient plus. Alors, moi, c'est pour te... Attends, il n'aime pas 34 à moins 33.
3: Oui.
4: Là, mettre la pièce 34 à moins 33, pas à mettre tout de suite.
3: Vous pouvez nous redire comment s'appelle la résidence ? Parce que le rivage, je n'ai pas compris.
4: Le rivage aux Avirons.
3: Le rivage, c'est bien ça, alors ?
4: Oui.
3: D'accord.
4: Avirons.
3: Bon, aux Avirons, la SIDR, le rivage. On attend une pièce depuis un mois.
4: Oui.
3: Bon courage.
4: Sans le chaud, là.
3: Oui.
4: On fait ça, tous les frais, ma main brûle, les frais.
3: Il dit que les bons pour la santé de prendre une douche avec de l'eau froide. Vous croyez pas ça, ou ?
4: Non, non. Mes mains, tout est brûlé avec la maladie, ça n'engage pas.
3: Aïe, aïe, aïe, oui. Et c'est pareil dans tous les appartements ?
4: Non, là, avec trois, là, point.
3: Là, trois, oui. D'accord. Ben, merci, hein, pour le signalement. Oui.
4: Je serai quand là, demain, il fait un bonnet, mais il ferme.
3: Oui. Oui, oui. Allez, merci.
4: Allez, au revoir.
3: Allez, bon après-midi. On était aux Avirons. C'est pas la joie, hein. Résidence Le Rivage. Il n'y a pas d'eau chaude depuis un mois. Radio Freedom, bonjour.
5: Oui, Freedom, bonjour. C'est Bruno de la Plaine des Graffes.
3: Oui, Bruno.
5: Monsieur, excusez-moi.
3: Oui.
5: Il y a des choses qui me sortent au nez.
3: Oui.
5: On entend des gens avec les hôpitaux. On est mal reçu. Ça ne répond pas au téléphone.
3: Oui.
5: Le service ASIDR, SHLMR, ils sont en train de prendre les gens pour des cons. Moi, j'ai peut-être une idée, c'est mon idée à moi, hein. Dans le calme, il faudrait aller à côté des hôpitaux, par exemple, comme Saint-Pierre, les bureaux SHLMR ou tout ça, Il faudrait aller à côté dans le calme, avec des tambours, prendre des djembés, les faire réveiller un petit peu, jouer un peu du djembé, taper pendant une journée pour leur faire comprendre.
3: Un peu du genre, ils nous cassent les pieds, on va leur casser les oreilles.
5: Voilà, il faudrait peut-être dans le calme et de la bonne humeur de jouer de la musique et de leur faire réveiller pour qu'ils puissent comprendre d'arrêter de prendre les gens pour des imbéciles, parce que le service SID, l'hôpital, quand j'entends tout ça sur la radio, ben, ces gens-là, ils ont rien à foutre de la population. Je suis vraiment désolé de parler comme ça.
3: Ouais.
5: Il faut arrêter de laisser ces gens-là. Ils sont le service SIDR, monsieur, par exemple. Le service SIDR, je vais vous dire franchement, ils prennent les gens vraiment pour des imbéciles. Ceux qui travaillent dedans, ils font à leur guise. Ils donnent des appartements à qui ils ont envie. Ils prennent le dossier de monsieur Intel ou madame Intel parce qu'on l'a, on le connaît.
3: Vous êtes sûr de ça?
5: Ah ben oui, monsieur, malheureusement, comment les gens font, certaines personnes malhonnêtes font pour avoir des appartements chez Piston.
3: Oui. Hein?
5: Vous attendez, mais il y en a, ils ont priorité parce que ma cousine, mon cousin, mon papa travaillent dedans.
3: C'est à la tête du demandeur, alors.
5: Il faudrait peut-être arrêter un petit coup. Et je vais vous dire quelque chose. À La Réunion, on est vraiment pris pour des cons. Je vais vous dire pourquoi. Soi-disant que La Réunion, je dis bien, La Réunion, elle est française. Regardez en France, toute la ferraille qui traîne partout sur le bord des routes, toute cette ferraille, il y a des particuliers qui les récupèrent, c'est revendu chez les ferrailleurs.
3: D'accord, c'est quoi la ferraille qui traîne, de quoi on parle? De quelle ferraille on parle?
5: Les vieux frigos, les vieilles machines à laver, enfin, tout ce que vous mettez dehors, les vieilles gazinières et tout ça, vous passez avec le camion en France, vous le chargez, vous emmenez ça chez le ferrailleur, vous êtes payé. Et ici, c'est qui les récupère? C'est la CASUD. Qui est en train de se faire de l'argent sur le dos des autres? C'est l'État qui est en train de se faire de l'argent sur le dos des gens, monsieur. Pourquoi? Je vais vous dire pourquoi. La dernière chose. Parce que c'est un petit travail. On peut récupérer de la ferraille, ça fait un peu de monnaie pour, à la fin du mois, au lieu de jeter. Ben non. Ici, on préfère donner à la CASUD. La CASUD qui charge, ça repart dans d'autres pays et eux, cette ferraille-là, elle est revendue.
3: Mais monsieur, les récupérateurs de ferraille, il y en a à La Réunion. Si vous-même vous emmenez de la ferraille, vous êtes payé pour ça, non?
5: Ben, ah non, le cuivre, l'inox, tout ça, ils le prennent. Mais par contre, la ferraille, ils le veulent gratuit. Ou sinon, ils vont vous le prendre à un prix dérisoire à 2 centimes d'euros.
3: Ben oui, parce que l'acier, ça vaut pas... C'est pas de l'or non plus, hein. Le cuivre un peu, mais l'acier. Cuivre, oui.
5: Mais moi je vais vous dire, monsieur, ils sont en train de dire qu'il n'y a pas de travail à La Réunion. Regardez les bouteilles de limonade, les bouteilles de bière. Bon, il y a certaines qui prennent, mais les bouteilles de rhum, les bouteilles de vin, au lieu de les jeter, reconsigner tout ça, ça fera un petit peu de travail pour des personnes.
3: Bah oui.
5: Et par contre, il y a un monsieur là, c'est lui, il est en train de prendre les gens pour des cons sur la radio, ce monsieur là, Monsieur Volt, j'ai de la famille qui est militaire, j'ai des amis militaires, comment on peut laisser ce genre de spécimen sur une radio pour traiter les gens de clochards, d'ordures? Mais ce monsieur, je sais pas quel âge il a, mais c'est pas mon problème, mais moi j'aurais honte à sa place de parler comme ça, parce que il y a des militaires qui l'écoutent. Ben franchement, monsieur, il fait honte la compagnie, mais les militaires à La Réunion, dans le monde entier, ce monsieur-là.
3: Ben monsieur, il s'exprime à la radio, c'est son droit, non?
5: Oui, monsieur, mais il a une façon de s'exprimer, de traiter l'autre de clochard, de traiter l'autre d'imbécile. Oh, il connaît tout, il a une maison à Saint-Gilles, il a ceci, il a cela. Demandez un peu aux gens comment il est dégueulasse, ce monsieur-là. Mais franchement, c'est un manque de respect. Il devrait être interdit sur la radio. Interdit.
3: Ben, moi je trouve qu'il met de l'ambiance.
5: Ah, il met de l'ambiance. Ben, j'aimerais bien que certains militaires, en l'entendant parler, qu'on appelle en entendant M. Volt, soi-disant qu'il a été militaire. Mais il a été militaire peut-être dans les rêves de son enfance, lui.
3: Ok.
5: Bon. Il a été gradé, monsieur.
3: Vous savez que là, s'il écoute, parce que je pense qu'il écoute souvent la radio, si tout à l'heure il répond. Vous en aurez pour votre argent.
5: J'en réponds mon mari. Monsieur, mais le problème, c'est qu'avec un spécimen comme ça, bah, il se croit plus haut que les autres. Hein. Il se permet de rabaisser les femmes sur Charles Tropical ou sur la radio. Mais c'est, vous trouvez ça quelqu'un qui a de la valeur? Mais pour moi, il a aucune valeur, ce monsieur-là. Mmh. Il a été militaire, il a une maison à Saint-Gilles, ceci et cela, les RSA. Mais franchement, c'est une honte. Honte pour la Réunion et pour la France entière.
3: Oui.
5: Voilà ce que j'avais à dire.
3: Merci, monsieur, d'avoir...
5: Bonne fin d'après-midi.
3: Merci à vous aussi. Au revoir. Si vous avez écouté les petites annonces, hier, nous avons eu gentil monsieur qui a amené ici à la radio des papiers. Un appel a été lancé et la propriétaire des papiers, eh ben, on l'a retrouvée. Et je crois qu'elle est en ligne. Elle a voulu nous dire deux petits mots. Bonjour.
6: Bonjour.
3: Madame Tiffaine, c'est ça?
6: Oui, c'est ça.
3: Oui, comment allez-vous?
6: Ça va et vous?
3: Ah ben nous, ça va. Et puis on est content quand on a des gens contents et ça a été le cas hier soir.
6: Oui, je tenais à remercier Monsieur Zoé qui a retrouvé mon porte-carte et qui a signalé à la radio Freedom. Parce que sans lui, je ne sais pas où seraient mes cartes à l'heure d'aujourd'hui. Et ça prouve aussi qu'il reste encore un peu d'humanité dans ce monde. Donc merci beaucoup à lui.
3: Oui, alors parce qu'il faut dire aux auditeurs que lorsque vous avez été au courant qu'on avait trouvé vos cartes, vous ne saviez pas que vous les aviez perdues.
6: Non, voilà.
3: Ça c'est fort. Oui, c'est pas la première fois, hein, mais bon, c'est quand même... et puis, le bon côté, encore un. Alors, gentil monsieur, le monsieur Zoé, là, qui est passé à Freedom, mais... C'est si vous étiez au courant, peut-être qu'il y aurait déjà eu opposition et donc il fallait refaire faire les cartes.
6: Oui, exactement.
3: Là, c'est pas le cas.
6: En démarche.
3: Et il était bien fourni, hein, le porte-carte. Vous êtes étudiante, il y avait tous les papiers.
6: Oui.
3: Bon, bah, est pas belle la vie.
6: Oui, en tout cas, un gros merci à Monsieur Zoé et à Radio Freedom aussi.
3: Oui. Eh ben merci de nous rappeler cet après-midi pour le dire et j'espère que ce monsieur Zoé c'était dans une rue de Saint-Denis, la rue de Montalbius, je crois, hein, qu'il a récupéré, qu'il a trouvé les cartes et j'espère que s'il n'a pas entendu ce message, il y a des gens qui vont lui dire qu'on a passé le message pour lui.
6: J'espère aussi.
3: Merci beaucoup à vous et bon après-midi.
6: À vous, bon après-midi, au revoir.
3: Merci, au revoir. Voilà, quand vous trouvez quelque chose. N'hésitez pas, appelez-nous 02 62 41 51 51. Vous êtes prioritaire pour passer à l'antenne. Et tiens, justement, allô?
7: Bonjour, monsieur Bobby.
3: Voilà, bon, bonjour.
7: On a trouvé un cadre grise devant l'église Sainte-Anne.
3: Oui.
7: C'est monsieur Foc, F-A-C-Q-U-E, à Maurice.
3: Oui, alors je n'ai pas compris le nom. Je n'ai pas compris comment ça s'écrit, pardon.
7: Alors, c'est monsieur Foc, F-A-C. Q-U-E, Amaury.
3: F-A-C-Q-U-E, c'est son nom.
7: Amaury. A-M-A-U-R-I.
3: D'accord. Monsieur Facquin Amaury.
7: Voilà.
3: Et il y a un prénom?
7: Ben, c'est son prénom. Là. Normalement, c'est, je crois bien, Fac, c'est son prénom, et Amaury, c'est son nom. Vous vivez à ça. Hein.
3: Oui. Bon, quand on grise...
7: Vous trouvez devant l'église Sainte-Anne, côté le marché... Où le monsieur vend les légumes, là.
3: À Sainte-Anne, oui.
7: Alors, s'il veut récupérer ça, il vient chercher avec le monsieur là, demain, bien sûr. Si tu suis là, hein, avant 5 heures.
3: Ben, vous pouvez laisser votre numéro de téléphone?
7: Oui, ça c'est. Moi, mais ça c'est. Moi, c'est un passant, mais c'est un copain. Lui, il reste toujours là-même, lui.
3: Ah, d'accord. Donc,
7: attendez.
3: Oui.
7: 06?
3: Non. En fait.
7: Mais le mien, moi, c'est moi le même téléphone. Ouais. Non, mais écoute. Je disais au monsieur, s'il entend, viens le chercher, récupérer son truc avec ces messieurs-là.
3: Avec le marchand de légumes. On va bien dire à Sainte-Anne, il est où ce marchand de légumes?
7: Ah, ben, c'est devant l'église.
3: Devant l'église?
7: Oui.
3: La magnifique église de Sainte-Anne?
7: Oui, l'église de Sainte-Anne, oui.
3: Oui. Bon, ben, c'est gentil, monsieur. La carte grise trouvée au nom de monsieur, au nom de Fac Amaury.
7: Amaury, voilà, c'est ça.
3: Fac, ça s'écrit F-A-C-Q-U-E.
7: Voilà.
3: Eh ben, il faut qu'il aille avec le vendeur de légumes devant l'église de Sainte-Anne.
7: Ouais.
3: Il est là tous les jours, le monsieur?
7: Tous les jours, il est là, monsieur, là, oui.
3: Bon, ben, on le salue. Et il y a quoi de bon sur l'étal?
7: Ben, il a du piment, la pâte, les fruits, les mandarines, tango, raisins, bananes.
3: Oui. Mais bon, allez, du côté de Sainte-Anne, là, il y a un monsieur qui est là, devant l'église, il vend des fruits, des légumes, et en plus, il garde avec lui les papiers trouvés. Merci, monsieur.
7: Allez, au revoir, M. Bobby.
3: Bon après-midi. Radio Freedom, le 02 62 99 12 00. Allô?
8: Bonjour.
3: Bonjour.
8: Merci de me prendre à l'antenne. En fait, je suis à la recherche d'une route charrette à emprunter idéalement pour les journées du patrimoine samedi à Saint-Benoît.
3: Une roue de charrette?
8: Oui, c'est assez original.
3: Oui.
8: En fait, on fait partie des associations qui vont participer aux festivités de Saint-Benoît là sur les journées du patrimoine. Et on a un jeu de piste sur les métiers longtemps. Donc je ne vais pas vous dévoiler quel métier se rapporterait à la route charrette, mais voilà, on cherche ce dernier objet. Si jamais quelqu'un a une route charrette même abîmée, dans la cave ou dans le fond de la cour, on est preneur pour l'emprunter pour cette journée-là.
3: C'est pour un prêt, hein, vous allez la rendre ensuite.
8: Ah oui, oui, oui. Oui, on la rend ensuite.
3: Ça doit être rare maintenant. Peut-être du côté de Saint-Louis, où les dernières charrettes emmenaient des cannes à l'usine du Gol. Mais ça remonte, hein. C'est une roue de charrette pour les journées du patrimoine à Saint-Benoît. Si on a ça, on peut vous joindre à quel numéro, madame?
8: C'est tout faire.
3: Oui.
8: Au 06 93 02 43 73.
3: 06 93 02 43 73.
8: Ouais.
3: Bon.
8: Merci à tous les auditeurs qui pourront nous aider à mener à bout ce beau projet.
3: Et vous prêtez cette roue de charrette.
8: Oui.
3: Si on est à Saint-Benoît, c'est bien, mais bon, s'il faut se déplacer, il faut quand même une petite camionnette pour emmener ça.
8: On a décidé des gens un petit peu partout sur l'île, donc
3: oui.
8: On peut quand même réussir à se débrouiller.
3: Comment vont se dérouler les journées du patrimoine à Saint-Benoît?
8: Eh ben, c'est dans la ruelle rouge que tout va se passer. Il va y avoir énormément d'animations, de propositions aussi, d'ateliers, des jeux. Il y a un concert aussi qui sera organisé. Donc, j'encourage tout le monde à venir. Là, pendant les 3 jours, la ville de Saint-Benoît a prévu de mettre les bouchées doubles. Et on est une bonne équipe, là, nous tout seuls déjà. Et puis, je sais qu'il y a plein de belles personnes qui seront là pour partager avec le public, en fait, des bons moments en lien avec le patrimoine.
3: Voilà, c'est ce week-end.
8: Oui, c'est ce week-end.
3: Et le numéro de téléphone, si on a, pour vous prêter cette roue de charrette, oui. 06 93 02 43 73.
8: Oui, exactement.
3: Super. Vous nous direz. Merci, bon après-midi.
8: Au revoir.
3: Au revoir. 02 62 99 12 00. Et vous êtes en direct à la radio. Allô? Allô?
9: Allô?
3: Bonjour.
9: Bonjour.
3: Oui.
9: Je vous contacte car je suis allé à la caverne du four et j'ai perdu ma veste. J'ai oublié ma veste au gîte. Une veste du stade toulousain.
3: Ah ouais, c'est pas n'importe quoi, c'est une veste du stade toulousain.
9: Exactement.
3: Et alors, pour aller là-bas, il faut beaucoup marcher, je crois.
9: Oui, et j'ai pas envie d'y retourner. Quelqu'un l'aurait trouvé, écrit et ramené en bas.
3: Oui. Au gîte de la caverne du four.
9: Exactement.
3: Ben, si quelqu'un a récupéré votre veste, c'était quand?
9: Il y a 2 jours.
3: Oui. Vous êtes en vacances, vous?
9: Oui.
3: Oui. Quelles sont les randonnées que vous avez faites déjà?
9: On a fait le Piton, des neiges.
3: Oui.
9: Et là, je vais à Elbourg.
3: Donc, vous visitez la Réunion plutôt vous êtes dans les sentiers.
9: Exactement.
3: Oui. Donc, le numéro de téléphone, si on a récupéré votre veste. Oui.
9: 06 61 38.
3: 60. Non, excusez-moi, 06 29, s'il vous plaît.
9: 29.
3: Oui, 06 29.
9: Non, non, mon numéro à moi, c'est, je ne vous appelle pas avec mon numéro.
3: Ah bah non, mais c'est le numéro qu'il faut laisser en fait. 06
9: 29.
3: Oui.
9: 68. 55. 75.
3: 06 29 68 55 75. Si on a récupéré votre veste à la caverne du four il y a 2 jours.
9: Exactement.
3: Oui. Eh bien, c'est dit. Merci.
9: Merci à vous.
3: Merci et bon après-midi.
9: Merci. Vous.
3: Et bonnes vacances.
9: Merci.
3: Allez, au revoir. Caverne du four. La veste de ce monsieur, si vous l'avez récupérée, ben, il voudrait bien la voir. C'était il y a 2 jours à la caverne du four. 06 29 68 55 75. Il est 15h55. Le 02 62 99 12 00. Les services où on répond pas au téléphone. L'hôpital, le CHU de Saint-Pierre, par exemple. Mais peut-être que c'est une mésaventure déjà rencontrée par bon nombre d'auditeurs. Vous pouvez nous dire si vous êtes satisfait en général quand vous appelez un service public, quand vous appelez un numéro de téléphone, un service, la mairie, la CAF, les hôpitaux. Vous pouvez parler de tout. 02 62 99 12 00. Allô ? Allô ? Allô, vous êtes à l'antenne.
10: Allô, Bobby ?
3: Bonjour.
10: Ah, excusez-moi, mon radio, pourquoi il
3: est... Non, mais il est bon, si vous parlez bien fort, il est bon, là.
10: Non, on m'a dit comme ça, ce matin.
3: Oui.
10: L'hôpital était à Saint-Ed. Ben, on a rationné que l'endroit de cette ville-là, il ferme semaine prochaine.
3: Quoi, mais on ne ferme pas un hôpital, là ?
10: Non, il ne ferme pas l'hôpital, il ferme le service, là.
3: Mais... Les gens ont dit qu'ils n'ont pas pu joindre le standard.
10: Parce que hier, il y a une femme, Saint-Louis, elle amène son enfant là-bas.
3: Oui.
10: Dans la l'envoyelle sur Saint-Paul. Vous comprenez ?
3: Oui, d'accord. Non, mais ça, c'est...
10: Elle a repassé le message sur la radio.
3: Oui, oui, m'y connaît, mais ça, c'est une autre affaire. Là, tout à l'heure, on parlait du standard. Ils répondent pas au standard.
10: Ah, moi, je connais la lame, non.
3: Quoi, on trouve ça, on trouve...
10: Pareil, hein.
3: Ou entend ça souvent, ils répondent pas au téléphone.
10: Ah oui, ben, ils vont dire comme ça.
3: Ah ouais.
10: Ah oui.
3: C'est bien, ça.
10: Il faut vraiment, un coup de hasard, ou là, comme si je venais pas, ça, ben, ils répondent pas.
3: Bah, ferme tout, alors. Enfin, mieux veut dire les standards, arrête de mettre un numéro de téléphone.
10: Ben oui. Donc, c'est pour moi,
3: oui.
10: Allez, bon après-midi à vous.
3: Merci, bon après-midi.
10: Merci.
3: Au revoir. Eh ben voilà, donc apparemment, c'est pas nouveau, c'est assez récurrent, on ne répond pas au téléphone. C'est ce que vous êtes nombreux à nous dire là depuis tout à l'heure. 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

0: 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Freedom, bonjour.
1: Bonjour.
0: Oui.
1: Eh ben, elle est normale, ça.
0: Quoi, elle est normale?
1: En fin de compte, là, on dit comme ça, la PPS, on y répond au téléphone.
0: Oui.
1: Ben, dernièrement, on m'y appelle un truc, c'est pas hospitalier, mais c'est un truc dentaire.
0: Oui, oui.
1: Bonjour. Est-ce que vous êtes déjà venu ici? Je dis non. Voulez-vous prendre rendez-vous? Oui. Ben, bon, là, ben, disons, c'était comme si le robot, tu peux croiser qu'un monde. Réponse.
0: L'intelligence artificielle de plus en plus présente dans les standards.
1: Ah, ouais.
0: Partout, d'ailleurs.
1: Ben, exactement, sauf Freedom, il entend pas ça, on comprend un truc.
0: Ben...
1: Pour l'instant. Voilà, mais on entend que l'animateur Bobby, ou bien Julie, ou bien Francky.
0: Oui, oui, aujourd'hui c'était ça. Francky, Julie, Bobby, et pas d'intelligence artificielle pour décrocher, et vraiment le contact qu'on met en avant.
1: Et en plus, la jolie voix de Madame Zabel le matin.
0: Ah oui, ça c'est tous les matins.
1: Voilà, de 5h à 10h, non, enfin à midi, non. Un truc comme ça.
0: Un truc comme ça, oui.
1: Ouais, il ne dira pas tout.
0: Voilà.
1: Sinon, Bobby, comment ça va?
0: Ben, ça va pressé. Vous avez vu l'heure?
1: Il est 16h.
0: Presque.
1: Les informations avec Europe 1 ou bien l'aspect audio?
0: Ah, mais vous connaissez où?
1: Ben, c'est Europe 1, c'est ça?
0: Europe 1, voilà. Monsieur fidèle auditeur qui connaît bien nos rendez-vous avec nos rendez-vous infos. Ça va, vous avez repris le travail?
1: Non, pas encore, non. Mais attendre que M. Bobby fasse un geste pour moi.
0: Toujours un fidèle auditeur.
1: Bah, toujours.
0: Allez, je vous laisse annoncer dans un instant. Hein. Préparez-vous, je vais vous donner le top. Et ensuite, la suite. Après 16h, il y aura quoi?
1: La Moncatali.
0: Ça même.
1: Voilà, au 21-08-08.
0: Oui, le répondeur enregistreur.
1: Voilà.
0: Bon, allez, dites-leur et dites ce qui va suivre là tout de suite.
1: Bah, Freedom, voici les informations avec Europe 1.
2: 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Bonjour Émilie.
3: Et bonjour Romain, bonjour à tous. Emmanuel Macron convie demain matin les chefs de parti pour évoquer les conflits internationaux et leurs conséquences nationales. La guerre en Ukraine et celle au Moyen-Orient ont fait flamber les prix de l'énergie et des carburants. Et la colère gronde, les pêcheurs ont bloqué ce matin le port de Nice, le dépôt pétrolier de Frontignan également. Il faut que le gouvernement prenne ses responsabilités. La pêche est une industrie vitale pour notre nation, assure le maire de Nice, Éric Ciotti. Sébastien Lecornu a demandé à ses ministres de prolonger les aides au carburant jusqu'au 31 décembre. 35 centimes d'euros par litre pour les pêcheurs, 20 pour le BTP, 15 pour les agriculteurs. Mais ce n'est pas assez pour les pêcheurs qui disent vouloir bloquer tous les ports du Sud. Ils ont rencontré la ministre de la Pêche et de la Mer en fin de matinée. À la pompe, les prix atteignent des niveaux records. 2,16 € le litre pour le sans-plomb 95, 2,37 € pour le gazole. La présidente de l'Assemblée, Yael Braun-Pivet, réclame la prolongation de l'aide sur les carburants pour les grands rouleurs. Une aide destinée aux travailleurs modestes. 1,5 million de personnes ne l'ont pas encore demandé. 87% des Français sont pour une baisse des taxes sur les carburants, selon un sondage CSA pour Europe 1, CNews et le JDD. Donald Trump menace de rompre les échanges commerciaux avec l'Union européenne. Réaction à l'annonce d'Ursula von der Leyen qui dit vouloir faire du Canada le premier membre associé de l'UE. Le rapprochement avec le Canada n'est dirigé contre personne, assure la porte-parole de la Commission européenne en matière de commerce. Ce n'est pas à une puissance étrangère de choisir les orientations politiques de l'Europe, appuie le ministre français délégué à l'Europe. Adapter les services publics, soutenir les familles et repenser la politique migratoire. La France doit anticiper face au choc démocratique qui l'attend, prévient le Haut Commissariat au plan. À l'horizon 2035-2050, il y aura moins d'enfants et plus de personnes âgées, voire très âgées. Les candidats à la présidentielle seront pour la première fois explicitement interdits de faire campagne dans les classes de la maternelle au lycée. Le ministre de l'Éducation nationale défend le bon sens et le principe de neutralité du service public. La gare de Lyon à Paris a reçu le premier label Gare Remarquable, un prix décerné par la SNCF elle-même. 47 autres gares déjà reconnues par le ministère de la Culture devraient également recevoir ce label, notamment celle de Brest, de Bordeaux, Bordeaux-Saint-Jean et de Marseille-Saint-Charles. Un mot de foot pour finir avec la Ligue Europa. Lyon s'est imposé 2-1 face à Anderlecht. Match nul 0-0 entre Rennes et le Sturm Graz. Marseille joue ce soir à 21h contre Beşiktaş. Match à suivre sur Canal+.
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10: Et 16h07, bonjour, bienvenue, c'est Trafic, Bobby, jusqu'à 19h avec la Moukatali maintenant. Les messages que vous avez laissés sur le répondeur enregistreur de la Moukatali, le 02 62 21 08 08, on va parler de Marmarita Djur, de l'école à un an. Et oui, ça vous fait encore réagir. Et puis on va parler aussi des politiques. Voici la Moukatali.
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12: Bonjour. Rebondement, ma tête dure que c'est l'école la Moukatali, que c'est l'école bataille, ils en font une bataille là. 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
15: Salut la réunion, frère.

0: Radio Freedom, 16h10, trafic, le 02 62 99 12 00. Bonjour et bienvenue. Allô?
1: Allô, bonjour.
0: Bonjour, monsieur.
1: Oui, bonjour, c'est Gino à l'appareil. Ça fait longtemps que je vous ai pas parlé.
0: Oui.
1: Voilà, j'ai beaucoup de choses éventuellement à dire. Je voudrais revenir sur ce qui s'était passé dans les Landes.
0: Oui.
1: Ça fait 2 mois que l'incendie a eu lieu. Là, c'est un défilé permanent de politique. Ma fille est sur place pour régler certaines choses magistralement et il n'y a pas d'aboutissement, en fait. Je pense que tous les gens qui ont leur maison détruite, malheureusement, ils vont passer l'hiver on ne sait pas où.
0: Les assurances, l'État...
1: L'hiver arrive et il n'y a rien qui se fait. Les assurances, c'est l'un contre l'autre. Et c'est ce que j'avais dit il y a quelques semaines, que ça serait compliqué. Et effectivement, c'est très très très compliqué. Tout le monde a payé les assurances et tout le monde s'accuse, l'un accuse l'autre et il n'y a rien qui est fait. Et le maire, là, il a parlé ce matin sur l'antenne d'Europe 1 et il est complètement dépassé parce que c'est un défilé de futurs présidentiables et qui viennent pour faire quoi? Puisqu'ils viennent pas avec de l'argent, ils viennent seulement pour essayer de grappiller des voix et c'est dommage, quoi.
0: Voilà où on est. C'est l'endroit où il faut.
1: Les gens, ils n'ont pas de maison.
0: L'endroit où il faut être.
1: Pardon.
0: C'est l'endroit où il faut être filmé.
1: Eh oui, je sais bien. Mais moi, j'ai voulu tenter d'y aller avec ma fille. J'ai pas été le bienvenu parce que j'avais promis à l'antenne que j'essaierais de faire parler certaines personnes. Qu'est-ce que leurs sentiments, qu'est-ce qu'ils ressentent. Le fait que je sois avec elle, ils m'ont un petit peu confondu avec les gens de la magistrature et donc j'ai pas été le mieux accueilli du monde.
0: Ah, d'accord.
1: Je suis rentré à Paris.
0: Oui, on rappelle que votre fille est magistrate. On rappelle que là-bas, dans le sud-ouest, le gouvernement a demandé aux assureurs d'intervenir et de faire vite. Mais bon, ça prendra quand même plusieurs mois pour les remboursements, si les dossiers sont bien remplis.
1: Elles ont des bâches. Ils ont mis des mobilhomes en face à peu près de chaque maison pour que les gens puissent récupérer ce qui est récupérable. Donc c'est très compliqué, quoi. Vraiment, on est en train de faire le tri, les assurances, le gouvernement a promis 50 000 euros par habitation. Tu parles. Non, mais c'est... Où est-ce qu'on en est pour les Landes, ce qui concerne la région bordelaise, c'est une autre magistrature, c'est un autre tribunal, donc ça, je pense que c'est la même chose. Et moi, ce qui m'a vraiment fait de la peine, c'est concernant Fontainebleau, j'ai entendu que le 23, il y aurait un super loto du patrimoine uniquement réservé pour la replantation de la forêt de Fontainebleau.
0: Oui.
1: Attendez, là, il y a un truc que j'ai du mal à... Moi, il y a des choses, vous savez, j'ai 73 ans, il y a des choses que j'entends, sur le coup, ça rentre à gauche, ça sort à droite. Et puis, subitement, je me dis, mais c'est quoi ce truc-là, ce plan? Le gouvernement autorise un tirage, alors que lui-même, sur le tirage, il va prendre un pourcentage pour lui. Comme dans tous les jeux, d'ailleurs.
0: Oui.
1: Donc, il va pas rester grand-chose.
0: Oui, mais est-ce qu'on pourrait organiser les choses différemment?
1: C'est pas une petite histoire, c'est que c'est une autre plantation que dans les Landes. Là, ce sont des chênes, ce sont des feuillus, ce qu'on appelle.
0: Oui.
1: Ça va être encore une autre histoire.
0: Justement, j'aimerais qu'on aille un petit peu plus au bout de votre...
1: La flambée de l'essence.
0: Non, mais monsieur...
1: Sur le
0: PMC, attendez, avant l'essence.
1: Aujourd'hui, le
0: Excusez-moi, avant le carburant, excusez-moi. J'aimerais comprendre ce que vous voulez dire. Ce loto du patrimoine pour la forêt de Fontainebleau, on n'aurait pas dû le faire, c'est ça?
1: Le faire, oui, mais moi je pense pas que l'État, ça c'est une très bonne chose, au contraire. Mais est-ce que l'État, contrairement aux autres lotos, prend un pourcentage? Ça, vous voyez, on n'arrive pas à le savoir.
0: Est-ce que c'est pas le même fonctionnement pour tous les tirages?
1: Je sais que l'État, parce que vous savez, quand on gagne, quel que soit un jeu, on dit c'est net d'impôts, d'accord? La première année, Mais la deuxième année, lorsque vous investissez l'achat d'une maison, d'un patrimoine ou quelque chose, c'est là que les impôts commencent à vous attaquer, en fait.
0: Oui, si vous investissez, mais aujourd'hui, l'impôt, c'est sur la fortune immobilière. Si vous avez de l'argent sur votre compte, il y a zéro impôt là-dessus.
1: Bien sûr. Mais oui. Si vous gagnez comme le monsieur qui a gagné à côté de Toulouse 252 millions d'euros, il s'est rendu compte qu'il a investi dans des appartements, dans des maisons, ben il s'est rendu compte qu'il faut qu'il déclare tout ça.
0: Je sais pas s'il s'est rendu compte seulement maintenant, mais il s'en est rendu compte seulement maintenant, mais c'est pas trop grave. Si un monsieur a eu 250 millions d'euros à la loterie, il a fait des investissements et aujourd'hui il paye des impôts, je pense qu'il est en mesure de les payer, c'est pas grave, non? les gens vont peut-être vous dire ça.
1: Mais bon, pour revenir à ce patrimoine, moi c'est inquiétant parce que je n'ai pas entendu que c'est net, que tout sera remis à la Fondation de France, je crois, ou je ne sais plus quel organisme,
0: oui,
1: pour replanter. Mm-hmm. Parce qu'avant de replanter, croyez-moi, je l'ai vu de loin, il y a du travail à faire, hein, parce qu'il faut enlever tout ce qui est à moitié brûlé, c'est horrible à voir. On se croirait dans un... Ceux qui connaissent un peu Madagascar, ça s'appelle la forêt des Cinques. C'est des pointes rochues qui sont comme ça. C'est fantomatique. On se croirait dans un film d'horreur, quoi. Avant de replanter, il faut peut-être couper les bois. Et c'est pareil pour les Landes et même la région bordelaise.
0: Oui.
1: Voilà. Alors ce matin, ce que j'ai rebondi aussi sur votre antenne, je viens de le réentendre là une deuxième fois sur Europe 1, c'est ce qui nous tourne autour de la tête, au-dessus de nos têtes. Je ne sais pas si vous avez entendu. Alors, je dis ça au conditionnel parce que moi, je ne suis pas un chercheur, je ne travaille pas au CNRS ni à la base spatiale. Des satellites espions, mais qui ne sont pas là. En fait, ce sont des satellites qui ne sont pas de communication. C'est des satellites qui cacheraient bien des choses à l'intérieur et qui pourraient détruire peut-être l'humanité.
0: Et la détruire et donc, comment?
1: La Chine, la Russie et l'Inde sont très inquiets et bah, eux aussi, voilà, ils veulent faire comme les Américains. En fait, ce sont des documents qui ont été déclassifiés. Et on s'est rendu compte que ces satellites ne sont pas de communication, ils sont là, c'est des satellites méchants, quoi, en fait, voilà. Mais rien de bon.
0: Mais les satellites qui pourraient détruire l'humanité, comment ?
1: Il a dit qu'il y aura un dérapage.
0: Vous voulez parler de l'intelligence artificielle ou des...
1: Pour détruire l'humanité, ça c'est sûr, je m'en doutais un petit peu, parce que là, ça apparemment, ça échappe à tout contrôle. Et donc là, vous voyez, on sait pas pour dire, voilà, on va lancer quelque chose de noir, mais on est quand même dans des inquiétudes quand même graves, quoi, parce que savoir qu'on a au-dessus de nos têtes un satellite, on ne sait pas ce qu'il y a dedans, peut-être un satellite pour détruire un autre satellite, mais évidemment, les Américains vont pas aller raconter ça. Enfin, c'est quand même quelque chose de dangereux que j'ai entendu. Hein.
0: Mais qu'est-ce que vous avez entendu exactement? Il y a quoi dans ces satellites? Comment ils pourraient détruire les satellites en surnombre?
1: Pas des satellites de télécommunication.
0: Oui.
1: Des satellites. Alors, au départ, vous savez, tous les satellites, les premiers qui ont été créés, moi je l'ai appris puisque j'étais un ancien militaire, ce sont au départ des satellites qui étaient gérés par des militaires. D'accord? Et donc, ces satellites contiendraient, peut-être, on ne sait pas, des bactéries, pas quelque chose de nucléaire, parce que si on les lance et que ça explose, catastrophe, mais des choses qui sont pas très très bonnes et qui pourraient brouiller d'autres satellites. Voilà, quelque chose qui est très dangereux pour l'humanité.
0: Des bactéries?
1: Peut-être, pourquoi pas.
0: Oh.
1: On ne sait pas. On ne sait pas. En tout cas, ceux qui a réussi à décoder ces dossiers déclassifiés, bon, vous savez, comme on dit l'armée, quel que soit le pays, c'est la grande muette. Donc, c'est clair parce qu'un satellite, par rapport à un autre satellite, il dégage des ondes. Donc, on sait à quoi il sert. Mais là, ces satellites qui sont là, c'est des satellites obscurs. Ils sont là, ils tournent, mais on ne sait pas à quoi ils servent. De toute façon, s'ils ont été lancés, c'est dans un but bien précis. Quel but? À mon avis, ce n'est pas pour créer des amitiés.
0: Bon, merci monsieur. On va voir un petit peu les autres avis.
1: Ça sera sûrement redit là. Normalement, je devrais... peut-être, je dis bien parce que ça dépend du sujet qui sera traité avec Pascal Praud. Normalement, je devrais intervenir dans l'émission cet après-midi, mais on m'a pas garanti parce que y a beaucoup d'appels et puis il y a d'autres sujets sûrement plus importants. Voilà, la grève qui se profile à l'horizon.
0: Les gilets jaunes, oui.
1: Voilà. Mmh. Ah oui, là, c'est... Voilà, c'est vraiment... si les ports sont bloqués...
0: On prend d'autres intervenants.
1: Les gens qui habitent en zone urbaine. Oui. Alors moi, j'ai appris que... C'est vrai qu'à La Réunion, je crois que l'essence et le gaz net, enfin, quelques dizaines de centimes en moins qu'à la métropole. Mais ça va durer combien de temps?
0: Oui, enfin, depuis toujours, on a un carburant moins cher qu'en métropole, mais...
1: Oui, parce qu'il y a une question de détaxe.
0: Mais c'est quand même cher. Merci, monsieur. Bon après-midi.
1: Merci beaucoup. Bonne journée à vous.
0: Merci. Au revoir. On rappelle qu'il y a des satellites de communication, des satellites pour faire des cartes terrestres, de plus en plus de satellites qui servent à la localisation sur Terre. Les GPS, bien sûr, les satellites militaires, les satellites de surveillance, mais le satellite avec des bactéries dedans, en avez-vous entendu parler? 02 62 99 12 00, allô?
2: Allô?
0: Oui, bonjour.
2: Oui, bonjour monsieur Bobby, comment allez-vous?
0: Ah, comment allez-vous vous?
2: Ah ben moi écoutez, ça va très bien, j'ai hâte de retourner, qu'on dit, à La Réunion, parce que je suis à Paris, la région parisienne, avec l'histoire du pape là... Ça commence à me gonfler, donc voilà. Donc, concernant les économies, la fameuse continuité territoriale.
0: Oui. Il y a quelqu'un qui s'est occupé de vous tout à l'heure, vous l'avez entendu?
2: Non, pas du tout.
0: Oh, il devait être il y a 40 minutes. Il y a quelqu'un qui a dit que... Enfin, il vous avait vivement critiqué, parce que vous insultez les gens et tout.
2: Ah bon, est-ce que vous, de mémoire, vous avez vu et entendu monsieur Condier insulter les gens? Quand je dis certaines vérités, c'est la vérité vraie. Et derrière se cache de, on met le tapis sur la poussière. Mais c'est rare, hein. Ben, on peut pas tout faire, hein. Quand les gens écoutent Friome 24, c'est impossible. Ben, je voudrais bien connaître ce monsieur et puis ouvrir le débat avec lui. Il y a aucun souci. Donc, si vous voulez, après, il y a aucun souci. C'était monsieur qui, si Condier, quelqu'un de notable qui intervient souvent sur la radio?
0: Quelqu'un, un fidèle auditeur, voilà, qui disait que... Alors c'est le même auditeur qui disait, comme il nous casse les pieds, il faut leur casser les oreilles à la SIDR. Il a commencé comme ça, et puis après il s'est occupé de vous. Bon, c'est pas grave, on va...
2: Oui, voilà, donc on va laisser les imbéciles de côté, et puis qu'on garde sans cerveau, et je suis obligé, j'étais très très très touché hier, monsieur Bobby, comme j'ai dit dans le passé, la misère administrative que mes compatriotes subissent, à savoir, avec l'intervenante madame Damour et tous vos intervenants, de ce monsieur qui touchait 57 euros par mois, et j'espère que qu'on dirait le CCAS... Ou,
0: alors c'est
2: ou
0: le département qu'on a reçu hier, c'était pas la CAF, on a reçu madame Nativelle, oui, et madame Le Breton, et effectivement on a entendu un retraité qui a 86 ans et qui touche 57 euros par mois. Il ne veut pas de l'ASPA, c'est ce qu'il a dit.
2: Oui, mais puis je pense aussi peut-être que les enfants derrière, je dis bien, sans le savoir, qui diraient peut-être, papa, si vous prends l'ASPA, la case n'est plus à nous. Bon, passons. Donc on peut faire des sujets tous les jours, je suis intéressable. Et je veux dire, concernant la continuité territoriale, j'ai dit aussi dans le passé, je me répète, ça coûte un pognon de dingue. Moi, je dis, ça n'engage que moi, cet argent, vous savez, dans les années 70-80, quand on venait en France, on payait, comme dire, son billet d'avion. Le fait de ne pas venir en France, est-ce que c'est une fin en soi? Est-ce que c'est une fin en soi? Ou autour de la table, lors d'un pique-nique, ah, mais la partie bas de carré en France. Oui, partie bas de carré. Est-ce que cet argent ne serait pas plus utile, hein, que les étudiants réunionnais que je croise des fois quand je vais faire, comme dire, quand je suis chez la région parisienne, je vais faire mon footing au parc Montsouris, où il y a la cité universitaire, quand je vois...
0: Attendez, ne quittez pas, s'il vous plaît, un petit instant. Une voiture en panne, et nous avons le propriétaire de la voiture, Patrick, bonjour.
3: Bonjour.
0: Qu'est-ce qui vous arrive?
3: Vous êtes qui vous, déjà? DDE?
0: Ah non, nous, c'est Radio Freedom, c'est Bobby, et nous allons prévenir,
3: oui,
0: les automobilistes.
3: Je suis en panne sur la route 4 voies de Saint-Louis, là.
0: Oui.
3: Avant l'entrée de l'usine du Gol, mais ma voiture est mal stationnée, il faut baliser la voiture, parce que je suis sur la route.
0: En face de l'usine du Gol, oui, on prévient
3: avant
0: les autres.
3: Avant l'usine du Gol, mais Bobby, quand je traverse la 4 voies, quand je quitte Saint-Pierre, il y a un embranchement qui rentre dans l'usine du Gol. Moi, je suis sur la 4 voies, moi.
0: Oui, vous êtes sur la 4 voies, dans quel sens?
3: Sens vers Saint-Paul, Saint-Pierre-Saint-Paul.
0: Saint-Pierre-Saint-Paul avant la sortie, le Gol. Avant, le karting.
3: C'est près de 800 mètres avant.
0: Oui. Avant la sortie, le goal, 800 mètres avant.
3: Et mon camion de dépannage, il arrive seulement à 18h, je voulais baliser la voiture, ouais.
0: Votre camion de dépannage arrive à quelle heure?
3: 18h.
0: Vous avez une voiture?
3: Comment?
0: Vous avez une voiture, là?
3: Oui, là, j'ai mon père avec moi, là, y a pas de souci.
0: Et le remorqueur, il va arriver à 18h?
3: À 18h.
0: Voilà, on va essayer de voir quel prix on pourrait lui décerner.
3: Banaliser la voiture au moins.
0: La DRR, on va prévenir la DRR. Vous êtes bien sur la bande d'arrêt d'urgence, votre papa et vous êtes descendu.
3: Je suis sur la bande d'arrêt d'urgence, la calva, les voitures circulent bien, mais j'ai peur de... Comme je suis dans... Je suis descendu sur le bas-côté, je suis sur la TAPLE, moi. Je suis dans le coin.
0: Vous êtes en sécurité. Votre papa est en sécurité aussi?
3: Oui, on est hors de la voiture, nous.
0: Oui. Bon, alors tous les deux en dehors, en sécurité, la voiture...

0: tirer les Jeux des Îles, les Jeux des Îles. Si on a les moyens, on a les moyens. Qu'est-ce que c'est une médaille d'or aux Jeux des Îles, aux 110 mètres, ouais. C'est quoi? C'est, comment dire, on est champion, comment dire, on est quatrième, comment dire, dans le championnat du Haut-Rhin ou du Bas-Rhin. Mmh. Tout ça, ce sont de l'argent, ce sont des gaspillages qu'on peut éviter. Qu'on peut éviter tout ça. Et l'autre jour, j'ai vu aussi que qu'on a le paillanqué, est-ce que ça va résoudre tous les problèmes? On ferait peut-être aussi
1: tous les problèmes, je ne sais pas, mais ça fera moins de bus dans les oui. rampes de la montagne.
0: Oui, bien sûr, monsieur Boubi, mais cette route du littoral, elle sera terminée quand? Voilà le souci, voilà, on s'éparpille, vous savez, l'électorat, dans quelques années, chacun veut son petit truc, veut son petit truc. Oui, effectivement, il y aura moins, mais le rapport qui a été pris, il y aura combien de bus en moins, il y aura, et cette fameuse route du littoral. De toute façon, quoi qu'il arrive, il y aura, les bouchons, ils seront toujours pareils, hein.
1: Ok, vous n'aimez pas qu'on utilise l'argent public.
0: Eh oui,
1: on va commencer par le premier point critiqué, monsieur Volt. La continuité territoriale. Vous dites qu'on ne devrait pas utiliser l'argent public pour permettre aux gens de battre carré en métropole.
0: Oui, monsieur Bobby, je vais vous dire un truc. Certains, ils viennent, comme dire, quand on appelle ça en termes, moi j'aime pas les termes, les anglicismes, tout ça. Ils viennent battre carré juste quand il y a des soldes, comme ça s'appelle, sur Paris. Ils viennent, il y en a dans la famille, je vous dis, je vous cache pas. Ils viennent pour ça. C'est l'argent des contribuables. C'est vous, hein. C'est vous. Et encore maintenant, c'est passé à 3 ans. Avant, c'était tourner un nom, mais maintenant, comment dire, il faut supprimer tout ça, il faut supprimer.
1: Pour un événement, pour les gens non, ont du mal à joindre les deux bouts, on a besoin d'aller en métropole, et vous êtes non, en train de nous dire cet après-midi qu'on ne devrait pas aider les gens, qu'on ne devrait pas donner 350 € sur un billet d'avion.
0: Monsieur Bobby, les mêmes gens, monsieur Bobby, retenez ce que je vous dis, retenez, les mêmes gens qui vont faire la demande de territoire territorial, ça vaut ce que ça vaut, ce sont les mêmes gens qui vont se payer des vacances à l'île Maurice, à Pérébé, à Grand B, et puis, comme dire, à l'île Océaf, voilà, la vérité, elle est là. Et c'est ça que, comme dire, au même temps, on dit, comme dire, j'insulte, non, j'insulte pas, je dis la vérité vraie, et il y a beaucoup de choses, là, quand je dis souvent, quand le matin, quand vous sortez, quand je dis vous, c'est au peuple rionnais, mes compatriotes, quand vous avez toujours les mêmes qui sont assis, et puis, comment dire, et qui sont derrière, comment dire, les cafés, et patati et patata. Non, ce sont vous. Non, moi, je dis la vérité vraie.
1: Mais alors. La vérité vraie. VRAI.
0: Alors, je vais vous dire un truc, monsieur Bobby. Moi, je suis un bloc de fer. Moi, du moment qu'on touche pas à mes 5 enfants et à mes petits-enfants, j'en ai 6. Alors là, rien ne m'effraie, hein. J'ai frôlé de la mort plusieurs fois, rien ne m'effraie, hein. Et puis juste, après je laisse l'antenne, je veux dire aussi aux jeunes réunionnais qui sont, comment dire, un peu, comment dire, dans la déshérence, et puis, comment dire, qui n'ont plus de repères, je vous invite, vous savez, quand vous descendez là, vers Perfond, il y a une grande clôture bétonnée, il y a une entrée, hein. Faites le pas, entrer.
1: Avec la caserne, vous parlez de l'armée, là.
0: Il y a très longtemps, je suis rentré, je pensais pour un jour, je suis rentré et je suis resté aux alentours de 30 ans.
1: Merci, donc, monsieur l'ancien militaire. Bon après-midi.
0: Merci à vous, monsieur Boubi, toujours combien passion de vous écouter, et surtout aider nos pauvres grand monde qui sont dans des difficultés, administratives, tout ça. Hier, oui. Cette personne m'a beaucoup touché. Monsieur Bobby, bonne journée à vous.
1: Oui, 57 € de retraite. Merci, monsieur Volt. Et sa vérité vraie, VRAIE, c'est peut-être mieux que VRAI. On revient vers vous tout de suite après la pause. À tout de suite.
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0: Radio Freedom, le standard, le 99-12-00. Mais avant, Ismaël que j'accueille, bonjour.
1: Oui, bonjour.
0: Comment ça va, Ismaël?
1: Eh ben, ça va très bien, même si on est un peu triste, parce qu'avec toute l'équipe d'Échappée Belle, on va quitter la Réunion. Là, on va prendre l'avion d'Air Austral à 19h50. Donc, je voulais vous faire un petit message avant de partir.
0: Oui, je me souviens de votre intervention au sujet du drone que vous aviez perdu. Vous avez eu des nouvelles?
1: Eh ben, écoutez, en fait, c'est pour ça que je vous appelais. C'était pour vous remercier, vous et tous les Réunionnais qui vous écoutent, parce qu'on l'a retrouvé grâce à vous et grâce aussi au forum sur Facebook où on avait mis des petits messages. En fait, le lendemain de l'appel que je vous ai passé, il y a une dame très gentille, Sylvie, qui nous a contacté pour nous dire qu'elle l'avait retrouvé. Et du coup, on a pu faire de magnifiques images avec ce drone, et c'est un peu grâce à vous. Donc déjà qu'on aimait beaucoup la Réunion et les gens d'ici, mais alors maintenant, évidemment, on a une histoire un petit peu plus personnelle, et merci pour tout ça, quoi.
0: Ah, super, je me souviens de votre intervention dans l'émission de mon collègue Max. Fan, on est fan de Échappée Belle à La Réunion, je crois. Et il faudra que vous nous parliez un petit peu maintenant de ce qu'il y a dans cet épisode à venir. Tourner à La Réunion, 100% à La Réunion, comment ce sera?
1: Ouais. Tourner 100% à La Réunion, entre à la fois le cirque de Mafate, où on allait rencontrer les gens dans les pas de la factrice qui sillonne les sentiers, avec Alice Lemoine, qui est une surfeuse très connue ici, je crois, et puis également plein de gens, notamment André Béton et le caritologue, vous savez, ce personnage magnifique, pareil, qui fait de la cuisine traditionnelle réunionnaise. Enfin, on a bien mangé, on a rêvé, on a été ému, on a beaucoup ri. Et j'ai hâte que l'émission passe, et puis j'espère que les gens de La Réunion se diront qu'ils sont bien représentés et que voilà, on a fait du bon travail, quoi.
0: Incroyable. Échappée Belle, tournée à La Réunion, un drone perdu, retrouvé par une auditrice de Freedom.
1: Exactement. Hein,
0: vous allez garder de très bons souvenirs de votre passage à La Réunion, je crois.
1: Bah, tout à fait, d'autant que tout le monde nous parlait de ça partout où on allait. On a même entendu un moment des discussions de gens qui n'avaient pas percuté que c'était nous et qui parlaient de ça, donc ça a fait le tour de La Réunion. Et je vous dis, là, avant de reprendre l'avion tout à l'heure à 19h50, on s'est dit, il nous reste 3 petites heures pour dire merci. Et donc, voilà, merci beaucoup à tous et puis hâte de vous retrouver une prochaine fois, quoi.
0: Ismaël Khalifa, c'est vous, hein, vous êtes l'animateur de l'émission.
1: Ouais, tout à fait, ouais, complètement.
0: Oui. Ah ben c'est un plaisir de vous entendre. On a l'habitude de vous voir à la télévision et c'est un plaisir de vous entendre.
1: Eh ben pareil.
0: Dites-moi ce comment on dit épisode, cet épisode de Échappée Belle, les Réunionnais pourront le voir quand?
1: Alors soit au mois de novembre, soit au mois de février, c'est en train d'être décidé. Mais de toute façon, moi je mettrai tout sur mes réseaux sociaux. Je vais beaucoup en parler, et donc. Dès que ce sera diffusé quelques temps avant, les gens pourront le voir sans problème, quoi. Donc voilà, et puis également sur les réseaux d'Échappée Belle, évidemment. On n'a pas encore la date exacte, mais j'ai hâte de la voir et je vous la communiquerai avec grand plaisir.
0: Avec grand plaisir, vous avez notre numéro de téléphone, vous le mémorisez. et vous nous dites quand est-ce que ce sera diffusé pour que les auditeurs de Freedom regardent France 5 ce jour-là. C'est France 5, hein?
1: Ouais, c'est sur France 5, tout à fait. Voilà.
0: Eh ben, bon retour vers le froid de la métropole, bientôt le froid, oui. Bientôt ça. Le froid, pas encore peut-être.
1: Bientôt.
0: En tout cas, bon retour Ismaël. Vous êtes, c'est une équipe de combien là pour le tournage?
1: On est 3 et voilà, et on a, je crois que tout le monde revient avec des étoiles dans les yeux.
0: Ouais. À 3 seulement pour tourner Échappée Belle?
1: Ouais, tout à fait. Et en fait, il y a 2 équipes. Il y en a une de 3, celle avec laquelle moi je travaille, et puis une de 2 qui est indépendante. Donc en fait, c'est 5 personnes, mais voilà, on se répartit des parties de l'émission différentes. Voilà.
0: Super, merci d'avoir pris le temps d'appeler
1: pour
0: cette dame qui vous avait ce jour-là entendu à la radio. Au fait, il était où le drone? Dans quelle région?
1: Eh bien, il était du côté de Saint-Leu, et en fait, on a tourné juste en descendant de l'avion après 11 heures de vol. On a eu des petits soucis à régler et dans la confusion, on l'a oublié. Et cette dame, très gentiment, l'a mis de côté. Elle voulait le ramener à la gendarmerie. Et vous savez, quand on est allé à la gendarmerie, tout de suite, ils nous ont dit qu'on avait bien fait d'appeler Freedom parce qu'ils étaient sûrs qu'on allait le retrouver grâce à vous. Donc, vous voyez, ça marche bien, quoi.
0: Ah, super, super. Bon.
1: Et c'est aussi grâce au forum Facebook de Saint-Leu, dont beaucoup d'habitants nous ont répondu. Voilà.
0: Merci beaucoup d'avoir appelé pour donner des nouvelles, Ismaël. Bon voyage.
1: Ah, c'est moi qui vous remercie. Et puis peut-être qu'on verra certains passagers du vol d'Air Austral à 19h50 tout à l'heure.
0: Oui, l'équipe d'Échappée Belle dans l'avion, dans le vol Air Austral de 19h50, c'est ça?
1: Tout à fait, ouais.
0: Oui, ce soir, le Réunion Paris.
1: Merci pour tout.

0: Ouais.
1: Téléphone connecté au véhicule?
0: Non plus.
1: Bon, alors parlez bien fort, je vous écoute.
0: Oui, maintenant vous avez un renseignement.
1: Oui.
0: C'est un truc comme au sujet d'une maison qu'on a, on n'a pas acheté, hein, une location, on est locataire. Mais comme on a divorce, on est divorcé. Mais pourquoi le juge il dit que la jouissance est remise à madame? Je n'arrive pas à comprendre. J'ai pas de maison, on n'a pas de bien.
1: Vous avez un avocat?
0: Oui.
1: Et lui n'a pas pu vous...
0: Oui.
1: Lui n'a pas pu vous expliquer pourquoi madame garde la jouissance?
0: Ben, il a dit parce que madame a demandé. Je comprends pas. Il garde la jouissance de quoi? Parce que n'a pas, c'est pas un bien. C'est pas mon bien. Il n'a pas de bien, non? C'est une maison de location en
1: loi. Ah, attendez, vous êtes locataire?
0: Locataire.
1: Le bail est à quel nom?
0: À mon nom.
1: Oui.
0: A toujours été.
1: Oui. Et c'est madame qui va rester locataire dans la maison, qui va payer l'intégralité du loyer à partir d'une date donnée par le juge.
0: Il avait payé depuis longtemps. Et c'est moi qui ai locataire depuis avant que je me marie.
1: Vous êtes locataire d'une maison. Vous divorcez. Le bail est à votre nom.
0: Oui.
1: Et le juge a dit, madame pourra rester dans la maison.
0: Oui.
1: Je dois vous dire, monsieur, que... Je dois vous dire, monsieur, que je crois que ce n'est pas la première fois que qu'on entend ça.
0: Et en plus, monsieur, c'est oui. Moi qui est victime. M'avait posé problème avec la madame, ça, madame, c'est violent, c'est comment ça, et peut-être, mon avocat, il connaît.
1: Oui. Ben, oui, monsieur, mais c'est pas, moi, c'est pas la première fois que j'entends ça, hein. On peut demander aux auditeurs. Ils ne pourront pas répondre tout de suite parce qu'on n'a pas le temps, mais c'est pas la première fois que j'entends c'est madame qui garde la maison. Enfin, dans votre cas, de toute façon, c'est une maison louée, donc j'ai envie de vous dire, c'est pas trop grave, non?
0: Oui, mais elle a fait investir la maison parce que malade qu'on a fait remonter, c'est une maison de la saison, on entend l'eau, mais. Elle a investi ici la maison parce que la maison il a plus de respect. Il a plus de respect.
1: Vous avez plus, investi dans une maison
0: vulnérable. Mais moi, je suis vulnérable et la maison est adaptée. Le service est adapté à moi.
1: Oui. Ah, d'accord. Là, monsieur, des réactions peut-être, mais après 17h.
0: Vous m'avez
1: fait
0: appel,
1: hein? Oui.
0: Oui. Ah, maintenant, évidemment, mais il faut attendre. Maintenant, évidemment, il est changé. Parce que, je parle, quand on a fait signe à moi, il n'a pas dit à moi avant, il n'a pas dit à moi, comme il connaît mieux, mais il n'est pas malvoyant, et il n'a pas dit que c'est signe à moi un divorce, mais en même temps, il a fait déchirer, sans que m'y connaît.
1: Ah. Vous êtes malvoyant, c'est ça?
0: Oui.
1: Ah, en plus, vous avez vos repères dans cette maison, vous avez.
0: Voilà.
1: Ouais.
0: Voilà.
1: Oui, aïe. Bon.
0: Et là, on a fait appel, et maintenant. Mais attends, chaque fois il repousse,
1: remet.
0: C'est déjà 2 ans, 3 ans.
1: Oui. Bon, ben, on propose aux auditeurs de réagir, mais ça sera tout à l'heure, après 17h. D'accord?
0: Merci.
1: Allez, monsieur.
0: Au revoir.
1: Merci, bon courage. Hein. Il est 16h50, voici les avis de décès avec MutaDC.
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1: À Saint-Gilles-Léo, Saint-Paul, chemin Tamatave. Décès de Monsieur Edmond Yves René, dit Tizieux. Monsieur Edmond Yves René, dit Tizieux. Décès survenu mardi 15 septembre. À l'âge de 76 ans, le convoi mortuaire sortira de son domicile au 17 chemin Tamatave à Saint-Gilles-Léo-Saint-Paul. La bénédiction aura lieu en l'église de Saint-Gilles-Léo à 15h30 demain. L'inhumation se fera au cimetière du même lieu. À Saint-Pierre et à Saint-Denis, décès de Monsieur Philin Thierry, domicilié à Saint-Pierre. Monsieur Philin Thierry, décès survenu jeudi 3 septembre à l'âge de 56 ans. Le recueillement aura lieu au centre funéraire de Prima à 13h demain. La bénédiction aura lieu en la chapelle du centre funéraire de Prima à 13h30 demain. Il sera suivi de la crémation.

0: Saint-Denis et à Saint-André, décès de Madame Lecat, Marie Mireille, née Grondin. Madame Lecat, Marie Mireille, née Grondin, décès survenu mardi à l'âge de 77 ans. Le convoi mortuaire sortira du centre funéraire de Prima demain. La bénédiction aura lieu en la chapelle du centre funéraire de Prima à 11h demain matin et sera suivie de la crémation. À la rivière des Galets, au port et à la possession, décès de Madame Lescarré, née Narsou Liliane Marie Suzy, dite Lalanne. Madame Lescarré, née Narsou Liliane Marie Suzy, dite Lalanne. Décès survenu hier à l'âge de 90 ans. Le convoi mortuaire sortira de son domicile au 3 Les Goyas à la Rivière des Galets au port demain. La bénédiction aura lieu en l'église de la Rivière des Galets à 15h demain et l'inhumation se fera au cimetière de la Possession. Au port et à la Possession, décès de Monsieur Minacci Roger Ivrin, dit Ivrin, ancien docker. Monsieur Minacci Roger Ivrin, dit Ivrin, décès survenu mardi 15 septembre à l'âge de 84 ans. Le convoi mortuaire sortira de son domicile au 8 Allée Louise Lab au port demain. La bénédiction aura lieu au domicile par le pasteur de la mission Salut et Guérison à 14h30 demain et l'inhumation se fera au cimetière de la Possession. À la rivière Saint-Louis, décès de Madame Jean-Baptiste Marie-Paulette. Madame Jean-Baptiste Marie-Paulette, décès survenu hier à l'âge de 73 ans. La famille est priée de contacter les pompes funèbres au 02 62 25 60 15. À la rivière Saint-Louis, décès de Madame Lafosse Lia Thérèse, née Adras. Madame Lafosse Lia Thérèse, née Adras, décès survenu hier à l'âge de 93 ans. Le convoi mortuaire sortira de son domicile au 142 rue Évariste de Parny à la rivière Saint-Louis. La bénédiction aura lieu en l'église Notre-Dame du Rosaire de la rivière Saint-Louis à 15h demain et l'inhumation se fera au cimetière de la rivière Saint-Louis. À l'étang Salé, décès de Madame Baïf Marie-André, dite Dédé. Madame Baïf Marie-André, dite Dédé, décès survenu hier à l'âge de 70 ans. Le convoi mortuaire sortira de son domicile au 427 route des Canaux à l'étang Salé-les-Hauts. La bénédiction aura lieu en l'église de l'étang Salé à 13h demain après-midi. L'inhumation se fera au cimetière du même lieu. À Saint-Philippe, décès de Monsieur Maugan Roger, époux de Madame Dijoux Josette. Monsieur Maugan Roger, décès survenu en métropole dimanche 13 septembre à l'âge de 80 ans. La bénédiction aura lieu en métropole en l'église Charbonnière de Charbonnières-les-Bains à 13h45, mercredi 23 septembre. En métropole et à Sainte-Marie, décès de Monsieur Caron Jean-Yves, dit Bob. Monsieur Caron Jean-Yves, dit Bob, originaire de Sainte-Suzanne, décès survenu en métropole mercredi 2 septembre à l'âge de 68 ans. Le convoi mortuaire sortira du centre funéraire de Bois-Rouge à Sainte-Marie demain. La bénédiction aura lieu en la chapelle du centre funéraire de Bois-Rouge à 13h30 demain après-midi. L'inhumation se fera au cimetière de Bois-Rouge à Sainte-Marie. En métropole à Chaville, décès de Madame Veuve Perrault, Louis, née Juvenal, Angèle, Rosemée, dite Mémé. Madame Veuve Perrault, Louis, née Juvenal, Angèle, Rosemée, dite Mémé, originaire de la Ravine des Lataniers à la Possession. Décès survenu en métropole jeudi 10 septembre à l'âge de 89 ans. L'heure, la date et le lieu des obsèques vous seront communiqués ultérieurement. En métropole, décès de Monsieur Pitou Jean-Pierre Jérôme, originaire de Saint-Philippe. Monsieur Pitou Jean-Pierre Jérôme, décès survenu en métropole, mardi 15 septembre, à l'âge de 76 ans. La bénédiction aura lieu en métropole à 10h30, mercredi matin. Au tampon, décès de Monsieur Boucher Jean-Baptiste Camille. Monsieur Boucher Jean-Baptiste Camille, décès survenu hier à l'âge de 79 ans. Le convoi mortuaire sortira de la maison des veillées du tampon. La bénédiction aura lieu en l'église du tampon centre-ville demain à 14h30. L'inhumation se fera au cimetière du même lieu. Au tampon Trois-Mars, décès de Monsieur Payette Henri Jean-Marcel, dit Giroux. Monsieur Payette, Henri, Jean-Marcel, dit Giroux, décès survenu tragiquement hier à l'âge de 43 ans. Le convoi mortuaire sortira de la chapelle ardente du tampon demain La bénédiction aura lieu en l'église de Trois-Mars. À 15h demain après-midi, l'inhumation se fera au cimetière de Terrain-Fleury, au Tampon. Au port, décès de Monsieur Tiao Wai Tiaoun, dit Tiun ou Jules. Monsieur Tiao Wai Tiaoun, dit Tiun ou Jules, ancien commerçant au port, décès survenu hier à l'âge de 82 ans. L'heure, la date et le lieu des obsèques vous seront communiqués ultérieurement. À Sainte-Anne et à Saint-André, décès de Monsieur Barrel, Georges-Marie Roger, Joseph Camille. Monsieur Barrel, Georges-Marie Roger, Joseph Camille, originaire du port, résident à Cambourg, Sainte-Anne. Décès survenu hier, à l'âge de 85 ans. Le convoi mortuaire sortira du centre funéraire de Saint-André demain. La bénédiction aura lieu en l'église de Saint-André à 13h30 demain. L'inhumation se fera au cimetière marin du port. À Saint-Pierre, décès de M. Barré, David, José, Louis, dit Dédé. M. Barré, David, José, Louis, dit Dédé. Décès survenu vendredi 11 septembre à l'âge de 57 ans. La bénédiction aura lieu au cimetière de Saint-Pierre-Centre à 14h demain et sera suivie de l'inhumation. À Saint-Paul, décès de Mme Bocardi, née Louiseau Guidemé. Madame Bocardi, née Louiseau Guidemé, originaire de Grandbois, fille de Monsieur et Madame Louiseau, décès survenu aujourd'hui à l'âge de 72 ans. Le convoi mortuaire sortira du centre funéraire sud d'Ine Paradis à Saint-Pierre demain. La bénédiction aura lieu en l'église de la Ravine Blanche à 16h30 demain après-midi. L'inhumation se fera au cimetière de Saint-Pierre. À la Saline-les-Bains, décès de Monsieur Cadet Alain Claude. Monsieur Cadet Alain Claude, décès survenu aujourd'hui à l'âge de 64 ans. Le convoi mortuaire sortira du 37 rue des Jades à la Saline-les-Bains où la veillée va débuter à 17h demain. La bénédiction aura lieu en l'église de Saint-Gilles-les-Bains samedi matin à 11h et sera suivie de la crémation au crématorium de la Ligne Paradis à Saint-Pierre. Et à l'Ermitage, les Hauts, décès de Monsieur Sabatier Patrice Claude, dit le roi. Monsieur Sabatier Patrice Claude, dit le roi, décès survenu aujourd'hui à l'âge de 62 ans. Le convoi mortuaire sortira de la chapelle ardente de l'étang Saint-Paul demain. La bénédiction aura lieu en l'église de la Saline Léo à 10h demain matin. L'inhumation se fera au cimetière du même lieu. Pour les avis de décès, Freedom, le 02 62 41 51 51.
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0: Communiqué de l'EFS, établissement français du sang, vous annonce deux collectes mobiles demain, d'abord au McDonald's Moulin-Joly, à la Possession de 12h à 17h et à la Maison du Pèlerin, paroisse de l'étang Salé-Léo, de 8h à 13h. Le prochain rendez-vous avec les avis est communiqué demain matin avec Francky, 5h45.
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3: Bonsoir à tous. La structure mobile d'urgence et de réanimation, le SMUR pédiatrique, pourrait disparaître au CHU Sud. Ce service vient en aide aux enfants en détresse vitale. Quand chaque seconde compte, d'après Serge Oharo, le président des maires de la Réunion, le SMUR Sud pédiatrique est menacé de fermeture. Il redoute que l'agence régionale de santé ne prenne cette décision mardi prochain. La fin de la grève des ambulanciers et brancardiers du centre hospitalier de Mayotte. Le mouvement entamé lundi dénonçait notamment l'accumulation massive d'heures supplémentaires. Un protocole d'accord sur ce sujet a été signé avec la direction. Une enquête a été ouverte pour déterminer les circonstances de son décès. Le corps sans vie du gardien de la mairie de Sainte-Suzanne a été découvert ce matin dans les locaux de l'hôtel de ville. Les circonstances de sa mort sont pour le moment inconnues. La piste d'une mort naturelle est privilégiée. Cet homme de 45 ans travaille pour la collectivité depuis plusieurs années. En signe de deuil, la mairie est restée fermée aujourd'hui. Un mort et plusieurs blessés lors de la manifestation des transporteurs mardi à Ambatofotsi, à Madagascar. De violents affrontements ont éclaté avec les forces de l'ordre. Les manifestants ont lancé des galets en direction des policiers qui ont riposté avec des grenades lacrymogènes. À Mayotte, l'interpellation de 11 personnes accusées d'avoir attaqué des automobilistes avec des machettes et des marteaux entre juillet 2025 et avril 2026. La police a annoncé l'arrestation de cette bande organisée sur ses réseaux sociaux. Les 11 suspects doivent être jugés prochainement. En pleine campagne sucrière, 6 exploitations agricoles de Brapanon ont été contrôlées hier par le comité opérationnel départemental antifraude. Épaulé par des gendarmes, sur 9 salariés, 8 étaient en situation de travail dissimulé. Ces contrôles ont aussi mis à jour le recours à une rémunération calculée à la tonne, soit un taux horaire très faible, des infractions qui vont désormais faire l'objet d'une enquête pénale. Bientôt une liaison aérienne directe entre les Seychelles et l'Italie. Le projet serait en discussion avec la compagnie italienne Neos qui s'appuierait sur les infrastructures d'Air Seychelles. L'archipel a accueilli l'an dernier un peu plus de 22 500 Italiens sur les 260 602 touristes recensés. Bonne soirée.

sur Freedom 2. C'est la chanson qui passe en ce moment. Il y aura les Kaoma dans un instant, Lambada, Claude François, Magnolia Forever. Nous écouterons Joël Ursule, Hugo Frey. Nous écouterons aussi Michel Sardou pour le célèbre Vladimir Ilitch. Et ah, on a notre grand de la chanson, le plus grand peut-être, Jacques Brel pour le titre Bruxelles sur Freedom 2. La

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0: 17h08, c'est la libre antenne ce soir en lieu et place du droit de parole. On salue Madame Aude qu'on retrouvera bientôt et on vous donne la parole. Les auditeurs répondent aux auditeurs, standard ouvert. Vous pouvez toujours composer, il y en a déjà, mais vous pouvez toujours composer le 02 62 99 12 00 pour intervenir en direct sur tous les sujets. Allô ?
1: Allô, oui, bonjour.
0: Bonjour.
1: Monsieur Bobby, c'est pour passer un gros coup de gueule pour un chauffeur d'un camion Urcopa.
0: Oui, oui, oui. Qu'est-ce qui s'est passé ?
1: C'est qu'en fait, au niveau du cimetière boulevard Lancastel, il y a la voie d'insertion qui est en face du radar.
0: Voie d'insertion en face du radar. Oui, dans le sens Saint-Denis-Sainte-Marie.
1: Voilà.
0: Oui.
1: C'est qu'on était deux voitures arrivées à la fin carrément de la file d'insertion. On était déjà quasiment engagés, hein. Et un camion de Urcopa, en fait, arrive, je ne sais pas s'il est au téléphone, parce qu'il m'a carrément pris le rétroviseur, il y a eu des témoins qui l'ont vu. Et quand je l'arrête, il me dit, non, je ne vous ai même pas touché, et j'ai des enfants dans la voiture.
0: Moi, alors pour lui, il ne vous a pas touché de son poste de conduite très en hauteur, il n'a pas vu qu'il avait arraché votre rétroviseur.
1: C'est ça,
0: mais c'est manifeste, ça se voit manifestement, un rétroviseur arraché, comment il réagit quand vous lui dites, ben, regardez mon rétroviseur.
1: Bah, il m'a dit, vous êtes folle, madame, je ne vous ai rien fait.
0: Ah.
1: C'est ce qui m'a sorti. Et moi, j'ai pris sa plaque d'immatriculation. Lundi, demain, je vais appeler la société. J'ai l'heure, donc je vais signaler ça parce que c'est inadmissible. Pourtant, j'ai une voiture avec toit qui est rouge, donc ça se voit. Ce n'est pas une voiture qui est noire ou il ne fait pas noir non plus.
0: Oui.
1: Donc, pour lui, il ne m'a rien fait. Et j'ai dit, heureusement que je n'ai pas sorti ma main pour le remercier. Vu que je suis déjà engagée, parce qu'il m'aurait arraché la main.
0: Oh là là là là. Bon, alors, c'est lamentable. Il casse le rétroviseur, il vous traite de folle, mais il y a un truc qui m'inquiète, madame.
1: Oui.
0: Par rapport à la position des véhicules et comment l'accrochage s'est produit. Il c'est semblerait...
1: Il était à l'arrière.
0: Comment ?
1: Il était derrière moi, j'étais déjà, en fait, mes roues avant étaient déjà engagées, parce qu'on était déjà à la fin de la voie d'insertion.
0: Oui, mais il semblerait que, en application du code de la route, il semblerait qu'il n'ait pas tort, non ?
1: Ben si, parce que je suis déjà engagée.

0: lui, vu qu'il y a les embouteillages, donc les voitures de devant, on est à l'arrêt.
1: On va demander aux auditeurs si ça a des chances d'aller beaucoup plus loin. Enfin, comportement lamentable, ça on est d'accord, mais juste simple application du code de la route, qu'est-ce qu'on peut faire? S'il y a un moniteur d'auto-école, s'il y a 02 62 99 14 00 tout de suite, s'il vous plaît. Madame était, je le rappelle, au bout de la voie d'insertion, là où il y a, au bout de cette voie d'insertion, il y a le radar. Enfin, bon, c'est pour localiser, hein. Madame était en train d'essayer de s'insérer. Il y a un camion qui est passé, il a arraché le rétroviseur. Qu'est-ce qu'elle peut faire? 02 62 99 14 00. Les enfants, ils sont pas choqués, ça va?
0: Début, parce qu'en fait, il nous a quand même traîné un petit peu. Il a traîné parce qu'on s'est dit, bon, je m'arrête. Heureusement, je me suis arrêtée pour le laisser. Sinon, en fait, il m'aurait carrément passé tout le parking avant de la voiture.
1: Et là, il y a le rétroviseur qui a été cassé, mais la carrosserie, ça va?
0: Ça va. Parce qu'en fait, au moment que j'ai entendu le clic, c'est que je me suis quand même... j'ai braqué un petit peu vers la droite pour le laisser, parce que j'ai klaxonné, mais c'est comme s'il n'entend pas, en fait.
1: Oui, oui. Ah, attendez, hein, on prend les appels sur le 99 14 00. Allô?
2: Oui, bonjour.
1: Bonjour, monsieur.
2: Donc, logiquement, elle doit céder le passage, sauf s'il lui fait signe de passer. C'est le code de la route. C'est pas parce qu'on est sur une voie d'insertion, donc on doit laisser passer. Il y a un céder le passage, on doit laisser passer. S'il vous fait signe de passer, effectivement, elle passe, mais on doit pas forcer le passage. C'est le code de la route. Après, son attitude est lamentable, ça je suis d'accord avec vous. Mais par rapport au code de la route, voilà ce qui est applicable normalement.
1: Madame, vous pouvez intervenir avec cet auditeur, vous, si vous voulez.
0: C'est que moi, quand j'ai... Bonjour, monsieur.
2: Bonjour.
0: C'est que moi, quand j'ai vu, en fait, que c'était à l'arrêt, je me suis arrêtée. Mais en fait, lui, il s'est serré vers moi. Alors qu'à ce moment, je me suis dit, en fait, je le laisse. Mais c'est le fait qu'il a serré vers moi, c'est pour ça que ça m'a pris le rétroviseur.
1: Oui, mais vous étiez un petit peu engagé sur la voie de droite, c'est ça?
0: C'est ça.
1: Madame, monsieur, pardon, monsieur?
2: Oui, pour moi, le code de la route, il est clair. Hein, c'est qu'on est sur une voie d'insertion, on doit laisser passer les voitures qui sont sur... parce que vous étiez sur la voie d'insertion, c'est bien ça?
0: La voie d'insertion à la fin, et donc il y a les embouteillages, toutes les voitures sont à l'arrêt. Et
2: oui. Justement, ça m'arrive, donc j'attends que quand je suis sur la voie d'insertion, j'attends que la personne me fasse signe que je puisse passer. S'il veut pas me laisser passer, c'est lui qui a priorité.
0: Oui,
2: il est sur la voie normale et c'est le code de la route. C'est comme sur la quatre voies quand les gens ils forcent le passage quand ils sont sur la voie d'insertion.
1: Oui. En fait, pour conclure, monsieur, parce qu'on va, c'est bon. Imidi signalé un véhicule sur le toit en face de la gendarmerie de Saint-Pierre. Vos informations 02 62 41 51 51. On parle de voiture sur le toit. Là, hein. Monsieur, autrement dit, pour vous. Aller plus loin, c'est pas sûr qu'elle puisse gagner dans cette affaire.
2: Voilà, exactement.
1: Merci, monsieur.
2: Je vous en prie. Bonne soirée.
1: Merci. On prend encore des avis, hein, 99 14 00. Allô?
3: Allô, oui. Non, c'est pour effectivement confirmer ce que le monsieur est en train de dire. Malheureusement, madame, même s'il est dégueulasse, le gars du camion de leur copain, il aura raison, le camion, il est sur la voie principale. Elle est à la fin de la voie d'insertion. Même si elle essaie de s'engager, ça a cédé le passage, elle doit s'arrêter, même si le gars il se sert, peu importe. À elle, malheureusement, c'est elle, elle pourra rien demander, hein. Le code de la route, il est clair.
1: Alors, le gars, comme vous dites, il est sur la voie prioritaire, donc il a la priorité, et en imaginant, allons plus loin, en imaginant que ça aille plus loin et que le camion soit un peu rayé, l'assurance de madame va devoir payer et elle aura un accident responsable au compteur. C'est ça, monsieur?
3: Malheureusement, pour moi, oui. Pour moi, même si c'est dégueulasse, hein, j'entends bien.
1: Ben oui.
3: Il se sert, etc. Mais au vu du code de la route, vu que madame est sur la voie d'insertion avec les gros carrés, hein, c'est considéré comme un cédé le passage. Même si lui, il se sert légèrement... et qu'il arrache le rétro de madame, malheureusement, je pense pas qu'elle aura raison. Hein.
1: Bon, merci, monsieur.
3: Au niveau de l'assureur, hein, l'assureur, il n'aura pas raison.
1: L'assureur implique, c'est le code de la route, il sert de base à l'assurance. Hein, c'est, ouais. Merci, monsieur.
3: Il n'y a pas de problème, Bobby. Et madame, courage, désolé. Hein. Allez.
1: Merci. Bon, madame, c'est pas... chauffeur, on va pas lui donner la palme du plus sympa du réseau routier. Mais dans ce genre de situation, est-ce que ça vaut le coup d'aller plus loin? J'ai des doutes quand j'écoute les auditeurs.
0: Moi, c'est juste pour signaler à son employeur qui, en fait, c'est un danger sur la route, en fait. Parce que, admettons, il y avait un motard qui passait en même temps. Parce que souvent, il y a des motards qui passent aussi en même temps. Donc, il aurait pu tuer quelqu'un sur la route. Et pour lui, ben, c'est bon, je m'en débarrasse, je n'ai rien à foutre.
1: Mais, excusez-moi, il est sur la voie de droite, un motard passe, mais le motard, il dépasse pas par la droite de la voie de droite, il dépasse par le milieu.
0: Pour l'insertion, souvent, en fait, on a les motards qui arrivent même temps que les voitures.
1: Oui, mais je comprends. Vous êtes en colère, c'est normal, mais quand même, au fond, apparemment, il n'a pas tort. Donc, ok, on peut le dire à son employeur, mais il va dire pour sa défense, mais moi, j'étais sur la voie principale, madame est venue sur le camion, j'ai cassé son rétroviseur, oui, mais elle avait un cédé le passage. C'est délicat, vous voyez?
0: Oui,
1: attention, madame, attention, il faut bien comprendre que moi, j'essaie de voir, et puis j'ai écouté les auditeurs, j'essaie de voir le boulevard de la Castelle, on est nombreux à bien connaître comment c'est. Le chauffeur du camion, c'est pas mon copain, hein, mais je le connais pas, je vous connais pas, et j'essaie d'être objectif.
0: Oui, mais si on est à l'arrêt, normalement, moi je suis sur une ligne droite. En fait, pour moi, c'est le camion qui s'est venu vers moi, parce que si c'est moi qui étais parti vers lui, il m'aurait arraché le pare-choc, on est d'accord.
1: L'angle est tellement... l'angle, on est presque sur le même alignement et la partie qui dépasse, c'est le rétroviseur. Attendez, on prend encore une réaction 99-14-00. Allô?
4: Allô, bonjour, monsieur Bobby.
1: Bonjour, monsieur. Vous appelez pour répondre à la dame?
4: Voilà, tout à fait.
1: Ouais, allez-y.
4: La responsabilité également à l'établissement des moniteurs.
1: J'ai pas compris. Vous pouvez couper le son de la radio? On n'entend pas bien. Oui, vite. Et on enlève le haut-parleur s'il est mis, s'il vous plaît. On fait ça vite.
4: Le problème, c'est le moniteur.
1: Le problème, c'est le...
4: Le moniteur.
1: Le moniteur. Il n'y a pas de moniteur là, monsieur. Il y a un chauffeur de camion et une automobiliste.
4: Donc, il va faire un constat à la merde.
1: Non, mais la question n'était pas là. La question était, selon vous... Qui a tort dans cet accrochage?
4: C'est pas un accident alors?
1: Un rétroviseur cassé, c'est un accident si vous voulez. Dans cet accident, qui a tort selon vous?
4: Normalement, il doit laisser le CD passage ou pas?
1: Oui, monsieur. Oui, c'est une évidence. Bon, je vous remercie, hein. Et on va prendre, on va peut-être pas prendre d'autres appels parce que on a beaucoup de gens sur la libre antenne. Peut-être un dernier.
0: Merci beaucoup, monsieur Bourguignon.
1: Un dernier, madame. On prend vraiment un dernier appel. Allô?
5: Ah oui. Impeccable. Bonjour.
1: Bonjour.
5: Bonjour, monsieur Mobile.
1: Oui.
5: Je vous entends bien?
1: Oui.
5: Il y a appel pour la dame là concernant l'accrochage avec le camion là.
1: Oui.
5: Moi, les chauffeurs routiers, hein. Mm-hmm. Et me voulais juste dire à la dame que sur un camion, il y en a beaucoup d'angles morts.
1: Oui.
5: Il y a beaucoup d'angles morts. Du coup, il pense que c'est la dame aussi de faire attention au camion parce que le camion, il voit pas tout. Il faut pas se dire qu'un camion, il est sur la hauteur et il voit tout le monde. Il faut que les gens, ils prennent conscience qu'un camion, il y en a des angles morts sur tous les côtés. Si les autres, ils connaissent pas, les autres, ils tapent sur Internet les angles morts d'un camion et les autres vont voir où ça doit être situé, la dame pourra voir où elle est située, et si elle était située dans l'angle mort, on va dire que c'est un petit peu tant pis pour la dame.
1: On va dire par rapport au ressenti que quand on est au volant d'un camion, un rétroviseur qu'on arrache, on le sent pas.
5: On le sent pas, voilà. D'où l'importance, d'où, comme il dit, les angles morts. Si là, la dame n'est pas 5 minutes, elle y savoir sur Internet, elle y tape angle mort d'un camion, il va voir, il y en a plusieurs photos, et on va voir même que devant le camion, il y en a aussi un angle mort, hein. Il faut pas se dire, même s'il y a l'antéviseur,
1: oui,
5: que le camion, il va forcément voir.
1: D'où ce que vous dites, et merci monsieur pour cette réaction, vous-même, réaction d'un chauffeur de poids lourd, en avec métropole, plaisir. Je crois, hein.
5: Oui, avec un métropole. Oui. Je vous connais en même, Bobby. Ma fille appelle un petit peu. L'auditeur du Sud-Ouest. Elle a mis en vacances, par contre.
1: Ah, d'accord. Bon, ben, restez un instant en ligne. On va parler un petit peu de vous et du métier. Après, on va libérer madame. Madame, ben, malheureusement, bon, heureusement que c'est pas plus grave. Par contre, comment il vous a parlé, ben, il aurait pu être un peu plus sympa.
0: C'est ça. Et je connais des gens qui travaillent là-bas, donc je saurais en fait qui c'était qui. Donc je le remercie quand même pour sa courtoisie. Mais je me renseignerai sur lui.
1: Tout en ayant à l'esprit que peut-être que dans cet accrochage, légalement et par rapport au code de la route, on ne peut pas lui mettre sur le dos la responsabilité de ce qui s'est passé.
0: Oui, je le comprends, mais en fait, c'est la façon qu'il a parlé.
1: Il aurait pu être plus sympa. Merci.
0: Mais merci beaucoup.
1: Je vous en prie, bon courage. Au revoir, madame. Monsieur le chauffeur de poids lourd en vacances à La Réunion.
5: Oui, oui. Monsieur Bobby, la même.
1: Merci d'avoir patienté.
5: Ben avec plaisir. Et d'ailleurs, Sébastien est dans les locaux et Wendy passe à son le bonjour.
1: Personne n'est là. Enfin, ceux que vous avez cités, personne.
5: Ah, dommage. Bon, ben si j'attends. Ouais,
1: bah oui, bah c'est ça la radio. Il y a pas besoin qu'il soit là pour vous entendre. On salue Bastien. Oui, il y a pas besoin qu'il soit là, mais là ils sont pas là.
5: Ah, bah, dommage. Bon, j'ai cru qu'ils étaient à la rédac ou au standard. Bon, tant pis. Bonjour l'équipe déjà, ceux qui sont là.
1: Oui, ben bonjour à ceux qui sont là, Laetitia, Charlotte, Julie.
5: Ah, nickel, parfait. Ben, bonjour tout le monde. Mais Marie-Julie au téléphone tout à l'heure là, parce que là, quelqu'un là, a déplu à moi là, comment il a parlé. Bon, bref.
1: Ah bon, c'est quoi?
5: Ouais, elle a insulté Julie. Franchement, les trucs bêtes quoi. C'est un mec, il a un déferlement de violence, un déferlement de paroles inutiles.
1: Ah bon?
5: Traiter Julie de n'importe quoi. Ouais, sans déconner, quoi. Les gens, ils ont pas de nez, quoi. Pas de nez, quoi. C'est une personne sans nez, quoi.
1: Ah là là. Bref. Bon, après ça, ouais. Mais bon. Et donc, vous avez appelé?
5: Oui,
1: ben, c'est gentil. Appelé, voilà. Oui.
5: C'était avant le flash de 15h. Voilà. Non, avant Europe 1.
1: Oui.
5: Avant Europe 1, plutôt. Ben oui, du coup, ben voilà, Bobby, monsieur Bobby, il est en vacances, à l'île de la Réunion, là, m'arrivé là 2-3 jours. Bon, il fait du bien un peu de lâcher un peu le volant en métropole et de sentir l'odeur du pays, quoi.
1: Combien de temps, là, vont durer les vacances?
5: 4 semaines.
1: Chouette!
5: Ouais, 4 semaines jusqu'à mi-août, à peu près.
1: Oui.
5: Et après, ben, on est reparti, pour voir les bandes blanches défiler, quoi, comme on dit dans le jargon, hein.
1: Oui. Anthony, oui, du Sud-Ouest.
5: Ouais. Oui. Allez, même.
1: Je vous souhaite de bonnes vacances. C'est vrai que Julie, elle a eu une rafale de.
5: Ouais.
1: Une série d'appels qui étaient assez spéciaux, on va dire. Il y en a un qui donnait de l'eau au bateau. Je le salue. Ah, il y en a eu plusieurs. Ouais.
5: Oui, il y en a eu 2-3. Ils sont nuls à faire ça. Et c'est quoi ça?
1: Non, mais les gens s'expriment. Après, c'est jamais bien de se cacher derrière un téléphone pour attaquer l'animatrice ou l'animateur. Mais bon, que voulez-vous?
5: Freedom ou exprimer pour un mécontentement, mais pas pour un animateur. Vous êtes là pour écouter à nous déjà et la personne il peut mettre à l'île. Bon, bref, franchement, n'ai pas la poitade de ça, mais préfère parler de mon métier ou des vacances.
1: Les bons, eh bien, merci et bonnes vacances, monsieur Anthony.
5: Eh bien, avec plaisir, monsieur Bobby, mais reste à l'écoute et bonne soirée à vous.
1: Les bons, allez.
5: Allez.
1: Au revoir. Radio Freedom, bonjour.
6: Allô?
1: Oui, bonjour.
6: Oui, bonjour, monsieur Bobby.
1: Oui.
6: Oui, m'y appelle, j'ai un petit coup de gueule.
1: Oui, envoyez.
6: Concernant la dame que l'a appelée pour son petit accrochage avec le camion. Là.
1: Oui.
6: Moi, m'y trouve que de mon est un peu toupé. L'y appelle. En plus, l'y appelle Freedom. Moi, m'y aimerais savoir le but pour que ça l'y l'a appelé. L'y nomme le société, le bouc. L'y dit le camion. Et quand m'y écoute la situation, c'est l'y n'a tort. Comme il coule la situation, hein. Quel était son but d'appel Freedom pour...
1: Je pense que quand on a un rétroviseur qui a été arraché, en plus par un poids lourd, il y a cette On est choqué. On est choqué. Oui. En plus, on a parlé avec le chauffeur. Il a pas été sympa. Voilà. Et bon.
6: Oui, allez-y. C'est vous qui avez parlé avec le chauffeur ?
1: Non, la dame a parlé avec le chauffeur.
6: Ah, la dame, pardon. Mais, parce que je m'étais écouté la radio, mais je m'a pas entendu le chauffeur parler. D'accord.
1: Donc évidemment, le chauffeur, un responsable de l'entreprise, ils ont bien sûr un droit de réponse parce que l'entreprise a été citée. Mais oui. Comme on l'a dit depuis le début, apparemment, par rapport au code de la route, le chauffeur n'a pas tort. Mais de parler mal aux gens, ça c'est pas bien.
6: Oui, ça nous est d'accord. Mais après, la dame elle est un peu choquée aussi. Est-ce que parler mal, est-ce que par exemple c'est où la victime, Monsieur Bobby, où il était dans la voiture, moi mis le chauffeur camion, c'est mis dire où en bon créole, t'es ben à cause ou force ou bien m'y arrive, à cause de passe devant moi ou essaye passer. Et le bouc aussi, lui a son camion, lui aussi, peut-être lui est un peu choqué aussi, il dit si t'arrives plus grave, peut-être aujourd'hui il est en garde à vue aussi, le pauvre bouc.
1: Oui.
6: C'est ça aussi, il faut comprendre, si le bouc là parle peut-être un peu mal, un peu fort, peut-être lui aussi, lui est chauffeur camion, lui voit des vêtements des familles aussi sur la route. Hein.
1: Oui, c'est pour ça. Oui.
6: Mais trouve que les gens des fois ils exagèrent, ils font en plus, m'y connais très bien, même m'habite en France, m'y connais moi très bien boulevard là. Ça quand on fonce ou dit comme un peu l'embouteillage, hein, m'a roulé, m'a passé. De monde sont obligés laissez-moi passer parce qu'il y a l'embouteillage. Non, le monde n'est pas obligé, laissez-moi passer. C'est la courtoisie.
1: Ça peut provoquer des tensions, hein, les gens qui forcent le passage en disant oh de toute façon, il va me laisser passer et ils forcent le passage. Non, c'est mieux un regard, une demande avec les avec le regard et on vous laisse passer.
6: On laisse passer et malheureusement le refus de priorité, malheureusement, heureusement, le refus de priorité les sanctionné par le code de la route. Et malheureusement aussi peut-être le manque de courtoisie. Par contre, il n'est pas sanctionné par le code de la route. C'est ça, il faut madame la comprendre. Et s'il veut faire jouer les assurances, à coup sûr, il sera perdant. Donc, vaut mieux lui faire réparer son petit rétro par lui-même.
1: Ouais, ça va coûter une blinde, surtout si la voiture est récente. Le rétroviseur, il est bourré d'options comme
6: les vitres
1: teintées automatiques, le givrage, le réglage électrique.
6: Là, aux yeux des assurances, Monsieur Bobby, m'a eu une situation, moi, une fois, avec, après, m'y finis là-dessus, m'y arrive dans une intersection où ça n'en a trois priorités à droite. C'est-à-dire, quand moi, m'y arrive, il faut m'y céder le passage à la personne qui arrive à ma droite, et la personne qui arrive sur ma gauche, lui, il est censé laisser à moi passer. Bon, jusqu'au suivant, là.
1: Oui.
6: Donc, moi, m'y arrive, m'y freine, n'en a une voiture arrive sur ma droite, m'y laisse aller passer, moi. La personne qui est sur ma droite, il veut tourner à gauche. Quand moi, je la laisse y passer, le monde, il y a pour regarder en face de lui, il tourne son volant à gauche, il bat avec moi.
1: Oui.
6: Mais c'est moi le 8 ans.
1: Ben oui.
6: Aux yeux des assurances.
1: Ben oui.
6: Non, mais moi, il était à l'arrêt, moi, M. Bobby, m'a la laisse y passer, m'a la laissé aller le passage. Ouais.
1: Ou l'a percuté la voiture qui t'arrive sur haute droite, c'est ça?
6: Non. C'est la voiture la percute à moi.
1: Oui, d'accord, mais la voiture arrivait sur votre droite.
6: Oui, la voiture arrivait sur ma droite. Moi, il cède à lui le passage, il laisse à lui passer.
1: Oui.
6: Mais lui, comme il regarde à sa droite également,
1: oui.
6: Parce que lui aussi, il a une priorité à droite. En fait, c'est une intersection à quatre priorités.
1: Oui. Mais au moment du choc, votre voiture, elle était où dans le carrefour?
6: Sur ma voie à droite, sur ma voie.
1: Oui.
6: Mais lui, comme il regarde à sa droite et il tourne son volant à gauche, lui la batte avec moi sur ma voie.
1: Oui, ou l'auto dépasse un petit peu dans le carrefour?
6: Peut-être qu'elle dépasse un petit peu, monsieur Bobby. Mais
1: c'est peut-être pour ça.
6: Pas. On connaît qu'on arrive sur une priorité à droite.
1: Ouais,
6: où il faut regarder un petit peu, ou après, ou freine, ou laisse l'auto passer.
1: Oui.
6: Ben, le monde que lui tourne son volant, il y a batte avec moi. Les assurances ont dit, ben monsieur, oui, ben, il était prioritaire. La passe à ce midi à 14h, il était prioritaire.
1: Et oui.
6: Donc c'est pour ça, c'était l'exemple pour donner à la dame s'il y a écoute. Les assurances, je t'y rôde pas, côtoisie, la parle mal, pas parle mal. Je te dis où les une voie d'insertion, c'est un CD le passage. Et ben, si vous la sortie alors qu'on a un camion, c'est mort.
1: Mais bon. Eh oui.
6: Voilà.
1: Allez, merci.
6: Allez, monsieur Bobby, bonne soirée.
1: Merci, monsieur. Bonne soirée.
6: Au revoir.
1: Il est 17h30, on marque la pause.
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0: Le radioguidage avec Jacob à la possession. Jacob, allô? Jacob?
1: Oui, bonjour.
0: Bonjour.
1: Vous m'attendez?
0: Oui, Jacob, qu'est-ce qui se passe à la possession?
1: Une personne torse nue avec un pantalon beige qui roule au bord de la route, le nouveau tronçon là, de la route possession là.
0: Il roule?
1: Comment?
0: Il roule?
1: Non, il est à pied quoi, il marche.
0: Ah, ok, oui. Alors,
1: il marche à grands pas.
0: Oui, à torse nu.
1: Il marche à grands pas en se balançant. Et c'est très dangereux. Et les voitures qui roulent vite, il marche rapidement, mais en balançant ses mains, il n'est pas droit. Je sais pas s'il a toute sa tête, mais c'est très dangereux.
0: Alors, le piéton, il est sur la quatre voies de la possession. De quel côté?
1: Côté Saint-Denis-le-Port.
0: Côté mer, oui. Et par rapport à la ravine à Marquet, c'est où?
1: À gauche.
0: Oui, je voulais dire avant ou après?
1: C'est à la hauteur, juste là où le nouveau tronçon de la route qui vient d'être basculé là.
0: Ah, c'est à la sortie de la NRL?
1: Voilà, c'est ça. C'est
0: oui.
1: Ça.
0: Oui, quand on sort de la nouvelle route du littoral, nouveau morceau
1: oui,
0: de...
1: Bobby.
0: Oui?
1: Oui, mais c'est très dangereux, Bobby, parce que moi, je viens de Saint-Denis, il roule en se balançant. Je sais pas s'il a toute sa tête, mais c'est très dangereux. C'est très dangereux.
0: On rappelle que c'est un piéton, hein. Il marche vers Saint-Paul, le long du nouvel axe, il est pas trop censé être, mais d'où il vient pour être là?
1: Ben, justement, c'est pourquoi j'ai appelé Radio Freedom.
0: Oui.
1: Pour que les automobilistes fassent attention.
0: Oui. Eh bien, je vous remercie d'avoir appelé, hein. Merci beaucoup.
1: C'est moi qui vous remercie.
0: Mais il est sorti de la route du littoral, il est sur la quatre voies de la possession déjà. Hein?
1: Voilà, c'est ça.
0: Ok.
1: C'est ça.
0: Merci.
1: C'est ça. Merci Bobby, bonne soirée.
0: Bonne soirée.
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0: Freedom 17h36, un piéton signalé à la toute fin de la route du littoral ou sur la quatre voies de la possession, le nouvel axe entre la route du littoral et la quatre voies de la possession. Il y a un piéton qui marche vite, les bras ballants, il est torse nu avec un pantalon beige. Il va vers Saint-Paul, automobiliste qui circulait dans le sens Saint-Denis-Saint-Paul. Prudence et 02 62 41 51 51. Nous informer, c'est vous informer. Freedom, allô?
3: Oui, allô, bonjour.
0: Bonjour.
3: En fait, c'est pour rapporter comme quoi j'ai trouvé une carte nickel en me baladant comme ça et je l'ai trouvée au sol à mes pieds en fait.
0: Oui, carte nickel. Il y a un nom là-dessus?
3: Non, du tout.
0: Oui. Les cartes bancaires, qu'on prend au bureau de tabac, il n'y a pas de nom. C'est une carte nickel que vous avez trouvée à quel endroit?
3: Alors, je l'ai trouvée au niveau de Monsieur Bricolage à Saint-Denis.
0: Oui, Saint-Denis, Monsieur Bricolage.
3: Oui, c'est ça.
0: À quel numéro?
3: C'est une carte nickel orange.
0: Oui.
3: Voilà. Au moins, la couleur de la carte, parce que la carte, elle est différente. Et, voilà.
0: Carte nickel orange trouvée à Saint-Denis, Monsieur Bricolage.
3: Oui, c'est ça.
0: À quel numéro est-ce qu'on peut vous joindre?
3: Alors, 06 93
0: oui.
3: 65 16 46.
0: Il n'y a pas de nom sur la carte, on insiste, c'est normal qu'il n'y ait pas de nom. Donc, carte nickel de couleur orange trouvée à Saint-Denis, 06 93 65 16 46.
3: C'est ça.
0: On mettra l'annonce aussi sur notre site freedom.fr. Merci beaucoup.
3: Oui, de rien, passez une bonne journée.
0: À vous aussi, merci. Au revoir.
3: Au revoir.
0: Et à chaque fois qu'il y a un objet trouvé, ayez le bon réflexe. Freedom, c'est le 02 62 41 51 51. 99 12, et là c'est la carte nickel pour la récupérer. Ben, téléphonez au 06 93 65 16 46. L'annonce sera sur le site freedom.fr. Allô?
4: Allô?
0: Oui, bonjour.
4: Bonjour, Bobby.
0: Oui.
4: Mais veux savoir le numéro de carte, s'il te plaît.
0: Voilà, donné tout à l'heure, monsieur, oui, voilà, donné tout à l'heure, m'y redonne dans un instant, alors.
4: Ben, moi, t'en as dit, moi, t'es dehors.
0: Oui, ben, on reste à l'écoute de la radio, m'y redonne l'arrivée du quintet.
4: Oui, c'est bon, merci.
0: Elle est bon, merci. Et un bonjour à Jean-René, fidèle parmi les fidèles à la possession Sainte-Thérèse, fidèle auditeur. Et au passage, ce soir, c'est un animateur que vous aurez dans Chaleur Tropicale. Il s'appelle Max et il sera là dès 19h pour les petites annonces. Et il sera là jusqu'à minuit ce soir. C'est Max, Radio Freedom. Dans un instant, je vous donne l'arrivée du quintet. Comment ?
5: Bonsoir, Monsieur Bobby.
0: Bonsoir.
5: Voilà, si c'est Max, cette soirée, Chaleur Tropicale, ben, mis en ruban, des moellons.
0: Regardez, écoutez, oui.
5: Écoutez plutôt.
0: Oui.
5: Non, voilà. Non, mais ils prennent des informations, quoi, là. Donc, c'est pour ça, là. Ils viennent connaître, là, que c'est Max qui anime ce soir. Donc, ils pensent que ça fait rien un petit peu la gueule, c'est lui, en même temps.
0: Ben, ils pensent, c'est le but.
5: Ah oui, oui, bien sûr.
0: Oui.
5: Non, mais il m'y appelle là pour... Il y a une affaire intéressante à moi là, ces autres sujets là au niveau de les voitures sur la route là, les attitudes de certains conducteurs de la route, on va dire.
0: Oui.
5: Voilà, moi ça qui m'y hallucine un petit peu, connaissez quoi où ? C'est les gens qui veulent un C-Azote sur, par exemple, une 4 voies par exemple.
0: Bah, on fait tout pour leur faciliter l'insertion, normalement. Hein. Mais bon, il y en a qui pensent que c'est l'acquis et que le conducteur il doit ralentir ou se pousser pour les laisser s'insérer. Là, ça va un peu loin, peut-être.
5: Ben voilà, moi ce que m'y fait, Bobby, quand m'y voit nana des personnes, nana des difficultés pour ainsi à autres, c'est les autres qui mettent les autres aussi en difficulté eux-mêmes. Hein. C'est-à-dire que quand on suit une voie d'accélération là. Hein, où vous analyse, on voit l'afflux de voitures qui arrive, la vitesse qui lui arrive, si la voie d'accélération est assez longue pour accélérer et un CAO, ben c'est un CAO qui anticipe.
0: Mais n'y a-t-il pas des conducteurs, je sais pas si c'est par souci d'économie, je sais pas, mais qui n'accélèrent pas, ils sont sur une voie d'insertion, à côté d'eux, les voitures déboulent à 110 km/h, c'est la normalité, mais ils n'accélèrent pas et ils veulent s'insérer à 60 ou 80 km/h, c'est pas bien, non ?
5: Bah, bien sûr, et bien voilà, on a tout compris, parce que moi, mais tout que, on a des personnes qui les molles, molles, tu vas dire, comme dit molles, hein, c'est dans le sens que, voilà, on a compris, les auditeurs, ils pensent, je les comprends, hein, et bien, ces gens-là, vous êtes immense, ça en difficulté, vous êtes même, parce que jusqu'à la fin, vous êtes reste molle. Et ça n'est pas bon, ça, parce que, au final, on a des véhicules qui déboulent à 110, et peut-être parfois un peu plus, et au final, vous êtes reste pris en étau, entre votre voie d'accélération, et les voitures qui déboulent en même temps. Donc là, moi, je me dis assez souvent, mais c'est dans ce sens-là, hein, et on est là aussi dans le sens inverse. On a des personnes, quand ils prennent une tentative, qu'est-ce qu'ils font ? Ils freinent sur la 4 voies, et après ça, ils sortent. Donc, moi, je me dirais normalement, on doit sortir, lâcher l'accélérateur, sortir, et après, on freine dedans, haute voie de, dans la voie de sortie, si tu veux bien.
0: Oui.
5: Donc voilà, dans les deux côtés, on peut mettre à haut en danger. Et au final, ben, voilà, il y a des accidents. Et comme la dame là, par exemple, ben, peut-être, est-ce qu'elle était molle quand elle a senti? Ou sinon.
0: Il y avait un embouteillage, monsieur.
5: Voilà, il y avait des embouteillages. Bon, là, peut-être un petit peu autrement, c'est différent. Mais, je veux dire, moi, tous les jours, moi, je suis en route, hein. Tous les jours, moi, je suis sur la route. Je m'y promets à où, hein. Je m'anticipe beaucoup pour les personnes qui sortent, qui y a un CSO sur une 4 voies. Je m'anticipe aux autres quand on a la possibilité d'anticiper. Et quand on n'a pas la possibilité, ben, je tire à les autres voitures jusqu'à la fin. Tout simplement. Voilà. Et parce que, ben, il n'y a pas quand il faut accélérer. Tout simplement. Mmh. Voilà. Il y a un manque d'anticipation. Voilà.
0: Oui, ouais. C'est sûr que peut-être qu'il faut, je sais pas, l'âge, il y en a qui disent qu'il faut refaire des tests pour garder son permis de conduire, ou alors, je sais pas. Mais
5: alors là, franchement, Mitoratio, il y a des certains, vraiment, ça a besoin, une remise à niveau de notre permis de conduire, parce que je l'ai pris des mauvaises manières. Mais dis pas comment les penser, hein, attention, hein. La FNAC, on m'a fait des erreurs, mais le problème, automobile, la FNAC, moi, fait des erreurs. Mais par contre, comme il fait des erreurs, là, hein, honnêtement, il met ma main dehors, et il m'en, excusez-moi, voilà, m'a fait une erreur, il reconnaît mon erreur, et il essaye de travailler là-dessus. Vous comprenez?
0: Oui.
5: Voilà. Tout simplement. Mais on peut pas rester, on peut pas, tous les joueurs faire la même chose, et de dire, écoute, voilà, ben, on a raison. Non, on a des moments, faut connaître le temps. Il y a des personnes dans ce sens-là, et là nous parle d'intérêt sur une quatre voies. Après ça, il y en a des milliers d'exemples, hein. Mais ça va commencer à rentrer dedans. Mais en tous les cas, ça c'est un facteur très dangereux des quatre voies, parce que il crée des accidents et il y a des personnes qui restent vachement coincées. Hein.
0: Bien sûr, oui.
5: Voilà, bien sûr.
0: Ben merci. On a pris un petit peu de temps pour réagir.
5: Oui, ben moi, ami, il réagit un peu tardivement, mais il prend pour faire les choses en cours, mais c'est vrai que à chaque fois, il y a des trucs qui intéressent à moi, ben, m'y appelle, et puis, m'essaye de d'apporter un petit peu mon expérience de la route, de ce que m'y voit, et aussi, des erreurs aussi que nous peut faire aussi, nous peut bien dire aussi, hein, d'ailleurs, hein. Donc, il faut réagir, il faut le dire, et il faut aussi, en même temps, reconnaître aussi quand on nous attend et ne pas non plus avoir raison tout le temps quand on nous attend. Voilà, c'est ça.
0: Allez, merci et bonne soirée, monsieur.
5: Merci, allez, à bientôt.
0: Au revoir. Et comme promis, voici l'arrivée du quintet. Pour le quintet qui se courait cet après-midi à Vincennes, il y avait 15 partants. Il fallait jouer le 7, le 6, le 3, le 10 et le 11. Le 7, le 6, le 3, le 10 et le 11. Le quintet qui rapporte dans l'ordre 120 038,60 €. Et le quintet dans le désordre à 1757,20 €.

0: 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Allô?
1: Allô, monsieur, bonjour.
0: Bonjour.
1: Je suis à l'antenne, monsieur.
0: Oui, en direct.
1: Oui. Alors, je téléphone pour annoncer quelque chose d'assez triste, quoi. Un grand musicien que toute la Réunion connaît, un boiteur des Soulmen, Yolan Laval, qui vient de décéder, là, aujourd'hui, là, je viens d'apprendre la nouvelle, là. Et bon, ça fait un choc quand même, parce qu'il y a beaucoup d'orchestres. Il a joué avec le Loupitou, avec Luc Donna, avec les Soulmen, Gabi, moi, enfin avec tout le monde, quoi. Hein.
0: Oui.
1: Monsieur Yolan Laval.
0: Laval, Armand Yolan, dit Yo-Yo.
1: Dieu, vous connaissez tout.
0: Non, mais on vient de recevoir le communiqué, oui.
1: Ah bon, d'accord, bon, je ne savais pas.
0: Oui.
1: Je savais pas, là je viens d'apprendre ça, je suis sur le coup là. Moi je suis un vieux camarade à lui, je suis Harry Pitou. Hein. J'ai un camarade à lui.
0: Harry Pitou?
1: Oui.
0: Oui, enchanté.
1: Merci monsieur.
0: Oui.
1: Moi aussi ça fait plaisir. Là je viens de reconnaître votre voix. Ouais. Mais voilà, hein, voilà, je voulais mettre au courant un petit peu tous les musiciens de la Réunion. Voilà, moi ça me fait de la peine, moi, quoi, parce qu'on a travaillé beaucoup ensemble. Il était le batteur du premier des Soulmen, le premier, quand les Soulmen ont démarré avec Gabi et tout ça.
0: Oui.
1: C'était le batteur. Yo-Yo, quoi, Yo-Yo, sûr. Ben.
0: C'est comme ça qu'on l'appelait Yo-Yo, oui.
1: Oui, c'est ça. Et ben voilà la triste nouvelle.
0: Ah là là. Alors, donc, nous apprenons le décès de monsieur Laval Armand Yolan, dit Yo-Yo.
1: Oui.
0: Avec un trois bassins, je crois.
1: Oui, il était à Trois-Bassins.
0: Oui.
1: Il habitait à Trois-Bassins. Il était entré à l'hôpital il y a quelque temps déjà pour un problème de poumon, je crois.
0: Oui.
1: J'en sais pas plus. J'ai appris la nouvelle là, il y a une quinzaine de minutes, monsieur Bobby.
0: Il était batteur.
1: Il était batteur des Soulmen, d'accord, c'était le premier. Le groupe des Soulmen s'est formé avec lui. Gabi, lui, j'étais pas encore des Soulmen, c'était Maurice Sellerin, tout ça. C'était la première formation des Soulmen.
0: Oui.
1: Et après, bon, ben, il a accompagné, il a fait des tournées avec nous en métropole, Jessica Pitou, tout ça, enfin, Luc Donna. Il a fait pas mal d'orchestres, quoi. Hein. Il a joué dans pas mal d'orchestres. Hein.
0: Ben, vous savez quoi, notre façon à nous de lui rendre hommage, ça sera de passer à l'instrumental des Soulmen, Glee Sally, que tout le monde connaît.
1: Oui.
0: Ou des Fool Sega, c'est comme vous préférez.
1: Comme vous voulez.
0: Ben, on va passer Glee Sally avant 18h, tout à l'heure.
1: Ben, ce serait gentil. C'est gentil. Je vous remercie.
0: Mais je vous en prie, monsieur, et condoléances à la famille de monsieur Laval.
1: Laval. Merci, monsieur. Merci. Au revoir.
0: Merci. Au revoir. Nous avons donc appris le décès de ce batteur, de ce musicien du groupe Les Soulmen, monsieur Laval Armand Yolan, dit Yo-Yo. La veillée, ce sera au centre funéraire de Prima. Nous n'avons pas pour le moment la date et le lieu des obsèques. Radio Freedom, allô?
2: Oui, bonjour monsieur.
0: Bonsoir madame.
2: Je vous appelle pour une perte ou vol de porte-monnaie avec des documents à l'intérieur, s'il vous plaît.
0: Oui.
2: Au nom de monsieur Nassibou Daniel Jean-René.
0: Monsieur Nassibou Daniel Jean-René, oui.
2: C'est ça. Il était assis en fait avec ses copains. Parce que mon père, à savoir que mon père, il est invalide, donc il marche avec des béquilles. Du coup, il me dit que hier, le porte-monnaie a dû tomber de sa poche.
0: Oui.
2: Et il s'en est rendu compte que dans l'après-midi. Et quand il est allé, il n'a pas retrouvé. Mais ce qu'il y a, c'est que il y avait le code de la carte bleue dans le porte-monnaie. Et il y a eu des retraits, en fait, qui a été fait. Du coup, là, on est en train de faire les démarches et une plainte est en cours, du coup.
0: Quoi, madame, votre papa, il perd sa sacoche. Il y a une carte bancaire. Quelqu'un a trouvé le code, est allé utiliser la carte bancaire en faisant des retraits.
2: Oui. Des retraits, c'est ça. Il y a eu 2500 euros de retirés sur le compte.
0: C'est pas croyable.
2: Oui. Mais ça doit être quelqu'un qui le connaît, hein, parce qu'il n'est pas sorti de là où il habite. Il habite, on est sur le secteur de Saint-Paul. Et donc voilà. Et dedans, il y a sa carte vitale, sa carte d'identité, sa carte d'invalidité. Enfin, il y a tous les documents qu'il utilise souvent, on va dire. Donc, voilà.
0: En plus, il est en situation de handicap.
2: C'est handicap, oui.
0: C'est à quel endroit qu'on a utilisé sa carte bancaire ?
2: Ben là, ça, on ne sait pas encore à quel endroit, puisqu'on est en train de faire les démarches avec sa banque, du coup, donc c'est la banque postale.
0: Oui.
2: Et on attend juste enfin, le document de déclaration de perte, enfin de vol, du coup, pour que la banque, du coup, nous donne le papier qu'on aille ramener à la gendarmerie pour faire visualiser éventuellement le gabier où ça a été retiré.
0: D'accord. Il y a des caméras aussi sur les distributeurs. Mais voilà. Là, il a perdu sa carte à quel endroit ?
2: Je peux dire l'endroit, c'est à Fontjardin.
0: Fontjardin à Saint-Paul, c'est sur le Tour des Roches ?
2: Oui. C'est ça, oui.
0: Oui, vous faites des démarches là pour lui. Vous êtes à La Réunion, là, hein ?
2: Oui, parce qu'en fait, j'habite en métropole, mais je suis revenue pour un moment.
0: Oui.
2: Du coup, oui, j'ai gardé mon numéro de métropole.
0: Bon, en plus de la carte bancaire, il y avait d'autres papiers ?
2: Oui, carte d'identité, carte vitale, carte d'invalidité, sa carte de. Les deux cartes bancaires, la carte bleue et la carte normale, là, du coup, des femmes. Et puis, il y avait aussi 150 euros en espèces en plus dedans, donc après. Mais au moins, si la personne retrouve, si quelqu'un retrouve les papiers, au moins, comme ça nous évite de faire les démarches, voilà. Et après, pour les sous, si on arrive à voir qui c'est, la personne aura affaire à la justice.
0: On a retiré 2500 euros sur.
2: C'est ça. Une première fois, la personne a fait un retrait de 1000 euros, et ensuite, trois retraits de 500 euros. Après, du coup, il a fait opposition, donc voilà. Mais voilà.
0: Bon, alors, on rappelle que c'est la carte de Monsieur Nassibou, Daniel, Jean-René. Ça a été pris à Saint-Paul, sans doute, hein, Fontjardin.
2: Je pense,
0: voilà. Et si on a trouvé des papiers à carte bancaire encore, il y avait en plus 150 euros en espèces, hein, vu qu'on n'est pas tombé sur quelqu'un de bien.
2: Voilà, mais au moins, oui.
0: Vu qu'on n'est pas tombé.
2: Essayer de retrouver les papiers, en fait, c'est.
0: Bien sûr, mais comme on est tombé sur quelqu'un capable de prendre la carte bancaire et d'aller faire des retraits, il faut pas compter retrouver les 150 euros qui étaient dedans. On a carte d'identité, carte vitale, carte bancaire, tous les papiers de Monsieur Nassibou, Daniel, Jean-René, si on les a trouvés, il faut appeler la radio 02 62 41 51 51, s'il vous plaît. Madame, vraiment bon courage à votre papa, hein.
2: Merci beaucoup, monsieur.
0: C'est dommage qu'il y ait des gens comme ça.
2: Malheureusement, mais bon.
0: Oui.
2: Merci beaucoup.
0: Merci pour lui.
2: De rien, bonne soirée à vous, au revoir.
0: Bonne soirée, au revoir. Il y a quand même de quoi être en colère, hein. Il y a vraiment des gens, mais bon. Radio Freedom, allô.
3: Ah bon, Bobby, bien roulé.
0: Ouais, bon. Après ce que je viens d'entendre, non, je suis pas bien, je suis en colère et c'est nul. Vous savez, aller prendre de l'argent utiliser la carte bancaire comme ça de quelqu'un et aller faire quatre traits, c'est.
3: Je travaille pas, tu connais pas la douleur. Je que j'en aurai de quatre et moi, bon, ça va pas être arrêté.
0: Oui.
3: Les gens les sont gênés comme ça.
0: Bon. Donc, ouais, allez, pour être politiquement correct, je vais vous dire oui, ça va, monsieur. Merci.
3: C'est pas la fête du monde, Bobby.
0: Ouais, et oui. Enfin, pour lui, c'est un peu comme, je pense, ça. 2500 euros, monsieur.
3: Oui, oui. Bon. Ben, si vous connaissez, non, des fois que ça arrive à moi, ben, c'est miracle quand on tombe malade.
0: Ah bon, c'est-à-dire?
3: Ben, vous allez compte que des vies qu'on met sur le côté-là.
0: Oui.
3: Il y a une dame là trouve mon compte, elle trouve le numéro, et tiens bien, ma première fille est née en 93.
0: Oui.
3: Avec les trucs internet, ils ont pris tout mon argent.
0: Mais comment ça?
3: Ben, sur l'internet, avec le numéro de compte, tout, hein, sur moi.
0: Mais votre compte a été piraté, vous avez été victime d'une arnaque?
3: Piraté à un acte.
0: Ah, vous l'a donné à un moment ou de informations ou de bandes d'informations personnelles à un inconnu. vous pensez? Oui, oui. C'est ça. Mais dis-nous comment elle a se passé.
3: Oui, il a pris mon numéro de compte et puis il a pas fait de retrait à la banque parce que c'était impossible. Il a fait par internet. Ben, mettez rouge, vert et toute couleur. Hein.
0: Mais il croyait que aujourd'hui, il était plus possible de. C'est le LDD, ça peut être. D'un compte épargne, mais il pensait qu'il était obligé de faire d'envoyer l'argent sur le compte courant.
3: Non, mais avant, non.
0: Ah, il remonte,
3: ça,
0: d'accord.
3: Il remonte, okay. Un tout petit peu, pas beaucoup, mais ça,
0: oui,
3: remonte.
0: Oui.
3: Maintenant, il faut passer par le compte courant, il faut avoir des autorisations un peu plus drastiques.
0: Oui.
3: Et tribunal, tout, la police, tout, hein. La personne est non solvable, devine combien la rembourse à moi.
0: Non, mais dis-nous.
3: 1 euro symbolique.
0: Attends, monsieur, la paye ou combien?
3: Ah ben, Miguel pas dit, mais beaucoup, des milliers d'euros.
0: LDD, elle n'est pas limitée à 12, elle est limitée à 12 000, ça?
3: Oui, donc c'est un petit peu plus.
0: Plus de 12 000 sur un LDD?
3: Oui.
0: Bon, et il a tout pris. Donc on a un bonhomme qui est insolvable, il vous prend votre argent et il vous rembourse pas. Ben, il est insolvable.
3: Oui, ben la justice, son avocat, tout l'a dit, et comme il a eu un petit peu d'échauffourée, mais tu dois aller dans la vie, 290 euros.
0: Explique à nous comment va se passer cette affaire-là.
3: Ben, mettez en colère. Ben là, vous lui défendez à moi, retrape mon bien et tout.
0: Oui.
3: Et la justice, ça condamne à moi.
0: Ou la tape à lui?
3: Non, non. Pas taper, mais un peu d'insistance, quoi.
0: Ou la secouer, lui, un petit peu.
3: Voilà, un peu.
0: Oui.
3: Et m'a-t-il redevelable 290 euros d'intérêt pour la personne.
0: Donc, on est dans un pays où il y a quelqu'un qui vous prend des milliers d'euros, vous le bousculez un peu, et vous devez lui donner 250 euros.
3: Oui. Mais moi aussi, j'ai dit oui, je l'ai reconnu. Mon avocat dit si je l'aurais dit non, je l'aurais pas reconnu, peut-être ça aurait passé. Je le payerai pas cette amende.
0: Mais on marche sur la tête, monsieur.
3: Ah, mais Bobby, Midio, il est fou, hein. Un jour, Midio, un femme qui nous raconte plein d'histoires au tribunal. Un jour, quand on est un petit temps là, il fait un petit tour, demande des audiences, ou reste assise, ou qu'on voit plus rien.
0: Mais voilà. Moi, Midio, franchement, monsieur, hein, on a du mal à comprendre. Pourquoi un bouc comme ça n'est pas condamné à verser à, je sais pas moi, 50 euros tous les mois?
3: Monsieur Bobby, s'il n'a pas d'argent, s'il ne travaille pas, qu'est-ce qu'il fait?
0: Mais est-ce que c'est une bonne chose qu'on ne puisse pas prendre sur le minimum, le RSA par exemple?
3: Vous le voyez, vous l'entendez dans tous les faits divers qui se passent sur vos ondes. Comment ça se passe?
0: Non mais monsieur, est-ce que c'est une bonne chose qu'on ne puisse pas prendre sur le RSA?
3: Ben ça, il faut le faire déjà parce qu'ils ont pas mis en application. Hein. Il dit.
0: Parce que là, il a été prouvé qu'il vous a pris votre argent et il n'a pas été condamné. C'est vous qui avez été condamné d'ailleurs.
3: C'est une femme. Elle n'a pas été condamnée, oui.
0: Oui. Bon.
3: Je voulais réagir un petit peu vitement sur le.
0: Bah vitement, hein. Ouais.
3: Sur la politique.
0: Oui.
3: Voilà. Hier soir, Madame Le Pen était interrogée sur LCI, était une audience.
0: Oui.
3: C'est très très tard dans la nuit. Ben, je n'appelle pas au vote quoi que ce soit. Hein. C'est une simple vérité. Les politiciens de France, de la Réunion, ils savent plus même plus faire les additions et de dire stop.
0: Ah bon? C'est-à-dire?
3: Ah oui. Ben, par exemple, on parlait d'immigration. On l'a dit qu'elle était homophobie, elle était. Ah. Comment ça?
0: Malheureusement, on est pris par le temps. C'est l'heure des informations et on a raté l'hommage.
3: Je rappellerai un plus.
0: Oui, c'est gentil. Merci, hein. Merci, monsieur. Et l'hommage, bah, il est du coup programmé. L'hommage à monsieur Laval, Armand Yolan, dit yo-yo des Soulmen. Ça sera tout à l'heure. Juste avant 19h qu'on passera un morceau des Soulmen, hein. Nous avons appris le décès de ce monsieur, il était batteur des Soulmen, il avait 75 ans. La veillée se déroulera à Commune Prima. Il est 18h, passé de 40 secondes, les informations avec Europe 1 pour le Flash. On se retrouve tout à l'heure et les sujets seront libres. Toujours sur le 02 62 99 12 00. dans un petit instant. Oui, dans un petit instant.
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0: 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Voici les informations, c'est un flash, c'est avec Europe 1. Retard pour Europe 1. On se retrouve dans un instant. Et vous pourrez parler de tout ce que vous voudrez sur l'antenne de Freedom et ce sera jusqu'à 19h.
5: Il est 16h, une Émilie Dez.
6: Bonjour Pascal.
5: Bonjour, on est en retard.
6: Bonjour à tous. Ils menacent de bloquer demain les ports de Marseille et de Toulon. Les pêcheurs se mobilisent face à la hausse des prix du carburant. Ils ont bloqué ce matin le port de Nice, le dépôt pétrolier de Frontignan également. Il faut que le gouvernement prenne ses responsabilités. La pêche est une industrie vitale pour notre nation, a déclaré le maire de Nice, Éric Ciotti. Sébastien Lecornu a demandé à ses ministres de prolonger les aides au carburant jusqu'au 31 décembre. 35 centimes d'euros par litre pour les pêcheurs, 20 pour le BTP, 15 pour les agriculteurs. À la pompe, les prix atteignent des niveaux records. 2,16 € le litre en moyenne pour le sans-plomb 95, 2,37 € pour le gazole. La présidente de l'Assemblée, Yaël Braun-Pivet, réclame la prolongation de l'aide sur les carburants pour les grands rouleurs, une aide destinée aux travailleurs modestes. 1,5 million de personnes ne l'ont pas encore demandé. 87% des Français sont pour une baisse des taxes sur les carburants, selon un sondage CSA pour Europe 1, CNews et le JDD. Donald Trump menace de rompre les échanges commerciaux avec l'Union européenne. Réaction à l'annonce d'Ursula von der Leyen qui dit vouloir faire du Canada le premier membre associé de l'UE. Le rapprochement avec le Canada n'est dirigé contre personne, a assuré la porte-parole de la Commission européenne en matière de commerce. Ce n'est pas à une puissance étrangère de choisir les orientations politiques de l'Europe, appuie le ministre français délégué à l'Europe. Adapter les services publics, soutenir les familles et repenser la politique migratoire. La France doit anticiper face au choc démographique qui l'attend, prévient le Haut Commissariat au Plan. À l'horizon 2035-2050, il y aura moins d'enfants et plus de personnes âgées, voire très âgées. Les candidats à la présidentielle seront pour la première fois explicitement interdits de faire campagne dans les classes, de la maternelle au lycée. Le ministre de l'Éducation nationale défend le bon sens et le principe de neutralité du service public. Le frère de Diana, Charles Spencer, accuse le roi Charles III d'avoir affirmé peu après sa mort que la princesse de Galles serait vite oubliée. Il l'écrit dans son livre à paraître mardi. Le palais de Buckingham s'est empressé de démentir. Un porte-parole indique que Charles III est conscient que la douleur d'un deuil fraternel peut altérer les souvenirs même de nombreuses années après une telle perte. La gare de Lyon à Paris a reçu le premier label Gare Remarquable, un prix décerné par la SNCF elle-même. 47 autres gares déjà reconnues par le ministère de la Culture devraient également recevoir ce label, notamment celle de Brest, de Bordeaux-Saint-Jean et de Marseille-Saint-Charles. Et puis un mot de foot avec la Ligue Europa. Marseille joue ce soir à 21h contre Beşiktaş, match à suivre sur Canal+.
5: Il est 16h04, merci Mélidez.
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2: 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Allô?
3: Ah, bonsoir, monsieur Bobigny.
2: Ah, c'est vous. Bonsoir.
3: Bonsoir. Comment, mais boutons là, comment ils clignotent donc? Ah, ah.
2: Comment?
3: Les boutons, vous les appelez, ils clignotent beaucoup, non?
2: Énormément. Sauf que, on prend toujours le plus vieux. Vous savez, c'est quoi le plus vieux?
3: Mais c'est moi, non?
2: Non, je me permettrai pas. Mais c'est l'appel le plus vieux. C'est celui qui sonne depuis le plus longtemps. Puisque on est en train de se battre avec des opérateurs qui coupent au bout de quelques sonneries, quand on leur dit, ils nous disent qu'il faut qu'on mette un répondeur, lol. Donc non, Freedom, on n'aime pas les répondeurs, il n'y aura pas de répondeur. Et attention, hein, moi je dis aux opérateurs, si vos auditeurs, vos clients qui veulent appeler la radio, s'ils sont coupés au bout de 40 secondes, je crois que ça a été rectifié, mais bon, ça a existé. S'ils sont coupés trop rapidement, ils finiront par changer d'opérateur et aller chez un opérateur où le potentiel de sonnerie est bien plus fort. Donc voilà, on prend les appels qui sonnent depuis le plus longtemps. Voilà.
3: Ben oui, on entend, moi je vais essayer d'appeler, hein,
2: parce oui.
3: que c'est pas Freedom rarement, très très rarement, hein,
2: oui.
3: parce qu'il écoute souvent, parce qu'il y a des gens, mais on tente, déjà, tous mes condoléances à l'employé communal qui est décédé, déjà pour sa famille. Ah oui, ça c'est...
2: Oui.
3: Voilà, on est à La Réunion, les tourments à ces personnes-là. Bon, c'est la vie, bon. Maintenant, on passe autre chose, et... Pourquoi toute sa famille?
2: Une tragédie, hein. Il est décédé sur son lieu de travail, on le rappelle, dans les toilettes. Et travaillait à la mairie de Sainte-Suzanne depuis plus de 20 ans.
3: 20 ans, c'est la vie. T'as vu, moi, la vie pas tellement vite. Non, mais. Moi, j'arrive pas à comprendre comment maintenant les gens ils se comportent.
2: Bah, comment les gens se comportent? Attendez, ouais. vous parlez d'autre chose, là?
3: Oui, non, mais disons que, voilà, il y a des faits, et puis là, il y a des personnes qui appellent, vous dire n'importe quoi. Vous dire comme il est, hein.
2: Ah, d'accord, oui.
3: Ça n'a pas caché la vérité. Alors, tu sais, je fais beaucoup de la radio, des fois, m'obligent de changer des bombes.
2: Oui.
3: Comme il est.
2: Et oui.
3: Vous avez du courage, hein.
2: Oui.
3: Vous avez du courage. Ça, c'est le métier, il est très difficile.
2: Oui.
3: Écoutez les gens, bravo. Bon, moi, il me passe autre chose parce que, moi, vous écoutez Freedom, là. Radio, et bien entendu, Max fait le soir maintenant.
2: Max sera là ce soir. Oui, pas tous les soirs, hein, mais ce soir.
3: Ah, ce soir. D'accord. Mais pourquoi? Il y a un souci ou quoi? Parce que si l'audience, le soir, ne fonctionne plus.
2: C'est un comique, vous, hein? Vraiment? Non. Il n'y a pas de problème avec l'audience du soir, mais je vous rassure. Mais bah des fois c'est Max, monsieur. C'est pas la première fois. Ça, je pense que ça sera pas la dernière.
3: Oui, mais Max faisait ça avant.
2: Oui.
3: Max faisait ça au départ. Il faisait ça parce que avant le matin c'était pas lui. Max était tout le soir. Il faisait impeccable. Mais vous êtes un malin. Vous êtes un malin, hein. Vous êtes fort, hein.
2: Oui.
3: Ah, c'est très très fort. Il faut s'amuser que vous êtes comme les hommes politiques, comme l'État.
2: Oui.
3: Que ça ne fonctionne pas, ils changent.

0: Bon.
1: Bah oui. Ah oui, mais hey, Francky prend le matin. Max et Bobby, tu vois, c'est là-haut. Vous faisiez le matin avant, de temps en temps.
0: De temps en temps, oui.
1: De temps en temps. Le gens s'y tourne plus sur Radio Freedom. Moi, je pense que c'est le matin et le soir. Ça, sûr. À partir de 17h, quand on prend leur l'antenne, Francky avec Max. C'est le gens s'y tourne plus fort sur Radio Freedom.
0: Oui.
1: Tu vois, moi, je parle pas n'importe quoi, moi, là. Je parle comme il est. Les réunis, c'est ça. Et après, ne me quittez pas les autres animateurs, rien. Ils font leur boulot, sont payés, bon, tout le monde vive. Mais l'audience fonctionne plus sur Radio Freedom, c'est le matin, quand Marc et Francky, et le soir, c'est 18h, Madame Rose.
0: Petite erreur de sélection, monsieur, Marc ne fait quasiment jamais le matin. Et comme vous dites.
1: Après Francky.
0: Oui, Marc après à 10h, oui.
1: Voilà.
0: Et, oui.
1: Ah, ouais. Vous savez, c'est le malin parce que, moi, je passe à la tropicale, moi. Parce que, moi, rien n'est pas gagné là-dessus. Les autres, ils coûtent parce qu'ils ont besoin, tout à fait normal, de continuer leur vie. Dans la tropicale, tu vas vous donner à tout le monde. Tu vois? Mais il y a une audience, à un moment donné, vous pouvez dire, comme il est. De telle heure, ça fonctionne. Après, de telle heure, ça fonctionne plus. Comme l'arrivée un problème avec la tropicale, ils doivent mettre Max en place.
0: Mais monsieur, vous êtes en train de vous faire un film, mais moi je vous dis, il n'y a pas de problème avec Charlotte Tropical, et si Max est là ce soir, c'est comme depuis des mois, des années même, le jeudi, des fois il fait Charlotte Tropical, vous n'allez pas refaire l'histoire et la programmation et le planning de la radio, laissez-moi vous répondre, hein. Max il est là ce soir, mais ça n'a rien à voir avec des faits qui se sont déroulés il y a une, deux ou trois ou cinq semaines, rien à voir.
1: Là, peut-être je me trompe aussi. Hein.
0: Je vous confirme, vous vous trompez.
1: Ouais, bah, mais tant mieux, tant pis pour moi. Autant pour moi.
0: Oui.
1: Mais je trouve que Max. Non, parce qu'il est une fois un créneau, tous les gens, c'est une habitude de Max. Hein. Parce que moi, une fois, m'a appelé à lui, on a eu une discussion, on a parlé, bon. Parce que moi, mais c'est comme il est. Hein. Mais je pense que. Je te fais un truc, il marcherait bien si tu changes à un moment donné. Pourquoi tu changes comme
0: non,
1: ça?
0: Non, il y a plusieurs animatrices et plusieurs animateurs qui font Chaleur Tropicale, monsieur. C'est pas, on change. Ça fait, je n'ai même pas le souvenir, moi, de Max qui faisait Chaleur Tropicale tous les soirs. En fait, Chaleur Tropicale, voilà. C'est une émission où, on change d'animateur. Hier soir, c'était pas Max, c'était Bastien. Ce soir, c'est ouais. Max. Et demain soir, ça sera un autre animateur.
1: Ah bon, Max,
0: il est
1: souvent
0: sur les tropicales? Ben oui, mais Max, il a d'autres créneaux. Il vient à 10h, par exemple, les lundis et mardis. Il fait autre chose à côté.
1: Ben, ça, c'est la radio. Si moi, la radio, ça fonctionne. Je suis au courant de ça. Ouais, parce qu'il y a plein de choses qui vont. Non, mais c'est les gens, parce qu'ils sont habitués à une personne, de télé. Après, demain, on met quelqu'un d'autre. On s'habitue, c'est tout à fait normal, même que tu parles pas, hein.
0: Non, les gens sont habitués à écouter une émission et faire avec voilà. Le style de chaque animatrice ou de chaque animateur. Et je vous rassure, si vous vous inquiétez pour ça, l'audience, le soir, elle se porte très bien.
1: Ah, mais tant mieux pour ça, c'est tant mieux pour les auditeurs.
0: Et on n'a pas un animateur attitré à cette émission Chaleur Tropicale.
1: Hey, demain, c'est Francky de 5h à quelle heure? Pas que c'est bon, si Francky fait pas, et il en congé, tout comme ça, parce que les gens se sont habitués avec Francky, hein, avec les autres animateurs.
0: Bien sûr, on prend des habitudes, oui, mais nul n'est irremplaçable, donc.
1: Voilà, c'est ça.
0: Oui.
1: C'est ça, parce que les gens s'habituent à ça, tu vois, parce qu'ils sont habitués à ces personnes-là. Parce que là, Bobby, tu fais les télé, tu es habitué à ça. Les gens se sont habitués, et à Bobby, tu as l'œil. Parce qu'il y a des gens qui veulent parler avec toi, pas avec les autres.
0: Oui.
1: C'est comme ça, hein. Comme un chanteur, hein, comme tout le monde. Ils sont habitués. Et... si ça m'oublie pas là, je n'appelle pas. Tu comprends pas, hein. Ouais. Et ça, c'est mon licence aussi, mais je comprends. Mais félicitations que j'ai premier la radio dans l'île. Mais félicitations quand même. Et parce que moi, je suis bien à la radio, mais plus de tout. Et me regarde un peu ce qui se passe, tu vois.
0: Oui.
1: Freedom, ben, il est vraiment il est unique, tu vois.
0: Ah, ça, oui. Ah.
1: Ça, il est unique. Heureusement, il y a ça pour les rayonnés. Pour s'exprimer.
0: Et les rayonnés qui ont sauté la mer et qui sont en métropole voilà. Et qui écoutent Radio Freedom comme Mnemona, par exemple, que nous saluons. Mnemona qui écoute souvent Radio Freedom, d'ailleurs. Eh bien, oui, ils sont nombreux à nous écouter sur Internet. Monsieur.
1: Voilà.
0: Oui.
1: C'est c'est super. Juste pour dire que, tu sais, ma copine écoute Freedom de telle heure, après de telle heure, je pense, hein, parce qu'ils sont habitués avec ces animateurs-là.
0: Oui, oui.
1: Et c'est une discussion qu'on a, parce que moi, parce que j'ai pas le temps, je suis là, je l'écoute les, comme les créoles, ils râlent pour, comme tu m'as dit, il n'y a pas la terre, pour qu'ils puissent se brancher, tu vois. Après, on n'a plus le temps, mais quand il y a l'heure, on se dit, ah, l'animateur est là, on va écouter un peu cet animateur, les gens.
0: Oui, mais bon, après, quand l'animateur est en congé, ou quand l'animateur change de créneau, on s'aperçoit, en regardant les sondages, que les gens, bon, ils ont pris des habitudes, oui, mais ensuite, ils restent là et ils écoutent la radio parce que c'est un état d'esprit et puis parce que c'est surtout l'auditeur qui fait la radio.
1: C'est ça, merci de rayonner parce que je passe sur la route tous les jours, voilà, c'est fatigant, les camions. Je trouve que le seul souci à la Réunion, c'est que les embouteillages, si la route Tamara, c'est un gros souci. Aïe, ils sont rapides, ils sont failles. Non, vous dites comme il est, comme dit Créole, vous êtes molle. Maintenant, les molles. Vous dites comme il est, vous êtes molle. Peut-être, les gens ne peuvent pas se taper un embouteillage parce qu'il y a un petit accrochage. Les gens se tapent sur l'embouteillage parce qu'il y a un accrochage. Franchement.
0: Ouais, bah, attendez, regardez aussi le temps qu'on prend pour enlever un véhicule. J'ai eu Patrick. Son père et lui sont sortis de la voiture cet après-midi aux environs de 16h25. Il nous appelle sur la 4 voies de Saint-Louis. Et vous savez, il nous dit, mais moi j'ai appelé mon remorqueur, il va venir à 18h. Mais c'est quoi ça? On appelle le remorqueur à 16h20, il dit qu'il vient à 18h. Moi je trouve qu'il y a un problème.
1: Il y a un problème parce que, qu'est-ce qu'il n'y a pas de l'emploi à La Réunion? Franchement, il y a du travail à La Réunion. On a une voiture, un véhicule rapide, un système rapide pour ce route tamarin là, putain. Pardon, ce qu'ils ont à l'expression. Mais on a un système express. Comment on a la poste express, la toute express, quand il y a la route, les créoles se touffent dans l'embouteillage. Les gens pas du travail du matin, ils ne touchent pas encore en plus. Ils te lèvent très tôt par rapport à ça. S'il y a un truc sur la route. Putain, arrête quand même. On a fait cette route. Ça coûte pas combien de millions d'euros. Il y a quelque chose pour cette route-là. La DDU tourne 24/24. Déjà, merci à eux.
0: Oui, et on va conclure. Hein.
1: Voilà.
0: Oui.
1: Je vous dis, faites quelque chose pour s'économiser les panaches. C'est tout. Il y a le travail à La Réunion.
0: Mais bon.
1: Voilà, déjà, merci, monsieur Maurice.
0: Allez, merci, monsieur. Et bonne route. 99-12-00 Freedom. Allô?
2: Oui, bonsoir.
0: Bonsoir.
2: Oui, j'appelle parce que quelqu'un a oublié son sac à la gare des Avirons.
0: À la gare des Avirons, oui.
2: Oui, un sac, j'ai pas ouvert, j'ai pas fouillé. C'est marron, un sac à main.
0: Oui.
2: Posé dans le coin, dans le quai 1.
0: D'accord. On n'a pas le. Vous n'avez pas ouvert le sac?
2: Non, pas encore.
0: Donc on n'a pas le nom.
2: Ouais, je me suis dit peut-être il y aura le nom, mais j'ai pas ouvert, j'ai pas osé. Je regarde autour de moi, mais personne.
0: Vous êtes toujours à la gare, là?
2: Oui, je suis toujours à la gare, je vais me permettre à partir.
0: Ah bah peut-être que le voyageur qui a oublié son sac à main, oui. Peut-être qu'il est loin.
2: Oui.
0: Il ou elle, d'ailleurs.
2: Oui.
0: Est-ce que vous voulez laisser votre numéro de téléphone, s'il vous plaît?
2: Oui, 06 93 84 36 66.
0: 06 93 84 36 66. Mais il y a quoi à la gare des Avirons pour garder le sac, là? Il y a un bureau, il y a un... Un tabac, il y a quelque chose?
2: Je ne sais pas si je ne veux pas déposer à la gendarmerie ou si je prends.
0: La gendarmerie est à côté?
2: Non, pas. Enfin, il faut que je descende.
0: Ben c'est gentil à vous, parce que là, je ne sais pas si la personne est dans le bus et ne nous entend pas.
2: Je peux le prendre, le garder, mais j'aime pas. En fait, c'est pas à moi.
0: Oui, mais là, c'est bien. Ça serait bien de le faire, hein, je pense,
2: au point où on est. Je garde, mais je garde deux jours comme ça.
0: Oui.
2: Écoutez, je garde. Je vais regarder dedans. S'il n'y a pas une carte d'identité, je rappelle.
0: Mais vous pouvez regarder là en direct et nous dire le nom qu'il y a.
2: Après, je reste pas longtemps parce que quelqu'un vient me récupérer. Hein.
0: Oui, allez, si on peut regarder, comme ça on va dire, un sac trouvé à la gare des Avirons.
2: Il y a des cahiers dedans, il y a une trousse, il y a...
0: Un sac d'école?
2: Oui, il y a des cahiers, il y a... Bah écoutez, sinon, je rappelle, est-ce que je peux rappeler dans un instant, quand je suis arrivée à la maison?
0: Oui, vous pouvez nous rappeler, voilà. Oui, bien sûr. Apparemment, il n'y a pas de nom à l'intérieur.
2: Pas encore, mais je pense dans les cahiers, il y aura, je prends et je rappellerai.
0: D'accord, on rappelle que c'est à la Gare des Avirons, oui. Et que si vous n'avez pas de nouvelles, on va redonner votre numéro de téléphone, mais si vous n'avez pas de nouvelles, vous le déposerez demain ou samedi à la gendarmerie.
2: Oui, voilà. Oui, je préfère pas regarder.
0: Bon, c'est gentil, merci. Et encore une fois, le numéro de téléphone 06 93 84 36 66.
2: Voilà, c'était posé au coin du quai 1.
0: Oui, merci beaucoup madame.
2: Pas de souci. Merci, à tout à l'heure.
0: À tout à l'heure, au revoir. Radio Freedom, allô ?
3: Oui, bonsoir Bobby.
0: Bonsoir.
3: Oui, je voulais rebondir là sur le monsieur qui disait tel animateur, tel animateur.
0: Oui, on n'entend pas très bien, monsieur. Je sais, vous conduisez, alors il faudra parler plus fort, s'il vous plaît.
3: Là, vous m'entendez ?
0: Oui, allez-y.
3: Oui, non, je voulais rebondir par rapport à l'auditeur précédent, là, le monsieur qui disait ben Max, Bobby, Frankie et compagnie, voilà, et les gens sont habitués. Mais moi, de mémoire, la radio existe depuis 81, c'est ça, non ?
0: C'est exactement ça.
3: Et donc, il y en a eu des animateurs, des animatrices qui sont passés à la radio et la radio fonctionne toujours.
0: Toujours, oui. C'est un peu ce que je lui ai dit, monsieur.
3: Oui, vous lui avez même dit que nul n'est irremplaçable. C'est vrai, personne n'est irremplaçable. Après, il y a les animateurs cadres. Enfin, ça c'est mon avis, hein.
0: Oui.
3: Les animateurs cadres, ben, tout le monde le sait. Ben, il y a Francky, il y a Max, il y a Bobby.
0: Francky, Max, Bobby, oui. Les plus anciens.
3: Les animateurs cadres, voilà, bon, c'est mon avis.
0: Oui.
3: Après, ben, les autres aussi, c'est des animateurs, animatrices, ils font leur boulot. Après, chacun son style, comme vous l'avez souligné, mais personne n'est irremplaçable.
0: Oui, je vous remercie de le rappeler.
3: Et la radio existe depuis 81, tu peux en citer des noms, mais est-ce qu'il y a quelqu'un qui réclame Lilou ? Est-ce qu'il y a quelqu'un qui réclame Brigitte Barré ? Non, la radio fonctionne toujours.
0: Mais on ne les oublie pas. La preuve, venez de les citer.
3: Voilà. Donc, comme quoi, la boutique tourne, hein ?
0: Voilà. Bah parce que les auditeurs, bah c'est les auditeurs qui font la radio, parce que les animateurs, même si chaque animateur a sa façon de faire, sa façon d'animer, mais il y a quand même le moule, et le moule, c'est Freedom.
3: Chacun apporte son petit grain de sel. Voilà, chacun son style. Tout le monde ne peut pas fonctionner de la même manière, mais la radio fonctionne. Du matin au soir, la radio fonctionne.
0: La radio fonctionne et la radio sera immortelle, a dit Camille Sudre, parce que c'est les auditeurs qui font la radio.
3: C'est ça, exactement. Donc je pense que j'ai répondu à ce monsieur parce qu'il disait « Ah oui, on s'habitue, oui, on s'habitue, mais c'est comme ça. Hein. »
0: C'est ainsi va la vie.
3: Et à un certain moment, on était habitué avec l'animateur là qui est parti comment il s'appelait là ?
0: Charles Lullier.
3: Charles Villiers, tout le monde l'aimait. Il y en a qui l'aimaient pas, il y en a qui l'aimaient, mais il avait son style. Donc
0: ses interviews rentrent dedans. Beaucoup aimaient et certains n'aimaient pas, c'est vrai. Mais bon, il était à la radio avant hier matin.
3: Comme dit Marc-Olivier Fogiel, on ne peut pas plaire à tout le monde.
0: C'est vrai.
3: Voilà, je terminerai là-dessus. Bonne soirée, Bobby.
0: La boutique tourne. Merci. Radio Freedom, bonne soirée. 99 12 00. Allô.
4: Bonsoir Bobby.
0: Bonsoir.
4: Oui, je voulais rebondir encore sur le précédent auditeur. Il avait bien dit au départ, en préliminaire, qu'il y a beaucoup de gens qui appellent pour rien dire. Il me semble.
0: Oui.
4: Oui. Ben il a oublié de la fermer, à vrai dire. Voilà.
0: Oh monsieur.
4: Non, mais avant de critiquer les narcissiques pervers. Qui regardent un peu leur truc, c'est tout. Voilà, c'était bref.
0: Ah, pour être bref, c'était bref, oui.
4: Voilà, merci.
0: Merci monsieur, bonne soirée. Radio Freedom, allô.
5: Oui, bonsoir Bobby.
0: Bonsoir.
5: Ouais, je voulais pas appeler ce soir, mais on parle d'animateur, d'animatrice.
0: Oui.
5: Moi, je vais parler de deux personnes que j'ai eu l'occasion de voir, hein. J'ai pas parlé avec eux, ni avec d'autres personnes, pendant les 45 ans de Freedom, là. À Saint-Paul.
0: Oui.
5: Donc j'ai vu Wendy et Prisca que je connaissais déjà parce que Prisca était sur les réseaux. Donc pour moi, hein, pour ma part, ce sont deux belles femmes, deux jolies femmes. Prisca aussi avec son petit blog qu'elle a fait en ce moment, ce qui circule sur Facebook pour promouvoir la Réunion, c'est super. Wendy est un peu moins réseau elle, mais ce qui fait défaut pour moi chez eux, c'est quand je les écoute à Tropical à partir de 22h30 Bobby, leur parole ne va pas du tout avec leur personnalité. Je suis déçu.
0: Après, les goûts et les couleurs, voilà, ça ne se discute pas.
5: Voilà, je dis pour moi, parce que je ne voulais pas faire, mais je tenais à dire ça, parce que c'est vrai, c'est deux jolies femmes, deux belles femmes, elles ont tout, elles sont à la radio la journée, pas de problème, elles font leur job, je les apprécie beaucoup, mais c'est le à partir de 22h30, ils ont un langage que certains hommes n'ont pas. Incroyable. Mais après, c'est leur façon de faire, c'est leur façon d'animer. Si ça marche comme ça pour eux, tant mieux, parce que moi, ça ne m'empêche pas d'écouter.
0: Et n'était-ce pas un peu à cause des auditeurs qui se lâchent après 22h30, oui. L'animatrice, l'animateur suit.
5: Oui, non, c'est ce que j'ai dit. Mais après les avoir vus, je dis encore, après les deux belles personnes comme ça, Le langage qu'ils empruntent à partir de 22h30 me déçoit par rapport aux apparences. Je sais pas si vous me comprenez, mais bon, je suis un petit peu déçu de leur langage à partir de 22h30. Après, si c'est leur savoir-faire, si c'est leur signature niveau freedom, c'est tant mieux pour elles. Hein. Donc moi ça me gêne pas, mais je dis simplement ce que je ressens et sur ce, bonne soirée à vous et bonne fin d'émission.
0: Très bonne soirée, je vous remercie.
5: Merci.
0: Au revoir. Le 99-12-00, allô ?
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0: Et l'hommage est programmé, je vous le dis. Je suis désolé. Oui, ne quittez pas monsieur, s'il vous plaît. Je n'ai pas pu le faire avant 18h, mais cet hommage à monsieur Laval Armand Yolandi, Yo-Yo, batteur des Soulmen, cet hommage est programmé pour tout à l'heure, juste avant 19h. On va finir l'heure en écoutant un titre des Soulmen. On rappelle que monsieur Laval Armand Yolandi est décédé, il avait 75 ans. Bonsoir monsieur.
7: Bonsoir.
0: Oui.
7: Que ça va arriver, non ?
0: C'est-à-dire ?
7: Et c'est bien Radio Freedom, ça ?
0: Oui, c'est bien Radio Freedom.
7: Que ça n'a pas arrivé, là ? Là, que ça n'a pas arrivé à nous, hein ?
0: C'est-à-dire ?
7: Bah, mais c'est-à-dire que ça n'a pas arrivé à nous. Et il faut nous constater que ça n'a pas arrivé à nous, parce que, est-ce qu'il y a un danger, il vient, et il explique pas un merde ?
0: Vous connaissez, n'y comprend pas du tout que ça veut autant dire ?
7: Bah, on doit connaître.
0: Ah, monsieur.
7: Non, excusez-moi.
0: Ah.
7: Coupe pas moi.
0: Mon doigt. Bon, allez. De quoi on parle ?
7: Pour ça, j'ai le pétrole, ça montait.
0: Donald Trump, il arrête pas de faire le malin avec le détroit d'Hormuz, la guerre n'en finit plus.
7: Nous sommes connus dans le détroit d'Hormuz, nous.
0: Si vous connaissez pas, où va apprendre que si.
7: Ah, bon, on est à apprendre, mais à où apprendre pas, alors ?
0: Monsieur, si c'est pour crier sur l'animateur à chaque instant, là.
7: Non, mal à part.
0: Travers, ça où?
7: Non. Mais demande-moi, que ça, je l'ai pour faire.
0: Quand ça, la peau arrive à nous, l'essence est de plus en plus chère partout, monsieur.
7: L'essence.
0: On m'a envoyé un prix cet après-midi. Attendez que je retrouve. Merci à Fredo. C'est qui m'a envoyé? Florent, Fredo.
7: Il comprend pas un mètre que ça a pour dire.
0: Atteint 3€ le litre de carburant, le litre de gazole, 3€ dans une station à Paris. C'est partout plus, c'est sur toute la planète que ça augmente.
7: Il augmente pourquoi ?
0: Parce que il y a la guerre là-bas et.
7: La guerre, que ça nous a foutu la guerre, nous, elle ne va pas dans, ne va pas en guerre.
0: Que ça nous a foutu du détroit d'Hormuz. Ah ouh, on n'est pas là avec ça parce que vous ne connaissez pas le détroit d'Hormuz et voilà.
7: Donc, je connais pas ça,
0: je précise que monsieur a dit que ça nous connaît sur Hormuz, nous.
7: Ah ben nous connaissons comment le navire trafique bas.
0: Aïe aïe aïe. Bon.
7: Ah Ah ben, nous connaissons pas le droit d'homme, nous n'a rien à foutre là-dedans, mais là-dedans, nous veut une politique à nous, et que nous vivons la Réunion, faut nous comprendre.
0: Ben, ce que nous constate...
7: Il faut pas rigoler, il faut pas dire que ça, oui, tout le temps, le même ça en riant, nous tient les dents dehors.
0: Non mais monsieur, ce que, ah, même si nous comprenons...
7: On n'a plus rien pour faire demain matin.
0: Oui, vous travaillez dans quoi, où?
7: Qui ça me travaille, quoi?
0: Il demande à vous dans quel secteur d'activité vous travaillez.
7: Ben, on rentre pas mon activité, à où travaille dans les radios.
0: Dans la radio, oui. Et où?
7: Ben,
0: vous servez l'essence tous les jours pour aller travailler. Ah, vous travaillez pas?
7: Ben, mais travaille pas, moi. Mais t'es travaillé, moi.
0: Oui.
7: Travaillez pas découragé. Travaille. Mais t'es maçon, mais t'es manet maçon, malheureux maçon, après marron ferrailleur. Ben, ma pied est merde.
0: Aïe, aïe, aïe, oui. Il doit être dur, hein, de joindre les deux bouts, non, mettre l'essence dans l'auto.
7: Quand je travaille dans le colon.
0: Ben, il y a beaucoup de gens, il y a encore un peu de gens qui travaillent quand même.
7: Ouais.
0: Heureusement d'ailleurs pour ça qui travaille pas.
7: Ben, ça travaille pas, ben, il travaille pas. Il faut pas lui foutre la merde.
0: Ah, oui.
7: Ben, vous comprenez, mais là, pas pour rigoler, parce qu'il y a deux mots, il cause, il rit. Ben, mais il rit pas, tu n'as pas les dents. Quoi, pour conseiller, il faut mettre le débat ensemble.
0: Oui, ben, pour conclure.
7: Ensemble, vous accélérez ensemble, elle n'a pas d'accélération comme ça.
0: Oui, d'accord, mais pour conclure, là, on veut rehausser le débat, on veut hausser le débat et parler de quoi?
7: Ben oui, il dit comme ça, oui, ben, je peux écouter tous les jours, hein. Tous les jours, je peux écouter, je sors dans la rue. Sortent dans la rue, bousseront au point, où ça bousse quoi?
0: Il y a un auditeur qui a dit...
7: Où ça gagne quoi? Où ça gagne ben ma coup de matraque dans des hier?
0: Ouais, il y a un auditeur qui a dit hier que la solution, ce serait que chacun descende en bas de chez lui pour bloquer la rue.
7: Ben, il bloque ça, où ça bloque ça, où ça bloque ou même?
0: Et où le voisin que lui voudrait aller travailler?
7: Et m'a dit comme ça, ben la France, elle est en danger. Où ça bloque ça, où ça bloque en point, où ça défend le monde du travail, nous n'aurons plus de travail, que des ânes à la sauvage, là pour faire une toute bonne boîte, et ils ont comme ça, et là, la politique, il s'est fini, attendre qu'on commence à zéro, quel zéro là, là puis zéro là.
0: Bah dans les élections présidentielles.

0: Donc, il fallait que tu viennes t'occuper de maman presque tous les jours à l'hôpital, quoi. Voilà. Ben, voilà. Donc, si je n'y parle comme ça, c'est qu'elle est déjà partie, hein. Voilà.
1: Oh là là.
0: Voilà, voilà. Pourquoi? Ouais. Et non, c'était large, hein, 86, etc. Mais malheureusement, elle a gagné cette saloperie de l'Alzheimer. Voilà.
1: Et vous pouvez, et jusqu'à la fin, vous avez tout fait pour vous occuper de votre maman.
0: Oui,
1: bravo.
0: Dernière seconde, Novi. Dernière seconde.
1: Oui.
0: Donc, même les docteurs ont mis dans sa chambre et un panneau là. Il faut plus lui donner à manger, etc. Parce que tu sais, quand il y avait un certain machin, il paraît-il que les aliments, ils passaient à côté, voilà, voilà, voilà. Donc, c'était moi qui décidais, voilà. Donc, jusqu'au dernier petite goutte d'éponge, là, mouiller sa bouche, quoi. Voilà.
1: Oui.
0: Voilà, après, c'est moi avec elle, maintenant, tu peux, j'ai mis la télévision dans sa chambre, les émissions de télé, parce que c'est les personnes qui viennent prier, ça, hein. Après, voilà, donc, même ça, les docteurs m'ont dit, jamais ils ont vu qu'un garçon qui accompagne. Ouais, mais certainement, il y a d'autres personnes qui s'occupent de la mère aussi, hein, voilà, voilà.
1: Oui.
0: Voilà. Donc, il est resté chez moi, mais après, main dans la main, je mettais sa musique qu'il aimait, les années 60, les années 70, là. Je vais vous dire, j'ai mis la barrière, une autre vie, là. Une autre vie, là. Ça, c'est bien. J'ai mis même dans l'église, hein. Même le prêtre, aimer les paroles. Tu sais, Bobby, si je savais, pour pouvoir vivre un peu plus, j'aurais dû prendre ma retraite pour bien occuper de maman.
1: Et vous étiez hein? Seul à vous occuper de votre maman?
0: Oui, disons quelque sorte, ouais, presque seul. Il y avait des frères et sœurs, hein, voilà. Mais moi, je voulais pas. Je disais que c'est pas la peine que vous venez. Je vous représente, voilà. Même si vous venez dans la famille, des fois, dans des petits râles poussés, il y a vendre sa maison, blablabla, un tas d'affaires. Il dit ouais, ou des garçons, tout bout de moment, on va rester pas là-bas. Ben ouais, mais moi, on n'a pas eu ces querelles. J'avais gagné d'autres affaires, m'a pas voulu tuer rien, hein. Ah, jamais, m'a refusé, ben,
1: oui.
0: Ils ont trouvé un petit peu bizarroïde, mais ils pensaient que peut-être, comme maman, c'était moi qui occupe, c'était bon, qu'il y allait prendre tous les affaires, les frais. Ah non, j'ai pas pensé à ça. Maman avait une mentalité de pas penser à ça. Même si je ne viens pas, c'est pas grave, voilà, voilà.
1: Oui.
0: Moi, j'ai pas eu ces trucs-là, toi. Là, je t'occupais d'elle jusqu'aux dernières limites. Pas de question de dire de droit à mourir. Non. Ils vivent au maximum. Voilà.
1: Oui. Vous avez profité pleinement. Enfin, vous avez tout fait, surtout. Tout fait.
0: Ouais. Et puis, j'ai les dates dans ma tête. Hein.
1: Oui.
0: Le 23 novembre 2023, c'était la première fois que j'achète des couches pour ma mère. Ma mère, c'était quelqu'un. On a une grande pudeur, nous. Hein. On a la pudeur, le truc, nous. Hein. Et que j'ai acheté la couche maman parce que les infirmières venaient pas, etc. Donc j'étais obligé, encore mais les couches culottes, hein, parce que tu as une grande pudeur à un moment, donc tout se fait par de dos, j'ai avec des blouses, etc. Hein, si la fois que je prenais le bain, même si vous prenez deux jets de temps avec le truc de la douche, l'eau chaude, etc., il passe, il me met sa main et c'est elle qui est passé un petit peu machin, voilà, donc c'est une grande...
1: Mais incroyable, c'est d'autant plus difficile, ouais, peut-être, pour un enfant, ouais, qui s'occupe de sa maman, ouais, qui... Surtout pour un homme, je veux dire.
0: Ah oui, voilà, tu as compris. Nous,
1: oui,
0: les générations comme moi, maintenant, 65 ans, donc tu sais, nous on a été élevés, on a une grande pudeur, des affaires comme ça, donc tu sais, voilà, donc dans ma maman, etc., c'est toujours une honte de la voir, par exemple, diminuer, hein, c'est ça.
1: Diminuer, bien sûr, oui.
0: Ah non, donc tout se faisait de dos, hein, sur son fauteuil, même dans les hôpitaux, etc. Donc, je me disais, c'est bon, ben, je ne veux pas entendre que ça criait, je t'ai fait avec maman, avec des goûts, avec un peu, c'est un peu, c'est pas de un moment, c'est normal qu'il fait vite, il fait mal un peu, ouais, donc moi, je prenais mon temps, voilà, etc. Et j'ai pris une moto exprès pour pas que j'arrive en retard, et je faisais la route vers les oliviers là-bas, hein. Voilà, donc pour après il me dit monsieur, on est là pour ça, me dire je connais ce que ça veut dire. Non, c'est bon, je fais, parce que je voulais plus crier, et maman n'aimait pas ce genre de trucs aussi, quand on lui tripotait aussi droit, tu vois, je connais ma mère comment elle était. Donc après les gens étaient ça avec un peu machin, donc voilà,
1: En tout cas, de raconter comme ça ce par quoi vous êtes passé, c'est impressionnant. Oui. Hein,
0: pour la première fois 2023, j'ai acheté mes couches, etc. Et elle a vécu

0: comme les docteurs m'ont dit, et on va vous appeler, monsieur, ils étaient partis. Non, non, maman, c'est tous les deux, on va décider. Elle a vécu encore un mois, ils m'ont dit, on va vous appeler la nuit, peut-être qu'elle va partir. Hein. Dit, non, je suis parti côté maman, je dis, maman, pas partir tout de suite, on attend la soeur métropole pour venir, etc. Donc, elle a vécu encore plus qu'un mois, même si je ne pas, il donne à manger, je lui donnais un coup d'éponge, et doucement, un petit coup de yaourt, c'est moi qui ai décidé après. Après, main dans la main, j'ai dit, maman, voilà, donc tout le monde est bon, tout est réconcilié, tout le monde va bien, etc. Si tu veux, voilà. Donc, partir tranquillement dernière seconde, voilà, dernière seconde. Voilà.
1: Un témoignage émouvant parce que voilà. Ce que vous avez vécu, ce lien très fort. Avec.
0: Ça veut dire, tu sais, quand il dit qu'on a un garçon, on vit dans le robot de moment, mais la vie dans le robot de moment pendant toutes ces années, depuis comme t'es petit jusqu'à 70 ans, quand il est parti, voilà. Donc, on était toujours, comme dit le monde, mais t'es dans le robot de moment, ouais, dans le robot de moment, mais ouais, mais pas grave, mais bon, voilà.
1: Merci pour ce témoignage, monsieur. Comme quoi, même si on est un homme, on peut.
0: J'ai fait ça, nettoyer pas de dos. Ouais. Et l'autre, j'ai baissé sa robe, je mettais tout tranquillement.
1: À ce moment-là, elle n'était plus consciente de ce qui se passait.
0: Non, plus conscient. Et surtout, maman était très pudique. Elle avait un truc machin. Donc, elle était plus consciente là-bas. Elle ne voit plus, elle ne comprend pas la génie. Ça peut être une maladie, hein. Voilà. Donc, pour la garder en vue, j'aurais dû prendre ma retraite plus tôt. J'avais le droit, j'avais la possibilité d'aller en retraite, hein, mais on connaît pas ça d'avance, tu vois. On connaît pas d'avance pour pouvoir rester, parce que j'ai fait un bagalot chez moi, hein, pour elle. Hein, voilà. Donc,
1: voilà. Excusez-moi, vous avez combien de frères et sœurs?
0: Ah ben, 4 garçons, 2 filles, avec un métropole, mais après, tout est un peu jaloux de moi, parce qu'il a dit, ouais, oui, à petit moment, il y en a deux qui est décédé, malheureusement. Voilà.
1: Oui.
0: Et ça, c'est qui est décédé.
1: Et vous étiez le seul à vous occuper comme ça de votre maman?
0: Oui, parce que il disait que vous êtes habitué à une maman, mais c'est pas qu'il regarde. Mais je n'en veux pas, hein. Non, absolument pas, hein. Même le truc de maison, la vente, mais ce qu'il devrait donner, il donne tranquillement, il n'y a pas d'argent.
1: Oui. En tout cas, chapeau bas, monsieur.
0: Voilà, parce que maman ne voulait pas voir ça. Il a dit, il est allé à ses autres. De son vivant, il m'a dit, de sa compréhension, il m'a dit, non, il est rien. Même s'il vient pas, même s'il est un petit peu fâché que moi, dans la zone. À un moment, il aime toujours son enfant, même s'il est fâché, il vient pas devant les enfants, il vient pas là. Mais il aime son enfant.
1: Oui, il faut passer au-dessus de tout ça, bien sûr. Mais chapeau bas pour tout ce que vous avez fait, tout ce que vous avez accompli.
0: Ah oui, il faut pas. J'ai pas de regrets. Je suis heureux, moi, que parti m'a dit, laisse-moi partir. Il me disait, pas maintenant, maman, pas maintenant. On attend la sœur qui est partie en métropole. 75, il venait déchirer le canton du décembre, mais après, voilà, donc ma nièce, c'est Maïva qui est par la science en réunion, là, elle a fait grandir les enfants bien comme il faut, hein, parce que ma soeur est décidée aussi en même temps.
1: En tout cas, bravo et merci. Je peux vous demander votre prénom, c'est Jean Hubert.
0: Hubert. J'ai parlé, discuté avec vous quand je faisais la route pour occuper maman, et tu m'as donné des bons conseils aussi. Continuez comme ça.
1: Oui. Eh ben vous avez aussi les amitiés d'un auditeur fidèle. Il s'appelle Jean René et il vous salue aussi. Bravo monsieur Jean Hubert
0: son visage était bien quand je mettais les musiques dans son passé. Je mettais ça, même il comprenait plus rien. Donc il voyait.
1: C'est incroyable.
0: Il aimait ça quand on avait pas souffert du tout. Hein. C'est moi qui étais à l'hôpital quand dans ce moment de difficulté, il y a pas les infirmiers, etc. Non, j'étais là. Moi j'en veux pas les infirmiers. Hein. Il y a beaucoup de monde pour occuper. Hein.
1: Ben, oui. Merci pour ce témoignage. Merci beaucoup. Et bravo monsieur, c'était bravo. Merci, au revoir monsieur. Vous avez entendu ce témoignage impressionnant avec le quelqu'un qui parle comme ça, cœur ouvert. Chapeau bas. 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
2: Allô, bonsoir monsieur Bobby.
1: Bonsoir madame.
2: Voilà, j'étais en train d'écouter la radio en même temps, donc je vais éteindre. Je voulais passer un message vraiment dans l'urgence, parce que ce soir, Excusez-moi de vous déranger. Ce soir, je suis passée à la poste centrale, là, juste à la rue Maréchal Leclerc, et j'ai dû faire, c'est pour expédier un courrier, et j'ai dû laisser la clé de mon appartement sur le bureau. Et comme j'ai fait les papiers, et donc je pense que j'ai laissé sur le bureau, je voudrais bien savoir, parce que demain, de toute façon, tous les gens vont arriver vraiment beaucoup, et c'est possible, s'il n'a pas vu, s'il n'a pas ramassé, automatiquement, je vais me retrouver peut-être avec quelqu'un qui va la prendre, et puis après téléphoner chez vous.
1: Donc, oui, on va lancer un appel à l'entreprise, peut-être il y a une entreprise, des gens qui viennent avant, qui nettoient les bureaux, les locaux.
2: Voilà,
1: mais comment vous avez les clés de votre maison, comment vous allez faire ce soir?
2: Bah, ce soir, j'ai dû appeler un serrurier parce que je suis toute seule. Mon mari est décédé, donc heureusement qu'il y avait une personne là. En plus, mon poste était à l'intérieur de ma maison. Et heureusement qu'il y avait des gens vraiment aimables et très gentils qui m'ont aidé à appeler un serrurier. Et ben, il est arrivé quand même pas trop tard. Je me suis retrouvée juste avec une clé pour pouvoir sortir. Et j'avais une clé à l'intérieur, un double, mais c'est tout ce que j'ai. J'ai encore des clés que je peux pas récupérer pour le moment parce qu'il y avait un trousseau, quoi, avec toutes les clés. Je me trouve vraiment désemparée parce que franchement, Monsieur Bobby, hein, c'est vrai qu'avec vous, on peut peut-être dire aux gens qui vont venir nettoyer demain, mais qu'ils le prennent et qu'ils donnent quand même pas rester avec eux, parce qu'après ce sera difficile pour moi de le récupérer.
1: Bien sûr qu'on dépose à l'accueil, qu'on les dépose à l'accueil du bureau de poste dans la rue Maréchal Leclerc.
2: Oui, c'est bien ça.
1: Il y a des gens. C'était juste avant la fermeture. Vous avez oublié vos clés. Alors on espère qu'elles seront restées dans le bureau de poste. C'était juste avant la fermeture. Et là, si parmi nos auditeurs, quelqu'un connaît une personne qui va travailler très tôt à la poste, au guichet, s'il y a encore des guichets, hein, dans le bureau de poste ou dans l'entreprise qui fait le nettoyage. Souvent, c'est comme ça, il y en a qui viennent avant l'ouverture. Donc, si on peut récupérer vos clés et les laisser à l'accueil, ça c'est important, voilà. Vous allez retourner demain matin à l'ouverture.
2: Oui, à l'heure d'ouverture, oui, très tôt le matin. Je ne sais pas à quelle heure la poste, elle s'ouvre normalement. Donc, c'est ça aussi. Peut-être à 7h30, 8h, je pense, je ne sais pas.
1: La poste de Saint-Denis, oui. Le bureau central, rue Maréchal Leclerc.
2: Oui, voilà, c'est ça.
1: Je crois que ça ouvre à 8h.
2: Ah ben, je serai là-bas plus...
1: D'après Internet, ce que j'ai trouvé sur Internet.
2: Ah oui, d'accord. Je vous remercie beaucoup, Bobby, parce que je vois toujours sur mon portable, il y a toujours votre freedom. Et puis, moi, je vous connais depuis 1988, où il s'est passé vraiment un drame chez moi. Et depuis ça, ben, j'écoute toujours votre radio. Mais à chaque fois, j'ai besoin de quelque chose, mais c'est les gens qui répondent à ma place. Donc, automatiquement, j'ai plus à vous poser la question. Mais c'est super, hein, vraiment, vous êtes super. Hein. Ça, je vous le dis... en mille fois, mille bonbons coco, et franchement, pour vous, c'est super.
1: Bah écoutez, s'il y a un auditeur qui peut là faire un geste pour vos clés de maison demain matin à la poste, oui. Il y a le service de nettoyage qui passe demain matin avant l'ouverture ou oui. Le soir, peut-être. Enfin, si on peut faire ça pour vous, c'est les déposer à l'accueil. Il s'est passé.
2: Ne prennent pas pour lui, parce qu'après, ce sera difficile à moi de récupérer.
1: Bien sûr. Il s'est passé un drame en 1988, c'est-à-dire.
2: Oui, il y a eu un drame chez moi à Saint-Joseph. Là, je suis à Saint-Denis, mais un drame à Saint-Joseph. C'est sûrement chez vous, ça, parce que j'ai vu des gens qui téléphonaient, justement, et c'est à partir de là. Oui, il y a ma belle-sœur, là. Elle est morte parce qu'il y a eu un cambriolage chez moi. Et puis, ben, le cambriolage avait un fusil et c'est parti en plein sur elle, quoi. Elle est décédée de coup sur coup.
1: En 1988 ?
2: Oui, en 1988.
1: Un cambrioleur qui vient avec un fusil.
2: Oui. Et puis, ben, comme ma belle-sœur était sur le balcon, elle était en train de regarder en bas qu'est-ce qui se passait. Et ben, le coup est parti et c'est elle qui a reçu ça en plein cœur, quoi. C'est un drame. Et puis là, je me retrouve avec sa petite fille que j'ai adoptée. Les gens connaissent ça. Ils me connaissent beaucoup à Saint-Joseph. Ils connaissent beaucoup mon mari et tout. Et donc, ils connaissent bien ce drame-là qui s'est passé à Longevin, Saint-Joseph.
1: Oui.
2: Voilà. Oui. Et depuis ça, ben, je vous écoute toujours. Mais c'est vrai que j'ose pas trop appeler puisque, en fait, toutes les réponses que j'ai besoin, ben, c'est vos auditeurs, en fin de compte, qui connaissent beaucoup de choses comme ça. Et puis, ben, j'ai besoin des réponses et ben, je les retrouve en fin de compte. Voilà. Mmh. C'est ça.
1: Bah écoutez, mais on espère que vous trouverez, vous retrouverez vos clés là, et parce que je crois que c'est pas les gens de la poste qui doivent faire l'entretien des locaux, donc des gens qui passent le soir ou le matin de bonne heure, je ne sais pas. Mais bon, en tout cas, on lance un appel général, la poste centrale à Saint-Denis, dans le carré piéton, des clés oubliées, et il faut tout faire pour que la dame qui a oublié les clés puisse les récupérer.
2: Oh, vous êtes super sympa, Bobby, franchement. Ah, mais je sais plus quoi vous dire, hein, tellement je suis contente. Là, ce soir, je suis pas tranquille, hein, parce que bon, en fait, il faut récupérer quand même ses clés. Là, ce soir, il y a un serrurier qui n'a pas cassé ma porte. Il a un système pour pouvoir ouvrir, je dis pas trop. Et donc, j'ai pu récupérer juste ma clé de serrure. Mais sinon, j'ai toutes les clés qui sont importantes quand même pour moi, quoi. Et il y a un porte-clé Air France avec. Voilà. Il y a un grand porte-clé d'Air France.
1: Vous nous direz demain matin, pourquoi pas, j'espère vous entendre à la radio avec un message, un appel. J'ai récupéré mes clés, je suis soulagée.
2: Ah oui, sans problème, ça je vous jure que je le ferai. Vraiment.
1: Merci.
2: Il n'y a pas de souci pour ça.
1: Merci, bonne soirée,
2: je
1: madame.
2: Vous remercie beaucoup de m'avoir rappelé, parce que vraiment, c'est une attente, mais dans une attente comme ça, on ne voit pas le temps passer. Hein. Et c'est vrai que merci bien, merci beaucoup. Ça me rassure un peu. Et puis c'est vrai que c'est pas évident quand on perd ses clés comme ça. Et donc voilà. Mais Monsieur Bobby, je vous remercie beaucoup et toute votre équipe. Hein, il y a toute l'équipe de Freedom que j'aime beaucoup en fait. Hein, ça, je veux le dire. Et puis c'est vraiment, vous êtes magique. C'est super bien ce que vous faites.
1: Merci beaucoup, madame.
2: Oui. Bon, merci bien. Passez une bonne soirée, Monsieur Bobby, hein, et à toute votre équipe aussi, bonne soirée. Et merci bien de m'avoir. Écoutez.
1: Merci.
2: Au revoir.
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3: Oui, bonsoir, monsieur Bobby.
1: Bonsoir.
3: Oui, pour écouter, s'il vous plaît.
1: Oui.
3: En fin de compte, il faut tout manier automobiliste d'ici la route. Hein. Enfin, qu'on a sorti un ordre de la distance de sécurité, ça, non?
1: Loi, c'est la règle, la distance de sécurité, oui.
3: Mais voilà. Mais en fin de compte, c'est bien, comme il dit, pour l'expression, on va demander de finir, les autres, hein. Pour les 130, 15, 4 voies, route électorale, qui arrive bien à chaque instant, faut faire ou appel de face ou devant. Sortir ou pas, si le monde est traumatisé, par un accident, sortir ou pas, si on a marmaille dans l'auto, sortir ou pas, il faut nous rabattre à nous direct, dans l'auto, on a pu dépasser à 130, hein, dans les lamités à 130.
1: Mais 130, excusez-moi, Diao, hein, mais 130, la Réunion, on n'est pas trop normal.
3: Oui, mais les patrons.
1: Sur la route du littoral, les limités.
3: Oui, mais j'ai au 120 minutes, mais il y a accès à 130. Il fait au même appel de phare à côté de l'auto, là, pour doubler. Mais pour doubler plein l'auto, moi, là, il fait au même appel de phare. Et maman a dit la prochaine fois. À moi, il ne rôde pas qui ça, il vient, il rôde pas sur une famille, là, pour une famille de l'auto, moi, il le ferait.
1: Non, mais monsieur, ça provoque un accident où ma toute vie et celle de beaucoup de gens en danger. Mais comment se fait-il qu'on roule à 120 ou 130? Sur la NRL.
3: Mais d'accord, mais entièrement
1: et
3: d'accord.
1: Comment se fait-il que quelqu'un il vous colle au train comme ça, c'est?
3: Mais voilà, c'est ça la question. Mettez ça en 20, moi. Mettez ça en 20, c'est route étroite. Mais casse pas moi, tu me dis pas, mais non, c'est pas moi. Où sort là-bas, il arrive, ma vie, des gens, il est arrivé, il y a un tas à l'auto côté moi. Il me dit, il double, moi, m'a pas avec ça, moi. Il fait où l'appel de fois, il y avait gars dans le retour visuel, il y avait gars, mais je baisse mon retour visuel à l'extérieur. Je vais baisser, il y avait gars, il y a où l'appel de fois, mais où ça m'y passe, il met mon médium, ça veut me passe. Il colle là où, mais il voit même pas son fragment qui va sonner hier. Où ça nous va? T'es dans l'accident, il y en a le mort sur la route, mais respecte un peu, pense un peu, ben de monde, il y en a infamité. À un moment donné, faut arrêter.
1: Il y a des motards aussi des fois qui font ça avec les phares et des phares. D'ailleurs, il y en a, je sais pas s'ils le font exprès, mais vous avez des motards qui roulent avec les feux de route en permanence. Les gros coups d'accélérateur aussi, une sorte de pression pour que les automobilistes se poussent.
3: Mais voilà, c'est ça. Mais nous là, nous respectons la loi, la sorte moto le soir. Et enfin, nous respectons, nous essayons de faire tout notre choix, nous respectons. Et vous ne pouvez pas, après quoi il double, c'est quoi là? Un petit plaque à dire. Mais c'était, mais je ne comprends pas, il mange son chauve-sœur. Maman a dit non, il ne provoque pas l'accident, rien, moi, parce que moi, il pile, il regarde qui gagne, qui perd. Maman, il regarde pile, moi, qui perd, qui gagne, il pile, l'offre, il pile. C'est tout. Par exemple, il descend de la route électorale de 90, mais il descend en 20, il pile jusqu'à 90. Mais soit monte au gay ou l'un contrôle de l'auto, ben monte à mon gay contrôle l'auto quand l'auto il pile là. à Montamogé contrôle le test.
1: Non mais monsieur, où est en colère, est-ce que Banaï fait les pas bien, les nés avant, m'y comprend. Mais où ça pas pour autant provoquer un accident, faut pas.
3: Oui, mais là, dans les pas premières fois, il arrive ça, mais tout, on est comme un coup. Il est d'ici quatre boîtes à marin. Nénène, si madame, tu là, fait ça l'appel des fois, si madame, tu connais même plus où ça te faut aller. Mais moi-même, tu vis ici avec l'appel des fois, le ministère.
1: Après, dans certains cas, là, m'y parle pas pour vous spécialement, hein, mais dans certains cas, là, on a des automobilistes qui restent sur la voie de dépassement, alors que sur la voie de droite, n'a pas personne. Ça aussi, c'est rageant, hein.
3: Oui. Mais on sait pas, non, arrête de loin, fais l'appel de fois. Peut-être, maintenant aussi, ils ont peut-être pas là, n'est-ce qu'il y a un cas, la poudre de blé, mais qu'on n'est pas, ils ont peut-être pas là. Fais un petit appel de fois de loin, pas besoin, ou vient dans son parachoc. Ou fait un appel de fois au col d'Yali. Mais par contre, moi, je dis, mon dernier moment, je dis, moi, à moi, comme elle a la mamie, je dis, moi, au col d'Yali, moi, je vois si mon matériel. Moi, un pilote, mais moi, t'as moulin pilote, il y a monté à mon gay pilote, tout l'auto comme il soigne.
1: Mais bon.
3: Ben oui, ben voilà.
1: Ouais.
3: Bon, merci bien.
1: C'était une expérience, c'était du vécu, ça, hein? C'était quand?
3: T'allais là, soit là.
1: Oui.
3: Ah, mais t'es gay, et puis là, on me dit à un moment donné, pas pour mes fois, il arrive à moi, ça. Moi, je ne m'a jamais donné d'appel de phare d'auto. Par exemple, il est de moi, mais fais un petit appel de phare, comment, par exemple, si je vois la voie à droite, il dit, ben, me fais un appel de phare, mais passe aussi côté. Mais il arrive pas d'autre dos. Faut dire, ou fait un tel appel de phare, ou à frôlou, là, en fin de compte.
1: Merci. Merci, monsieur. Merci, monsieur. Okay. Bonne soirée.
3: Allez, merci pareillement.
1: Allez, et puis le sac. On a trouvé un sac à la gare routière des Avirons. C'était dans un coin et on vient d'avoir le nom. Il y a un nom sur les papiers dans le sac. Indiana Inalia. Pour les récupérer, il faut téléphoner au 06 93 84 36 66. Notre façon à nous de rendre hommage à monsieur Laval Armand Yolan, dit Yo-Yo. Il était batteur, le batteur des Soulmen. Il est décédé. On va passer un petit morceau des Soulmen tout de suite. Je pense que Max pourra aussi rendre hommage aux Soulmen ce soir en écoutant des extraits un peu plus tard. Voici, en attendant les informations de 19h, voici les Soulmen, le titre Glissali.

0: prendre ses responsabilités pour la stabilité du monde, c'est agir pour protéger les Français, explique Emmanuel Macron. Alors que la colère gronde, une demi-douzaine de bateaux ont bloqué aujourd'hui l'entrée du port de Nice. Les pêcheurs mobilisés aussi à Sète et au Gros-du-Roi face à la hausse des prix du carburant. Ils ont bloqué également pour le deuxième jour consécutif le dépôt pétrolier de Frontignan. La présidente de l'Assemblée, Yaël Braun-Pivet, réclame la prolongation de l'aide sur les carburants pour les grands rouleurs. En pleine préparation du budget 2027, Sébastien Lecornu dit proposer un effort d'environ 54 milliards d'euros au lieu des 30 initialement prévus. Ces économies serviront à refroidir considérablement le moteur des dépenses qui augmentent inexorablement chaque année, déclare le Premier ministre dans Le Figaro. Marine Le Pen s'est rendue au Porges en Gironde auprès des sinistrés qui ont tout perdu cet été dans les incendies. Les flammes ont parcouru 42 000 hectares en Gironde et détruit 250 habitations, plus de 180 rien qu'au Porges. Il faut tirer les leçons, assure la candidate RN à la présidentielle. Elle dénonce des défaillances dans la sécurisation des habitations. L'Europe n'a jamais été aussi attractive qu'aujourd'hui, estime la commissaire à l'élargissement. Ursula von der Leyen a proposé de faire du Canada le premier membre associé de l'Union européenne. Réaction immédiate de Donald Trump, il menace de rompre les échanges commerciaux avec l'UE. Ce n'est pas à une puissance étrangère de choisir les orientations politiques de l'Europe, assure le ministre français délégué à l'Europe. Le Canada et l'Europe sont plus forts ensemble, assure le premier ministre canadien. Rima Hassan l'accuse d'avoir diffusé une information inexacte sur la drogue retrouvée dans son sac à main. « Je n'ai organisé aucune fuite », répond Laurent Nunez. Le ministre de l'Intérieur dit avoir été interrogé par des journalistes qui avaient déjà toutes les informations sur la garde à vue en cours de l'eurodéputé. Il ajoute « ne pas trouver normal que des journalistes aient ce niveau d'information ». Le parent d'un élève du collège Désine près de Bordeaux est jugé cet après-midi en comparution immédiate pour menace de mort. Il a reconnu avoir bousculé un assistant d'éducation avant de proférer des menaces de mort à son encontre. La compagne de cet homme est également jugée à ses côtés. Et puis un mot de foot avec la Ligue Europa. Marseille affronte le Beşiktaş ce soir à 21h. Match à suivre sur Canal+.
1: Merci Émilie Dez, il est 17h04.

Les 19h05, on est parti pour vos petites annonces. Dans un premier temps, les annonces, vente, achat, location, échange, dons. Vous serez les bienvenus pour revendre, acheter, échanger et louer sur cette antenne jusqu'à 20h. Et puis à partir de 20h, de 20h jusqu'à minuit, chaleur tropicale. Quoi que fait pas trop chaud, mais il y aura de la chaleur dans la radio, je pense, jusqu'à minuit. C'est Max qui vous accompagne donc, et puis vous appelez au 99 12 00 pour les pertes et les vols. Ça, c'est jusqu'à 20h. Donc, profitez de l'occasion. Si vous avez perdu, on vous a volé, vous appelez au 02 62 99 12 00.

0: pour pièce, s'il veut.
1: D'accord, il n'y a pas de clé, donc pour pièce à 500 euros. La voiture est visible où?
0: À Saint-Denis.
1: À Saint-Denis, très bien. Donc 500 euros sur Saint-Denis. À quel numéro vous appelle?
0: 06-93.
1: Oui.
0: 63-66-27.
1: 06-93-63-66-27. C'est bien ça, hein?
0: Voilà. Oui, oui. Et puis, il y en a une autre encore, un Daewoo.

0: défi là-haut, mais
1: ah ben ça
0: moi
1: téléphone.
0: Ouais, ben moment moment il écoute Freedom, il fait le mauvais numéro quoi. Moment.
1: Ça, ben là il y a même pour moi. Du coup Miguel.
0: Pas grave, allez, pas grave, inquiète pas. Allez, donc ils vendent quoi?
1: Alors, c'est un Ford Fiesta MK7.
0: Alors, Ford Fiesta, pourquoi, c'est quoi il veut dire MK7?
1: Et c'est la marque, le modèle le Ford, ça.
0: D'accord.
1: Ouais, du coup, comme mes mécaniciens m'ont acheté ça, et du coup, ma fille fait quelques réparations dessus, et les semis vendent sans contrôle. Hein.
0: Sans contrôle et, technique, oui.
1: Ouais, et il roule bien, la clim, la tout il roule bien, il a juste un claquement de poussoir. Mais sans moi, il roule, il fait la route tous les jours, il n'a aucun problème.
0: Et le dernier rapport de contrôle technique, il date de quand?
1: L'année dernière, parce que depuis, m'a arrangé, m'a pas refait passer. Mais seulement, il peut refaire passer à la vente aussi, si le Mouni met un petit truc en plus, hein. On comprend.
0: Mmh. Non, encore le droit de vendre sans contrôle technique, oui, hein.
1: Bah oui, je vends dans l'état.
0: Oui, en état. D'accord.
1: Et du coup, il roule, et du coup, il vend 2300 à débat.
0: 2300 euros. De quelle couleur il est, la voiture?
1: La voiture, est grise.
0: Grise.
1: Une Ford, mais précise.
0: Ford Fiesta MK7, c'est ça?
1: Ouais. Hein, essence, hein. Oui. Elle est deux essences.
0: Oh, qu'elle est bon.
1: Aucun problème, la voiture roule super bien. Et comme il dit, si le monde il veut le contrôle ensemble, ben, il peut se passer aussi à la vente.
0: Mais regarde, je me sens un l'auto, je me roule bien, tout est impeccable, parfait, la clim, tout est bon. 15 jours après, elle est pave.
1: Aïe, aïe, aïe, là, mais
0: charrette bœuf.
1: Regardez, mais là, tu as ça d'amène, madame, mais ça passe citer le nom ni quelque part, hein. Voilà, ça m'a dit ni ça, le certain sur le tout, t'es jamais monté la 4 voies. T'es madame 65, quand t'es conduit le tout, n'a rien que 118 000 km.
0: Bon, allez, 0262
1: 0692.
0: Non, 0262, voilà.
1: Ah, hein, faut me donner le fixe.
0: Ah oui.
1: 0262-36-69-16.
0: 0262-36-69-16.
1: C'est bien ça.
0: Mais bon.
1: Allez,
0: impeccable. Bonne soirée, à bientôt. Merci, au revoir. Les petites annonces. Bonsoir.
2: Bonsoir.
0: Bonsoir.
2: Bonsoir, Marc. Et, ben, justement, j'avais une entreprise comme moi, mais j'ai une recherche de moteur de bétonnière de marque Subaru à vendre.
0: D'accord, une moteur de marque Subaru, moteur de bétonnière. Hein.
2: Oui, moteur de la grosse bétonnière, là, qui est à 250 euros, voilà.
0: D'accord. Où ça, il est le moteur de bétonnière?
2: Sur la Ravine des Cabris, Saint-Pierre, ouais. Ravine des Cabris, quoi.
0: Saint-Pierre, Ravine des Cabris, ok. Combien on l'a dit? 250 euros, hein?
2: 250 euros, ouais.
0: Ok, moteur de bétonnière. À quel numéro il appelle à vous, du coup?
2: 06 93 50 40 13.
0: 06 93 50 40 13.
2: C'est ça, ouais.
0: Ok, bah, c'est bon, bah, impeccable.
2: Merci beaucoup.
0: Allez, bonne soirée, à bientôt. Merci beaucoup, au revoir. Freedom, bonsoir.
3: Bonsoir.
0: Oui, bonsoir.
3: Je vends F4 début de la ligne de bambou.
0: Hein, quoi?
3: Début de la ligne de bambou à 5 pieds, 4 voies. À 800 mètres de la 4 voies, après le temps. Pour
0: alors, j'ai juste pas compris, qu'est-ce qu'on vend?
3: Un F4.
0: Un S4?
3: Oui, voilà.
0: C'est quoi un S4?
3: Un logement.
0: Ah, un F4.
3: Oui, F4, oui.
0: F4, d'accord, j'ai compris S, moi.
3: C'est une construction récente.
0: Mm-hmm.
3: Il est à 800 mètres de la 4 voies.
0: D'accord.
3: Ligne de bambou, c'est-à-dire le pont, là, je ne sais pas comment, il y a la station, c'est à 800 sur la 400. Ah, voilà. Et je loue aussi deux licences, une licence 4 et une licence 3.
0: D'accord, ok.
3: La licence 4, c'est à 500 euros, et la licence 3 est à 350 euros. Et la maison, j'ai oublié de vous dire le prix. C'est 280 000 euros.
0: 280 000 euros.
3: Voilà. Voilà,
0: 280 000 euros. Voilà. Okay.
3: Alors, pour me joindre, il faut m'appeler au 06 92 27 17 41. 06 92 27 17 41. Voilà.
0: Ok, merci. Génial. Bonne soirée, bonne à bientôt. Soirée,
3: au revoir.
0: Merci,
3: au revoir.
0: À bientôt, au revoir. 02 62 99 12 00 aussi pour les pertes et les vols. Bonsoir.
4: Allô, oui, bonsoir.
0: Bonsoir.
4: Maintenant, j'ai un monde grand L2, une pièce de l'exercice, pièce.
0: Donc, un quoi?
4: Pièce de bonne pièce de l'exercice.
0: Monsieur, mais il comprend pas de question.
4: Bonne 206 pièces.
0: Bonne 206 pièces ou pièce 206?
4: Bonne 206 ou pièce.
0: Ah oui, à Saint-Denis, là. Ou l'a pas noté le numéro?
4: Non, mais pas bien marqué.
0: Ah, ok, ben, nous va donner à vous, pas de problème. 06 93
4: oui.
0: 63 66 27.

0: 06
1: 06 93 63 66 27.
0: 63 66 27.
1: Oui.
0: C'est bon, merci.
1: Allez, de rien. Bonne soirée, monsieur, à bientôt. 99 12 00, bonsoir.
2: Bonsoir, monsieur.
1: Oui, bonsoir.
2: Excusez-moi, mais après trop la voix.
1: Ben ouais, mais comment ça causait nous, là, je vois pas la voix.
2: Ben, bon, écoute.
1: Ben oui, non, mais... Ah ouais, Bouglan, ça allait, t'es où ça? T'as là pas la voix, mais on a comment t'en as où, j'ai mon mieux, quoi. elle est pas mal, celle-là. Oui. Allez-y, on va vous, essayer de vous écouter, alors.
2: Mais dis-moi, mais monsieur Dess, 180C... Essence.
1: Mercedes 180C essence, donc, ok. Ben,
2: comme dire, compresseur. Avec turbo compresseur.
1: Avec turbo compresseur, ok.
2: Voilà, mais bon. Elle est dans l'état, hein, 2500 euros à débattre.
1: Alors, c'est la 180C ou 190C, c'est ça?
2: Non, 180C.
1: 180C, d'accord. Oui. 180C oui. En essence.
2: Oui. Oui. Voilà, essence. Voilà.
1: Tu as beau compresseur. Ok, visible où ça?
2: Ben, mon crash. Ben, port.
1: Au port, d'accord. Comme si tout le monde était là, tu connais où ça t'habite, ok. Donc, un gars au port. au port, à combien on le dit?
2: 1500 euros à débattre.
1: 1500 à débattre, ok.
2: Voilà. Et après, il y a un fauteuil de place. Mm-hmm. Voilà, couleur jaune en état, 200 euros.
1: Deux,
2: à débattre aussi.
1: Deux places jaunes. Il t'y prend un peu pour la couleur, ça?
2: Ben.
1: Combien l'a dit le fauteuil?
2: 200 euros, ça.
1: 200 euros. Si ça t'y aime pas la couleur, il y a 20 euros dessus. Ok.
2: Ben, voilà, si t'aimes pas la couleur, il y a 20 euros dessus, on peut nous causer.
1: Ben, ou bien on va augmenter le prix. Ok.
2: Ah ouais, bon,
1: la carte à fauteuil, là, ça fait pas si d'ici à carte. Bon, arrête un peu, tout le temps, il y a acheté le même nom.
2: On n'a pas des rosses
1: calées. Ah non, mais vous pouvez assister sur le banc, moi.
2: Ah ben, allez-moi alors.
1: Bon, allez.
2: Bonne soirée, merci. Alors, mon téléphone, c'est 06 92 06 60 41. Ça même.
1: Ok, elle est bon.
2: Allez, bonne nuit.
1: Allez, bon rétablissement, hein.
2: Ah
1: oui, parce que là, et puis bon, là. Allez, merci beaucoup. À bientôt. Merci, au revoir. Allons essayer de prendre des informations. On est sur la route des Tamarins. Marie, bonsoir.
3: Bonsoir, excusez-moi pour le réseau.
1: Non, pas de souci.
3: Voilà, il y a quelqu'un qui est en train de changer sa roue sur le viaduc de Saint-Paul, au début, en direction de Saint-Pierre.
1: Côté route?
3: Ouais, côté, dans la voie lente. Il faut faire très attention parce qu'il n'a qu'un feu arrière qui est allumé. Et c'est très dangereux si un poids lourd il passe ou quelqu'un d'autre.
1: Vous me dites que la personne change la roue côté route?
3: Oui. Non, côté en bas, côté mer.
1: Côté muret. Bon.
3: Mais c'est quand même dangereux, quoi. Donc si on arrive, si quelqu'un est en train de dépasser, comme il y a des imbéciles, excusez-moi, qui roulent sur la voie lente à je ne sais pas combien de kilomètres-heure, donc il peut frapper cette voiture, quoi.
1: On rappelle que la voie lente, c'est 60 km/h, hein, pas plus.
3: Oui, exactement. Oui, mais il y a des gens qui roulent.
1: Ouais, à tambour ouvert, oui. Ouais, après, quand il y a l'accident, c'est là, il pleut, il n'y a pas fait exprès. Ouais,
3: et là, le malheureux, bah, il est en train de changer sa roue, peut-être qu'il n'a pas pu aller plus loin. Mais c'est dangereux.
1: Ça m'a... Viaduc Saint-Paul vers le sud. Hein.
3: Vers le sud. C'est au début du viaduc quand tu sors vers Savannah. Là.
1: Au début du viaduc, donc digue de Saint-Paul.
3: Voilà. Donc il faut faire très attention aux autres usagers qui
1: vont emprunter
3: cette route.
1: Ouais, et comme dit Diego, la direction régionale de route, pour l'instant, ils voient dans la caméra. On ne sait pas s'ils vont venir sur place, mais ils voient.
3: Ben, il faudrait avant que...
1: Voilà, ils vont mettre sur le panneau et tout. Voilà. Mais pour l'instant, ils voient dans le truc. Ok.
3: Parce qu'il y avait aucun message sur les panneaux quand je suis passée. Là,
1: on a appelé là. Ils vont essayer de faire quelque chose. Ok, elle est bon. Merci beaucoup, madame.
3: Un plaisir de vous avoir.
1: Mais nous aussi, à bientôt.
3: À bientôt.
1: Bonne route à vous, à bientôt, au revoir.
4: Mmh.
1: Automobiliste, attention, on nous signale un véhicule qui change sa roue, donc véhicule en panne, viaduc de Saint-Paul, voie lente en direction de Saint-Pierre. Attention, c'est à la fin de la route d'Ic de Saint-Paul en direction du sud. Une voiture qui change sa roue côté muré, mais on a du mal à le voir. Hein. Il est donc en fin de viaduc, en fin de route d'Ic de Saint-Paul, début du viaduc en direction du sud. Si vous avez des informations, 02 62 41 51 51. 99 14 00, vendre, acheter, louer, changer, donner, les petites annonces. Allô? Allô?
4: Oui, bonsoir.
1: Monsieur, il gagne pas quoi, Zekou, n'a trop des ordres. Ça, tous les soirs, case, comment quoi?
4: Allô, bonsoir.
1: Oui, bonsoir, tous les soirs, la case, comment quoi? Non.
4: Non, ma mère,
1: ouais, enlève un couloir par le va, s'il te plaît.
4: Fini enlevé.
1: Bon, mais elle est bon, alors. Alors, bien écoute, à où?
4: Ah, j'ai cherché des petits travaux dans le domaine du bâtiment, peinture, maçonnerie, caillebotis, poste, bardage, la soudure, plomberie.
1: D'accord.
4: Sur tous les secteurs de l'île.
1: Donc, comment on appelle ça? Comment on peut dire ça? Travaux de bricolage, alors?
4: Oui, bricolage.
1: OK.
4: Et aussi, j'ai le moyen de transport, tous les matériels nécessaires pour effectuer les travaux. Mon numéro de téléphone, 06 92.
1: 88 78
4: 58. 06 92 88 78
1: 58. Ok, merci, bonne soirée. Allez, merci, bonne soirée, à bientôt, au revoir. 99 14 00, bonsoir. Allô?
5: Oui, ben.
1: Oui, ben bonsoir. On m'a répondu au téléphone, que? Allô? On m'a raccroché. Oui, allô? Entends pas moi, quoi. Frida, bonsoir.
6: Allô, bonsoir.
1: Oui, bonsoir.
6: Oui, bonsoir. C'est pour Brune, s'il vous plaît.
1: Bien sûr, je vous écoute, madame. Allez-y.
6: Un central vapeur Philips à 30 euros.
1: Oui.
6: Une Castillette Tassimo 40 euros. Une imprimante HP 50 euros.
1: Oui.
6: Deux marmites Inox 150 euros. Deux grandes marmites, hein. C'est pas tout petit, c'est grande, hein. Jamais servi. Et une plaque de cuisson à gaz 50 euros.
1: D'accord. Ça a déménagé, quoi?
6: Oui, ça a déménagé.
1: Ça va, là, là. Fini, c'est que ça, c'est en France, alors. C'est bon, là, c'est que la Réunion,
6: voilà.
1: Là,
6: il quitte la Réunion. Il
1: quitte la Réunion, alors. Bon. Oui. Et ça, c'est tout ça, là. C'est où, ça? Dans quelle ville?
6: À Sainte-Marie.
1: À Sainte-Marie, d'accord. On a donné tous les tarifs, mais si les gens veulent se renseigner, ils vont appeler.
6: 06 93 62
1: oui.
6: 18 59.
1: 06 93 62 18 59.
6: 59.
1: Bon, ben elle est bon alors, mais j'espère avoir vendu tout avant. Ça va, comment ça va là?
6: Dans un mois.
1: Ah, ouais, ouais, un mois c'est court, hein?
6: Ah, ça, oui, c'est court, mais ça passe vite, non?
1: Oui, mais c'est vrai, ouais, ça va passer vite, c'est ça que je vous dis.
6: Ça va passer vite, oui, oui, c'est sûr, oui.
1: Bon, oublie pas, nous, hein, quand on arrive en France là-bas, hein, écoute encore Freedom.
6: Ah ben
1: hein.
6: Non, Freedom, il oublie jamais, moi, ça.
1: Emmène-nous dans la valise, hein.
6: Eh, il n'en croit pas.
1: Bon, génial.
6: Merci.
1: Au plaisir, madame, à bientôt. Merci.
6: À bientôt.
1: À bientôt, au revoir. Donc, pour les affaires en vente pour la cuisine, donc sur Sainte-Marie, 06 93 62 18 59. Freedom, 99 12 00, bonsoir, allô? Allô?
7: Bonsoir.
1: Bonsoir.
7: Oui, allô?
1: Bonsoir,
7: oui,
1: monsieur.
7: Bonsoir, c'est pour passer une annonce, s'il vous plaît.
1: Je vous écoute.
7: Alors, voilà, j'ai des équipements moto à vendre.
1: Oui.
7: Deux cax en très bon état, encore neuf. Une veste aussi de taille L. Les cax sont de taille M.
1: Des cax?
7: Oui, deux cax moto taille M.
1: Oui.
7: Une veste taille L.
1: Oui, ok.
7: Un antivol avec alarme dessus pour bloc Dix.
1: Des blocs de Dix?
7: Et une... Oui, il met dans le Dix la moto, dans l'alarme dessus. Sur
1: le ah oui, oui, pour verrouiller le cercle avant, ok?
7: Oui, voilà, c'est ça. Ça aussi, c'est encore en bon état, avec une top caisse pour MT-07 Yamaha.
1: Ok.
7: Et tout ça, le prix sera donné en privé, mais ce sera le prix pas cher.
1: MT-07 Yamaha. Ah oui, après, je ne pouvais pas donner à l'antenne ou peu, mais les bougies aiment bien savoir que ça s'achetait combien, j'ai tout pour acheter la monnaie dans la poche avant, hein.
7: Oui, ben après, il va faire la moyenne, il va d'ailleurs le plus.
1: Oui, de pas de souci. D'accord.
7: Oui.
1: OK.
7: Et tout ça, les visites sur cette Suzanne. Et mon numéro, c'est le 06 92 59 45 13.
1: 06 92 59 45 13.
7: Oui.
1: Mais bon, ça. Pas de problème. Merci. Bonne soirée, à bientôt.
7: Bonne soirée.
1: Merci, au revoir. Freedom 99 12 00. Bonsoir, allô?
8: Oui, bonsoir.
1: Bonsoir.
8: C'est pas une vente.
1: C'est pas une vente. Oui, je vous écoute. Allez-y.
8: Oui. C'est dans la fin, si j'attendrai. Ils vendent une 207. Une 207 grise. Dans l'état, c'est pour pièces ou à réparer.
1: OK.
8: Oui. Le prix, c'est à 400 euros.
1: 400 euros, d'accord.
8: Donc, 400 euros.
1: Oui, oui, oui.
8: 400 euros. La carte grise est toujours là, c'est-à-dire, c'est pour un petit bricoleur, s'il a un petit loto pour rouler, ben, la voiture elle est encore réparable, on a juste l'embrayage à faire dessus, et puis mettre une batterie dessus, voilà, quoi. Mais vendre dans l'état, hein, sans contrôle technique, 400 euros, si quelqu'un l'a intéressé, appelle à moi, au 06 92 77 23 14. Demande Pierrot.
1: Mais bon, Pierrot, 06 92 77 23 14.
8: C'est bien ça, ouais.
1: Ok, il est bon, pas de problème.
8: Merci, bonne soirée.
1: Allez, à bientôt, monsieur. 02 62 99 12 00. Bonsoir, allô? Allô?
9: Bonsoir.
1: Bonsoir.
9: Bonsoir.
1: Bonsoir.
9: Je veux dire un petit bonjour.
1: Ben.
9: Bonsoir.
1: Ben, où peut aller, où peut.
9: Pour bien
1: problème.
9: Dormir ce soir.
1: Oui, pour bien gagner sommeil, oui.
9: Allez, au revoir.
1: Bonne nuit, les petits.
9: Merci.
1: À cause de dormir comme poule, comme ça.
9: Hein?
1: Hein? À cause de dormir comme ça.
9: Il est fatigué.
1: Ben, quoi, ça vous fait toute la journée comme ça, donc?
9: Ben, m'y connais pas. Mais la brise est folle, fatigue à moi.
1: Oui, oui, la brise, il fatigue ça, oui.
9: Ah, oui,
1: il fait frais, en plus, il fait frais.
9: Voilà. Je suis contente de te voir, merci.
1: Ben, de rien. Elle est gentille, bah, ma fille. On appelle à moi juste pour dire, mais merci, bonsoir.
9: Mais pas content, hein.
1: Mais oui, mais si vous s'endormi, on entendra pas moi.
9: Mais non, en colère.
1: Pourquoi?
9: Mais l'argent fait 2 millions, là. Il tient pas pour nous. Voilà. Il dit que les femmes de monde, ils connaissent pas.
1: Colle en l'air, ma fille. Colle en l'air. Envoyez quoi hier avec réception pour Camille Sud?
9: Ou prend tout pour.
1: Ah, moi non, moi, il prend pas l'argent Freedom. Freedom paye moi déjà assez comme ça, hein.
9: Jean-Marie, c'est moi.
1: M'y espère, ouais. Croisons les doigts.
9: Bien sûr.
1: Dors pas bonheur comme ça, écoute encore un peu la radio, ma fille.
9: Ben, moi, vous écoutez même moi, là.
1: Bon, attention, gagne sommeil, écoute à nous, après, ou gagne ou dors.
9: Non, moi, vous écoutez, là.
1: Bon, ben, elle est bonne, alors.
9: Ouais. Alors, au revoir.
1: Non, embrasse à toi.
9: Allez, aussi.
1: Allez, merci, à bientôt. Oui, gentil, hein. 0262. Alors, je répète les numéros de téléphone pour les petites annonces jusqu'à 20h. Parce que la zone est timide ce soir-là. Donc, il y a de la place. Venez, entrez, installez-vous. 0262 99 12 00 pour les PA Télévol. Toute la journée, ça t'appelle à nous parce que ça a perdu une affaire. Donc, vous pouvez rappeler au 02 62 99 12 00. Et puis le 02 62 99 14 00 pour les annonces diverses. 14 00, vendre, acheter, louer, échanger, donner. Freedom, allô?
10: Oui, bonsoir Max.
1: Oui, bonsoir.
10: En fait, j'appelle pour vendre une Mégane.
1: Une Renault Mégane, oui.
10: Oui, Mégane 3, diesel, 191 000 km. Je vends en état, il y a 4 grises, tout.
1: Oui.
10: À réparer ou je sais pas moi. Je vends à 500 euros. Donc, si quelqu'un est intéressé, il m'appelle, je laisse mon numéro.
1: D'accord. Donc, une Renault Mégane visible dans quelle ville, s'il vous plaît?
10: Sur la rivière.
1: La rivière Saint-Louis, rivière des Galets, rivière Saint-Louis.
10: La rivière Saint-Louis.
1: Rivière Saint-Louis. RSL, donc rivière Saint-Louis. Oh, ok. Ouais, je veux bien le numéro de téléphone.
10: Donc, c'est au 06 92 36 60 68.
1: 06 92 36 60 68.
10: D'accord. Merci, bonne
1: Allez,
10: soirée.
1: Bonne soirée, à bientôt madame, merci, à bientôt. 02 62 99 12 00, donc pour les PA Télévol, et le 02 62 99 14 00 pour les annonces diverses, donc tout ce que vous vendez, vous bradez, vous donnez, vous louez, vous nous appelez. Freedom, allô?
11: Allô?
1: Oui, bonsoir.
11: Bonsoir.
1: Ouais, mais j'entends plus la radio que vous, monsieur.
11: Oui, bonsoir.
12: Ok, Google, éteins la radio.
1: Oh, Dieu Seigneur.
12: C'est bon.
1: Ben ouais, ou le brancher.
12: Mais oui.
1: Vous gagnez putain notre radio tout seul, au musée de monde Google, fait pour comment on les paresse donc.
12: Ah ben, quand on a la possibilité d'avoir quelqu'un, il fait pour vous, dit, il est valable, non.
1: Ouais, ben, il s'aïrone paresse, ça, non.
12: Un petit peu. Un petit peu, mais vous n'avez pas fait autrement, parce que mon boîtier, là, il faut cause sans autre, sinon il n'écoute pas vous.
1: L'ancien temps, les morts.
12: Ah oui, sauvé. Ou à moi les vieux avec la voix, quoi.
1: Non, ben, moi, la voix, elle est mieux, mais quand il cause Google, pour moi, c'est le 2.0, quoi.
12: 2.0, ouais. Un petit peu aussi.
1: Ben
12: non,
1: oui.
12: Non, mais c'était pour dire un petit bonsoir, nous les aller en Vendée.
1: Ah, ben, où les gens ont-ils d'appel à nous là-bas, t'es.
12: Ouais. Un bel Réunion, il manque à moi tout le temps, tous les soirs, mais il écoute un peu la radio, pas toute la journée.
1: Ben, qu'est-ce que le paratif est là-bas?
12: Ah, mon âme arrive ici, moi, avec 15 ans. En 85, moi, avec 15 ans, donc il remonte un petit peu en arrière. Mais non, mais moi, j'avais envie de connaître la France, et puis avoir un peu d'espace.
1: Ouais. Ouais, mais là, ici, il manque à la Réunion, il manque à Austère.
12: La Réunion, il manque toujours. En fait, la Réunion, ça dit manque à moi, c'est la famille, les amis, les gens que les loin de moi.
1: Mais vous êtes...
12: Ici, la famille...
1: Ouais, mais après, quand vous êtes ici, la famille, ça maille dans les pattes, ça vous embête, vous en avez marre de les voir, ils sont là 365 jours devant votre porte.
12: Pas chez nous, la famille, les proches, ils gagnent. N'a pas ce problème-là.
1: Vous croyez ça, vous?
12: Il est vrai.
1: Mais normal, pas ce problème, vous les loin, monsieur.
12: Hein?
1: Mais normal, n'a pas ce problème, vous les loin.
12: N'a moins d'histoire, ou
1: pas? Voilà, c'est exactement ça.
12: Non, mais c'était juste pour passer un petit bonsoir, parce que là, moi, j'ai pas cuisiné, donc mes pensées à Zot là-bas très fort, et puis toute la famille, les amis, tout le monde, et il fait plaisir d'entendre à Zot parler un petit peu en créole. Et ici, on a un peu créole aussi, nous.
1: Bah, en Vendée, oui, quand même, bien sûr.
12: Ouais, la Vendée, il y en a pas mal, surtout du côté de Fontenay-le-Comte, là-bas.
1: Ben c'est bien.
12: Bon, ben, c'était juste pour faire un petit bisou à tout le monde.
1: Ben c'est gentil d'avoir appelé. Oui, c'est cool.
12: Ouais.
1: Merci bien. Bonne soirée à vous. Et puis rappel quand on veut, pas de problème.
12: Ouais, pas de souci, ce sera pour autre chose que les annonces, parce que moi, pas trop d'annonces, moi, pas rien.
1: Non, ben pas de problème, on prend un petit temps pour vous, pas de souci. À bientôt.
12: À bientôt.
1: Merci, à bientôt, au revoir. Freedom, bonsoir.
13: Bonsoir, Max.
1: Bonsoir.
13: Désolé, je voulais pas parler, mais après votre collègue l'a dit, oui, il faut parler.
1: Ouais, la pèse à Ouattara.
13: Dans les petites annonces.
1: La pèse à Ouattara.
13: On l'a fait, voilà.
1: On l'a pas dit rien non plus, quoi, la pèse à Ouattara.
13: La dernière fois, on avait parlé avec vous de mon cousin Johnny, disparu de la Réunion, il est à Paris.
1: Oui, je me rappelle, oui, effectivement, oui.
13: Voilà, on l'a dit, moi, il faut envoyer le mail, parce qu'on a ouvert qu'un autre letting à sa famille qui veut aller le voir là-bas, comme il est hospitalisé.
1: Oui. Voilà. Oui, mais la cagnotte Litchi, vous avez envoyé les documents et tout?
13: Le lien, il y a le lien et puis les documents, c'est avec ma cousine, il faut les documents aussi?
1: Ah ben, il faut tout, madame.
13: Ah, le document de certificat, comme quoi que le...
1: Ah ben, il faut les justificatifs surtout. Après, le site web, ils vont gérer ça pour vous. Après, pour la radio, c'est transmettable déjà. On avait déjà donné l'information. Voilà. Mais après, on lance pas d'appel, nous, pour les cagnottes Litchi comme ça.
13: Non, ok, je comprends, voilà.
1: Mais envoyez les documents là où je vous ai dit d'envoyer, hein.
13: Oui.
1: Mais à quoi vous prenez le temps comme ça, dans longtemps, on la demande à où ça?
13: Mais la demander, mais c'est ma cousine l'a envoyé, il dit que vous n'avez pas ouvert le lien.
1: Comment ça,
13: on n'a pas... Vous avez bien qu'il y a comment dire moi ça où?
1: Mon Dieu. Mon Dieu Seigneur, les beaux rien que pour gagner salarié.
13: On connaît à soi Max, à soi tout le monde est content de là.
1: Ah ouais? Mais
13: on va pas attendre que là même si la téléphone est bobine, notre là dit ouais, à soi là Max, n'attend Max.
1: Attends, la main de pied ferme là alors?
13: Allez, attends là, ou des pieds fermes.
1: Eh ben là, là, je n'ai pas là, vous n'avez pas écrit l'adresse mail encore là?
13: Écrit, mon cousin, on dirait,
1: on l'a pas à l'école rien que pour la cantine, quoi.
13: m'a pas trop porté l'école, moi. C'est la maîtresse qui tape à nous trop. Le ministère qui perd tellement l'école, tu ne connais pas bien, ni écrit rien.
1: Mettre la faute sur la maîtresse où? Mais là, on va dire web@freedom.fr.
13: D'accord, ma redis ma cousine, si c'est bien ça. Mais merci, Marc. Mais là, j'entends le truc où t'as entendu mon petit radio.
1: Allez, bon, seulement là, il n'empêche pas que tout le monde y écoute tout à l'heure. Passe un petit coup de fil pour donner un petit bonsoir. Parce que je t'écoute seulement, je ne t'appelle pas. Moi, je rentre la case 22h, moi.
13: Hey, quoi, t'as mieux essayé. Mais ça, des fois, ça passe pas. Que... N'écoute tout à l'heure, ma
1: redis. Non, mais vois ça, coup dit, madame. Ce que vous, vois ce qu'on vient de dire là. Tout le temps, midi, ça, Bana, ici. Néné, t'as de moun, y appelle à nous. L'appel, y arrive pas ici. On dirait Bana, il boycotte à nous.
13: Parce que, y essaie, mais là, Mika, on a beaucoup de moyens.
1: Tu connais, moi.
13: Pendant ton awesome.
1: Ben alors. Prends contentement, ma fille. Prends contentement. Allez, bonne soirée. À bientôt.
13: Allez, à tout à l'heure.
1: Merci. Au revoir. Misa fait quoi, c'est que ça, mon là? Freedom, bonsoir.
14: Mais bonsoir, Max.
1: Bonsoir.
14: Mouelé.
1: Ah, si me t'es pas bien, me t'es bien pas, t'es là.
14: Tu vas passer bonne journée.
1: Ouais, pas mal dans l'ensemble, ouais, effectivement.
14: Ah, mais comme vous, même mal bas, comme
1: vous. Pas mal bas, caf,
14: hein. Ouais, caf, pire, là.
1: Bah, même bas.
14: Même pas, ouais, quoi.
1: Malgache.
14: Un américain.
1: Malgache
14: américain, là.
1: Malgache sans poisson.
14: Ah, d'accord. Moi,
1: même si on t'en. Mais comme Christopher, moi, Ali, il sort en sirabé, même si on t'en en arrive.
14: Ah, moi, même mal bas, malgache, quoi.
1: Ben. Il n'existe pas, ça, mal bas, malgache. Mal bas,
14: caf, mais c'est moi, maintenant, ils ont ça, malgache, par rapport à mon arrière-grand-père.
1: Donc, comment on fait cabri, alors?
14: Hein?
1: Comment, ben, fait cabri ou alors?
14: Moi, les deux, moi. Parce que moi, je pas.
1: Dans la race?
14: Pas religion, qu'on est pourquoi pas tout par la religion?
1: Non.
14: Parce que un seul Dieu. Un seul Dieu, pas tout par la religion, moi.
1: Ouais.
14: Voilà. Bah. Bon, mais téléphone à mon ami.
1: Ouais.
14: Mais je voudrais que cette madame Le Perrier rappelle à nous, s'il vous plaît, c'est ma repasseuse.
1: Ah ouais? Ah, vous l'appelez à nous déjà ou non?
14: Oui, ben, elle a fait la rappel à nous, mais là, ma piste nouvelle.
1: Eh, chef, mais prends son numéro de téléphone, ça peut vite, non?
14: Non, son numéro, elle ne répond pas.
1: Ben, peut-être qu'elle n'a pas envie de causer quoi?
14: Elle reprend pas, chef. Ben, dis, rappelle à moi, s'il vous plaît,
1: mais
14: l'agent.
1: Mais il n'est pas encore chef, t'es...
14: Ouais, mais bon?
1: Recherche madame Le Perrier, alors.
14: Madame Le Perrier, Brigitte, de Sainte-Marie.
1: Et elle repasse bien ou quoi?
14: Ah, elle repasse très bien.
1: D'accord.
14: Son âge, hein. Sincèrement, elle repasse très bien, très très bien.
1: Repasseuse, alors.
14: Voilà. Oui, mais non, mais comme si une repasseuse. Autant il repasse pour nous, mais là, comme l'âge a pas augmenté.
1: Ben, mais à où commence repasser un peu, non?
14: Hein?
1: À où commence repasser?
14: Ouais, mais il y a un AVC.
1: Ben, ou assis de lit, ou repasser un peu quand même?
14: Il n'y a pas un paralysé à côté, Maxo.
1: Ben, prends l'autre côté.
14: Ah, Maxo, viens à moi. Hein? Viens à moi.
1: Ah, moi, oui, tu veux.
14: Hein?
1: Ah, moi, pas de problème, on comprend. Ah, moi, m'y comprends, moi.
14: C'est bon, c'était un café, t'es mieux sur moi.
1: Ah, ben ouais, ma mère, t'as une robe sur moi, si tu veux. Allez, les bons, madame Le Perrier, connais le numéro.
14: Ah oui, ben j'ai appelé à moi. Ben, vous me redonnez quand même, 02-62.
1: Oui.
14: 02-01.
1: Oui.
14: 35.
1: 02-62-02-01-35.
14: Oui. Voilà, il y a une dernière chose, s'il vous plaît.
1: Oui.
14: Je vous donne mon garçon, il appelle à moi, c'est ma plus nouvelle.
1: Mais comment il fait, on est un garçon, un appelle bien ou quoi?
14: Ah, ben, appelle, il y a bidé par terre, la tête, les montées par le moment, ben, moi, pas lui. Quand ils ont fait son enfant tout seul.
1: Voilà. Ah, ouais, Jean-Jacques Goldman a gagné, tu sais?
14: Ah.
1: On a fait un bébé tout seul.
14: Vous connaissez, on n'a pas des enfants à voisin, enfants aux autres, moi, hein? Pour critiquer les papas, là. Pas tous les papas, les pareils, mais.
1: C'est le bon papa, t'es pas là avec les enfants,
14: hein? Hein?
1: C'est le papa, t'es pas là, laver pas nos enfants?
14: Non, nous n'avons pas des enfants avant nous autres aussi.
1: C'est le papa, la petite graine?
14: Voilà, mais c'est ça, Mizou. Nous n'avons pas ça avant nous autres. Nous n'avons pas ça 9 mois, 7.
1: Oui.
14: Nous n'avons pas
1: ça. Là où la supporte, elle meurt dans 9 mois?
14: Non, oui, mais. Non, mais vous parlez pour mon maman et le maman. Ah, je supporte les enfants pendant 9 mois. Nous, en tant que papa, nous n'avons pas ça dans nos trains avant nous autres. Voilà.
1: Vous comprenez
14: ça,
1: Mizou? Non.
14: Non, mais on n'a pas ça dans le chef avant.
1: Elle n'a pas de train, on ne peut pas trier de train, on arrête à où.
14: Donne Jeff alors.
1: Hein? Donne quoi?
14: Donne Jeff, les enfants sont dans le Jeff, non?
1: C'est mais quoi, pas comme. Ah.
14: Non, mais façon de parler, Marie.
1: Ben, ouais, mais là où traites-tu de marmaille de Jeff, là,
14: non,
1: en gros?
14: Non, marmaille, non.
1: Ben
14: non,
1: si, ou diamant ils sortent là-bas?
14: Mais excusez-moi, ils sont dans le train, là, mais ils sont dans le train, là.
1: Ben quel train? Dis où là, c'est où l'était le, où c'est le papa, le marmaille, c'est tout?
14: Mais ben, on n'a pas ça dans le train pour nous autres, nous. Voilà, comprends?
1: D'accord.
14: Voilà. C'est bon, Marc?
1: C'est bon.
14: Pour la manière de m'accuser, hein?
1: Ah, ou doucher à où, hein?
14: Non, allez, qu'est-ce qu'on va faire?
1: Bon. Bonne soirée à où? Allez, à bientôt.
14: Allez. Bon, compte-tu pour aller après la.
1: Ah, ouais, compte pas chez moi, compte-tu maintenant, à cause à moi. Allez, bonne soirée. Au revoir. Allez, si, laisse, allez, là. Allez, moi, c'est son frère. Après, moi, son camarade. Après, tu, après, les coachs, moi, fais toute poli. Maman, maman. Allez, Azot. Freedom, bonjour.
15: Bonsoir, Max.
1: Bonsoir. Oui, pardon. Me dis bonjour, mais c'est bonsoir, hein.
15: C'est pas grave.
1: Ouais.
15: Mais bien.
1: Ça va? Ah, où?
15: Non, Caroline du Nord,
1: ça. Caroline, comment il est?
15: Elle est là, ou même?
1: Mais la même. Mais là, encore dans les petites annonces, là, tu connais?
15: Non, mais il part sur un petit coucou.
1: Ah, ben c'est gentil. Coucou, coucou, comme pendule.
15: On a longtemps pas entendu.
1: Ben oui.
15: C'est plaisir.
1: Moi, elle est la même.
15: Ah, oui, la même. Moi, je mets la même.
1: Ben alors.
15: C'est plaisir, Maxime, franchement.
1: Alors, et que ça, c'est quel plaisir on ressent, là?
15: Ah, mais bien, bien, bien, là.
1: Mais il demande toujours, comme il connaît pas, comme à jamais écoute à moi animé, ouais.
15: Et bien sûr. Non, mais il est content. Franchement, il m'aime bien.
1: Et c'est quoi Oyem? Dis-moi que c'est Oyem ou dis-moi moi là que c'est Oyem?
15: L'ambiance, manière causée, Oyem bien, voilà, ou plaisante. Ah, j'aime tout ça là.
1: Ah ouais, Oyem l'ambiance ou alors?
15: Ah oui, j'aime la vie.
1: Ah ouais, j'aime la vie là. Ah ou dis pas trop ça de Mouna, dis pas trop bonne Mouna, j'aime la vie, ben là, risque à comprendre ça d'une autre manière.
15: Dis pas personne, mais dis
1: rien. Rien comme tout seul, voilà.
15: Et si on gagnera tout le monde.
1: Ah, mettre un groupe, l'arc de trois groupes, il ment non.
15: Après où ça
1: alors pas, hein. Hey, mettre pas la fée là-dedans, hein, mettre pas l'ail là-dedans.
15: Ah, ils mettent pas l'ail, ils mettent du oignon piment, c'est
1: ah
15: tout.
1: Bon, parce ouais. Que Diego, quand il fait rougail graton, là, ils mettent l'ail avec les enzymes dedans, ils mettent pas ça dedans.
15: Ça,
1: c'est
15: l'ail,
1: il fait des cartes. Les enzymes, t'es fait.
15: J'en mets de poisson.
1: Quand non, bonne boucle là, comme c'est un problème de. Waouh là, dans toute carise, tu mets des enzymes.
15: Bon, Marc,
1: c'est bon. À tout à l'heure, alors. Tu me rappelles tout à l'heure. Allez, bon.
15: Bonne soirée, bonne continuation.
1: Allez, merci beaucoup. À bientôt. 02 62 99 14 00 également pour les annonces diverses. Bonsoir.
16: Oui, alors, oui, bonsoir.
1: Ouais, comment il y a?
16: Vous passez un annonce, s'il vous plaît.
1: Oui, pas de problème. Allez, envoyez.
16: Oui.
1: Oui.
16: Maintenant, un compte solo à vendre.
1: D'accord.
16: 1300.
1: 1300 watts ou bien 1300 euros?
16: 1300
1: watts ou bien 1300
16: euros? 1300 euros.
1: D'accord, ok.
16: Oui.
1: Et c'est quoi, Nana, comme platine?
16: Ça, c'est pas platine, ça c'est un mixage. Et puis, gay branche.
1: Mais d'après platine, alors, on n'a rien que le tam mixage?
16: Gay branché l'ordinateur aussi ensemble.
1: Oui, mais le comment le ta mixa enfin le mixeur c'est quoi? C'est
16: niveau nos conflits moi.
1: Oui, mais c'est un pionnier, c'est quoi? C'est un Denon, c'est quoi?
16: Bon, et Marc et Cool Sud.
1: Et
16: n'a fait là ta mixa.
1: Ouais, OK.
16: Et n'a fait là
1: le son.
16: CD, double clé CD.
1: Lecteur CD? Lecteur CD, 1300 euros? T'es chef, mais il fait plus CD.
16: Non, mais double clé CD, il y en a un clé USB aussi.
1: Ça, c'est bon pour Fabrice Animation, Diego. Double lecteur CD. Ouais, ouais. Et cool, la marque Cool Soon.
16: Non, ah. Et double clé CD là, c'est.
1: Ouais.
16: Et audiophonie, hein.
1: Ouais, ah là, ouais, audiophonie double lecteur CD. Ok. Combien baf, nana?
16: Bon, baf, et m'en a deux.
1: Deux baf. Tout ça là, 1300 euros.
16: Oui.
1: La lumière, point, j'ai de lumière.
16: L'ampli, tout ensemble.
1: D'accord. Et j'ai de lumière, point, j'ai de lumière.
16: Et plus, c'est, nana, non, j'ai de lumière, ma fine vente.
1: D'accord, ok.
16: Bon, et ça t'est récemment, et il y a des bars. Des boumés, ils donnent ensemble.
1: Ok, ok, bon. Ou vous donne, pas ou vendre?
16: Non, ben, ça t'est acheté la musique, c'est moi, et ils donnent ensemble les déboumés à terre.
1: D'accord, ok, bon.
16: Et c'est pour dire, là. Oui. Et maintenant. Bonjour.
1: T'as la même gueule pas du peu où, moi, là?
16: Mina a dit que c'est DVD aussi à vendre.
1: Disque DVD?
17: Dix DVD.
1: Ah ouais, c'est nouveau ça.
17: Film.
1: Ah, film, là, pas disque. D'accord. DVD alors.
17: Oui, dix DVD, mais il y en a pour vendre.
1: D'accord. Mais ça m'a une vie, ça fait un an.
17: Cinq, peut-être 5 euros. Les bons.
1: Les bons. Où ça vous habite?
17: À moins 5 Clotilde.
1: D'accord. Numéro de téléphone.
17: Et numéro de téléphone, c'est 06 93
1: oui.
17: 33 15 19.
1: 06 93 33 15 19. Ok. Bah, donne-nous le numéro un camarade à moi. Alicina Sono, l'envie de s'en acheter.
17: Et pour dire comme ça, il y a mis un but 5 Clotilde, moi, à venir à récupérer 5 Clotilde.
1: Mais si tu habites là-bas, où ça, tu veux le money récupérer?
17: Ben oui, ben, il me dit comme ça, mes 5 Clotilde, pour les récupérer.
1: On veut dire, sinon, le beau, ouais. Sinon, le beau, ouais. Guabit 5 Clotilde, le beau, il paye récupérer la gare à Saint-Paul. Sinon, non?
17: Non, au moins, là, il me dit comme ça, il pose mon annonce, ouais. Il me dit comme ça qu'il y a Guabit 5 Clotilde et...
1: Eh, hey, mais ça m'a 1300 euros, là. Le Zafé, il pète fort, même, ou bien comment?
17: Ah, il tourne 4 tours.
1: Ouais, ouais, ouais. Oui, mais où ça nous sortit bonne CD là pour mettre là dans nous?
17: Hein?
1: Le CD, où on donne le CD avec? Ben, le CD, CD était, le CD.
17: Et DVD commence à partir à 5.
1: Voilà. Vous êtes arrivé? Voilà. Oui, mais le DVD nous met, gagne pas mettre dans le sonneau ça?
17: Non, ben, il dit comme ça. Après, il met encore CD aussi.
1: Il est bon, alors.
17: Il est bon. C'est la musique qui me vend 5 euros l'unité.
1: D'accord. Ok, il est bon, m'a compris.
17: 5 euros. 5 euros, il vaut, hein.
1: Ben oui, il vaut, t'es bien. Je sais, même le sono, là, il vaut.
17: Ah, il vaut vraiment.
1: Mais si t'es la marque pionnière, combien ça t'écoute donc?
17: Hein?
1: Diego, voilà, moi, si dans le bon DVD, là, il y a les Dalton, les Kilik avec Tarzan.
17: Ah, ou pareil, casser les culs vraiment, hein?
1: Midiao. Non, mais nous le mal à tous, si on a les clics dans le DVD.
17: Comme ça, les clics ici là-bas.
1: Les dans la mer, mais dans le DVD.
17: Non, c'est yédé.
1: Non, mais dans le DVD, est-ce que nous allons dans la mer?
17: Nightman, il y a Hulk et il y a d'autres films aussi.
1: Hulk, mais Hulk, les bons, hein?
17: Il y a double aussi.
1: Double quoi? Double 6?
17: Ben, double, DVD.
1: Bon, ben, les bons, alors. Ben, les bons, ok?
17: Non, parce que, à ce cas, sur radio, là, je fais la.
1: Eh, là, c'est le plus beau pour nous, là, alors. Là, où appelle, nous, pour vendre ton affaire, ils vendent pis ton vieil sono, là. Là, tu vends ça, t'es là, nous laisse te causer, là, t'es plus bon, c'est-à-dire.
17: Mais je te fais la malice.
1: Ne fais pas la malice, non. Nous laisse à vous causer, nous prendrons renseignement.
17: Je te fais de mon poucouillon, quoi.
1: Non, nous prenons. Eh, regarde là. Depuis tout à l'heure, nous écoutons où vous pouvez vendre notre bonne DVD, tout ça là. Nous prenons la question si Nata Azan dedans, oui, Nev.
17: Je te fais la malice. Je m'y connais, je fais la
1: malice. Ne fais pas la malice, nous. T'es. Ah.
17: Je te fais la malice aussi.
1: Mais il nous fait pas la malice, c'est qu'on nous demande à où ça n'en a pour vendre.
17: Ma fine compris.
1: À quoi vous laissez ces petits comment? Mais si on a fait une compris là, pourquoi ça vous fait?
17: Ben, il passe mon annonce.
1: Vous l'avez pas bien compris alors?

0: Madame, vous inquiétez pas, les corbillards vont pouvoir vous emmener, hein.
1: Oui, c'est pas grave, oui.
0: Mais je comprends que, oui, si vous n'avez pas de voiture, être à côté, c'est plus pratique.
1: J'ai une voiture,
0: bah alors
1: j'ai une vieille divine.
0: D'accord, bon, ok. Voilà. Ben, je comprends vos raisons, madame. Il y a d'autres personnes qui comprendront pas, moi j'ai compris, pas de problème.
1: Mais moi, je gagne bien ma vie.
0: Ah ouais?
1: Ma retraite.
0: Alors, ben, comme ça, vous pouvez bien payer votre loyer.
1: Non. Oui, mon loyer, oui, je peux payer. Je préfère de reprendre un loyer, puisque là, je veux, à 76 ans, je ne vais pas racheter une maison.
0: Ben oui, je comprends, bien sûr, voilà. Bien sûr.
1: Bon, c'est bien, Steve Max.
0: Ok, alors F2, F3, sur le secteur du tampon et les alentours, budget pour le loyer, s'il vous plaît,
1: 650.
0: Madame.
1: 650.
0: Comment
1: 650.
0: Vous voyez, vous n'êtes pas du tout dans les tarifs, hein, madame.
1: Là où je loue, là, je loue...
0: Ouais, mais c'est normal, parce que c'est un vieux affaire, vous avez dit. Mais si vous allez chercher...
1: C'est un immeuble, il n'est pas si vieux que ça, c'est eux qui ne veulent pas faire les travaux, l'étancheté, le café, la salle de bain, les...
0: Mais 650 euros, là, on trouve encore ça? F2, F3, et F2, F3, 650 euros, on trouve encore ça?
1: F2, il trouve, oui, F2, il trouve.
0: Mais là, pourquoi trouver,
1: non? Non, ben, c'est la deuxième fois que je vous appelle.
0: Ça, c'est
1: la deuxième fois.
0: Mais Dieu vous trouve ça, madame. Mais allez, on lance un appel quand même au propriétaire. Recherche donc F2, F3 sur le secteur du tampon et les alentours à 650 euros, budget maxi. Hein.
1: Voilà.
0: D'accord.
1: Voilà.
0: Okay.
1: Et personne seule qui ne boit pas, qui ne fume pas.
0: D'accord. Ok.
1: Voilà.
0: Ok, les bons. Un numéro de téléphone pour joindre à où?
1: 06 93 62 82 70.
0: 06 93 62 82 70.
1: Voilà, c'est ça.
0: Ok.
1: Merci beaucoup, bon courage.
0: Allez, merci à vous. Bonne soirée, merci madame. À bientôt. Au revoir.
1: Au revoir.
0: Au revoir. 02 62 99 12 00. Aussi pour les pertes et les vols par ici. Bonsoir.
2: Oui, bonsoir.
0: Bonsoir.
2: Je m'appelle parce que j'ai perdu mes papiers.
0: Eh ben. Comment il a fait ça, le gars?
2: Eh ben, je sais pas trop, justement.
0: Heureusement qu'il s'est pas perdu, hein. Alors, vous avez perdu vos papiers, où ça?
2: Étant salé ou l'entre-deux, je sais pas trop, sur la journée d'hier.
0: Papier. Au nom de?
2: Prigent Julien.
0: Vous êtes allé un peu trop vite. Prigent, c'est ça?
2: Prigent, P-R-I-G-E-N-T.
0: G-E-N-T. Prigent, prénom?
2: Ouais, Julien.
0: Julien. D'accord, donc entre l'entre-deux et
2: soit l'entre-deux, soit étant salé.
0: Entre-deux ou étant salé, d'accord. Très bien, il n'y avait que les papiers, porte-monnaie, c'était dans quoi?
2: Bah, c'est dans un petit porte-carte en cuir marron.
0: D'accord. Porte-carte.
2: Il y a carte d'identité, permis de conduire, carte vitale.
0: Ah oui, il y a des cartes aussi avec, hein. Ok.
2: Ouais.
0: Très bien. Alors, un numéro pour vous joindre, s'il vous plaît, monsieur Prigent Julien.
2: Alors, 06.
0: Oui.
2: 67. 45.
0: Oui.
2: 48. 54.
0: 06, 67, 45, 48, 54. C'est bien ça?
2: Ça m'indique.
0: Les bons. Super, l'annonce est bien passée.
2: Ça marche.
0: Bonne soirée à vous. À bientôt, monsieur. Bon, Marmaille, ce qui va se passer là, c'est qu'il me reste moins d'une minute pour retrouver les informations avec l'A2PRL, je crois, à 20h. Ouais, je crois que ça doit être un affaire comme ça. Les informations, en tout cas, arrivent à 20h, un flash national de l'A2PRL. Et juste après, on vous retrouve pour la suite. Ce sera de chaleur tropicale. On va chaleur tropicale ensemble. La frie tape ou en chaleur tropicale ou? Hein, Diego? La frie, il fait moins 4 degrés, hein? Dans les hauts, il fait 4 degrés maintenant. La plaine des CAF. Alors, on est à ma CAF blanchie.

guitariste, justement, guitariste de des Soulmen, qui au batteur, pardon, des Soulmen, qui nous a quitté, le batteur des Soulmen au nom de monsieur Laval Armand Yolan, dit Yo-Yo, célèbre batteur, ancien batteur du groupe.

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1: Bonsoir à tous. Un effort budgétaire d'environ 54 milliards d'euros. Voilà ce que souhaite Sébastien Lecornu. Le Premier ministre le dit dans une interview au Figaro au sujet du budget 2027. Parmi les pistes non confirmées mais évoquées depuis quelques semaines, désindexer les retraites de l'inflation, un hold-up sur les retraites inacceptable selon les premiers concernés, alors que les pensions n'ont pas augmenté autant que l'inflation ces dernières années. C'est ce que déplore le secrétaire général adjoint de l'Union confédérale des retraités du syndicat Force Ouvrière, Paul Barbier.
2: Ça donne sur 10 ans, pour une pension de 1400 euros, une perte sèche d'environ 5600 euros sur 10 ans. Le gouvernement cherche en particulier à opposer les uns aux autres en disant les retraités sont des nantis, etc. etc. Enfin, des nantis, il y a quand même 10% de retraités qui vivent en dessous du seuil de pauvreté. C'est pas normal. C'est de la désinformation et sur ce terrain-là, nous, on sera vent debout et on continuera avec les moyens qui sont les nôtres à agir pour rétablir la vérité, pour informer réellement les gens des choses.
1: Avec cette éventuelle désindexation, mais aussi la suppression de l'abattement fiscal sur les pensions, le gouvernement espère économiser 6 milliards d'euros. 6 heures de discussion entre les pêcheurs et la ministre chargée de la mer, Catherine Chabot. À la sortie, la ministre a annoncé que les aides carburants allaient suivre la courbe des prix. Un prêt à taux zéro sera également accordé à la profession. Les pêcheurs se sont engagés à lever les blocages. Les chefs de parti conviés demain à l'Elysée. Emmanuel Macron souhaite évoquer avec eux les conflits internationaux et leurs conséquences sur la France, notamment concernant l'énergie. Marine Tondelier, Jordan Bardella ou encore Fabien Roussel ont déjà répondu favorablement à cette invitation du chef de l'État. Et puis le foot avec la suite ce soir de la première journée de la Ligue Europa. Après 3 défaites de suite, l'OM espère profiter de cette parenthèse européenne pour relancer la machine. Les Marseillais se déplacent en Turquie pour affronter le Beşiktaş. Voilà pour l'essentiel de l'actualité. Excellente soirée.

Le Loir-et-Cher avec la voix de Michel Delpech sur Freedom 2, un disque de 1977. Dans un instant, Percy Sledge. Il y aura aussi pour la musique locale Dryce avec A Tasse Scintille. Nous aurons aussi Hadaway avec What Is Love. Il y aura aussi du Elton John et plein d'autres chansons comme Valérie Lagrange. Il y aura aussi Ozone sur Freedom 2 et ainsi qu'Annie Cordy. 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

0: Donc ça dit plus ça pique, plus c'est bon. La friponnaise, vous entendez, à la plaine des cafles bas, même dans les hauts, partout fait frais, à où ça pique, plus c'est bon. C'est ça le vrai générique. Vous connaissez le vrai générique depuis le temps quand même. Allez, c'est chaleur tropicale jusqu'à minuit avec vos appels au 02 62 99 12 00. Mesdames et messieurs, mesdames, je suis autour 99 13 00. Hein. Voilà. Et puis le 99 11 00 pour causer un petit peu avec nous. Bonsoir.
1: Bonsoir Marc, comment
0: allez-vous? Là, ça va pas du tout.
1: Ah oui, bien, vous allez bien.
0: Comment qu'on est bien où?
1: Bon, c'est pas là qu'on joue.
0: Ben justement, pourquoi mon amant alors? Le beau qui appelle même mon amant, comment ça va? Ben, ou pas, ça va?
1: Ça va. Un peu grippé quand même, Marc Fabré.
0: Vous voulez quoi? Vous voulez gripper?
1: Faire frais, là qu'on est. On est contaminé à moi, tout toi.
0: Ou pas une petite marmite, Tom?
1: À cause du chalement.
0: Grippé, gros, mal, mais bouge ouais un peu, ou sera moins grippé?
1: Ben oui.
0: Travaille pas donc.
1: Malheureusement,
0: cher. Ah, on donne robe maman, alors. Ya.
1: Maman, n'importe moment.
0: Quel train. Le gars, ah, il oui. Travaille pas. Le gars, est pauvre, alors.
1: Ah, oui, quel pauvre. Ah.
0: Le pauvre même, il travaille pas. Mais où tu travailles pas? Le pauvre, non?
1: Il est pas pour qui?
0: Quel business ça, il fait pour gagner l'argent, alors? Quel train? Branche à moi un coup, là.
1: Je dis ça, un peu à droite à gauche,
0: on a fait,
1: ben,
0: tu
1: comme ça.
0: Ou tourne, quoi? Ça va à droite à gauche, quand ça va à droite à gauche, il tourne?
1: Ben, il tourne, il a fait ça comme ça, moi.
0: Mais si! À droite à gauche, je veux dire, ou tourne, quand même!
1: C'est mais tourne,
0: ben oui, ou tourne?
1: Attends, où?
0: Ben oui, t'es où ça va à droite à gauche demain?
1: Non,
0: comme il dit, où tourne, il veut dire, où monte, où descend, ou à monte, ou à descend, tout ça. Ah ben, bon, pas où tourne. Pas où toi nous dis ça, oh là là, tout de suite.
1: On m'a compris, on me dit.
0: Ouais. Tout de suite, tu crois que t'es toi nous dis ça, quoi.
1: Tu vois.
0: Eh, mais comment on vive si on travaille pas? Mais admettons, étant idiot, alors, bah,

0: la perte le gars, Diego a perdu.
1: Ah oui, hein.
0: Ben alors.
1: Ben oui.
0: Allez, ben, Ronen a fait bouffer, tu.
1: La fête de ma Stéphanie, oula, comment, Stéphanie?
0: C'est qui, Stéphanie?
1: La copine à moi.
0: Une petite copine?
1: On va dire ça.
0: Oui, mais si elle y appelle à moi, après, c'est moi, il récupère, comment il démerde?
1: Ben, dis pas ça, tu connais, il va bien, vous faites vraiment rigoler.
0: Non, mais si, admettons, hein, elle y appelle à moi, et après, il récupère, comment il fait?
1: Mais non, c'est pas sauter.
0: Ah, attention, hein. Attention ça. Hé, là, il a une copine encore, les Diego. Il travaille pas, il est au cul, mais il a une copine, moi.
1: Tu veux la réunion.
0: Les bougies. Hein, par contre, Diego, je me commence, au moment où l'appel est libre, tu ou assis toute la journée ou filmer un temps.
1: Attends, ou.
0: Si. Ben, ce moment où là. Mais quoi, pas mal. Ce moment, du moment, dit à la radio.
1: Arrête,
0: ah, du moment là, appelle la radio pour dire où on travaille pas trop ou on filme seulement.
1: Mais non, il fout quoi, là.
0: Ah, quel nous est fou. Ah, là, c'était. On s'en vient un animateur, il est fou.
1: T'es fou, tout, c'est du monde à moi, tu vois. Alors.
0: Tiens, du moins, il est petit. Moi, pas petit, moi.
1: Oh, t'es.
0: Mais alors, mais à cause, je n'ai pas avec elle ce soir.
1: Non, ma rencontre avec Wendy, la dernière fois, moi, je Wendy. Et après, ben, la tête de la conversation, enfin, avec son téléphone, elle dit qu'elle appelle à moi. Et après, soit elle ne t'attendait pas, elle appelle à moi.
0: Ah, d'accord, elle a fait une surprise alors, mais c'est pas de tantine. Eh, hey, c'est pas de copine encore. Vous êtes descendu pas avec encore.
1: Mais pourquoi, je vois, elle en faute, mais elle joue quand même, ben. Ben,
0: oui. Au final, elle en photo, là où elle est amoureux, là, c'est-à-dire.
1: On va dire. Oui, chauffeur, Marc.
0: Quoi? C'est. Où est le genre de gars, il sortait qu'à Tarantine parce que la ville de Tarantine en photo, là? C'est où ça?
1: Mais non!
0: Diego, c'est même pas. Mais c'est même pas une copine, en fait. C'est même pas de Tarantine. Nous peut prendre pour nous.
1: Ah, pour moi, ça peut.
0: C'est pas autant. Où y a... Comment ça, comment où y a Maël? Dis-moi comment où y a Maël.
1: Parce que je sais pas.
0: Non, mais où y a Maël, comment? Explique à moi.
1: Parce que pour l'instant, je crois pour l'instant, il.
0: Où y a sa photo? Pour l'instant, où y a sa photo? Où y a Maël, quoi? Où... Vous connaissez même pas comment il est physiquement? Ce manqué, il manque à Titi.
1: Oh, t'es.
0: Ben oui, où l'a jamais découvert son corps?
1: Ben non. Oh. Bientôt, ça va, nous là, bientôt.
0: Bientôt, c'est quand ça? Où leur propose un rendez-vous là?
1: Bientôt,
0: elle fait la surprise. Tu sais, mais c'est quel qui était les gars, ça n'a encore, ça m'a dit, gars, il aime tant une photo là.
1: Peut-être pas aimé, mais apprécié.
0: Non, on l'a dit à moi, où il y a Maël.
1: Apprécié.
0: Ou l'amoureux. Ou l'amoureux de elle. Voilà. Et un garçon, voilà. Ou l'amoureux de elle.
1: Voilà.
0: Voilà. Ou rêve de elle le soir, tout.
1: Bah oui, voilà. Oui, oui.
0: Est-ce que vous pensez à elle au plus profond de pensée?
1: Ah oui, je pense à elle tous les jours.
0: Est-ce que quand on est dans la salle de bain, on pense à elle?
1: Ah oui.
0: Ah oui. Pense à elle. C'est comment elle appelle encore le tarantine?
1: Stéphanie.
0: Oh, Stéphanie. Stéphanie de Monaco.
1: Elle arrive à Saint-Louis.
0: Ouais. Qu'on l'a jamais vu de près.
1: Voilà.
0: Se manquer, c'est une image l'IA ou qu'on n'est pas, peut-être les mentir.
1: Je dis pas, ça marche.
0: Peut-être les a fait les mentir. Peut-être ça son frère. Peut-être ça est boug. Vous connaissez pas. Peut-être le Stéphanie c'est un travesti. Vous connaissez pas. Un gros mal. Tu manques le Stéphanie un gros mal caf.
1: Ok.
0: La mettre comment? Ah oh, parce que comme elle a là, m'explique à oh. Comme elle a on est là du fond de teint, il blanchit à oh. Oui. Tu manques le Stéphanie c'est un gros mal caf.
1: Dis-moi ça, tu.
0: Ben quoi, dis pas ça. Hé, hey, quel âge on est là où? Quel âge on est là?
1: Ça fait 45 ans dimanche.
0: Là où ça fait 45 ans dimanche, ou là encore dans l'état comme ça?
1: À cause.
0: Mais quand ça, au mûrit un peu, t'es. Ben, il aime pas être une petite photo, garçon. Qui apprend à où ça? Hé, hey, la dernière fois où la sortait qu'une fille, quel âge on avait où?
1: Qui peut dire où?
0: On a jamais sorti qu'une fille?
1: Ça,
0: comment, c'est quoi le prénom encore?
1: Giovanni.
0: Giovanni, on a encore la mèche?

0: La mèche
1: pétard. La mèche pétard.
0: Où tu vas la mèche? On a pas la mèche, tes gars.
1: On a la mèche ou pas la mèche?
0: On a la mèche, mon gars.
1: Alors, ben, c'est une à la mèche, t'es, à Oudjigo, ou quand qu'il n'y a pas la mèche, que. On a encore la mèche pétard.
0: La mèche pétard.
1: Est-ce que, la question est simple. Est-ce qu'on est dans la mèche pétard ou pas?
0: C'est quoi la mèche pétard, déjà?
1: Connais où? On connaît pas la mèche qu'il est? T'es un gars comme 45 ans, il connaît pas qu'il est la mèche? Giovanni, dépêche à Oula, on connaît la mèche, on connaît pas la mèche.
0: On connaît la mèche, moi, c'est.
1: Ben alors, on a encore la mèche ou on n'a plus la mèche?
0: On a la mèche, c'est.
1: Alors, t'es bien chiant pour être un mal caf, dans la mèche okay, même. Okay. Et la dernière fois, donc, on l'a jamais sorti qu'à tantine, alors?
0: C'est au collège.
1: Hein?
0: Au collège.
1: Eh ben, à quoi bonne tantine, allez, comment ça, hein? La dernière fois, Giovanni, l'a sorti qu'à tantine, t'es au collège. Quel âge vous l'avez? 6 ans? 8 ans?
0: Non,
1: 12
0: ans.
1: 10 ans, alors.
0: 12 ans.
1: Ah ouais, mais à 12 ans, on met pas de bibi dehors, on est d'accord.
0: Non,
1: quand même. Et là, est-ce qu'à 45 ans...
0: Ah, vous chantez quelqu'un, elle m'a plaqué, parce que le téléphone, tu n'as pas le téléphone dans la voiture, tu n'as pas appelé vraiment, ouais.
1: Ben oui, tu vois.
0: Et après, la plaque, on va cause de ça.
1: D'accord. Donc, en gros, on n'a jamais trempé de boudoir.
0: Ben non.
1: Ben merde alors. Ben. Eh les filles, vous avez vu comment vous êtes tirés? Après là, disez-nous le théâtre. Ou a jamais trempé de boudoir, Giovanni?
0: Non.
1: Ben comment il fait, mon nom? Ben là, quand ça arrive à côté de Stéphanie en question, comment ça a fait ou là?
0: Ben, sérieux.
1: Si, tiens, comment? Giovanni, je veux que tu trempes ton boudoir en moi. Que ça veut dire, Lee?
0: Ben, allons-y.
1: Mais on connaît pas comment il fait.
0: Je sais pas, ça, comment il fait.
1: Ben, on connaît pas comment il fait, on a jamais fait. Ben. Nous parle de boudoir, Diego, nous parle de boudoir trempé dans la liqueur, nous, là. Hein. Attention, vous êtes gros l'esprit, ça, ailleurs, hein. Dans la nisette, nous, c'est boudoir dans la nisette. Est-ce qu'on le fait une trempe boudoir dans la nisette, Giovanni?
0: Ben, question piège, alors.
1: Ben non, c'est une question normale, ça. Oui, mais est-ce qu'on la fine déjà embrasse une fille?
0: Oui.
1: Râle la langue?
0: Oui.
1: Ben ça, elle est déjà gagnée. Ben on râle la langue et qu'elle, après? Après que ça vous fait, admettons, on est à l'hôtel avec, comment appelle encore elle, Stéphanie? Voilà.
0: Oui.
1: Admettons, on est dans la chambre tout seul avec Stéphanie. Qu'est-ce qui se passe dans la chambre?
0: Ben, on dirait ça marche.
1: Ah, écoute bien la question, hein. Ou l'est tout seul dans une chambre d'hôtel avec Stéphanie. Ou Affine paye l'hôtel au moins 250 euros. Ou l'est tout seul, il n'y arrête rien qu'à avec Stéphanie. Qu'est-ce qui se passe dans la chambre d'hôtel? Il tarde, il tarde. Alors, qu'est-ce qui se passe dans la chambre d'hôtel, bon sang de bonsoir? Giovanni, dépêche à tuer, quoi il se passe dans la chambre d'hôtel?
0: On fait l'amour.
1: Comment? Commence par quoi?
0: Les préliminaires.
1: C'est bien, mon garçon, c'est bien. Ah, Ougan, t'as fait, moi? Non, mais au mérite, Stéphanie, parce que... Ouais, ouais. Hey, les filles, il est très rare de trouver aujourd'hui un garçon les puceaux. Donc, ou les bonnes à marier, Giovanni, ou la 45 ans?
0: Les
1: bonnes à marier, t'es. Parce que, je veux dire, ou là, quand vierge... Mais un peu trop mieux, moi, parce que là, à mon avis, là, il paye sur tété. Là, il est, on comprend, là. Est-ce que quand on est dans la chambre d'hôtel, on commence par quoi? Par quoi on commence en premier quand on est avec Stéphanie? Le premier affaire ou fait avec, c'est quoi ou fait en premier? Le lit, il est là, il est grand, on connaît, ça m'a un grand lit rentre, on a 4 mondes dessus, hein. Il est allongé sur le lit, c'est quoi ou fait en premier?
0: Ben, salut des caresses avant.
1: Ouais.
0: L'embrasse.
1: Ouais. Après.
0: Et après.
1: Même pas? allez, je vais aller. Allez, ou embrasse elle après.
0: C'est pas plus bas.
1: Hey, mais arrête alors, mais dis plus, plus, mais dis pas rien. Mais dis plus rien, mais bon, mais arrête là.
0: Arrête,
1: hein. Ouais, arrête. Ouais. Eh, les canaux, vous pouvez faire, c'est quoi? Vous pouvez faire le cri dans le générique ou bien vous pouvez faire celle-là? Bah, paye à
0: Non, il y a moins.
1: Ouais, arrête, parle de ça, ou les timides.
0: Voilà, mais pas à l'aise, je vous jamais fait. Vous savez tout, vous jamais fait, ma parle à trois, les accents. On va se faire de ma tête, tu vois.
1: Aïe aïe aïe, je m'en dis. Mais comment il fait, comment là? Hein? Comment il me merde? Bon, je vais.

0: 45 ans, maman. Et bien, quoi, arrivez donc. Eh, les filles, vous n'êtes pas sympas, hein, vraiment. Hein. Allô, bonsoir.
1: Oui, allô, bonsoir.
0: Ouais, attrape téléphone, là, quand même. Nomme de.
1: Ouais,
0: pas bon temps, tu parles bon temps, tu ne chopes pas, allô, allô.
1: Vous pouvez, allô.
0: Allô. Allô, allô, la même.
1: Attends.
0: La même, t'as la lane, gars, il appelle la mère. 45 ans, il n'a jamais fait rien, t'es. Comment il fait?
1: Écoute ça, t'es là, non, rien. T'as comme un camarade que t'es moi, il y en a 45 ans aussi. Comment il fait pas de la machine?
0: Alors, okay. Alors, à quoi, où est-ce que les gars tout seuls, comment où?
1: Ah, je suis pas, les gars, pour travail, le match.
0: Ah, ouais, ouais, ouais, vous travaillez, là, alors. Qu'est-ce que tu travailles, ça, il appelle Freedom, là?
1: Ah, ben là, on a pour tous les soirs, nous coûtons à terre, tous les soirs, nous, à sa viande, nous, tous les tomates, nous coupons oignons, non, ben nous, non. Et à fois, parce que tu te tues, ça pourrait être.
0: De quoi?
1: Non, soit coupe 9 kilos canard.
0: 9 kilos canard?
1: 9 kilos canard pour demain, après, on a encore volaille, on a encore cochon, on a encore affaire, non, on a 6 snack bar de Saint-Anne qui est là.
0: Ah, belle même, Saint-Anne, c'est Benoît là-bas, belle même, gars.
1: Saint-Anne, c'est Benoît, Francky, qu'on est un peu, parce que tu nous.
0: Ah, où ça, Francky, ça met à Lili, où ça n'a mangé, Francky, là?
1: Ah, on va pas manger, on n'a pas mangé, on a mangé quoi, mec.
0: Allez, tout le temps côté le bar, même lui.
1: Ah, c'est moins bon, c'est moins bon.
0: Oui, super gars, ouais, ouais, ouais. Donc, Ali, et là, c'est quoi le menu demain, là?
1: Alors, demain, on a sauvé canard, on a sauce camaron, rougail à la morue, et curry pork avec rôti poulet.
0: Ouais, les belles mains. Ah ouais, il fait tout ça là, et tout ça là, ils vendent même ça.
1: Oui, ah, ils sortent, bon, ils sortent.
0: Ah ouais.
1: Tu veux 500 pâtes de cochon, puis.
0: Putain, de monument, bien la pâte de cochon, le réunion, 9,5 kg. Diego, 9,5 kg, la pâte de cochon. Les affaires, ils la vendent toutes.
1: Il y a mis sa photo, mais bon, toi, le gastro est propre.
0: Ouais. Et ça, Diego, il y en a aussi, c'est la pâte cochon avant ou bien la pâte cochon d'hier?
1: Ah, nous travaillons avec la pâte cochon d'hier, nous.
0: Ah, vous l'avez?
1: Ça n'a le jarret.
0: Alors.
1: Mais combien il y a de charcuterie? Bon, le gars, il vient à pâte cochon avant. Il dit non, la pâte cochon devant, on a fait, la pâte cochon d'hier, on a le jarret, ça là. Mais non, la pâte cochon devant, on a le jambonneau. Hé, Marc, là, moi, t'es nul par ailleurs.
0: Ah ouais, Ali connaît plus que vous, il connaît les affaires. Quel jambonneau? C'est lui le jambonneau? Macro.
1: Eh, ben, tout le temps, écoute à Zotin, tu big up, on dirait passer, casser un petit peu les culs. Tous les jours, écoute à Zotin, tous les matins, nous, commençons à travailler 6 h, des fois 5 h 30. Écoute, tranquille le matin.
0: Ouais.
1: Et après, midi, il bascule un peu sur Julie, ben, ou le lundi, le mardi, me connaît là,
0: pas sûr. Ah, même, il vient sous l'argent un peu, lundi, mardi,
1: ah, ben, c'est ça, mon nom, que ça a fait sous l'argent un peu.
0: De quoi ça veut dire, moi?
1: Je me sens, moi, non, un peu. Comment il est? Tout le gars, moi, comment il est? Je suis là, un peu.
0: Ben oui. Oh, ben.
1: Toi, c'est un attrape, tu blagues, hein. Ne sais pas, Jean-Pierre.
0: Casse un peu les cuits.
1: Ah, ben, il faut. En tout cas, bigger pas, j'attends. Et là, c'est ça, Jean-Moi, là. Eh, ben, tu blagues, dis-moi pas, après, Diego, comment tu es, c'est moi, là. Ah, Diego, casse les cuits, ça.
0: Ali, des fois, répond pas où, lui?
1: Ah, ouais, non, c'est moi, dis-moi, pour moi, enfin, m'appelle Ali, semaine dernière, bon. Passer un peu du coq à l'âne, un avis de dessus, fin de compte.
0: Ouais, ouais, ouais.
1: Après, là, ils vont nous dire, il y a un avis de dessus, mais tout d'un période de, mettre un passage, ça va être tropical. Ah, et quand je dis que mon femme dit, ah non, il prend un peu un avis de dessus, pour finir par mail.
0: Ah bon?
1: Et, ah, pas bon, ah, faut moi, pas bon, faut moi, dit, ah, ben, des connes,
0: ah, je suis portable, la pêche, je suis importable?
1: Oui, la pêche, je suis importable. Non, la pêche, je suis 40 ans.
0: Non, mais depuis importable?
1: Oui, depuis un portable.
0: Non, mais explique à vous pourquoi il y a déjà ça. Parce que bien souvent, il y a un doublon des services de funéraires. Comprends là?
1: Ah, d'accord.
0: Bien souvent, il est comme ça. C'est-à-dire, comme là, même les services funéraires, normalement, ils te disent déjà où. Mais ils pensent que ça te dit pas bien souvent, parce que tu dois être occupé. Oui. Mais les familles doivent plus avoir la charge de ça. Comprends?
1: Ah bon?
0: C'est les services funéraires qu'on paye le package, toutes les dedans.
1: D'accord.
0: L'annonce radio, normalement, les dedans. Mais les familles, c'est pour ça que nous donne ce numéro-là. Oui. Les familles peuvent appeler à nous toutes, mais une vérification est bien mieux avec un téléphone fixe. Comprends?
1: Oui, d'accord.
0: Tu vois? Comprends. Parce qu'après, là, t'as les gars, ils plaisantent, j'ai envie de dessiner. Un coup, ben, j'ai un bouc, il est mort, un camarade à moi, j'ai le gars, il est mort. Bah, allez, fais-moi, moi, le bouc, t'es même, j'étais mort vivant, quoi. Le bouc, là, appelle à nous ici, tout. Ben, les gars, ils plantent, c'est eux-mêmes, je cache le mot, t'es mort, là.
1: Ah, ben, je vais faire après, je parle de soi, je
0: vais faire. Ben, ça
1: m'a. Des ordres de mon cas,
0: Ben, allez, Azote, allez, Azote. Non, mais après, là, on connaît. Nous essayons d'être là dans les bons moments, et après, Nena, les pires moments, ben, nous essayons d'être là le maximum possible auprès des gens, donc,
1: Ah non, pour être présent, j'en ai présent, là, tu me dis, bon, après, Azote, en tant qu'animateur, n'a rien à dire, hein, mais même les histoires, Eric, là, il croit pas du tout, il dit tout jamais, même, il dirait.
0: Ah ouais?
1: Mais bon, oui, à
0: me croire. Ah, ça règle ça demain soir, là, Ali et Charles.
1: Ben, moi, t'as dit,
0: ça règle ça,
1: là-bas. Et Charles, il dit, fais attention, tu as chaudron, bah, bouguette, on est encore, bouguette.
0: T'as dit, ah, ou, t'as, ça fait les vilains, ça?
1: Bah, t'as dit, t'en es, comment ça, depuis que ça, qu'on vit ça?
0: Ben.
1: Bon, là, il est placé, bah, il est repris, bah,
0: il est bon, rien.
1: Ah, tu peux travailler pour lui. Ah, ouais, la balle, elle a pas écrit,
0: oh. Ben oui. Bon, ben, Nani Ben, c'est Carré Saint-Anne, tu donnes virage, ça.
1: Comment on connaît?
0: Connais-nous, qu'est-ce pas où?
1: Non, je suis en bas, et tu vas à quel pays, après, il fait le publicité direct.
0: Oui, bon, allez, pas grave, allez, compte pour ça même. Compte pour ça même, va faire où, 5 barquettes, allez.
1: Ouais, il y a pas de problème. Mais bon, écoute, bonne soirée, bon courage, bonne année.
0: Allez, ciao, non, à trop. Allez, salut, ciao, bye bye. Bye.

0: ensemble.
1: On va donner un petit bonsoir à Martine de Saint-Denis. Comment il est, Martine?
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1: Mais belle-même.
2: J'ai fait un face à face avec sa paire de cuisses. Tu veux savoir ce qu'elle m'a dit?
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1: Salut à Pascaline du côté de la ravine des Cabris. Bonsoir son chéri Jean-Claude.

0: Bon, on va revenir sur les messages tout à l'heure parce qu'elle a un petit souci de réseau, là, on dit rien. Freedom, allô.
1: Allô, bonsoir.
0: Oui, bonsoir.
1: Bonsoir, c'est John de Saint-Pierre.
0: Comment il est, John de Saint-Pierre?
1: Elle est là.
0: Elle est là.
1: Bon, soir. Mais écoute, elle veut payer bien, elle veut raconter une petite histoire de cœur, elle arrive à moi.
0: Mais une histoire de cœur? Ah, nous les preneurs, que ça arrive ou de cœur?
1: Non, ouais, bon, ça fait, à moi, de la cause, ça fait positif.
0: Ah, mais elle est bien, là. Donc, là, tombe amoureux, là, alors?
1: Non, c'est donc, Marvin Colcon, mais Maïsik et Wendy avec notre animateur m'oublient.
0: Moi, t'es pas là. Mais connais pas trop Banam, fréquente pas trop Banam, hein. Nous, on t'en pas, nous, ici.
1: Oui, ben, ça va. Croiser que Banam, ça va. Non, moi, t'es à moi.
0: Mais croise pas Banam, hein. Mais vite.
1: Non, mais même si c'est un petit gars, il a plein d'histoires, et, mais t'aimes jouer avec les cœurs, mais t'es, oh, mais toujours avec respect, mais t'aimes draguer.
0: Ou t'es un charreau, alors?
1: Non, pas un charreau, non, pas à ce point-là, un petit.
0: Un dragueur, ou t'es un dragueur, alors?
1: Un don Juan.
0: C'est un don Juan, voyons, ta tâche.
1: Et comme à la fin du récit, m'a été foudroyé par bon Dieu, donc m'a calmé, ouais, donc j'ai dit m'a calmé.
0: Comment ça, vous l'avez été foudroyé par bon Dieu?
1: Non, dans le récit de Don Juan, les vraies histoires, il dit, ouais, passage à la fin, il a été foudroyé pour tous les cœurs qu'il a brisés, mais moi, il a été foudroyé, mais bon Dieu, pigné à moi.
0: Ouais, ouais, mais c'est quoi les histoires? Raconte un coup, n'a rien, un coup, là.
1: Et donc, du coup, ces histoires arrivent à moi, qui m'avait peut-être 21, 22 ans, par là. Mmh. Et il me dit comment je travaille dans le resto de mes parents à l'époque. Mmh. Et donc, et ben, t'es un restaurant, donc il y avait beaucoup de clients, des dames, etc.
0: Ouais.
1: Et un jour, mettez-vous travailler comme d'habitude.
0: Diego, dis, on raconte le paradis, ça, il fait l'amour, tout de suite.
1: Et non, ben c'est.
0: Ah, il fait pas l'amour dedans! Aïe, aïe, aïe!
1: 22h30 ou
0: 22h30. Aïe, aïe, il y a un train d'affaire, là, il fait ballon!
1: Mais ça, là, non, il est pas mauvais.
0: Ça, là, il est doux. L'histoire d'où alors? Maman. Eh hey, les gars, gagnez pas ce mail tout de suite, hein. Attends, il finira contre ces histoires.
1: Voilà. Écoutez, les autres, écoutez. C'était un cougar. Il dit vraiment, t'es un cougar, un joli Catherine, et moi, j'avais 21 ans, mais moi, il était, ouais, le femme était plus vieux que moi. Mais il y a drague à moi devant mon maman, il y a drague à moi devant mon bonne cousine, tout ça. Et même mon maman, t'es choqué, ouais. Et en même temps, ben, après, le fond, t'es revient plusieurs fois, avec moi, on a discuté, tout ça, là. Lui, tu viens de passage, lui, il a laissé son numéro. T'es, ben, dis pas, maman, l'achète le numéro, là. Ben, m'avait une vie de famille à l'époque, quoi. À moi, il était.
0: Au moment, l'avait détecté à où que, l'avait détecté qu'elle était en train de draguer à où, c'est ça?
1: Voilà, c'est ça. Et ben, voilà. Et en fin de compte, le femme, après, un jour, elle a mis déposé son numéro et dans le restaurant. Et m'avait déjà mon vie de famille, et m'avait maman, et m'avait mon madame, mon ex-madame à l'époque. Ben, tu sais, elle a fait mal mon cœur, comme moi, là, dit, moi, il a jeté le numéro parce qu'il veut mieux essayer. Elle m'a dit, t'es, maman, ah, au déconne, ça, mon.
0: Ah, non. Si ça se trouve, vous êtes avec le cougar en question, ça, dit.
1: Non, peut-être que oui, peut-être que non, mais moi, il me l'aurait apprécié, qui, moi, voyons.
0: Non, on aurait bien aimé, oh, mais le moment, t'es vu pas.
1: Ah, ben, en gros, c'est ça, oui, en gros, c'est ça. Ici, il y a, déjà moi, le format d'école, son numéro, c'est bon, moi.
0: T'es, mais comment t'es bon, donc? T'es marre, c'est qu'un affaire, c'est quoi le train? Ou t'es marre, c'est qu'un train, quoi?
1: Non, du tout, non, mais en fin de compte, c'est qu'il faut comprendre, ben, l'époque a changé, mais moi, je suis un petit gars, là, grandi dans l'époque.
0: Non, mais à nous, nous, de Diego, là, nous pourrons des bonnes gars, dit, trap, il bec, ça, là, ça, la poudre, ça, quoi, ça, nous pourrons le poudre en question, nous pourrons des noix.
1: Ah ben non, c'est le charisme, il appelle ça.
0: T'as pas besoin de la poudre alors?
1: Non, quand on a le charisme, ben là, il fait comprendre aux autres tibères.
0: Dirait qu'il fait comprendre à où le beau gosse et les autres tibères apprécient avec où?
1: Non, mais comme il était pour expliquer, moi, m'a grandi à l'époque et des années 2000, on a 34 ans aujourd'hui. Mais à l'époque, on avait plein de gars comme moi, bon gars comme un. Il y avait plein sur la route, et mon bon cousin, comme m'a dit Wendy, mon bon cousin, mon bon
0: camarade. Ah, vous venez raconter les histoires Wendy, alors?
1: Non, non, du tout, non, non, c'est là, on m'a raconté, justement. Il m'a dit, ben là, il y a plein d'autres, okay. De temps en temps, il va appeler.
0: Elle est bien, elle est bien. Et du coup, le femme cougar, alors? Revenons-en à nos moutons.
1: Oui.
0: Le femme. Ben, et alors?
1: Ben, du coup, ben après, du coup, ben, du coup, ma fille était de vie, mais elle a fait mal mon cœur, mais parce qu'elle a des affaires, elle était enfant aussi.
0: Mais on dirait où pense à elle encore?
1: Ah ben oui, ah ben pas du tout, non. Si lui reconnaît les histoires, il veut contacter moi, il laisse mon numéro, pas de problème. Non, mais les affaires, parce qu'on va, ben après, ben, il raconte parce que déjà il est vrai, mais il a éprouvé, ceux qui croient pas, appelle à moi, et il a éprouvé, vu comme mon monde devant eux.
0: Alors donc le cougar la nidraga ou jusqu'à dans le restaurant un coup de moment tout le dangereux les affaires
1: demain. Mais j'ai sur mon tête les vrais frérot les vrais là.
0: Parce que dès lors qu'un bouc la poil le charisme là, ben ça ben il intéresse pas une femme que les murs ou bien que les n'a le potentiel. Ben, il est intéressé par les hommes qui ont du charisme. Là où là, pareil, une pauvre petite poule fingée de l'eau, ou travaille pas, ben, ou les hockey, ou le bazooka, ou là, pas bazooka, ou pas rien, comment il fait?
1: Oui, ben, c'est ça. Si, dans une côté, dès que démarque un peu des autres, ben, bon, t'as tiré comment que ça, sur route, t'as pas besoin d'aller plus loin.
0: Mais pourquoi les gars, ils démarquent pas autres, alors, comment pas?
1: Ah ben vous posez-moi la question pour deux mondes, mais comment on veut m'y répondre?
0: Non mais est-ce qu'on a fait une remarque pourquoi on a des gars par exemple, ils dans le même style que d'autres bougs, ils travaillent pas, ils flânent seulement, ils n'ont pas le niveau.
1: Non mais après, ben il dépend, ben moi je dirais que, ben un peu, ben la force c'est essayer, perdre un peu espoir, ben il arrive tout le monde. C'est bon, petit passage, après, il relève la tête.
0: Oui, mais charisme, il achète pas la boutique. Ça, c'est à vous de mettre en place.
1: C'est une affaire, il travaille depuis des années et des années.
0: Voilà, ou de style, ou faut sent bon, ou les bien habillé, ou notre bijou aussi, ou cheveux bien coupés. Et voilà, quoi. Ou mettez un peu la crème. Non, les gars, ils mettent pas la crème.
1: Ben, moi, monsieur, les gars, un style américain, comme de bonnes films, comme Street Dancer, Stepping, à l'ancienne. Ben, il y en avait plein.
0: La même bonne vieille femme, même bonne vieille revolver, ça?
1: Non, ben, c'est que les spéciales, pas

0: pour ça ou alors?
1: Mais avant les pour ça, mais après, je veux dire, comment si cette personne ne veut pas, ne peut adapter à moi, à cette situation.
0: Oui, mais est-ce qu'on n'a pas peur que le fait d'avoir vécu un moment célibataire tout seul comme ça, le fait qu'elle y vient intègre les lieux là où ça où habite, ben, elle se marche une culotte avec de bonnes habitudes, et ses bonnes habitudes à elle aussi,
1: non,
0: du coup.
1: Non, mais après, nous, on adapte avec le temps, mais si nous, là, son côté à lui, ben, à moi, même côté à moi, ben, après, nous adapte, non?
0: Ouais, mais il faut adapter, hein, par contre.
1: Ah, mais faut beaucoup adapter, mais voilà. Faut
0: parce que là, ça comment dire, à cause de ça, là, ça, à cause de où mettre ça, t'es là où? M'aime pas trop quand ça, t'es comme ça, t'es là, hein?
1: Ouais, c'est ça. Après, comme il dit, voilà, pour nous coche, on discute, voilà. Après, il vient une femme qui est dans la discussion, voilà, elle n'est pas à faire, mais sur lui-même.
0: Oui, mais les femmes les plus réservées, c'est les femmes les plus coquines. Ah, si, si, si, ça bonne grande, ça fait y'a boyen, t'as crié, t'as là. Ça y gagne pas fait rien, ça.
1: Faut méfier ça, mais, je veux dire, on est là, on est là.
0: Ça bonne famille, M. cause, fort, donne, cas, en ville ou en temps, ça boyer, rote, tout, tout, tout, tout, là. Ça les faille, ça.
1: Ah, oh, Dieu.
0: Mais, déjà, ouais, ça les plus douces, les gentils, ils gagnent, occupent la case, ils gagnent, occupent de où, zotis échangent, zotis sortent, ça fait magasin avec, tout ça, ça les mieux.
1: Oui,
0: le niveau les mieux.
1: Mais le problème, le niveau les mieux, et des fois, les pas où.
0: C'est-à-dire, les pas où, c'est-à-dire?
1: Je veux dire, on peut sortir avec d'autres, mais on en a d'autres, là.
0: Oh, par ça, ça casse pas dedans, ça.
1: Ah, ouais, casse pas dedans, ça, mais, ah, et, on mange, nous travaillons pour le fond, mouillé, mali bien, ou chouchou, t'as dit, ou fait tout, tout. Mais ils ne font pas dire au limon,
0: non, bah, par contre, le chouchou, t'es allé, le chouchou, t'es pas où, hein.
1: Oui, il est pas mais le problème, c'est un autre. Ah, ou même, où ça peut faire comment?
0: Prends pas mon exemple, hein. Moi, c'est un très mauvais exemple. Hein. En fait, il n'existe pas, moi. Moi, c'est un ya, moi. Il n'existe pas.
1: Moi, je veux dire comment, bonne affaire comment, mais il n'y accepte pas, moi. Mais,
0: non, mais, chacun, mais bien sûr. Mais moi, d'accord avec moi. Mais le fait que, je sais pas, moi, je veux dire, la femme, ou préfère donc une femme que les, n'a une grosse présence, il aime cause fort, il aime ça où?
1: Même lui va cause fort, à un moment donné, il dit cause fort, ben, à un moment donné, quand il arrive dans un moment de temps, il doit s'y attendre, il dit.
0: Non, mais dans la vie au quotidien, on pourrait faire une femme que Nena de la poigne, alors.
1: Il veut dire, ou Nena la poignante, il connaît ce qu'il veut, et à moi aussi, il connaît ce qu'il veut.
0: Ou il aime pas ça de les douces, ça des bêtes, non, il aime pas ça.
1: Le problème, ouais, bah, une femme les douces, ça, Nena a deux visages, en fait.
0: Ah ouais?
1: Ah oui, c'est...
0: Bon, c'est vrai que, ouais, elle est plus réservée, d'un côté.
1: Je passe dans l'expérience, comment, mais pauvre, le gars me dit, franchement, ma fille passe dans cette expérience-là. Mais connaît bonne femme douce là, ah, je vais pas avec vous autres.
0: D'un côté de la chose qu'on connaît pas, effectivement.
1: Ah oui, d'un côté obscur, ça qui casse.
0: Il surprend où?
1: Circuit là, mais trop tard, mon frère. Ah oui, là, vous voulez prendre la police, quoi, en fait. C'est pour ça, me dit, comment, là, me dit, à mon âge, comment je suis arrivé. Là, me vais un petit peu stable, tranquille, me veut dire, me rentre chez moi, quand même, me sont dans un boulot. Je veux dire, comment, moi, tu reparles tranquille, les là, si on arrive pour aller faire une chimasse ce soir, tranquille, nous apprécions nous, ben, voilà, ouais, mais ben, un vie comment, et si me trouve une personne comment, mais veut dire, il veut faire un bout de chemin avec moi, mais veut dire, mais il y a quelqu'un indépendant, comme il dit, on a mon auto,
0: si,
1: et voilà, si cette personne, s'il est indépendant, mais bon, s'il n'est pas indépendant, voilà, mais, nous faisons un bout de chemin ensemble, du moment, on a discussion, voilà, quoi, mais après, je veux dire, dans la tranche d'âge que moi, dans la cinquantaine jusqu'à 60 ans, voilà, quoi, s'ils sont libres, ils peuvent en faire un autre, tranquille.
0: Ok, voilà, ben, bon.
1: Des enfants, et mais là, c'est mon numéro de téléphone pour cette dame, c'est le 06-93-64-87-56.
0: 06-93-64-87-66, souvenez-moi, c'est ça.
1: 56.
0: 06-93-64-87-56. C'est bon?
1: Ouais, c'est ça.
0: Bonne soirée.
1: Ouais, merci.
0: Allez, merci.

0: Comment il est là? Bonsoir.
1: Allô.
0: Bonsoir.
1: Bonsoir, monsieur Max.
0: Vous ne savez pas demander, moi, si je m'allais bien, hein?
1: Ah non, si vous voulez la peau, est bien, tu ne sais pas
0: si sinon, je viens pâter à la main, connais.
1: Viens là pour dormir, puis j'ai la mal de tête.
0: Ben oui. Hé, hey, pour être en bonne femme, il vient d'apprendre un affaire, là, bonne femme, les douces, les gentilles, les trucs, là, la double visage.
1: Ah bon?
0: Ben, la boucle, bonne boucle préfère bonne femme qui aime cause fort.
1: Pourquoi?
0: Ben, il prête en bonne femme la grande gueule, elle est meilleure.
1: La karaté, hein.
0: Caractère, ben, bon, le bon boucle, il va être dominé, on dirait.
1: Ah, ben, il faut t'as entendu un peu karaté avec ça.
0: Ah, ouais, non, ben, tout se peut se passer dans la tranquillité aussi, non?
1: Comme là, ben, bonhomme, ben, ben, ben, ben, la forme, tout ça, là, il faut plus arrêter avec ça, ben, là,

0: Les femmes aussi qui ont la voix des animateurs redraguées.
1: Mais nous, ah ouais.
0: Maintenant, dans cette vie.
1: Ah ouais, ouais. Surtout quand on met un slow, ou met un, ou en plus quand on a cause, on met un slow.
0: Ouais.
1: Ou loulou.
0: On drague les animateurs. Mais non, on peut pas draguer les animateurs. Maintenant, dans cette matinée.
1: Ouais, mais seulement la garde, quel animateur? Parce qu'il y a un pays, il manque le don tout à. Hey, en plus, moi, quand on va mettre.
0: Je vais pas mettre la main dessus.
1: Attends, quand on va mettre un petit morceau bien doux, comme il faut, là, comme ça, on entend une belle voix. Attends, on attend.

0: Là, le zi est ferme tout seul, ouais.
1: Oui, travaille bien, vraiment.
0: Ah oui, c'est fou, c'est trop. Ah ah, ça pas.
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0: Bah, dans la chanson, il dit on est tout seul au monde.
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0: Bonsoir, Madame Commérage.
1: Bonsoir, Madame Commérage, Madame Poisson. Ben, qu'on n'est pas là, ben, n'appelle pas non plus.
0: Si, ça, ben, n'appelle pas. Si.
1: Les rats.
0: Ah, les autoirs, vous dire?
1: Les rats.
0: Ah, le rang, les rangs. Les rangs, ben là, il n'y a pas le moulin. Non, après, dans la vie, là, c'est soit, parce que quand on est avec l'infirmière, il faut qu'on ait un choix dans la vie. Diego, on peut mettre avec un infirmière, on a deux choix. Soit, ou il y a une piqûre, soit il y a une piquée. C'est où choisir. Pour moi, ce sera la deuxième solution. Ah, ou piquer, il fait mal, ça. Et ou quand, ou quand ça fait vax, quand ça fait prise de sang, ou quand il trappe les aiguilles, qui te coûte,
1: waouh.
0: Aïe, aïe, aïe, aïe, aïe, aïe, aïe.
1: Ça sort de corps, vraiment.
0: Aïe, aïe, aïe, aïe, aïe, aïe, aïe, aïe, aïe.
1: Il faut respirer, monsieur.
0: Ah, il respire. Puis là, où, ah, on voit pas, non?
1: Il respire, il sent pas.
0: Ah, où les, on sale, maman, quand il respire, il sent pas, quoi, moi, oh, jamais. Ma, ça y fait mal. Maman. Ma papa, il m'aime pas, il déteste ça.
1: Non, ma, si tu dépends d'infirmières, on a des infirmières qui ont fait mal au moins.
0: Il peut être de plus. Ma fille, essayez avec un joli infirmière, avec un vilain infirmière. Les deux fait mal. Ah, Midjaouma.
1: Ma pas de joli.
0: Mais, quand on arrive là-bas, dans les affaires prise de sang, moi, une petite poulette assise là-bas, ben, on va faire la prise de sang tout à l'heure. Elle me dit, bon. Ça y est, coup que ça l'a d'avoir. Ah, ouais, mais à nous, c'est pas que lui-même l'a fait le plus mal.
1: Non, pas plaire, elle.
0: A dit, je vais tirer l'aiguille. Il me dit, aïe, aïe, aïe, aïe, aïe, aïe, aïe, aïe, hein.
1: Doit pas trouver assez beau pour elle.
0: Doit être ça, mais bon. Mais t'es ça même, Dawa. T'es ça même, Dawa, jument. Jument de truie.
1: C'est le bout qui peut y avoir plus de
0: ses
1: bien,
0: ça. Ah, t'es, oh là là, même Joe, hein.
1: Piquer n'importe comment de te braler, pas la couler.
0: T'es, mais c'est ça, mais moi, non, quand la, mais t'es, crois qu'avec le joli l'infirmière, t'es, ça fait moins mal. Ah, prochaine fois, quand même, là, même, ça dit, dame, le plus vilain, ah, bas, au fond, bas.
1: Le plus vilain.
0: Ben, dame, le plus vilain. Ah, oui.
1: Ça dépend la main à la personne.
0: Ah, ouais, ouais, ouais, ouais. Ça n'est comme, chacun de son métier.
1: C'est fini. C'est vrai, hein. Madame m'a rien senti, quoi. Et d'habitude, ben, il fait mal là-haut. Ben, des fois, il ne trouve même pas de veine. Et au moins, moi, le veine. Ben, c'est comment il fait, genre, ça, non.
0: Ouais, rôde pas
1: et
0: mon veine,
1: non. Le veine ne va pas aller.
0: Mais,
1: madame, c'est moi-même, fait mon prise de sang.
0: Ben, donne-y, ma fille. Quand t'as où, là, ça, là? Ma fille, moi, dis-moi juste comment faut faire. La prochaine fois, qu'on est comme il fait, Mironne et volaille par là. Dès que comme il coupe le cou volaille, il amène un chible sans volaille avec moi, il attrape les affaires, il me dit là.
1: Ou Dieu l'a fait même.
0: Bah, fais moi-même la case. Il amène un lien, l'éprouvette de sans volaille. Oh, wow. Oui, mais après, quand c'est pour être bien, obligé, fais le prise de sang. Hein.
1: Ah ouais,
0: mon Dieu rire. Seigneur, gâte-toi là-bas avec un grand aiguille. Non, non, non. Non, non, ah, mais veut pas ni faire prise de sang, ni piquer, ni, ou quand il arrive pour faire vaccin. Ou quand arrive pour faire vaccin Covid,
1: t'es fallait mettre. Plus, ça, mettre plus,
0: non, t'es fallait mettre 3.
1: Mais vous n'êtes obligé, moi, à mettre aussi.
0: En plus, ma part, avec un docteur Malbar. Mon Dieu Seigneur, Marie-Joseph. T'es fait plus mal, on dirait. Maman!
1: Malbar, t'es un peu.
0: Un diamant comme ça. Il va essayer le bras. La dernière fois, on a mis chez quel bras, il me dit droite.

0: Elle a dit, mais c'est bon, on va piquer la gauche. On guette toutes les naines.
1: Après le troisième, c'est ça.
0: Danou pour boire, danou pour boire. Pas danou pour boire, cause il pique. Donne pour boire.
1: Ah, bon, mais
0: moi, me dis que le bon infirmier, le bon docteur, c'est bon salaud, je tiens piqué.
1: Oh, mais c'est un travail.
0: Ah, ben oui, mais il peut pas travailler. Il y a autant d'argent pour piquer de monde.
1: Oui, mais après, mais c'est un travail, Max.
0: Mmh.
1: Ah, où travail, répond au téléphone.
0: Oui, c'est ça, chacun de son train.
1: Comme ça. Mais c'est après, ça. Comme il dit, ça dépend de la personne ou les personnes pour faire la prise de sang. Et après, il faut pas les stresser pour détourner.
0: Mais ça m'en l'a mis rassuré tout le monde, hein. Comment pas-t-il mettre le vaccin quand le docteur l'a piqué, là?
1: La veine, moi,
0: parce que je voulais tout seul dans la salle, docteur, il s'applique, je vais piquer. Il dit, ah, ou là, on s'alerte, quel je vais piquer, quoi. Il pique pas rien. Là, on s'alerte, on tête pas bon. Non, mais après, là, chacun son métier. Chacun son métier, d'accord, mais à quoi ça fait mal, comment t'es?
1: Ah, ben, ça dépend. Dépend, comme il dit, oui, dépend, on a des personnes, il fait prise de sang, mais il enlève du sang, mais on sent pas.
0: Bah, Romain, qui est bonne famille, aime piquer.
1: On sent pas.
0: Bah, Romain, qui est-ce que tu aimes? Ça, ça ne dérange pas, ça,
1: il y en a deux, quand il fait ça aussi, il y en a un peu, il doit aller un peu nerveux, il doit aller fatigué, mais connais pas, moi. Alors, en ce moment-là, il est un peu fatigué, il manque l'infirmière, là.
0: Mais, à même parti avec quelle équipe, moi? Comment parti mettre le bon prise de sang, le bon vaccin, là? On a parti à l'équipe, nous. À nous toute la VP, hein, Mira Chiaou tout de suite, là, pas rien qu'à moi, hein, ils savaient pas faire le coq, hein. Nous, telle équipe la paix. Donc, oui. Nous toute la VP, mais nous toutes obligés de vacciner, nous. Donc, nous sommes obligés d'être vaccinés. Et aujourd'hui.
1: Je vais mettre un affaire pour tirer la paix d'avant, pas d'ajouter un médicament.
0: M'a demandé, moi, s'il fait anesthésie générale, là, dis-moi non. Oui, nana, un patch pour les aiguilles, là. On met un patch, il endort rien que, non, en fait, il endort rien que la zone. Il endort la zone où ça, il a fait, à cause d'on piqué, c'est piqué, ou ça va pas, non?
1: Non, parce qu'il a trop peur.
0: Et aujourd'hui, vous connaissez pourquoi ma peur? Parce que Miron a mon compte aujourd'hui, le même l'équipe a parti, tout le pays dans l'équipe, toutes les malades.
1: Ben, bon, tout le monde est malade avec ça.
0: Tiens, au moins.
1: Pas rien que ça,
0: n'est pas bon, ben oui, n'est pas, n'avait pas l'arthrose, gagne l'arthrose. Ça n'avait pas comment la pagaie, n'avait pas la pagaie, chikungunya, le moustique pas picazote, pas moustique à picazote.
1: Mais oui, ça, c'est
0: du dire. Ah,
1: la maladie,
0: ah, oui, non, ça, m'diaou.
1: Mais bon, pédé, moi aussi,
0: avec ça. C'est ça.
1: Ah, mais donc, on est trop mauvais aussi, là.
0: Oui, je suis raté à ça, puis ils sont bon, on dit ça.
1: Karma y arrive.
0: Ben oui.
1: C'est trop mauvais. C'est trop mal fondé.
0: Ben oui.
1: C'est trop mal au qui.
0: Ben, ça dit trop mal au qui. Ça, c'est mal fondation, il fait ça, c'est ça.
1: Ben, après, les innocents, ils payent pour le coupable.
0: Ben, c'est ça.
1: Parce que je ne travaille pas, je ne travaille rien de mon conseil.
0: Ben, je t'y aime occupé. Ça, c'est parce que je t'y aime occupé, ça. Malédiction.
1: Ah, arrêtez, un peu de malédiction.
0: Ben, hein. Même je te bouche pas ni tort, man. Je te pâte les torts, je te bouche les gueules les torts, tout ça, là. Ça, même ça.
1: Eh, là, des fois, quoi, ouais, par exemple, on n'a pas connu nous, hein, ils viennent arriver, que t'es où,
0: bien. Dis pas ça, Biko de Kousso, ça, dis pas ça.
1: Non, non, elle arrive à Zot en affaire. Ben, ou bien, connaître Zot, tu connais pas Zot, ou diable, il fait pitié, telle, t'es cause bien, madame, t'es cause bien.
0: Ah, ça y est, madame, les gentils, ça, c'est moi, ou à son figuel et tôt, dites, mais quoi, réveillé.
1: Ah, Kousso, il a semé dans son jeunesse.
0: C'est ça, ouais, quoi, il a fait pour mon Dieu, puis il comment son galet ni tôt, comme ça.
1: Ben, justement.
0: C'est ça.
1: Plus pitié, moi, maintenant.
0: Ah, ouais?
1: Non.
0: Ben, et puis, ça m'en doute. Oui, mais pas tout le monde. Pas tout le monde, aujourd'hui, il est dans cet état-là. Les...
1: Maintenant, il me trappe toutes mes fous dans le même panier. Dans le panier, il n'a rien que dire bon. Ah, mais désolé, écoute-moi mais... ce que tu veux, mani, Dieu, maman.
0: En sorte, t'as un
1: temps. Il est trop mauvais, maman.
0: Il est vrai, c'est moi.
1: Il est méchant. Ah, ah, mais que ça arrive à Zot,
0: mais c'est ça le problème. Nous connaissons pas que ça arrive à Zot.
1: Il passe le temps, il m'a pas le temps de payer les affaires du monde, moi.
0: L'occupation, ben oui, mais après, si ça peut rien, si Zot, tu fais pas ça, tu fais pas rien de la journée, hein.
1: Mais ça, c'est Zot travail, mais c'est Zot travail, là, en sorte, Zot.
0: Il faut faire ou comprendre Zot, c'est comme si Zot était en train d'écrire un livre, hein.
1: Tu dois aller gagner travail comme ça.
0: Ou entend?
1: Mais là, on a le bus, là. Ou ben, maman, il a pour voler partout, là. Là, la joie, tout ça, écoute bien radio, là. Tu as un peu de bus gratuit, maman, il école de chaudron jusqu'à Bitor. Parce que c'est pour ça que ma maman n'est pas fatiguée.
0: Fais marre, ça sent un peu à pied.
1: Fais marre, ça sent un peu comme arrivé, je serai fatiguée, bataille pas dans la case.
0: Ben oui, il y a un gros contrôle d'ailleurs, soir là. Bon, mais ça laisse à où, repas arrive, ma fille. Nous embrasse à où bien
1: allez,
0: fort.
1: Gros bisous.
0: Ok.
1: Allez, doudou, bye bye.
0: Allez, salut, à bientôt. Bon, repas arrive. Passe à Zot à table, mais force un peu le radio. Passe à table, bon appétit à Zot. Et il y a un peu fini de manger depuis 18h. Ben, pas grave, à manger, à bis. À Mans avec nous alors. Et puis on revient puisque Chalet Tropical c'est comme tous les soirs jusqu'à minuit. 02 62 99 12 00 messieurs mesdames 99 13 00 et la libre antenne ça se passe au 02 62 99 11 00. Il est 21h, on retrouve tout de suite Europe 1.
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2: Au sommaire, Sébastien Lecornu dévoile ses premiers arbitrages en vue du budget.
4: Dans les colonnes du Figaro, le Premier ministre affiche un objectif 54 milliards d'euros d'économie l'année prochaine sans augmenter les impôts. Des efforts demandés aux fonctionnaires, aux retraités et même à certains étrangers. Les détails dès le début de ce journal. Le gouvernement face à une crise sociale qui prend de l'ampleur. Les pêcheurs mobilisés depuis le début de la semaine contre la hausse des prix des carburants. Des représentants du secteur reçus aujourd'hui au ministère de la Mer. Les premières réactions après cette rencontre dans quelques instants. Dans ce journal également, un parent d'élève relaxé par le tribunal après avoir menacé de faire, je cite, une Samuel Paty, un professeur de sport.
2: La tendance météo, Marlène Duret.
5: Bien ensoleillé dans le sud-est demain et un ciel partagé entre nuages et éclaircies sur le reste du pays.
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2: À l'issue d'un séminaire gouvernemental, aujourd'hui le Premier ministre dévoile donc ses arbitrages en vue du budget.
4: Dans les colonnes du Figaro, Sébastien Lecornu affiche son ambition, 54 milliards d'euros d'économie. Bonsoir Jacques Serret.
6: Bonsoir Maël, bonsoir à tous.
4: Quelles sont les mesures privilégiées pour y parvenir?
6: Eh bien Sébastien Lecornu annonce d'abord un gel des dépenses de l'État, hors hausse de la charge de la dette et du budget des armées. Le point d'indice des fonctionnaires sera gelé, 2 milliards d'euros d'économie attendus, des discussions doivent être ouvertes pour éviter que les fonctionnaires les moins payés soient exposés à l'inflation. Le ministère du Travail devra trouver 2 milliards et demi, notamment sur certains dispositifs hérités du Covid et le compte personnel de formation. Autre cible, les arts et maladies, avec environ 2 milliards d'euros d'efforts. Les retraités seront également mis à contribution, mais pour moins de 6 milliards d'euros, précise Sébastien Lecornu. Gel partiel des pensions ou réduction de l'abattement fiscal de 10%, les modalités seront tranchées au Parlement et les petites retraites protégé. Le Premier ministre propose aussi un délai de carence pour certaines allocations sociales non contributives versées aux étrangers arrivant légalement en France. Côté entreprise, la surtaxe sur les grands groupes sera maintenue, mais allégé. Sébastien Lecornu veut la ramener à 5 milliards d'euros en 2027 contre 7 milliards et demi selon son chiffrage pour cette année. Au total, le Premier ministre promet 54 milliards d'euros d'efforts et assure que son budget est, je cite, très loin de l'austérité. Son objectif, contenir le déficit à 5% du PIB en 2027, nouvel effort militaire compris. Enfin, il promet ni 49-3, ni ordonnance, mais à une condition, dit-il, qu'il n'y ait pas d'obstruction parlementaire de la part de la France insoumise.
4: Et Jacques serait du service politique d'Europe 1.
2: En toile de fond de ces débats budgétaires, la flambée des prix des carburants.
4: Oui, le litre de gazole coûte en moyenne 2,38 € aujourd'hui. Le record historique du mois d'avril 2026 est égalé. Et la grogne sociale monte. Les pêcheurs mènent la fronde depuis le début de la semaine. Les blocages organisés sur les ports de la Méditerranée sont levés ce soir. Et pour cause, les représentants du secteur, reçus longuement par la ministre de la Pêche et de la Mer, semblent satisfaits des réponses obtenues aujourd'hui, Marius Druard.
7: Oui, deux mesures phares. D'abord, les aides suivront la variation des cours du carburant. Elles seront calculées en fonction des prix du gasoil mois par mois, et ce jusqu'à la fin de l'année, et pourraient permettre aux pêcheurs de bénéficier d'aides supérieures aux 35 centimes par litre annoncées hier par Sébastien Lecornu. La ministre Catherine Chabot a aussi évoqué la possibilité pour les pêcheurs d'obtenir un prêt à taux zéro pour résoudre leurs problèmes de trésorerie. Les pêcheurs méditerranéens attendent désormais les prochains jours. Des négociations sont toujours en cours. Vincent Scotto, pêcheur à 7.
8: On ne peut pas dire que nous avons tout eu. Il y a des négociations qui sont encore en cours sur plusieurs points. La monnaie d'échange, c'est on lève le barrage, on laisse passer les ferries dès maintenant et on finalise lundi. Par contre, attention, si lundi nous n'avons pas de réponse à nos questions, le mouvement reprendra.
7: Les pêcheurs réclament des mesures pour améliorer leur rémunération. D'après ce que disaient leurs représentants à la sortie de la réunion, certains d'entre eux gagnent moins que le RSA. La ministre de la Mer et de la Pêche, Catherine Chabot, prévoit de rendre visite à des pêcheurs méditerranéens la semaine prochaine.
4: Marius Druard et les pêcheurs ne sont bien sûr pas les seuls à subir de plein fouet la hausse des prix des carburants. Emmanuel Macron le reconnaît ce soir sur X, les prix des carburants sont devenus insupportables. Le président de la République invite tous les chefs de parti demain à l'Élysée pour évoquer la situation internationale dégradée et ses nombreuses conséquences en France, dont la crise énergétique.
2: Mais pour certains, la voiture n'est surtout pas un confort, c'est un outil de travail.
4: Oui, c'est le cas des artisans obligés de courir tout au long de la journée entre leurs différents chantiers et autres fournisseurs, des dizaines, des centaines de kilomètres au quotidien. Et quand le litre de carburant coûte plus de 2 euros, c'est l'ensemble de l'activité qu'il faut adapter. Le reportage du correspondant d'Europe 1 à Marseille, Stéphane Burgat.
9: Une trésorerie et des marges qui fondent comme neige au soleil. Philippe Nimby, maître artisan menuiserie et aluminium près de Martigues, doit s'adapter.
10: J'évite de trop rouler. Ça m'arrive des fois d'aller un peu loin vers Nice ou quoi, mais en général, j'essaie de rester dans le coin. Ben, avant, j'y allais plus facilement, mais maintenant, c'est sûr que ça a doublé pratiquement. Et déjà que c'était un budget assez important quand même. Et les marges baissent, donc on roule moins. Ben, on souffre. Nos fournisseurs, ils font de moins en moins confiance. Il faut souvent payer à l'avance. On essaie de se débrouiller. Il faut jongler avec la trésorerie sur tous les postes.
9: Et la double peine pour le secteur de l'isolation et de la rénovation énergétique puisque le pétrole entre dans la composition de certains matériaux. Franck Fourniquet, patron de l'entreprise Ecotésis à Gémenos, en fait les frais.
11: Tout ce qui est isolant, plastique, ça a pris entre 20 à 30%. Donc là, ça commence à être des montants qui sont pas admissibles. Quand on a des devis qui ont été engagés auprès de clients, ils comprennent pas bien qu'on ne puisse plus honorer les tarifs qu'on leur avait annoncés. Alors on répercute pas la totalité, mais on est obligé d'augmenter quand même une partie.
9: Résultat, le téléphone sonne moins ces derniers temps et ces artisans le constatent au quotidien, leurs clients revoient leur chantier à la baisse. Marseille, Stéphane Burgat, Europe.
4: La campagne présidentielle est bel et bien lancée, mais elle n'aura pas lieu dans les salles de cours. Les visites de candidats dans les classes de maternelle jusqu'au lycée sont officiellement interdites par une circulaire diffusée aujourd'hui par le ministre de l'Éducation nationale. Édouard Geoffrey invoque le principe de neutralité du service public pour justifier cette décision inédite.
2: Le ministre qui promettait en début de semaine de ne laisser seul aucun personnel de l'éducation face aux menaces de parents d'élèves.
4: Mais cette promesse est-elle seulement tenable quand certaines décisions de justice indiquent le contraire? Il y a quelques mois, le père d'un collégien menaçait de faire, je cite, une Samuel Paty à un professeur de sport à Fézin dans le Rhône. Jean-Luc Bougeon, vous êtes le correspondant d'Europe 1 à Lyon. Ce parent d'élève vient d'être relaxé par le tribunal.
12: Oui, la décision est tombée avant-hier après un procès qui avait eu lieu en juin dernier. Les faits, eux, remontent au mois de mars. Le père de famille sollicite un rendez-vous avec un professeur de sport et le principal du collège. Après une punition reçue par son fils en cours de gym, le père très insistant veut des explications, mais l'entretien dégénère. Et le père finit par dire, c'est comme cela qu'on fait une Samuel Paty. Stupeur des membres de l'éducation nationale qui portent plainte. Le père de famille est donc poursuivi pour menace de mort et apologie du terrorisme. Mais ce mardi, le tribunal correctionnel de Lyon, s'il a admis que les propos étaient inadmissibles,

0: de la principale d'un collège à Aisines près de Bordeaux est jugé aujourd'hui en comparution immédiate. L'Europe et le Canada sont plus forts ensemble. Déclaration du Premier ministre canadien tout à l'heure devant le Parlement européen où il était l'invité d'honneur d'Ursula von der Leyen. La patronne de la Commission de Bruxelles avait annoncé hier la création d'un statut de membre associé de l'UE pour Ottawa. Un projet qui fait bondir Donald Trump. Le président américain menace de rompre les échanges commerciaux avec les 27. En Suède, c'est finalement le bloc de gauche qui remporte les élections législatives de dimanche dernier. Les résultats sont tellement serrés qu'il a fallu 4 jours pour les proclamer officiellement. 50 000 voix seulement séparent les vainqueurs de l'alliance de droite, emmenée par le Premier ministre sortant Ulf Kristersson, qui présente sa démission. Et puis pour la deuxième année consécutive, l'Irlande décide de boycotter l'Eurovision. Le pays, fervent défenseur de la cause palestinienne, refuse de participer au concours de chant aux côtés d'Israël en raison de la situation à Gaza. Le mois dernier, les Pays-Bas avaient pris une décision similaire. Au total, 5 pays étaient absents lors de l'édition 2026.
1: Merci Maëlle Hassani. Marlène, le soleil domine, les températures restent stables.
2: Effectivement, les températures maximales demain seront à peu près équivalentes à celles d'aujourd'hui. 19 à 24 en général, 25 à 29 près de la Grande Bleue. Alors, par exemple, 21 à Quimper, Rouen et Nancy. Il fera 23 à Paris, 24 à Moulins et à Lyon, 26 à Toulouse et donc 27 à 29 le long des rivages méditerranéens. Et à partir de ce week-end, elles vont repartir à la hausse hein, entre dimanche et jeudi prochain au moins. Météo France annonce 24 à 26 pour la moitié nord et autour de 28 à 30 degrés sur la moitié sud. On a cet anticyclone là qui va regonfler, l'anticyclone des Açores. Il va se renforcer, il va s'installer sur le pays, plutôt sur sa partie nord, ce qui augure des journées sèches et ensoleillées pour la semaine prochaine. Les perturbations tentent effectivement de rentrer en vain. Celle d'aujourd'hui va bien finir par rentrer, mais elle va se désagréger demain en journée. On en retrouvera juste une trace bien nuageuse le matin entre l'Alsace, la Lorraine et en direction de la Nouvelle-Aquitaine en passant par la Bourgogne-Franche-Comté et le nord de l'Auvergne. Dans ces régions, très peu de pluie, elles seront assez faibles et éparses. Et puis pour le reste du pays, une alternance de nuages et d'éclaircies avec un soleil particulièrement généreux en allant de l'Occitanie vers les Alpes et la Méditerranée. Un petit risque d'averse quand même pour la Haute-Corse. Et puis sur le reste du territoire, je le disais, une alternance de nuages et d'éclaircies, mais des nuages qui s'annoncent quand même un peu plus nombreux des Hauts-de-France à la Champagne-Ardenne.
1: Merci. Et merci Marlène Duret. Dans un instant, le ministre délégué à la transition écologique, Mathieu Lefèvre, est l'invité d'Europe 1 Soir.

non, non, menteur, ça, non, il commence pas comme ça, chaleur tropicale. C'est mettre à zot le slow, zot il dort après, bah bon, hein. T'es zot allé manger, mais les bourreaux, c'est bien zot, arrête de manger. Depuis ce temps-là, il mange même. Zot, il mange trop, hein.

0: Alors on est parti jusqu'à minuit, 02 62 99 11 00 pour soutenir cause un petit peu aussi avec nous, hein, viens Zot, hein, pas de soucis, hein. Venez, vini, viendez. Et puis le 99 12 00 messieurs pour passer vos annonces, mesdames. N'oubliez pas, hein, si vous voulez rencontrer l'amour, vous vous sentez trop toute seule et si vous voulez aussi vous faire des amis, amis hommes ou femmes, hein, comme vous voulez, hein, si vous voulez vous faire même des groupes d'amis, vous avez envie de rencontrer une autre femme que pour de l'amitié ou un autre homme pour amitié, vous pouvez nous appeler, bien évidemment, sur le standard de la radio. 99 11 00, tiens. Frida Malo, bonsoir.
1: Allô, bonsoir, Max.
0: Bonsoir, mais il dort pas, non, mémé.
1: Ben non, il dort pas, pourquoi m'a dormi
0: hein? Ben, je sais pas, moi, il me dit peut-être, bon, mémé, là, il dort au bonheur, il me connaît pas, moi.
1: Non, il m'a entendu.

0: Mon garçon, bonheur.
1: À quoi, il y a en tout un nom en famille alors? Eh, garçon, quel garçon?
0: Giovanni.
1: Giovanni le puceau?
0: Hein?
1: Giovanni le puceau?
0: Voilà.
1: Mais à cause de la performance de garçon, t'y rends pas forme ou quoi?
0: Non, bah, déjà, avant de connaître la forme là, on va être va lui mettre dans sa main.
1: Non, là, pas comme ça, il marche. Le moment, il doit pas dire ça de son garçon. Le moment, c'est la faute, le moment, si le garçon n'a pas une forme.
0: C'est n'importe quoi.
1: Ben, eh, vous l'aurez dit. Ben non, ben, ah ou, c'est une faute ça, ou la mettre à y trop de drôme. Hein? Les vrais, ou la mettre à, hein, ou la mettre à elle trop, ou la mettre à l'y trop de trempé, que ça veut dire ça? L'ambiance, mais ça arrête ça, non?
0: Non, ben, il y a un peu, la famille, il y a un peu de problème.
1: Quoi? Un peu quoi?
0: Il a un petit problème, lui.
1: Un petit problème, comment?
0: Ben, dans son pantalon.
1: Comment ça? Explique-nous les couleurs. Le oiseau, il marche pas, quoi? Le bistouri coupé? Son bistouri coupe pas?
0: Non, mais quand j'ai passé les oiseaux, les affaires, quoi?
1: Il est pas
0: normal, lui.
1: Comment ça, il n'est pas normal? Il n'y a pas d'oiseau?
0: Si, il y a des oiseaux.
1: Ben alors?
0: Oui, mais je ne suis pas. Je suis pas là.
1: Ah, non. Où l'a commencé, où finir? Alors, c'est quoi le problème?
0: Non, il va bien, lui.
1: C'est-à-dire, mais explique à nous.
0: Il va bien sa tête.
1: Comment?
0: Ben, il a un problème.
1: Il est fou.
0: Non, il n'est pas fou.
1: C'est quoi? Il marche avec la ligne, c'est quoi?
0: Il n'est pas fou, mais non, il va acheter un galet de Nord-Pied, mais bon, dans ce là, je ne sais pas moi, il ne voit pas moi pourquoi.
1: Son oiseau, il ne vole pas? La zèle est cassée?
0: Non, il n'est pas cassé, mais il ne vole pas.
1: Il ne vole pas, alors.
0: Ah non, il ne vole pas.
1: Le bibite n'est pas bon, alors. Diego, le pauvre Maramaï, son bibite n'est pas bon. Mais ça, une fois de ça, c'est où le moment? À quoi on n'a pas fait les enfants, qu'on a fait où?
0: Ben, c'est bon Dieu l'a créé comme ça, Max.
1: Mais bon Dieu. Ah,
0: bon Dieu crée toute ma maille.
1: Mais depuis quand bon Dieu crée ma maille, le bibite, il lève pas? Ça, la faute le. Ah, moi, il dit ça, la faute le moment, moi. Diego est d'accord avec moi, ça, c'est la faute le moment.
0: Non, pas que c'est un appartement, mais...
1: Mais comment on connaît ça, il lève pas où?
0: Moi, pas ça, il lève pas vraiment, je le souviens.
1: Mais c'est quoi alors? C'est quoi le problème? Dis-moi, c'est quoi le problème?
0: Hein?
1: C'est quoi le problème avec les oiseaux?
0: Papa, là...
1: Avec le bibite, c'est quoi le problème avec le bibite?
0: Bah, ça me fout de bon aïe, ça.
1: Ah non, à Oula Diama, vous connaissez c'est quoi le problème?
0: Non, moi, je connais le problème. Je dis que ça, les nanas, le problème, que les nanas, je ne sais pas moi, déjà, elle n'est pas travaillée, elle est même que pour moi. Mais papa, il est comblé pour moi, je connais.
1: Je ne connais pas moi, je ne connais pas votre famille, moi, je ne pas votre famille, moi.
0: Mais moi, deux comme ça. Et
1: bon, oui, on a deux enfants, les pareils, le bibiti, il marche pas un mec. Diego, mais c'est une famille. C'est le famille, le bouc, le papa, aussi, le bibiti, il marche pas, ouais.
0: Ah, tu marches trop.
1: Hein, mais c'est peut-être pour ça, alors.
0: La festec.
1: Hein, il y a quelqu'un qui fait deux enfants, c'est des chiens, tu marches trop.
0: Le premier, je ne l'ai pas affaire, mais l'appareil mobile, le plus malheureux.
1: Les deux, les pareils alors, les deux enfants. Diego, les deux enfants, le bibi, tu manges pas les merdes.
0: C'est pas grave, c'est chier.
1: Malédiction, bon Dieu.
0: Ah, mais quand même, c'est malédiction, bon Dieu. Mais, non, mais c'est le problème dans le ménage. Le ménage, il ne mange pas. Comment dire? Avait toujours un problème dans notre ménage, après, maman,
1: oui, mais normalement, dans notre génération-là, normalement, t'es quitte pas le boug.
0: Ben non.
1: On l'arrête avec ou bien le boucle est mort après?
2: Non.
0: Non, le boucle va mort, le boucle a fait son vie.
1: Là, on redagne notre femme.
0: La rodaillée.
1: Seulement, qui t'es où t'es fait pas bien l'amour, dehors?
0: Hein?
1: Seulement, qui t'es où t'es fait pas bien l'amour?
0: Mika, parce que je m'en fais bien l'amour, mais, t'es gagné trop. T'avais passé, mais tu vois, t'étais à rod, sans rod d'autre, et au bout du compte, il y a pas de rod un petit vieux que moi.
1: Mais oui, mais dans le dimanche, il fait bon carré, il part à Tiroden.
0: Voilà, mais au bout du compte, il pensait qu'il y avait d'autres gagnants, d'autres mamans, il n'y a pas gagné. Et bon, il y a donné un échec. Là-bas, il y avait déjà un enfant avec lui, un garçon.
1: Oui.
0: Et après, il est parti en France.
1: Mm-hmm.
0: Il est parti chez l'armée en France. Et après, quand on était dans l'armée là-bas, il a dit à moi que m'a fait mon premier enfant quand il était dans l'armée.
1: Oui.
0: Bon, après, dans l'armée, il a retourné. Il ressemble à sa gueule en peinture. La Cajouane.
1: Mais à quoi on n'a pas refait une vie alors?
0: Écoute, à côté.
1: Ah, mais pas là pour écouter cette histoire et de malédiction, tout ça, moi. Même, il n'y a pas besoin de faire. Mais on est là aussi, mon bon problème. Il y a un bon tracas, mon panier, t'es là pour écouter tracas du monde, moi.
0: Mais plus rien.
1: Tout y arrive, t'es là, chacun n'est qu'à chercher problème. Mais comment il fait?
0: Non, mais vraiment,
1: Zot Bougla qui t'a, Zot, ben, Zot Bougla qui. Quand on t'es écrit, t'es pour faire la moue, des hommes, t'es karaté en l'air, là, ou pas, appelle à moi, ou? Quand t'es pour faire l'amour là, où t'es pour faire comment, où t'appelles pas moi? Hein?
0: Tu es méchant.
1: Mais oui, je t'appelle. M'a remarqué, je t'appelle Freedom. Quand la fille qui t'azote, quand on a problème, quand le robinet marche pas, quand robinet marche, hein, où on entend pas personne.
0: En 80. Il a séparé en 2000.
1: Ben alors, et alors? La fête de séparation aussi ou pas? Est-ce que quand on l'a marié ou l'a fait un grand fête là? Quand on l'a séparé ou l'a fait un grand fête aussi?
0: Non, moi désolé, on m'a pas fait un grand fête.
1: Mais fallait faire un grand fête, c'est une victoire.
0: Oui, c'est ça, oui.
1: Une séparation, c'est une victoire. Quitte ta marraine.
0: Ouais. Bon, viens pas faire un grand fête parce que sinon, on va te baiser.
1: Ah, comme si vous t'ayez même pas fait l'amour avec Liu.
0: Je vais get to the name.
1: Où t'ayez même?
0: Ah, bah, vous t'ayez même. Quand il y a mal hiver, ben, je sais pas, alors, elle m'a donc juste un exemple avec, qu'on veut en côté, à ma petite côté, non. Ou non, elle n'a pas fait ça d'enfant, si tu y aimes pas les noms?
1: Ben, ou t'y aimes bien, non?
0: Hein?
1: Ou t'y aimes bien, non?
0: T'y aimes bien.
1: Mais là, comment on fait là, c'est-à-dire, là, plus rien, comment on fait là?
0: Moi, j'ai besoin.
1: Ouais, c'est ça! Ouais. Tu fous de ma gueule ou quoi?
0: Si, c'est vrai.
1: Tu fous de ma gueule?
0: Quand
1: on
0: passe dans la gueule, dans la bouche.
1: Non, tu crois, où y'a un fait ça? N'importe quoi.
0: Non, normal.
1: Y'a un pif fait ça, y'a un pif fait l'amour, là. Allez, disons, ça croit où? Y'a un pif fait l'amour. N'importe quoi. Ouais.
0: Si. Ouais. Il avait des aventures. Mais après, j'ai ouvert un bonhomme, t'es bien dans. C'est rentre mon casque pour dans mon lit, non.
1: Non. Donc là, on a combien de temps, on a pas fait l'amour, on fait combien de temps là?
0: Ah, ben, fait longtemps, hein.
1: Ben, ma fille doit avoir fait le Bible dedans, t'es?
0: Ah, non, pas du tout.
1: Ben, à part où passe un peu de l'eau dedans, oui, mais il doit avoir fait le Bible quand même. Diego, à cause de lui comme ça, ou? Comment? Pas moi qui te marraine à cause de méchant comme ça?
0: Ah, la chasse.
1: Oui, mais la chasse. Ah, laisse pas me dire où là, que c'est là. Eh, mais quand il est comme ça, il s'est appuyé au rien. Mais dis le docteur, coude les affaires, non?
0: À quoi?
1: Mais c'est appuyé au rien.
0: J'aime pas moi, lui.
1: C'est fait au rien pour pisser.
0: Mais ça tient où t'as fait la main.
1: Hein, au final, trop utilisé, c'est pour ça.
0: Hein, oui, je vais dire ça comme ça, alors.
1: Ah, mais coude à lit.
0: Voilà. Non, elle est bonne, hein.
1: Coude à lit.
0: Non, elle est bonne.
1: Oh mon Dieu Seigneur, Sainte Vierge, bon, Marie-Joseph. À cause de TMDV gronde à moi comme ça, moi c'est bon monde, comme là, mon créneau le lundi, mardi, moi les sages, m'y croise mon bras, m'y ravasse pas femme, m'y ça va pas la messe. Je TMDV gronde à moi.
0: Ah, mais ouais. Pêche sauvage.
1: Ben oui, pêche sauvage. Eh ben peut-être tout au la pointe boucle parce que vous trouvez pido, non?
0: Ah si, bah.
1: Tazao,
0: mais.
1: Et tazao pour gagner l'affaire, mais après, est-ce que ça arrêtait coup?
0: Mais bah de bouga quoi les actives, je dis que. Voilà.
1: Quoi? Mais que sauver les rôdes, que sauver les rôdes d'autres.
0: Quoi ouvrir
1: les rôdes d'autres et coup?
0: Ah, bah, qu'est-ce qu'il y a que j'entends?
1: On croit que les années n'ont pas son l'aise, non?
0: Non, même pas. Même pas.
1: Que ça est beau, Guiraud, et qu'un femme?
0: Ben, je dis ce que vale.
1: Question à 1000 balles. Qu'est-ce qu'un homme, il rôde avec une femme?
0: Ben, moi, non. Avec moi, pas
1: spi. Ah, ben, il dévote pas spi, normal, pas spi.
0: Non, avec moi, il pas spi.
1: La fille, la pille utilisée, les affaires, doit se manquer, ça, il moque.
0: Elle
1: est pas croyée. Elle dit quoi? Moque.
0: Mais non.
1: Et fin frisé, pareil, sous. Mais maf.
0: Semaine passée, au cours de l'été, bon année PHC,
1: Non, mais c'était août anniversaire, pas la mienne. Qu'est-ce que. Qu'est-ce que vous avez fait dans l'anniversaire, moi, août anniversaire?
0: Mon goût de aujourd'hui.
1: Vous entendez, août anniversaire, c'est août anniversaire. Vous avez dit un mot maquerel? Mais depuis quand ça, c'est l'anniversaire? Eh, ben, tous les autres auditeurs, là, pas gagné goodies, là. Appelle Wendy, comme ça tu vas gagner goodies pour cet anniversaire.
0: Mais
1: alors, à moi ou quoi qui me fait gagner l'affaire? Qu'on s'en finit donne à moi ou? Qu'on finit à moi ou?
0: Quick.
1: Eh, ou qu'on s'en finit à moi ou?
0: Ma donne à moi, mais moi la vie à moi pour là-bas, on appelle.
1: Oui, ben peu importe, ma vie est à de monde, moi, ou pas?
0: Ah, vraiment, t'es dans la radio, pour les hommes là-dedans, il y en a
1: joli. Ah, pas, tu es au port, ma vie, mon tantin, tout ni tout.
0: Dans jolie personne, hein?
1: Ou, madame, si je me rappelle de où, moi, t'es au port, là-bas, avec tantin, tout ni tout. T'es en maillot de bain, madame, t'es en maillot de bain, tout, mon tantin, t'es en bikini. Là, on peut parler moins de ça, ou là?
0: Eh, hey, ben, c'est pas. C'est moi quand sur la radio, ma la cause dans la radio et puis parce quoi?
1: Quoi?
0: Ma cause dans la radio, moi.
1: Et alors?
0: Ouais, de la voix du micro.
1: Mais oui, mais mes causes, c'est quoi? Même pas du magade à où?
0: Magade à où?
1: Oui, à où?
0: Magade à
1: où? Où j'ai à où?
0: Où t'es beau.
1: Rode pas pour drague à moi, ou là?
0: Hein?
1: Rode pas pour drague à moi?
0: Ah non, pas besoin.
1: Bon. Bon, ben, écoute, ben, essaye faire un affaire pour de maman, parce qu'il est mal barré, là, sinon.
0: Ah, ben, voilà. 45 ans, là. Bon.
1: 45 ans, des enfants, jamais connu une femme. Essaye faire un affaire pour lui. Présente à lui un vieil copain, là-haut. Comment faire rencontre à lui un vieil copain, là-haut? Que pas moi faire l'affaire?
0: Ah,
1: elle
0: n'a pas
1: une vieille copine. Amène les docteurs, sinon, il n'a pas du diable, bas. Ça est pire, bas. Amène les gendarmes, bas.
0: Non.
1: Prends le cas de amène les l'après-midi, bas.
0: Ah, où viendra pas les amener?
1: Paye un journée, ça pas mon garçon, ça. Moi, pas garçon, moi.
0: Ok, bon, tu as créé qu'on bat des.
1: Ah, quand, bon, ah, où l'a fait aller? Quel bon Dieu, t'es pas là. Ben, quand des petits patins, là. Quand des petits patins, là, pour crier, comment, bon Dieu, t'es pas là?
0: Là, il a commencé l'enquête sur les
1: noms, tu sais. Des petits patins, là, après, là, vous parlez, même bon Dieu, saute, là, donc, allez.
0: Au revoir,
1: allez, ciao, bonne soirée, à bientôt, allez. Ciao, bye.

Salut, c'est Clo-Clo de Saint-Pierre. Clo-Clo, bien Clo-Cloche. Bonsoir Youm. Denise Ravine-Daniel, comment il est? Liliane Saint-Joseph, écoute à nous. Salut.

0: fini de raccrocher par ici. T'es bavé, comment ça? Faut me donner des lèvres, ouais. Allô?
1: Allô, oui, bonjour.
0: Non, bonsoir.
1: Oui, bonsoir. Bonsoir.
0: Qu'est-ce que ça veut dire? Fais-moi gueule.
1: Oui, c'est pour passer une petite annonce.
0: Mon Dieu Seigneur, mais vous n'aimerez pas être tout camarade, bon, par contre?
1: Ah, qu'on s'en fait?
0: Bah oui, t'es.
1: Pas avec mon camarade.
0: Ah, dis, fais-moi cette gueule, t'es.
1: Oui, bah parce que mon bon camarade est tout autour, m'a dit, bah, la femme, cette gueule.
0: Mais à quoi vous voulez rien que parmi nos hommes comme ça, ou?
1: Bah parce que ma peur des femmes.
0: Mais même pas ou parmi nos hommes, quoi, ou pour des femmes?
1: Non, mais c'était mon bon camarade autour.
0: Ouais, ou l'obliger, fais avec.
1: Ouais.
0: Ouais,
1: bah,
0: ouais.
1: Mais j'aimerais passer une petite annonce, contrôle-la.
0: Ben, envoyez.
1: Ouais, bon, attends, il compte, parce que mon bon camarade aussi rôde aussi.
0: Hein. Ah, t'es là, il fait pas tirer groupé, t'es là. T'es là, pas soirée mal, t'es là, il fait pas soirée mal, t'es là. Cause pour où? Après, une bonne camarade, si tu veux appeler, si tu appelles, pas de problème. Mais, t'as les gars en taille, ils rôdent pour rentrer en même temps, non, hein. Trop pour le zoom, non?
1: Oui, ben, ça pas mal,
0: Non, passe pour garde à où? Garde pas maintenant.
1: Oui, les bords, ben, il passe pour moi, les bords.
0: Oui?
1: Ouais, par contre, bah, il recherche un petit café tranquille, gros, là.
0: Présente à où avant?
1: Présente à moi, comment? Ben, je veux dire, ben, un petit gars tranquille, autrement, là.
0: Ben, bien sûr.
1: Ah bon, jusqu'à présent, moi, je fais radio même.
0: Ben oui, vous savez. Oui.
1: Ben, moi, les, un petit gars, ben, il fait 1m57. Ouais. Ben, bronzé.
0: D'accord.
1: Bronzé. Bah, mais je cherche une petite caprine tranquille, bah, bronzée, parce qu'il y a dans les caprines, château, il y a dans les caprines.
0: Mmh. Oui, il est vrai, parce qu'il y a une caprine blanche, il est vrai, vrai.
1: Oui, il y a une caprine blanche, oui, mais bah, une caprine blanche, là, on connaît, comprends, là?
0: Mmh. Non, mais il comprend pas, on l'a pas expliqué.
1: Attends, non, là, mais, bah, c'est pas ce que là, on comprend, là?
0: Ben, m'a dit, à cause, où arrête côté banan? Où arrête, à où la même, ou bout de côté banan, la même? Après, où dit banan, il dérange, à où?
1: Mais bon,
0: ben, décalé un rang, frère.
1: Voilà, là-bas, fin décalé.
0: Voilà, comme ça, on gagne pas tout à fait tranquille, ouais. On dirait, vous l'étiez embêté par une bonne propre camarade.
1: Oui.
0: Ben, il est pas bon, hein? Décalé un rang.
1: Non, ben, mais cherche un petit café tranquille, comprends-là.
0: Ben oui, comme ça, vous arrête à 6 ans, bien, quand même, paquet, les gars, comment?
1: Avec un tabouk.
0: Ben oui.
1: Avec un tabouk, c'est sûr.
0: Ben oui.
1: Bah, d'habitude, Sainte-Marie.
0: Sainte-Marie? Comment on appelle?
1: Non, mais il donne pas mon prénom.
0: Ah, ben, merci beaucoup, bonne soirée, au revoir.
1: D'accord.
0: Allez, merci beaucoup, monsieur. Ben non, monsieur, mais jamais. Ah, non. Par contre, la maramaille, disait une affaire. Elle pose pas des règles comme ça, parce que les femmes, c'est pas des... On joue pas. Quand on passe une annonce, c'est ailleurs surtout. Ben non, elle me fait pas donner ça, elle me fait pas faire ça. À nous, nous accorde pas. À Zot accorde, à Zot, puisque les femmes, les attentives quand même aux annonces. Et ils pensent que... Quand on appelle pour passer une annonce, ben, je vous commande, je vous donne pas de prénom, présente pas où, ou dis pas que ça voulait, ou cachette derrière, sûrement, qu'est-ce que c'est, notre femme, notre case, bah, non. Allô?
2: Allô, bonsoir.
0: Bonsoir. Attends, il donne le service des réclamations quand même. Monsieur, si vous faites une réclamation, vous appelez Diego, 02-62-41-51-51. Oui, bonsoir, monsieur.
2: Bonsoir.
0: Bonsoir. Ça va pas du tout, là.
2: Pourquoi?
0: Ben, c'est chaud, J'ai mal aux couilles. Vous pouvez savoir tout, après vous pouvez tout savoir, bien le mot.
2: Ah, et voilà, c'est...
0: Bon, ben sinon me raconte le reste, hein. Pas de problème.
2: Non, on est bien, Max.
0: Oui, ça va. Tranquille, cas, c'est que, hein.
2: Oui, voilà. Pas de problème.
0: Ben, ouais, bonne bougie, appelle là-bas, standard, bah, dis-moi, réponds pas ça, là, je gagne pas attendre un épisode, toi. Oui, chef, envoyez-vous.
2: En fait, je me passe à l'annonce pour poser une petite dame.
0: Mais elle est bon, comment on appelle?
2: Bruno.
0: Bruno, ok. De quel endroit, Bruno?
2: De l'Est.
0: Bruno de l'Est, ok.
2: Donc, je me passe à l'annonce pour une petite madame.
0: D'accord.
2: Pour une petite accompagnatrice ou...
0: Toutes affaires, petite même, ou bien bonne petite affaire, petite madame, petite annonce, petit message, toutes affaires, petite même, alors?
2: Avec quoi vous faites beau avec vous?
0: Ah, cause que moi, non, moi, bon, moi, mon femme la case. Après, bon, regarde, où, moi, bon,
2: on a la chance, on a la
0: pointe. Ah, et, ah, aussi notre chance. Dans toute chance, là, là, on a la chance de passer un beau message, une belle annonce, comme ça, on trouve où est femme aussi.
2: Ben, je sais pas.
0: Ah, moi, m'a pas rien. Qu'est-ce que moi, N. Saint-Paul, N. Saint-Denis, moi, N. Saint-André, moi, N. Saint-Pierre-Fond-de-Mer. Moi, là, t'as, moi.
2: Vous regardez bien, là.
0: Ah, chacun son sens, le frère.
2: Ben. Du coup, mes voisins, c'est la non, tu trouves une petite madame tranquille, appréciez un peu, en fait.
0: Appréciez comment? Ben, passez à vrai l'annonce, le frère.
2: Mais la 46.
0: Fais comme si le madame est devant vous. Présente à vous comme si le madame est devant vous. Envoyez-vous.
2: Ben, salut, mademoiselle. Comme vous voulez, je suis dans de mademoiselle. Ben, m'aimerais discuter un peu avec vous. Histoire de passer un peu la soirée avec. Donc, au téléphone.
0: Et là, si Lydia vous demande à vous, ben, tu quoi tu proposes?
2: Ben,
0: passe la soirée avec toi, mais encore, c'est-à-dire
2: ben, discuter d'abord pour parler.
0: Parler de quoi? Tu veux parler de quoi?
2: On parle de tout et de rien.
0: Mais ça veut rien dire, ça, c'est complètement débile.
2: Arrête, ah,
0: tu es une femme comme moi, ça parle de tout et de rien, ça va pas dans ta tête ou quoi, toi? tu crois que on va parler de tout et de rien? Qu'est-ce que ça veut dire, ça, de tout et de rien? Ça veut rien dire, ça.
2: Ben, ça veut dire beaucoup.
0: Non, ça veut pas dire beaucoup, c'est tout et rien. Oui, ça veut dire c'est tout et rien en même temps, donc c'est nul. Tu crois que je vais perdre mon temps à parler de tout et de rien ou quoi?
2: Ah,
0: aucun qu'il a une bonne forme comme là, il parle de tout et de rien, crois où?
2: Et du coup, il fait plusieurs fois, il passe l'annonce, deuxième, premier temps.
0: Il est tout à fait normal que vous passez l'annonce, vous ne trouvez pas rien, chef. Vous ne dites pas que ça vous veut. Vous propose pas rien, là? Vous propose tout et rien?
2: Oui, mais...
0: Propose une affaire, le frère. Mettez la veille sur la table.
2: Mais pourquoi un peu pour discuter?
0: Dresse un plan.
2: Ben, je sais pas, moi.
0: Si je me dis au coma, le temps d'une, tu proposes une affaire. Propose un coin d'affaire, là, d'abord. Propose un bon affaire, propose une affaire. Allez, vous voyez, propose une affaire.
2: J'ai une discussion sur un front de mer, par exemple.
0: Une discussion sur front de mer?
2: Ben oui.
0: Pour parler de quoi?
2: Ben, pour parler de la vie, des choses bien, des choses mal. Faut être sincère.
0: On t'entend comme là, il cause pis comme ça, le frère. Quel de tout, de rien, la vie. Son vie est déjà compliquée, la vôtre est compliquée, où ça parle, ça fait compliqué?
2: Non, mais il n'est pas compliqué. Il faut faire un peu.
0: Mais le vrai comme on tient, il faut pas. La vérité, même quand il est en train de se perdre de temps ou pas, les couilles de tout et de rien, il ne peut pas perdre de temps. Il rode un gars, il y a un gars, il gagne assuré, le gars il emmène à lui, batte un petit carré dans une voiture, mange un affaire, aller au cinéma.
2: Comment me fait?
0: Hein, de quoi? On n'a pas le temps? Si vous parlez de tout et de rien qu'un tantine, mais il n'est pas intéressant, il est normal, il vient pas. Ah, où est-ce que vous irez à un rendez-vous avec un tantine pour parler de tout et de rien, où?
2: Ben, on parle de tout et de rien.
0: Mais normal, là, où l'a pas rien pour dire, mais elle, peut-être, n'a fait pas fait. Mais dire, après, pareil, ou dire, moi, comme ça, ou l'a pas, bon, peut-être, ou l'a pas les moyens, un truc, ou l'a pas PMI non plus?
2: Si, mais le PMI.
0: Ben, essaye de trouver un moyen, si vous ne travaillez pas, alors?
2: Non, mais travaille pas, mais on est avec.
0: Mais comment il fait, mais le gars, il travaille pas, là, pas le tour, mais comment il démerde, là, ou même? Comment il démerde?
2: C'est pas assez de la vie, man.
0: Ah, comment ça, jamais? Ah, où est fou? Enfin, moi, il s'est entre des nids, où dans les... Oh, mais il y a un truc qui n'a pas oublié.
2: Attends, là, pour avoir une madame qui a permis une voiture.
0: Non, pas du tout. Moi, c'est pas ce que m'en a dit. M'a pas dit ça, moi. M'a pas dit comment que pour avoir une madame, il faut avoir obligatoirement le PMI, la voiture. M'a pas dit ça. Mais par contre, il arrangerait à 90% des solutions si on a déjà le loto que le PMI. Ensuite, ou ça, dis-moi comment, un beau qui travaille pas, la pointe droite trouver un forme. Si, mais il est très compliqué. Parce que si vous travaille pas, elle y travaille pas, comment il fait?
2: Mais quand même là de vivre assez bien quand même.
0: Mais à où là? Quand ça où ça redé travail, quand ça où ça achète le taux, comment quand ça où ça fait ça où là?
2: Ben on trouve le moyen.
0: Hein?
2: On trouve le moyen.
0: Quand on va trouver le moyen.
2: Oui, moi.
0: Non, ou donne pas ou mette pas les chances de l'autre côté. Les malheureux, parce que mi veut incite à où à comprendre quelque chose qui est très important, c'est qu'il faut mettre toutes les chances de l'autre côté. Mais où dire comment ou contente à où de ça? Ben chef, si vous contente à où de ça, on va y a où passe ta annonce, laisse le numéro de téléphone, après rôle pas pourquoi il appelle pas où. Hein.
2: Oui, mais elle m'a
0: appelé. Mais depuis t'as la mienne à où à rentrer avec moi? On va y aller, moi je connais, moi je dis, le mien est à casa, je vais au show, moi j'ai une femme dans toute ville, moi j'ai une femme.
2: Ben oui, mais une femme, c'est tout max.
0: Ben alors
2: voilà.
0: Ben donc on parle pas où à moi.
2: Oui, mais même si je me propose un peu avec tout ça, putain, moi j'ai la tristesse.
0: Ben putain, où dans la tristesse là? Quand on sort de travail pour mettre nos affaires bien comme il faut alors?
2: Ben en fait. Mais de ce que me vit bien. Donc
0: là, pas besoin de travailler, alors.
2: Voilà.
0: Bon, ça, elle est bonne, alors. Et donc, avec ça qu'on gagne, là, il gagne pas c'est un loto?
2: Si, il pourrait acheter.
0: Ben, c'est le loto, t'en as le PMI. Il y a orange à tuer 90%. Hein, il y a d'avoir 90%, on a déjà le loto, le PMI, et l'argent pour mettre ta zone bien. Ben alors...
2: Ouais, du coup. Ben voilà, moi, passe l'annonce. Je fais plusieurs fois que je passe l'annonce. Et...
0: Ben, on demande à moi d'où, mien d'où, mais après, à où, à comme vous voulez, on connaît, à moi, ouais. Bon, moi.
2: Mais pour ça, il faut dire de plus.
0: Ah, ben, est-ce qu'on croit que quand on invite un tantine de pas pour parler de tout et de rien, ou croit à Isania?
2: Ben, je sais pas.
0: Mais ou à pas, il vient pas, depuis le temps, on passe l'annonce, ou à pas, il vient pas?
2: Ben,
0: non, c'est pas l'impression.
2: Moi, je ne passe pas ça.
0: Mais de toute façon, il viendra pas, chef. Il n'est pas intéressant, l'annonce.
2: Ah, ok.
0: Ben, viens, on va parler de tout, de rien. Mais... Nous va assister un bol, le mien. Assise, pisse le bol, le mien. Le mien, il est chaud, il poit coup de qui. Assise, pisse le bol, le mien, frère. Et les femmes d'aujourd'hui, la chef. Les femmes d'aujourd'hui, là, ou à pas banaler les coquettes, les élégantes, ils aiment bien la nouveauté, peut-être, vous n'êtes pas riche, hein, mais les femmes d'aujourd'hui, ils aiment bien être coquettes, ils aiment bien le plaisir, ils aiment bien sortir, ils aiment bien aller faire un petit peu les magasins, ils aiment bien les battre un petit peu carré, ben, à où pour dire, comment, on nous parle de tout, de rien, il n'y a plus le temps pour payer de lui.
2: Oui, mais on pourrait dire.
0: Quoi?
2: Comme là,
0: il faut le gars quand il arrive là, il propose une affaire, ouais, il dit ben voilà, il cherche une femme de tel âge à tel âge. Moi, mais c'est un gars, mais il est fun, il aime bien aller faire un petit peu magasin, il aime bien manger, faire peut-être un petit resto, peut-être pas un gros resto, mais un petit. Nous peut même manger un petit baraquette, nous deux, on n'a pas de problème, nous boit un petit limonade, nous ça fait un petit ciné.
2: On dit tout ce que mon de mon.
0: Non, les mentes, t'es à où la pointe, allez, la maman, là où l'a dit de tout et de rien, arrête à où.
2: Non, bah,
0: où les mentes, t'es. Où les mentes, t'es. Où les mentes, t'es. Où les mentes, t'es. Mais oui, mais t'allais là, pas diamant ça où. T'allais là où la diamant, comment, on va parler de tout de rien, on va s'asseoir chez le front de mer, on va parler.
2: Oui, mais c'est pas actif.
0: Mais quelle tantine fait ça? Ça, il fait pizza. Bonne tantine, il fait pizza, ça.
2: Du coup, mais peiné, voilà.
0: Non, en fait, là, on est dans le bon créneau, là. C'est là qu'il faut dire que ça, on veut.
2: Mais moi, je veux une madame pour passer des bons moments avec, des moments tendres, chaleureux, doux. et sortir avec, mais comme vous dites, faire des magasins, ça aussi.
0: Bah alors.
2: Aller chez là, aller un faut pas faire la pub.
0: Non, non, non, non, on peut dire, faut pas faire la pub, c'est bon, le magasin il existe.
2: Aller manger un burger ou un truc comme ça, ben.
0: Voilà, ben à quand elle leur propose ça?
2: Ben, mais ma parole de le détail,
0: mais je vous rentre pas le détail, dans le détail, là. Qui sait comment ça, il rentre dans le détail.
2: Oui. Et puis, je voudrais dire aussi que, ben, mes papas.
0: Mm-hmm. Voilà. Ben, ça n'a pas un problème. Au contraire. Il prouve qu'on a de la maturité quand on est papa.
2: Oui, mais on a deux enfants. Et puis, voilà, mais plus que la maman, mais on a deux enfants et tout, donc.
0: Oui, mais on voit maintenant, on voit maintenant.
2: Oui, oui, oui, il n'y a pas de
0: soucis. Qui s'en a la garde, c'est elle bien ou bien la garde est partagée?
2: Partagée.
0: Voilà, ben elle est bien. Donc, un week-end, tu as deux dans les marmailles, alors?
2: Ben.
0: Ben voilà, et... ben encore, je ne dis pas ça.
2: Ben, je ne sais pas. Mais...
0: Les femmes, ils aiment bien les enfants aussi, même si, tu sais, ben, pour reconstruire une vie, je veux dire, c'est un les responsables, comprends?
2: Oui, oui, non, mais les responsables.
0: Tu sais, mais ce moment-là, quand Camille paye, moi, là, il paye, pas même pour ça, les moi. Ah, ça, on a une augmentation, là. Pas possible. On pourra prendre les gars, comment ils passent à non, c'était pas moi, merde, là.
2: Il pourrait dire, moi, il ne boit pas d'alcool, il fume une cigarette, il ne boit pas d'alcool.
0: Voilà, ben, elle est bien. Et puis, où aimerait refaire une vie pour les enfants, tout ça, peut-être, non?
2: Oui. Les enfants, les biens, les
0: moments
2: et tout.
0: Ben oui, ben là, on rôde pas à d'autres moments, là. On rôde à une autre madame pour faire la vie avec. Pas pour être le bon moment, le bon maramaille.
2: Voilà, voilà. De rediscuter avec une madame, mais c'est madame.
0: Oui, oui, une madame, ouais.
2: De 40 ans, 47 ans.
0: Oui.
2: Ben voilà, quoi. Projet de plus. C'est vraiment qu'on projet de plus.
0: Mais des fois, quand la bugue n'est pas dit plus, là, rajoute pas rien, elle est bon comme même, là, elle folle pas où.
2: Et. Ben voilà. Ben...
0: Mais seulement qu'on passe l'annonce, là. Imagine à moi, audité, il faut m'y donne tout comme il passe l'annonce, là. C'est le moment. Que Ounena, et c'est le moment que Freedom y donne à vous, c'est le... Oui. Comment dire où ça? C'est le moment ou jamais de dire ce qu'on propose vraiment. C'est là que la femme, il découvre la première partie. Mais si vous donne pas elle l'envie de découvrir la première partie, là, ben, ou ah, si, toujours bonne, mais en bas, tout seul, ou à cause de tout et de rien, quand même.
2: Ben, on a bien l'impression que j'ai fait plusieurs premières fois, et voilà.
0: Ben, parce que, mais pense qu'une femme aujourd'hui, ce qu'il recherche, c'est pas un gars les mous, c'est pas un gars les qui. C'est pas un gars que la poêle auto. Parce que, si vous la poêle auto, lui la poêle auto, vous êtes si y'a un gars dans le blanc des yeux jusqu'à quelle heure?
2: Ouais.
0: Quand je ne passe la journée, le soir, passe pas, hein?
2: Ouais, mais comprends, au moins, voilà.
0: Et, vous faites pas rien, ou l'assise là, ou l'en tas, ou les fades, ou les mous, ou râle seulement la peau. Voilà, quoi.
2: On a quand même vécu, mais on a quand même vécu d'un ménage de 8 ans, 9 ans.
0: Oui, mais on dirait pas, comme il écoute à où. On dirait pas où la vive un ménage 8 ans, 9 ans.
2: Si, si, mais.
0: Non, ben, mais crois, au moins, à où dire-moi ça. Et dans, par exemple, là, quand on arrive là, on l'a pas dit à la femme qu'on veut rencontrer, qu'on soit y aime faire dans la vie.
2: Ben, moi, m'y aime, écoute,
0: là. Ah, moi, par exemple, il gagne pas, dis-moi que ça m'y aime faire dans la vie, mais il gagne pas dire à la femme que ça m'y aime faire dans la vie, moi, on connaît pourquoi? Parce que miem femme, ça pas de réalité, miem femme. Mais à où gagne ou non? À où dit avec quoi? C'est quoi de vice? Où y'aime quoi? Où y'aime?
2: Il fait plaisir, moi, quand j'ai fou, non,
0: pêche. Non, mais maman, t'as où? Parce que moi, où les pieds du hein, me dit, moi, déjà, ouais, un peu comment faire? Peut nous casser un peu les cuisses, pas de problème, ça.
2: Monsieur Marc?
0: Oui, quoi?
2: Mais quand même content de parler.
0: Non, mais pense qu'une dame s'appelle à vous pour au moins discuter coup, au moins pour mieux connaître à vous. Parce que Outka, elle est intéressant.
2: Hein?
0: Outka, elle est intéressant, mais seulement là, on connaît pas par quel bout de prendre les affaires.
2: Alors, oui, parce qu'en fait, on
0: mettre bien le téléphone, parce que vous pouvez manger le téléphone, ouais. Mettre bien les affaires.
2: Hein?
0: Mettre bien le téléphone.
2: Oui, alors, oui.
0: Oui, c'est quoi, on l'a dit?
2: En fait, ben, ma femme a un ménage de 7 ans, et voilà, quoi. Aujourd'hui, je suis célibataire.
0: Et alors?
2: Mais, quand même, elle a 7 ans de ménage, donc tu me connais, ça veut dire, être dans une maison, faire cuire à manger.
0: Ben, vous connaissez surtout, mais pense les erreurs à ne plus faire.
2: Hein?
0: Mais dit, vous connaissez surtout les erreurs à ne plus faire.
2: Ah oui, oui, oui, oui, oui, c'est sûr.
0: Voilà. Après, là, on a gagné coup de bois. Comprends-moi, pas de problème là-dessus.
2: Oui.
0: Mais relève à où, c'est là? Relève à où? Tranquille, quand on passe une annonce, soit un homme, là, pas y a un bouclé mou. Où sont la vie famille, un bon bouclé mou?
2: Je crois pas.
0: Ben, ouais. Et qu'est-ce qu'il y a me fait dans la vie? Ou pas, tu, qu'est-ce qu'il y a me fait? C'est quoi de passe-temps? Le passe-temps, c'est quoi, où?
2: Mon passe-temps, c'est écouter de la musique, et de regarder les informations.
0: Non, ça pas la pêche, il aime pas la moto, l'auto.
2: Non.
0: Non, allez pas football, frère. Femme, il aime pas. Ton maman, t'es à cause de toute sa garde football, t'es. Je fiche à moi que c'est football. Quel football, t'es? Tu laisses ton femme, ton casse de dimanche après-midi, tu savoir football. Mais t'es pot de graine. Le pendant, tu sais, le football, c'est normal, le fameux, ça trompe à tout, tu peux garder des trois gaz et ballons, frère.
2: Oui.
0: Amène à elle, et emmène à elle, fait un petit pique-nique à deux, en amoureux, que tu sais, garde des gaz et ballons.
2: Max.
0: Quoi?
2: De tout cela, on vient de faire pour accompagner.
0: Ouais, ben arrête, le garde le football le dimanche, frère.
2: Oui, mais arrêtez.
0: Quel fond football, Jean-Claude David. Le gars, il s'envoie Jean-Claude David.
2: Et là, ce soir, on veut discuter avec une petite madame.
0: Voilà. Pose à où? Voilà, refus de vie tranquille. Où la vivre voilà. 7 ans, 8 ans, où en fait, connaît les affaires.
2: En fait, nous cherchons, en fait, pour avoir une petite femme pour. Ben, pour acheter mon.
0: Oui, mais ils sont là, le frère. Il faut dégoûter de jouer un peu, hein, par contre.
2: Oui.
0: Secoue-toi les puces, mon vieux.
2: À force de passer des annonces, m'a amélioré. Mais...
0: Ben oui, ben, ah. M'y pense pas, parce que t'as l'air là quand arrive là, t'es peine perdue.
2: Hein?
0: Dis-donc, quand l'arrivée, t'es pas bon, ce moment?
2: Oui, mais maintenant, ça va un peu mieux, non?
0: Mais bien sûr, secoue-toi les puces.
2: Hein?
0: Secoue-toi les puces. Bouge à où, quoi? Bouge à où?
2: Oui, et du coup, voilà, quoi, maintenant, 8 ans ménage, 7 ans ménage, on a deux enfants adorables.
0: Ben voilà.
2: Et, ben, mais content de cette vie-là, enfin, d'avoir eu cette vie-là avec la maman de mes enfants.
0: De toute façon, c'est fait, hein. Ou le, même si on regrette, c'est pas grave, hein, c'est pareil, hein. Bien sûr.
2: Et la meilleure de notre petite madame pour accompagner la dans la vie.
0: Et si m'y peut d'avoir un conseil, oui. Quand le nouveau petit madame y arrive là, parle pas l'île ancien femme, s'il te plaît. Ça y est, garde pas elle, ça.
2: Oui, et aussi, je voudrais dire, rajouter que maintenant mon studio.
0: Oui.
2: Maintenant, mon appartement, de mieux peut recevoir.
0: Ben, ça allait un peu délicat au premier rendez-vous, on est d'accord, hein?
2: Oui, non, midi, que, voilà. Et donc, voilà, quoi, ben, plus que ça, qu'est-ce que vous me peut dire?
0: Ben, dis pas rien, rajoute pas plus. C'est bon?
2: Et, ouais, ben, de toute façon, s'il m'a pas réussi ce soir, m'a rappelé plusieurs fois, hein.
0: Voilà. Non, mais m'y souhaite qu'au moins on gagne un appel à soi.
2: Mais me pose une question. Combien de droits d'appel on a par semaine?
0: Une fois par semaine,
2: d'accord.
0: Ouais. On peut renouveler le dimanche, chauve.
2: Le dimanche, pour renouveler?
0: Ouais.
2: Mais c'est que NC4 n'aura rien à appeler à main, mais bon.
0: Bon, par contre, là, elle est bon. On va pas traîner. Bonne soirée. Amuse-toi bien. Arrête de jouer avec ton oiseau. Et puis, on va trouver. Mais bon, numéro de téléphone, c'est quoi? 06 93?
2: 05-86-21.
0: Mais bon, allez, ciao, bye. On va trouver.
2: 06-93.
0: Mais bon, ben n'allez pas sous, tes gars. Donc, n'allez pas sous, bonne femme, pas sous, ça. Folle pas où. À fin de nez, trois fois. Bon, assez là, allez. mais c'est quoi arrivé à ça, les gars? Vous êtes désespérés, vous racontez? Allô?
3: Bonsoir, monsieur Maximum.
0: Allez à où? Ça va?
3: Oui.
0: Comment il est?
3: Les biens.
0: La fribaise, on va là-bas, quoi?
3: Ah, il coque.
0: Papa, tu habites tampon. J'ai gagné un endroit pour habiter, on l'est là-bas. Il fait 4 degrés. Et là-bas, il fait tellement frais. Le moteur, l'auto, il chauffe pas.
3: Mais qui a dit mon tampon?
0: Ah, ouais. Qui ça, il connaît pas où j'y vais?
3: Ah, là, c'est bon qu'on a, on m'a pas avec
0: où t'es crois où ça arrive là, incognito, là?
3: Ben, quasiment, m'y croyez.
0: Ah, où t'es crois? Oui, vous voulez amoureuse de Bastien ou à quoi vous appelez moi où?
3: Bah, moi, l'amoureuse de tout le monde.
0: Ah, moi, je n'aime pas bonne femme, mais amoureuse de tout le bouclier, moi.
3: Ah non, moi, je ne trahis pas, moi, je m'aime de tout, moi.
0: Ouais.
3: Écoutez-moi, Max, ce que je n'aime pas avec les gens, quand je ne veux pas des autres prénoms.
0: Ah, moi, je coupe directement, même je ne maille pas, moi.
3: Ouais, bien fait.
0: Bien fait.
3: Non, parce que tu savais bien fait. Raccroche, monsieur, là, quand on demande sur le prénom, on ne veut même pas dire.
0: Ah, moi, fiat, sinon, il y a un problème avec Diego.
3: Toi, l'as bien fait. Ben
0: oui.
3: Mm-hmm. Mm.
0: Que ça, vous l'avez pour raconter à moi, là. Raconte à moi. Que ça, vous l'avez pour raconter à moi.
3: Ben, pas grand-chose. Moi, je suis content que vous êtes revenu.
0: Ben, moi, t'es pas parti, moi.
3: Si, on me connaît. De temps en temps, on vient. On fait plaisir, non. C'est rien, non.
0: Ben oui.
3: Même la journée, on rigole avec vous.
0: Ben oui. Quand c'est un peu les cuits.
3: Ben oui.
0: Ben, ouais, vous voulez dire, moi, comment vous les comptes à Maroni le soir, mais ça, arrêtez, moi, là.
3: À cause?
0: Ben, parce que t'es, moi, trop vieux, t'es. Ah, ouais, mes gars, ils sont maïs
3: bonheur.
0: Mes gars, ils sont maïs bonheur, moi, comme là.
3: Oh, tu bêtes. Ben, non, parce que moi, tu dis pas, mais il dort un petit peu, parce que je vais pas être quand t'es là. Des fois, ben, on dort un petit peu, là. On dort, et ben, on dort.
0: Ben, oui. Ben, oui, gagne plus, quand les vieux, comme les carayatés, gagne plus.
3: Ben, ouais. Attends, alors, mon âge,
0: oui, arrivé à un aigle, puis jouer avec rien, jouer, puis avec un merde.
3: Puis jouer un petit peu.
0: Quand les jeunes, ils jouent un peu avec, après, gagne, puis jouer avec un merde.
3: Ah, ouais, tu m'en m'as commis quand même, moi.
0: J'ai pas trop que ça, elle va casser, hein. Vous connaissez, pour être encore les, sur les, quand les vieilles jouent que ça, là, le bouton, il casse.
3: Ah, ouais.
0: Jure.
3: Mais par contre, si on dit, je sais pas, ça n'invente pas quand même, hein.
0: Vous dites où? N'avez pas dit le contraire?
3: Ah ouais, ça t'a où?
0: Si, n'avez pas eu dire, t'es mou noir, ouais, s'il avait pas un mamaï là, fallait pas inventer ça, parce que m'y aime pas ça, t'es même pas mamaï là.
3: J'aurais aimé inventer un mamaï comme vous, mais quand même.
0: Il faut boire encore 2-3 litres de vin.
3: Aïe, aïe, aïe, le rhum, le
0: whisky. D'accord, au cas qui, toute forme, il fait un bouc comme moi, quoi.
3: Marc, attends, mais il faut te dire quelque chose.
0: Oui.
3: Tu n'as déjà peu de temps.
0: Par contre, il entend bien que c'est un yap de haut, par contre. Hein, Marc, mais pas te dire quelque chose, hein. Oui. C'est quoi?
3: Non, il y a un peu de temps que moi, c'est pour qu'on vienne à madame avec un bretelle sur sa gorge rouillé.
0: Ouais, par contre, les filles, mettez vos soutiens-gorge, lavez aussi vos soutiens-gorge, s'il vous plaît. On voit, hein, il voit vraiment ce moment.
3: Parce qu'il y en a longtemps, quand même. Quand un bretelle sur la gorge, il descend dans les molles, hein.
0: Ciao. T'es rouillé tellement t'es sale.
3: Mais même un aveugle, il va sortir bec caliva.
0: Bec calimama.
3: Ah, mon Dieu, ça y est, Jésus, moi, je jette.
0: Ben là où arrivent les informations, là, on est bonsoir à vous donner, là.
3: Eh ben, tout le monde.
0: Ah, où embrasse Bana? Est-ce que Bana y embrasse à vous? Ça, il faut voir.
3: On m'a pas entendu, comment on dit?
0: Mais dis, ah ouais, embrasse Bana, est-ce que Bana s'embrasse à vous? Ça, il faut voir.
3: Mais je crois que oui.
0: Ah, ou des fois, il faut voir les images.
3: Moi, c'est Colette Populaire.
0: Allez, Colette Populaire, bonne nuit. Hein.
3: Bonne nuit.
0: On retrouve, au revoir les petits. Bon, allez, un flash d'information, 22h, on revient juste après. Vous restez là, hein. Tout le monde, vous restez, on revient juste après les informations. Je vous souhaite à vous une bonne soirée.
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5: Bonsoir à tous. Un effort budgétaire d'environ 54 milliards d'euros, c'est ce que souhaite Sébastien Lecornu. Le Premier ministre le dit dans une interview au Figaro au sujet du budget 2027. Parmi les pistes, désindexer les retraites de l'inflation ou encore geler le point d'indice des fonctionnaires. Une possibilité qui provoque immédiatement la colère des syndicats. La secrétaire générale de la CGT, Sophie Binet, dénonce un scandale. Elle promet une journée noire pour la mobilisation du 29 septembre. Les chefs des partis, eux, sont conviés demain à l'Elysée. Emmanuel Macron souhaite évoquer avec eux les conflits internationaux et les conséquences en France, notamment concernant l'énergie. Marine Tondelier, Jordan Bardella ou encore Fabien Roussel ont déjà répondu favorablement à l'invitation du chef de l'État. Et parmi les conséquences du contexte international en France, la crise des carburants. Après 6 heures de discussion avec les représentants des pêcheurs, la ministre de la Mer, Catherine Chabot, a pris la parole. Elle annonce que les aides vont suivre désormais la courbe des prix des carburants. ans. Un prêt à taux zéro sera également accordé à la profession. Les pêcheurs se sont engagés à lever les blocages. C'est une saisie record et même historique. 30 tonnes de protoxyde d'azote ont été découvertes après un contrôle de la douane à un péage près de Montauban. 13 tonnes ont d'abord été saisies dans un camion, puis 17 autres dans un lieu de stockage à l'île Jourdain. Le chauffeur du camion a été placé en garde à vue. La valeur de la marchandise est estimée à 650 000 euros. L'Irlande va boycotter la prochaine édition de l'Eurovision pour la deuxième année consécutive. Les autorités irlandaises justifient leur décision par la situation à Gaza et évoquent des pertes humaines effroyables et persistantes. Les Pays-Bas ont également annoncé le retrait du concours européen de la chanson prévu au mois de mai en Bulgarie. Et puis Montpellier va accueillir la prochaine édition de la Coupe du Monde de tennis de table. La compétition aura lieu du 29 mars au 4 avril 2027 à la Sud de France Arena sur les terres des frères Lebrun. Voilà pour l'info, je vous souhaite une excellente soirée.

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Bonsoir Michel du Nord, Michel au féminin. On y aime pas trop petit Michel, non? Si un danger survenait, Marie de l'Ouest, bonsoir. Dans le deuxième là-bas, on salue Lily. Comment elle est la

0: je te parle.
1: Marie de l'Est, bonsoir.
0: Et tu dois savoir ce qu'une femme peut faire.
1: Bonsoir Marie-Pierre Saint-Denis. Comment il est? Daisy du tampon, comment ça va? Tifleur de la RDC. Allô, bonsoir.
2: Oui, bonsoir. Je coupe ma radio.
1: Bonsoir. Pourquoi tu te poiles la langue en disant que tu dis bonsoir, non?
2: Ok, parce que mais toile la langue, parce que maintenant en français.
1: Tu es en sucre, sirop de miel?
2: Ah, mais dis à toi, en sucre, en douce.
1: En France? Qu'est-ce qu'ils font en France, bateau?
2: Eh ben, mes ici, madame mon travail, madame ma fille, madame mes enfants.
1: Mais c'est bien. Et ton bonhomme? T'as pas de bonhomme?
2: Non.
1: Mon Dieu, si mon cas où le sel, ça fait tellement cas où t'es ça, non?
2: C'est média-toi, c'est.
1: Mais on trouve plus quoi, on passe plus quoi?
2: Mais trouve encore, mais faudra que mes avales jusqu'au quai quand il fait beau.
1: Ben oui, ben, ils attendent que où, hein?
2: Ben, média-toi. Bon, par contre, on y appelle, là. Monsieur Max, Monsieur Max.
1: Max.
2: Côté, oui, monsieur. Non, j'ai
1: insisté
2: quand même.
1: Oui.
2: Max. Côté, ben, c'est quoi ce bonhomme? Il fait les bonnes annonces, là.
1: Ça te donne la main, t'es obligé de tenir la main.

0: parole.
1: Ben, Max, monsieur Max, mais dis-moi une chose. Il fait pas longtemps que je suis rentré de la Réunion, hein, mm-hmm. D'accord. Il fait une semaine et demie, je suis là.
0: D'accord.
1: Je n'ai pas écouté cette radio pendant 3 semaines parce que je m'étais sur... Non, si, je l'ai écouté. Je l'ai écouté tout ce qui était info route, etc. Super, top, génial. Mm-hmm. Madame Julie, toi, le matin, quand vous avez fait votre live, vous deux ensemble, on dirait que vous avez amour, cul et chemise.
0: Dis pas ça trop fort parce qu'il y a un état de monique, crois-nous les amours. Dis pas ça, parce qu'il y a un état, il croit-nous les amours. N'est pas amour, il y a son bouc de moustache, tout là-bas.
1: Oui, ça même.
0: Attention.
1: Il y a un gros moustache.
0: Eh ben, ça m'a un goût, un mètre dans le fond, tout à l'heure. Non, mais, après, avec chaque animateur, chaque animatrice, n'a du feeling, n'a du truc. Regarde Francky le matin. Il est mignon quand même, Francky, le matin.
1: Non, j'écoute pas trop parce que Francky, il est 5 heures du matin.
0: Oui, il faut l'être plus bonheur.
1: 3 heures du matin pour moi, tu vois.
0: Mais tu vois cette sensation des hommes à qui tu es obligé de tirer les verres du nez.
1: Écoutez, mais putain, c'est dur, hein. C'est pas possible.
0: Ben, mille demande à moi aussi quand vous êtes avec un femme tout seul, comment ça se passe, hein.
1: Mais quoi, ça, ce qu'il fait?
0: Ben, c'est ça.
1: Et tu vois, j'adore madame, il y a une dame qui vous appelle souvent, je sais pas, je crois qu'elle travaille dans une école maternelle, Nels.
0: Non, Nels, elle est dans un centre sportif d'ici.
1: J'adore cette femme, elle a un truc, qui sort.
0: Un franc-parler, surtout.
1: Oui, voilà. Mais moi aussi j'ai un franc-parler, mais c'est quoi ces hommes? Ils font des annonces et ils vont pas jusqu'au bout, quoi.
0: Mais en fait, je ne sais pas pourquoi ils s'auto-bloquent comme ça.
1: Non, ben, elles bloquent les idées des boyaux, hein.
0: Parce qu'une femme, elle attend quoi? Elle attend que le mec, il soit dégourdi, on est d'accord?
1: Mais bien sûr.
0: Alors que celui que j'ai eu juste avant, il a déjà vécu un ménage et tout, hein, je comprends pas.
1: Bien sûr, et je comprends pas.
0: Ben ouais, moi non plus. Obligé de tenir la main, quoi.
1: Jusqu'à où?
0: Parce que je lui dis, t'as pas de voiture, ok. Il a son permis, il gagne bien sa vie. Il travaille pas, il gagne bien sa vie. Achète-toi une bagnole, mec.
1: Bah, putain, mais bouge. Excuse-moi, mais bouge ton
0: boutique. Ben ouais, bouge ton qui?
1: Ben ça même.
0: Bouge ton qui? Non, mais on dirait que ils ont besoin d'une maman pour les accompagner.
1: Mais je sais pas, je crois qu'ils ont non. Peut-être qu'ils ont besoin d'une femme mère pour les accompagner.
0: Mais ça n'existe plus, ça, c'est fini, ça.
1: Bah, c'est fini, ça.
0: Bah oui. Mais tu sais, il y a des mecs qui ne savent même pas s'habiller.
1: Oui, ça je peux te comprendre.
0: Ils savent même pas qu'il faut mettre un bon parfum, qu'il faut se coiffer, être bien, être beau, être élégant. Et puis il faut une culture générale aussi un petit peu.
1: Attends. Si tu sais pas associer deux phrases, et que, ou dire-moi, oui, mais on mène à au moins, j'ai un bouchon. D'accord.
0: Ben, non, après, ça peut arriver qu'il ait un langage un peu non soutenu, mais au moins un minimum.
1: Mais un minimum, quoi? Merde! N'a plus. Attends, moi, je me rappelle quand j'avais 16, 17, 18 ans, le mec, il te sifflait dans la rue, vous êtes belle, mademoiselle, je pourrais vous accompagner, etc.
0: Ça parlait au moins, ça parlait.
1: Oui. Ça parlait, ça discutait, on avait un échange.
0: Ben oui, mais c'est fini, c'est mort, ça, le chien l'a mangé.
1: Le chien a mangé toute la queue, midi.
0: Parce que tout à l'heure, hein, quand je lui dis, ben, donne-moi un petit peu, dis-moi un petit peu ce que tu aimes, etc., etc.
1: Oui, ce que tu ressens, etc.
0: Mais il y a un moment là, je veux dire, ça, c'est pas le boulot de l'animateur non plus, ça.
1: Ben, exactement, ben, là, tu te perds dans ton job, là, tu te perds dans ton rôle d'animateur, et là, tu te dis, mais putain, mais, et là, heureusement qu'il n'y a pas de blanc.
0: Alors, ah oui, ben non, bah oui.
1: Bah oui, ben, ça, c'est ton job, mais, je sais que c'est ton taf.
0: Mais quand tu poses la question au gars, il prend au moins 3 minutes pour te répondre.
1: Oui, c'est ça. Et là, il tourne autour du pot, là.
0: Parce que toi, en tant que femme, de l'autre côté, t'as envie de savoir qui est le mec, on est d'accord?
1: Exactement. T'as envie de découvrir la personne, t'as envie de savoir ben, qu'est-ce qu'il attend, qu'est-ce qu'il veut, qu'est-ce qu'il...
0: T'en as même un qui m'a dit, il donne pas son prénom. Je dis, ben écoute, merci, au revoir.
1: Exactement, Max. Et je suis vraiment satisfaite que tu sois là ce soir, parce que ça change un peu. Et je peux te dire que je n'écoutais plus. Hein.
0: Non, mais moi, je vais te dire, c'est, en fait, quand je dis je plains les collègues, c'est tout un ensemble.

0: c'est pas un moukatage. On vient pas là pour moukater les hommes. Moi, je viens pas là une fois par semaine ou une fois par mois pour moukater les gens. Moi, pas du tout.
1: Non.
0: C'est malheureux. C'est malheureux d'en arriver là parce que, messieurs, il faut donner, parce que la femme que tu veux rencontrer, ben, dis ce que tu veux, merde!
1: Attends, excuse-moi, je vais te couper, Max.
0: Vas-y, vas-y.
1: C'est la première fois que je coupe une personne.
0: Non, vas-y, vas-y. Vas-y.
1: Alors, il faut donner envie d'avoir envie.
0: Ben, on est d'accord, bien sûr. Ben, oui.
1: Voilà. Il faut lâcher ce que tu as dans tes tripes, pour pouvoir, partir.
0: Mais il a osé me dire quand même, ça fait la, c'est pas la première fois, il comprenait pas pourquoi il n'avait pas d'appel. Mais c'est normal, t'as pas d'appel, tu dis pas qui tu es.
1: C'est normal, couillon.
0: C'est normal,
1: couillon de la lune.
0: T'es couillon.
1: Qui fleurit au mois de mars.
0: Bah oui. Non, mais franchement.
1: Mais dis à toi.
0: Il y a des gens, là, graves.
1: T'es mis à toi, mais quelquefois, mais les gens, là, ils ont quoi dans le ciboulet? C'est pas possible. Tu essaies d'avancer. Alors, tu essaies de chercher l'amour. Tu essaies de chercher la personne qui pourrait te correspondre. Ou essaye de trouver un madame ou un monsieur. Alors, soit je te les bourrais, soit je te comprends. Et là, je te tourne, je te fais espèce boogie-boulga. On ne comprend pas une merde. Et là, on dit, mais quoi ça, le bonhomme, il demande là.
0: Ben c'est ça, mais après là, nous, on essaie les animatrices. Des fois, moi, j'écoute, je suis sur la route, j'entends. Mais t'as des animatrices et des animateurs qui sont en train d'essayer de tirer les verres du néon, tirer les verres, même on dit, après rien, ils sortent. Ben si, au revoir.
1: Ben, à un moment donné, donne un verre mi-fuge, hein.
0: Ouais, les gars, il faut piocher peut-être, non, la pioche est à jour.
1: On connaît, avant, quand nous t'es jeune à La Réunion, là, t'es donné un noix et chiloc. T'es passé au noix et chiloc le matin. Après, t'es passé au le bread de paillaté et tout ça. Bon, non, t'es quoi au cabinet, hein. Ben, peut-être qu'il faudrait refaire ça.
0: T'es, m'y connais pas, mais il faut faire une affaire.
1: Oh, t'es, Midiao, ben, la vie devient complexe et dure. Bon, tu peux parler comme tu veux. Créole, française, d'oreille. Après, il va dire, voilà, c'est en quoi elle forme créole, il habite La Réunion.
0: Non, on n'a rien à voir.
1: Voilà, après, il ne connaît pas comment ils vivent, comme ils vivent dans ma vie. Bref. Mais c'est quoi ces relations?
0: Mais imagine, au quotidien, qu'un bouc comme ça, là, elle est grave.
1: C'est mon nom, Seigneur, mi prie pour toi, mi prie toutes les meilleures choses qui peuvent arriver, t'es.
0: Ben, mais j'espère ben avant entendre que ça l'a dit.
1: Où rentre cette case là, où une madame, déjà, où la fille peut remettre la clé dans notre porte, où qu'on est passé dans notre boucle dedans.
0: Ben justement, les gars, veillez à attendre. Merci beaucoup pour ton appel, bonne soirée, à bientôt.
1: Ciao de La Rochelle.
0: Allez, salut La Rochelle. Elle envoyez-moi un message, elle a dit bonsoir, c'est Céline Dion. Non, Céline Fion. Quelle Céline Dion? Annick de Saint-Paul, Saint-Gilles-Léo, comment il est Annick? Bonsoir Nathalie.

0: Yes. Oh yes. T'as besoin de toi. Ah, les gars, pas, la playbook, t'es gars, pas danser, t'es essayé de chanter. Mais seulement là, ils chantent toujours le dernier mot. Tout de toi. Oh yes. Bon, bonsoir, comment ça va?
1: Bonsoir, Marc, je me présente.
0: Je m'appelle Henri.
1: Je m'appelle Madame Commérage.
0: Je me présente, je m'appelle Henri.
1: Mais quoi, pas si dans le final, à moins depuis le temps là.
0: Non, ben Nana, il vient de dire pas entendre depuis longtemps.
1: Ma copine ne répète à moi, elle m'en a deux interprètes qui ne répètent pas.
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1: La fille de mon copain, Marc, c'est là.
0: Alors.
1: Eh, monsieur Marc. Non, ben, présente à moi, parce que comme la, vous m'avez laissé un message dessus, le Moukatali n'a jamais passé, mais c'est quoi ça?
0: Mais c'est quoi ça? Ben, n'a pas sélectionné ou quoi?
1: Je comprends pas comment ça vient, moi, mais moi, laissé.
0: Est-ce que le son est bon?
1: Le son est bon, mais Marco.
0: Est-ce que vous l'a dit bonsoir?
1: J'ai dit bonjour.
0: Non, est-ce que l'a fait bonjour?
1: Bonjour, madame Catherine.
0: Voilà, c'est madame Commérage.
1: 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Il a dit comme ça, dit madame Commérage, madame Dacatine, arrête de téléphoner le soir, et téléphone à état, là. 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
0: 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En fait, téléphone même pas Freedom, ou téléphone à moins.
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0: Parce voilà.
1: Que la radio.
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0: 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M'y connaît des gars, fait ça. 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
1: Non, elle a pas dit qu'il est pas si bien. 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
0: 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Non, mais le pire que j'ai cru, de Mounier, maman, c'est bizarre.
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1: 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Et mais il passe un petit bonsoir, ma copine Justine, qui amène à moi une soirée freedom. Et il m'espère qu'on aura un autre bal, hein. 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
0: Non, ben là, nous pourrons dans un autre endroit, faire le bal, nous, hein. Faut pas où.
1: Il fait pas loin, ça pas trop loin.
0: 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La réunion n'est pas grande, hein, la réunion est petite.
1: Oui, quand même.
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1: 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Ah, mais compte,
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0: 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Enfin, deux.
1: 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Il m'y passe un petit bonsoir à la belle colombe de la Radio Freedom.
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1: La colombe de la Radio Freedom, c'est Prisca, Julie, avec Isabelle.
0: Donc c'est les colombes, alors?
1: Ah, ça, c'est les colombes de la Radio Freedom, okay. Avec, comment appelle Charlotte?
0: Charlotte, entend, oui. Hein.
1: Ça, c'est les colombes de la Radio Freedom.
0: Bon, mais les belles mêmes, alors?
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0: Il est mort, non? Prétend les morts, non? Les morts, non?
2: Bonsoir.
0: Voilà. Attends, Charlotte, bonsoir.
1: Bonsoir, Charlotte, aux fraises, la colombe de la Radio Freedom.
0: Pas au, des pieds aux fraises, hein, les au chocolat.
1: Ah, de la lumière rocher.
0: Elle n'a pas chocolat fondu, un chocolat fondu.
1: Ah, elle n'est pas fondue, elle est fondue.
0: Fondue, vous l'avez mal compris.
1: Ah, où t'es ça, ouais. Bonsoir, Julie, bonsoir, le doc.
0: Okay.
1: Et Papang aussi, entend plus, Madame Poisson.
0: Les morts aussi. Non, Madame Poisson, pas moi, elle. Mais Papang, les morts, ouais. Pas ton dit dans le décès, non. Oui, étant le Papang, gagne un coup de fusil. Et t'en salé les hauts, ben.
1: Ben, tu as été.
0: Ben, il gagne un coup de fusil, car au canon, là-bas, ça donne dans les hauts. Et il est en salé, ben.
1: Ya, ya.
0: Ben, là, retrouve la plume.
1: C'est vrai.
0: Ben, c'est vrai.
1: Ben, écoutez, mais fais un gros bisou, Franck, mon copain aussi. Mon copain Diego. Et, ben, mais embrasse tout ça, tu reconnais à moi. Il y aurait tout qui m'ont qui, parce que rien qu'à soi, m'appelle. Écoute bien mon voix et cause.
0: Ben est bon. Allez, Neve, bon.
1: Les bons Max, ils nous retrouvent, bonne soirée.
0: Allez, ciao.
1: Ma copine Annick.
0: Les bons, allez, ciao, salut, bye.
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Nice. Jacob, vous allez Nice ou Nice? Samy, allez Nice. Salut à Thierry de Saint-Pierre.

passer à Saint-Géraldine. Fabiola du Gol Saint-Louis, bonsoir. Comment il est, Guigui? Le Tizorel de Normandie, on te salue. Ben arrête, avant, il y a même un message, Pochéry de Saint-Pierre, s'il vous plaît. Combien de messages, envoie donc.

0: bonsoir.
1: Deux minutes.
0: Deux minutes. À ton instant, 2 minutes, c'est arrivé.
1: Ah, non, vous avez rien.
0: Ah, bon, il n'y a rien, c'est arrivé là, alors. Ah, mon Dieu, Seigneur, les secs là, alors.
1: Ah, les secs, en gratte.
0: Bah, quand la frais baisse, comment là, mon nom?
1: Ah, mais vous
0: nous ah, où ça habite là? Il n'y a pas la frais, où ça habite là, non?
1: Ouais,
0: mon nom. Mais là, on n'a aucune raison, le bouc, ça la pêche, il fait frais.
1: Ah, ben, les
0: nains, ça va même, mais là.
1: Ça va pas la peste.
0: Ça, bonne boucle, ça, la peste, quand il fait frais, ça va pas la peste, hein. Bien, t'sais. La fesse.
1: Laisse-moi bien, la fesse. Allez, salut.
0: Boucle, ça, la fesse. Oui, pas là que ça, de toute façon, ça, il casse pas dedans.
1: Ben, voilà, pas mal
0: d'yeux que ça. Né, puis fond, on dirait, ça, les azotes, il y a marsan, il a fait tout, allez, waouh, quand il perd le boucle, il sauve, il a fait le vautour, là-bas. Justement. Oui, mais quand même, une génération, là. Mais regarde, ça, dans une journée, troisième jeunesse, hein. Ben là, il râle la langue encore, tout à l'heure.
1: Oui. Dentier, ça, pas grave.
0: Fuck, oh, mon Dieu, Seigneur Marie-Joseph. C'est vierge. Hein, les piviages, alors, pas grave. Non, mais après, ben, il y a une graine de fée, ça, on me dit, oh, mais tiens, hein.
1: Oui, des familles gardées, bonne vidéo, Fabrice, là, t'es. Ah, ben, mon nom, bonne vidéo, mais donne pas, allez, donne du gars.
0: Mais dis, oh, attention, et ça, là.
1: Eh, à l'hiver, pas côté ça, là,
0: quoi. Ben, il danse 3 fois par semaine, à où je danse 1 fois, drive fait mal.
1: Drive fait mal, à où, en douleur, lendemain.
0: Attendu, là, il faut former, maintenant, on va former les hommes à passer des annonces pour rencontrer des femmes. On a entendu ça?
1: On a entendu.
0: Il faut tenir son main tout.
1: Ah, non, tête. On est.
0: Ce moment-là, hein, quand il arrive pour mettre dedans aussi, crie à nous, comment?
1: Ben, la balle est prise, c'est ça? Un instant, il déballe tout ce
0: côté. Oui, un instant fini aussi.
1: Investiment.
0: Un instant, il ramasse son linge.
1: Pas réaliste, même pas 2 minutes finies.
0: Hein, il ramasse, un instant, il ramasse son linge, ça va.
1: Mais pas réaliste.
0: Hein, ça m'en a 2-3, Boug, m'y comprends. Zot, mes histoires 2 minutes là, vous connaissez pourquoi? Il faut, donne quoi, zot, il est chien.
1: Oui, il est pas,
0: Sa bonne affaire, le fou, elle est trop chaud, hein. Ouais, bon, le fou, un thermostat fini cassé, hein. Il chauffe trop, hein. On a ça dit chauffe pas du tout. Ouais, attends, on a ça dit chauffe pis. Dit tout, il chauffe pis. Ça les frais. Mais on en a l'autre, ou à l'autre fou là, il chauffe trop, il brille. Midia, ouais, ou regarde bien dans quel fou ça rentre dedans, attention, ouais.
1: Ah,
0: mais
1: ça, ils prend le vrai.
0: Non, mais quand on vient dans le lit, vous connaissez pas où je le fous aller? Comment ça tâte ça ou gagne? Pas tâter pour garder avant? Il dit, ou espèce de gros salopard. Donc, vous gagne pas tâter. Quand on arrive à Badan, le fou est trop chaud.
1: Ah là là, baguette brûlée.
0: Ah, ben, ah oui.
1: Cramée, mais.
0: Baguette cramée. Rôle la tête pas tout troupi. Ouais, le coco de pain, il rend le coco de pain troupi.
1: Là-bas, on continue jusqu'à me casser dedans.
0: Ah, comme ça, là, il casse dedans même là.
1: Eh, j'ai trop gris.
0: Bah, regarde, où arrive votre cale, puis le coco devant, regarde, qu'est-ce que ça dit de forme. Il tient le maillot sur où? Il tient le maillot sur où, manque le coco devant. Parce que les gars, ça y peut arriver à Zod. Parce que Midja Zod, là, le fou, elle est trop chaud. Mais une camarade, il raconte ça. Là, les gars, ils racontent. Où que ça
1: l'arrivait?
0: Il dit, oh, comment, t'es chauffé. Le ça fait, t'es chaud. T'es hybride. Voilà, t'es hybride. Moi, un camarade, quoi, raconte à moi une affaire. Elle dit, moi, comme ça, le slip, t'es brûlé. Tellement les affaires, t'es chaud, le slip, t'es brûlé. Hein? T'es chaud. Hein, parce que vous connaissez, dans un période l'été, là. Chaud, là. Quand il fait chaud, il est chaud, même, là. Si le femme, il est chaud, il est trop chaud. Chaud et chaud, vous connaissez, il fait pas frais, hein?
1: Ah oui, oui. Oui.
0: Comment il fait?
1: Ici, hein.
0: Ah, oui, oui. En plus, et là, il y a Joe comme ça. Non. On va pas perdre le temps pour s'embrasser.
1: Alors, on
0: alors, montez un couvent.
1: Alors, ben, si j'avais son propre DJ ou. Hein? Son
0: Joe, il y a le côté où il dit alors, montez un couvent.
1: Bien fait, peut-être.
0: Montez un coup tout de suite, là, maman. On t'a avec le coco de pain.
1: C'est vieux.
0: Ali, mets son vieux petit maillot rouge. Un petit maillot. Des petits maillots coton.
1: Un petit maillot coton.
0: Allez, allez, vas-y, montre-moi. Monte un couvent. Ah oui, maman. Fais rappel à moi, n'est-ce pas, n'est-ce pas, madame là-haut, Marc, rappel à moi, dis-moi comment il y a vite, il y a un bouc sur mon car, le bouc là. Il y a tiré son pantalon, tout d'un coup, il y a un maillot, avec son petit maillot rouge, il sort là-bas, il vient. Le femme pour aussi, veillez. Allez, au garde à vous.
1: Alors, mais si vous comprenez ici, les Max, c'est vrai,
0: on fait ça vite, hein.
1: Mais il y a bien un nez, pour que ça fasse bien.
0: Pour pas gagner au refroidissement, sinon le nez, il coule.
1: Mais voilà. Ah, on n'a pas compris.
0: À cause de les commentaires. Non, parce que le vrai qu'il moukate bougi, ça trop vite. Mais par contre, mesdames et mesdames, gardez un coup de fou. Fais un peu révision de fou, s'il vous plaît. Amène ça, c'est Atlas, c'est bon, mais que pas mal, fais une affaire, quoi. Amène ses bites. Bon, Diego, amène le fou à ses bites.
1: Le frère, c'est un bite après les ventes. Regardez.
0: Mais quoi que, comme elle a là, elle a pu baiser sur le kilote, hein, tellement, bonne dentelle, tout ça, la dentelle, passe par le trou, non?
1: Comme elle a là, elle a une bonne kilote forme, dis là, tout ce qu'elle était là,
0: mais. Mais attends, les gars, comme elle aime mettre kilote forme des. Ben.
1: On
0: ne connaît pas moi que ça l'arrivait là, pour étendre une épidémie. Hein. Ben.
1: Aïe, aïe. On a tout déjà fait des vies,
0: non? Déjà au moins.
1: C'est clair.
0: Mais des fois, où est l'oculote là en souffrance? Le bon dental, il vient d'en faire tout, il est trop chaud. Et puis c'est pièce, un peu le trou, mettre un peu de dentelle pour que ça va pièce sortir. Ça monte dans ta lettre, il fait pour ça, ça?
1: Sinon, il brille.
0: Ben, sinon, il brille. Sinon, il marche, le famille prend de fait.
1: Ah là là.
0: Mmh. Wow. Et dire, ouais, moi, les chaudes, moi, comme ça, là, moi, les chaudes.
1: En vrai, tu bougais 45 ans, ça me fait rire.
0: Eh, par contre, là, je ne comprends pas, moi, je bonne forme, moi, je ne comprends pas, moi. Comment, si la terre bon Dieu, il peut avoir un bouc 45 ans, là, jamais fait rien, t'es. Mais ils sont vaches, t'es. Ils ne donnent pas rien, t'es. Comment il fait?
1: Ils ne donnent pas rien, ils n'ont pas rien.
0: Non, t'es, mais ils ne donnent pas, t'es. Mais 45 ans, t'es.
1: Ah, ben, mon noir, c'est mon moment de les ramasser, ça fait.
0: Non, le moment l'envoie, y'a le moment le point suivi, tout de prétend.
1: C'est le moment suivi?
0: Oui, là, y'a eu rôdé. Non, mais les malheureux, ah, t'es, le moment d'aller, il prétend le moment, quand il a ni le moment d'aller, il a dit aller.
1: Ah, non, j'ai pas mal.
0: Ah, t'es, ah, on est fou. Avec le monnaie, qu'est-ce qu'il a fait? Il a acheté cigarette.
1: Ah, quand même, il est
0: venu. Ah, t'es, non, mais, franchement, des fois là, sans déconner, ah, t'es, il trouve les jazz, les jack, bonne bougla, t'es, donne un petit, ah,
1: mais allez, rôder, lui. Il y a une bonne forme là.
0: Non, non. Oisotte, en dévergondé, le petit culotte ici, le linge là-bas, le sexy ici, après. Non. Dis pas ça à personne, il y a des trois miwa ici, là. Il fait le fion. Le fion. Mais le fion. L'Ophion, et de, après l'Ophion alors? Arrête, fais l'Ophion, hein. L'Ophion, ça pas la gaxe, hein. Là, on peut faire le 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
1: Il y a un peu d'options, après, il faut de nouveau.
0: Ben, ça même! 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Allô, il a 45 ans, j'ai fait ça. Vous pouvez quoi fêter?
1: Ah, ben bon. Il n'y a pas à apprendre. Il n'y a pas à apprendre nos affaires. Si.
0: Mais tu n'as pas déjà dit.
1: Nous le sauvons, pas dit.
0: Non, mais mon ami, il a un problème avec le bibit. Comment il fait? Qu'est-ce que tu as devant le monde?
1: Imaginez où la chose.
0: Mais oui, mais quand Lisa met. Par exemple, il n'a jamais fait ça. Il arrive dans la chambre. Comment il se passe? Hein? Pantalon est mouillé. Dis alors, tu as chaud?
1: J'ai pissé dans ton
0: culotte.
1: Non, ça contentement, même ça.
0: Quel contentement? Contentement d'arriver dans la chambre?
1: C'est ma première.
0: Ben, là, dès qu'on est que ça nous a gagné, il nous a fait péter. Bon!
1: Faites-moi,
0: rose pas tout. Oh, mais alors, qu'est-ce qui se passe, mon garçon? Oh, mon pauvre chéri. Il fait pète le mien, ben. Et où ça l'hôtel? Où ça l'hôtel? Où la somme 105? On retrouve le forme la somme 107, ben.
1: Ah,
0: encore? Là, on retrouve le corps.
1: C'est des sauvages, monsieur le compatier.
0: Oui, hein. Fais pitié.
1: Banaïd
0: aurait dû mettre un système pour les gars qui sont en train d'azoter un peu. Vice versa, parce qu'il y a une bonne forme là. Par contre, azote sien, s'il vous plaît. Ah, t'es con, pardon. C'est sans guingouillon. Allez, chier. Sans la moussous.
1: Voilà, il nous casse pas tes mamans et rentrer, et puis dans le cas.
0: Tes mamans et d'où bien, s'il vous plaît, mettez un peu de hauteur.
1: Sur la suite, t'es place, ça n'a pas le vide.
0: Pour la paix du Christ, t'es maintenant.
1: Ah, non, t'es dans le monde, pareil, pas. La vie est de famille, ça t'es.
0: Ben, pour la paix du Christ, t'es maintenant, moi, un déodorant, t'es une petite affaire en rouleau, là.
1: Bon, mais maman, comme il sortait un minimum, c'est pas moi.
0: Oui.
1: T'es
0: sans guingain, t'es la plime sur le bras, tout est, mais comment il fait donc? Eh, par côté, les gars, s'il vous plaît. Mais là, nous parle, bonne gars, nous a pissé partout, à droite, à gauche, nous, quand nous sortons là. T'es, qu'est-ce que tu sens la plime, là, t'es?
1: Ah, mais bon.
0: J'aime les poils ou quoi? La touffe? Ben, des trois coups de ciseaux, à dents, t'es?
1: La moune des fans de la forêt.
0: Ah, la forêt, encore la forêt. Tout le temps la forêt même, tout le temps la forêt même.
1: Les fans de la forêt,
0: ah, t'es, allez, chino.
1: Pas moi, je ne coupe pas.
0: Après, quand, ben, dis, attends un instant, mais avant, ça rôde mon bibite. Il fouille. Salon gâte, mon année, il était.
1: C'est ça, parce que
0: c'était. Eh, m'oblige à la casse, gueule.
1: Et bon, attends, elle a été là.
0: T'as l'air là, ma partie, puis c'est, ça fait un télé, la micro pas, d'où il trouve, puis.
1: Ça fait chiant.
0: C'est vraiment là, au père du pipe de maillot, est grave, par contre.
1: Il n'a pas de problème,
0: mais quand même.
1: Ah oui, vous doit. Soit mais, en plastique, puis ça.
0: Après là, l'un dans l'autre là. L'effort, il vient des deux côtés. Quand un boogie passe à l'annonce, passe bien. Quand un homme, il sort, sort bien. Par contre, mesdames, vous aussi, s'il vous plaît.
1: Ah oui, mais
0: faites aussi un petit effort. Hein? Laisse pas nous faire tout.
1: Ben oui, t'es.
0: La famille assise à où fait? Où fait Paris, hein, non? Monte un coup, là. Là, les gars, Miguel, là, les gars, est traumatisé par cette parole. Monte un coup, là. Avant, t'es comme ça, tu montes un coureur. Allez, serrer la zone, serrer les dégrains, une serrée. Mais une note, ça s'en dit. Montez quoi?
1: C'est bien, bien, comment c'est?
0: Oh là là. Bon, je souhaite à une bonne soirée.
1: Oui, mais fais bisous, madame Comérin.
0: Gros bisous, gros mère pour moi. Hein.
1: Oui, gros bisous, gros mère. Écoute, oui.
0: N'oublie pas, gros mère, ma chérie, gros bisous. Ah. Ah. Alors, là, quand il dort pas encore, lui, attention,
1: oui. Attends,
0: oui, on m'y dit. Si on attend, il fait un, comme ça, on s'en bat la porte.
1: Ah, non, pas un, hein.
0: Mais non, tu viens soir, là.
1: Mais c'est qu'il a pris madame mes mains, non, non, du tout.
0: Mais là, tu viens soir, là.
1: Ah, mais nous. Aïe, aïe, aïe. Mais bisous tout le monde, bisous Milly, bisous madame Comiraz, bisous Diego, Aou et toute l'équipe.
0: Merci bien, bonne soirée.
1: Allez, bonne soirée.
0: Allez, à bientôt. T'es, nous n'avons encore une temps, comment aller? Nous prenons vite un appel par ici alors. Allô?
2: Allô, comment ça va?
0: Ça va pas.
2: Mais pourquoi ça va pas?
0: Bah, comme ça.
2: Ah, d'accord, mais
0: faut changer un peu.
2: C'est chaleur tropicale.
0: Bah ouais, si je dis que ça va, ça ressemble à tout le monde. Donc on dit, on change un peu.
2: Bah c'est vrai. Mais pourquoi tu vas pas bien?
0: Bah c'est comme ça.
2: Ah d'accord. Pour changer un peu.
0: Ouais, voilà, histoire de faire autrement.
2: Bon, bah écoute, bah moi ça va quand même pas mal, hein.
0: Ouais. Comment tu t'appelles?
2: Je m'appelle Eric.
0: Et de quel endroit, Eric?
2: Bah du sud, Saint-Pierre.
0: Ok.
2: Et puis bah voilà, et bah je recherche... Bah je recherche une fille quoi.
0: Ouais.
2: Ouais, pour pour passer des bons moments sans prise de tête, qu'elle soit célibataire hein, surtout c'est important.
0: Bah ouais, pas d'attache tout ça quoi, que pour s'amuser alors.
2: Bah qu'elle soit célibataire effectivement pour s'amuser parce que des fois j'ai appelé et hop on me disait que les filles elles étaient célibataires et elles l'étaient pas vraiment.
0: Ouais, il y a toujours un mec qui traîne quoi.
2: Tu vois? Donc voilà et puis écoute ouais pour s'amuser.
0: Bon, vraiment. Bah, génial. Et t'es comment toi physiquement?
2: Alors écoute moi comme tu l'entends, je suis
0: oreilles.
2: Toi-même. Oreilles là.
0: Oreilles, ok. Oreilles
2: la même.
0: Ok, oreilles la même, ouais.
2: Mais ça fait 26 ans que j'habite à La Réunion.
0: Oh, ça va. Dans peu de temps, t'es créole. Allez, go.
2: Ouais, mais j'ai toujours pas l'accent et m'y cause pas trop créole. Quand
0: faut s'y mettre, hein, mon vieux.
2: Ouais, mais non, mais tu sais, ça sonne faux vu que j'ai pas l'accent.
0: Ouais, mais c'est comme ça qu'on démarre. Il faut que ça sonne faux d'abord.
2: Ah, bah tu vois, bah je vais m'y mettre.
0: Voilà. Bon, bah c'est cool.
2: Écoute, j'ai 48 ans.
0: Mm-hmm.
2: Je fais 1m75, je fais 70 kilos. Bah j'ai encore des cheveux, c'est cool.
0: Donc, reste encore un peu okay.
2: Ouais, ah bah non, pas qu'un peu, j'en ai plein même.
0: Trop voilà.
2: Ouais, enfin trop non, mais voilà, je suis pas chauve quoi.
0: Mm-hmm.
2: J'ai les yeux verts et puis bah écoute que dire de plus, j'aime bien les bons moments de la vie quoi, j'aime bien manger, j'aime bien boire un verre mais à côté de ça j'aime bien les randos, j'aime bien le ciné, enfin les trucs normaux de la vie quoi.
0: En mode cool quoi.
2: Ouais, j'aime bien cuisiner.
0: Ah, bien, voilà autre chose. Ouais, cool. La nana célibataire qui arrive, elle restera pas sans manger, quoi.
2: Ah non, bouquin les bringelles, rougail saucisse, rougail de poulet, civet ouvrier, civet coq.
0: Ah, les belles mêmes, les oreilles fit ça là, les gars, attention ça.
2: Ah, puis alors, sauce concombre, ça va être concombre.
0: Concombre, allez.
2: Catine.
0: Alors, j'adore. Créole dans l'âme, le gars, attention ça.
2: Ouais, 25 ans quand même.
0: Alors, bien sûr, il aime pas rien que manger, il fait aussi. Ah.
2: Et puis, attends, hein, dans le pilon, je mets pas 3 piments, hein, j'en mets 10 ou 11. Hein.
0: Ah, allez, créole. Allez. Bientôt tu es un yab.
2: Et le petit oiseau, quoi.
0: Alors.
2: Tout va bien, quoi.
0: Bon, tu laisses un numéro pour les filles?
2: Eh ben, d'accord. Alors, écoute, mon numéro, c'est le 06 93 84 29 64.
0: 06 93 84 29 64.
2: Allez, encore une fois.
0: 06 93 84 29 64.
2: Je te remercie, je t'ai pas demandé ton prénom, excuse-moi.
0: Max pour l'instant.
2: Eh ben, Max. Pour l'instant, pourquoi?
0: Ça risque de changer demain.
2: Ah! C'est rire.
0: Bon.
2: Merci Max pour
0: bonne soirée. À bientôt. Merci. Salut. Ciao.

0: Walizy à côté.
1: Oui, ben pointe les affaires comme il faut pointer, ouais. Dis bien, me dis au connais coup de gueule là. Par exemple, connais pas moi, mais la fois dernière me rappelle, mais madame dis-moi, il appelle parce que de Mouni fait n'importe que dans l'immeuble. Dis c'est quoi n'importe que. Oui, vous connaissez où? Me dis comment me connais mes bites par là-bas. Dis vraiment. Dis de Mouni caca dans l'escalier, tout ça. Dis-le, me dis la honte, chier à la fois, ouais.
0: Non, mais le pire, c'est que nous ne connaissons pas, c'est quoi, en fait.
1: Nous ne connaissons pas si c'est de la pisse. Nous ne connaissons pas ce petit garçon qui fait ça dans l'escalier. Nous ne connaissons pas. Mais c'est ça, ouais. Je ne comprends pas.
0: Et quoi, mais ça dit, eh bien, puisqu'à où.
1: Qui ça?
0: Puisqu'à.
1: Dans son culotte.
0: Ah, ben là, elle est pas bon du tout, elle.
1: Ah, ben, que c'est Pidjo, ça a pris Skyline, quoi, pas mal, alors là.
0: Ah, ben, arrête un coup, Pouska.
1: Eh, ça a pris Skyline, quoi, pas mal, ça a pris Skyline, pourquoi on rend à you?
0: Ben, parce qu'il m'aime bien, moi, quand c'est pris Skyline.
1: Ben oui, ben, après, il change un peu, il en a un peu des autres, ou.
0: Non, mais
1: ben,
0: pourtant, il n'a pas eu pris
1: Skyline. Ah bon?
0: Ah oui, hein, excusez-moi, mais.
1: Ah ouais, il manque à où, là?
0: Ben oui.
1: On va y aller une lettre avec l'accusé de réception en camisole.
0: On va y faire une lettre, moi, il me fait l'annonce tout de suite, il me dit un coup de gueule, là, parce qu'il faut revenir tout de suite.
1: Ah non, la moi est là, attends pas demain, elle vient demain si elle veut. Arrête, moi il n'y a même pas un temps pour aller, il vient demain.
0: Faut que tu reviennes.
1: Voilà.
0: Ah.
1: Alors.
0: Il comprend, on a d'autres occupations, mais oublie pas nous.
1: Ben oui, quoi. Oublie pas tes auditrices.
0: C'est, voilà, nous les là.
1: Oublie pas ton auditrice.
0: Voilà, ça même ça. Il n'a plus que deux. Il n'a plus que deux,
1: hein, je pense.
0: Ah oui, ben c'est bien, t'as rien, moi.
1: La droite, quand même. Pas.
0: Comment
1: hein?
0: M'aime pas comme Bouglet dit ça, tu sais, on rase à moi.
1: Quand dit quoi?
0: Je suis sous ma salée, il me dit, comment tu connais un malbaré sous ma salée?
1: Il connaît pas un merde, il est pas déjà où ça, comment? Il connaît pas un merde, bon, Bouglet, quand il paye, quel chouchou de ma salée, quoi?
0: Quel chouchou de ma salée, mais quel, c'est quoi, comment?
1: Sérieux?
0: Donne pas sa personne, ou à vivre en ma côté où? Est-ce que tu as vu
1: Prisca? Ben ouais, t'es au même. Ah, attends un petit coup, mais ça te donnait mon coup de main, il revient. Bouge pas, hein, reste ça ou la même. Allô, bonsoir, Natacha?
2: Oui, bonsoir.
1: Oui, bonsoir.
2: J'appelle parce qu'en fait, tout le monde est bloqué à Saint-Anne.
1: Oui.
2: Je dois redescendre sur Saint-Benoît, j'habite à Saint-Benoît.
1: Oui.
2: Et en fait, on avait un car jaune qui est passé devant nous. Il s'est arrêté, il a fait descendre des passagers, mais il n'a pas ouvert la porte avant pour faire rentrer les passagers.
1: Alors, pardonnez-moi si je fais une erreur. Hein. Juste, vous me rectifiez, mais à 23h12, le car jaune, il passe plus. Hein.
2: Non, c'était pas à 23h12, c'était depuis 8h. Depuis 8h, il a passé, mais il n'a pas pris de passagers.
1: Et du coup, depuis 20h, vous êtes où, là?
2: M'a essayé d'appeler, mais il était à chaque fois, c'était coupé.
1: Oui, mais entre-temps, vous avez fait quoi?
2: Non, c'est sur plusieurs téléphones, rien que ça n'a eu la tonalité.
1: Mais entre temps, là, en 3 heures, là, vous êtes resté où?
2: On s'était abrité un peu derrière la poste de Sainte-Anne.
1: Parce qu'il pleut, là, là-bas?
2: Là, non, là, ça va. Le temps est enfin, couvert, mais il n'y a pas de pluie, quoi.
1: D'accord. Bon, alors, il vous faut un 30. Oui, mais vous êtes à combien, là?
2: 3.
1: Y a un garçon avec vous ou pas?
2: Il y a deux garçons et moi.
1: Deux garçons et vous?
2: Oui.
1: Et vous avez raté le bus et du coup vous êtes à Sainte-Anne, il faut vous ramener du côté de Saint-Benoît.
2: Oui.
1: Moi je veux bien vous laisser passer l'annonce, il n'y a aucun problème. Par contre, à cette heure-ci, je demanderai aux gens d'être hyper prudents, hein, par contre.
2: Oui.
1: Tant de votre côté que de l'autre côté.
2: Oui, bien sûr.
1: Parce que c'est chaud quand même. Et les garçons, ils sont majeurs ou mineurs?
2: Majeurs.
1: Et vous, donc tout le monde est majeur, hein?
2: Oui.
1: Bon, vous êtes à Sainte-Anne à côté de la poste?
2: Oui.
1: Poste Sainte-Anne vers Saint-Benoît. Ben écoutez, si quelqu'un veut bien vous récupérer là-bas, vous êtes visible devant la poste de Sainte-Anne, hein?
2: Oui.
1: Bon, ben
2: j'ai un pull rouge sur moi.
1: D'accord. Ben faites attention à vous et on demande à la personne qui va vous récupérer de faire attention aussi dans l'autre sens et j'espère que vous aurez la chance de vous faire amener vers Saint-Benoît.
2: Ah quoi. Oui, parce que là encore il fait froid et tout et c'est pas gaillard quoi.
1: Ben oui, c'est clair. Et les gens de votre famille, tout ça, ils peuvent pas venir vous récupérer non plus?
2: Non.
1: D'accord. Ah, et c'est bien embêtant là. Bah écoutez, nous pour nous à la radio, l'annonce est passée. J'espère que quelqu'un passera vous récupérer là-bas.

0: Ok, merci.
1: Allez, bon courage.
0: Merci.
1: À bientôt, au revoir. Les gars, des fois là, vous allez pris dans des pétrins. Donc, c'est récemment, hein. Maramaï, bonne jeune Maramaï, là, 23 ans, encore dans le chemin. Il rate le car. Ça y passe encore, cette histoire, il rate le car, là, c'est pas spécial, non?
2: Moi, les nains, grand, les comment, si moi, ils savent le copain là-bas du côté de Saint-Denis.
1: Après, il rate le car.
2: Non, non, c'est même passé, il dit maman, le car, tout le monde prend la gare, le port. M'a dit, mon mot, c'est un drapeau, lui, il vient un drapeau, moi. Pour ça gagner.
1: Ah oui, ben, il faut y surveiller son affaire, il faut lui comprendre.
2: Parce que, ben, à un moment donné, vous ne comprenez pas, il faut prendre le crabe, il peut dire.
1: Le roi d'Intantine, plus près, non? Plus simple. Bon, après, l'amour n'a pas de frontières, mais quand même.
2: Ben, à un moment donné, M. Zès, on est plus Saint-Pierre.
1: Ah oui, où il aime là, comment il aime bien dedans.
2: Tout au monde, même.
1: Eh, mais ça pose une question là. Aujourd'hui, si on a pas payé 1000 euros pour l'auto, mais comment vous faites?
2: Ah ben, on se voit la journée, hein. C'est net, allez, comment?
1: C'est compliqué quand même, hein, de nos joies.
2: Pour ça, quand il dit, ben, t'as le camarade passe là, non, ça dit comment il a payé 1000 pour l'auto.
1: Non, alors, non, Ali m'a bien aimé, moi, que ça y est, dis-moi. Alors, Lili, t'es quand même à pas prendre comme... C'est un cas exceptionnel, son cas, hein.
2: Bon, il a tellement parce que ouais, puis prend l'annonce, hein.
1: Ben, le travail, vous connaissez quoi? C'est que l'INENA, l'argent...
2: Oui.
1: Ben, dis-moi, l'argent, il manque pas lui. Il travaille pas, mais l'argent, il manque pas lui. Mais seulement, l'INA, le PMI, mais il n'y a pas l'auto. Ben, si l'argent, il manque pas, tu as acheté un l'auto avant, non? Comprends pas, là.
2: Là où va mener l'info, je suis fond de meilleur cause un peu,
1: exactement. De tout et de rien, surtout. Ah ouais, attends, Tina, si un gars vidéo pour parler de tout et de rien, ça va? Ah, moi là, ou à baise de ma reine, ou à cause qui ou veut de tout et de rien, pas que moi, elle va raconter.
2: Ben là, midi place, moi, pourquoi de tout et de rien? Ouais. Et qui est là-dedans? T'as pas l'auto?
1: Merci devant télé, il m'y apprend plus d'affaires que m'y apprend avec lui.
2: Ben, parce que, après tout ça, tu t'as dit, si, ben je veux faire comme ça, ben à quoi t'as pas dit?
1: Ben si, à Louis, ça m'aime, ça m'y aime bien. Dis-moi, oui, l'Itéwal, ça fait comment il?
2: Ben. Mais, ma école a dit comment, qu'on l'a dit, comment, qu'il aime faire, Marie, tout ça, mais j'en ai tout le moment. Le bourgeois, je comment, non, il aime pas faire ça, il y a moi, pas la mort.
1: C'est B8, les gars, mais comment il fait?
2: Il aime football.
1: Ben, il aime football. Arrête de dire moi ça, Zotia, il nire. Vraiment, quand Zotia, moi ça. Zotia, pas Zotia, la pointe femme, parce que Zotia aime football. Quelle femme, il aime ça? Nena, des femmes qui aiment bien le. Mais c'est. Ça pas un passe-temps, ça. Ça, c'est un.
2: Bon, ça me même.
1: Ou il aime football. Ben, des moments pour tout, mes vidéos. Là où pour passer l'annonce sous le sac, ou à pointe femme, ou il aime football. Ou la pointe femme, ou il aime à les gars du football. T'es pas un peu homosexuel, toi? Tu aimes les gars dans le maillot en short ou quoi, là?
2: C'est que la plupart, ben, 90%, et encore, pour pas dire, pour pas exagérer, pour pas 90%, mais généreuse encore, hein. 90% des annonces, que ce soit Kou, que ce soit Eric, que ce soit Kouska, que ce soit peu importe qui, les gars, nous, en 2026, ça va pas évoluer. Nadbou qui passe l'annonce depuis 10 ans, BRT.
1: Non, mais comprends pas pourquoi il évolue pas. Mais c'est pas un moucatage, hein, le pire, parce que vous connaissez pourquoi nous l'a créé. Non, mais vous connaissez pourquoi c'est pas un moucatage, parce que nous l'a créé cette émission pour que les gens y arrivent à rencontrer Zotan et l'autre.
2: Oui.
1: Ben, les gars, ben, envoyez, quand, il finit arrive, il dit, mais oui, il n'y a pas la chance. Mais si, on a la chance d'être là et de pouvoir exprimer à où? Ben, exprime à où?
2: Ben, c'est ça. Non, mais en fait, le truc, c'est que quand Zotan arrive là, on dirait comme si, c'est même pas ça, c'est que, en 2026, ces choses ont évolué, tout le monde a évolué, bonne forme là, les
1: gars. Non, mais les commandes grattées, qui veut être patron? Lui là, il veut travailler, seulement il veut être patron, mais il s'est gratté de qui? Ouais. Il n'y a pas de diplôme, il travaille pas, il n'y a pas de travail, hein, seulement là. Lui commande, il veut faire comme mal, il veut comme mal, il a toutes idées, lui là, seulement il travaille pas.
2: Et c'est pas MBS.
1: Mais t'es con, quoi. Tu travailles pas. Pourquoi tu parles du travail?
2: Et Diego, finalement?
1: Non, longtemps, il ronfle déjà.
2: Oh, get marine. Diego, pas grave. Fais ouais, coucou, quand même.
1: Voilà. Diego, fais ouais, coucou. Fais ouais, bisous pour bien dormir.
2: Voilà. Dors bien,
1: Diego. En ce moment, il dort tellement bien. Le gars, il a 11 heures. Il paraît, il y a Zen Maramajesté. Allez, lève tard.
2: Eh, mais Diego.
1: Bah, la route défonce la porte. Bah, là, pas explique à où. Bah, la rote défend sa porte, quand il est mort, allez, waouh, il lève 11 heures.
2: Aïe, aïe, aïe.
1: D'habitude, il lève grand matin, et 4h30, ça te donne tout le monde, hein. Bah, là, il va lever, il pourquoi lever, bah, là, sort, il a fait pète le porte, la case, tu vois. Tu vas y être dans le lit, bah, il ronfle. Eh, hey, mets dans son maillot.
2: Diego, de vrai, qui est pied, cousin, moi. Il pense que le jour, tu vois, en fait, il dit, même, dit, ben,
1: Marseille, il raconte plus à moi rien, hein. C'est pour ça.
2: Mais même quand on voit la ligne sur le trajet de son 15 dans ma boucle.
1: Ah, il finit arrivé, il y a, à midi, il ronfle déjà, là, c'est ici.
2: Ah, midi, mais les gars, il y a où la nuit, il est là, au contre nuit.
1: D'un mois prochain.
2: Juste mois prochain.
1: Si, mais j'ai pas en vacances.
2: T'es bien, arrêtez un peu, je trouve que c'est tout ça, un peu en vacances, un peu en affaire. Hein.
1: Mmh.
2: Ah, ben arrêtez un coup, ben là, le bon milieu. Il a fallu aussi, même bien, patience, on dirait.
1: Oui, bah, c'est hier soir.
2: Oui, hier soir. Ben, même bien quand il dit laisse nous blesse.
1: Ben oui. Laisse en mode blesse. En mode freestyle.
2: Ben, laisse il blesse. Oui, il est zen. Il est zen,
1: il est zen, il est zen, tu.
2: Ben, et là, mon noir, quand il dit que ben, il dit, mais il est vieux, moi, maintenant, 70 ans, je crois qu'on vient pas me dire, ok,
1: c'est non, mais après là. Comme nous dit si bien dans les annonces, dans le chaleur tropical et tout, on a la place pour tout le monde.
2: Mm-hmm.
1: Tout le monde aimerait avoir quelqu'un de cette vie. Nous l'a créé une émission pour ça. Autant les hommes que les femmes. T'es ben, quand ça t'y arrive, des graines nous a fait, là, toute la même, dit voilà, mais il veut comme ça,
2: mon.
1: Le but, c'est ça, ouais. Nous, il arrive, t'es là, il est mou.
2: Déjà, le truc, c'est que nous, en tant qu'auditrices, que nous entendons, ben, ça nous dit, bon, allez. Ouais, on a envie d'un truc qui sort du lot.
1: Mais
2: on a déjà le bouger. Allô, mince.
1: Comment elle est là? Pour que ça. Le frère, t'es le frère. Comment elle est là, le frère? T'es, les gars, bon, après, un frère, moi. Mais les fils uniques.
2: Et les rois d'un affaire, t'y, tout des t'y, le t'y madame, un t'y rencontre, un t'y moment, un t'y.
1: Et un t'y pipe. Mais vite, il voit tout à fait petit. Si on va me débarquer, il dit bon. Bon, t'as un coup d'un waouh.
2: C'est bon. Il voit des petits nénettes là, c'est comment le gars là, il dit. Oui, manger, tu marques, manger, tu viens, il aime ça. Mais tu aimes, pourquoi tu dis pas long?
1: Parce que, franchement, on n'a pas besoin d'inviter une femme au restaurant. On peut faire un petit rendez-vous, un petit barquette sur un pied de bois, apprécié, bien causé, hein.
2: Voilà, et vous connaissez, c'est quoi, il passe en premier chez madame. C'est le feeling.
1: Mais bien
2: déjà
1: sûr.
2: Au téléphone, si on entend que le monde cause bien, si déjà les rives
1: échangent bien.
2: Moi, la rencontre, mon son,
1: bout.
2: En parlant.
1: Ben oui.
2: Nous l'a causé, la oui. Présente à moi, nous l'a causé, il y avait rien à moi. Depuis maintenant, ça fait 3 ans, on est toujours ensemble.
1: Ben voilà. Bon, les gars, ça, tu vois comment ça se fait? Fais rire à elle un peu, après les bombes, ça même. Femme qui rit à moitié dans ton lit. On l'a trouvé?
2: Bisous, bye.
1: Bisous, bonne soirée, à bientôt.
2: Allez, bye.
1: Allez, bye. 02-62-99-11-00, Paris. Si, bonsoir.
0: Oui, bonsoir, Marc.
1: La coupée d'aller là, le réseau, la pointe, merde.
0: Ah, Mido, la ministre, elle est là, parce que là, il bouge plus là. Hein.
1: Bon.
0: On est là.
1: Pour l'instant, ça va.
0: Ça va pour l'instant. Bon, alors, t'es là, la coupée, ça bouge à Mido. Ben, alors, sinon, qu'est-ce que c'est, bien
1: ben, là, il raconte, là, il écoute, là, c'est la ville. Léa, là, il écoute. Léa, là, il raconte plus rien. Léa, là, tu es au qui?
0: Ah, ben, écoutez, vous savez, ça fait.
1: Léa, oui, hein?
0: Le dernier, Léa, laisse, goûter, ben.
1: Ah, oui.
0: Hein?
1: Comme dit Bastien, laisse, me blesse.
0: Vaut mieux où est-ce là-haut?
1: Ah, mais, nous, tranquille, Léa, là, nous.
0: Si vous voulez, mais là, oui, hein?
1: Ah, non, les bons. T'inquiète pas, ou, tracasse pas, ou.
0: Ah, ben, vite. Ah, ben, comme il allait dans sur les bonnes annonces, là, hein?
1: Ben, parce que, à un moment donné, là, personne ne fait plus d'efforts, ben, les molles.
0: Ah, ben, vous connaissez, ben, ça, c'est comme mes travails, ça. Soudain, c'est un travail difficile, ça ne devait pas, c'est un travail facile.
1: Ben oui, ou les gratter de qui, ou être patron, mais pas possible.
0: Ben, ah, ben, Midiao, il est comme ça, comme il a Midiao, vous passez l'annonce déjà pour esprit, ma zone, même pourtant. Ça, c'est juste pour qu'au moins, ben.
1: C'est un premier pas. Bien sûr.
0: Moi, le monde, il voit qu'il se roulait un peu. Le monde,
1: s'il est intéressant, si la marchandise est bonne ou pas, quoi.
0: Bien sûr, ouais, on peut pas arriver à faire, sans goûter, on peut pas dire les bons.
1: Mais lui, il faut demander à lui, ou à redemander à lui, ou à redemander à lui encore. Il n'y aide pas où? Il n'y aide pas?
0: Non, non, quelque chose, ça, peut-être faut goûter pour lui, après vous allez chez moi.
1: Il veut pas ça, hein? T'as l'air là-bas, j'ai dit, même, j'étais, ben, oula. Il aime le tantine, je photo. Il a jamais vu le tantine, il aime le tantine déjà. T'es les gars, calmez!
0: Qui est déjà au désastre, je le vois ici, ça lui, ça va même.
1: Ça manquait, ça les mentir, les images, les faux.
0: Il y a pour entendre de même, il y a pour la faire même, il y a pour calculer, hésiter.
1: Non, parce qu'avec l'IA, tout ça, il faut faire attention, ma maman, par contre, est-ce que tu risques d'être déçu?
0: Déjà, ouais. Comme il a la maman, comme il a la bon fils de maman, mais déjà, il a la monnaie, il a la fille, il n'est même pas, les autres, il colle, il n'est même pas autres, des fois.
1: Mais le plus simple, oui, mais le plus simple, la radio, là, c'est-à-dire que, mais répète le concept, hein, le concept est simple. Les hommes, ils voudraient trouver quelqu'un, une femme pour mettre à ça avec. Une femme, ils voudraient bien mettre un homme dans son vie. Et nous, nous fait le premier pas entre les deux. Mais quand arrive, t'es là, ben, raconte un minimum.
0: Qu'on soit
1: ouvert, qu'on soit ouvert, qu'on soit ouvert. Qu'on soit ouvert, je tout. Ouais, pour voir si. Football, t'es. Quel football, t'es, les gars?
0: Ah, ben, si elle est là pour raconter match, mais vaut mieux, il n'y a pas d'un autre monde pour raconter match.
1: Ben.
0: Ben, oui, ben,
1: ouf. Mais t'as l'air là, mon gars, que ça vient, mais tu m'as mis à l'IM football. Ben, frère, quoi, fêter?
0: Non, ben, déjà, il sort. Ben, des fois, là, des fois, de monde, ils ne comprennent pas. Tu
1: appelles,
0: ben, au moins, tu vas pas téléphoner. Il faut une
1: chose
0: à dire déjà.
1: Ben, c'est clair. Au moins, un petit dialogue, pas beaucoup, pas compliqué. Simple, simple. Appelez à Diamant, comment, oui, mais où la pointe l'auto, PPMU, on peut l'auto. Le chaud, comme là, frère.
0: Ah, ben, vous voulez.
1: Le car, il s'en pas amène, là, devant la porte de Tantine, parce que si la ride car, est là, il faut marcher encore 7 km quand il est là-bas, ou sans Zubok. Comment il fait? Bon, la période, le gars. Allô?
3: Allô?
1: Ah, ben, écoute, le téléphone, comme un homme va?
3: Bonsoir, bien.
1: Bah, moi, pas bien du tout.
3: Mais.
1: Qu'est-ce qu'il y a fait pour moi, là?
3: Ah, mais il n'y a pas fait grand-chose,
1: non? Eh bien, moi, il est molle, pas bien du tout, là. Chaud, là.
3: Ah, il n'y a pas fait grand-chose.
1: Il n'y a pas fait rien, là?
3: Eh, non.
1: Ah, ben, il est molle, alors.
3: Ben,
1: moi, je passe une annonce. Jaron, écoute ça. Je regarde, le corps est mort, il n'a pas fait rien. Bah, le bol, le Gio, le gars, il bah, n'a pas fait rien. Passe une annonce, quoi. Eh, hey, gars, sans pitié, t'es là, frère. Allez, envoyez.
3: Ben, 28 ans. Et je m'appelle Thomas, Thomas. Comme on mesure 1m79, mais une pèse 85 kg, c'est bon, peu sport.
1: Ouais.
3: Et ensuite, passion. Et ben, j'aime bien, ce que j'aime bien rigoler, restaurant, hôtel.
1: Ah, ben, il aime la belle ambiance, alors.
3: Ben oui, mais il aime bien la bonne ambiance, ça mène pas la relation sérieuse.
1: D'accord.
3: Et ensuite, ben, nous apprécier.
1: Voilà, ou apprécier bonne chose, c'est-à-dire, tant voilà. Où il aime bien les affaires, tant qu'on peut après faire apprécier à elle, après il faut histoire de se connaître d'abord un petit peu, quoi.
3: C'est ça, nous, quoi. Et nous garde sans avoir de relations sérieuses. C'est
1: oui.
3: Entre adultes, et voilà.
1: Ben, comme là, les relations sérieuses, c'est aussi un peu compliqué. C'est-à-dire, si on roule pas mal, le monde d'entrée de jeu, il passe pas.
3: Ben oui, c'est ça.
1: Donc, eh bien, de quel endroit vous l'êtes?
3: À Mami, au port.
1: Au port. Et où cherche des filles de quel secteur?
3: C'est bien, un peu partout.
1: Où bouge alors, peu importe.
3: Un peu partout, peu importe.
1: Bon, ben bon, gars, c'est qu'il est. Ok, bon, pas de soucis. Vous voulez rajouter une autre affaire, bien le mot?
3: Ah, mais là, je me comme
1: dit. Mais repositionne le téléphone, il n'entend pas où bien là.
3: Je disais, comment là, je me dis, on a 28 ans, mais en même temps, pour les femmes, il n'a pas une catégorie d'âge particulier, peut-être de 25 ans à 45 ans maximum.
1: D'accord. Ou peut entretenir une relation avec une femme plus jeune que plus âgée, pas de problème.
3: Oui, pas de soucis. Et la femme a même un goût, un goût spécial, mais après, si c'est pas forcément le style que Midi, il est pas grave non plus. Mm-hmm. Et mon style à me vraiment, vraiment fond, c'est forme mal barrée, cheveux bouclés. On a des formes, faut pas aller trop maigre.
1: D'accord.
3: Pas trop, trop grand non plus. Soit taille normale, taille normale d'une femme, hein. Faut pas mm-hmm. être trop grand comparé à moi.
1: D'accord.
3: Et voilà, faut aller un petit peu couler à caramel.
1: Mmh. Donc brune, brune de préférence. Hein.
3: Voilà, brune de préférence. A même oublié de dire, mais couler doré.
1: D'accord. Ah, ou les bruns.
3: Ben, mes bruns.
1: Vous les bien, bien bronzés.
3: Ah oui, cheveux lisses sans pic-pic, cheveux droits.
1: Ok.
3: La barbe est soignée, mon billet de est soigné et bien élégant. Et c'est pas un souci s'il faut payer le restaurant, c'est pas un souci s'il faut payer l'hôtel, ni paye. C'est pas un souci, ça.
1: Ben voilà une annonce, les gars. Fais pareil, les gars, fais pareil. Dis, les gars, fais pareil.
3: J'ai 28 ans, c'est faux, c'est la jeunesse. Il y a pour un autre, passe à l'annonce.
1: Dans rien, ce moment, mignon, hein. Ah, non, après, dans l'élégance, dans le truc et tout, il veut pas dire qu'il s'est donné plus, mais au moins, on commence à donner d'entrée de jeu, ou donner une affaire, quoi.
3: Ben oui, faut donner un peu plaisir aux femmes aussi. Comment passer l'annonce, ou décrire à peine ce qu'on veut, ou dire pas où ça aller, à même une franc, mais...
1: Voilà, ouais. Soit aller comme ça, soit aller comme ça.
3: Mais il peut mettre bien.
1: Bon, ben voilà, ok, super.
3: Et mesdames, pas besoin d'être timide, venez parler, faut pas hésiter, et comme m'a dit, de 25 à 45 ans, on y accepte, et venez parler.
1: Bon, ben, les bons, quel numéro?
3: 06 92 88 65 88.
1: Alors, tiens, du coup, comme un banal, bien même. 06 92 88 65 88, c'est facile en plus.
3: Mais bon, merci.
1: Allez, on va mettre ça. Bonne soirée, à bientôt.
3: Bon, bonsoir,
1: allez, salut. Freedom, bonsoir.
4: Bonsoir, comment ça fait?
1: Là, bah, fait rien.
4: Là, soulagé un peu.
1: Ah, là, bien soulagé, là. Lui.
4: Ok, mission où la zone est qu'on cause. On dirait où retient, où bloque, où va fumer là-haut.
1: Non, mais la journée, pas pareil. Il faut rester quand même plutôt modéré, M. Joe.
4: Après, oui, à moins si là, je joue de temps en temps, mais fais attention à ce que midi.
1: Vous n'avez pas dit pareil le soir, ça, mais gagne pas.
4: Comme disons même, la journée, c'est l'heure des grandes écoutes. Mais tout ça, il écoute à où ça parle la bonne grosse affaire violente.
1: Ah oui, on va doucement, hein.
4: À savoir, quand il y a un peu plus fort. Mieux écoute, t'as bien Max.
1: Ben, attends, du coup, avant nous commence, mais une information, bouge pas. Allez, nous sommes avec Audrey, direction le 27e kilomètre à la plaine des Cafres. Oui. Audrey, bonsoir.
5: Oui, bonsoir. En fait, j'étais au niveau de Comme il faut pizza.
1: Oui.
5: Il y avait une dame allongée par terre, en état d'ivresse. Elle était en plein milieu de la voie de droite. Et mm-hmm. on l'a mis en sécurité. Là, les pompiers sont là. Mais le souci, c'est que, elle cherche sa fille qui a pris la route. En état d'ivresse aussi, en fait.
1: Ah, mince.
5: Voilà, oui. C'est ça. Et d'après ce qu'elle m'a dit, la fille, elle habite au 23.
1: Mm-hmm.
5: Donc, voilà, si la dame entend, sa maman, elle est pas bien, quoi. Là, les pompiers, là, avec elle.
1: D'accord. Donc, elle est prise en charge par les pompiers, là, hein?
5: Oui. Là, elle est prise en charge, oui.
1: D'accord. Prise en charge par les secours. Donc, ça va, c'est déjà une bonne nouvelle.
5: Oui, mais il y avait un monsieur qui est en train d'essayer de la route, en fait. Le monsieur, on dirait que c'est un ami à elle, il s'appelle Jules. Voilà, elle a une soixantaine d'années, la dame. Hein.
1: Ah ouais, quand même, là, c'était... Bon. Mais il caille de malade, là-haut, là.
5: Le monsieur la fréquente plus que moi.
1: J'adore.
5: Elle est en état, elle s'est oubliée, là.
1: Non, ah ouais, ce point-là, mais et elle est en état d'ébriété, enfin, en état d'ivresse.
5: Ah oui. Énormément, hein. Elle était pieds nus, allongée par terre. J'étais sur la voie de droite, j'ai dû me déporter vite fait. Il y avait une voiture qui me suivait, on s'est arrêté.
1: Mm-hmm.
5: Et voilà, on a appelé les pompiers. Là, elle est prise en charge, mais voilà quoi. Et la dame qui est en train de conduire sa fille,
1: Et voilà. Sa fille l'a laissée là, quoi.
5: Ouais, sa fille l'a laissée là.
1: Oh là.
5: Elle est en pleurs, la dame, mais elle habite au 23, donc soit les pompiers ils vont la prendre parce qu'ils m'ont dit de partir. Et
1: oui, si les pompiers vous demandent de partir, c'est qu'ils prennent la relève. Hein.
5: Oui, c'est ça. Oui.
1: Donc,
5: Donc, si la famille entend, ben, elle n'a pas voulu me donner son nom, mais son ami s'appelle Jules.
1: Bon, ben, si quelqu'un reconnaît, il faut aller au moins se rendre sur place. Ben, là, peut-être du coup à l'hôpital directement.
5: Ouais, ben voilà, se renseigner auprès des pompiers, hein, appeler les pompiers.
1: Ben écoutez, merci déjà pour l'information.
5: Oui, il n'y a pas de souci, merci à vous. Et ralentissez le camion pompier en plein milieu de la route.
1: Bon, ben très bien. Merci d'avoir appelé.
5: Merci à vous.
1: Merci à vous. Au revoir. Automobilistes, attention, les pompiers sont en intervention. On est près de, comme il faut, Pizza, au 27e kilomètre, à la plaine des CAF. Une parle là de la prise en charge d'une femme en état d'ivresse, bien avérée, hein, attention, dans ce secteur, 27e kilomètre, près de, comme il faut, Pizza, si vous êtes dans ce secteur. Les pompiers interviennent, faites attention donc aux pompiers sur le bord de la route, si vous avez des informations, 02 62 41 50 51. Allô?
6: Oui, moi
1: je suis là. Alors, où tu s'en racontes à nous un affaire là?
6: Moi t'es qui là, c'est vous, comme moi là.
1: Ben non, mais t'es fallu me te donner l'info.
6: Ben oui, après oui, ben les plusieurs ans. Mais on entend monsieur juste avant, il dit comme ça, quand il m'appelle, midi, je joue de masse, allez. Là, pas moi les ventes ça.
1: Ah bon?
6: Ah, hein? Mais soit moi, ma cause avec.
1: Mais c'est pas un bougle, dit ça, c'est un tantin, le dit ça, mais il a avoué un bougle.
6: Famille t'attend de cause avec le Malbarès. Et le Malbarès, il t'aime comme ça, ou connaît, il prétend, je joue de Malbarès, il sent le bien mal salé.
1: Mais il n'est pas vrai, ça, si?
6: Ben, ça l'est menté.
1: Ben oui, quand même.
6: Mais, ben, après, ben, tout le temps, comme il t'appelle. Mais il t'appelle, allez, je joue de mal salé.
1: Ah, pour finir avec, pour envoyer nos affaires quand même, quoi, oui.
6: Ah oui, pour envoyer. Et pour faire rentrer direct dans l'action. Il aime ça, il adore ça. Il rit, il est content.
1: Vous ne savez pas raconter, il y a une autre affaire, laisse pas la vallée, il est.
6: Ah ben, il a fini de dire où ça. Je ne m'a pas dit rien, mais il a osé. Ben, il a osé, mais il a enterré. Je me suis fait comme moi, sous à ma tête.
1: Ah, ben oui, tu vous donnes le bâton, fais tapa ou quand même.
6: Ah ben oui, après t'es la mienne en temps, ou dis-moi, ou t'es oui, pas que dans la film, t'es mat, moi, comme moi, mais nous deux, nous les différents, moi, j'adore la film.
1: Non, mais c'est pas le problème d'adorer les poils ou pas les poils, là, moi, c'est pas ça le problème, moi.
6: Il faut les propres.
1: Non, mais oui, aussi, ben déjà la base. Mais
6: ben oui.
1: Hey, quand où ça pisser là, ou la laisse en tomber là, ben ramasse ça.
6: Ben,
1: laisse pas de camarade derrière.
6: Exactement.
1: Pèse salopard, pèse saloperie.
6: Oui.
1: Laisse pèse ma cote. Laisse pas pour ton camarade, il passe derrière ou à ça, t'es là.
6: Moi, j'ai horreur quand. Enfin, mon cas, et moi, la peine, on est bien. On a un camarade, mais vraiment, il vient la carte très rare. Maintenant, l'horreur, mon il pisse de vôtre, il pisse dessus le robot, et toilette, là. Il voit des coups, il gagne, et moi, pas vise le trou. Ou rentre dans là, ils sont là, rien de la pisse, et ils sont là, mon cas, t'es ça, mon
1: idée. Ah, t'es, arrête un peu, donc.
6: C'est mieux, mon cas, mieux pas informé, mieux précis, quand mis ça dans mon toilette, hein. Mis assise pour pisser. Et comment a-t-il pissé, là? Dans mon toilette, il y a une bouteille. L'eau, m'y lave la tête, mon pipe. Tellement, moi, délicat.
1: Ben non, parce que l'important, l'hygiène, est super importante, et maman.
6: Ben, l'hygiène et le respect de la marque, ça les fait avant nous.
1: Mais m'y voit un de monde, hein. Zati fait le beau. Zati bien habillé. Zati vient en grande surface. On connaît, aujourd'hui, les grandes surfaces, c'est un peu les pôles où les gens, ils viennent, bon, on peut, ils viennent faire des magasins, ils permettent à autres de faire une sortie, etc. T'es où viens, t'es là, où les bien habillés, gars. Mettre un gros soulier, un gros basket de pied, un gros polo, la marque, ou bien t-shirt, la marque, je suis où? Bien chemise, la marque, où les bien habillés, ou là? Bien oui, habillés, tout là?
6: Oui, il est propre.
1: Ah oui, non, il est pas propre, lui. Il fait le propre.
6: Il fait le propre.
1: C'est-à-dire qu'il est bien habillé, bien parfumé.
6: Il représente bien.
1: Voilà, il représente bien, mais d'apparence.
4: Oui, oui, oui.
1: Ou quand il s'appisse là, il pisse, il lave pas son main quand il est fini.
4: Ah non, t'es sale et dégueulasse. Hein, ou quand on sort dans les toilettes là, ou la touche poignée la porte, entrant, sortant, avant on sort là, la bouteille, ou même dans la glotte.
1: Mais la bactérie dans, pas tout est là, tes gars.
4: Eh bien, c'était d'un saut négra, ou à bout de noix de.
1: Oui, mais à cause ça lit sa manche, il attrape le cuisse, la viande avec la main la même.
4: Ah, il déconne.
1: Ben,
4: bon. Il y en a d'autres choses. Bon, ou mettre dedans. Même si on va mettre de bouche, les pas grave, hein.
1: Mais, après, attention, quand on parle là de rapport sexuel ou de préliminaire, c'est pas la même chose. On parle pas de la même chose. Mais déjà, le vaut mieux pour vous que les lieux et la personne, les tout ça, le bien propre depuis le départ.
4: Oui, ben, après mars.
1: À cause. Pareil. Pareil, hein, on parle de ça là. Attention, à cause, ça vous fait que n'importe qui dans un.
4: Ah, vous fait pas avec n'importe qui.
1: Mais justement. Parce que nana des hommes là, nous les moucater bien souvent parce que nous veut qu'il fait à nous, comment une fellation.
4: Oui, oui.
1: Azote bonne madame là, vous devez faire azote, il fait azote avec une là. Eh, il faut garder comment le foie il est. Pas à côté.
4: Ah, Max, mi, pas, le temps de dormir à l'an, l'ami grave, moi. Si ma vie ne la tirait blanc dans l'an, ah, mi bec, pas moi. Ah, là, c'est, et si les blancs, le rien, mais si les hommes.
1: Non, mais même pas ça, même, c'est tout un ensemble, les gars,
4: c'est bien.
1: C'est tout qui marche avec mes vidéos.
4: Ben oui, après, bon, ben, un affaire comme ça, ça, il fait pas avec n'importe qui. Moi, il m'a toujours dit, d'ici la radio, depuis que moi, j'ai entendu en 2019, moi, la pression, de façon, il coupe cause. Ben, mais j'étais bien, on dirait du dernier bien. Et c'est où qu'il a donné le goût d'écouter Freedom. Avant, midi, franchement, Freedom, il t'écoute la journée comme il te roule sur la route. Mais le soir, là, niet, zéro.
1: Ah ouais?
4: Moi, t'es déteste ça.
1: Ah, ben après, le soir, c'est un autre style. C'est
4: après,
1: pas la même chose.
4: Et après, j'ai dit, oh, paix à cause de ce Freedom. Parce que la vie, quand on cause...
1: A changé depuis, hein?
4: Ben, attention, garde bien que ça vous soit dit. À mon être bon, paix, mon icône, à moi. Ma travail partout dans toute la réunion. Non, mais il y en a deux mondes. Et, bon, certaines personnes, maintenant, aujourd'hui, ils savent comment... T'es, vous l'a changé, ben, mais j'étais, et,
1: n'a tout le monde change. Tout le monde change.
4: Bien sûr. Après, ben, les temps changent, mais il faut la personne, il change.
1: Oh. Évolue avec, oui.
4: Ah, ben oui, mais aujourd'hui, pour trouver un, madame, il revient encore, pour trouver un bon enfant de monde, la marche. Mais dis franchement, hein, c'est pas parce que même pas Freedom, hein, mais t'as pas si Freedom, moi, trouver un bon enfant de monde. Hein.
1: Non, tout dépend. Moi, m'a rencontré des gens que la rencontre, elles ici. Ma rencontre des gens là dernièrement, ben ils habitent dans les Hauts de Saint-Le là-bas. Mm-hmm. Et ben c'est des gens formidables. C'est un couple sans plus ni moins. Et ben là on rencontre des autres à la radio, grâce à la radio.
4: Ben oui, mais moi le genre de personne, moi pas un beau gris, moi, moi le pas un beau au-dessus de tout le monde, moi comme tout le monde, moi. Mais m'y crois ce que m'y recherche là, et moi n'a pas su prédom. Mm-hmm. Non, et comme tu m'as dit, je ne cherche pas la quantité, moi. Je cherche la qualité. Mais la qualité, moi, elle n'a jamais arrivé à côté. Et mais ça, tout ça, c'est dommage. Parce que je m'entends la journée, le soir, on a un bon peu de monde. Et je m'entends aussi, je te dis comme ça, ça tu fais 38% de part d'audience, et ça te dit, écoutez, par 625 000 rayonnés. Mais quand on entend ça, la marque, les et absent. Mais mes dans 625 000 personnes qui écoutent Frit en noté. Après, bon, ça fait nous pour moi.
1: Ben, écoute, comment expliquez-vous ça? Dans ce pourcentage qu'on l'a donné, mais dis pas où, n'en a pas un pourcentage que l'est à la recherche. Mm-hmm. Comme il peut dire où qu'il n'a un pourcentage, l'est pas à la recherche.
4: Ah oui, oui, oui, oui, exactement.
1: Vous comprenez, là?
4: Oui, oui.
1: Et nous, mais répète encore une fois, hein, notre boulot premier dans cette émission à la base, c'est de dire nous comme ça que Nena a un beau qui recherche et une femme qui recherche. Mm-mm. Mais les infinis que Nena au milieu,
4: oui.
1: Est-ce que Zod va coller? C'est ça le truc?
4: Oui, après, non, mais après, aujourd'hui, bon, beaucoup d'hommes et beaucoup de femmes aussi, ils préfèrent vivre chacun de son côté.
6: il fait plus avoir une vie vraiment commune, en commune, quoi. J'ai vu plus ça, j'ai vu.
1: Non, il est en train de changer. Oui, oui, il est en train de changer, bien sûr.
6: Oui. Et puis, aujourd'hui, bon, milieu, franchement, hein, j'aimais avant dans la vie, et mi, quoi, pas quel intérêt n'en a encore de prendre une femme de mettre à la case, quoi. Bon,
1: Ben, parce que déjà, on connaît l'être humain lui-même, contrairement, un peu moins contraire aux animaux, mais en vie de Joe.
6: Oui.
1: Ben, il est pas fait pour vivre comme il. Il est pas fait pour vivre ensemble comme ça, marié, là, je suis là. Ou pas une bataille, une dispute. Parce que les biens de Dieu qui quittent pas, mais le nombre de disputes, le nombre de prises de tête, le nombre d'incohérences et de d'acceptation ou d'efforts que l'objet fait, elle est énorme au milieu.
6: Oui, non, après, oui, mais bon, moi,
1: oui, mais il y en a combien bouclés avec bonne femme par obligation? Combien femmes les dans les relations de mariage depuis 30, 40, 50 ans, l'y fait avec parce que l'il a l'habitude.
6: Oui, oui,
1: l'habitude bobaise, elle est là, l'habitude.
6: Oui, oui, oui.
1: Même si quand on couillon, il passe dessus, mais au final, il touche quand même, ça va.
6: Eh ben, il y a un ami qui t'attend dit ça avec le bassin, mais il t'a comme ça, et moi, j'ai un super ami, il est une jolie femme. Mais le femme, il coque, ils sont peut-être partout. Le maman, il connaît, mais le maman, il veut pas quitter son femme.
1: Non, mais est-ce que, peut-être qu'on n'est pas au courant que d'un commun accord, lui, il est au courant, lui, laisse faire.
6: Ben, voilà.
1: Moi, parce que ça, il existe beaucoup ici, hein.
6: Ah, oui, oui, oui. Non, il existe beaucoup. Le bog, c'est un bog cool, hein. C'est un bog, un bosseur, hein. Mm-hmm. Mais le bog, il fait comme si, oreilles qu'on s'en donne.
1: Ouais, mais est-ce que les chiens, il fait qu'on s'en donne un mi-toi, ou sinon, il est d'accord et il n'a pas de problème avec ça?
6: Maintenant, l'impression, peut-être lié, est forcé. Mais moi, l'impression qu'il veut pas, mais il est comme ça.
1: Ah, ben après, oui, peut-être c'est un choix que l'il a accepté. Il faut respecter son choix. Hein.
6: Ben après, il y a un jeu. Il y a le bien aussi en jeu.
1: Ah, ben ouais, mais les gars, on rentre dans des. Il y en a beaucoup de monde qui engouffre à dans des affaires. Tu gagnes et puis c'est par azote après.
6: Ah, ben.
1: Imagine à où c'est quoi le quotidien avec un monde que je ne suis pas depuis.
6: Au TB, il doit pas être facile, hein. Nous-mêmes, il prévoit.
1: Et tout ça pourquoi? Pour un cas?
6: Ah, où? Nanan, moun la fait crédit 25.
1: M'en fout, ça, moi, je préfère avoir mon liberté qu'un cas à Marie, qu'un cas à moi,
6: à moi, c'est pour ça, midi bois.
1: Pardon, il donne mon avis, mais, désolé, hein, mais, au lieu que vous l'avez qu'un bouc, que vous y aime plus depuis au moins 15 ans, le bouc pour maltraite à où? Oui. Le bouc, il cause un couillon, il court. Ou bien le femme. Oui. Il bourrade à où toute la journée. Aïe.
6: Il est trop dit qu'il est à où, les gars.
1: Aïe.
6: Comment est-ce que c'est toi d'un qui est malade?
1: À chaque affaire, il dit. Il est causement un couillon. Allez.
6: Ou bien un camarade là, il se défend. Oh, il dit moi. Ou dis-moi, attends, chérie, ça va où la pire ronde?
1: Allez, plie en salaire, que où?
6: Même ça passe devant la porte.
1: Mais seulement là, dis pas, il a pas envie de faire pareil qu'au lieu. Il a envie de faire pareil, mais il fait pas. Elle y frustre, et au lieu de frustrer elle-même là, elle y frustre où?
6: Bon, monsieur, connaît, la paix à femme, il y a une sorte dans le chemin, il fait le coq, il passe fort sur le chemin.
1: Connais ça.
6: Mais quand on fait moi, quand j'ai un coup là, t'es là, il est bon du tout là. Ah, t'es sérieux. Bon, moi, t'es content quand
1: j'ai. Belle.
6: Ma lâche, tu fais la passe. Moi, pour les autres, bonne fin d'émission.
1: Merci d'en trouver. Bonne soirée, à bientôt. Freedom, bonsoir.
7: Bonsoir.
1: Oui, bonsoir.
7: Attends,
1: frère, quand il arrive, faut les prier.
7: Ben, faut attendre.
1: Ah, ben, ouais, ben, oui, ça, c'est normal.
7: Oui, alors, je souhaite passer une annonce.
1: Pas de problème, on t'écoute.
7: Alors, je suis homosexuel, déjà.
1: Pas de problème.
7: Je cherche un homme respectueux, gentil. Bon, c'est le physique, en plus, c'est mieux, mais bon, c'est pas, ça compte pas.
1: Ah ben si ça peut compter pour toi, si c'est important pour toi.
7: Un petit peu, pas trop, c'est pas...
1: C'est pas la base, quoi.
7: Non, c'est pas la base. Moi, pour moi, la base, c'est le respect, la gentillesse.
1: C'est tout.
7: En gros.
1: Et qu'est-ce que tu recherches exactement?
7: Ben, je recherche soit une aventure, soit quelque chose.
1: Ben, les deux peuvent pas matcher, si il faut que tu choisisses. Ben, là, ce soir, tu cherches quoi?
7: Ce soir, je cherche rien. Ce soir, je vais dormir.
1: Ce soir, tu veux dormir, donc tu cherches rien, alors.
7: Mais, si on peut se voir, si on peut se rencontrer, et puis moi je recherche quelqu'un de...
1: En fait... Est-ce que tu peux finir ta phrase? Parce que tu sais quoi, c'est compliqué pour nous de comprendre ce qui se passe dans ta tête, sinon. Ah. Termine juste la phrase, si tu peux, sur ce que tu recherches, parce que c'est peut-être clair pour toi, mais pas clair pour nous.
7: Ok. Je cherche quelqu'un qui... Je cherche un peu de tout, quoi.
1: Mais non, faut faire le tri dans ta tête, là. Parce que tu peux pas chercher tout. Tu passes une annonce. Tu peux passer pas 10 en même temps. Tu passes une annonce. Dans ton annonce, tu cherches quoi?
7: Je peux chercher du sexe, du feeling.
1: Je suis d'accord, moi. Je comprends ce que tu veux dire. Mais pour être honnête et clair avec toi-même, c'est pas mieux de chercher un truc vraiment particulier sur ce que tu aimes vraiment?
7: Du sérieux.
1: Ben voilà.
7: Voilà, du sérieux.
1: Ok? Du sérieux comment? Avec qui? Avec quoi? Avec quel type de mec, etc.?
7: Avec un mec plutôt viril.
1: Ouais.
7: Actif.
1: Ok.
7: Bon, après, si il n'est pas non plus, je veux pas que ce soit un monstre, quoi.
1: Et tu veux pas que ce soit un monstre? Ça va loin dans ta tête, hein? C'est-à-dire, pas un monstre.
7: Non, mais je veux pas que ce soit le monstre viril.
1: Ah purée les gars, vous êtes sérieux vous les gars, il faut suivre. Hein. Mais là tu passes pas une annonce pour ça, on est d'accord que quand tu dis que tu cherches un mec sérieux, c'est que tu cherches quelqu'un de bien, quelqu'un de posé, pour une relation sérieuse, tu sais, on parle de virilité, oui, il faut qu'il soit viril et tout, mais on parle pas de monstres, de gens qui vont profiter sur toi et tout, là.
7: Non, je veux pas te du tout.
1: Ben, tu me dis que tu passes une annonce sérieuse, donc parlons pas de ça.
7: Ben, je passe une annonce pour quelque chose de sérieux.
1: Il faut te donner l'élan. Après,
7: il faut voir qu'il dépasse 45 ans. Moi, j'ai 35 ans.
1: Ok.
7: Physique, peu importe.
1: Physique, peu importe. Tu te verrais avec n'importe quel mec.
7: Non.
1: Ah ben, c'est ce que tu viens de me dire. Tu me dis physique, peu importe. Donc, tu te verrais avec n'importe quel type de mec.
7: S'il me plaît. On va dire ça comme ça.
1: Ben comment, qu'est-ce qui te plaît? Ça, il faut qu'on sache. Pour savoir qui va postuler, il faut savoir qui te plaît. Parce que si on ne sait pas ce que tu aimes, effectivement, ça peut être n'importe quoi.
7: Ben, les blonds, les bruns, les cafes, les oreilles, les métis, les malbas. S'ils sont beaux, tant mieux.
1: D'accord, métis malbar.
7: Non, métis malbar, oreilles, cafes, tout. Tant que. S'il est un petit peu joli, il arrange à moins.
1: Mais ça, tu verras au feeling avec la personne.
7: Voilà, c'est ça, exactement. T'as voilà. Tout compris.
1: Oui, depuis tout à l'heure, oui. Effectivement.
7: C'est comment j'étais confus dans.
1: Ben, je te le fais pas dire. Non, mais c'était confus, flou. Ouais, chaud patate. En fait, tout se passe dans ta tête, mais tu n'arrivais pas à nous le dire. compliqué,
7: c'est
1: hein.
7: C'est un peu compliqué.
1: Ah, ben bah, oui, c'est compliqué, ben bah, effectivement.
7: Je passe ça des annonces tous les jours, hein.
1: Ben bah, ouais, ouais, ouais, ben bah, non, après, c'est pas le but, c'est d'être clair sur ce que toi tu veux, comme ça, on t'aiguille vers les bonnes personnes, tu vois.
7: Ben bah, moi, ce que je veux, c'est un mec cool, quoi.
1: Ben voilà, un mec cool, sympa, après tu verras si le feeling te plaît, moins de 45 ans, respectueux, mais viril à la fois, voilà quoi.
7: Oui, voilà.
1: Bon, ben ok, t'es de quel coin toi?
7: Alors, je suis de l'Est, mais la Réunion est petite.
1: Ok.
7: Donc, ça peut être de l'Ouest, du Sud, du Nord.
1: Bon, ben elle est bon là.
7: En fait.
1: Ok, numéro de téléphone.
7: 06 93 87 49 32.
1: 06 93 87 49 32.
7: C'est ça.
1: Ok, les bons. Bonne soirée à toi.
7: Bonne soirée à toi.
1: Salut. Freedom, bonsoir.
8: Bonsoir, Marc.
1: Comment il est là?
8: C'est Arsène, ça.
1: Ah, mais, ah, ben, là, qui c'est qu'on est par Arsène? Comment il est, Arsène?
8: Ben, il est bien, c'est pourquoi j'avais un petit bonsoir.
1: Ben, il est gentil, Moulin. Oublie pas, il est bien, tranquille. Tu joues à l'écoute Freedom même alors?
8: Ah oui, à moi tout écoute, m'écoute ça moi. Hein.
1: Alors, cette radio.
8: Ben, écrit pas senti bon ça, oui, et puis à toute l'équipe Freedom, à Diego, tout le monde.
1: Diego, il ronfle déjà, il y a ces
8: gens là. Ben, et puis il aime bien où le jour, moi je viens où de ta télé.
1: Hein, quand, avant le concert là.
8: Ben.
1: Ah, ça, bientôt nous ça prend la place banouane, bientôt nous ça anime un peu télé, nous en fatigué anime radio, nous. Ben, ça a dû mettre télévision assez radio, non? Sans un P.
8: Avant, c'est pas un discothèque, ou?
1: Avant, on a longtemps.
8: Ben, mon chéri, elle aime bien.
1: Une fine vie, ouais.
8: Ben, avec le frère, justement.
1: Ah, la jazzette, un front froid, prépare de palto, pas prépare de palto, donc.
8: Ah, ben, le front froid est fini, moi.
1: Non, qui a dit où ça?
8: Elle n'a pas chier.
1: Ouais, écoute pas bien la météo, non, Arsène. La Joe, comment nous les. Le front froid, il commence. Il commençait hier. La partie, ouais. Il est fini, hein. La dit commence hier, la partie finit aujourd'hui.
8: Moi, je vous connais que la mission,
1: t'as chalé, balayé,
8: moi, je suis
1: homme, combien là? Ah, finissant le nom. Dis qu'à m'y mettre où ils sont livrés.
8: Effectivement,
1: Arsène,
8: moi, je suis homme arrivé.
1: Ben, dis la prochaine fois où appelle ici, là, que le 14 juillet, dis qu'à m'y mettre où ils sont livrés.
8: C'est bon. Pour finir, je te garde un petit.
1: Ah, la fin, il choisit pas morceau, frérot. Parce qu'après, de mouni bataille en tas. Le morceau, il finit déjà calé.
8: À moi, tu dis, je peux pas savoir un petit morceau, moi.
1: Ben, c'est gentil. Hein. Non, non, parce qu'après, quand il choisit morceau, de mouni bataille en tas, après, pourquoi on passe pour elle? On passe pour l'autre. Ben, les bons, bonne soirée à toi.
8: Allez, ben, aussi pareil.
1: Allez, merci. Salut. Allez.

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1: Bonsoir Valérie, bonsoir à tous. Un budget présenté comme offensif, 54 milliards d'euros d'économie et ni 49.3 ni ordonnance pour le faire adopter. Sébastien Lecornu présente ce soir les grandes lignes du projet de loi de finances pour 2027. Parmi les pistes avancées par le Premier ministre dans les colonnes du Figaro, un gel du point d'indice des fonctionnaires, des pensions de retraite les plus élevées, mais aussi des APL. Des efforts sur les arrêts maladie sont envisagés pour un gain de 2 milliards d'euros et un délai de carence pourrait être instauré pour le versement de certaines allocations aux étrangers. Les premières réactions après ces annonces de Sébastien Lecornu, sans surprise, LFI promet la censure. La chef des députés insoumis, Mathilde Panot, dénonce des coupes budgétaires qui vont faire souffrir les gens. Pas de décision actée au RN, mais le président du parti, Jordan Bardella, fixe une ligne rouge. Pas d'économie sur le dos de la France qui travaille. La patronne de la CGT, Sophie Binet, se dit scandalisée par le gel du point d'indice des fonctionnaires et annonce une journée noire dans la fonction publique le 29 septembre. Les blocages des ports et des dépôts pétroliers sont levés dans le sud de la France. Les pêcheurs mobilisés depuis le début de la semaine pour alerter sur la hausse des prix à la pompe sont satisfaits par les annonces de la ministre de la Mer et de la Pêche qui recevait aujourd'hui des représentants du secteur. De mesures phares annoncées, l'indexation des aides de l'État sur les cours du carburant et un prêt à taux zéro pour régler les problèmes de trésorerie. Une fusillade cet après-midi aux abords d'une école à Montaterre dans l'Oise. Les coups de feu tirés au moment de la sortie des classes. Les enfants n'étaient pas visés, deux adultes blessés. Le collège voisin confiné par précaution après les faits. Une enquête est ouverte pour tentative de meurtre. Le parent d'élève qui avait menacé un surveillant et la principale d'un collège d'Eysines près de Bordeaux lundi retourne immédiatement en détention. Cet homme de 37 ans, déjà condamné à 21 reprises par le passé pour différents délits, écope aujourd'hui d'un an de prison dont 6 mois ferme. Il était jugé aujourd'hui en comparution immédiate. Sa compagne est condamnée à 6 mois avec sursis pour outrage lors de ce même incident. Les États-Unis d'Europe, c'est le projet ambitieux lancé par Gabriel Attal dans un discours de campagne à Reims aujourd'hui. Le candidat Renaissance pour 2027 plaide pour un fédéralisme économique, technologique et écologique qui passerait par la convergence des taux de tous les impôts et les taxes sur le vieux continent ou encore la création d'un droit du travail commun. Les compétences régaliennes resteraient à la main des États, ajoute-t-il. Et puis c'est la mi-temps à Istanbul, un but partout entre le Beşiktaş et l'Olympique de Marseille. C'est la suite de la première journée de Ligue Europa de football. 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Vous écoutez Europe 1, il est 22h03 et on retrouve Valérie Darmon pour la Libre Antenne jusqu'à minuit.
2: Merci Maëlle Hassani et on vous retrouve à 22h30 pour le grand journal du soir sur l'antenne d'Europe 1.
0: À tout à l'heure.
2: À tout à l'heure.
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2: Valérie Darmon. Bienvenue à vous dans la première partie de la Libre Antenne d'Europe 1 consacrée à votre point de vue sur l'actualité. Ce soir, vous avez choisi, vous êtes nombreux à avoir choisi ce sujet. Comprendriez-vous un retour d'un mouvement comme celui des Gilets jaunes en France? Le pouvoir d'achat redevient un puissant motif d'inquiétude. La grogne est de plus en plus palpable. 54% des Français pensent que leur pouvoir d'achat va encore diminuer dans les 12 prochains mois. 58% disent réduire leurs dépenses non essentielles. Hausse du prix du carburant, fin de mois difficile, sentiment de déclassement. Ces mêmes sujets avaient précédé le mouvement des Gilets jaunes. Est-ce que vous pensez que ce mouvement pourrait reprendre du service ou un mouvement similaire en tout cas? Salah, bonsoir.
5: Bonsoir.
2: Merci d'avoir composé le numéro de notre standard, le 01 80 20 39 21. Alors, quel est votre point de vue sur la question?
5: Moi, je pense que c'est un mouvement qui va reprendre, je dirais même incessamment sous peu, comme on a pu voir dans les réseaux sociaux. A priori, il y aura une manifestation le 17 octobre qui serait en lien ou calqué sur le mouvement des Gilets jaunes qui a eu lieu en 2018. Et je pense que c'est légitime qu'il y ait un mouvement populaire comme celui-ci au regard de l'augmentation des prix de l'énergie, notamment sur le carburant, avec une hausse qui est assez conséquente. On est passé de 1,70€ en 2018 à quasiment 2,30€ aujourd'hui, ce qui impacte le budget des ménages, et avec une inflation qui est relativement importante sur les denrées de première nécessité.
2: Pour vous, on est dans la même configuration ? En tout cas, le terreau est favorable pour que les Français se retrouvent sur les ronds-points. À l'époque, il y avait eu 2000 rassemblements à peu près sur toute la France. Ce sont les chiffres du ministère de l'Intérieur de l'époque. Ça avait duré plusieurs mois. Est-ce que vous pensez qu'on est sur un terreau qui est similaire à celui de 2018 aujourd'hui?
5: Oui, je dirais qu'on est même sur un terreau qui est très fertile par rapport à les situations de 2018, puisque les augmentations sont... À l'époque, en 2018, si ma mémoire est bonne, l'augmentation était de 20 centimes sur le prix du litre. Aujourd'hui, elle est quasiment à 60 centimes sur le prix du litre. Et je ne vois pas de perspective à la baisse du montant du litre d'essence. Et je pense que ce que je crains le plus, en fait, dans le mouvement des Gilets jaunes, c'est qu'il soit rejoint par un autre mouvement, mais celui-ci qui émanerait de la banlieue. À l'époque, le mouvement des Gilets jaunes était un mouvement qui était plutôt rural et périurbain.
2: Et
5: populaire, effectivement. Et aujourd'hui, dans les médias, dans la rue, de par le biais des réseaux sociaux, on voit bien que la colère populaire...
2: On sait que ça pourrait être récupéré.
5: Je pense que ça pourrait être effectivement récupéré. Et ce que je crains aussi, c'est qu'il y ait une réponse sécuritaire qui soit un peu...
2: plus ferme.
5: Je dirais plus ferme. Pas forcément plus ferme, puisqu'elle a été très ferme en 2018. Si vous vous souvenez, il y a eu un certain nombre de blessés et de morts, ce qui a été quand même ce qui a mis un terme au mouvement populaire, c'est effectivement cette réponse sécuritaire. Et aujourd'hui, je pense ce qui peut arriver, c'est qu'il y ait un mouvement qui soit beaucoup plus massif que celui qu'il y a eu en 2018.
2: En tout cas, vous pensez que ce ne seront pas les mêmes personnes qui seront dans les rues?
5: Je pense que ça va être... je pense qu'il y aura une émulation entre les personnes de 2018 et ceux qui vont se greffer à ce mouvement en 2026. Mmh. Je pense qu'il va y avoir un rassemblement populaire qui sera beaucoup plus important.
2: Parce que les banlieues ont envie d'en découdre, c'est ça que vous voulez nous dire?
5: Je dirais pas qu'ils ont envie d'en découdre. Je dirais que la réponse institutionnelle n'a pas été assez probante pour que des mouvements comme celui des Gilets jaunes soient satisfaits et cessent. Je pense que les institutions, je pense que les politiques n'ont pas été à la hauteur des enjeux de la société.
2: Salah, est-ce que vous, personnellement, vous avez remarqué que votre niveau de vie s'est dégradé ces derniers mois?
5: Mais écoutez, moi je vous réponds très sincèrement, depuis l'augmentation du prix de l'essence, j'ai garé mon véhicule et aujourd'hui j'utilise une trottinette pour me rendre au travail. Et ça, c'est lié effectivement à l'impact qu'a le prix de l'énergie sur mon quotidien.
2: Est-ce que vous vous verriez aujourd'hui, parce que les Français en ont ras-le-bol, on l'entend tout le temps, notamment sur l'antenne de CNews Europe 1, est-ce que vous vous verriez descendre, même si vous m'avez l'air extrêmement modéré et raisonnable, dans la rue pour être davantage entendu à un moment donné?
5: Je me verrais effectivement descendre, mais dans un comportement qui soit aussi respectueux des infrastructures, des citoyens que je pourrais côtoyer durant la manifestation, parce qu'on a bien vu qu'à un moment donné, il y a eu des heurts entre la police, entre les citoyens, il y a eu des vitrines de cassées. Moi, je fais pas partie du tout de cette... je procède pas de cette manière-là quand je vais manifester.
2: C'est pourquoi j'entends bien que vous êtes extrêmement modéré et raisonnable. Hein. Mais ma question, c'est en fait, qu'est-ce qui pourrait faire basculer votre inquiétude en envie d'être entendu, et quand on n'est pas entendu, ben...

0: les impôts à la même hauteur que des classes populaires. J'ai l'impression aussi que les classes populaires se paupérisent de plus en plus. Et ça, c'est relativement inquiétant, non seulement pour moi, mais aussi pour les générations à venir. Parce que j'ai deux enfants et je m'inquiète pour leur pouvoir d'achat.
1: Oui. Et puis, sans compter que les parents aident de plus en plus les enfants aussi. Hein. Parce
0: oui,
1: que leur rentrée sur le marché du travail, elle est souvent retardée. Hein. C'est compliqué.
0: Oui, elle est retardée par les études, par le coût.
1: Et le coût de la vie.
0: Et le coût de la vie,
1: effectivement. Hein, pour se loger, notamment si on est sur des grosses agglomérations. Merci beaucoup, Salah, de votre intervention ce soir dans la libre antenne d'Europe 1. Un grand merci d'avoir composé le 01 80 20 39 21. Bonsoir, René.
2: Bonsoir.
1: Nous sommes en train d'évoquer le sujet de la colère sous-jacente hein, qui gronde un petit peu en France et à quel point on peut craindre un retour d'un mouvement similaire ou le mouvement des Gilets jaunes en France. Alors vous y croyez ou vous n'y croyez pas? Est-ce que vous comprendriez que les Français, les Gilets jaunes redescendent dans la rue?
2: Alors les Gilets jaunes, je ne sais pas trop quels étaient les gens qui étaient de cette population. Ce qui est sûr, c'est qu'aujourd'hui, j'ai un peu l'impression qu'on est dans un... La France est comme dans un état de grisou, c'est-à-dire qu'il y a des poches de gaz qui s'accumulent et qui malheureusement risquent à un moment donné, j'espère pas, mais d'exploser parce qu'il y a, au-delà de la colère, je crois qu'il y a surtout un gros sentiment d'injustice. C'est-à-dire que vous avez des gens qui se lèvent tous les matins pour aller travailler, cotiser, payer leurs impôts, et qui aujourd'hui, moi j'ai la chance d'aller, bon je suis sur la région parisienne, je me plains pas, je fais pas partie des plus malheureux, mais j'ai la chance d'aller de temps en temps en province, vous avez plein de gens qui gagnent moins de 2000 euros par mois pour aller travailler, et actuellement ils sont obligés de manger 10% de leur salaire pour juste aller travailler. Et ils ne se sont toujours pas logés, ils n'ont toujours pas mangé, et ils n'ont toujours pas fait de cadeau pour leurs gamins. Donc ces gens-là se disent, bon moi je vais travailler, je vais payer mes impôts, et en plus on leur dit, bon en plus à la retraite, calmez-vous, hein, on va en plus un petit peu vous en enlever. Et d'un autre côté, vous avez toute une frange de la population, on ne va pas rentrer dans les détails, où on sent qu'ils profitent, et donc les gens se disent, mais il y a quand même une injustice. Mmh. Moi j'ai 60 ans. Quand j'avais 25 ans, j'avais de l'espoir, je pouvais acheter un bien. Même en gagnant le SMIC, je pouvais me loger, soit me louer en loyer, soit acheter un petit appartement, ce que j'ai fait. Je commençais modestement, tout petit. Aujourd'hui, pour un jeune en région parisienne, même en province, c'est extrêmement difficile. Et quand on a des enfants comme moi, comme beaucoup de vos auditeurs, j'imagine comme vous peut-être, on se dit que nos enfants risquent d'avoir des périodes beaucoup plus difficiles dans le futur que celles qu'on a aujourd'hui.
1: Vous les aidez encore, vos enfants? On en parlait à l'instant avec Salah.
2: Ben, bien sûr. Et c'est là que nos hommes politiques sont sourds et aveugles. Ils sont en train de vouloir taper des retraités qui aident leurs propres enfants, leur permettant d'éviter de se paupériser. Premier point. Deuxième point, aujourd'hui j'entends dire, alors moi je suis pas encore trop confronté, on entend dire que des bacs plus 5 ne trouvent pas de travail. On nous dit que des jeunes ne savent pas lire un texte de 400 mots différents. Et là aujourd'hui, je prends juste l'actualité que j'ai entendue ce soir, on a une dame, Madame Yadbrook-Pivet, pour ne pas la citer, qui nous dit, et c'est là quand j'en parle d'injustice, je fais un peu le tour par rapport à ce que j'ai dit tout à l'heure, l'injustice c'est quoi? C'est quand on nous dit, on va dépenser 53 millions d'euros, madame, 53 millions d'euros, pour construire un bâtiment de verre et de bois, à côté de l'Assemblée nationale. Et on nous dit, et elle nous dit, ah mais vous inquiétez pas, c'est pas de l'argent, c'est l'argent de l'Assemblée nationale. Mais moi, ces 53 millions, j'ai autant de droits sur cet argent qu'elle.
1: Et je vais lui donner juste. Il y a peut-être d'autres priorités en ce moment, quand même.
2: Mais c'est pire que ça, madame. C'est pire que ça. Je vais juste vous donner, vous savez, moi, j'ai pas fait HEC, j'ai pas fait les NAN, ni Sciences Po. 53 millions d'euros. Avec 53 millions d'euros, vous faites 530 000 pleins à 100 euros. Vous donnez ça aux Français les plus modestes qui vont travailler le matin. Qu'est-ce qu'ils vont faire de ces 100 euros qu'ils vont économiser? Ils vont les mettre dans les stations essence. Ça va faire rentrer de la TVA. Et ces 100 euros qu'ils vont économiser, ils vont peut-être s'en servir un petit peu à Noël pour se faire un petit plaisir. Un restaurant, une robe pour leur femme, un cadeau pour leur gamin. Parce que vous savez, on parle du pétrole aujourd'hui. Moi, je suis un peu dans le secteur du carburant. On n'est qu'au début du problème. Parce que là, on voit le premier effet, à savoir le carburant qu'on met dans nos véhicules. Mais le carburant, le gasoil, le pétrole, le fioul, on s'en sert partout. Les gens, cet hiver, si on a un hiver rigoureux, vous savez à combien il est le fioul domestique? Aujourd'hui, il est à 1,808. Il était, il y a quelques années,

0: à 80 centimes. 60% d'augmentation en un an, madame. Et on vous parle de 6% d'inflation.
1: Mais c'est pourquoi qu'il y a énormément de Français qui se chauffent plus l'hiver.
0: Ben, ils se chauffent plus l'hiver, donc ils vont mettre quoi, un plaid? Mais on vit dans quel monde? On va se retrouver tiers-mondisé. On est en train de se tiers-mondiser. On a toute une frange de la population. Moi, vous savez, je connais des retraités en province, en Normandie, pour ne pas le citer, qui gagnent à 2500 euros. 1200 euros. Ils ont travaillé toute leur vie. Ils ont commencé à 14 ans. Ils étaient dans des fermes, ouvriers dans des usines. Et ces gens-là, on va leur dire, vous inquiétez pas, c'est 1,80€. Vous vous rendez compte? 1,80€ quand vous faites le plein de votre citerne avec 1000 litres, comment vous allez faire? Comment vous allez faire quand vous allez acheter vos fruits et légumes qui sont en train d'exploser? Parce que, et moi, je ne tire pas du tout sur les agriculteurs, bien au contraire, mais tout va augmenter. Pour abattre des animaux, il faut de l'énergie. Pour transporter la marchandise, il faut du carburant. Comment ça va finir? Donc, pour revenir à votre question initiale, si vous permettez,
1: oui, bien sûr.
0: Je peux comprendre qu'il va y avoir une grosse colère, mais la colère, elle est déjà là. Quand on parle de la province, on ne sait pas ce qui se passe en province. Nous, à Paris, on est des privilégiés. Moi, je vous dis, j'utilise le carte Navigo, ça me coûte 45 euros par mois. C'est la moitié d'un plein que fait un Français qui fait 25 km aller-retour. 25 km en province, vous avez plein de gens qui font 20 km aller, 20 km retour. Vous vous rendez compte?
1: 10% de leur salaire. Vous avez la chance de vivre dans une grande ville où il y a des transports.
0: Tout à fait. Et je vous dis, je ne me plains pas, je ne suis pas un ouvrier, je ne gagne pas le SMIC. J'ai eu la chance de gagner le SMIC dans ma vie, donc je sais ce que c'est que gagner le SMIC et de compter à la fin du mois. Mais comme disait Coluche, vous savez, le regretté Coluche, les gens, la fin du mois, ils commencent le 5. Et puis nos gouvernants nous disent, serrez-vous la ceinture, quand vous rajouterez un cran, vous verrez, vous serez habitué. Et sauf que là, à un moment donné, il n'y a même plus de cran dans la ceinture.
1: Oui, vous parlez beaucoup d'injustice, René, et de colère. Moi, j'ai envie de rajouter impuissance, incompréhension, incohérence, en fait.
0: Parce que, vous savez, le problème, c'est qu'il y a tout le monsieur qui était avant, j'ai oublié son nom, je suis désolé. Vous savez, vous avez toute une population, ce qu'on appelle la France moyenne. Alors, c'est très péjoratif, ça ne veut pas dire grand-chose, la France moyenne, mais bon, peu importe. Vous avez tout un tas de gens dans ce pays. C'est Mitterrand qui avait théorisé cela. Il y a, en fait, une France comme moi. Nous, vous savez, on n'est pas assez pauvres pour ne rien avoir à perdre, mais on n'est pas assez riches pour avoir beaucoup d'espoir. Donc nous, on va pas aller casser. Moi, si demain, j'ai jamais manifesté de ma vie, vous voyez, j'en ai envie des fois, mais je suis pas allé. Si demain, je vais manifester, c'est pas pour aller casser, c'est pas pour aller bouffer du CRS. Au contraire, moi, j'aimerais bien une grande manifestation. On serait avec la police, la gendarmerie, les infirmiers, les pompiers qu'on caillasse. Donc quand je vous dis d'injustice, c'est tout un ensemble de choses. Vous en parlez très souvent sur Europe 1. Donc moi, je discute avec des gens autour de moi. Et vous savez, il y a une chose qui m'étonne, et en que j'ai constaté depuis quelques années, comme je vous dis, j'ai 60 ans. On constate que les gens, aujourd'hui, spontanément, je suis allé en vacances, j'ai eu la chance de partir en vacances, je fais partie des privilégiés qui sont partis un petit peu en vacances en province. Les gens vous parlent tout de suite de leur ras-le-bol. Vous savez, avant, vous discutiez avec les gens, il fallait que vous discutiez 2-3 jours avec, les connaître, autour d'une partie de pétanque, les gens ne parlaient pas. Aujourd'hui, ils vous donnent clairement, ils vous expliquent leur ras-le-bol, mais tout de suite. Et vous sentez parfois de la colère, mais une colère rentrée, une colère. Il y a un laboureur qu'on parle très régulièrement. Il connaît bien la sociologie, ce monsieur. Il est criminologue. Donc, il y a plein d'hommes politiques aujourd'hui qui sont conscients, qui ont dit ça, qui l'ont décrit, qui l'ont vu. Et moi, vous savez, je ne fais pas de procès. Je ne dis pas que monsieur Macron, tous ces gens-là, ne sont pas intelligents. Je trouve juste qu'ils sont débranchés. Ils ne sont même pas déconnectés. Ils sont débranchés. Monsieur Macron, ça fait des années qu'il roule en gyrophare, il sait pas ce que c'est. Moi, vous savez, je rêve d'une émission politique qui a fait un truc sur CNews, sur Europe 1 un jour. Invitez les candidats à l'élection présidentielle et dites-leur, tenez, on va aller faire les courses dans un supermarché, vous vous imaginez que vous avez 2 enfants à nourrir toute la semaine. Donnez-nous approximativement le prix du télé, puis vous faites vos menus. Vous savez comment on fait tous, je fais des menus, vous savez, pour cuisiner un petit peu, pour pas trop dépenser. Eh ben, estimez votre caddie à la sortie. Puis on fait la comparaison entre leur estimation et le réel. Vous savez, on va sacrément rigoler, hein. Ça va faire de l'audience,
1: croyez-moi. Je me souviens plus quel était le politique qui avait été interviewé sur le prix de la baguette de pain et il connaissait.
0: C'était
1: pas
0: monsieur Giscard d'Estaing, je crois, de mémoire.
1: Je me souviens plus. Déjà à l'époque, on savait pas le prix. Il ne connaissait pas le prix. Il connaissait pas la vraie vie. C'est ça.
0: Quand on est ministre, effectivement, qu'on fasse pas ses courses tous les jours, je ne veux pas rentrer dans une démagogie gratuite, mais demandez simplement à un homme politique aujourd'hui mais qui a des responsabilités. À combien estimez-vous le pourcentage du logement dans un salaire? À combien estimez-vous le pourcentage pour aller au travail avec son carburant? À combien estimez-vous la nourrice pour les enfants? À combien estimez-vous, par exemple, l'achat d'une voiture? L'autre jour, j'entendais une émission sur votre antenne. On dit, la voiture, pour la moins chère en électrique, super. Alors, je ne donnerai pas la marque, parce que je crois qu'on n'a pas le droit de donner les marques. 38 000 euros. Et vous vous rendez compte ce que c'est que 38 000 euros? Il faut vous dire, rouler en électrique.
1: Mais de toute façon, René, je crois que le fond de notre échange ce soir dans la Libre Antenne d'Europe 1, c'est qu'il faut simplement écouter les Français, hein, parce que là, en ce moment, quand même, tout le monde a le même discours, en fait. Hein, on est tous logés à la même enseigne. En tout cas, pour les Français moyens ou moyens plus. En tout cas.
0: Oui, enfin, mais je dis, il n'y a pas trop les Français moyens plus. Ça veut tout dire et rien dire. Mais il y a effectivement une grosse colère rentrée. Pour revenir au sujet des Gilets jaunes, je ne pourrais que comprendre qu'il y ait une protestation, parce qu'on a le droit déjà de protester dans un pays démocratique, Dieu merci. Mais pour faire quoi? Parce que moi, ce qui m'inquiète, vous savez, j'ai 60 ans, je ne suis pas pressé de vieillir, mais je ne vous cache pas que j'ai vraiment hâte d'être au mois de mai ou au mois de juin. Hein. Qu'est-ce qui va se passer?
1: De toute façon, c'est le second sujet qui est abordé autour d'une partie de pétanque, comme vous le dites. Hein. La première chose, c'est le coût de la vie et comment on s'en sort. Et la deuxième chose, c'est les élections. Et la peur qui va avec. C'est pour ça qu'on aura l'occasion de rééchanger, René, sur l'antenne d'Europe 1 et dans la Libre Antenne. Merci beaucoup d'avoir composé le 01.
0: Merci d'avoir
1: bonne soirée
0: à tout le monde.
1: Bonne soirée, René. Merci d'avoir composé le 01 80 20 39 21. Cette antenne est la vôtre. N'hésitez pas à nous contacter jusqu'à minuit. Nous sommes en train d'échanger de la hausse du prix du carburant, des fins de mois difficiles, du sentiment de déclassement. Ces sujets qui avaient précédé le mouvement des Gilets jaunes en 2018. Est-ce que vous comprendriez aujourd'hui le retour d'un mouvement de colère comme le leur? Bonsoir Frédéric.
2: Bonsoir, merci de me prendre à l'antenne. Oui, je suis bon, je pense qu'on est dans un état je vais peut-être aller un peu loin, mais je le pense sincèrement, on est dans une volonté politique de déstructuration complète de la société française. On laisse sous couvert de liberté, tout ça, on a laissé tout faire dans ce pays. Regardez, on ne respecte pratiquement plus les règles, il n'y a que les impôts qui fonctionnent, c'est le pire, il n'y a que ça qui fonctionne.
1: C'est vrai que vous n'avez pas tort, on n'y pense que trop rarement, il y a quelque chose qui marche.
2: Oui, puis puis on fait tout pour que ça marche, les gens sont bien, tout le monde, sont bien vus, c'est les fonctionnaires qui sont bien vus. Mais, excusez-moi, je plaisante un peu, mais bon, non, mais écoutez, c'est impensable. Je prends un exemple toujours, je dis, mais je sais pas, tout le monde s'est rendu compte, c'était cet été, le prix d'un kilo de tomates, en pleine production, parce que le mois d'août, la tomate, il n'y a pas un kilo de tomate qui était en dessous de 6 euros. Non mais ça représente, on se rend compte, on en arrive à des prix qui sont totalement, bon, qu'on paye un peu plus cher un produit, bon, certains, mais arriver à ça, puis je parle pas de ça parce que c'est le plus flagrant, mais il y a quelque chose quand même, c'est là qu'on voit quelque chose ne va pas dans le problème du pouvoir d'achat. C'est un entendement. Alors les carburants et tout ça, vous pensez bien. Frédéric,
1: on entend évidemment ce que vous nous dites ce soir, mais jusqu'où ça va aller, on ne sait pas. Voilà. Qu'est-ce qu'on peut faire?
2: Le problème, ce qu'on peut faire, c'est que maintenant, tout est gangréné. Dès que vous voulez toucher à quelque chose, vous tirez sur une ficelle, ça crie de tous les côtés. Parce que là, je pense que ce qu'il faudrait, ce qu'on finira malheureusement, je pense, il va falloir prendre des mesures radicales. Hein, je pense que, vous savez, on n'est pas loin de l'article 16. Hein, et puis il va falloir prendre des mesures. On peut pas rester parce que attendez, il y a le problème, bien entendu, du pouvoir d'achat qui est en train de dégringoler. On se demande s'ils vont rester. Puis on a le problème de la dette.
1: Oui, aussi.
2: Il faut pas l'oublier celle-là. Hein. Et puis ensuite derrière, on a le problème. Tout ça engendre quoi? Des problèmes d'insécurité. Hein. Alors On tient, je dirais, je n'ai pas du tout confiance en ce gouvernement, d'ailleurs, depuis qu'il est là, c'est quelque chose. Jamais vu un bazar pareil, comme vous voyez, bon, les dissolutions d'assemblée, comme si on allait au bal. Enfin bon, on n'est pas dirigé, hein, faut dire ce qui est. Je pense que pour l'instant, ça tient, les gens se privent, ça tient, parce qu'il y a aussi derrière, il y a la peur, il y a le conflit avec la Russie. On arrive à nous faire peur, parce que le Français a peur. Moi aussi, d'ailleurs, hein, on est là, on se dit, comme vous dites, qu'est-ce qu'on fait? Alors, si on fait quelque chose, vous allez voir, on va tomber, ça va être tout de suite le fascisme, personne ne sait ce que c'est que le fascisme, mais on balance ça à tous les coins de rue et tous les machins. Alors, vous culpabilisez avec ça, mais c'est pas une solution. Et moi je pense que ça va. Mais je pense pas un mouvement trop violent d'un coup maintenant, mais il viendra le mouvement violent, hein, ça c'est clair et net.
1: Vous voulez dire après les élections?
2: Oh oui, je pense. Puis les élections.
1: En tout cas, il est incontournable pour vous,
2: oui.
1: Frédéric.
2: Ah oui, parce que vous savez, comme disait le monsieur tout à l'heure aussi, on a encore un petit peu les classes moyennes. On est, comme il disait, bon, on a trop d'un côté, pas assez de l'autre. Alors c'est ce qui maintient, parce que pourquoi? Ben parce que on a la peur du lendemain. Mais c'est normal, la peur, elle est légitime. Ce qui ne l'est pas, c'est la lâcheté. Or, on a vécu dans quand même des systèmes politiques lâches, hein, qui n'ont jamais voulu prendre les mesures qu'il fallait. Hein, ça, c'est faut voir un petit peu quand même ce qu'on a avalé. Donc, ça a commencé. Vous savez, quand un pays comme la France, moi, je reviens aussi. C'est pas directement lié, mais le traité de Lisbonne, on avait voté non, hein. Et qu'est-ce qu'on fait au bout du coup? On nous fait appliquer. Bon, c'est dramatique. Il y a la démocratie, comme on n'arrête pas d'en parler, bien sûr qu'on en parle, des moments que vous voulez qu'on fasse d'autres, quand on voit de la façon dont elle est appliquée, quand on voit qu'on est gouverné par un gouvernement qui, en fin de compte, qui n'a pas de majorité ni rien. Non mais, comment voulez-vous, alors, aller prendre, il faudrait prendre des mesures drastiques, des mesures lourdes, hein, qui font mal, des mesures sur les budgets, des mesures sur le social qui n'en a pas payé, en remords quand même, X millions de gens, hein, je compte pas entre les cartes vitales, en quota, tout ça, mis bout à bout, ça fait quand même des sommes énormes. On ne s'attaque pas au système, à l'importation et tout ça. Les États-Unis, tout ça, oui, ça va pas y mettre des tasses.
1: Frédéric, je suis obligé de vous laisser, voilà. Parce qu'on a beaucoup d'appels ce soir au standard.
2: Oui, je me doute,
1: au 01 80 20 39 21. Mais merci beaucoup d'être intervenu ce soir. C'était fort intéressant aussi votre point de vue sur ce chaos. Hein.
2: Je suis désespéré quand même, mais je suis prêt à combattre quand même.
1: Bah écoutez, on l'entend en tous les cas. Merci Frédéric. Prenez bien soin de vous et à très bientôt sur l'antenne d'Europe 1. N'hésitez pas à nous rappeler.
2: À très bientôt.
1: Merci.
2: Ça sera avec plaisir.
1: Merci. Au revoir. Chers auditeurs, restez avec nous parce que dans quelques instants, on va aborder la seconde partie de notre émission consacrée à l'amour et aux liens. Et d'ailleurs, nous accueillerons Rachel et Stéphane qui vont nous raconter leur divorce réussi, figurez-vous. Donc ça nous fait du bien déjà. Bonsoir Rachel.
3: Bonsoir Valérie.
1: Merci d'être avec nous sur l'antenne d'Europe 1. Là, on va juste se parler quelques minutes, puisqu'on va vous retrouver beaucoup plus longuement après le grand journal du soir d'Europe 1. Donc, vous voulez nous dire que votre divorce était presque plus réussi que votre mariage, ou un divorce réussi? Le secret du divorce réussi, c'est d'avoir eu un mariage réussi, mais qui s'est quand même soldé par un échec?
3: C'est un mariage réussi et un divorce réussi. C'est pas un échec pour moi. C'est la continuité, en fait.
1: Exactement. en tous les cas, ça prouve qu'il y a beaucoup d'amour encore aujourd'hui. D'ailleurs, il n'y a plus l'amour comme on peut s'y attendre dans un mariage, quand on partage une vie, quand on élève des enfants. Mais il y a quand même beaucoup d'amour entre vous pour réussir à ce point votre divorce.
3: Oui, il y a de l'amour. C'est sûr que ce n'est pas l'amour qu'on a eu lors de notre mariage, mais on peut dire que c'est de l'amour. C'est de l'amour.
1: Bah écoutez, ça tombe bien, parce que à partir de 22h45, on ne parle que d'amour dans la libre antenne d'Europe 1. Donc on vous retrouve tout à l'heure, Rachel. Merci, à tout de suite,
3: à tout de suite.
1: 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Notez bien, désormais de 21h30 à 22h30, le samedi et le dimanche. Sophie Davant qui vous raconte les histoires d'amour extraordinaires tous les les week-ends, samedi et dimanche, de 21h30 à 22h30 sur Europe 1. Et donc samedi, ça sera celle de Jackie et John Fitzgerald Kennedy, l'épouse et le président. Et dimanche, Isabelle et Jean Gaudin, 20 ans pour se retrouver. Et sur Europe 1, il est 22h30 et on retrouve Maël Hassani qui, lui, aime les informations. C'est l'heure du grand journal du soir sur Europe 1. Bonsoir Maël.
4: Bonsoir Valérie, bonsoir à tous.
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4: Maël Hassani. Et à la une de votre journal, 54 milliards d'euros d'économies l'année prochaine. Le Premier ministre annonce ce soir un effort budgétaire historique dans le cadre du projet de loi de finances 2027. Sébastien Lecornu dévoile plusieurs pistes. Les retraités, les fonctionnaires et même certains étrangers vont devoir se serrer la ceinture. Explication dès le début de ce journal. Les blocages des ports sont levés dans le sud de la France. Les pêcheurs mobilisés contre la flambée des prix des carburants depuis le début de la semaine sont satisfaits des annonces du gouvernement pour aider le secteur. Pour les automobilistes, en revanche, toujours pas de coup de pouce supplémentaire. Les artisans souffrent particulièrement, vous les entendrez. Dans ce journal également, un parent d'élève relaxé par le tribunal après avoir menacé de faire, je cite, une Samuel Paty à un professeur de sport. Et puis Europe en immersion dans l'atelier des concepteurs de la mitre du pape à un peu plus d'une semaine de la messe géante sur la place de la Concorde. Tout le monde va se serrer la ceinture. C'est ainsi que l'on pourrait résumer la copie budgétaire présentée ce soir par Sébastien Lecornu dans les colonnes du Figaro. 54 milliards d'euros d'économies sans augmenter les impôts, avec un objectif, contenir le déficit public à 4,8% du PIB contre 5,4% cette année. Arthur Delaborde, qui va payer pour résoudre cette difficile équation ?
6: Les retraités d'abord, leur pension pourrait être revalorisée au rabais au 1er janvier, ou bien ils perdront leur abattement fiscal de 10%. Matignon ne tranche pas et renvoie la patate chaude au Parlement pour une facture promise sous les 6 milliards. Les fonctionnaires ensuite, point d'indice gelé, leurs salaires ne bougeront pas quand les prix, eux, continueront de grimper. Les malades aussi, les indemnités d'arrêt de travail seront fiscalisées, autrement dit un impôt qui ne dit pas son nom sur des Français qui touchent la moitié de leur paye. Les jeunes et les familles seront également mises à contribution, allocation de rentrée recentrée, coup d'arrêt possible sur les aides au logement, alors que 2 étudiants sur 3 sautent des repas faute de moyens. L'État lui promet de se serrer la ceinture, quelques milliards en moins pour les ministères et les opérateurs publics. L'effort est réel, il reste très largement supporté par les Français et sans majorité. La censure plane toujours.
4: Arthur Delaborde du service politique d'Europe 1. Première réaction après ces annonces du Premier ministre. La chef des députés LFI, Mathilde Panot, dénonce des coupes budgétaires qui vont faire souffrir les gens et promet la censure. Le patron du Parti communiste, Fabien Roussel, redoute une casse sociale. Pas de choix acté au RN, mais le président du parti, Jordan Bardella, fixe une ligne rouge, je cite, pas d'économie sur le dos de la France qui travaille. La patronne de la CGT, échaudée par le projet de gel du point d'indice des fonctionnaires, promet une journée noire dans la fonction publique le 29 septembre. En toile de fond de ces débats budgétaires, la flambée des prix des carburants. Le litre de gazole coûte en moyenne 2,38 € aujourd'hui. Le record historique du mois d'avril 2026 est égalé. Et la grogne sociale monte. Les pêcheurs mènent la fronde depuis le début de la semaine. Mais les blocages organisés sur les ports de la Méditerranée sont levés ce soir. Et pour cause, les représentants du secteur, reçus longuement par la ministre de la Pêche et de la Mer, semblent satisfaits des réponses obtenues aujourd'hui, Marius Druard.
7: Oui, deux mesures phares. Les aides accordées sur le litre de gasoil vont désormais suivre la variation des cours du carburant. Elles seront calculées en fonction des prix du gasoil mois par mois jusqu'à la fin de l'année, ce qui pourrait permettre aux pêcheurs de bénéficier d'aides supérieures aux 35 centimes par litre annoncées hier par Sébastien Lecornu. La ministre Catherine Chabot a aussi évoqué la possibilité pour les pêcheurs d'obtenir un prêt à taux zéro pour résoudre leurs problèmes de trésorerie. Les pêcheurs méditerranéens attendent désormais les prochains jours. Des négociations sont toujours en cours. Vincent Scotto, pêcheur à 7.
8: On peut pas dire que nous avons tout eu. Il y a des négociations qui sont encore en cours sur plusieurs points. La monnaie d'échange, c'est on lève le barrage, on laisse passer les ferries dès maintenant et on finalise lundi. Par contre, attention, si lundi nous n'avons pas de réponse à nos questions, le mouvement reprendra.
7: Les pêcheurs réclament des mesures pour améliorer leur rémunération. D'après ce que disaient leurs représentants à la sortie de la réunion, certains d'entre eux gagnent moins que le RSA. La ministre de la Mer et de la Pêche prévoit de rendre visite à des pêcheurs méditerranéens la semaine prochaine.
4: Marius Druard et les pêcheurs ne sont bien sûr pas les seuls à subir de plein fouet la hausse des tarifs à la pompe. Emmanuel Macron le reconnaît ce soir sur X, les prix des carburants sont devenus insupportables. Le président de la République invite tous les chefs de parti demain à l'Élysée pour évoquer la situation internationale dégradée et ses nombreuses conséquences en France, dont la crise énergétique. Et pour certains, prendre la voiture n'est pas un confort, mais bien un outil de travail. C'est le cas des artisans, obligés de courir tout au long de la journée entre leurs différents chantiers et autres fournisseurs, des dizaines, des centaines de kilomètres au quotidien. Et quand le litre de carburant coûte plus de 2 euros, c'est l'ensemble de l'activité qu'il faut adapter. Le reportage du correspondant d'Europe 1 à Marseille, Stéphane Burgat.
5: Eh bien, le blocage du port de Nice, où un navire de croisière a été dérouté dans l'urgence tout à l'heure vers Savone en Italie, ce point est levé pour l'heure par les pêcheurs qui ont reçu la visite du maire de la ville, Éric Ciotti, qui leur a assuré un soutien total.
9: On doit être aux côtés des pêcheurs. Une forme de ras-de-bol par rapport à l'accumulation de ces normes qui s'additionnent sans rationalité et surtout avec l'explosion du prix du carburant. Hein.
5: Point de blocage levé également à Frontignan dans l'Hérault, où les pêcheurs ont préféré à partir épauler leurs collègues sur le blocage du port voisin de Sète. Écoutez.
10: Là, on va renforcer un peu les équipes sur le barrage flottant, ravitailler un peu les troupes qui ont passé la nuit ici, ça fait plus de 12 heures. Il faut ravitailler un peu les équipes, se relayer pour vendre pour la nouvelle Agde, Sète, le Gros du Roi. C'est un barrage méditerranéen et on lâchera rien.
5: Propos recueillis par nos confrères de CNews, des actions, vous l'entendez dans plusieurs ports en Occitanie, les pêcheurs qui menacent de bloquer demain les activités portuaires de Marseille et de Toulon s'ils n'obtiennent pas satisfaction.
4: Voilà, vous l'avez compris, petit problème technique. Nous étions avec les pêcheurs du côté de Nice, notamment, alors que nous voulions donner la parole aux artisans qui sont touchés de plein fouet par ces hausses des prix des carburants. Nous aurons en tout cas l'occasion d'en reparler très longuement sur Europe 1. 22h36, il avait menacé de mort un surveillant et la principale d'un collège d'Eysines près de Bordeaux. Un parent d'élève écope ce soir d'un an de prison, dont 6 mois ferme, en comparution immédiate. Cet homme de 37 ans, déjà condamné à 21 reprises par le passé, retourne en détention dans la foulée de l'audience. Sa compagne, reconnue coupable d'outrage, écope quant à elle de 6 mois de prison avec sursis. Dans une autre affaire de menace envers un personnel de l'éducation, le tribunal s'est montré beaucoup plus clément. Il y a quelques mois, le père d'un collégien menaçait de faire, je cite, une Samuel Paty, un professeur de sport à Faisin dans le Rhône. Jean-Luc Boujon, vous êtes le correspondant d'Europe 1 à Lyon. Ce parent d'élève vient d'être relaxé.
11: Oui, la décision est tombée avant-hier après un procès qui avait eu lieu en juin dernier. Les faits, eux, remontent au mois de mars. Le père de famille sollicite un rendez-vous avec un professeur de sport et le principal du collège. Après une punition reçue par son fils en cours de gym, le père très insistant veut des explications, mais l'entretien dégénère. Et le père finit par dire, c'est comme cela qu'on fait une Samuel Paty, stupeur des membres de l'éducation nationale qui portent plainte. Le père de famille est donc poursuivi pour menace de mort et apologie du terrorisme. Mais ce mardi, le tribunal correctionnel de Lyon, s'il a admis que les propos étaient inadmissibles, a considéré que le caractère public de cette menace n'était pas établi puisque proféré dans un bureau fermé et non devant tout le monde, et donc il n'y avait pas d'apologie publique du terrorisme. Le tribunal qui a également tenu compte de l'attitude de cet homme qui à la barre a fait profil bas, qui est également apparu comme très peu religieux, sachant à peine qui était Samuel Paty. Apprenant la nouvelle ce soir, un professeur de ce collège de Faisin a préféré ne pas réagir publiquement pour ne pas rallumer le feu, le collégien ayant adopté depuis la rentrée un bon comportement. Un professeur qui a toutefois déploré que les enseignants ne soient pas davantage soutenus par la justice dans ce type d'affaires.
4: Jean-Luc Boujon, correspondant d'Europe 1 à Lyon. Une fusillade à la sortie des cours, cela s'est passé cet après-midi près d'une école primaire à Montaterre dans l'Oise. Les enfants n'étaient pas la cible des tirs, mais 2 adultes ont été blessés. Le collège situé à proximité de l'établissement a été confiné après les faits. Une enquête pour tentative de meurtre est ouverte. Une saisie record de protoxyde d'azote dans le sud-ouest de la France. Près de 30 tonnes de bonbonnes retrouvées par les forces de l'ordre. Une partie de la cargaison se trouvait à l'intérieur d'un camion contrôlé sur la route à Montauban et l'autre partie dans un local du Gers. La valeur de la marchandise est estimée à 665 000 euros. Gabriel Attal veut axer sa campagne sur le thème de l'Europe. Le candidat Renaissance à la prochaine présidentielle annonce aujourd'hui sa volonté de préparer, je cite, les États-Unis d'Europe. Un rêve atteignable, selon lui. Il plaide notamment pour une convergence des taux de tous les impôts et des taxes ou encore pour la création d'un droit du travail commun. Aux yeux de l'ancien Premier ministre, le système actuel à 20
12: 27 atteint ses limites. Un fédéralisme exacerbé, c'est aussi l'idéal d'Ursula von der Leyen. La présidente de la Commission européenne veut étendre l'influence des 27 jusqu'en Amérique du Nord avec un projet de statut de membre associé créé sur mesure pour le Canada. Donald Trump, qui voulait faire de son voisin le 51e État américain, n'apprécie guère Alexis de la Fontaine.
13: Oui, la réaction de Donald Trump avait été cash. Je trouve ça ridicule. Avant une riposte sévère, je peux imposer des droits de douane et même cesser tout commerce avec l'Europe. Face à cette menace, Bruxelles avait tenté de désamorcer la crise. La proposition de partenariat avec le Canada n'est dirigée contre personne, avait assuré la Commission. Mais c'est surtout la réponse de Marc Carney qui marque cette séquence. Devant le Parlement européen à Strasbourg, le Premier ministre canadien montre les muscles. Personne ne dictera au Canada avec qui il peut signer des accords ou non, et ajoute « Nous ne sommes pas des alliés de circonstances ». Une fin de non-recevoir adressée directement à Donald Trump au moment où il multiplie les mesures de rétorsion contre Ottawa. Un nouveau droit de douane de 50%, exclusion de produits canadiens des marchés publics américains. Une surenchère qui intervient dans un moment délicat pour Donald Trump. À 40 jours des élections de mi-mandat, le prix des carburants explose, l'inflation s'installe et la guerre en Iran s'enlise.
12: Alexis de la Fontaine. En Suède, le Premier ministre conservateur Ulf Kristersson présente sa démission aujourd'hui. L'Alliance des droites, dont il est la tête d'affiche, vient de perdre les élections législatives face au bloc de gauche à 50 000 voix près. Les résultats étaient si serrés qu'il a fallu 4 jours pour les officialiser. La social-démocrate Magdalena Andersson va maintenant tenter de former un gouvernement. J-8 avant l'arrivée du pape en France. Des centaines de milliers de fidèles s'apprêtent à prendre part à cet événement unique. Le point d'orgue de cette visite sera la messe géante organisée sur la place de la Concorde au cœur de Paris. Et pour l'occasion, Léon XIV portera une mitre confectionnée par la maison Chéret dans le Maine-et-Loire. Cyril de la Morinerie s'est rendu dans les ateliers pour Europe 1.
14: Avec sa machine à coudre, Eliane Chevillard a travaillé tout l'été dans le plus grand secret. Dans le salon familial transformé en atelier, elle a confectionné avec son mari Antoine la mitre que portera le souverain pontife pendant la messe. Une mission hors du commun, vécue avec émotion.
15: Faire ça pour le pape, un lien qui se crée avec lui sans qu'il le sache. Et je priais énormément pour lui pendant que je travaillais sur cette mitre. Je récitais des chapelets pour qu'il soit inspiré.
14: À la demande du Vatican, la mitre mesure 25 cm, un peu plus haute que celle des évêques français, en matière naturelle et ornée d'une croix bleue, une mitre pensée pour son confort, explique Antoine.
16: Une mitre, c'est un chapeau qui est très technique à réaliser, dont le confort se joue au millimètre. Elle est réalisée avec un cuir d'agneau qui est au contact de la peau, donc ça rend le confort, oui, très agréable.
14: La mitre a déjà été envoyée au Vatican par valise diplomatique pour vérifier sa conformité et dans un peu plus d'une semaine, Antoine, Eliane et leurs 4 enfants seront sur les Champs-Élysées pour voir le pape coiffé du chapeau fabriqué dans leur salon. Les Ponts de Cé, Cyril de la Morinerie, Europe 1.
12: Et puis un mot de la Ligue Europa de football, la suite de la première journée avec l'entrée en lice de l'Olympique de Marseille ce soir sur la pelouse de Beşiktaş à Istanbul. 79 minutes de jeu, 3-1 pour le club turc pour le moment. La compétition est à suivre en intégralité sur les antennes de Canal+. Un point sur les marchés financiers.
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12: Et du vert encore ce soir sur les différentes places boursières. Du vert à Paris, plus 0,57% à 8186 points, plus 1,19% à Londres, plus 0,70% à Francfort. Du côté des États-Unis, du vert également à Wall Street, plus 0,61% pour le Dow Jones, plus 1,73% pour le Nasdaq.
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12: La météo à 22h43 avec vous, Marlène Duret. Un temps calme et plutôt agréable demain.
19: Oui, les perturbations atlantiques tentent bien de rentrer dans le pays, mais elles n'y arrivent pas vraiment puisque l'anticyclone fait office de bouclier et les rejette vers le nord. Côté Méditerranée, les pluies sont déviées vers l'est. Voilà pourquoi le temps restera sec demain, même si la perturbation d'aujourd'hui réussit à s'enfoncer un petit peu et qu'elle donnera quelques pluies faibles le matin. Elle finira par se désagréger dans l'après-midi. On la retrouvera encore le matin de l'Alsace et de la Lorraine à la Nouvelle-Aquitaine en passant par la quasi-totalité de la Bourgogne-Franche-Comté. Franche-Comté et le nord de l'Auvergne. Voilà, pour le reste du pays, eh bien, ce sera une alternance de nuages et d'éclaircies avec de belles séquences ensoleillées quand même, et en particulier de l'Occitanie aux Alpes et à la Méditerranée. Ça se gâte un peu en Haute-Corse où le temps tournera à l'averse, voire à l'orage. Et puis sur la moitié nord-ouest, le matin risque d'être un petit peu gris. Alors par endroits, on se réveille sous le ciel bleu, mais à d'autres, ce sera sous les brouillards ou la grisaille, mais tout ça va se dissiper. Les températures maximales seront à peu près équivalentes à celles d'aujourd'hui et plutôt de saison, avec 19 à 24 en général, 23 à Paris et 25 à 29 sur le pourtour méditerranéen, 29 à Marseille.
4: Merci beaucoup Marlène Duret. Dans un instant, Valérie Darmon reprendra l'antenne pour la Libre Antenne justement jusqu'à minuit. Juste avant, un point sur les unes de la presse de demain. Nous serons le vendredi 18 septembre. Évidemment, le gros titre, Sébastien Lecornu, le Premier ministre, qui dévoile ses premières pistes pour le budget et cet effort budgétaire historique. On n'a jamais fait autant, c'est du moins sur le papier, puisqu'il y aura évidemment les débats budgétaires, mais 54 milliards d'euros d'économies pour l'année prochaine, annonce de Sébastien Lecornu. Et c'est à la une du Figaro avec cette citation, des efforts aujourd'hui pour éviter des sacrifices demain. Il en sera évidemment énormément question sur Europe 1 dans les prochains jours. À la une de Ouest-France, hausse du prix du gaz, à quoi s'attendre avant l'hiver? C'est vrai qu'on parle beaucoup des prix à la pompe qui atteignent des sommets. Emmanuel Macron lui-même parle de tarifs insupportables aujourd'hui. Voilà, le mot est lâché et c'est vrai que c'est un peu le sentiment partagé par tout le monde. Mais le gaz aussi augmente, le prix de référence va augmenter de 6,3% au 1er octobre pour quelques 6 millions de ménages. Les particuliers comme les entreprises cherchent des solutions pour réduire leurs factures. Voilà donc cette crise énergétique qui touche à différents secteurs. À la une des Échos, enfants et écrans, l'Europe à l'offensive. La Commission européenne a présenté aujourd'hui une législation inédite pour protéger les plus jeunes en ligne. Il s'agit d'interdire les réseaux sociaux au moins de 13 ans et de prévoir un contrôle parental jusqu'à 15 ans. Voilà encore un sujet que vous avez certainement abordé, Valérie, que vous allez aborder dans les prochains jours.
1: Oui, bah on a surtout abordé le pouvoir d'achat, donc effectivement, bah on est dans l'actualité, voilà. Hein, malheureusement, et on va le rester.
4: Oui, très bien. Mais
1: on est tous un petit peu impactés.
4: Absolument. Oui. Et ça risque, hélas, de durer. On est bien parti pour une crise assez longue.
1: Évidemment. Voilà, c'est ça. Donc, Maëlle Hassani, on vous retrouve à 23h. Vous aurez d'autres informations à nous donner.
4: On espère
1: plus réjouissantes, peut-être.
4: Je suis pas certain. Ouais, un quart d'heure.
1: Bonne nouvelle d'ici un quart d'heure. Allez, à tout à l'heure, Maëlle.
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1: Merci de nous rejoindre sur l'antenne d'Europe 1. Merci d'être avec nous sur l'antenne d'Europe 1. Et n'hésitez pas à composer le 01 80 20 39 21. 01 80 20 39 21. Numéro non surtaxé de notre standard et de notre WhatsApp. Nicolas, Jade et Ambre sont là pour prendre vos appels. 7 39 21 75 centimes plus coût du SMS. Si vous souhaitez interagir avec les auditeurs qui sont à l'antenne, avec moi, n'hésitez pas à nous laisser évidemment vos messages par SMS. Rachel, je vous retrouve. Merci d'avoir patienté pendant le grand journal du soir sur l'antenne d'Europe 1. Nous avons évoqué tout à l'heure, juste avant 22h30, la raison de votre appel ce soir à Europe 1. Et vous êtes, je crois, donc avec votre ex-mari qui reste quand même un de vos meilleurs amis.
21: Exactement.
1: Voilà, donc on va saluer.
21: C'est mon meilleur ami.
1: Ah bah voilà, donc ex-mari et le meilleur ami, et tout ça dans un deux en un. Donc bonsoir Stéphane.
22: Bonsoir Valérie.
1: Merci d'être avec nous en compagnie de Rachel pour nous raconter votre histoire. Votre histoire, c'est l'histoire d'un mariage qui a duré combien de temps déjà?
21: Alors c'est moi qui vais répondre.
1: Oui, allez-y Rachel, allez-y. Allez,
21: c'est moi qui vais répondre parce que lui et les dates et les années, c'est un peu compliqué. On est resté 23 ans ensemble et on est 23 et 16 ans mariés.
1: D'accord, voilà.
21: Faut pas l'écouter hein, sur ça.
1: D'accord. En tout cas, vous êtes en petit décalage d'une année, hein, donc ça va. Oui, on est à peu près dans les mêmes timings. Et combien d'enfants?
21: On a deux enfants, deux fils.
1: Deux fils, ils ont quel âge?
21: Alors 27 et 24.
1: D'accord. Et vous divorcez et les enfants ont quel âge au moment du divorce?
21: 14 et 10 ans.
1: D'accord, oui, donc des âges quand même assez cruciaux. Alors, on va commencer par le début de l'histoire. Coup de foudre. Alors, Stéphane, on va laisser un peu la parole à votre ex-mari et meilleur ami.
21: C'est ça.
22: Alors coup de foudre, oui, on peut dire ça effectivement. On s'est rencontrés dans une boîte de nuit à l'époque qui était sur Paris, qui s'appelait Olivia Valère, et effectivement on a eu un petit coup de foudre mutuel. Et effectivement après on s'est parlé un petit peu dans la boîte qu'on avait un ami en commun qui nous a présenté, et puis on a changé nos numéros de téléphone. Après on a essayé de se recontacter. Enfin c'est moi qui ai essayé de recontacter Rachel chez elle puisqu'elle habitait avec son père, et d'ailleurs qui était pas facile du tout parce que c'était un vrai garde du corps.
1: Mmh. Mais, donc il a fallu que vous soyez validé.
22: Ah ouais, complètement, oui. Mais complètement.
21: Bien sûr.
22: Donc et puis après effectivement j'ai essayé donc de la joindre à maintes et maintes reprises, au moins je crois 4-5 fois, comme je voyais qu'elle rappelait pas trop, donc j'ai un petit peu levé le pied, et puis après elle m'a rappelé, puis elle m'a dit oui alors t'appelles pas. Je me dis si j'ai appelé, mais j'ai eu ton père 4-5 fois, mais je sais pas si t'as fait vraiment la commission, mais bon c'est un vrai garde du corps quoi. Il me demande de A à Z pour qui, pourquoi, comment, à quelle heure. Donc à un moment effectivement je me suis dit bon, peut-être que c'était pas voulu, peut-être qu'il est vachement protecteur, ce qui est un peu normal pour un père. Mais
1: et vous alliez abandonner ou pas, Stéphane? Est-ce que vous alliez abandonner?
22: Non, j'aurais pas pu l'abandonner. Non, j'ai eu un coup de foudre, donc j'aurais tout fait. Hein. Je serais venu même à pied s'il fallait, même en rampant par terre, mais je l'aurais pas lâché. Ah, ça te plaît, ça, hein, ça te plaît.
1: Vous voyez, même maintenant que vous êtes divorcé, ça allait que ça continue de lui plaire, hein, donc.
21: J'avais pas cette information, je savais pas qu'il aurait pas lâché.
1: Ah, bah, vous voyez, il a fallu qu'il passe sur l'antenne d'Europe 1 pour le savoir, hein. Ça fait combien de temps que vous connaissez? Parce que je vous ai pas demandé vos âges aujourd'hui.
21: On s'est connus à 20 ans.
1: Ouais.
22: Ouais, 20 ans.
21: Et on a 56 ans aujourd'hui.
1: Ah oui.
21: Donc ça fait 36
22: ans. Toi, pas moi, ouais.
1: Ça, oui. Il y a encore un nombre décalage, non, peut-être, Stéphane, parce que vous comptez pas tout à fait comme nous, j'ai l'impression. Non?
21: Oui, oui, oui.
22: Non, c'est-à-dire que moi, si vous voulez, elle va absolument vieillir avant l'âge, mais enfin, moi, j'ai pas l'âge qu'elle a, pas du tout, j'en suis très, très loin. Donc, je vais mes 30 ans, là.
1: Voilà, c'est ça, parce que dans votre tête, vous avez peut-être la trentaine.
22: Ah, complètement, c'est-à-dire que la tête.
1: Je sais pas comment il faut le prendre, hein, je vous le dis tout de suite, hein.
21: Non, lui, il compte les jours, il compte pas les nuits, c'est pour ça qu'il.
1: Ah, c'est ça, oui, c'est divisé par deux. C'est divisé par deux. Alors, Rachel, pourquoi ce couple, votre couple, n'a pas tenu dans le temps?
21: Il n'a pas tenu dans le temps parce que, Stéphane travaillait beaucoup. Je me suis retrouvée très souvent seule. Il travaillait le jour, il a travaillé la nuit. Il travaillait dans les souvenirs de Paris pendant longtemps. Donc, les vacances d'été, je les passais seule avec mes enfants. On partait l'hiver, mais c'était quand même difficile. Donc, avec le temps, j'avais pas l'impression d'être mariée, en fait. J'avais l'impression d'élever mes enfants toute seule.
1: Mais vous l'avez alerté, Stéphane, à ce moment-là, oui. Rachel, avant de prendre des décisions.
21: Bien sûr, je lui ai dit, je suis pas heureuse, je suis tout le temps seule. Il me dit, écoute, si tu veux que je gagne bien ma vie, c'est comme ça, quoi. On n'a pas le choix. Je suis d'accord, enfin, j'étais d'accord que c'était un moyen de mieux gagner sa vie, mais je préférais l'avoir près de moi plutôt que d'avoir. Plus de
1: confort
21: de moyens,
1: vie,
21: quoi.
1: Oui.
21: Plus de confort de vie. Mais ça s'est passé et pendant 2 ans, je me suis dit, je commençais à me poser la question, à savoir est-ce que je l'aime toujours. Donc ça a mis 2 ans pour que je me rende compte enfin qu'il n'y avait plus d'amour.
1: Ah oui, donc, carrément. Ouais. Carrément.
21: Ouais.
1: L'amour
21: ouais.
1: n'a pas survécu à cette distance pour des raisons matérielles, finalement, parce que c'était pour vous assurer une jolie vie. Stéphane, j'imagine que vous travaillez à ce point, non?
22: Ah ben tout à fait, complètement. En fait, moi, ce que je voulais, c'était surtout que mes enfants manquent de rien, ma femme non plus, et qu'elles aient vraiment tout ce qu'elles désirent. Et effectivement, je me tuais au travail jour et nuit, mais c'était pas pour le plaisir, c'était simplement pour que
1: mes filles et ma femme ne manquent
22: de rien. Mmh. C'est ça, surtout. Et puis voilà, je veux dire, comme Rachel ne travaillait pas du tout, elle avait aucun revenu. Donc effectivement, si on veut avoir une vie confortable, effectivement, faut s'en donner les moyens. Et pour s'en donner les moyens, faut travailler. Mmh. On n'a pas.
1: Et vous avez pas évoqué. Pas de l'argent sans rien. Et vous avez pas évoqué cette piste, peut-être que Rachel reprenne, je sais pas, un mi-temps, et que vous leviez le pied, notamment sur les emplois de la nuit, par exemple, de manière à pouvoir avoir une vie de famille?
22: Ben non, parce que comme Rachel voulait rester vraiment avec les enfants, elle voulait vraiment passer le temps avec les enfants, les éduquer, passer vraiment tout son temps avec elle. Donc voilà, moi je lui ai dit, écoute, il n'y a aucun problème, bien sûr, parce que elle travaillait avant, bien sûr, elle travaillait, elle était dans un centre de coiffure, elle travaillait, elle gagnait bien sa vie. Et après, elle m'a dit, non, écoute, moi, voilà, je vois pas par là, je vais au matin au travail, je rentre le soir, j'ai pas le temps de la voir, elle est fatiguée, je la mets au lit, elle dort, elle mange. Donc quand Talia est arrivée, elle m'a dit, écoute, franchement, je peux pas, franchement, je reste avec mes enfants, j'y arrive pas, c'est trop dur pour moi. Et je lui dis, bah, oui, bien sûr, mais t'as entièrement raison, c'est tout à fait normal. Donc, ben, il fallait que je travaille pour deux. Donc, j'avais pas le choix. Effectivement, elle passait plus de temps avec les enfants que moi, mais j'avais pas le choix. Sinon,
1: vous n'y arriviez pas, en fait.
22: Oui, c'est ça, exactement. Et puis bon, effectivement, moi l'été, je pouvais pas partir parce que c'était mon travail, c'est là où j'avais le plus de monde, le plus de touristes pour pouvoir travailler et faire mon chiffre d'affaires. Et c'est vrai qu'on partait en hiver, puisque moi je ne travaillais pas après pendant à peu près deux mois et demi. Donc on avait 2 mois et demi à passer ensemble avec les enfants. Donc on partait un peu en vacances, on partait un peu au ski, voilà. On essayait de
1: rattraper
22: de prendre un peu de bon temps ensemble.
1: Oui, oui, voilà. Rattraper le temps perdu dans l'année, en fait. Mais ce mode de vie, pourtant, c'était d'un commun accord, finalement.
22: Bien sûr, mais bon, le problème, c'est qu'après, effectivement, quand on se rend compte que, ben, il y a aussi des contraintes, il y a aussi des avantages, mais il y a aussi des contraintes. Alors, ben, à un moment ou à un autre, ben, on se trouve que, ben, effectivement, ça convient plus tellement ni à l'un ni à l'autre, ou alors plus à l'un qu'à l'autre. Et effectivement, après, là, ça met des tensions, et ben, après, ça met un peu de distance, et puis après, bon, voilà, c'est.
1: Et après, ça se délite. Alors, Stéphane, quand Rachel vous a dit qu'au bout de 2 ans, ben, elle en pouvait plus, en fait, et puis qu'elle vous aimait moins, comment ça s'est passé? Est-ce que vous avez pris la décision de manière commune, ou est-ce que c'est plus Rachel qui s'est décidée à partir? Comment ça s'est passé? Alors je vais redonner la parole à Rachel et après je vous demanderai, Stéphane.
22: Oui, d'accord.
1: Rachel, comment ça s'est passé quand vous l'avez dit à Stéphane que vous n'en pouviez plus après 2 ans?
0: Honnêtement, il n'a pas été surpris. Je pense qu'il devait s'en douter parce qu'on avait pris nos distances quand même depuis quelques mois. Donc quand je lui ai dit que je voulais divorcer, il m'a dit « Ok, il n'y a pas de problème ». Donc ça s'est fait gentiment, sans cri, sans rien.
1: Donc déjà là, vous étiez au même endroit finalement.
0: Exactement. On, même pendant notre mariage, on n'a pas eu de disputes violentes. C'était juste des petits différends qui passaient rapidement. Et là aussi, ça s'est très bien passé. Il m'a dit « Ok, il n'y a pas de souci, on va divorcer ». Et il n'y a pas eu d'autres
1: discussions.
0: Exactement.
1: Incroyable.
0: Exactement.
1: Stéphane, ouais. Vous avez la même analyse que Rachel?
22: Ah oui, non, tout à fait, non, il n'y a pas eu d'animosité entre nous, on s'est pas énervé, on n'a pas crié, effectivement, on s'est réunis, puis on s'est dit exactement ce qu'elle pensait, ce qu'elle avait envie, et moi aussi, et effectivement, on s'est rejoints, puisque effectivement, elle voulait plus rester avec moi, moi non plus, et effectivement, ça servait à rien de rester ensemble et de gâcher nos vies, parce qu'effectivement, il y avait nos enfants au milieu, donc c'était plutôt elle qui allait en subir les conséquences plutôt que nous, donc on s'est dit, il vaut mieux divorcer intelligemment, le faire d'un commun accord, divorcer à l'amiable. Et puis comme ça, les enfants vont essayer d'en pâtir le moins possible, parce qu'effectivement, elles en ont souffert un petit peu quand même.
1: Bah oui, parce comment elles ont pris les choses, parce que les filles, elles voient des parents qui s'entendent, certes qui ne se voient pas beaucoup, mais pour avoir une jolie vie. Et un jour, vous leur annoncez que vous allez quand même divorcer. Et elles sont jeunes, elles sont à la période de l'adolescence, donc c'est une période extrêmement cruciale et déterminante. Comment elles ont vécu l'annonce du divorce?
22: Ben disons que la grande, c'est vrai qu'elle a pas très très bien vécu par rapport à ça, puisque effectivement elle nous voyait jamais nous discuter, ou même quand on criait un tout petit peu parce qu'on était pas d'accord sur quelque chose, allez, 5 minutes après c'était oublié, je faisais rigoler Rachel, puis c'est bon, c'est terminé. Mais c'est pour ça qu'elle se disait, ben je sais pas, j'arrive pas à comprendre pourquoi vous divorcez.
1: Oui.
22: Ah, voilà, alors que tout va bien entre vous engueulez jamais, il y a jamais de haut plus haut que l'autre, je sais pas, je j'arrive pas à comprendre. Alors on lui a expliqué que voilà, bah malheureusement dans un couple, malheureusement il y a des fois où on s'aime très très fort pendant des années, et puis il arrive un moment où on prend des distances, où l'amour malheureusement s'évapore un petit peu, et ben vaut mieux prendre des distances, se séparer et rester toujours en bon terme que plutôt rester ensemble et puis s'énerver, mettre de la tension dans un couple, dans une famille, ce qui est pas bon ni pour les enfants ni pour le couple.
1: Quand on y arrive, en tous les cas, évidemment, c'est la voie royale.
22: Oui,
1: hein,
22: bien sûr, bien sûr. Après, il faut avoir l'intelligence de pouvoir le faire intelligemment et de faire le pour et le contre. Et voilà, de surtout de penser. Disons que c'est pas nous qu'il faut penser, c'est plutôt d'abord aux enfants. Parce que nous, on nous dit,
1: après, c'est toujours ce qu'on se dit sur le papier. Enfin, un petit peu à un moment donné quand on divorce. Mais par contre, on arrive difficilement à le mettre en place. Enfin, il y a très peu de divorcés qui arrivent à continuer de s'entendre, en tout cas dans un premier temps.
22: Ouais, c'est sûr, parce qu'en fin de compte, disons que les personnes en face veulent se faire du mal l'un et l'autre, alors que nous, c'était pas du tout le cas. Nous, on était d'accord de divorcer à l'amiable, et puis on savait que les enfants, voilà, restaient chez moi à la maison, parce qu'effectivement, c'était le coco familial, et que, comme j'avais dit aux enfants et à Rachel, les enfants, c'est pas la peine, garde partagée ou pas, elles vont chez toi quand elles font ce qu'elles veulent, elles veulent venir chez toi, elles veulent rester chez moi, c'est elles qui décident, il n'y a aucun problème. En plus, Rachel habitait à 50 mètres de chez moi, donc vraiment, on était vraiment en face, on était divorcés, mais bon, voilà.
1: Divorcés mais collés, c'était... déjà à l'époque, en fait.
22: Oui, c'est ça. Exactement ça, exactement.
1: En fait, finalement, vous avez pris deux logements, quoi, c'est ça. Rachel, est-ce qu'à un moment donné, vous avez douté, je sais pas, que vous puissiez moins bien vous entendre une fois séparés?
0: Non, franchement, non. Non. Stéphane, c'est quelqu'un de gentil, c'est quelqu'un de généreux.
22: Bon, t'as besoin de quoi, Rachel?
0: J'ai besoin d'un chèque.
22: Ouais, bon, j'ai compris.
1: Et matériellement, ça n'a jamais posé de problème non plus, matériellement, vous étiez raccord aussi?
0: Ouais, si j'avais des soucis financiers, il était toujours là pour m'aider. Franchement, il a toujours été présent pour moi, même après le divorce. Ouais.
1: C'est vraiment de la bonne intelligence, ouais, vraiment. Ouais, restez exactement avec nous tous les deux, s'il vous plaît. C'est l'heure du Flash Info, mais on se reparle dans 3 minutes sur l'antenne d'Europe 1 dans la libre d'accord, antenne. Okay. À tout de suite.
22: À tout de suite.
1: 23h au carillon d'Europe 1, on retrouve Maëlle Hassani pour le Flash Info. Bonsoir Maëlle.
2: Bonsoir Valérie, bonsoir à tous. Un budget présenté comme offensif, 54 milliards d'euros d'économie et ni 49.3 ni ordonnance pour le faire adopter. Sébastien Lecornu présente ce soir les grandes lignes du projet de loi de finances pour 2027. Parmi les pistes avancées par le Premier ministre dans les colonnes du Figaro, un gel du point d'indice des fonctionnaires, des pensions de retraite les plus élevées, mais aussi des APL. Des efforts sur les arrêts maladie sont envisagés pour un gain de 2 milliards d'euros. Et un délai de carence pourrait être instauré pour le versement de certaines allocations aux étrangers. Les premières réactions après ces annonces de Sébastien Lecornu sont surprises. LFI promet la censure. La chef des députés insoumis, Mathilde Panot, dénonce des coupes budgétaires qui vont faire souffrir les gens. Pas de décision actée au RN, mais le président du parti, Jordan Bardella, fixe une ligne rouge. Pas d'économie sur le dos de la France qui travaille. La patronne de la CGT, Sophie Binet, se dit scandalisée par le gel du point d'indice des fonctionnaires et annonce une journée noire dans la fonction publique le 29 septembre. Ces débats budgétaires vont s'ouvrir sur fond de crise des carburants. Les pêcheurs mobilisés depuis le début de la semaine relâchent la pression en annonçant ce soir la levée des blocages sur plusieurs ports et dépôts pétroliers du sud de la France. Les représentants du secteur sont sortis satisfaits d'une réunion au ministère de la Mer et de la Pêche aujourd'hui. La ministre promet d'indexer les aides de l'État sur les cours du carburant et un prêt à taux zéro pour pallier les problèmes de trésorerie. Une fusillade cet après-midi aux abords d'une école à Montaterre dans l'Oise. Les coups de feu tirés au moment de la sortie des classes, les enfants n'étaient pas visés, deux adultes blessés. Le collège voisin confiné par précaution après les faits. Une enquête est ouverte pour tentative de meurtre. Le parent d'élève qui avait menacé un surveillant et la principale d'un collège d'Eysines près de Bordeaux lundi retourne immédiatement en détention. Cet homme de 37 ans, déjà condamné à 21 reprises par le passé pour différents délits, écope aujourd'hui d'un an de prison dont 6 mois ferme. Il était jugé en comparution immédiate. Sa compagne est condamnée à 6 mois avec sursis pour outrage lors de ce même incident. Un détenu de la prison de Valence dans la Drôme, mis à nu et violenté par un autre détenu dans la cour de l'établissement. La vidéo largement relayée sur les réseaux sociaux ces derniers jours est authentifiée aujourd'hui par l'administration pénitentiaire. L'agresseur, passé par une commission de discipline, écope d'une sanction de 30 jours de placement en quartier disciplinaire. Un signalement au parquet effectué. Et puis l'Olympique de Marseille, sèchement battu pour son entrée en lice en Ligue Europa de football. Les Phocéens s'inclinent 4-1 ce soir sur la pelouse de Beşiktaş à Istanbul. L'OM devra attendre un mois pour se racheter lors de la deuxième journée. Ce sera au stade Vélodrome face à l'Olympiakos. 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On retrouve Valérie Darmon pour la libre antenne jusqu'à minuit.
1: Merci Maëlle Hassani. Et les prochaines actualités, c'est à minuit avec vous justement.
2: Absolument.
1: Donc à tout à l'heure.
2: À tout à l'heure.
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1: Merci. Merci de partager votre temps avec nous sur Europe 1 dans la libre antenne et merci de composer le 01 80 20 39 21 01 80 20 39 21 numéro non surtaxé de notre standard et de notre WhatsApp également. Un numéro de téléphone pour interagir avec nous, le 739 21 par SMS bien sûr, 75 centimes plus coût du SMS et puis vous pouvez m'écrire à libreantenne@europe1.fr. Rachel et Stéphane, je vous retrouve. On était en train d'évoquer, juste avant le flash de Maëlle, votre histoire. Alors, votre mariage, déjà une vie de couple de 23 ans, un divorce, et surtout un divorce réussi. Plus que réussi, puisque Rachel, vous m'avez dit dès le début, mais Stéphane, c'est mon meilleur ami. Alors, exactement. Quand on a un ex-mari qui est notre meilleur ami, comment on fait pour refaire sa vie d'un côté et de l'autre ? Parce que c'est compliqué pour le nouveau conjoint ou la nouvelle compagne de faire avec l'ex-femme ou l'ex-mari qui est à 50 mètres de chez soi.
0: C'est vrai. Non, moi, mon compagnon actuel, honnêtement, ils se connaissent. Je les ai présentés. Et ça a été le coup de foudre.
1: Le coup de foudre entre eux. Mais vous êtes une femme gâtée, vous, Rachel.
0: Vous avez vu ça. Non, franchement, ils s'apprécient beaucoup. Ils s'entendent bien, ça arrive qu'ils s'appellent de temps en temps, et il n'y a aucun problème, aucune jalousie.
1: Et il n'y a jamais eu de problème, c'est-à-dire que dès le départ, jamais. Ça s'est bien passé.
0: Dès le départ.
1: Ça fait combien de temps que vous êtes avec votre compagnon d'aujourd'hui ?
0: Ça fait 3 ans.
1: Ah oui. Et vous avez préparé le terrain ? Comment vous avez fait ?
0: Oui, je lui ai dit, moi, je m'entends très bien avec mon ex-mari. Dis-moi si toi ça te pose un problème, parce que j'ai déjà rencontré ce problème, hein, ça n'a pas toujours été comme ça. Il m'a dit non, moi il n'y a aucun problème, je m'entends très bien aussi avec mon ex-femme, je ne vois pas pourquoi, non, il n'y a pas de souci, moi ça me dérange pas.
1: Quand on est entre personnes cohérentes et intelligentes, finalement, tout peut être fluide. Hein.
0: Exactement. En fait, on est 3 personnes intelligentes.
1: Pour l'instant. Alors Stéphane, vous, de votre côté, comment ça se passe avec la compagne ? Stéphane, vous m'entendez ? Ah, on a perdu Stéphane.
0: Il est à l'étranger, alors peut-être qu'il y a un...
1: C'est peut-être ça. On va le rappeler alors. Hein. Donc voilà, tout simplement. Donc alors vous, bah, puisqu'il est pas en ligne, Stéphane, vous pouvez peut-être nous dire, Rachel, comment vous avez vécu, si vous n'avez peut-être pas envie qu'il sache tout, puisque on est entre nous, on peut tous dire. Comment vous avez vécu, vous, Rachel, ces histoires d'amour d'après vous, justement ?
0: Moi, comment j'ai vécu les siennes ?
1: Mais oui.
0: Moi, très bien. Moi, j'ai aucun souci à partir du moment où elles sont gentilles avec mes enfants, parce que, comme vous avez dit Stéphane, elles vivaient, parce qu'aujourd'hui, elles sont parties, mais elles vivaient avec lui. Donc, à partir du moment où elles étaient gentilles avec mes filles, moi, ça ne me posait aucun souci. Même ça m'embêtait de le voir à des périodes où il était seul. Ça m'embêtait. Moi, je préfère quand il est avec quelqu'un. C'est un équilibre hein, d'être en couple. Donc, je préfère quand il est avec quelqu'un, mais à partir du moment où elles sont gentilles avec mes filles, quoi, et que mes filles l'apprécient.
1: Et alors, Stéphane, on a récupéré Stéphane, qui nous appelle donc de l'étranger. Stéphane, donc vous, comment ça s'est passé quand vous avez l'ami de Rachel, donc il a eu un coup de foudre pour vous, donc c'est facile, je pense que vous aussi, hein, parce que c'est rare quand c'est que d'un côté. Parce que vous avez
0: un coup de foudre.
1: Non ? Vous avez un coup de foudre avec Alexandre ?
22: Ah ouais, mais complètement, c'est vraiment quelqu'un de génial, c'est vraiment quelqu'un d'adorable. En plus, bon, j'ai un peu les boules parce qu'il est beau gosse, donc effectivement, il faut le dire, hein, quand il faut dire quelque chose, il faut le dire, il faut être franc. Ouais, mais ouais. Ouais, c'est quelqu'un d'adorable, en plus qui est très gentil avec mes enfants, ça se passe très très bien avec Rachel, parce que je suis vraiment le plus heureux pour eux. Et ce que Rachel ne sait pas, mais enfin, je vais quand même vous dire, sur votre chaîne, sur Europe 1, c'est une première, sache que Alexandre, en fin de compte, ne veut plus rester avec toi, on va vivre ensemble, lui et moi. Notre amour, on va le déclarer au grand jour. Il ne veut plus rester avec toi, il a trop souffert, voilà, je dis. Voilà. Donc, c'est une première, j'espère que tu es contente, Rachel, pour lui et pour moi.
1: Voilà, c'est un scoop, ça s'appelle un scoop.
0: C'est ça.
1: Et comme vous vous aimez tous beaucoup, finalement, on n'est pas très étonnés. Alors, trêve de plaisanterie, Stéphane, mais et vous, par exemple, la compagne ou les compagnes que vous avez eues, est-ce qu'elles ont bien vécu la présence de Rachel et la proximité, surtout avec votre ex-femme ? Parce que les femmes, c'est pas pareil que les hommes. Hein. Parfois, c'est plus compliqué à gérer.
22: Moi, ouais. Ouais, tout à fait. Effectivement, moi, ça n'a pas été comme Rachel. Effectivement, elles étaient assez jalouses et elles étaient assez méfiantes. Mais pourtant, je leur ai dit, écoute, il y a absolument rien entre Rachel et moi. T'inquiète pas, il se passera plus rien. C'est vraiment voilà, c'est vraiment que de l'amour platonique. Il y a absolument rien du tout. Et voilà, c'est la mère de mes enfants, ça la restera. Et voilà, je serai toujours en contact avec elle. Donc, il faut absolument que tu me fasses confiance parce que sinon, ça marchera pas. Alors au début, effectivement, elles étaient vachement réticentes, elles étaient très méfiantes, et elles sont aperçues après, à la longue, quand Rachel venait à la maison, je disais, écoute, non, reste, c'est Rachel qui arrive, tu verras, ça va bien se passer. Alors elles avaient toujours une petite appréhension, mais après, effectivement, au bout de quelques mois, elles sont aperçues qu'effectivement, Rachel venait, mais il n'y avait aucune ambiguïté, il n'y avait rien, c'était vraiment voilà un amour platonique entre nous et avec les enfants. Voilà, mais ça s'arrêtait là et ça n'allait pas plus loin. Donc elles ont réalisé après que c'était vraiment vraiment juste amical et il y avait rien de d'arriéré, il y avait aucune pensée arriérée.
1: Rachel?
0: Oui, il faut dire que j'étais très présente hein. Moi j'allais pratiquement tous les soirs voir mes filles chez Stéphane. Je peux comprendre qu'elles étaient jalouses. C'est un petit peu pénible de voir tous les soirs
1: l'ex-femme. Oui. Franchement, c'est pénible. Oui. Quand
0: ouais,
1: même.
0: Ouais, je comprends.
1: Vous l'auriez supporté? Est-ce que vous l'auriez supporté?
0: Ah, moi, non.
1: Voilà. On fait pas à son prochain ce qu'on aimerait pas qu'on nous fasse.
0: Ah, vraiment, j'aurais pas supporté. Ça, c'est sûr et certain. Faut savoir que moi, les week-ends, j'étais pas présente parce que je venais voir mon compagnon actuel qui vit à Aix-en-Provence. Donc, mes filles me réclamaient et voulaient que je vienne

0: vite fait, non? Vous auriez choisi la présence de votre ex-femme dans votre vie.
1: Non, je pense pas. Franchement, effectivement, si on me demandait de faire le choix entre mes enfants et ma compagne, mon choix est déjà fait. Mais avec Rachel, j'aurais tout fait pour lui faire comprendre que j'ai pas envie de perdre Rachel non plus. Mais effectivement, ma copine actuelle avec qui j'étais, effectivement, j'aurais pas voulu la perdre non plus. Donc, j'aurais dit, je fais, écoute, voilà, si tu veux, on se mettra à table avec Rachel, on parlera, et tu verras qu'il y a rien entre elle et moi. Elle a sa vie privée, elle a son copain. Donc, il y a aucune ambiguïté entre elle et moi, et avec son copain encore moins. Donc, voilà, j'aurais vraiment essayé de tout faire pour que ça puisse marcher dans les deux sens.
0: Non, parce que Rachel, elle le dit, elle est très honnête, elle aurait pas supporté la présence de l'ex-femme au quotidien. Donc il faut vraiment trouver le terrain d'entente. Et à aucun moment après votre divorce, vous vous êtes dit on va quand même retenter l'aventure ensemble?
1: Non, jamais. C'était terminé. Je voulais pas ressouffrir encore une fois. Non, c'était terminé.
2: On a été jusqu'au bout de notre mariage. Si on avait eu un doute à un certain moment, on aurait réfléchi avant de divorcer. Là, c'était bien réfléchi. On était décidés tous les deux. Donc, c'était pas pour que
1: c'était pas la première fois qu'on se remettait en question. On s'était déjà remis en question deux fois avant. Et voilà, vraiment, la troisième fois, c'était la bonne, quoi. Donc, il n'y avait plus rien à faire. Il fallait absolument qu'on se sépare et que chacun fasse sa vie de son côté tranquillement.
0: Et puis, ce qui est bien, c'est qu'avec l'amitié que vous partagez, qui est une amitié solide, maintenant, aujourd'hui, avec ce ciment familial en plus autour de vos filles, c'est que l'amitié, elle s'arrêtera pas. Finalement, on ne divorce pas de son meilleur ami. Voilà, c'est ça, exactement.
2: Ça, c'est sûr.
0: C'est pour ça.
2: On a beaucoup de complicité, on se connaît tellement bien, on s'est connus, on était tout jeunes. On a beaucoup de complicité. Un commence la phrase, l'autre la termine. On sait ce que l'autre pense. Vraiment, c'est une complicité très forte qu'on a tous les deux.
0: Donc le secret d'un divorce réussi, c'est garder, conserver l'amour qui change de forme et surtout beaucoup de respect, c'est ça?
2: Exactement, il faut avoir du respect l'un pour l'autre, et c'est très important.
1: Beaucoup de respect, beaucoup de complicité, et puis surtout penser d'abord à la famille, c'est-à-dire aux enfants.
0: Elles vont bien, vos filles, aujourd'hui?
1: Ouais, super bien.
0: Elles ont quel âge aujourd'hui?
1: 27 et 24.
0: Et elles font quoi dans la vie?
1: Elles sont dans l'esthétisme.
2: Elles font des soins.
1: La grande dans l'esthétique, et la petite, elle était audioprothésiste. Et puis là, elle va tarder à commencer à travailler, à avoir sa petite affaire à elle.
2: Parce que c'est à l'étranger, il faut avoir la conversion du diplôme, donc ça prend un petit peu de temps, mais elle est audioprothésiste.
0: Très bien. Bah écoutez, je vous souhaite beaucoup de bonheur à tous les quatre, et peut-être même, on va rajouter les conjoints et les conjointes, tous les six. Hein,
1: Pourquoi pas, bien sûr.
0: Évidemment.
2: Moi, je suis d'accord.
0: Voilà. Plein de bonnes choses à vous tous. Merci. Et merci de nous avoir apporté cette fraîcheur. Et comme quoi les liens peuvent se renouveler, se transformer, se réinventer, à condition d'être dans le cœur. Vraiment, je veux dire, dans l'authenticité.
1: Très bien résumé, Valérie.
0: Écoutez, j'ai fait de mon mieux. je suis portée aussi par les beaux sentiments qui émanent de vous. Hein. La vie, c'est de la résonance, c'est de la vibration, c'est de la fréquence. Hein. Donc le meilleur pour vous tous. Merci beaucoup.
1: Merci beaucoup, Valérie.
0: Au revoir, chers amis. Je vous propose une petite pause musicale à 23h14 sur l'antenne d'Europe 1. Janet Jackson. That's the way love goes. À tout de suite sur l'antenne.

0: Love Goes, Janet Jackson, ce soir dans votre libre antenne sur Europe 1.
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0: Bonsoir Alexandra.
2: Bonsoir Valérie.
0: Merci d'être avec nous sur l'antenne d'Europe 1 dans la libre antenne et merci d'avoir composé le numéro du standard 01 80 20 39 21. Nous sommes en direct jusqu'à minuit. Alors Alexandra, je sais que vous avez 34 ans et vous avez une vie tellement dense.
2: Oui.
0: Vraiment tellement dense. Alors, je vous donne la parole parce que il y a tellement de sujets dans votre vie que je ne sais même pas par quoi vous allez commencer, en fait. Est-ce que vous voulez commencer par la grande histoire d'amour?
2: Oui, on peut commencer.
0: Que vous avez eu la chance de vivre tout de même.
2: Je suis partie sur Courchevel où je travaillais pendant des années. Et je suis retournée dans mon ancien restaurant et tout a commencé en fait avec Valentin, que je ne connaissais pas à ce moment-là. Et je m'étais faite opérer, puis j'ai pas pu porter beaucoup de poids. Et du coup, Valentin m'a beaucoup, beaucoup aidée. Et pendant un mois, on était collés, c'est-à-dire qu'on bossait à 20 cm d'écart. Et ça a commencé avec des petites clémentines qu'on échangeait entre midi et deux.
0: C'est mignon, des petites clémentines.
2: Oui, c'est plus ta petite clémentine, tiens. Oh. Voilà, j'en ai remonté une pour toi, il y en a une pour moi. Enfin, c'est vraiment le petit truc.
0: Vous voyez plus les clémentines comme avant, quoi. Maintenant. Les clémentines ont un goût particulier.
2: Exactement, j'en mange plus beaucoup, je les épluche pour les enfants maintenant. Mais voilà, donc du coup c'est parti de là et puis tout le monde voyait qu'il y avait quelque chose dans nos regards, quelque chose que nous on voulait pas trop montrer, que il me plaisait et puis je lui plaisais, mais c'est pas quelque chose que on voulait.
0: Et vous avez quel âge à ce moment-là tous les deux?
2: Moi j'en avais 25 et puis Valentin 22.
0: Oui, donc vous étiez tout jeunes tous les deux. Hein.
2: Ouais, on était jeunes tous les deux.
0: Alors vous vouliez pas montrer votre amour, mais finalement cet amour, il a pris forme.
2: Il a pris forme. L'avant-dernier soir, avant que je parte, que je retourne sur Saint-Tropez, parce que je vivais à Saint-Tropez, moi, Valentin m'a proposé d'aller boire un verre. Et je dis, pourquoi pas, après le service, on va boire un verre tous ensemble et tout. Donc il y avait tout le monde et tout. Et puis, il y a eu un petit rapprochement, des petites caresses sur le bras, des regards vraiment qu'on avait en cuisine, mais là, plus, voilà.
0: Des regards appuyés.
2: Le bel échange, quoi. Et puis, à la fin de la soirée, il m'a dit, je te raccompagne, tu vas pas rentrer toute seule, même si j'étais à 5 minutes à pied. Et puis, je dis, ok. Et puis, en me raccompagnant, il me dit, c'est dommage, tu vas rentrer et tout, on va plus se voir. Et j'ai dit, maintenant, t'as mon numéro de téléphone, donc on pourra s'écrire, s'appeler, enfin voilà. Et puis, on s'est embrassés. Donc voilà.
0: Et vous vous êtes embrassés et vous vous êtes plus jamais quittés. C'est ça?
2: Et on s'est plus jamais quittés. Alors, si, parce que moi, le lendemain, je repartais à Saint-Tropez, puis il fallait qu'il finisse sa saison d'hiver. Mais au mois d'avril, en fait, il me rejoignait dans le sud à Saint-Tropez, parce qu'il avait déjà sa saison pour l'été. Donc du coup, en fait, au lieu d'aller à son logement saisonnier, il est venu vivre chez moi en fait directement.
0: Voilà. Donc une histoire qui démarre finalement assez vite, avec une vie commune assez rapide. Et ensuite.
2: Exactement.
0: Et ensuite.
2: Et ensuite, ça s'est un petit peu corsé. Donc on a travaillé tous les deux à fond tout l'été. On travaillait midi et soir dans deux restaurants différents chacun. Et au mois de septembre, j'ai dû avoir un frottis comme la plupart des femmes à 25 ans, le premier. Et un mois après, quelques semaines après, je reçois un appel de la secrétaire qui me dit qu'il faut absolument que je vienne rapidement voir le gynéco. Et je lui dis, il y a un problème. Et elle me dit, je peux pas vous dire au téléphone, mais elle me dit, est-ce que vous pouvez venir cet après-midi? Ah oui, quand même, c'est rapide. Je dis oui, je viens cet après-midi, ok. Donc Valentin vient avec moi et puis elle m'annonce que, mon gynéco m'annonce que j'ai un début de papillomavirus en fait.
0: Oui.
2: et que je suis au stade, en fait, juste en dessous le cancer, et que si on fait rien, ben là, en fait, ça va se déclencher très rapidement.
0: Ah, d'accord, oui. Donc, c'était les souches qui étaient quand même un petit peu agressives.
2: Oui, cancéreuses, oui. Mmh. Ouais. Et puis, puis du coup, bah, grosse panique, quoi. Donc là, il m'expose ce qui va se passer. Donc, il m'explique qu'il va devoir m'opérer en urgence le mois d'après.
0: Quand vous dites opérer, c'est la conisation ?
2: Exactement. D'accord. Donc, voilà. Donc, le mois d'après, bah, on prévoit une conisation. Que si, donc toujours au premier rendez-vous, il me dit que si je veux un enfant, bah, c'est quand même voilà, qu'il va falloir lancer le projet rapidement. Et donc ça faisait même pas un an qu'on était ensemble avec Valentin à ce moment-là. Il était là depuis le mois d'avril, et là on était au mois de septembre-octobre. Ouais. Et puis fin septembre on était, et puis moi je me suis fait opérer 14 novembre. Et puis du coup j'ai dit ah ouais, ça fait assez rapide.
0: Il faut se décider vite pour tout, en fait, finalement, là.
2: C'est ça. Ouais. C'est donc, le rendez-vous de la colonisation était fait, le rendez-vous était posé. Enfin, il me dit que, voilà, après ça, ben, si je veux des enfants, il faut que ce soit quand même que ce soit rapide en fonction ben, du papillomavirus, comment il évolue. Enfin, voilà. Donc, beaucoup de stress, on repart. Moi, j'étais en larmes absolues. Enfin, vraiment, j'étais anéantie. Je m'attendais à tout sauf à ça. Et puis, Valentin, ce soir-là, je me rappelle, il travaillait, puis il m'a dit, mais tu t'es sûre, tu veux pas que je reste avec toi et tout. J'ai dit, non, moi, ça va rien changer. Je lui ai dit, je vais pleurer toute la soirée, autant que t'ailles travailler, puis dis, tu vas rentrer, puis on se retrouvera après, c'est pas grave. Donc, voilà. Et puis, après l'opération, j'ai tardé à prendre mon rendez-vous post-opératoire. Et après ce rendez-vous, donc je me suis fait opérer en novembre et je suis retournée fin décembre, le 27 ou 28 décembre, je ne sais plus exactement.
0: L'opération s'est très bien passée.
2: J'ai eu un petit peu des douleurs au ventre, mais il m'a dit que ça pouvait être normal, qu'il n'y avait aucun souci avec ça, et que ça faisait partie un peu du processus. Donc j'ai dit ok. Et bon, j'ai fêté les fêtes de Noël normalement, en famille, avec Valentin. On était,
0: vous étiez soulagée une fois l'opération passée ?
2: Quand je me suis dit, bah, au moins c'est fait, enfin, c'est fini, puis je suis tranquille.
0: Voilà, d'accord.
2: Voilà.
0: Oui, parce vraiment, que, pour parce moi, c'était. Je ne connais plus les pourcentages, mais il y a énormément de femmes hein, qui ont des papillomavirus. Alors, pas tous au même stade que vous, mais c'est. Et souvent, ils disparaissent d'eux-mêmes. Il faut surveiller. Hein.
2: C'est ça. Mais alors là, ben, il m'a dit, voilà, il m'avait dit que 6 mois après, on referait encore un frottis pour voir justement comment ça évoluerait et s'il y avait encore. Et c'est pour ça qu'il m'avait dit, ben, si vraiment vous voulez un enfant, ben, voilà, il m'a dit, ben, dans 6 mois, s'il y a encore, il m'a dit, il va falloir qu'on enlève tout. Il m'a dit, mais on n'en est pas encore là. Donc il m'a dit, vraiment, on va y aller étape par étape.
0: Très bien.
2: Donc moi, j'étais tranquille.
0: Donc en décembre, rendez-vous post-opératoire.
2: Voilà, on y va. Valentin m'accompagne parce que je savais que je savais pas si j'allais refaire un frottis tout de suite. Enfin, je savais pas du tout. Puis j'étais vraiment hyper stressée. Donc Valentin me raccompagne. Et puis la pièce de mon gynéco, il sépare en deux. Donc il y a le côté auscultation, puis le côté où il y a le bureau. Donc on se met tous les deux côté bureau. Puis il me dit bon, on passe côté auscultation. Puis Valentin reste au bureau. Et puis là, il me dit il y a un problème. Puis il dit bah monsieur, venez voir. Puis là, je me suis dit, oh putain, il va l'appeler pour qu'il me tienne
0: la main, pour que, la nouvelle est
2: pour
0: mauvaise.
2: Pour faire un gros frottis, je ne sais pas, enfin, j'en sais rien, c'était la grosse panique. Et là, je me suis dit, mon Dieu, qu'est-ce qui se passe? Et en fait, à ce moment-là, il me dit, bah, en fait, vous êtes bien, bien enceinte.
0: Ah!
2: Et là, je lui dis, mais comment ça? Il me dit, ben oui, en fait, il me dit, ben là, enfin, j'ai pas le temps. Il me dit, là, vraiment, aujourd'hui, j'ai pas le temps. Il me dit, écoutez, ce qu'on fait, c'est que je vous revois dimanche matin, mais là, vous êtes bien, bien enceinte, vous êtes enceinte de 21 semaines, donc vous attaquez, je sais plus c'était quoi, mais j'ai attaqué mon 5e mois, j'étais pas par là. Et puis, il me dit, c'est une petite fille, voilà, il me dit, mais par contre, on est en retard pour les papiers, pour...
0: Mais vous aviez fait un déni de grossesse.
2: Ben, en fait, on ne sait pas trop ce qui s'est passé parce que quand il m'a opérée, en fait, apparemment, j'étais déjà enceinte.
0: Bah et oui, puis, parce que là, si on récapitule avec les délais que vous venez de nous expliquer ce soir sur l'antenne d'Europe 1,
2: oui,
0: ça veut dire que vous étiez enceinte avant la conisation. Il s'en est pas rendu
2: oui,
0: compte.
2: Oui, parce qu'en fait, je me suis... ben, non, il s'est pas rendu compte du tout. En fait, il a pas fait de contrôle avant, en fait, de m'opérer.
0: D'accord.
2: Et en fait, j'étais enceinte depuis, je crois, septembre ou octobre, je ne sais plus exactement ce qu'il m'avait dit au niveau des dates.
0: Et
2: je crois
0: vous, que l'absence de règles ne vous a pas alerté?
2: En fait, j'avais changé de pilule en septembre. Et la nouvelle pilule, en fait, me coupait les règles.
0: Ah,
2: donc du coup, pour moi, il n'y avait pas... Non, j'avais... Bah, du coup, pour moi, c'était normal parce que bah, la nouvelle pilule devait me couper les règles. Donc, pour moi, je... Parce que justement, il m'a dit, mais vous n'avez pas saigné, vous n'avez rien eu et tout. Bah, j'ai dit, non, rappelez-vous, on a changé la pilule et je suis censée ne plus avoir mes règles. Il me dit, ah ouais, c'est vrai.
0: D'accord.
2: Et puis du coup, le dimanche, quand je l'ai revu, je lui ai dit, mais au fait, je peux arrêter la pilule, du coup. Et puis, ah bah là, oui,
0: c'est vrai. Alexandra, souvent, quand on est comme ça, bon, vous, c'était peut-être même pas un déni, parce que de toute façon, il n'y avait aucun signe avant-coureur.
2: Rien du tout.
0: Voilà, rien du tout. Mais souvent, une fois que la femme apprend qu'elle est enceinte, le ventre sort d'un seul coup.
2: Alors, le mien est sorti à 7 mois et demi.
0: Ah oui, donc vous, c'est pas tout de suite. Hein, c'est...
2: Non. Justement, je m'inquiétais de ne pas avoir de ventre.
0: Et le bébé,
2: justement, j'avais très peur. Mais non, il m'annonçait un bébé normal à 3,5 kg à la naissance. Donc, puis elle a fait 3,4 kg.
0: Ah oui, donc tout à fait, un poids tout à fait normal. Donc le ventre est sorti qu'à 7 mois et demi, d'accord.
2: Bon. Ouais, non, j'avais vraiment, vraiment pas de ventre. Je m'inquiétais justement de
0: dire. Et aucun symptôme, pas de nausée, rien du tout.
2: Rien du tout. Je travaillais normalement. Donc en plus j'avais mes deux boulots. Je vivais normalement.
0: Quel concours de circonstances incroyables. Bon, alors donc évidemment quand on vous annonce cette grossesse, comment vous réagissez tous les deux là dans le cabinet du gynéco, limite sur un coin de table.
2: Je pense qu'on est passé vraiment par toutes les couleurs. Alors on est justement, il nous dit qu'il n'a pas le temps, il nous enchaîne, il nous imprime les échographies. Enfin vraiment. Donc il me dit vraiment j'ai pas le temps et tout, je suis vraiment hyper à la bourre aujourd'hui et tout, je suis ok. Et il me dit bah dimanche on discutera un peu plus et tout. Il me dit mais on est vraiment en retard dans les papiers, on est en retard pour tout, la déclaration et tout, j'étais ok. Et puis en fait on était blanc comme linge quoi. Tous les deux, sans réaction, sans rien, enfin on n'arrivait même plus à articuler. On est parti avec l'échographie sous le bras, on se tenait la main jusqu'à la voiture, on est monté dans la voiture, puis on est resté 20 minutes dans le silence complet, à ne pas bouger du parking.
0: Oui, en état de choc, parce que vous apprenez quand même que vous êtes à 5 mois et demi, hein, donc il ne reste pas beaucoup de temps pour se préparer. Alors qu'au départ, vous veniez pour avoir le compte-rendu d'un post-opératoire, d'un cancer éventuel du col de l'utérus.
2: C'est exactement ça. C'est l'histoire un peu dingue. Vraiment, même quand je le redis, je me rends compte que, waouh.
0: Wow. C'est surtout que votre enfant voulait vraiment venir au monde.
2: Oui, c'est ça. Oui, parce que même lui, après, quand on en a rediscuté, il me dit, mais avec la colonisation et tout, parce qu'il a eu très peur quand même, mon gynéco, il me dit, mais en fait, il me dit, on n'opère pas une femme qui est enceinte.
0: Et vous avez une petite fille ou un petit garçon?
2: Une petite fille, dit le premier jour, quand il nous a dit que j'étais enceinte, mais ouais, une petite fille.
0: Donc ensuite, finalement, la grossesse s'est bien passée?
2: Nickel. Toute la fin de grossesse, j'ai eu aucun souci, j'ai accouché à terme. Elle m'a mis un peu plus de temps à arriver que prévu, mais...
0: Elle a profité, en fait, puisqu'on a découvert sa présence un peu tardivement, elle a profité.
2: C'était très, très, très compliqué. Ouais, non, après, du coup, l'accouchement, c'est vrai que ça a été, pour moi, la panique un peu à bord.
0: Là, vous étiez très jeune, surtout.
2: Ouais, puis j'étais vraiment pas prête. Psychologiquement, j'étais pas prête. Enfin, je voulais des enfants, mais j'avais pas prévu...
0: Pas dans ces conditions, surtout, non ?
2: Ouais, et puis pas aussi rapidement, en fait. Là, j'ai l'impression que d'un coup, tout arrivait vite et j'étais en panique totale.
0: Et vous avez fait une dépression postpartum?
2: Alors, j'ai pas consulté, mais c'est vrai que ça a été très dur. Après, Valentin a repris au bout de 4 jours après la naissance de Chloé. Et puis, je me suis retrouvée avec la petite... des fois, il partait à 7h30 le matin, puis il rentrait, il était 20h. Donc, c'est vrai que c'était très longue journée.
0: Ah oui, donc vous étiez seule, beaucoup.
2: Ouais. Donc après, ça va, j'avais ma meilleure amie que j'ai rencontrée pendant la grossesse. qui est enceinte aussi et qui a accouché 28 jours après moi. Donc du coup, on est hyper soudées. Les petites, c'est une petite fille aussi, puis du coup, elles sont hyper proches. Et c'est vrai qu'elle m'a quand même pas mal aidée au début. Donc,
0: et ça a duré combien de temps, votre état un petit peu comme ça, angoissé?
2: Ça a duré, ouais, 6 mois, 1 an. Jusqu'à ce que Chloé, déjà aussi, parce que Chloé elle avait beaucoup de soucis de santé petite, bon, pas des grands trucs de fou, mais elle avait un RGO interne, un reflux gastrique œsophagien.
0: Oui.
2: Et elle avait une intolérance au lactose.
0: Oui, ce qui est jusqu'à ce qu'on dépiste, beaucoup de mal au ventre, beaucoup de pleurs.
2: Exactement, elle dormait jamais. C'était très très très très compliqué. Elle supportait pas la voiture. Elle hurlait tout le temps, tout le temps, tout le temps. En fait, le seul moment où elle hurlait pas, c'est quand elle était soit dans mes bras ou soit en porte-bébé. Mais sinon, c'était des cris toute la journée, quoi.
0: Donc, au bout d'un an, la situation, au bout d'un an et demi, la situation se stabilise. Chacun trouve sa place.
2: Oui. Exactement.
0: Et donc, il se passe quoi entre vous avec Valentin à ce moment-là?
2: Tout se passait bien. On était. Alors, au début, c'était très compliqué, on va dire, les 8 premiers mois de Chloé, quand même, entre nous. C'était assez compliqué puisque lui, il bossait beaucoup. Chloé dormait pas beaucoup. Du coup, il y avait beaucoup de fatigue, beaucoup de tension. Et puis, du coup, c'était assez tendu. Et après, il y a eu le Covid. Donc, on s'est aussi beaucoup ressoudés avec le Covid. On
0: vous êtes beaucoup vus, là. Vous étiez moins seule.
2: Exactement. Voilà. Donc, du coup, c'était beaucoup plus sympa. Et puis, on avait un petit jardin où vous pouvez profiter. Et puis, vraiment, c'était vraiment pas mal. Et puis, j'ai dû refaire des frottis après.
0: De contrôle, oui. Normal.
2: Voilà. Et puis, un an et demi après, Chloé... le frottis que j'ai fait était pas bon du tout, donc grosse panique. Donc il m'a rappelé, enfin la secrétaire m'a rappelé, pareil, m'a redemandé de passer, voilà, le plus rapidement possible. Je lui ai dit que c'était pas possible, que j'étais en vacances, et elle m'a dit à votre retour de vacances vous venez. Donc je suis retournée, on a dû faire un deuxième frottis plus approfondi, plus complexe. Et puis, il est ressorti mauvais.
0: Donc réopération.
2: Donc retour chez le gynécologue pour discuter avec lui. Et puis là, il me dit, je vous laisse. Je ne sais pas si vous voulez un deuxième enfant. Il me dit donc, je vous laisse 6 mois. Il me dit, puis si dans 6 mois le frottis est vraiment pas bon, on retire tout.
0: Ah, donc si vous voulez un deuxième enfant, c'est maintenant.
2: C'est maintenant ou jamais.
0: La même chose que la première fois, sauf que vous étiez déjà enceinte. Bon, ok. Vous n'avez pas changé de génie. Vous n'avez pas changé de génie entre temps, non?
2: Non, j'ai gardé la même.
0: Ok. Donc, alors là, comment ça se passe? Là, vous décidez de faire le deuxième.
2: Exactement. Puis là, je tombe enceinte quand même assez rapidement, au bout de 3 mois. Mmh. Donc je tombe enceinte et puis la grossesse totalement différente. Je suis plus mature, je l'apprends dès le départ, donc déjà je suis heureuse parce que je le voulais vraiment absolument cet enfant. On le voulait absolument et puis trop content. Ça se passe super bien et puis vers la fin de la grossesse j'ai un petit souci avec ma poche des os. Moi, je soupçonne d'avoir fissuré la poche des os, puis à l'hôpital, quand j'y vais, on me dit que non. Donc, j'y vais une première fois, puis elle m'a dit non, vous n'avez pas fissuré. Et puis, je dis ok, et donc je repars, bredouille. Et puis, 3 jours après, j'avais un contrôle pour la 37e semaine, je crois que c'est ça, 37, 38, non, 37. Obligatoire, donc je retourne à la maternité, je réexplique, parce que c'est notre sage-femme, je lui explique ce qui se passe, je lui dis, mais écoutez, la nuit, je perds vraiment beaucoup de liquide, et la journée, plus rien. Et elle me dit, ça arrive quand les bébés sont trop gros. Effectivement, Gabin faisait pas du tout le même poids que Chloé dans mon ventre, il me l'annonçait à 3 kilos... Non, 4... Non, 3 kilos... Non, 4 kilos 100 à la naissance, Gabin.
0: Oui. Il pesait 4 kilos 100 quand il est venu au monde.
2: Non,
0: il me l'annonçait
2: à 4 kilos 100, 4 kilos 3.
0: Et finalement, il pesait combien?
2: 3,740 kg.
0: Ah oui, oui, donc il était plus petit que prévu.
2: Oui, oui, c'était ouais. pas
0: un,
2: plus mal.
0: C'est un beau bébé tout de même, oui, effectivement.
2: Oui, c'est ça. Mais c'est vrai que, ouais, donc du coup, en fait, elle m'expliquait que vu qu'il était gros, bah, la journée, il faisait office de bouchon. Et puis, du coup, bah, je perdais pas de liquide. Et que la nuit, bah, quand je l'étais allongée, bah, il pouvait, j'écoutais dans tous les sens et il pouvait remonter, en fait. Et du coup, ben, c'est comme ça que je perdais du liquide la nuit.
0: Donc plus de peur que
2: elle
0: de mal.
2: Elle me l'a confirmé. Ouais. Exactement.
0: Et il est arrivé, quasi à terme. Donc là vous vous retrouvez avec Valentin.
2: Avec les deux.
0: Voilà, ouais. Et les deux petits, mariés ou pas mariés à ce moment-là de votre histoire?
2: Non, pas mariés, on était en train de préparer notre mariage.
0: D'accord.
2: En fait, il m'a demandé au mariage le jour où j'ai accouché de Chloé, il m'a demandé à la maternité en salle d'accouchement et puis après la naissance de Gabin, 3 mois après, on fait les tests, on cherche les lieux pour le mariage, tout ça, puis on va faire les tests pour le repas de notre mariage, puis on avait sélectionné le lieu, tout était bon. Il part aussi en Espagne, c'est la première fois qu'on est séparés pendant 3 jours pour le boulot. Donc il part avec les fournisseurs, tout ça, pour aller chercher un peu les produits d'exception. Et puis, à son retour, une semaine après, un matin, je lui dis tu veux pas prendre la voiture parce qu'il fait pas très beau aujourd'hui et tout. Il me dit non, t'en as besoin parce que cet après-midi, il faut que t'emmènes Gabin pour son échographie. Bon, je dis ok, bon, ben, d'accord. Je le sentais pas trop ce jour-là. Je lui dis, mais t'es sûre, tu veux pas? Je dis, mais au moins, mets tes bottes de moto, mets ton équipement. Puis il me dit, c'est bon, je vais pas mettre les bottes, je vais pas... Donc il avait toujours quand même sa veste, ses gants et son casque.
0: Mmh.
2: Et puis bon, il part au boulot. Et moi, c'est l'après-midi, donc occupé à mes tâches. Il y a l'échographie de Gabin. Je vais au retour chercher Chloé à la crèche. Je rentre à la maison. Puis je savais qu'il allait finir un peu tard, mais j'avais pas vraiment d'horaire précis parce qu'il n'avait pas encore attaqué officiellement le boulot. Et bon, j'essaye de l'appeler, il répond pas. Et puis en fait, j'ai une copine qui m'envoie un message et qui me dit, Alex, est-ce que ce serait pas la moto de Valentin? Et dans le sud, en fait, là où on habitait, il y avait un petit groupe, c'est l'état des routes du golfe de Saint-Tropez, ça s'appelle.
0: Mmh.
2: Et puis du coup, elle me dit, mais regarde, elle me dit, je crois que c'est sa moto.
0: Donc elle vous envoie une photo. Elle vous envoie une photo.
2: Ouais. Oui. Exactement. Et la photo est au sol. Enfin, la moto est au sol. Et je m'en souviens que, genre, je me suis pris une claque à ce moment-là, mais phénoménale. Et genre, je me suis assise parce que j'ai reconnu sa moto instantanément. Et là, je me dis, merde, il s'est passé quelque chose.
0: Donc, vous apprenez donc, l'accident de moto de votre compagnon,
2: ouais,
0: futur mari,
2: ouais.
0: Par une photo vous envoie une amie.
2: Ouais, sur Facebook, ouais, exactement. J'ai appris comme ça. Et moi, dans la foulée, j'ai appelé la gendarmerie parce que je voulais vraiment savoir si c'était lui. J'avais espoir quand même. Même si j'avais reconnu la moto, j'avais espoir que ce ne soit pas lui.
0: Oui.
2: Et pour entre-temps, j'ai essayé d'appeler Valentin aussi. Il ne répondait pas au téléphone. Et puis quand j'appelle la gendarmerie, ils me disent, mais écoutez, madame, on n'a pas d'informations du tout sur le conducteur. On n'a pas trouvé ses papiers. On a rien. Je lui dis, mais si, c'est lui. Enfin, il ne me répond pas au téléphone. Et donc le gendarme m'a dit, bah écoutez madame, venez au poste en fait. Donc je prends les enfants, on va direction le poste de police, et puis donc très gentil, il m'accueille, il m'explique un peu ce qui s'est passé, dans les grandes lignes, parce qu'ils savent pas vraiment non plus pour l'instant. Et puis il me dit que l'état du motard est vraiment grave, parce qu'il est entre la vie et la mort. Et puis à ce moment-là, l'équipe qui était sur place revient avec les affaires personnelles du motard. Et puis du coup, c'est là que j'ai vu que c'était ses affaires à lui, quoi.
0: Donc là, vous apprenez que son état est préoccupant. Il est transféré évidemment à l'hôpital.
2: Exactement. Sauf que moi, je peux pas y aller parce que j'ai des enfants.
0: Oui, qui sont tout petits.
2: Donc j'avais Chloé qui avait 2 ans et demi. Puis Gabin qui avait 4 mois. Donc il y a le bain, il y a le repas, il y a tout ça. Et puis, je demande de l'hôpital où il est, on me donne le numéro de téléphone, puis on me dit, mais de toute façon, là, il est en soins intensifs. Donc je dis, ok. Et il me dit, mais rentrez chez vous, occupez-vous des enfants. Et puis, Et puis essayez de les appeler et puis vous voyez avec eux comment vous pouvez vous organiser. Donc je rentre chez moi, j'appelle sa mère, j'appelle ma mère, je préviens tout le monde. Tout le monde décide de descendre sur le champ. Mmh. Et puis dans la nuit, sa maman m'envoie un message et me dit « il faut que tu viennes rapidement, ça va pas, il faut que tu viennes voilà. ». Et elle, elle allait directement à l'hôpital et moi, mes parents étaient venus à la maison au cas où pour les enfants.
0: Pour s'occuper des enfants.
2: Mmh. Voilà. Donc, je réveille mon papa, je lui dis, écoute, il faut que j'aille à l'hôpital. Et puis, il me dit, mais il est 4h30 du matin, il me dit, tu veux pas attendre un peu et tout. Je lui dis, non, apparemment, ça va pas, faut que j'y aille, voilà. Je lui dis, bon, bah, ok, bah, je vais aller me laver, puis on y va. Donc, on part à 5h30, je prends Gabin parce que je l'allaite. Je laisse Chloé à ma maman. Et puis, on part direction l'hôpital. Et puis, j'ai pas pu le voir avant 8h30, 9h, par là. Et puis pareil, quand je l'ai vu, donc il y a encore les restrictions Covid à ce moment-là, donc c'est un par un pour aller le voir. Puis on ne peut pas rester trop longtemps, il faut porter le masque. Mmh. Donc voilà, puis quand j'ai eu le droit d'aller le voir, j'y suis allée. Et puis bah, je me suis effondrée, je suis ressortie instantanément de la pièce sur le moment. Tellement le choc a été brutal pour moi de le voir
0: dans cet état-là.
2: Mmh. Et je me suis dit, c'est pas possible en fait, ça... Pour moi, en fait, au moment où je l'ai vu sur ce lit, j'ai dit c'est fini. J'ai dit c'est fini, il ne se réveillera jamais. C'est pas possible. Donc après, j'ai réussi à reprendre un petit peu de courage. J'y suis retournée. Et puis, j'ai dit à l'infirmière, il y a un problème, sa tête est trop grosse. Je lui dis, il y a un souci. Elle me dit, ah, on n'a pas pu faire de scanner pour l'instant, mais son état est trop critique, on ne peut pas le déplacer. Donc elle me dit, en fait, on doit déplacer le scanner jusqu'à lui pour faire un scanner complet. Et je dis, bon, ben ok. Je passe la journée, on attend celle d'attente, enfin on a une petite pièce pour la famille, on se relaye un petit peu, on peut pas aller le voir. Il se passe pas grand-chose le premier jour. Et puis l'après-midi, le chirurgien vient me voir. Et puis ben, là, il nous expose un peu tous les faits. Tout ce qui est cassé, tout ce qui a été touché, sans parler bah, forcément de ce qui est interne, parce qu'il ne voyait pas sans le scanner. Mais
0: le choc a été drôlement violent, là, de l'accident.
2: De ce qu'ils disent, il roulait à 60 km/h et puis la voiture en face à 30 km/h. Donc ça fait un choc à 90 km/h, en gros. Mmh. Ce qui est un peu trop pour un motard, quoi.
0: Donc, là, le chirurgien vous dit qu'il ne connaît pas l'état des organes internes.
2: Ouais, puis il me dit que de toute façon, c'est quand même assez compliqué. Il me dit qu'il y a très peu de chances, à moins qu'il y ait un miracle qui se réveille et que.
0: Et qui se remette.
2: Qu'il n'y ait pas de séquelles, quoi. Enfin, voilà, qu'il n'y ait pas. Et puis, ben, là, je lui dis, c'est pas possible. Enfin, voilà, pour moi, c'était. Je savais au fond de moi quand je l'avais vu le matin, je me l'étais dit. Mais c'est toujours horrible quand on l'entend de la bouche de quelqu'un qui est chirurgien en plus. Et on se dit non, il va y avoir un petit espoir, il y a quelque chose quand même. Non. Donc voilà. Puis arrive le soir, moi il faut que je rentre, j'ai Chloé à la maison qui me réclame, qui pleure, qui comprend pas trop pourquoi il y avait son papa, pourquoi il est pas là, pourquoi il y a mes parents. Donc c'est un peu le flou. Donc je rentre, je m'occupe des enfants, et puis dans la nuit, je sens Valentin venir me dire au revoir. Je sens sa main froide. Et là, ça me réveille instantanément. Et j'essaye d'appeler...
0: Les urgences, la réanimation.
2: La réanimation, ouais. Et la dame au téléphone me dit, en fait, vous êtes personne, je peux pas vous donner ce genre d'informations. Et je lui dis, allez me chercher le chirurgien, en fait. Enfin, allez me chercher. Je lui dis, je suis sa femme, on a deux enfants, enfin, on va se marier. Vous pouvez pas me dire que je suis personne, je veux savoir ce qui se passe, en fait. Oui. Et puis le chirurgien arrive, il me dit, il a fait une hémorragie, on a stabilisé l'hémorragie, mais ça va pas. Il faut que vous veniez rapidement. Et on va devoir le débrancher dans la journée. Donc là, bah, je comprends que ça y est, c'est la fin, que c'est fini. Et puis à ce moment-là, bon, bah, je réveille mon papa, on repart à l'hôpital, et puis on est arrivé vers 6h30, 7h du matin, je ne sais plus. J'ai passé un long moment avec lui, à lui parler, à lui raconter plein de choses, que j'allais prendre soin des enfants, que ça allait bien se passer, que voilà. Et puis à 8h50, le bip-bip des machines, les yeux qui révulsent, tout ça, ben j'en peux plus. Puis du coup, je décide d'aller voir l'infirmière et je lui dis bon ben stop, on arrête. Mon seul souhait après ce que j'avais demandé, c'est que ben ça se passe. Si je pouvais assister en fait au débranchement, si je pouvais rester à ses côtés.
0: Vous étiez prête à rester jusqu'au dernier saut.
2: Je voulais rester avec lui jusqu'au bout et puis du coup je me suis mise contre son torse jusqu'au dernier battement de son cœur. Et puis ben après c'était fini. Ça a été très très vite parce que ça a duré je pense 5 minutes entre le débranchement et le dernier battement de cœur. Donc ouais, il y avait très très peu d'espoir. Il y avait rien quoi, il y avait plus rien.
0: Vous lui avez dit tout ce que vous aviez à
2: lui
0: dire.
2: Ouais, exactement.
0: Vous avez pu lui dire au revoir complètement jusqu'au.
2: Exactement. Je restais 2h30 avec lui à refaire le monde, à rediscuter de tout ce qui s'était passé, à tout balancer ce que j'avais sur le cœur. Et j'ai pleuré, j'ai rigolé, j'ai. Enfin voilà, jusqu'au bout, à la fin je pleurais plus qu'autre chose, mais de toute façon on avait convenu, on en avait toujours discuté, que si un jour il arrivait quelque chose de très grave et qu'on avait le choix de débrancher, que ce soit l'un ou l'autre, hein, ben on prendrait cette option-là. Voilà.
0: Pas d'acharnement thérapeutique de toute façon.
2: Non, on avait convenu comme ça et c'est vrai que c'est horrible parce qu'après ça m'a beaucoup travaillé hein, avec le temps. C'est quelque chose qui est très lourd à porter et j'ai fait un gros travail là-dessus.
0: Mais en même temps, les médecins allaient dans le même sens là, hein, parce que souvent
2: c'est eux qui ont insisté. Voilà. C'est vraiment, c'est il fallait dans la journée qu'on le débranche.
0: Donc il n'y a pas de culpabilité.
2: Il
0: n'y a pas de culpabilité à porter. Qu'est-ce que vous avez fait pour traverser tout ça et surtout pour accompagner les enfants?
2: Chloé a été suivie directement quelques temps après par une psychologue qui était super, vraiment un amant, qui l'a beaucoup beaucoup aidée et qui lui a vraiment expliqué ce qui s'était passé. J'arrivais pas à mettre les mots. On a souvent tendance à dire aux enfants, bah la personne est partie au ciel. Mmh. Et en fait, la psychologue m'a dit, il faut arrêter de dire ça. Elle m'a dit, en fait, il faut lui dire les mots clairement. Elle me dit, c'est très dur, mais il faut lui dire les mots clairement. Elle me dit, il faut lui dire que son papa, il est mort et qu'il ne reviendra plus jamais. Sauf que pour moi, c'était impossible à prononcer ces mots. C'était impensable de le dire. Et j'avais l'impression de lui arracher sa vie, en fait, à ma fille, une partie de sa vie. Et donc, du coup, j'ai laissé la psychologue faire. Et ça a super bien fonctionné, elle a super bien compris. Et puis moi, j'ai attendu pour que j'aille consulter. Moi, ça fait qu'un an que je vais voir quelqu'un qui m'aide régulièrement maintenant et où je fais un gros travail là-dessus. Mais j'ai attendu que les enfants soient bien pour moi aller
0: vous occuper de vous. Oui, c'est
2: exactement.
0: Ça. C'est ça. Et aujourd'hui, dans votre vie, alors, comment ça se passe, Alexandra? Parce que finalement, alors... vous avez été veuve très tôt.
2: Oui. Oui, parce que j'avais 29 ans quand ça s'est passé.
0: Oui.
2: J'allais sur mes 30 ans. D'ailleurs, je l'ai maudit. Hein. Le jour de mon anniversaire, je l'ai maudit. Hein. Je lui avais dit, mais t'avais dit que tu serais là. Et tu m'avais promis. Et puis bon, ben voilà. Donc, j'ai pas très bien vécu mes 30 ans. Mais maintenant, j'ai une belle revanche quand même sur la vie. Parce que ben maintenant, je suis de nouveau en couple. Je suis mariée.
0: La vie vous a souri de nouveau.
2: Exactement. Et j'ai un autre petit garçon. Donc j'ai 3 enfants.
0: Ah oui. Absolument.
2: Oui. Donc vraiment, ouais, une belle revanche sur tout ce qui m'est arrivé.
0: Comment, Alexandra, ça s'est passé, la rencontre avec ce deuxième
2: Anthony.
0: Homme?
2: Ouais. Anthony, alors c'est une copine au bout de 8 mois, je sais plus exactement, 8 mois, je crois, elle m'a dit, bah, vas-y, je t'inscris sur Tinder. Oh, j'ai dit non, me saoule pas avec ça, je, non, non. Elle me dit si, elle me dit ça fait longtemps, tu sors pas, tu fais rien, tu vois personne, tu oses même pas parler à des hommes. Elle me dit là, stop, elle me dit maintenant, tu vas faire un gros travail sur toi. Elle me dit même ne serait-ce que discuter avec des hommes, elle me dit.
0: C'était, combien, dis, de, non, c'était non. Combien de temps après le décès de Valentin?
2: Il est décédé au mois de mars et je crois qu'elle m'a inscrit au mois de septembre.
0: Ah oui, elle a perdu de temps, hein, quand même.
2: Ouais. Non, elle m'a dit vas-y, elle m'a dit j'en ai marre. Elle m'a dit j'en ai marre de te voir malheureuse, j'en ai marre que tu pleures. Je veux que tu sois contente, je veux que tu sois heureuse, ma copine, tu mérites le bonheur et tout. Et je dis ok, mais moi je veux pas faire et tout. Et puis elle m'a dit mais regarde, c'est tout simple. Elle me dit tu aimes, tu mets un cœur, t'aimes pas, tu enlèves, tu mets sur le côté. Je dis mais c'est horrible. Elle me dit ouais, mais c'est rigolo à faire, tu verras. Et puis j'avais mis de côté, elle me l'a installé, j'ai mis de côté. Puis un jour, elle me dit alors ça donne quoi et tout. Je dis oh, mais j'y suis pas allée, j'y suis pas retournée. Elle me dit mais vas-y connecte-toi et tout. Donc voilà, je me connecte, je fais, puis je rencontre un garçon en vrai. Et l'horreur, ça s'est super mal passé. Je suis partie en pleurant, enfin bref, une catastrophe. J'ai dit non, c'est pas fait pour moi. Et puis, j'ai recommencé une fois, deux fois, trois fois. J'ai essayé, ça me plaisait pas, j'arrêtais de parler, voilà. Et puis quelques mois plus tard, je discute avec Anthony. Et puis, le feeling passe super bien. Et genre, pendant un mois, on discute que sur l'application. Et au bout d'un mois, il me dit, ce serait peut-être bien qu'on échange nos numéros de téléphone.
0: Ah oui, même pas un coup de téléphone, juste l'application.
2: Rien du tout. Ouais. Non, juste l'application.
0: Ça vous suffisait.
2: Mais c'est vrai que mais j'attendais vraiment quand même sa réponse à chaque fois. J'aimais bien discuter avec lui. Vraiment, c'était que de la discussion. J'aimais beaucoup discuter avec lui. On parlait de tout, de rien. Je trouvais ça sympa. Et puis un jour, je lui dis, il y a marqué que t'es à 800 kilomètres. Je lui dis, mais ça bouge pas. Je lui dis, mais t'es où en fait? Et puis il me dit, mais moi j'habite en Suisse. Je lui dis, mais pourquoi? Ça m'a mis un cœur alors que tu n'es pas dans ma région en fait. Et puis il m'a dit, mais je suis de Saint-Raphaël en fait. Il me dit, c'est juste à côté de Saint-Tropez. Je lui dis, oui, mais je sais où c'est. Et puis,
0: c'est pas tout à fait la même histoire. Il est peut-être de là-bas, mais s'il vit en Suisse, ça devient une relation à distance.
2: Mais c'est ça. Alors au début, c'était ça. Donc, du coup, on discutait. Et il descendait quand même souvent dans le sud.
0: Vous vous êtes vus.
2: Exactement.
0: Et
2: on s'est vus. Et puis, ça a été très bizarre. Ça a été le coup de foudre en fait. Enfin, on s'est embrassés comme si on s'était toujours connus.
0: Donc le deuxième coup de foudre de votre vie.
2: Ouais, mais vraiment c'était très bizarre. Genre on s'est rencontrés, c'était la première fois de notre vie qu'on se voyait, en vrai, hein. Et je sais pas, c'est comme s'il avait toujours fait partie de ma vie, et puis du coup, on s'est embrassé normal.
0: Comme si ça va bien. Oui, l'évidence.
2: Ouais, c'est ça. Puis lui, il avait peur ce jour-là que je vienne pas le chercher à l'aéroport, puis moi j'avais peur qu'il vienne pas du tout. Donc c'était assez marrant et puis après en fait on s'est plus trop lâché. Anthony faisait beaucoup d'allers-retours suisse puis du coup dans le sud et puis pareil ça allait très vite parce qu'au mois d'avril je suis partie habiter en Suisse donc on s'est rencontrés on s'est vus pour la première fois en janvier, tout début janvier, et en avril je partais habiter en Suisse.
0: Vous faites toujours tout vite, Alexandra?
2: Toujours.
0: Il y a un appétit de vivre chez vous.
2: Exactement.
0: Ou comme si vous aviez déjà la conscience, même avant Valentin, que tout pouvait s'arrêter demain.
2: Oui. Ouais, exactement. Mais c'est très bizarre ce que je vais raconter, mais l'accident de Valentin, je l'avais rêvé. Dans les moindres détails. C'est-à-dire que je savais qu'il allait se passer ça.
0: C'est un rêve prémonitoire.
2: Exactement. Un matin, je me suis réveillée, j'ai réveillé Valentin, je me suis mise à pleurer, et il m'a dit, qu'est-ce qui se passe? Et donc, je lui raconte mon rêve en entier. Et il m'a dit, mais non, mais il m'arrivera jamais rien, t'inquiète pas. Et puis, du coup, il se met à rire, et puis il me dit, mais écoute, vu que tu veux un troisième enfant, tu le feras avec ton prochain mari. Il me dit, et puis ça m'arrive, et bien, il me dit, sois heureuse, retrouve quelqu'un, profite de la vie. Et j'avais dit, mais non, en fait, non, je veux te veux toi. Et à ce moment-là, pour moi, il n'y avait que Valentin.
0: Et vous faites souvent des rêves prémonitoires, Alexandra ?
2: Ça m'est déjà arrivé, oui, plusieurs fois.
0: Et ça vous fait peur aujourd'hui ?
2: J'en ai passé depuis, donc j'espère.
0: Vous espérez ne plus en refaire ?
2: Non, si c'est pour faire des rêves comme ça. Enfin, pour moi, ce n'est pas des rêves, c'est des cauchemars.
0: Oui. Mais... Et c'est toujours dans ce sens-là. C'est toujours dans ce sens-là. Ça peut pas être le rêve de votre troisième enfant, par exemple.
2: Ça, je l'avais pas rêvé. C'est vrai que quand Gabin est né, pour moi, c'était le bébé bonheur et je l'appelais comme ça. Je l'appelais mon bébé bonheur parce qu'il dormait, il mangeait bien, il était un vrai poupon magnifique. Et j'avais dit à Valentin, je veux un troisième enfant. Et il m'a dit non. Il m'a dit, tu le feras avec ton prochain mari. Et c'est souvent qu'il me le disait pour rigoler.
0: Merci beaucoup, Alexandra. L'émission touche à sa fin. Merci beaucoup d'avoir partagé votre histoire avec nous. Je vous embrasse tous très fort, je me permets.
2: Merci beaucoup.
0: Voilà. Merci à vous. Prenez bien soin de vous. Merci. Au revoir. 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Ainsi s'achève votre émission de ce soir. On se retrouve demain dès 21h30 jusqu'à minuit. D'ici là, prenez soin de vous, des autres et du monde. Et au carillon d'Europe 1, il est minuit tout pile. On retrouve Maëlle Hassani pour le Flash Info. Bonsoir Maëlle.
3: Bonsoir Valérie, bonsoir à tous. Un effort budgétaire historique défendu ce vendredi par Sébastien Lecornu dans les colonnes du Figaro. Un plan d'économie de 54 milliards d'euros présenté par le Premier ministre en vue du projet de loi de finances 2027. Plusieurs pistes avancées comme un gel du point d'indice des fonctionnaires, des pensions de retraite les plus élevées ou encore des APL. Un gain de 2 milliards d'euros espéré sur les arrêts maladie et un délai de carence pour le versement de certaines allocations aux étrangers envisagées. Première réaction hostile à gauche après les annonces de Sébastien Lecornu. La chef des députés LFI Mathilde Panot promet de censurer ce qu'elle décrit comme un budget de coupes budgétaires. L'élu PS Arthur Delaporte dénonce une potion d'austérité. Le patron du PSF, Fabien Roussel, redoute une casse sociale. Quand la patronne de la CGT, Sophie Binet, scandalisée par le gel du point d'indice des fonctionnaires, promet une journée noire de la fonction publique le 29 septembre. Les chefs de parti conviés ce vendredi à l'Élysée. Une réunion voulue par Emmanuel Macron pour évoquer la dégradation rapide de la situation internationale et ses conséquences en France sur la sécurité et l'énergie. De nombreux candidats à la prochaine présidentielle seront présents. C'est le cas d'Édouard Philippe, de Gabriel Attal, de Bruno Retailleau ou encore de Raphaël Glucksmann. Marine Le Pen sera représentée par le président du RN, Jordan Bardella, et Jean-Luc Mélenchon par son bras droit, Manuel Bompard. Éric Zemmour officialise sa candidature à la prochaine élection présidentielle. Le patron de Reconquête l'a confirmé ce jeudi soir à la télévision, dévoilant dans le même temps quelques éléments programmatiques. Le quatrième homme du scrutin de 2022 défend le concept de remigration en proposant d'expulser tous les chômeurs étrangers de longue durée, et cela même s'ils sont en situation régulière sur le sol français. Un policier interpellé et placé en détention provisoire à la fin du mois d'août, soupçonné d'avoir préparé un acte de terrorisme et d'avoir fabriqué des armes. Ce fonctionnaire de 35 ans adhère à une idéologie d'ultra-droite radicale violente. Il était affecté jusque-là au centre d'information et de commandement de la police nationale dans les Yvelines. Une fusillade à la sortie d'une école à Montataire dans l'Oise. Les coups de feu tirés à la sortie des classes ce jeudi en fin d'après-midi. Les enfants n'étaient pas visés, deux adultes blessés. Il s'agirait d'un règlement de compte selon le maire de la commune. Une enquête est ouverte pour tentative d'assassinat. Le parent d'élève jugé ce jeudi en comparution immédiate pour avoir menacé de mort un surveillant et la principale d'un collège d'Esine près de Bordeaux en début de semaine. Écope de 12 mois de prison dont 6 avec sursis. Cet homme de 37 ans déjà condamné à 21 reprises par le passé pour divers délits retourne immédiatement en détention. Sa compagne reconnue coupable d'outrage est condamnée à 6 mois avec sursis. Et puis une entrée en lice bien difficile pour l'Olympique de Marseille. Les Phocéens sèchement battus sur la pelouse de Beşiktaş à Istanbul ce jeudi soir lors de la première journée de Ligue Europa de football. Score final 4-1 pour le club turc. 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Vous écoutez Europe 1, il est minuit 3 et vous retrouvez Marlène Duret pour les programmes de la nuit.
4: Voilà, à demain et bonne nuit. Un petit pas vers le lit, mais un grand pas vers le sommeil. De mon côté, j'invite les auditeurs d'Europe 1 à faire un voyage dans le temps. À une époque où le cosmos était encore un gros point d'interrogation, donc au début de la conquête spatiale, dans une ambiance de film de science-fiction des années 60. Plongeons au cœur des archives d'Europe 1 avec le tout premier numéro d'une émission culte, Le Monde est fantastique, dont le tout premier numéro, À l'écoute des planètes, fut diffusé le 1er janvier 1961, animé par Louis Merlin et porté par le scientifique Albert Ducrot. Vous savez, la voix emblématique d'Europe 1 qui a commenté en direct les premiers pas de l'homme sur la Lune. Retour donc vers le futur, nous sommes en 1961 et vous écoutez Europe numéro 1.

0: Louis Merlin vous parle.
1: Je n'ai point pour habitude de vous parler de mon état de santé. Je ne le fais par exception que pour vous démontrer, comme je vous le disais l'autre jour, combien la vie est belle. J'ai donc eu le bonheur d'avoir récemment une grippe de 4 jours, sans laquelle je n'aurais sans doute pas lu tout de suite ni aussi rapidement le gros bouquin que je venais de recevoir de mon ami Louis Powells et de Jacques Bergier, qui a pour titre « Le matin des magiciens » et porte en sous-titre « Introduction au réalisme fantastique ». Au fur et à mesure que j'avançais dans sa lecture, j'étais pris d'une sorte de fièvre, dont le degré n'était plus du ressort du thermomètre médical, tant le monde nouveau sur lequel des portes m'étaient brusquement ouvertes m'aveuglait de sa lumière nouvelle, et tant il m'apparaissait combien la somme de nos connaissances actuelles était minime et fragile devant tout ce qui commençait à nous être révélé. Car pendant des siècles, le problème a été fort simple. Il existait une vérité scientifique ou réputée telle, on brûlait un peu les pieds de ceux qui prétendaient que la Terre était ronde et tournée, et bien plus près de nous, les vénérables membres de l'Académie des sciences dénonçaient comme mystificateur ventriloque l'inventeur du phonographe. Les savants de l'époque atomique et intersidérale sont infiniment plus modestes car les moyens de recherche et de mesure leur font découvrir et expliquer chaque jour ce qui la veille encore était tenu pour impossible ou miraculeux. Ce qui apparaissait jusqu'ici comme fantastique cède chaque jour le pas au réel. Et c'est ce monde fantastique et réel que nous vous ferons découvrir. Les statistiques actuellement réunies en Grande-Bretagne démontrent-elles que la race humaine soit en mutation? Les traces trouvées en Sibérie prouvent-elles qu'une civilisation nous a précédés qui possédait déjà la bombe atomique? Peut-on établir un alphabet pour correspondre avec les autres planètes? Y a-t-il un langage secret des enfants? Les machines sont-elles, comme l'homme, susceptibles d'être soumises à l'hypnose? Est-il exact que le quotient intellectuel de certains chiens approche de celui d'Einstein? Comment certaines drogues médicales peuvent-elles permettre de libérer les souvenirs de la petite enfance ou au contraire posséder un effet prémonitoire? La boule de feu qui a récemment vitrifié les tuiles d'Antéor provenait-elle d'un autre monde? Chaque semaine, sur l'impulsion et grâce à la documentation de Louis Powells et Jacques Bergier, un de ces problèmes sera posé. Une équipe de spécialistes et de chercheurs réunira les éléments, les preuves, les hypothèses. Jacques Paoli vous les exposera. Nous ferons appel de temps en temps à votre témoignage. Peut-être même vous demanderons-nous de participer à certaines expériences, de façon à mettre à la disposition de tel ou tel organisme scientifique les énormes moyens d'investigation et de vérification que représente une audience comme celle d'Europe numéro 1. Pour mener à bien une tâche aussi considérable par le sérieux et l'ampleur qu'elle doit également revêtir, il nous fallait l'aide d'une firme qui fut attachée, comme nous-mêmes, au service de la science et à la promotion sociale qui doit en découler normalement. Nous l'avons trouvée en la personne de la BNCI, Banque Nationale pour le Commerce et l'Industrie, dont nous avons toujours apprécié l'extrême compréhension, qu'il s'agisse de la série des « En liberté avec les illustrations de notre époque » que nous avons poursuivi avec son concours jusqu'à dimanche dernier, ou de son aide généreuse à tous nos grands coups, y compris Noël dernier. Je tiens donc à rendre hommage à la BNCI qui, nous permettant de vous présenter chaque semaine cette émission, nous a rejoints dans un double souci. Informer et servir un immense public et apporter à l'avancement de certains domaines de la science et de l'économie nationale une aide peut-être considérable. C'est donc dans cet esprit que j'ai l'honneur de vous annoncer, mes chers amis, la première émission de « Le monde est fantastique ».

0: Tout à l'heure, nous vous associerons à un message. Un message que nous lâcherons sur les ondes. Un message qui s'en ira aussi vite que la lumière vers je ne sais quoi, vers je ne sais qui. Un message qui voyagera longtemps, toujours peut-être. Pour la première fois, un message intelligible partira vers l'inintelligible. Cela, c'est pour tout à l'heure. Mais sachez que tout ce qui va suivre est vrai.
1: Ils s'appellent Morrison et Whiteman. Ils sont américains. Ils ont 27 et 23 ans. Ce sont des hommes nouveaux, acquis à une science nouvelle. Ils se sont mis à l'écoute des étoiles.
0: Morrison et Whiteman disent
1: « Un jour, un message nous parviendra ».
0: Ce message, ils l'attendent, ils y croient. Ils ne sont pas les seuls, ils ont quelques raisons d'y croire, ils sont à l'avant-garde d'une science nouvelle, ils sont encore assez jeunes pour rêver. Une rêverie scientifique, cela s'appelle le projet OSMA. C'est le nom d'une reine de conte de fées, c'est aussi sous une forme condensée, un vers latin. Un vers des satires d'Horace.
1: Os magna sonaturum. N'a droit au nom de poète que celui qui possède le génie, une intelligence

commencement, il n'y a que l'homme et ce qu'il connaît de ses moyens. L'homme et ses cinq sens, les cinq qu'il se reconnaît, car il y en a peut-être d'autres qu'il ne sait pas encore utiliser. Mais ces cinq bons vieux sens ne nous suffisent plus. Le monde va trop vite, l'homme va trop loin. L'homme voudrait bien domestiquer l'intuition, la prescience, la divination, la télépathie. Il le voudrait, mais il ne le peut pas pour l'instant. Alors il attend, et en attendant, il fait ce qu'il peut. Et il faut dire qu'il peut beaucoup, au moins dans un domaine, celui de l'ouïe. L'homme a désormais l'oreille extrêmement fine.

0: Avant de se mettre à l'écoute des étoiles, l'homme a voulu connaître la moindre des rumeurs de sa propre planète, la troisième à partir du Soleil.
1: Cela, c'est Radio Poisson. C'est un micro par 1200 mètres de fond dans l'océan Pacifique. C'est le monde du silence de Jacques-Yves Cousteau qui n'existe plus. Ce message que capte notre micro, ce sont les poissons qui l'émettent. Peut-être se parlent-ils. Dans tous les cas, ils émettent des signaux. Des signaux qui ressemblent suffisamment aux nôtres pour qu'on se pose la question, veulent-ils dire quelque chose ?
0: L'homme est équipé maintenant pour écouter ces rumeurs d'un monde réputé silencieux.
1: Votre avis, de quoi s'agit-il? Technique, s'il vous plaît, notre enquête express.
2: Oh ben, à mon avis, c'est un volcan qui entre en éruption, peut-être.
3: Moi, je pense que c'est un immeuble qui s'écroule.
2: À mon avis, il pourrait s'agir d'un tremblement de terre.
4: Pour moi, c'est une avalanche.
1: Oui. Eh bien, vous n'y êtes pas du tout. Au risque de vous décevoir, la vérité nous oblige à dire qu'il s'agit tout simplement d'une modeste tige de haricots. Une tige en train de pousser.
5: Vous m'entendez? Vous arrivez à m'entendre? Eh bien, ce vacarme qui paraît traduire l'effort d'un titan, c'est tout simplement, je le répète, une tige, un brin d'herbe qui pousse.

Après avoir entendu cela, l'homme s'est dit « J'ai le droit d'aller aux portes des autres, aux portes d'ailleurs, j'ai le droit de tendre l'oreille vers les étoiles. »

0: reste-t-il maintenant de ce silence majestueux des espaces infinis? Ce silence que le poète peuplait de musique.
1: Décidément, le silence, ça n'existe pas. Écoutez bien, ce parasitage n'est pas comme les autres. Nous aurions pu faire beaucoup mieux, beaucoup plus curieux en studio. Celui-là a l'avantage d'être vrai et vous l'écoutez sans doute pour la première fois.
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1: Radio Soleil, oui, cette onde qui a les propriétés de la lumière, 300 000 km secondes, a mis 8 minutes pour nous apporter cette rumeur lointaine. 148 millions de kilomètres en 8 minutes.
2: 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Température en hausse de 100 000 degrés.
1: Oui, eh bien, cessons de plaisanter. Je vous assure que c'est vrai. Pour les spécialistes, Radio Soleil émet aussi clairement qu'Europe numéro 1. Chaque jour, des radioastronomes se mettent à l'écoute du Soleil et communiquent au monde entier un bulletin de santé de l'astre-roi. Allô, Nancy ? J'appelle Nancy. Comment va le Soleil aujourd'hui ?
3: Allô, ici le

0: Centre de radioastronomie de Nancy. Aujourd'hui, un centre importance 1 à 80 mm est, un centre importance 2 à 10 mm ouest du centre du Soleil, un type 4 à 9h50 TU. En clair, cela signifie qu'un grand sursaut radioélectrique a été émis et que les propagations des ondes décamétriques vont être très fortement perturbées. Par exemple, qu'il sera impossible de communiquer avec les États-Unis dans les heures qui vont suivre ou avec un chalutier dans l'Atlantique.
1: Les télégrammes partent. Le météorologiste, le radio, l'homme de télévision tiendront compte de ce bulletin de santé. Et le médecin aussi, qui s'est aperçu que la crise cardiaque, l'infarctus du myocarde, cette plaie du siècle, était plus fréquente lorsque le soleil était malade, qu'il avait ce qu'on appelle des taches. Il y a plus. Votre santé mentale, l'équilibre entre la raison et la folie, dépend peut-être de ce qui se passe là-haut, à 148 millions de kilomètres. Tout un monde de techniciens est à l'écoute de Nancy, station réceptrice de Radio Soleil.
2: Nancy, Sologne, 200 km de Paris par la Nationale 20. Un paysage boisé tout près du village du Grand Maulne, des bois touffus que coupe et recoupe la piste de sangliers, que trouble parfois l'envol un peu lourd mais silencieux d'un faisan.
1: Ensemble unique au monde. À Nancy, un grand patron, un radioastronome, Jean-François Denis, qui nous donne une définition. Qu'est-ce que la radioastronomie ?
3: La radioastronomie est une science qui a pour but d'étudier le rayonnement radioélectrique qui est envoyé par certains astres. Il se trouve que certains astres, comme le Soleil, des nébuleuses, certaines planètes, émettent un rayonnement radioélectrique tout à fait analogue à celui qui est émis par exemple, un poste de télévision ou un poste radio ordinaire, dans une gamme de longueurs d'onde qui va des ondes de radar ordinaires aux ondes de télévision. En France, nous avons construit une station de radioastronomie qui est dans le Cher, à 200 km au sud de Paris, qui a été construite là-bas pour être loin de tous les bruits radioélectriques de la capitale, des parasites de toutes sortes. Nous avons installé un certain nombre d'antennes qui ont été d'abord utilisées principalement pour étudier le Soleil. Ces antennes, il y en a 40, permettent de situer dans le ciel un astre à peu près avec la même précision qu'on peut le situer à l'œil en regardant le ciel. Actuellement est presque terminée la construction d'un grand radiotélescope qui aura des dimensions de l'ordre de 40 mètres sur 40 mètres. Cette antenne est actuellement en voie d'achèvement et nous espérons pouvoir commencer les essais dès ce mois-ci.
1: Ces installations de recherche à terre ont des succursales en l'air.
4: Allô, satellite français numéro 1, je vous appelle, répondez.
1: Non, le satellite français numéro 1 ne répondra pas, pas avant 1963. 61, 62, 63. C'est sûr, on peut le dire officiellement, il y aura en 1963 un satellite à cocarde tricolore qui sera mis en orbite et tournera autour de la Terre. Après les tititats du Morse, après les bip-bip du premier satellite soviétique, l'homme veut des messages en clair. Son premier message en clair, il l'a eu, pour un anniversaire, celui du président Eisenhower. Ike parlait, le satellite ballon, le satellite Echo, tourné dans le ciel au-dessus de sa tête, Echo a capté le message du président des États-Unis et il l'a répercuté. Voici le document tel que nous l'avons, nous, capté à l'époque.
5: C'était le premier pas sur la voie de la radio universelle et de la radio et de la télévision sans relais et sans frontières.
1: Et ça n'est pas par hasard que le satellite américain s'appelle
6: Echo.
7: Mr. Echo. Echo. Echo. Echo.
5: Tout le monde a fait l'expérience de l'écho en montagne, le son qui vous revient comme un boomerang.
6: On a réalisé des échos à l'échelle du monde. Écoutez bien, essayez de faire, par la pensée, le voyage qu'une voix humaine va effectuer.
7: Mr. Echo. Echo. Echo. Echo. Echo. Echo.
6: Je suis sur Terre, je lance un appel. Allô ? J'attends 2 secondes.
8: Allô ?
6: Mon appel me revient en écho. Écoutez bien.
8: Allô ? Allô ?
6: Mon appel m'est revenu. Qui me l'a renvoyé en 2 secondes ?
5: Une montagne ? Les nuages ? L'atmosphère ?
6: Non, la lune. J'ai lancé un appel vers la Lune a répercuté mon appel en 2 secondes.
5: Tout cela est vrai. L'expérience a été tentée pour la première fois en 1958, en triangle.
6: À Green Bank, États-Unis, le président Eisenhower a lancé un halo retentissant. La Lune l'a capté, la Lune a renvoyé l'écho de cet appel à Jodrell Bank en Grande-Bretagne. Le tout en 2 secondes, 760 000 kilomètres en 2 secondes.
5: Le document ? L'enregistrement authentique de cette expérience, vous allez l'entendre.

0: disais, c'était le premier essai. En 1958, on a fait mieux depuis. On a éliminé, grâce aux satellites qui évoluent au-dessus de nous, ces parasitages qui brouillaient les messages à la surface de la Terre.
1: On a déjà réalisé l'émission Terre, Soleil et Retour, 298 millions de kilomètres et seulement 16 minutes de voyage entre le départ et le retour du message.
0: C'est ainsi que la radioastronomie, tout en se mettant au service des terriens, tout en leur rendant service immédiatement, peut se permettre de penser à l'avenir.
2: Attention, envoyez l'antenne.

0: Pas d'essence dans le réservoir de cette voiture, d'ailleurs pas de réservoir. Cette voiture reçoit son énergie, c'est-à-dire l'équivalent de l'essence, par 100 fils, de l'antenne émettrice à l'antenne réceptrice.
1: Oui, elle marche. L'expérience a été faite en 1960. Elle appartient déjà au passé et les spécialistes veulent faire beaucoup plus qu'une expérience. Cela veut dire quoi ? Eh bien, cela veut dire ceci.
0: L'astronef, la fusée qui partira demain, partira à pleine charge utile. Auparavant, il n'y avait que quelques kilos de matériel pour des dizaines de tonnes de carburant. Demain, l'énergie sera transmise par 100 fils.
1: Il y aura place dans la fusée pour une cabine et pour des hommes.
0: Ces hommes qui s'apprêtent à tenter le voyage, je ne parle pas des aventuriers, mais de ces hommes sérieux, pondérés, ces savants, qui calculent tous les risques, qui pèsent toutes les théories, qui épuisent toutes les hypothèses, ces hommes-là, par les bons en avant successifs de leurs recherches, ont été amenés à se poser une question.
2: Sommes-nous seuls ? Sommes-nous bien seuls ? Sommes-nous les seuls êtres pensants de l'univers ?
0: L'un de ces hommes, savant, sérieux, pondéré, c'est un physicien nucléaire français, Charles Noël Martin.
3: La vie ailleurs que sur le globe terrestre est une certitude. 100 milliards d'étoiles dans notre galaxie, la Voie lactée, et des millions de galaxies analogues à la nôtre. Cela fait un nombre de milliards d'étoiles analogues à notre pauvre Soleil. Or, il s'agit de savoir si ces étoiles ont autour d'elles une ou plusieurs planètes. Et cela, nous sommes sûrs qu'il en est bien ainsi. Les étoiles, une sur quatre au moins, sont à rotation lente comme le Soleil qui tourne sur lui-même en 27 jours. Et cela est un indice mécanique de présence étrangère, soit poussière cosmique éjectée par l'étoile, soit planète. Donc, la statistique et l'astronomie nous disent que les planètes sont millions de milliards dans l'univers. Alors, quand on connaît l'adaptabilité de la vie aux conditions extrêmes qui lui sont faites sur Terre, pourquoi exclure le fait qu'elle ne puisse rayonner ailleurs que sur notre petit globe ? Je conçois très bien des créatures qui respirent du méthane et qui soient faites de silicium, puisque sur Terre, des bactéries vivent dans le pétrole et que des algues sécrètent de l'acide sulfurique. Je conçois très bien que des créatures vivent dans le vide, puisque des insectes subsistent sur Terre après avoir été soumises à un vide poussé pendant des jours. Nous ne sommes pas seuls. Nous ne l'avons jamais été et nous ne le serons jamais.
0: Vous avez entendu ? Des millions de possibilités sur des milliards et des milliards d'étoiles. On peut croire ou ne pas croire à d'autres présences, mais la statistique nous oblige à les envisager, ces présences.
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phrase, c'est l'un des plus grands penseurs de notre temps qui l'a écrite, c'est le père Teilhard de Chardin. Ce serait bête, trop bête, d'avoir des moyens qui portent très loin, au-delà de l'horizon connu, et de ne pas utiliser ces moyens. D'autant que certains, les plus imaginatifs peut-être, les poètes qui doublent certains de ces savants, croient à une existence organisée qui vient se manifester aux limites, à la frontière de notre monde. Le professeur Bracewell est peut-être un poète, mais c'est avant tout un homme de science, un spécialiste des étoiles, un spécialiste de radioastronomie. Il ne croit pas aux fantômes. Et pourtant, il a découvert ce qu'on pourrait appeler, faute de mieux, des fantômes de l'éther, des fantômes de l'espace. Le professeur Bracewell, en braquant ses écouteurs sur le ciel, a capté d'étranges messages. Il a capté des bruits, des phrases, des lambeaux d'émissions radiophoniques. C'était bien sûr des émissions humaines, mais lorsqu'il les a eues enregistrées et qu'il a cherché leur origine, il s'est aperçu que ces phrases avaient été émises des mois et parfois même des années auparavant. Il y a plus. Le professeur Bracewell a capté des images de télévision. Ces images, il les a kinescopées, il les a cinématographiées, et lorsqu'il a cherché l'origine de ces images, il s'est aperçu qu'elles avaient été émises par une station de télévision 4 ans auparavant, une station de télévision qui est fermée depuis 4 ans. Rien, étant donné nos connaissances actuelles, ne peut expliquer la persistance de ces images autour de nous. Imaginez des phrases que vous auriez pu dire, des photographies que vous auriez pu prendre et qui tourneraient ainsi indéfiniment comme des sortes de fantômes autour de la Terre. C'est bien ce qui se passe alors que ces images, alors que ces lambeaux d'émissions radiophoniques devraient être à des millions de kilomètres de nous. Tant qu'on n'aura pas trouvé une explication scientifique à la persistance de ces bruits, de ces mots, de ces images qui tournent autour de nous, on peut penser, comme le professeur Bracewell, qu'il y a dans notre atmosphère, autour de notre planète, des stations d'écoute qui sont chargées de capter nos messages et de les transmettre vers je ne sais où, vers des êtres qui peut-être tentent de nous comprendre et d'interpréter nos messages. On peut tout imaginer dans ce domaine. Il y a ou il n'y a pas quelqu'un à l'écoute de notre monde. Le problème n'est pas là. Le problème est qu'il se pourrait qu'il y ait quelqu'un. Et les savants se disent, il faut, si nous le pouvons, lancer un message dans le cosmos. Un message à qui peut, à qui veut l'entendre. Comment donner rendez-vous dans l'espace à

cette nuit, vous venez d'écouter une émission de 1961. Le monde est fantastique, le tout premier numéro intitulé « À l'écoute des planètes », émission culte portée par le scientifique Albert Ducrot. Au cœur des archives d'Europe 1 se poursuit dans un instant avec un nouvel épisode consacré à la communauté gitane et aux Tziganes en 1963. C'est juste après Bruno Mars, « On My Soul » sur

Mars avec On My Soul. Bienvenue au cœur des archives d'Europe 1 avec tout de suite un nouvel épisode d'une émission culte des années 60, Le Monde est fantastique, porté par le journaliste scientifique Albert Ducrot, bien connu pour sa capacité à vulgariser des sujets complexes. Alors habituellement passionné par la conquête spatiale, dans cet épisode, il s'intéresse au mode de vie, à la culture et à l'intégration des populations gitanes et tziganes. Alors retour vers le futur, nous sommes en 1963 et vous écoutez Europe numéro 1.

midi de la France, Gitanos en Espagne, mais aussi Tzigeuner en Allemagne, Gypsies en Angleterre. Ici en France, on leur donne aussi d'autres noms. Boumian, également dans le midi, Bohémien, Romanichel, Manouche, Rabouin. En fait, leurs noms changent selon les pays, selon les régions, et on pourrait allonger la liste. Les Provençaux les nomment Carac, les Saintongeais Beurre d'Indin, les gens de l'Est Canvelant. Oui, on pourrait allonger la liste interminablement. Eux-mêmes se donnent le nom de Roms, les hommes. Ils nous appellent les Gadjés. Un Gadjo, c'est un cutéreux, un homme attaché, un sédentaire. Eux sont les fils du vent, les hommes de la route. Gitans, Tziganes ou Romani, quel que soit le nom qu'on leur donne, ils sont 5 à 6 millions, errant à travers le monde, les uns dans leurs roulottes, leurs verdines misérables, les autres dans leurs campings, roulottes somptueuses, et exerçant toujours les mêmes professions. Rétameurs, fabricants de paniers, diseurs de bonne aventure pour les plus pauvres, montreurs d'animaux, dresseurs.

0: Acteur marchand de chevaux pour les plus riches. Toujours en marge de la société, disons-le. Dans la très belle étude qu'il leur a consacrée, Jean-Paul Kléber souligne cette vie en marge.
1: Ces 5 à 6 millions de tziganes sont répartis dans notre univers comme ces plantes rares qui ne poussent qu'aux endroits où la nature a conjugué plusieurs conditions particulières. Au bord des routes, à l'orée des forêts, à la lisière des villages, où leur présence invisible est attestée par un panneau interdit aux nomades. Cependant, on les côtoie sur les marchés aux puces, dans les fêtes foraines, autour des derniers cirques ambulants. On les consulte même, en se cachant. On va jusqu'à les contempler en groupe, au Sainte-Marie-de-la-Mer, comme on allait, avant l'autre guerre, contempler au jardin d'acclimatation des familles pawines ou zanzibariennes exhibées dans des cages. Surtout, on les craint. À vrai dire, on ne les aime pas. Quand ils ne sont pas ouvertement méprisés, les tziganes, ces hommes et ces femmes, bénéficient de ce racisme quotidien, à petite dose, qui s'en prend un jour au rastaquaire sud-américain, un autre jour au bico nord-africain. Les tziganes sont alors, et presque exclusivement, tenus pour vagabonds, mendiants, voleurs, jeteurs de sorts. Les autorités elles-mêmes ne parviennent pas à les considérer comme d'honnêtes citoyens. Elles leur interdisent de camper aux abords des villes. Elles les soumettent à des contrôles policiers, dont le moins qu'on puisse dire est qu'ils sont vexatoires. Elles les refoulent sans cesse d'un département à l'autre. Et en même temps, et c'est ce que le public sait le moins, les soumet aux obligations fiscales et militaires. Considérés toute leur vie comme des parias, les tziganes n'en sont pas moins, à 20 ans, envoyés au combat.
0: Le nazisme, qui ne pouvait supporter dans l'Europe qu'il nous proposait la présence de groupes asociaux, prit à l'égard des nomades des décisions qu'il faut rappeler. En 1937, tous les Gauleiter reçurent des instructions précises.
2: Le commissariat pour la consolidation du germanisme a décidé d'éliminer du Reich allemand les sous-hommes et les représentants des races inférieures. Les tziganes font évidemment partie de ces groupes impurs.
3: Oui, ils ont une hérédité lourdement chargée. Ce sont des criminels invétérés qui constituent des parasites au sein de notre peuple. Ils mettent en péril la pureté du sang de la paysannerie allemande.
2: Le Führer a donc décidé, premièrement, de veiller à ce qu'ils ne puissent se reproduire. Deuxièmement, qu'ils soient soumis à l'obligation du travail forcé dans les camps de travail, sans les empêcher cependant de choisir l'émigration volontaire vers l'étranger.
3: En ce qui concerne ma province, je veillerai à ce qu'ils soient soumis à un travail constant. Dans un état aux mœurs élevées comme notre Troisième Reich, seul peut vivre celui qui travaille et qui produit.
0: C'était, rappelons-le, en 1937, 2 ans donc avant la guerre. Et on relève, dans une proposition du Gauleiter de Styrie, Porci, le texte suivant.
3: Nous ne pouvons atteindre complètement notre but en appliquant les lois actuellement en vigueur. Mais les arguments en faveur d'une stérilisation des tziganes peuvent être développés au point qu'on puisse en arriver, en appliquant la loi de prophylaxie contre la progéniture porteuse de maladies héréditaires, à une lutte efficace contre l'accroissement de la population tzigane.
0: Une lutte efficace. Stérilisation, camp de travail. Et en 1940, déportation massive. Et puis le nazisme occupa l'Europe et traqua les tziganes. Oui, le problème juif et ses 6 millions de morts a rejeté dans l'ombre le drame tzigane et ses 400 000 morts. En 1945, lors de la débâcle nazie, tous les tziganes des camps furent gazés. Ce drame a été rappelé au procès des criminels de guerre.
4: Les Einsatzgruppen ont reçu instruction de fusiller les tziganes et les gitans. Aucune explication n'a été donnée quant à la raison pour laquelle ce peuple inoffensif qui, au cours des siècles, a donné au monde sa part de richesse en musique et en chanson, devait être chassé comme gibier sauvage. Pittoresques de vêtements et de mœurs, ils ont amusé, diverti la société et l'ont quelquefois ennuyé par leur indolence. Mais personne ne les a jamais condamnés comme une menace mortelle pour la société organisée. Personne, excepté le national-socialisme qui, par la voix de Hitler, Himmler et Heinrich, avait ordonné leur liquidation.
0: 400 000 tziganes ou gitans ou romani ont été pendus, fusillés ou gazés dans les camps de la mort nazie. Hitler poursuivait sa politique raciale délirante. Et pourtant, dans son inconséquence, il avait pris une décision curieuse. Une décision que rappelle dans ses mémoires Rudolf Höss, l'ex-commandant du camp d'Auschwitz.
5: Le Reichsführer
2: voulait à tout prix cependant assurer la conservation des deux tribus tziganes les plus importantes. Il les considérait comme les descendants directs de la race indo-germanique primitive, dont ils auraient conservé les us et coutumes dans leur pureté originelle. Il voulait les faire enregistrer tous sans exception. Bénéficiaires de la loi sur la protection des monuments historiques, ils auraient été recherchés dans toute l'Europe et installés dans une région déterminée où les savants auraient pu les étudier à loisir.
0: Oui, les exterminateurs nazis et Hitler personnellement voulaient protéger deux tribus tziganes comme monuments historiques. Disons tout de suite que l'appellation allemande indo-germanique correspond à ce que nous appelons, nous, indo-européens. Hitler reconnaissait donc lui-même, tout en les considérant comme asociaux et nuisibles, que les tziganes étaient les survivants de cette très ancienne race indo-européenne dont les migrations peuplèrent l'Europe. Et c'est là l'un des problèmes majeurs que pose aux ethnologues ce peuple étrange, ces hommes du vent.

0: un romantisme moderne du bohémien, du gitan, du romani, du tzigane. Ne parlons même pas des chansons du style « Où vas-tu beau gitan » ou « Joue pour moi tzigane », etc. Mais parlons par exemple d'un film qu'on peut voir en ce moment à Paris, Chris Romani, dont l'action se déroule dans le monde nomade, dans le monde des Roms. En réalité, malgré reportages, films, récits et soi-disant révélations extraordinaires, on ne sait pas grand-chose sur ce peuple. Tous les auteurs qui en parlent prétendent avoir été admis dans une tribu, avoir percé ses secrets. Je sais par expérience que c'est faux. Un gadjo est un gadjo, on lui raconte des histoires qu'il gobe en croyant tenir une révélation. Et là s'arrêtent ses connaissances. Pourtant, actuellement, plusieurs ouvrages, plusieurs études sérieuses commencent à lever le voile. Et parmi elles, le très beau livre de Jean-Paul Kléber. Lui-même nous dit
1: « Mais nos préjugés ne sont pas seuls à incriminer. Les tziganes eux-mêmes ont fait beaucoup pour demeurer ignorés. Vivant en marge de la civilisation, ils emploient encore les moyens de défense propres aux asociaux. Jaloux de leur unité ethnique, conscients de leur originalité raciale, satisfaits de leur vie naturelle, ils refusent le plus possible le contact avec les citadins et les paysans sédentaires. Ils n'ont aucune envie de nous communiquer les secrets de leur façon de vivre. Ils mentent systématiquement, faisant preuve du réflexe d'autodéfense normale de la part d'une minorité si longtemps en butte aux pires exactions. Ils acceptent en même temps d'assumer cette part de malédiction que les hommes ont toujours eu besoin de faire peser sur certains d'entre eux, les prenant pour boucs émissaires. Et malgré tout cela, les tziganes représentent un cas exceptionnel. L'exemple unique d'un ensemble ethnique parfaitement défini qui, à travers l'espace et le temps, depuis plus de 1000 ans et jusqu'au-delà des frontières de l'Europe, a mené à bien une gigantesque migration, sans qu'aucune altération ait jamais été consentie à l'originalité et à l'unicité de la race. Seule la diaspora juive pourrait être mise en parallèle avec la dispersion tzigane. Mais les juifs se sont intégrés à la civilisation des pays traversés. S'ils restent juifs, ils ne s'adaptent pas moins aux conditions de vie de leur nouveau milieu. Les tziganes, au contraire, ont réussi le tour de force de sillonner le monde civilisé en continuant de se plier aux règles d'existence en vigueur chez les nomades de l'Asie. Parce que, à leurs yeux, c'est la seule façon de vivre qui soit digne de l'homme. Pour le non-tzigane, ils n'ont que mépris. Le terme par lequel il le désigne, gadjo, signifie proprement paysan, cultivateur, avec la nuance péjorative attachée au cutéreux. Quant à eux, ils sont les seigneurs de la terre.
0: Ils sont les seigneurs de la terre. Et c'est cela qui a créé le romantisme du bohémien, du gitan, du tzigane. Mais à côté de ce romantisme, il y a la science, la tziganologie qui n'est qu'une part, une branche de l'ethnologie. Derrière ce romantisme, il y a un mystère qui agace les ethnologues. Quelle est l'origine exacte de ce peuple de 5 à 6 millions d'êtres, de ce peuple qui erre à travers le monde depuis des siècles, qui erre à travers l'Europe inlassablement? Ce soir, essayons d'oublier le romantisme, l'exotisme intérieur, comme dit Kléber, et cherchons à faire le point de ce qu'on sait avec précision.

0: Aujourd'hui, les ethnologues ont presque tous admis une origine indienne des gitans, des tziganes. Pourtant, pendant longtemps, la tradition vit en eux les enfants de Caïn, en se reposant sur la Bible.
1: Si tu cultives le sol, il ne te donnera plus son produit. Tu seras un errant parcourant la terre. Et Yahvé mit un signe sur Caïn, afin que le premier venu ne le frappe à point.
0: C'est dans cette malédiction de Caïn qu'il faut chercher cette opinion d'autrefois que les nomades étaient ses descendants. Mais ce qui est étrange, c'est que la Bible, la Genèse, donne la filiation en insistant sur le métier.
1: Lamech, cinquième descendant de Caïn, prit deux femmes. Le nom de la première était Ada, et le nom de la seconde, Silla. Ada enfanta Yabal, qui fut l'ancêtre de ceux qui vivent sous la tente. Le nom de son frère était Yubal. Il fut l'ancêtre de tous ceux qui jouent de la lyre et du chalumeau. De son côté, Silla enfanta Tubal-Caïn. Il fut l'ancêtre de tous les forgerons en cuivre et en fer.
0: Eh bien oui, ils vivent sous la tente ou en roulotte. Ils jouent de la guitare, du violon, de la flûte de pan. Ils sont étameurs, ciseleurs, forgerons. Étrange coïncidence, mais c'est une origine légendaire. On a pensé aussi qu'ils descendaient des anciens Égyptiens. Leur nom anglais, Gypsies, rappelle cette légende. Littéralement, un gypsy, c'est un Égyptien. Et les tarots égyptiens sont aussi la grande arme des diseuses d'avenir, gitanes. Oublions donc les légendes et voyons où nous en sommes actuellement. On admet au départ l'origine indienne de ce peuple. Ils partent donc des Indes. Quand ? On l'ignore. Certainement avant le 10e siècle. Peut-être vers le 2e ou le 3e, peut-être plus tard. Jean-Paul Kléber nous trace les itinéraires de leur dispersion.
2: Sur la carte, on imagine assez bien les directions que prirent vraisemblablement les Tziganes au départ des Indes. Ils furent en effet tributaires des mêmes impératifs géographiques que ceux auxquels obéirent tous les peuples migrateurs qui, selon l'image classique, marchèrent toujours vers le soleil couchant, tentant par là de gagner du temps sur la durée du jour et partant sur la mort. Mais la vague primitive des Tziganes, si tant est que le grand départ ait eu lieu à un moment précis de l'histoire, dut se fragmenter dès les premières régions traversées et se séparer en rameaux de plus en plus ténus. On convient donc que les Tziganes, quittant les rives de l'Indus, pénètrent d'abord en Afghanistan et en Perse, atteignent au nord la mer Caspienne, au sud le golfe Persique. Le groupe nord traverse l'Arménie, le Caucase, puis plus tard la Russie. Le groupe sud remonte les cours de l'Euphrate et du Tigre. Mais l'axe de la progression bifurque encore, tandis qu'une partie des tribus se dirige les unes vers la mer Noire, les autres vers la Syrie, le gros de l'immigration s'enfonce en Turquie d'Asie. La branche la plus méridionale longera la Méditerranée à travers la Palestine et l'Égypte. Très probablement, certains de ces nomades réussiront à poursuivre leur route par la côte nord de l'Afrique jusqu'au détroit de Gibraltar et à passer en Espagne. Ce sont nos gitans espagnols et catalans. Quant au groupe principal resté en Turquie, il franchit le Bosphore, essaime en Grèce et dans toute la péninsule balkanique. De là, il découvre l'Europe centrale. Les extrêmes limites de l'aire d'expansion seront pour l'instant l'Angleterre et l'Écosse. De leur côté, les Tziganes passés en Russie ont, semble-t-il, atteint la Scandinavie.
0: Actuellement, ils se divisent en groupes et en tribus. Trois groupes principaux, les Tziganes Calderas, les Gitans et les Manouches. Les Tziganes Calderas se considèrent comme les seuls Tziganes authentiques et ils sont avant tout chaudronniers, comme leur nom l'indique. Caldera, en roumain, comme d'ailleurs dans toutes les langues d'origine latine, cela signifie une chaudière, un chaudron. Ils se divisent, eux, en cinq sous-groupes, les Lovari, les Boyas, les Luri ou Luli, les Churari et les Turco-Américains, qu'on a curieusement baptisés ainsi parce qu'ils ont émigré de Turquie aux États-Unis avant de revenir en Europe. Ensuite, nous trouvons les Gitans. Alors, les Gitans, on ne les rencontre guère qu'en Espagne, au Portugal, en Afrique du Nord et dans le Midi de la France. Ils diffèrent des Calderas par, d'une part, l'aspect physique, mais aussi par les dialectes et les coutumes. Enfin, il y a les Manouches, qui sont nos bohémiens français. Nos bohémiens traditionnels. En sanskrit, le mot manouche signifie homme vrai. Il se divise en trois sous-groupes. Les Valsicanes ou Santi français, qui sont forains et gens de cirque. Les Gaigicanes ou Santi allemands et alsaciens, qui ont les mêmes traditions, dressage, et qui sont donc des gens de cirque également. Et les Piemontesi ou Sinti italiens, qui sont aussi des gens de cirque. Par exemple, les Bouglioni appartiennent à ce troisième groupe. Hors de ces trois grands groupes, on trouve les Gypsies d'Angleterre, d'Irlande et d'Écosse. À côté de cela, naturellement, il y a des nomades proprement dit, vanniers, rempailleurs, battleurs, qui n'ont rien de commun avec eux, rien de commun avec les Gitons ou avec les Tziganes, sinon le mode de vie. Et eux-mêmes, les Tziganes, les désignent sous le nom générique de Barangrais. D'ailleurs, ceci est une différenciation qui échappe naturellement au nom Tzigane, qui échappe au gadjé, mais qui est une distinction très profonde. De toute manière, la liste que je viens de vous donner, liste établie, encore une fois, je le rappelle, d'après Jean-Paul Kléber, cette liste est encore très incomplète. Par exemple, on compte 14 sous-groupes roumains, uniquement roumains. Cet exemple, d'ailleurs, est suffisant pour vous montrer la diversité des nomades rassemblés, n'est-ce pas, sous le terme générique de Tzigane, ou plus populairement, et c'est pour cela d'ailleurs que nous avons donné ce titre à cette émission, sous le nom de Gitan. En ce qui concerne l'origine alors de chacun de ces groupes, il est également bien difficile d'être précis, les recherches ayant porté ces dernières années uniquement sur l'ensemble Tzigane. C'est sur la langue romanie qu'on s'est appuyé pour affirmer l'origine indienne du peuple de la route. 100 ans d'études, 100 ans de tziganologie ont prouvé cette origine incontestablement. Plus de la moitié du vocabulaire se rattache au groupe encore parlé dans le nord de l'Inde. Ces dialectes sont dérivés d'une langue mère qui n'existe plus et qu'on ne connaît que par reconstruction linguistique. Le sanskrit en est l'un des plus importants rameaux, mais l'hindi, le kashmiri, le gujarati en sont également issus, tout comme le romani ou romanes, la langue des Roms. L'autre partie du vocabulaire a été empruntée aux diverses langues européennes. Mais de même, notre parler populaire, notre argot, a emprunté quelques expressions à leur langue.
3: Le philologue Hainaut a relevé de 20 à 30 mots du parler populaire que l'on peut sans crainte d'erreur attacher au romani. Ainsi, berge, année, de berce, surin, couteau, de tchouri, rupin, riche, de rup, argent, la roupie indienne, oust, exclamation, allons oust, de oust, lève-toi, costaud, de costaud, fort. L'argot plus fermé des malfaiteurs modernes connaît encore chouravé, volé, de chourav, lové, argent, de lové, michet et micheton, client d'une prostituée et victime d'un mauvais coup, de michto, bon, natchavé, s'enfuir, de natchav, avec peut-être l'expression mettre les adjas. Choukar, beau, de chouchar. Trac, peur, de tra. Et enfin, l'expression méridionale ciao, adieu en italien, de tchav, allez. Qui plus est, la désinence habituelle des verbes tzigane en ave, qu'on retrouve dans natchavé et chouravé, a fait école puisqu'on trouve encore en argot la mangave, mendicité. Enfin, les utilisateurs de l'argot qui ont eu des contacts avec les tziganes ont adopté certains termes connus dans le milieu, tels gaï, cheval, zoumine, soupe et verdine, roulotte de forain.
0: Un point essentiel est à souligner, il n'y a pas de tradition écrite chez les Roms, uniquement une tradition orale. C'est qu'ils n'ont pas d'écriture. Cependant, au début du siècle, un tziganologue de cour de Manche a donné un alphabet tzigane, alphabet hiéroglyphique, c'est-à-dire représentant non les mots ou les idées, mais les objets. Alphabet simple de 23 caractères, mais qui reste très hypothétique. Par contre, il existe un code secret, le patrine, un code de signes dessinés qui permet aux tribus de laisser une trace de leur passage et surtout de laisser un message pour ceux qui viendront.
4: Le patrine connaît surtout un usage plus quotidien. Il sert particulièrement à inscrire sur le mur extérieur des fermes et des maisons les renseignements dont auront besoin les nomades. En effet, l'entraide tzigane veut que lorsqu'une tribu a séjourné près d'un village, elle laisse un message destiné aux autres tribus et donnant le maximum de renseignements qui peuvent être utilisés à des fins alimentaires et commerciales. Ainsi, une première tzigane pénètre dans une ferme sous le prétexte de vendre des lingeries ou de dire la bonne aventure. Elle s'arrange toujours pour faire parler la propriétaire, apprendre les événements importants de la famille, le nombre et l'âge des enfants, leurs maladies récentes, etc. En s'en allant, elle gravera sur le mur ou inscrira à la craie ou au charbon de bois des signes que seuls ces frères de race sauront déchiffrer. Quand une seconde cigale quelque temps plus tard se présentera dans la ferme, elle aura beau jeu pour dire la bonne aventure et révélera à la fermière médusée, donc crédule, les détails de sa vie familiale. »

Cette indépendance, ce particularisme du peuple du vent durera-t-il aussi longtemps qu'il a duré? La vie moderne admettra-t-elle longtemps cette vie en marge? C'est évidemment la question qu'on peut se poser. Actuellement, en France, comme ailleurs, on tente d'adapter et surtout de réhabiliter ce peuple. Y parviendra-t-on? Et doit-on considérer cette volonté de ruiner ce particularisme comme un bien ou un mal? Ce n'est pas à nous de répondre. Le peuple du vent, les hommes de la route, deviendront-ils eux aussi des sédentaires? Des sédentaires immatriculés, recensés, salariés, assurés sociaux? Personnellement, je n'y crois guère et c'est peut-être mieux ainsi. Sans romantisme, il nous offre, voyez-vous, un terrain d'étude illimité et restent à la fois des hommes libres et un mystère permanent et quotidien pour les ethnologues.

Le Monde est fantastique, c'est une émission historique d'Europe 1 qui était principalement diffusée entre 1961 et 1964 et qui explorait les grandes questions scientifiques et sociétales. Et vous venez d'écouter un numéro consacré aux gitans et aux tziganes de l'époque. Alors on va continuer de se balader dans les archives d'Europe 1 dans un instant avec un dernier épisode consacré à la sorcellerie. Mais avant, on se laisse envoûter par le soleil du Brésil que chante Nicoletta dans son adaptation française du succès de Jorge Ben Jor, Fio Maravilla.

0: avec Fillo Maravilla. Bienvenue au cœur des archives d'Europe 1 avec tout de suite un dernier épisode de l'émission Le Monde est Fantastique, présenté par le scientifique et vulgarisateur Albert Ducrot, figure historique d'Europe 1, resté célèbre pour avoir commenté en direct les premiers pas de l'homme sur la Lune en 1969. Alors vous allez écouter maintenant un épisode qui date de 1962, intitulé « La sorcellerie ». Alors que l'humanité s'apprêtait à conquérir la Lune, des milliers de Français consultaient à cette époque, quotidiennement, des guérisseurs, des rebouteux, des médiums et astrologues.
1: Dans quelques jours, les astronomes espèrent savoir enfin la vérité sur la planète Vénus, qui gravite à plus de 60 millions de kilomètres de notre Terre. Le laboratoire spatial Mariner 2 va nous envoyer ses réponses vers le milieu de décembre. Notre prochaine émission sera d'ailleurs consacrée à Vénus, à ses problèmes et aux réponses que l'on attend de Mariner. En 1962, donc, l'homme envoie un observateur vers les planètes. Il prépare très sérieusement l'exploration de la Lune. Il est capable de lancer un avion à 7000 km à l'heure, comme le X-15. Il envoie ses bathyscaphes à 10 000 mètres de profondeur, au fond des océans. Il opère à cœur arrêté les malformations cardiaques. Il remplace déjà les organes malades, des reins par exemple. Chaque jour donc, l'homme fait reculer les bornes de son ignorance. Plus quotidiennement, nous utilisons des techniques qui ont cessé de nous étonner, mais qui sont elles aussi les résultats de prouesses scientifiques. Nous regardons la télévision, des images relayées par Telstar à travers l'Atlantique. Nous écoutons la radio du monde entier, nous prenons l'avion, nous roulons en automobile. Banalité, direz-vous, lieu commun, oui, nous savons tout cela. D'ailleurs, l'homme moderne, l'homme de la rue, affirme ne pas croire aux légendes. Il y a un an, nous avons promené notre micro dans la rue en posant cette simple question. Croyez-vous au diable ?
2: Au diable ?
3: Oui, au diable. Est-ce que vous croyez au diable ?
2: Oh non.
3: Et pourquoi vous n'y croyez pas ?
2: Parce que le diable, pour ainsi dire, c'est une légende.
3: Donc vous ne pensez pas qu'il puisse exister ?
2: Ah non, moi je ne pense pas.
4: Pour beaucoup, non et vous ?
3: Pourquoi vous n'y croyez pas ?
4: Parce que je ne l'ai jamais vu.
5: Moi au diable, j'y crois pas.
3: Et pourquoi ?
5: Parce que il faudra que je le voie pour y croire.
6: Ah, quand je crois au diable, je suis comme tout le monde, vous savez.
3: Vous pensez qu'il existe ou pas ?
6: Vous savez, j'en sais rien, moi. Bah oui, je crois, il y a des moments où ça doit exister.
7: Au diable ?
8: Oh, pas du tout, monsieur.
9: Mais si, non. Madame Laurence.
10: Non, j'y crois pas.
11: Moi, je n'y crois pas.
3: Ah non, vous n'y croyez pas, et pourquoi alors ?
11: Non, parce que je sais pas, moi, c'est une blague.
12: Au diable ? Bah, ouais, non, alors.
3: Vous n'y croyez pas, et pourquoi ?
12: Ça, je sais pas, mais je crois que ça n'existe pas, non ?
11: Au diable, mais on l'a bien assis dans la maison, le diable, en ce moment.
3: Et le vrai diable, il existe ? Le vrai diable ?
11: Ah, mais je sais pas.

0: Avec des oreilles et puis tout noir avec une grande robe rouge.
1: Alors il y en a plusieurs puisqu'on en a chacun.
0: Non, plus ou moins diable, on en a chacun plus ou moins diable, mais c'est toujours le même, c'est toujours le mal, ce mauvais lutin qui est au fond de notre cœur et qui nous fait mal agir bien souvent.
2: Non, je crois à rien du tout moi. C'est des choses comme pas qu'on me corse les pieds, c'est tout.
3: Je crois ni au diable, ni au bon Dieu. Bon, il n'y a rien. Et pourquoi ? Parce que je crois que à ce que je vois, puis au XXe siècle, toutes ces choses sont périmées.
4: Ben, je ne crois pas au diable, monsieur, mais je suis un peu comme tout le monde, j'en ai un peu peur, quoi.
1: Sans y croire.
4: Sans y croire, je veux pas y croire, mais j'en ai un peu peur, quoi.
5: Nous savons tout cela, nous savons que le monde moderne est fait pour la libération de l'homme, pour le confort de l'homme, pour le bonheur de l'homme. Mais ce que nous ignorons, c'est que dans le même temps, l'homme qui regarde la télévision, l'homme qui écoute la radio, qui use du téléphone, qui voyage en automobile, a conservé certaines pratiques d'un autre âge que rien ne peut justifier. L'homme de 1962 croit encore aux sorciers.

0: Notre petit est mal, monsieur. Il a la fièvre, mauvaise mine depuis quelque temps, et il reste assis pendant des heures et...
1: Je vois ce que c'est. Il a le carreau, ou peut-être la patte d'oie. Il n'a pas mal au ventre?
2: Non, il ne se plaint pas.
1: Alors c'est la patte d'oie. C'est grave, vous savez. Les nerfs se nouent autour du cœur, alors...
0: Oh, qu'est-ce qu'on peut faire?
1: Il est bien tard pour que je le guérisse. Vous avez attendu. Je peux encore essayer de l'empêcher de mourir. Donnez-moi 20 000 francs.
2: 20 000 francs, mais...
1: Il le faut, il le faut. Ce n'est pas pour moi. C'est pour brûler. L'argent est impur. Moi, je n'ai besoin de rien. Je ne suis là que pour vous aider.
2: Mais tout de même, 20 000 francs...
0: Oh, donne-les, Antoine. Il le faut pour le petit. Qu'est-ce qu'il me faudra faire, monsieur?
1: Vous allez rentrer chez vous. Vous poserez une soucoupe par terre, entre deux cierges allumés. Vous verserez dedans de l'eau bénite que vous aurez été prendre à l'église. Et dans l'eau, vous mettrez cette feuille de lierre.
0: La feuille de lierre dans l'eau bénite, entre deux cierges. Bon.
1: Vous ferez cela ce soir, à minuit juste. Moi, de mon côté, je poserai les questions. Demain matin, vous me rapporterez la feuille de lierre. Je vous dirai à ce moment-là si le petit peut être sauvé.
3: Vous pensez sans doute que cette scène incroyable, que ces rites étranges ont pour décor, pour cadre, une campagne arriérée. Non, mais d'abord il n'y a plus de campagne arriérée. Les paysans dansent le twist, ils ont des tracteurs, ils ont eux aussi le téléphone, la radio et la télévision. Non, cette scène a pour cadre une grande ville, Paris ou Lyon ou Le Mans. Et ils ont pour clients des industriels, des professeurs, des ingénieurs même, gens qui pourtant pratiquent une vie éloignée de tout mystère, de toute croyance étrange, semble-t-il. Il y en a aussi en campagne, naturellement. Il y a des rebouteux, des envoûteurs, des désenvoûteurs, des jeteurs de sorts. Oh, on y croit toujours. À cet égard, l'homme de 1962 est très proche de l'homme des cavernes. Il a gardé les mêmes rites de divination et les mêmes rites de conjuration. Vous allez voir.

0: asseyez-vous et taisez-vous.
1: C'est qu'on voudrait bien savoir.
0: Taisez-vous. Je vois. Regardez sur la feuille. La lettre. Un L.
1: Moi, je vois rien.
2: Si, si. Moi, je vois. Oui. Un L.
0: C'est l'initiale du nom de quelqu'un qui vous fait du mal. Quelqu'un qui vous est proche.
1: Quelqu'un de la famille?
0: Je ne peux pas encore bien voir. C'est quelqu'un du voisinage. Quelqu'un qui vous touche de près.
1: Elle, vous avez dit? C'est lui, Jacqueline.
2: Oh.
1: Mais c'est ton cousin. Il n'a jamais pu sentir le petit.
2: Oh, dites-moi, monsieur, vous croyez que c'est vrai?

0: Vous croyez que c'est lui ?
1: Moi, je ne peux rien vous dire. Je ne sais rien. Je vois seulement sur la feuille de lierre une lettre L, qui est l'initiale du nom de celui qui vous veut du mal.
0: Alors, qu'est-ce qu'on peut faire ? Mon petit va mourir.
1: Il faut conjurer le sort qui vous a été jeté par cette personne.
0: Oh, faites-le, monsieur, faites-le.
1: C'est vous qui devez le faire. Je peux vous y aider. Mais ce sera cher. Très cher. 100 000 francs.
0: Mais c'est tout ce que vous demanderez, monsieur. Oh, mais sauvez mon petit.
2: Et tout de même, 100 000 francs.
0: Oh, tant pis, Robert. Nous vendrons une terre et... Quand faudra-t-il le faire, monsieur ?
1: Revenez me voir cette nuit. Vous apporterez de l'eau que vous aurez prise à la mare aux Évées et une pierre que vous aurez ramassée dans la cour de la personne qui vous veut du mal, ce Louis que vous avez nommé. Nous conjurerons le sort.
3: Car, pour le sorcier que vous allez consulter, il n'y a aucun doute. Il y a un sort, un mauvais sort. Vous êtes ensorcelé, envoûté, ensabatté, enjominé. Les mots changent selon les régions et les sorciers. Mais le fait reste le même. Être envoûté, c'est être sous la volonté d'un autre. Envoûté, in vultum facere, en latin, c'est agir dans la tête, dans l'esprit, dans le psychisme de la personne à qui l'on veut du mal. Tout le problème est là. Si vous croyez à l'envoûtement, la suite est logique et vous devez croire au sorcier ou tout au moins à l'homme capable de vous désenvoûter. Comment procède-t-il ? Eh bien là, il y a des centaines de méthodes, selon les hommes et selon les pays. Voici l'une des cérémonies de désenvoûtement.
1: Agenouillez-vous. Donnez-moi la bouteille d'eau. Répétez avec moi. Mébé, ma tristopé.
4: Mébé, ma tristopé.
1: Maintenant, prenez un peu d'eau dans votre main et répandez-la sur le sol en disant « Que mon ennemi comme l'eau soit épandu et gise abandonné sur la terre. »
0: Que mon ennemi comme l'eau soit épandu et gise abandonné sur la terre.
1: Maintenant, prenez la pierre. Allez à genoux jusqu'à la porte et jetez-la au nom du diable.
0: Que la malédiction tombe sur lui et que le pouvoir du diable l'écrase.
1: Que la malédiction tombe sur lui et que le pouvoir du diable l'écrase. Ainsi soit-il.

0: riez pas. Cette scène est authentique. Tout y est exact. Les mots, les formules, les rites. Et tout cela nous paraît incroyable en 1962. D'où viennent ces rites et ces formules ? De traditions très anciennes, codifiées dans les recueils de magie que vous pouvez d'ailleurs vous procurer si vous vous sentez une âme de sorcier. Voici quelques-uns de ces livres traditionnels.
1: Parmi les ouvrages que les sorciers se transmettent de père en fils, les plus célèbres sont Le Grand Albert, Le Grand et le Petit Albert, La Poule Noire, Les Clavicules de Salomon, Le Véritable Dragon Rouge, Le Trésor du Vieillard des Pyramides, L'Enchiridion du Pape Léon, Le Grimoire du Pape Honorius.
0: Mais peut-être souhaitez-vous que nous vous enseignions quelques formules ou quelques rites utiles en certaines circonstances de la vie quotidienne. Peut-être souhaitez-vous envoûter votre patron, votre chef de service, votre voisin ou votre tante à héritage. Si vous croyez à l'envoûtement, voici des formules qui ont fait leur preuve.
2: Pour détruire l'effet des maléfices, il faut s'agenouiller devant le soleil levant et prononcer, en fixant l'astre, cette formule magique « Il ergo gomet amei ».
1: Pour chasser les mauvais esprits, dites seulement « Jéhovah Dominus vobiscum, lève-toi, lève-toi ».
3: Quand on a un bout de corde pendu dans sa caisse, on ne peut être volé.
4: Quand un chien hurle à la mort la nuit, il faut le tuer pour prévenir un malheur.
2: Quand on met dans l'eau d'une mare des crins pris à une certaine place de la queue d'un cheval, ils deviennent couleuvres ou vipères.
3: On jette un sort de diverses manières, par la charge, le mauvais œil, le chevillage, l'enclouage, l'embarrure. Par ces maléfices, on peut susciter une passion coupable, inspirer la haine ou l'envie, jeter des ligatures, donner des maladies, rendre fou, faire mourir les gens. Par la charge, on condense les éléments redoutables dans un crapaud tué qu'on enfouit sous le seuil d'une écurie ou dans un champ. Les bêtes meurent ou la récolte dépérit.
1: Chevillez un ennemi, c'est enfoncer une cheville de bois à l'endroit où il vient d'uriner. Ainsi, il souffrira de rétention d'urine.
5: Le moyen le plus classique d'envoûtement, l'adagide, est une figurine de cire modelée avec quelques cheveux du sujet à envoûter. En piquant ou chevillant une partie du corps sur la poupée, l'envoûté ressent une douleur au même point.
0: Mais si vous désirez devenir sorcier, il y a un certain nombre de conditions à remplir. Il faut être prédestiné.
5: Le plus souvent, la qualité ou la fonction de sorcier est héréditaire. La transmission des pouvoirs se fait généralement par l'imposition des mains. Mais certaines caractéristiques sont obligatoires. Par exemple, le fait d'être le septième enfant prédispose à la carrière de sorcier. Si vous êtes le septième enfant d'un septième enfant, vous êtes alors une recrue de choix. Si vous êtes né un 29 février à minuit, si vous possédez sur le corps une marque en forme de triangle, de croix, d'étoile ou de losange, vous pouvez être distingué et devenir sorcier.

Qu'y a-t-il derrière ces croyances inimaginables à l'ère de l'atome et des Spoutniks? Disons d'abord que la sorcellerie, avec ses envoûtements et ses sorts, n'est qu'une branche, populaire de la magie. Mais la magie avait pour but d'agir pour le bien de l'homme. La sorcellerie en est l'image inverse. Elle a pour but d'agir pour le mal. Qu'y a-t-il derrière ces croyances, derrière ces victimes de la sorcellerie moderne? La réponse des médecins psychiatres, autosuggestion ou psychose collective. Le subconscient est le pire des sorciers. En fait, l'autosuggestion joue un rôle capital. La peur du malheur crée une hantise qui peut engendrer les pires malheurs. Les affaires de sorcellerie qui finissent en crime sont là pour le prouver. Souvenez-vous de l'affaire Ida Gilwano, il y a 3 ou 4 ans, qui tua son frère en lui faisant avaler de force du sel à fourrage sur les conseils, sur les ordres d'un sorcier. Pour le psychiatre, l'envoûté est un malade. Il souffre de dissociation de personnalité et c'est ce qui explique qu'un homme apparemment normal, vivant rationnellement, puisse croire à des forces occultes que la raison repousse. Y a-t-il plus de cas de soi-disant envoûtement en campagne qu'en ville? Incontestablement. La solitude, le climat, la topographie des lieux y prédisposent. On a remarqué par exemple que les pays d'eau, de lacs, d'étangs ou de forêts, sont des pays de sorcellerie. On y a gardé d'ailleurs des traditions de fées, de vouivres, de mélusines, traditions issues de l'antique croyance aux nymphes des bois et des étangs. De même, certaines villes semblent détenir une sorte de record des croyances occultes. En fait, ni l'envoûté, ni l'envoûtement ne résistent à une observation scientifique et rationnelle des faits. Comme le dit le médecin, et c'est dans l'esprit de l'homme qu'est née la sorcellerie. Quant au sorcier, s'il est lui aussi victime, quelquefois, de ses croyances, il est plus souvent encore un malin, un roublard, qui tire admirablement parti d'un climat qu'il sait mieux que quiconque créer et entretenir pour son plus grand profit. Ne croyez pas aux sorciers.

venez d'écouter Le Monde est Fantastique, une émission culte issue du patrimoine sonore d'Europe 1 et qui était diffusée, je le rappelle, au début des années 60, principalement entre 1961 et 1964. Bonne nuit à vous tous qui nous écoutez, vous qui peut-être venez de nous rejoindre. Dans un instant, on change d'ambiance, on va retrouver Marie-Estelle Dupont, psychologue clinicienne, et Romain Desarbres pour une nouvelle diffusion de leur émission. Et si on en parlait, l'actualité sous l'angle de la psychologie, c'est du lundi au vendredi de 14h à 15h sur Europe 1. Et au programme de ce jeudi, on a parlé de la guerre des générations avec leur invité, le sociologue Serge Guérin, qui lui rejette l'idée reçue, véhiculée en tout cas auprès de la jeunesse, selon laquelle les retraités seraient le poison de leur avenir. Et si on en parlait en nouvelle diffusion, c'est donc juste après Angèle et Justice avec What You

0: Angèle et Justice avec What You Want. Merci d'avoir choisi Europe 1 pour vous accompagner cette nuit. La nuit qui se poursuit en compagnie de Marie-Estelle Dupont, psychologue clinicienne, et Romain Desarbres, que vous retrouvez tous les après-midi de 14h à 15h sur Europe 1 dans leur émission Et si on en parlait, mais aussi en replay et en podcast sur europe1.fr et l'application Europe 1. Et si vous souhaitez poser une question à Marie-Estelle ou réagir sur une émission ou proposer même un thème, n'hésitez pas, 01 80 20 39 21, laissez-lui un petit message avec vos coordonnées pour qu'on puisse vous rappeler. 01 80 20 39 21 ou encore par courriel et si on en parlait, @europe1.fr.
1: Aujourd'hui, Marie-Estelle Dupont, vous allez nous parler du grand âge, du bel âge.
2: Alors pendant le Covid, on culpabilisait les jeunes de faire la fête en leur disant qu'ils allaient tuer papy et mamie. Nos impôts finançaient des publicités montrant une grand-mère intubée après avoir vu ses petits-enfants. La machine à diviser était lancée. Mais comme on a globalement une mémoire de poisson rouge à force d'être bombardé de crises et d'informations anxiogènes en permanence, qu'à cela ne tienne, après avoir fait des jeunes des bourreaux, on leur met dans le crâne que les retraités sont le poison de leur avenir, le fardeau insoutenable de leur pouvoir d'achat. Au cas où vous n'auriez pas remarqué que la baisse de la natalité a un léger impact sur le ratio actif-retraité, je me permets tout de même de souligner que la pyramide des âges est probablement le véritable problème. Ceux-là même qui défendent des fantasmes transhumanistes d'immortalité pour eux-mêmes trouvent tout de même coûteux que le vulgum pecus se permette de toucher le fruit d'une vie de travail et de cotisation. Si vous pouviez faire une fausse route pendant votre pot de départ à la retraite, ce serait toujours ça d'économiser pour les générations futures. Alors très sincèrement, j'ai un peu de mal. J'ai un peu de mal avec cette grosse ficelle qui consiste à diviser encore et encore les générations, les professions, les sexes, les gens. Parce que l'ambiance générale, pardon de le rappeler, n'est tout de même pas terrible. Entre l'euthanasie qu'on qualifiera de mort naturelle pour mieux dissimuler l'abandon des soins palliatifs, la façon dont on a parqué les personnes âgées comme des Amérindiens un peu gênants dans des EHPAD sordides, l'appauvrissement d'une génération qui aimerait transmettre à ses enfants mais que l'État guette de près pour lui confisquer avant ou après sa mort tout ce qu'elle a, on a un peu envie de dire « mais lâchez nos aïeux ». Que les jeunes et les anciens ne se comprennent pas, c'est normal. Nous ne sommes pas interchangeables, donc ça frotte, ça pique, ça irrite un peu. Ça s'appelle la différence des générations. La transmission d'une part, la critique de l'autre. Et ainsi, depuis la nuit des temps, chaque génération est supposée commencer là où l'autre s'arrête. Mais que l'on nous explique qu'il faut se sacrifier pour l'autre génération. Les jeunes pendant le Covid, les seniors pour leur retraite, alors qu'on nous serine à l'individualisme depuis 40 ans, fait partie des paradoxes et des clivages stériles dans lesquels le pays s'embourbe. Par conséquent, nous allons cet après-midi tordre le cou à quelques idées reçues. Et pour m'aider dans cette tâche à contre-courant, je reçois Serge Guérin. Bonjour Serge, merci d'être avec nous.
3: Mes hommages du jour, c'est toujours un plaisir de vous retrouver.
1: Bonjour Serge Guérin, sociologue, spécialiste de la séniorisation de la société. Voilà, on est ensemble pendant une heure. Marie-Estelle Dupont, alors je note toujours des petites phrases, hein, des petites expressions choc. On a parqué les personnes âgées comme des Amérindiens un peu gênants dans des EHPAD sordides. C'est malheureusement, j'allais dire pas loin de la vérité, voire la réalité. Marie-Estelle Dupont, pourquoi est-ce que cette société nous dresse-t-elle constamment, et on va en parler également avec Serge Guérin, les uns contre les autres? Je pense les jeunes contre les vieux, notamment au sujet des retraites. C'est l'un des sujets importants du moment.
2: Parce que je crois que diviser pour régner, d'abord c'est une stratégie quand il y a une impasse de légitimité pour le pouvoir en place, mais il y a aussi un confort intellectuel dans la régression qui consiste à être dans le clivage et à dire le problème c'est l'autre, le problème c'est les hommes pour les femmes, le problème c'est les femmes pour les masculinistes, le problème c'est les vieux pour les jeunes, etc. C'est facile, c'est confortable, ça permet de pas se remettre en question. Mais ça permet aussi de passer à côté d'une ambition qui est pourtant indispensable si on veut pas que la société bascule de plus en plus dans la violence et le désespoir et les troubles psychiques, qui est la question de comment on recrée des liens. Et pour recréer des liens avec les autres, faut accepter de recréer des liens à l'intérieur de soi et de se demander qu'est-ce qui est difficile pour nous. Par exemple, s'ils sont parqués dans des EHPAD, c'est évidemment parce que on a voulu à tout prix l'allongement de l'espérance de vie et que finalement on a créé une société qu'on est incapable, on a accouché d'une société qu'aujourd'hui on refuse de penser. On refuse de penser qu'aujourd'hui, on est dans une projection où en 2050, les plus de 60 ans seront 22,3 millions en France. Donc on est comme ça dans une espèce d'invisibilisation et d'impensée, notamment des changements démographiques, dans une fuite en avant. Et c'est vrai que c'est un défi à penser parce qu'on est dans une société de la performance, de l'efficacité, de la jeunesse éternelle et une société qui conditionne finalement la dignité de la personne à sa productivité. Si on peut pas penser la vieillesse autrement que comme un déclin, évidemment la condition des retraités et des personnes âgées va être extrêmement sacrificielle et douloureuse. Donc je crois que ce qui est intéressant justement dans le fait d'inviter aujourd'hui Serge Guérin qui est spécialiste de ça, c'est que justement, lui il se penche là-dessus, il se penche sur cette impensée qui est aujourd'hui on a une société qui vieillit et en fait on n'est absolument pas prêt. Non seulement on n'est pas prêt, mais on est incapable de le penser autrement qu'en termes d'opposition et de qui va payer. Donc évidemment ça crée un climat d'agressivité. Est-ce que vous n'avez pas l'impression parfois que, notamment sur le débat des retraites qui a animé le débat public l'année dernière, enflammé même, Serge Guérin, il y a une espèce de match qui est créé de toutes pièces entre les générations, alors qu'évidemment la clé c'est le lien et c'est la complémentarité comme entre les hommes et les femmes. Vous n'avez pas l'impression qu'il y a une forme de match qui s'est créé peut-être aussi pour aller chercher des voix auprès de certains électeurs?
3: Alors je me retrouve très très bien dans ce que vous avez dit. C'est vrai que mais c'est un peu comme les sexes, on parle de sexes opposés. Moi je dis toujours non, ce sont des sexes complémentaires, parce que jusqu'à preuve du contraire, s'il n'y avait pas eu un minimum de complémentarité depuis 100 000 ans, on serait pas là quoi. Il n'y aurait pas de Radio Europe 1 parce que de toute façon il n'y aurait plus personne. Donc il y a quand même. Donc on a besoin en effet. Et pour les générations c'est pareil, c'est quand même d'abord une histoire de transmission. Parce que c'est Hannah Arendt, hein, le monde commun. Le monde commun, c'est les gens qui vivent aujourd'hui, c'est les gens qui sont là pour demain, mais c'est les gens qui étaient là hier. Parce que tout ce qui est là, tout ce qu'on a, le micro, la radio, tout ce qu'on veut, c'est parce qu'il y a des gens d'avant nous qui ont inventé tout ça. Et donc, on profite en quelque sorte. Alors parfois, il y a des choses qui ont été mal faites, hein, mais globalement, on profite quand même de ce qui a été fait par les autres. Donc cette notion de transmission, en effet, est plutôt que diviser, opposer, créer une espèce de fausse guerre ou de vraie guerre d'ailleurs, parce que parfois à force ça crée vraiment des oppositions, on oublie ça, donc on oublie la complémentarité, on oublie comment on peut trouver des accords entre nous, avec en effet des désaccords. C'est tout à fait normal de pas penser exactement la même chose, et d'en penser d'ailleurs, il y a aussi réfléchir avec les autres. Or très souvent, notre culture aujourd'hui, c'est plutôt je ne pense pas, mais je répète, et je me mets avec des gens qui pensent exactement comme moi. Donc je répète ce qu'ils disent, mais c'est pas de la réflexion, c'est pas de la pensée. Penser, c'est justement s'affronter à des réflexions différentes, à des regards différents. Par exemple, entre les générations, c'est normal quand j'ai 15 ans de pas voir exactement la réalité de la même manière que quand j'en ai 75. Et c'est très bien. Sauf que au lieu de dire t'as rien compris ou t'as rien compris, c'est tiens comment tu regardes les choses et qu'est-ce que tu peux m'apprendre, mais dans les deux sens. D'ailleurs cette notion aussi de réciprocité qu'on avait sans doute pas avant, parce que généralement c'était l'ancien qui apprenait au jeune. Aujourd'hui sur certains sujets c'est l'inverse. C'est on a tous entendu un grand-père qui dit ma petite fille de 8 ans elle m'a réparé mon téléphone en 2 minutes, et le grand-père il est pas honteux, hein, il est hyper admiratif de sa petite fille de 8 ans qui lui a réglé le problème en 2 minutes. Mais la petite fille de 8 ans sur un autre sujet elle va évidemment écouter le grand-père. Donc c'est aussi tout ça qui nous manque beaucoup. Et cette histoire de retraite, c'est quand en grande partie, bien sûr qu'il y a un sujet économique, bien sûr qu'il y a un sujet social, bien sûr qu'il y a un déni de pas regarder qu'en effet il y a de plus en plus de gens âgés, moins en moins de jeunes. Donc à un moment donné, faut peut-être travailler par exemple plus longtemps. Et en plus, comme on est en meilleure forme qu'avant, pour la majorité d'entre nous, pas pour tout le monde, mais pour la majorité, en effet, on peut travailler plutôt plus longtemps. Et c'est même, je vais dire un gros mot, c'est même plutôt bon pour la santé, pour la plupart des gens, pas pour tout le monde, de travailler plus longtemps. Donc au lieu de réfléchir comment on peut faire, on est à comment on peut s'opposer.
2: Oui, et alors je crois qu'on n'a pas encore pensé quelque chose qui est que... On est peut-être encore un peu dans le paradigme où il y avait une vie, un métier, un individu, un métier. De toute évidence, aujourd'hui, les jeunes générations le savent, on va être amené à avoir plusieurs métiers. Et je crois que pour beaucoup de retraités, quelque chose pourrait réconcilier tout ça, c'est la possibilité d'avoir une autre activité qui leur donne le sentiment d'être utile, qui apporte quelque chose. On voit bien les retraités qui font par exemple du soutien scolaire, ils ont le sentiment de d'être utiles. Les jeunes en bénéficient, les parents qui n'ont pas le temps d'aider les jeunes en bénéficient, le lien social en bénéficie et économiquement ils en bénéficient. Et je pense que c'est quelque chose qu'on doit inventer, c'est-à-dire que les modalités de la vie en société avec une plus grande partie de la population qui est à la retraite, les retraités représentent environ 25% de la population française, Et c'est vrai qu'on a à peu près 17 millions 2, je crois, de retraités de droit direct, et on a 28 millions de personnes qui ont un travail. Donc évidemment que ça représente un coût économique, mais d'abord on ne veut pas le penser en termes de problème de natalité, et puis ensuite je pense que la question du travail est posée de manière beaucoup trop binaire. On travaille, on travaille plus. Moi, je pense que de toute évidence, les seniors qui sont encore en bonne santé et qui ont besoin pour se maintenir contre le déclin cognitif d'avoir une activité, ils vont pouvoir aussi réinventer une manière de travailler un peu, d'être utile, pas de travailler à temps plein, pas de travailler au même rythme, pas de travailler de la même manière. Mais c'est peut-être là aussi qu'on va recoudre quelque chose dans cette crise de la transmission, vous croyez pas ?
3: Oui, c'est vrai que, par exemple, c'était Dominique Taddeï dans les années 80 déjà qui parlait de retraite à la carte. Et globalement, on n'a pas avancé d'un pouce depuis, en disant, bah, à partir d'un certain âge, peut-être que je peux commencer à moins travailler, moins longtemps. Mmh. Je sais pas, moi, une semaine sur quatre où je travaille pas, puis après deux semaines, ainsi de suite. Bon, c'était aussi un temps où les gens travaillaient plutôt plus de 40 heures, il y avait moins de semaines de congés payés, ainsi de suite. Faut pas oublier aussi que jamais on a aussi peu travaillé dans une vie qu'aujourd'hui. Hein, donc on n'apprend pas tout ça, on ne prend pas en compte. Mais bien sûr, on pourrait être à la fois changer de métier, on peut changer. Moi, j'ai des étudiants qui ont plus de 50 ans, et c'est très bien. Et on peut changer comme ça de métier, mais jusqu'au bout. Et on peut aussi, au moment du passage à la retraite, avoir plein d'autres activités, par exemple associatives. Par exemple, malheureusement, il y a les aidants, hein, qui sont obligés, qui accompagnent un proche, mais il y a aussi tout ce qui est dans l'intergénération, dans l'aide. Vous parliez d'aider les enfants, bah, par exemple, une association comme Lire et Faire Lire, ça va être plus de 40 000 retraités qui aident des gamins, non pas à apprendre à lire, ça c'est le rôle des enseignants, mais de faire de la lecture. Et moi, ça fait des années que je milite, par exemple, pour qu'il y ait une sorte de service civique des seniors, qui, par exemple, s'engagent, parfois avec une petite indemnité, parce qu'ils n'ont pas toujours beaucoup d'argent, ou pas, en tout cas, qui s'engagent auprès de, ça peut être de jeunes, de gens âgés, d'autres choses encore. Et des gens qui donnent du temps, ou qui prêtent du temps, qui donnent de l'expérience et qui font quelque chose, plutôt que se dire, mais même les mots, par exemple, on parle souvent des retraités comme des inactifs. Je connais un paquet d'inactifs qui sont parfois bien plus actifs qu'un paquet d'actifs. Donc là aussi, on pourrait être un peu plus modeste avec ça, quoi. Voilà. Et puis, je sers à quoi ? Parce que, oui, j'ai travaillé comme un dingue. Oui, mais ça fait quoi ? Parfois, il y a des métiers, des actions dont on se demande un peu le sens. Et inversement, il y a des retraités qui la ramènent pas et dont leur utilité sociale est énorme. Et on a besoin de ça. On a besoin, jusqu'au dernier jour de sa vie, de se sentir utile. De se dire que je peux compter sur les autres, mais je sais aussi que les autres peuvent compter sur moi. Et ça, c'est une manière de se sentir bien dans sa peau, quoi. Je sers à quelque chose. Je sers peut-être à une seule personne ou à plus, mais en tout cas, j'aide les autres. Et donc, et ça, c'est le meilleur des médicaments en plus. Et puis derrière, c'est la question du lien. Quand je suis dans le tissu associatif, quand je continue de travailler, finalement, je suis encore en lien avec les autres. On oublie combien le passage à la retraite, c'est la perte de plus de 50% de nos réseaux. Gérard, j'espère qu'il n'y a pas de Gérard dans les auditeurs, que j'ai détesté, mais il y en a certainement, et je m'excuse auprès d'eux, je vous prie de m'excuser, messieurs, mais pas, Gérard, j'ai détesté pendant 20 ans, le jour où je suis à la retraite, il va me manquer. Parce que peut-être que je l'ai détesté, peut-être qu'il m'énervait, mais au moins il y avait un contact physique avec quelque chose, on s'affrontait. Là, d'un seul coup, je m'affronte avec qui, je discute avec qui, voilà. Donc c'est aussi toute une douleur énorme de se passer à la retraite, parfois de perdre, pas pour tout le monde, mais de perdre le lien social. Je m'amuse souvent à dire que le plus gros serial killer de vieux, c'est la retraite. Alors maintenant, il y a une loi qui va aussi y contribuer. Mais n'empêche que parce que les gens, on ne se rend pas compte, le passage à la retraite peut être un passage hyper difficile.
1: Marie-Estelle Dupont, vous diriez qu'on crée une société qui vieillit, qu'on la crée, mais on ne veut pas la penser. C'est ça qu'on est en train de vivre ?
2: Oui, tout à fait. Parce que on est dans une uniformisation de tout, c'est-à-dire que finalement le seul horizon de l'existence, c'est d'être une sorte de narcissiste tout puissant, performant, jeune, qui jouit sans entrave, qui est en pleine possession de ses moyens physiques, etc. On peut pas penser, c'est ce qu'on disait l'autre jour à propos de la ménopause pour la femme, on a beaucoup de mal à penser le vieillissement autrement que sur la modalité de la perte et du coût collectif, de la perte individuelle et du coût collectif. Mais typiquement, une femme qui dépasse l'âge de la maternité, qui fait le deuil de l'enfantement, elle traverse une crise psychique très importante, mais de cette mort arrive une naissance, une autre saison de la vie, qui est la saison où elle est féconde, peut-être plus sur le plan spirituel et de la transmission et du conseil aux jeunes générations. Et si on ne voit pas ça, on ne voit que le prix des choses et jamais leur valeur. Et je pense que c'est pareil avec la question des retraités. On a voulu l'allongement d'espérance de vie et maintenant on dit il coûte cher. Déjà, je trouve ça abominable. Je trouve que c'est d'un cynisme absolument dévastateur. Et en plus, on passe à côté de cette richesse. Et je crois que si collectivement on ne le vibre pas, Les grands-parents, par exemple, ne seront absolument pas incités à s'occuper de leurs petits-enfants. Or, on sait à quel point aujourd'hui un couple de 40 ans qui a une pression économique bien plus forte qu'il y a 40 ans, qui très souvent divorce, a besoin que les grands-parents s'impliquent avec les petits-enfants, qu'ils y prennent du plaisir dans ces échanges, qu'ils apprennent des choses qu'on n'a pas le temps de leur apprendre parce que tout va à toute vitesse aujourd'hui. Et c'est vrai que on oublie ça. Or, comme vous dites, Serge, la question du sens, elle est fondamentale quand on vieillit, quand on se construit, mais aussi quand on décline physiquement, puisque le temps passe à un autre rythme, et qu'en plus, ça viendrait certainement les renarcissiser à un moment donné où ils entendent surtout qu'ils coûtent cher, alors que la pension mensuelle moyenne brute, c'est 1531 euros. Pourquoi je donne ce chiffre? Parce que beaucoup d'auditeurs, quand on vous a reçu l'année dernière, m'ont dit Marie-Estelle, merci pour ces émissions qui font du bien avec Serge Guérin, vous montrez le beau côté de cette quatrième saison de la vie, mais s'il vous plaît, parlez aussi de nos angoisses financières. Et donc j'avais envie de donner voix à ces auditeurs parce qu'aujourd'hui on parle de les faire payer, peut-être on voit pas qu'en réalité l'inflation est très très très très pesante pour eux, même s'il y a une indexation, mais que finalement, à part les retraités de la RATP, des régimes spéciaux de la SNCF ou des professions libérales qui ont beaucoup beaucoup cotisé à des régimes complémentaires, à des assurances complémentaires, des PER, etc., c'est très angoissant la question de l'argent quand on vieillit, parce que arrive la question de la dépendance et de la maladie et de la perte d'autonomie, et donc évidemment qu'est-ce qui va compenser la perte de lien et la solitude, c'est de pouvoir se payer de l'aide, se payer des gens qui passent, etc. La perte du pouvoir d'achat, je voudrais vous entendre dessus, parce que je crois que c'est cette angoisse de l'argent, elle est vraiment immense pour les retraités, et on en parle très très peu, on dit toujours qu'il coûte cher, on n'entend pas cette angoisse.
1: Serge Guérin.
3: Alors déjà là, quand on parlait en effet de la présence des grands-parents avec petits-enfants, faut pareil, hein. Je crois que c'est mieux un grand-parent qu'un petit écran, quoi. Il y a un truc avec ça quand même. Donc c'est oui, c'est quand même une présence humaine, et donc c'est quand même 23 millions d'heures par semaine des grands-parents vers les petits-enfants. S'ils n'étaient pas là, il y a un paquet de familles en effet, encore plus de femmes seules qui élèvent leurs gosses, qui seraient en très grande difficulté. C'est quand même un. Alors c'est difficile aujourd'hui pour une partie de ses grands-parents, parce que les jeunes, les enfants sont plus toniques, on va dire, qu'auparavant. Ils ont plus de mal à se concentrer, par exemple. Et puis la concurrence avec le petit écran arrive hyper vite.
1: Et Serge Guérin, sur la question financière qu'évoquait Marie-Estelle Dupont, sur cette angoisse, parce qu'en fait, quand on a un travail, quand on est actif, comme on dit, on peut aller, on fait des heures sup, on va gagner un petit peu plus, on ira travailler à droite à gauche le samedi, on pourra gratter un petit peu à droite à gauche s'il manque à la fin du mois. Quand on est à la retraite, on peut plus faire ça. Et puis parfois, il y a des métiers où il y a une petite prime à la fin de l'année, ou une bonne prime parfois. Ça change tout, ça. Et ça, à la retraite, on n'a plus ça. Donc, il y a cette angoisse financière qu'évoquait Marie-Estelle Dupont. Comment on se prépare à ça?
3: Alors, chers auditeurs, vous avez entendu le témoignage d'un homme qui a eu une grosse prime. Hein, j'ai vu votre sourire.
1: Voilà.
3: Mais oui, bien sûr.
2: C'est non, alors... attendez. Je vais prendre la défense de Romain Desarbes. Romain Desarbes, c'est le seul homme que je connais sur Terre, qui se lève tous les jours à 1h30 du matin pour aller au travail et qui est de bonne humeur. Ça mérite quand même des applaudissements.
3: Ouais,
2: je suis désolée, c'est la deuxième année consécutive où je travaille avec lui tous les jours. C'est assez admirable.
1: Alors, voilà. Je pensais pas à moi spécialement.
3: La bonne humeur est un des meilleurs gages de longévité.
1: Ah, ça c'est vrai.
3: Il y a 10 ans d'écart. Hein. Ceux qui font la gueule et ceux qui sont heureux, enfin qui sont joyeux, la joie. C'est le meilleur des médicaments, là aussi. Donc, c'est aussi avoir une vision, je vais pas dire
1: ça,
3: optimiste.
1: Ça, c'est un bon tuyau, ça.
3: Ah oui, c'est un des meilleurs qui soit.
1: Ça coûte pas cher.
3: Et ça coûte rien, il n'y a pas de TVA dessus. Ouais. C'est quand même génial. Ouais. Alors, pour revenir à cette question, en effet, financière, l'élément majeur, c'est qu'aujourd'hui, les gens ont compris qu'ils allaient vivre longtemps, et pour beaucoup, il y a cette inquiétude de la perte d'autonomie, ce qu'on appelle la dépendance. Et donc, très souvent, les gens disent, j'en mets de côté, au cas où. Alors, je rassure tout le monde. Notre destin n'est pas nécessairement de finir en maison de retraite médicalisée. Hein. Seulement 5% et plus de 65 ans y vivent. Et même au-delà de 85 ans, on est à 30%. Donc, on peut vivre, je dirais, vieillir et mourir chez soi. Mais n'empêche que, il y a cette nécessité qui peut être aussi du service à la personne. On sait qu'il manque plus de 20% de salariés dans ce secteur-là, par exemple. Donc, les gens se disent, il faut que je mette de côté au cas où. Et entre autres, en se disant, j'ai pas envie de faire subir ça à mes enfants, par exemple. Il y a aussi la question des aidants, les gens qui ont accompagné leur propre mère, leur propre père, qui disent, qu'est-ce que c'était rude? Il faut que je
2: mais
3: trouve
2: un autre rude,
3: système.
2: Mais c'est alors hyper intéressant. C'est rude parce que évidemment c'est rude, mais c'est aussi rude parce qu'on est dans un monde où les aidants sont seuls.
3: Oui.
2: Puisque le lien entre les générations a été complètement escamoté, les aidants se retrouvent à faire tous les métiers en même temps sans formation, en étant épuisés et en serrant les dents. Parce que bah finalement avant c'était normal de prendre bonne maman à la maison quand elle devenait un peu gravataire, et qu'aujourd'hui la société veut tellement que vous soyez performant que l'aidant se sent aussi abandonné, autant abandonné si ce n'est plus que le malade qui finalement lui a un aidant.
3: Exactement. En plus par exemple le médecin très rarement quand le couple arrive, quand les gens sont en couple, encore faut-il qu'ils soient en couple, hein, c'est pas alors dans 20% des cas, c'est un voisin, un ami. Avec d'ailleurs des problèmes d'assurance, d'engagement qui sont aussi compliqués. Mais en tout cas, la personne va venir, par exemple, et le médecin, très très rarement, va demander à l'aidant, et vous, au fait, comment ça va? Est-ce que vous avez besoin d'un coup de main? Peut-être des vitamines? Enfin, que sais-je. Mais simplement de demander à l'aidant comment ça va. Parce que très souvent, la personne, majoritairement des femmes, mais pas seulement, est quasiment invisibilisée. D'où d'ailleurs tout le combat qu'on avait mené il y a plus de 20 ans maintenant sur la journée nationale des aidants, sur la reconnaissance des aidants. C'est quand même, on estime, 11 millions de personnes. La moitié étant des retraités.
2: On va faire une semaine spéciale sur Europe 1 d'ailleurs, sur ce sujet. On va consacrer une semaine entière, début octobre, à l'occasion de la journée nationale des aidants.
3: C'est hyper important. Et si les aidants n'étaient pas là, tout le système de santé s'écroule. On avait fait un calcul avec des aidants, justement, j'avais sorti le chiffre, on arrivait à 168 milliards d'euros.
1: Restez bien avec nous sur Europe 1, et si on en parlait avec Marie-Estelle Dupont, on parle du grand âge cet après-midi sur Europe 1 avec Marie-Estelle Dupont et avec Serge Guérin, spécialiste de la séniorisation de la société. Restez bien avec nous, à tout de suite sur Europe 1.
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1: Et si on en parlait sur Europe 1, tous les jours, en début d'après-midi, entre 14h et 15h, on parle cet après-midi du grand âge, avec vous Marie-Estelle Dupont et avec Serge Guérin, qui est sociologue et spécialiste du vieillissement de la population et de la séniorisation de la société, Marie-Estelle Dupont.
2: Oui, et voyez, vous parliez du travail, le pourcentage des retraités en cumul emploi-retraite, il est très bas, il est à 4,1%. Donc moi j'ai l'impression, enfin c'est la question que je pose aux sociologues, j'ai l'impression que finalement les représentations collectives n'ont pas suivi l'évolution démographique. On n'a pas pensé la prise en charge, on n'a pas pensé la dépendance, puisque en fait on considère aujourd'hui qu'un être dépendant est un être inutile, alors que on est tous dépendants, hein, donc voilà, quand on est tout petit particulièrement, quand on est âgé particulièrement. Mais il y a une analogie entre la dépendance et l'inutilité que je trouve extrêmement morbide dans notre société, et qui explique aussi les envies suicidaires et les dépressions chez beaucoup de personnes âgées. Donc j'ai l'impression que les représentations collectives autour de l'activité, mais aussi autour de l'habitat, ça va clairement pas pouvoir être simplement ou EHPAD ou aidants familiaux avec un système hospitalier qui s'effondre. Les colocations de personnes âgées, veufs ou veuves, pas très malades, avec des pathologies pas lourdes du tout, ou pas de pathologies, qui mutualisent le passage d'un cuisinier ou d'une cuisinière, d'une femme de ménage, etc., des colocs, entre guillemets, avec des amis, on appelle ça en rigolant, notre futur coloc de vieux. C'est des choses qui vont se développer, vous croyez pas? On va être obligé d'être créatif et d'inventer quelque chose.
3: Parfaitement d'accord. Alors, la première chose, et malheureusement, et d'une certaine manière, ça pousse à la modestie, parce que plus de temps que j'essaye de faire bouger là-dessus, et globalement, ça bouge très peu, parce que les représentations sont hyper dans le moule, quoi, dans le ciment, quoi. Et en particulier des politiques, des décideurs, des recruteurs dans les entreprises. Enfin, quand on pense qu'encore, pour plein de recruteurs, on est senior dès 45 ans dans l'entreprise, après, étonnez-vous que les gens veuillent partir à la retraite tôt. On les dit, dès 45 ans, on leur dit, t'es trop vieux pour progresser, t'es trop vieux pour telle ou telle chose. Donc voilà. Donc il y a, en fait, la culture de la longévité, la culture de la société de la longévité, elle est complètement ratée. Elle est encore très très loin. C'est-à-dire que, démographiquement, ça fait quand même un moment qu'on est au courant, ça s'accélère, et nos représentations, en particulier celles des décideurs, mais c'est plus large que ça, restent encore très très fermées. Quand j'ai fait mon bouquin, et si le sexe n'a pas d'âge et l'amour non plus, c'est, mais quand même, c'est un tabou. Enfin, parler de la sexualité après 55 ans, ça paraissait comme un truc de fou. Alors c'est quand même, parler de la sexualité après la ménopause, ben non, quand même, c'est bizarre, ainsi de suite. J'avais fait un bouquin avant sur si les vieux aussi sauvaient la planète. En partant d'ailleurs beaucoup du logement. Il y a que, par exemple, quand les gens décident d'habiter une forme de commun, pas complètement, chacun a sa chambre, par exemple, chacun a ses toilettes, mais on va partager la cuisine, mais on va partager la salle commune. Bah, d'une part, ça crée du lien, Et en même temps, bah, l'empreinte foncière, elle est moins lourde, donc c'est moins cher. Mais en plus, pour la nature, c'est mieux aussi. Donc il y a plein de choses qui sont en train de se passer.
2: Et vous avez une prévention, et vous avez une prévention du, parce qu'on va avoir quand même une épidémie d'Alzheimer dans les années qui viennent. Vous avez une prévention du déclin cognitif en plus avec ce type d'habitat.
3: Tout ce qui favorise le lien est bon pour la santé. Entre autres pour la santé cognitive, mais de manière globale. Là aussi, qu'est-ce qui rend heureux les gens? On dit qu'est-ce qui rend heureux? Oh bah c'est d'être riche et d'être connu. Globalement, il y a une grande étude qui s'appelle The Good Life qui a démarré en 1938, qui continue. Et à chaque fois, ce qui arrive à la fin, c'est bah non, ce qui rend heureux, c'est d'avoir du lien, la qualité de lien avec d'autres, y compris des gens qu'on découvre. Pas nécessairement la même personne qu'on connaît depuis 70 ans. Donc c'est aussi intéressant. Et donc c'est être capable de se confronter et non pas se conforter. Mais du coup, c'est aussi une forme de confort avec d'autres personnes. Et donc, le lien, il est absolument central. Et un habitat où il y a plusieurs personnes, par exemple, bah, c'est autre chose. C'est d'un seul coup, je suis avec d'autres personnes. On va essayer d'inventer quelque chose. C'est pas toujours si simple que ça, hein. Et dans certains cas, faut faire attention. Faut toujours aussi réfléchir qu'est-ce qui se passe quand l'une des personnes va perdre vraiment l'autonomie. On sera incapable de l'accompagner. Donc, faut aussi réfléchir. N'empêche que, je dis toujours, je préfère le partage des repas au portage des repas. Soit une fois dans un entretien, les gens me disent, je comprends pas, on leur apporte le repas, puis la dame, bah elle mange pas. Bah oui, tu reviens une heure après chercher son repas. Elle est toute seule devant le mur. Bah oui, elle a rien mangé. Tu penses, ça peut être moins bon, mais avec d'autres gens, et finalement c'est d'ailleurs meilleur. Et là, on va mieux partager le repas, mieux en vivre. Donc c'est aussi comment on génère, comment on crée. Alors entre générations ou au sein de la même génération, ça c'est encore un autre sujet. En tout cas, on crée du lien, on maintient du lien et on permet à ces personnes aussi de trouver du sens. Tiens, on habite tous ensemble, mais en même temps, on a réfléchi à comment améliorer. Il y a un cours d'eau qui commence à être un peu sale, on va filer un coup de main pour qu'il soit plus propre, par exemple. Ça améliore notre situation et en même temps, on sert à quelque chose par rapport aux autres. Mais vraiment derrière, notre déficit, c'est un manque de culture de la longévité. Il y a quelque chose de frappant, c'est quand même... Mais c'est aussi le déni, ça fait quand même un petit moment. Quand Mitterrand met en 1980 la retraite à 60 ans, il y a des gens comme Michel Rocard qui disaient « c'est peut-être pas la bonne idée ». D'ailleurs, Mitterrand lui-même a dit « oui, bah, je sais bien, dans quelques années, il faudra changer ». Sauf qu'on n'a rien changé depuis 82. Et on en est encore là. Alors qu'entre-temps, on a notre espérance de vie a augmenté. Donc par exemple, à chaque fois, c'est « on verra plus tard ». À chaque fois, c'est « je veux pas trop savoir ».
1: Il savait que c'était pas financé, mais il avait dit « ça sera géré par des successeurs ».
3: Exactement. Alors, sauf que le successeur a rien fait. Bah, et le successeur suivant non plus. Et le successeur d'après non plus. Et quand on essaye un tout petit peu de faire bouger les choses, bah, alors c'est fascinant. Si vous avez des lycéens qui descendent dans la rue pour la retraite à 60 ans. Donc on se dit, si ton seul horizon, c'est d'arrêter de travailler tôt, c'est quand même triste. Donc après, il y a la question du sens du travail. N'empêche que, encore une fois, il y a un manque de culture et nos représentations sont restées complètement stratifiées. On voit la personne de, 65 ans en 2026 comme on la voyait en 1956. En 1956, l'espérance de vie était autour de 70 ans. Aujourd'hui, l'espérance de vie est au-delà de 85 ans. On a gagné 15 ans. Donc, et ces 15 ans, c'est pas 15 pauvres années, quoi. C'est 15 ans où on est plus en forme. J'adore rappeler que l'âge a rajeuni.
2: Oui, alors c'est marrant parce qu'on dit tout le temps ça. C'est 15 ans plus en forme. C'est 15 ans plus en forme qu'avant. Il y a quand même beaucoup de pathologies chroniques. Il y a quand même beaucoup de cancers. Il y a quand même... c'est plus en forme, mais je ne sais pas si ça va le rester. Moi, j'ai l'impression qu'il y a une augmentation énorme des maladies chroniques, etc. En revanche, la vraie question, c'est la question du sens du travail, évidemment. Si on ne peut pas se projeter dans le travail, c'est que, ce que disait Hannah Arendt, on est dans une activité purement productive et qui ne fait pas sens parce qu'on n'a pas l'impression de participer au monde durable. On a l'impression d'être dans de la pure production dont le fruit est avalé par l'État ou par la consommation immédiatement et on n'est pas dans quelque chose de l'ordre de la participation à un bien commun. Ça, clairement, ça s'est effondré.
3: Alors, c'est fascinant d'ailleurs parce que la longévité devrait nous aider à penser à plus long terme. Or, plus ça va, plus on pense à court terme. Qu'est-ce que je fais aujourd'hui? Dans l'heure, dans le truc, je vais regarder les écrans, que sais-je encore. Alors que ce qui est quand même fascinant, c'est qu'on a plus de temps qu'avant. Donc on devrait avoir plus de temps pour se projeter à 10 ans, à 15 ans, à 20 ans, puisqu'on sera encore là. Et donc, ça ne se fait pas. Donc c'est vrai qu'il y a un hiatus énorme, alors c'est la question de l'ubris aussi, c'est moi j'ai le pouvoir là tout de suite, et j'ai qu'une trouille, c'est qu'est-ce que j'aurai après. Et donc le refus de se projeter. Alors oui, c'est vrai que problématiques de santé, on les a, mais par exemple, jamais on a eu aussi peu de jeunes qui ont bougé, par exemple. Et ça, on sait qu'ils font du sport, qu'ils font de l'activité. Ah. Et donc, du coup, cette sédentarité, on va la payer très, très, très cher.
2: Bah oui.
3: Jamais on a autant de gens qui sont touchés par le diabète ou ce type de choses. Jamais autant. Donc, on ne se rend pas compte de ça. Et finalement, c'est en grande partie les plus âgés qui sont pour l'instant plus plutôt les plus en forme.
2: Oui, encore, encore
3: mais
2: en forme.
3: Je sais pas, ça
2: oui,
3: va durer dans les 20 ans qui viennent. Voilà, on va avoir un moment donné parce que on va payer.
2: Non,
3: aussi
2: non,
3: très
2: mais
3: cher.
2: La Société française de cardiologie s'est tirée la sonnette d'alarme parce que justement, les élèves de sixième sont, pour une grande partie d'entre eux, incapables de courir 5 minutes. Donc, on va avoir un vrai souci, bien sûr. Et c'est corrélé à la santé mentale parce que si on est sédentaire, on peut pas aller aussi bien psychiquement que si on a une activité physique saine, particulièrement en plein air. J'avais une autre question pour vous, Serge Guérin. C'est la question en France, qui est très sensible, qui est très épidermique, qui est la question de l'héritage. On a parfois l'impression que cette voracité de l'État est une attaque directe à la famille, parce qu'il y a une espèce de fantasme que l'héritage c'est un truc de super riche, alors que concrètement l'héritage c'est aussi ce que les classes moyennes ont difficilement réussi à épargner pour apporter un tout petit peu de sécurité et d'ascenseur social et de mobilité sociale à la génération d'après. Qu'est-ce que ça vous inspire, ce rapport à l'héritage en France?
3: Alors déjà, c'est en effet très intéressant parce que héritage veut dire transmission. Et donc cette difficulté oui. de notre société à se dire les plus âgés ont des choses ouais. à transmettre. Donc on transmet ouais. de l'immatériel, on transmet de l'idée, on transmet de l'histoire, mais on transmet évidemment aussi des biens matériels. Et pour une partie des gens, en particulier les plus modestes, c'est de se dire mais qu'est-ce que je vais laisser? Est-ce que par exemple j'ai mon pavillon? J'espère que je vais le laisser. Et parfois, je m'aperçois que mon pavillon vaut pas grand-chose. Quand j'essaye, par exemple, de le vendre parce que j'ai besoin de me rapprocher d'une ville, de mes enfants, d'un hôpital ou que sais-je, ou parce que